voilà, qui sont venus du kickboxing avec succès. Et là, on a vu le contre-exemple. Certains l'ont peut-être oublié, mais cette carrière en MMA, elle s'est arrêtée après ce combat pour Gokhan Saki.

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1: Le choix capillaire est plutôt singulier et discutable pour Michael Chiesa. Les aptitudes, elles, en revanche, sont indiscutables. Excellent grappleur, ce combattant américain, très longiligne pour cette catégorie. On est ici chez les poids légers. D'ailleurs, il a manqué le poids, Michael Chiesa. Et il est opposé à Anthony Showtime Pettis, ancien champion de cette catégorie. Combattant un petit peu intermittent, capable de tout, coupable parfois du pire,
2: mais toujours spectaculaire.
1: Showtime, c'est son surnom, ouais. Et il le porte plutôt bien.
2: Effectivement, c'est ce qu'on attend souvent de lui, Anthony Pettis, qu'il fasse du spectacle en plus de gagner. Combattant que les gens aiment à regarder, un combattant créatif, imprévisible, striker, mais aussi striker explosif et efficace et spectaculaire, mais aussi grappleur opportuniste. On l'a déjà vu s'imposer contre toute attente.
1: Alors Chiesa, c'est un pur grappleur, lui. Donc très rapidement, il est venu casser la distance. Il a mis la main sur Pettis et il l'a ramené au sol.
2: Et il l'a cloué au sol. Et maintenant, il est dans la demi-garde. Ça va être compliqué là pour Anthony Pettis, là où il est coincé dans le coin du grillage. Il prend des coups de poing, il a son bassin qui est complètement figé, bloqué, isolé, et il parvient quand même.
1: Attention le bras, non, c'est bon, il est sorti. Pettis, c'est qui va repasser dans le dos maintenant.
2: Il est sorti, comme on dit, par la porte de derrière, puisqu'en fait, il s'est échappé entre les jambes de Chiesa, plutôt que de le renverser de façon conventionnelle.
1: Alors, il a un contrôle en kimura, fait une bonne défense, Chiesa.
2: La fameuse clé d'épaule. La Kimura,
1: finalement, ouais, et ça lui permet de lâcher cette projection de hanche.
2: L'équipe de Chiesa qui reste avec un striking quand même limité, hein, moins dangereux debout que au corps à corps ou au sol.
1: Ouais, combattant assez unidimensionnel, hein, c'est-à-dire que voilà, il ne boxe pas pour boxer, il boxe pour lutter.
2: Pour aller saisir. Il boxe pour saisir. C'est une évidence, on l'a vu à quel point.
1: Et en même temps, il y a tellement de combattants qui venaient de la lutte ou du grappling, qui ont un peu oublié leur qualité initiale et sont tombés amoureux du grappling. Lui, il sait ce qu'il est.
2: Oui, mais pour moi, ça reste quand même un défaut, hein. N'oublions pas que le MMA est un sport à part entière, un sport complet. Et la moindre faiblesse, la moindre faille dans votre jeu, comptez sur vos adversaires pour les utiliser. Allez, Chiesa qui va devoir tirer maintenant.
1: Et il met du volume en lutte, hein. Il shoot
2: la limite,
1: il shoot.
2: Ouais,
1: superbe. C'est amené au sol là.
2: Dans la continuité du mouvement, hein, car Pettis avait défendu une première fois. Allez, on vient tenter de chercher un triangle, en tout cas d'alerter l'étranglement en triangle. D'alerter sur l'étranglement en triangle de la part de Pettis. Chiesa, on ne l'avait fait pas à lui. Il casse facilement la prise. Il maintient son contrôle sur Pettis, qui doit sortir sa hanche de tous les côtés. Sans succès.
1: Ouais, et il ferme pas la garde, il ferme pas le jeu, Pettis.
2: Et non, il montre qu'il est expérimenté en grappling, les pieds sur les hanches pour repousser Mike.
1: Et ça, c'est du pur Anthony Pettis là, cette espèce de coup de pied de capoeira.
2: Les bras à l'intérieur. Maintenant, il faut sortir par la porte qui s'est ouverte là. Sortir en pointant les faces au premier rang finalement. C'est Chiesa hein, qui remet le combat au centre de la cage. Centre de l'octogone.
3: Ouais, en revanche, en striking, avantage évident pour Anthony Pettis.
2: Oui, mais qui a été quand même bien usé par cette séquence de sol où il a subi. Regardez, on le voit respirer bouche ouverte. On voit aussi être un petit peu moins rapide qu'en début de combat, moins explosif. Il est entamé.
3: Ouais, parce que là, c'est un cercle vicieux. Hein. On va dire que moins on défend la lutte,
2: oui.
3: Moins on est susceptible de la défendre par la suite. Chaque amené au sol consomme de l'énergie pour défendre, oui. Pour tenter de se relever.
2: Des bons low kicks là qui ne sont pas bloqués, qui sont encaissés par Chiesa sur l'extérieur de la jambe. À une époque où on affectionnait encore les low kicks, hein, ils n'étaient pas remplacés par ces fameux calf kicks aujourd'hui qui font fureur et qui font des dégâts.
3: Beaucoup de dégâts.
2: Le low kick étant ce coup de pied bas qu'on frappe dans la cuisse et le calf kick lui est frappé dans le mollet.
3: Alors bonne saisie d'un kick, on va dire qu'il n'avait pas une grande vitesse de Chiesa.
2: Il retire sa jambe, Pettis assez facilement.
3: Et
2: tentative de coup de pied.
3: Et il passe juste en dessous.
2: Heureusement qu'il avait anticipé.
3: Oh
2: Chiesa, sur le
3: gong. Bras arrière.
2: C'est légal sur le gong. Il va relâcher sa vigilance un poil trop tôt.
4: Catch your breath, man. Using a lot of adrenaline right now. Just relax. Settle in. You don't have to force anything.
2: Cette poche de glace qu'on met sur la nuque des combattants pour les aider à réguler leur température, pour les refroidir et leur permettre aussi du coup de mieux récupérer et mieux se concentrer. Je vous rappelle hein, qu'à la base de la nuque il y a ce centre nerveux qu'on appelle le bulbe rachidien qui est très irrigué, et lorsqu'on le refroidit ça permet d'envoyer du sang plus frais et une sensation de fraîcheur dans tout le corps. C'est un moyen de récupérer plus vite pour les combattants.
3: Ouais, non, il est pas touché, hein. On le revoit sur le ralenti.
2: Ouais,
3: voilà, sur l'angle du direct, on pensait qu'il avait été percuté par ce bras arrière. Et simplement déséquilibré, Chiesa, qui a une dure soirée de travail. Et là, en revanche, il l'a pris plein menton.
2: Et c'est parti pour Pettis qui vient tenter de prendre la guillotine. Pour moi, c'est un peu dommage, il a sacrifié sa position.
3: C'est un peu gourmand.
2: Pour une technique incertaine, face en plus à un grappleur d'élite. Allez, on tente de sortir le bassin à nouveau pour partir sur le gigatame et la clé de bras. Ça ne passera certainement pas avec un Chiesa. Mais en revanche, on cherche le triangle. Il faut mettre le tibia dans l'axe des
3: et
2: épaules.
3: Attention, parce que là, il lui offre
2: il lui donne
3: le triangle.
2: Il lui donne l'étranglement triangle.
3: Il est verrouillé,
2: il
3: le triangle maintenant. Avec le bras, c'est terminé. Waouh! Il vient de soumettre Michael Chiesa. Il est venu dans son jardin et il l'a battu avec ses armes.
2: Quelle erreur pour moi, scandaleuse de Michael Chiesa. À son niveau, on ne doit pas faire ça. C'est simple. Anthony Pettis avait entamé un étranglement en triangle en mettant, comme convenu, sa jambe en travers du dos de Michael Chiesa. Sauf que la jambe était mal positionnée car elle n'était pas dans l'axe des épaules. Qu'a fait Chiesa ?
3: C'est-à-dire qu'au lieu de se relever,
2: tout simplement, ou de sortir du côté où que lui offrait la jambe qui était donc mal placée, il s'est tout simplement mis dans lui-même cette jambe dans l'axe de ses épaules. Ça a permis à Pettis d'ajuster sa technique, fermer définitivement son triangle, serrer le tout et Michael Chiesa.
3: Et l'agrémenter, mon cher Xavier, d'une clé de bras pour forcer Michael Chiesa à taper.
2: Incroyable.
3: Alors là, il lui a fait une leçon de grappling, mais faut dire que juste avant, Chiesa avait été percuté et donc peut-être affecté.
2: Regardez, il installe donc
3: plus tout à fait
2: lucide. Il n'est pas dans l'axe. Et Chiesa tourne du mauvais côté. Et donc, du coup, il réajuste. Et voilà, c'est terminé. Le bras est là en plus. On part sur la clé de bras aussi. Et on combine l'étranglement en triangle et la clé de bras. D'ailleurs, reste à savoir ce qui sera retenu hein, au scoring officiel. est-ce que ce sera la clé de bras ou l'étranglement triangle? Je pense que ce sera le triangle, enfin. On l'avait dit, un grappleur opportuniste, Anthony Pettis. Il n'aura fait mentir personne.
1: Ouais, et Showtime a une nouvelle fois été au rendez-vous. 21e victoire en carrière pour Anthony Pettis.

0: Un nouveau monde à conquérir pour Daniel Cormier, ancien membre de l'équipe de lutte olympique américaine, qui a fait sa transition sur le tard en MMA. Il a fait son premier combat pro à 30 ans, carrière fulgurante, qu'il a débuté d'ailleurs en poids lourd à l'UFC. Et il a choisi rapidement de redescendre à 93 kilos parce qu'à l'époque, eh bien, son partenaire d'entraînement et son ami Cain Velasquez était le champion des poids lourds. Donc pour ne pas l'affronter, il avait choisi une autre catégorie. Il a, on l'a dit, pris la lumière en offrant à l'UFC l'une des rivalités les plus sincères et électriques avec John Jones, qu'il a affronté deux fois pour deux défaites, même si leur deuxième combat a été changé en non-contest puisque John Jones a ensuite été contrôlé positif et on va dire à la faveur des perditions de John Jones et de ses destitutions, et bien c'est lui qui a pris la couronne des 93 kilos et après l'avoir défendu à plusieurs reprises, il tente l'improbable défi de devenir champion, cette fois chez les poids lourds, pesé à 110 kilos, Daniel Cormier, transfiguré aujourd'hui et pour aller défier celui que l'on peut considérer comme le champion poids lourd le plus dominant de l'histoire de l'UFC, l'américain Stipe Miocic.
1: Ouais, John Jones qui n'a jamais eu un physique très dessiné, hein, qui s'en est
0: d'ailleurs...
1: Daniel Cormier, oula. Qui est effectivement, c'est lui-même amusé de son physique que certains ont critiqué. Puisque lui, tout simplement, son sujet, c'est l'efficacité. Voilà, il n'est pas là pour faire ni du bodybuilding, ni pour
0: faire 1m80, hein, Daniel, oui, Cormier.
1: C'est incroyable.
0: Hein, c'est 1 cm de plus que Mike Tyson.
1: Chez les lourds. Pour aujourd'hui, 110 kilos, c'est un bloc, mais surtout un lutteur exceptionnel et surtout un combattant doté d'une intelligence de combat, probablement une des meilleures du roster de UFC à l'époque. Qui sait adapter son style à la menace et qui sait aussi adapter la prise de risque à la menace, qui n'a pas peur de striker, mais qui n'entre pas, qui ne tombe pas dans le piège de l'ego. Bien au contraire d'ailleurs, lorsque la situation devient compliquée.
0: 22 victoires, une défaite en carrière pour Daniel Cormier face à Jones. 40 ans aujourd'hui et au seuil de l'histoire de l'UFC, s'il s'impose, il deviendra l'un des rares à avoir été double champion. Ils sont 10 aujourd'hui et une poignée seulement à l'heure où Daniel Cormier dispute ce combat.

0: Et on accueille le champion du monde des poids lourds, l'Américain Stipe Miocic, qui va tenter de défendre son titre pour la quatrième fois, qui a conquis sa couronne face à Fabricio Werdum, le premier à avoir battu le grand Fedor Emelianenko. Il l'a ensuite défendu à trois reprises devant Alistair Overeem pour une victoire par TKO premier round, devant Junior Dos Santos TKO deuxième round, et face à Francis Ngannou, à qui il a infligé sa première défaite
1: à
0: l'UFC.
1: À la grosse surprise,
0: alors que tout le monde le voyait se faire rosser, détruire par Francis. Et alors lui aussi c'est un excellent lutteur, pas au même niveau qu'un Daniel Cormier, ancien lutteur universitaire, et voilà, qui a su vraiment développer un jeu de lutteur boxeur excellent à distance. Miocic qui a 14 victoires par KO sur ses 18 succès. Et c'est vrai que dans cette catégorie, quand on retrace l'histoire des poids lourds, les règnes ont été courts.
1: Oui, c'est sûr que c'est finalement un poids lourd dominant en ce qui concerne l'UFC, Stipe Miocic. Il y a eu des Randy Couture, des Tim Sylvia, Fabricio Werdum.
0: Werdum également. Cain Velasquez, Junior Dos Santos, aussi. Mais aucun n'a réussi à vraiment garder ce titre, à s'imposer comme une figure de cette catégorie. Et c'est ce qu'est en train de réaliser Stipe Miocic.

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2: La poignée de main de Daniel Cormier à Stipe Miocic, champion contre champion. Et le terme gentleman est, je trouve, bien employé pour ces deux garçons, toujours très respectueux de leurs adversaires, quand ils ne s'appellent pas John Jones.
3: Voilà, c'est ça. En tout cas, élégant.
2: Deux gentilshommes, oui, qui vont donc s'affronter pour ce titre des poids lourds. Et l'heure n'est plus aux amabilités. C'est parti pour ce combat de championnat. 5 rounds de 5 minutes. Les grands débuts de Daniel Cormier.
3: Lors du face-à-face, tout le monde a pu constater le différentiel de taille. Mais c'est loin d'intimider Daniel Cormier qui a eu...
2: Alors il a déjà combattu en poids lourd, hein, je le rappelle, en début de carrière.
3: Miocic qui essaie de s'imposer tout de suite. Là, il veut faire respecter sa caté. Il veut faire respecter son titre. Il emmène Daniel Cormier dans le grillage. À coup de menace de striking. Il n'a pas frappé encore, mais il s'est déjà rendu dangereux pour Cormier.
2: Ah, Cormier qui vient en conquête et qui doit... casser la distance,
3: oui,
2: qui a développé aussi comme un Dan Anderson une boxe efficiente, oui, beaucoup de puissance pour Daniel Cormier, d'autant plus qu'il n'a pas eu à faire ses régimes habituels, lassé aussi, hein, de devoir se priver.
3: On dit souvent qu'à niveau égal, la boxe pied-point est beaucoup plus difficile à acquérir que le grappling et la lutte. Je pense que c'est vrai d'ailleurs. Et donc du coup, lorsqu'on est déjà un lutteur de très haut niveau, pour se mettre à niveau aussi en boxe, souvent, vous l'avez dit, il faut essayer d'optimiser sa pratique, son apprentissage par des choses efficaces et souvent simples.
2: Vous voulez dire que c'est plus facile d'acquérir la boxe que la lutte et le grappling?
3: Non, c'est l'inverse.
2: Ah d'accord, ok.
3: Plus facile d'acquérir la lutte et le grappling que la boxe pied-point.
2: D'accord, écoutez Xavier, c'est un avis.
3: Je vous
2: pense
3: dis, parce
2: que certains ne le partageront pas, mais c'est intéressant.
3: Je suis d'accord, mais je suis prêt à en débattre. Il y a plein de notions à prendre en compte et à intégrer en boxe pied-point, la gestion des bras, des pieds, des déplacements, de la distance, des coups qui viennent de l'autre côté, de l'anticipation, qui sont moins ou plus évidentes à appréhender lorsqu'on est au sol, plus naturelles aussi. Le fait d'aller à l'encontre aussi des coups qui viennent vers vous, là où l'instinct de survie vous incite à faire le contraire, à fuir la menace. Donc, mais tout ça, on aura l'occasion d'en reparler plus tard. Daniel Cormier,
2: alors
3: de son
2: côté. On a deux lutteurs, de très bons lutteurs face à face, et on a vu contre la cage qu'ils avaient tendance un petit peu à s'annuler dans ce domaine. Et j'ai le sentiment que l'explication va avoir lieu debout, voilà, avec les poings. Et Stipe commence à trouver la cible.
3: Très beaux enchaînements de Stipe Miocic là. Bras tendu face à un Cormier, une fois de plus on l'a dit, en fort déficit d'allonge. Il va tenter de prendre le dos, il ne faut pas qu'il le laisse. Stipe Miocic, il laisse Daniel Cormier prendre son dos.
2: Bon genou là, pour venir piquer le bas-ventre quelque peu étoffé d'un Daniel Cormier.
3: Oui, parce que poids lourd ou lourd léger, Daniel Cormier a tout ce qu'il faut pour ensuite envoyer Stipe Miocic voyager dans les airs. Miocic doit être très très vigilant au clinch, à la saisie de Cormier.
2: Excellent low kick là, on a vu la jambe vaciller.
3: Cormier toujours très patient, construit.
2: Et Miocic qui n'est pas forcément un puncher déroutant, hein, qui n'a pas la puissance électrique d'un Francis Ngannou. Par contre, c'est vraiment un excellent boxeur. Je crois qu'il a fait de la boxe anglaise dans sa carrière.
3: Il frappe fort.
2: Il avait fait les Golden Gloves.
3: Il frappe quand même fort comme un poids lourd aussi. Hein,
2: voilà, mais c'est la précision et l'accumulation des frappes qui souvent créent les situations de chaos.
3: Attention quand même à ce Cormier qui se révèle. On a
2: là,
3: la boxe de Miocic.
2: Vraiment beaucoup, beaucoup de poids dans ce bras arrière de Daniel Cormier.
3: Il va signer un peu là.
2: Et il est marqué, Miocic.
3: Il doit récupérer, il doit prendre du champ pour reprendre ses esprits. Daniel Cormier le sait.
2: Et lui marche dessus, Cormier. Il est gêné au niveau de l'œil. Il y a un doigt dans l'œil. Et ça vient lui donner un petit peu d'oxygène à un moment du combat où les choses ne tournaient pas en sa faveur.
3: Monsieur Godard qui renvoie les deux combattants en coin neutre. D'ailleurs, pour la règle, hein, pour les gens qui nous regardent, lorsqu'il y a une interruption de combat comme ça suite à un événement, l'arbitre vous renvoie dans ce qu'on appelle les coins neutres, c'est-à-dire loin de vos hommes de coin, pour éviter que cette interruption ne vous serve à boire de l'eau, par exemple, ou à recevoir des conseils.
2: Allez, c'est reparti. Ouais, et Godard qui lui demande à Daniel Cormier de fermer les poings pour éviter que cette situation se reproduise.
3: Et le kick bien bloqué de la part de Stipe Miocic, qu'on sent un petit peu diminué quand même toujours par ce contact là de Cormier. Daniel Cormier qui tend bien que mal, esquive les coups. On vous le rappelle, hein, il vient de remonter des lourds légers chez les poids lourds.
2: Ouais, et pour Cormier,
3: ouais, deux, il a touché
2: tout à fait à sa place, Daniel Cormier.
3: Et touche encore.
2: Qui enchaîne avec
3: puissance.
2: Le crochet du bras. C'est terminé. Daniel Cormier est double champion à l'UFC. Il entre à jamais dans la légende.
3: Il a séché Stipe Miocic. Comme on dit, Stipe Miocic qui ne réalise pas encore qu'il vient de perdre. On l'a vu ouvrir les yeux et demander à l'arbitre, mais que se passe-t-il? Quoi? Comment ça? Mais non, il n'y croit pas.
2: Un crochet très court, Xavier, qui était donné au corps à corps avec fulgurance.
3: Daniel Cormier qui est empli d'émotion là. Lui-même aussi a du mal à y croire, mais pour d'autres raisons. Tout simplement parce que l'espoir qu'il avait mis dans cette tentative de devenir double champion vient de se concrétiser.
2: Alors j'ai dit qu'à l'époque, tout à l'heure, il n'était qu'une poignée à avoir été double champion. Bah, c'est tout à fait inexact, puisqu'il y en avait qu'un, c'était Conor McGregor.
3: Oui.
2: Et Daniel Cormier vient de le rejoindre au Panthéon de l'UFC avec ce crochet dont je vous parlais.
3: Qui est venu
2: très court
3: le surprendre.
2: Ouais, et il ne le voit pas. et ne voit pas souvent arriver. Les coups qu'on ne voit pas arriver, ce sont les coups les plus dévastateurs.
3: Là, il est complètement KO. Regardez, signe de la commotion. Il demande à l'arbitre quoi, que se passe-t-il? Non, attends.
2: Ouais, et court. Il l'accroche donc avec son bras gauche.
3: Comme on dit.
2: Il enroule derrière les épaules pour le maintenir à bonne distance. Et derrière, il le percute avec le crochet du droit.
3: En fait, vous l'avez dit, hein, ce crochet vient masqué par l'épaule dans une sorte d'angle mort, comme on peut dire, derrière les fagots, en fait. Et Stipe Miocic ne le voit pas venir, ne le perçoit même pas, ne le sent même pas, et ce n'est qu'une fois qu'il se réveille qu'il comprend qu'il a été mis KO.
2: Et c'est le dur. Coup fatal, le coup final, mais il arrive après une accumulation de frappes qui avait déjà amoindri la lucidité et la résistance de Miocic.
3: Et voilà, elle est belle cette image, l'ovation.
2: Ouais, parce qu'il y a aussi une histoire de revanche hein, pour un Cormier qui a écrit sa propre histoire, qui a souvent été dans l'ombre de Jones et qui garde voilà, sur son palmarès la seule défaite de sa carrière. Et qui aujourd'hui a tracé son chemin dans une nouvelle catégorie, qui a laissé derrière lui cette rivalité.
3: Il a fait tout ce qu'il avait à faire en dehors de cette rivalité avec John Jones. Il a accompli le Saint Graal, en fait, devenir champion du monde, puis double champion dans deux catégories différentes, dont la fameuse catégorie reine, en tout cas considérée en tant que telle, les poids lourds. Que faire de plus sinon?
2: Et à 40 ans, il est proche de la fin, Daniel Cormier. Mais c'est une victoire qui, ce soir, plus qu'aucune autre, définit la carrière de celui qu'on connaît pour ses initiales, Daniel Cormier, DC. Voilà mon cher Xavier, une excellente soirée. Passez une nouvelle fois à vos côtés, doucement sur la musculation hein, quand même, Xavier. C'est très très gonflé hein, ce que vous appelez en cabine.
3: C'est toujours un plaisir mon cher Jean-Charles, merci beaucoup, merci à vous. Merci à vous qui nous avez écoutés, qui avez participé à cette UFC classique avec nous. Merci à notre maître de cérémonie, au reste Guéraud, et dans la famille, l'équipe aussi, à un heureux événement.
2: Oui, c'est Kevin Sanchez qui vient d'accueillir un petit bébé merveilleux. Grosse dédicace à Kevin Sanchez.
3: Oui, félicitations,
2: et évidemment,
3: Kevin.
2: Félicitations à la maman.
3: Et à sa maman.
2: Et très bonne soirée à tous, à la semaine prochaine pour un nouveau rendez-vous UFC classique. Bye bye.
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2: Salut à tous, ravi de vous retrouver pour un nouvel épisode du UFC Classique, votre rendez-vous MMA sur la chaîne L'Équipe UFC Classique, le programme qui revisite les grandes soirées de l'histoire de l'UFC. Ce soir, l'UFC 268, il y a 5 ans, le Madison Square Garden, théâtre de la revanche entre Kamaru Usman et Colby
7: Covington pour la ceinture des WLTR. Ousmane, le Nigérian, opposé à cet Américain, grand gueule, deux hommes que tout oppose et un duel qui excite particulièrement les fans de l'UFC. Xavier Foupapoukam est avec moi. Salut mon cher Xavier.
8: I'm the Professor X, punishment time. Je suis le Professeur X et c'est l'heure de la punition. Salut mon cher Jean-Charles et bonsoir à tous. Effectivement, ce soir, nous avons cet affrontement qui avait beaucoup fait parler la première fois et qui, là, est encore plus attendu entre, vous l'avez dit, la grande gueule actuelle du MMA mondial et celui qui, aujourd'hui, s'inscrit finalement comme le welterweight imbattable de le roi de la division pour l'instant.
7: Oui, il va tenter de défendre sa ceinture pour la cinquième fois ce soir. Il règne incontestablement sur cette catégorie depuis maintenant 3 ans, depuis qu'il a pris la succession de Tyrone Woodley, et il marche sur les traces d'un certain Georges Saint-Pierre, le plus grand welter à combattre à l'UFC. Premier combat, on est en tout début de carte préliminaire catégorie poids lourd. C'est parti. 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
7: Allez, c'est parti pour cette UFC 268 avec un tout premier combat catégorie poids lourd. Et cet homme originaire de New York, Gian Villante, opposé à l'Américain d'origine espagnole, Chris Barnett. Alors on a deux poids lourds assez atypiques avec des parcours un petit peu accidentés, hein, beaucoup de défaites sur la route, beaucoup d'expérience aussi parce que des garçons qui sont allés combattre de très nombreuses fois à l'étranger. Alors Barnett, c'est vraiment lui le plus surprenant. Il fait 1m75 pour 118 kg sur la balance. Et pourtant, Xavier, ne pas se fier à cette apparence, on va le dire, un petit peu adipeuse, au premier coup d'œil, peut-être un petit peu ventripotent, Chris Barnett. Néanmoins, c'est un garçon qui a des qualités de souplesse qui sont très surprenantes pour un homme de son gabarit.
8: Oui, il a su montrer de la souplesse, de l'explosivité aussi. Il sait faire des acrobaties et il sait être imprévisible. Et comme vous le dites souvent, un combat de MMA n'est pas un défilé de mode, finalement. On a là deux adversaires qui ont privilégié l'efficacité, finalement, privilégié le fond à la forme. La Barnett tout de suite avec des low kicks. Villante qui lui met 13 cm de taille pour une allonge finalement qui se rapproche.
7: Ouais, Villante 17-13 en carrière. Et souvent sur cette carte new-yorkaise, hein, l'UFC va donner leur chance à des combattants locaux pour faire venir le public assez tôt dans les soirées, puisque sur un UFC numéroté on a 13-14 combats, parfois plus, et c'est vrai que souvent, malheureusement, le public américain est un peu exigeant. Souvent en début de carte on a quand même des salles qui sonnent creux.
8: Et c'est une façon de remplir la salle, effectivement, hein, de faire combattre des homeboys, des gamins du coin, et quelque part les spectateurs s'identifient plus facilement lorsqu'ils ont des athlètes locaux qui s'expriment devant eux.
7: Alors, Barnett, il est né dans les arts martiaux. Ses parents étaient tous les deux ceinture noire de taekwondo. Et c'est par cet art martial qu'il a débuté, on va dire, son chemin. Et ce qui explique donc ses qualités de souplesse. Pour un garçon d'1m75, on l'attendrait plus dans la catégorie peut-être des 66, des 70 kilos. Lui, il en fait, j'ai dit 118 tout à l'heure, mais on est à 119-700. Donc voilà, il fait partie de ces poids lourds qui doivent faire une petite diète pour accuser la limite des 266 livres.
3: Mais il est aussi large que haut, ce qui pourrait donner, donner l'impression à prime abord qu'il, qu'il a un déficit d'allonge, ce n'est pas le cas. 188 cm d'allonge, c'est quasiment équivalent aux 191 de son adversaire. Ceci dit, surtout, on va le voir, hein,

0: Malgré, vous l'avez dit, un corps qui peut parfois...
1: Qui ne présage pas en apparence de sa qualité d'athlète de haut niveau, si je puis dire, mon cher Xavier.
0: Et qui peut parfois être un peu à son désavantage lorsqu'il s'agit de se déplacer. Mais il sait gérer. Et front kick de la part de Vilan, toujours dans le vide. Une fois de plus, lorsqu'il envoie un coup, Barnett est déjà parti, s'est déjà déplacé. Tentative de Superman Punch à distance, on est toujours trop loin. Un peu timide pour ce début de combat, les deux hommes.
1: Ouais, c'est un garçon, Barnett, qui a beaucoup tourné sur le circuit régional américain avant de se voir offrir sa chance à l'UFC, où il fait ce soir son deuxième combat. Le premier, il l'a perdu face à Ben Rothwell, un vieux routier de cette catégorie. Il l'a perdu par guillotine. Combat donc très important s'il veut avoir la chance de poursuivre son histoire à l'UFC.
0: Un coup de pied retourné qui part très vite là et assez précis. On l'a dit, Barnett, il connaît aussi le taekwondo. C'est un martial où on utilise en grande majorité les jambes, en tout cas en compétition, entre un taekwondo sportif. Allez, on vient saisir peut-être. Coup de genou au corps inefficace parce que avorté. Il faut rentrer le bras à l'intérieur si on veut réussir à sortir le bassin. Pour l'instant, Vilante a les deux underhooks, les deux crochets par en dessous. C'est terminé. Fin de la reprise.
2: Et
0: on demande à Jan Vilante de s'activer un petit peu. On lui demande d'envoyer de la boxe, d'envoyer des coups de poing, des coups de pied.
2: Yes, right hand round kick. Follow through him. Yeah, put the right hand out, kick, head kick, right.
0: Cet enchaînement.
1: Alors ce combat qui est, on va dire, placé par l'UFC plutôt comme une attraction, hein. On n'est pas sur deux garçons qui a respectivement 35 et 36 ans vont avoir une chance de construire une dynamique à l'UFC, quoique dans cette catégorie poids lourd tout est possible, puisque malheureusement cela manque de densité. Voilà, on a des garçons qui ont des parcours un petit peu cabossés, je l'ai dit, mais de l'expérience. Vilante, il est à 7 victoires pour 10 défaites à l'UFC, mais c'est un garçon qui quand même a su conserver sa place depuis de très très nombreuses années.
0: Et on sait, si une place à l'UFC ça coûte cher, et si l'UFC est exigeant avec ses athlètes, plus de défaites que de victoires, c'est sûr que c'est assez rare de maintenir sa place. Mais vous l'avez dit, on est chez les poids lourds, catégorie qui est en cruel manque de talent et de renouvellement.
1: Ouais, puis alors la dynamique n'est pas très bonne, hein, pour Vilante, qui reste sur 3 revers consécutifs, 4 défaites sur ses 5 derniers combats. Et avec un rouge ce soir, malheureusement, j'ai peur que ce soit la fin du chemin pour lui.
0: Barnett qui est en train de stéréotyper un enchaînement là, il jaillit avec un Superman Punch du bras avant, ou du moins un coup de poing sauté du bras avant derrière l'autre.
1: Et on parlait de cette souplesse, de cette vitesse, la voici à l'œuvre. Alors ce sont des mouvements qui sont très flashy, très spectaculaires, mais qui aussi vont venir consommer beaucoup d'énergie.
0: En tout cas pour l'instant il ne couche pas.
1: Oui, c'était beau, mais c'était très peu efficient.
0: Oui, c'est un spectacle, c'était peut-être pour alerter aussi son adversaire de ne pas trop s'approcher ou ne pas trop manquer de vigilance, mais...
1: C'est-à-dire qu'au festival des arts martiaux, ça aurait été sympa.
0: Voilà.
1: C'est ça que vous voulez dire.
0: Entre deux démonstrations de moi de Shaolin, effectivement. Un crochet large, plongeant. Pas vraiment engagé.
1: Ouais, et il commence à... miner un petit peu là cette jambe avant, cette cuisse de la jambe avant avec ses frappes Barnett.
0: Oui, mais il serait temps de bloquer, hein, pour Vilante. Ça, c'est vraiment très lent comme coup de pied et plein de défauts, malheureusement. Barnett ne peut que le voir venir.
1: Ouais, pour autant, ce n'est pas à 36 ans que Vilante va changer, je pense, sa technique ou son style, surtout après 30 combats professionnels.
0: Mais je pense pas qu'il est venu pour ça. Il est au mieux pour essayer de redresser de finir en beauté sa carrière, et au pire pour se faire plaisir. Mais en tout cas, c'est pas aujourd'hui effectivement qu'on en fera un nouveau.

0: de la part de Chris Barnett.
1: Il est KO.
0: Et derrière le grand handball, il n'en peut plus violenter là. Il s'est mis en position latérale de sécurité.
1: Il a déjà
0: ouah, c'est armes. Terminé. Quel KO finish incroyable de Chris Barnett qui nous offre un petit salto derrière.
1: C'est ce que l'UFC attendait de lui, du spectacle, du spectaculaire, on le savait. Il sait réaliser des techniques spectaculaires, des coups de pied retournés, des choses comme ça. Vilante a encaissé son talon à la nuque. On ne sait pas trop si sur la nuque ou la tempe, mais tout de suite, il a senti que ça n'allait pas. Il s'est mis en boule. Il a refusé le combat et en signe.
0: Oh là là là là, là. Magnifique.
1: À la fois sur le côté de la tête et sur l'arrière. Complètement sonné. Il n'était plus là, Vilante. Monsieur Miragliotta lui a laissé quand même une chance de revenir. Sur un Barnett qui s'est, avec un Barnett qui s'est complètement jeté sur lui. Il savait que c'était son heure.
2: Ouais, et là c'est le talon hein, qui vient frapper l'arrière du crâne. Voilà une zone très sensible hein, qui implique le système vestibulaire, qui gère la fonction motrice du corps humain. Donc le déplacement, l'équilibre. Et il n'était plus là, il n'en voulait plus, il n'en pouvait plus Vilante.
1: Beaucoup de gens s'y attendaient. On vous l'a dit, hein, l'UFC compte sur lui pour ce genre de technique spectaculaire. On l'a vu aussi dans ce magnifique salto. Réception sur les fesses.
2: Ouais, c'est un coup de pied qui a fait le tour du monde. Ça. En tout cas, Chris Barnett, il a électrisé le Madison Square Garden pour l'ouverture de cette carte ici au Garden, la Mecque des sports de combat.

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1: Le futur, c'est le surnom que s'est donné ce tout jeune Irlandais, 23 ans, pour Ian Garry, qui affronte l'Américain Jordan Williams. Et évidemment, avec l'envie de marcher sur les pas d'un autre illustre Irlandais à l'UFC, un certain Conor McGregor. 7-0 en carrière pour Ian Garry, qui a fait ses armes aux Cage Warriors, et qui combat lui dans la catégorie des welter, moins de 77 kilos.
2: Très très grand hein, pour un moins de 77.
1: Ouais, qui a eu un parcours amateur, qui a été champion aux Cage Warriors et qui fait ce soir ses débuts à l'UFC. Avec seulement 7 combats à son actif, et on l'a dit, 23 ans. On n'a en général qu'une seule chance de faire une bonne première impression.
2: C'est déjà à la distance, là, Ian Garry. Boxe bras tendu.
1: C'est un striker, hein. Garry, on l'a dit, très bon boxeur, très fin techniquement.
2: Oui, mais il s'est fait toucher au démarrage de l'enchaînement par Williams. Williams qui essaie de cadrer un Garry qui se déplace beaucoup.
1: Ouais, Williams qui est gaucher. On est donc en garde ouverte.
2: Une bonne esquive avec un Garry qui tente de changer de niveau pour venir saisir les deux jambes. Williams qui a défendu. Ian Garry n'a pas insisté. Il désengage tout de suite le clinch intelligemment. Il n'y dépense pas trop d'énergie.
1: 6 victoires avant la limite sur ses 7 succès professionnels. Aucune par soumission. On l'a dit, Garry, c'est un striker qui sait aussi lutter quand le combat l'exige, pour fatiguer ses adversaires, pour aller chercher une victoire par TKO en grand impound, donc on frappe, en frappant son adversaire au sol.
2: On peut voir, il a un jeu d'esquive aussi très fourni.
1: Ouais, et puis encore une fois, son atout principal, alors il n'a pas une allonge exceptionnelle, mais c'est sa taille, Xavier, et donc cette capacité à gérer, à imposer sa distance.
2: Williams qui doit le courir après plutôt que de... Ah ouais, attention à ce crochet là qui fait perdre l'équilibre. C'est ce qu'on disait, hein. C'est parce qu'il lui courait après. Il a tenté de le bloquer avec un crochet alors qu'il était même plus en appui. Et vu qu'il avait les jambes en l'air, son pied s'est dérobé.
1: Alors l'Américain qui est venu un petit peu, on va dire, tester... l'eau, mettre le pied dans l'eau, donc en allant lutter pour la première fois. Et on voit que les défenses de Garry sont au point.
2: On met bien le bras à l'intérieur, le bras en fourchette, voilà. Il inverse la tendance, très très bien réalisé.
1: Ouais, genou au corps.
2: On sent le garçon doué et qui a aussi beaucoup travaillé à l'entraînement. Les réflexes sont conditionnés et précis. Tente de descendre pour ramasser les deux jambes pour Williams. Ouais. Garry qui le relève, le redresse tout de suite et
1: Avec les deux mains sous les aisselles.
2: Il s'écrase bien contre le grillage. Il veut empêcher Williams de sortir son bassin. C'est très technique hein, ce qui se passe. Oh, le bon coup de genou là sur un Williams qui avait la tête un peu basse. Histoire de le rappeler aux fondamentaux de sécurité dans cette position.
1: Allez, là il faut avoir l'intelligence et c'est bien ce que fait Gary de rompre le contact, de reprendre sa distance.
2: Il a un combat très construit en fait. Bien le high kick là en contre sur un Williams qui avançait. Ça l'a stoppé dans son avancée.
1: Ouais, pour autant il a besoin de retrouver de l'espace parce que Williams a pris le centre de la cage.
2: Ouais, Williams reste quand même très conquérant. Hein. Peut-être un peu imprudent, mais il continue à avancer, à vouloir mettre la pression à un Gary qui continue à se déplacer, qui ne se laisse pas enfermer dans la boîte.
1: Ouais, et qui est lucide hein, malgré la dépense énergétique sur cette phase de lutte. On le voit chercher vraiment les frappes précises au menton.
2: Et il a compris hein, qu'il avait un agresseur en face, donc il se place en contreur. Il utilise sa puissance, le fait qu'il avance, pour mieux le planter.
1: Ouais, les jambes montent également très vite. Jambe gauche ou jambe droite.
2: Et Williams qui devient de moins en moins précis, plus lent.
1: Ouais, il tombe sur ses coups. Il a souvent les mains très basses en fin d'enchaînement.
2: Il a les mains basses, il tombe sur ses coups. Il n'arrive pas forcément à destination.
1: Il s'est pris un missile, Jordan Williams.
2: TKO
1: à la toute fin de ce premier round. Et voilà Ian Gary qui réussit ses grands débuts à l'UFC. L'Irlande a peut-être un nouveau grand talent en la personne de ce jeune premier Ian Gary, 23 ans et toujours invaincu en carrière, 8-0.
2: C'était la clé du combat pour Ian Gary. Il l'a compris rapidement, se mettre en position de contreur face à l'agresseur, face au conquérant qu'il avait en face, qui avançait continuellement malgré les coups.
1: Oh, c'est magnifique ça.
2: Et finalement, c'est ce direct du bras arrière en contre qui vient planter Williams alors qu'il avançait une fois de plus. Qu'est-ce que c'est bien réalisé, cette technique.
1: Ouais, une pression et des offensives toujours stériles parce que hors distance. Et alors là, ce petit pas de retrait pour ajuster derrière ce contre chirurgical à la pointe du menton. Déconnexion immédiate. C'est magnifique, c'est du grand art.
2: Tellement technique ce combattant. Il a combattu sur son pied arrière. Esquive, remise. C'est de la boxe d'école.
3: Hey, the future is here, right? It was one Irishman who took over the UFC. It's my time now.
1: Et évidemment, c'est ce qu'il dit, hein, l'affiliation elle est évidente. Et il va jouer avec. Et il dit le futur est là. Il y a un Irlandais qui a conquis l'UFC, mais maintenant c'est à moi.
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1: Quatrième combat à l'UFC pour le jeune Nassourdine Imavov, pur produit du MMA français et clairement l'une de ses plus belles promesses. Striker élégant, précis, qui est né au Daghestan et qui a ensuite émigré en France très jeune. Il a d'abord commencé par la boxe anglaise dans le sud de la France avant de monter à Paris avec son frère aîné Daguir.
2: Combattant intelligent, patient, qui construit ses combats, qui sait s'adapter aussi, qui ne panique pas dans des situations critiques. Un combattant pétri de qualité avec parfois, tout de même, parce qu'on a tous des faiblesses, parfois il a pu se laisser pétrir par le doute au fil de sa carrière. Mais ceci dit, c'est à mettre dans la balance avec tout le reste des qualités qu'on a énoncées.
1: Longiligne, explosif, déroutant. Et pour son quatrième combat, il affronte un Américain, Edmund Chabazian. 11-2 en carrière et beaucoup de victoires avant la limite. C'est un striker, Chabazian. Ce combat ça devrait se passer debout.
2: Avec un Chabazian qui a pour moi une posture quand même un peu très de profil et plutôt rigide. On le voit, hein, Imavov avec le pas souple, qui se déplace de façon fluide. Chabazian peut-être un peu crispé en ce début de combat, on peut le comprendre. Bon contre là, bon direct. Et
1: attention à Imavov qui se plaint d'un doigt dans l'œil.
2: Et Chabazian, on sent qu'il a ce bras arrière prêt à partir.
1: On rappelle, hein, on est dans la catégorie middleweight, moins de 84 kilos. Et on a deux garçons qui sont très jeunes, 23 ans pour Chabazian, 25 pour Nassourdine Imavov. Le présent et l'avenir de cette catégorie. Attention à ce cross du bras arrière là qui est arrivé sur le visage de l'Américain.
2: Qui est passé par-dessus l'épaule. Et Chabazian qui vient plaquer Imavov contre le grillage, tente de contrôler son poignet. Imavov repousse bien avec l'avant-bras, avec une position de clean style, comme s'il voulait mettre un coup de genou.
1: Ouais, il est marqué, hein, à l'œil droit, Nassourdine, coupé. Allez.
2: Il faut sortir son bassin du bon côté, côté gauche en l'occurrence là pour Imavov.
1: Ah, le bras sous l'aisselle, les coudes pour venir piquer Chabazian qui tente de lutter alors que c'est un striker, on l'a dit, et quand le striker se met à lutter ou à vouloir aller au sol, c'est pas bon signe.
2: C'est pas bon signe, ou alors c'est peut-être signe aussi qu'il a préparé ou travaillé autre chose.
1: Ouais, et la défense de Nassourdine est bonne. Attention à cette tentative de guillotine, on le voit attraper, agripper cet appui pour empêcher Chabazian de sortir.
2: Ouais, Chabazian aura tout de même marqué son amené au sol.
1: Ouais, il aura une position à exploiter.
2: Et coup de coude. Il se retrouve dans la garde d'Imavov, Shahbazyan. Imavov qui tente de se relever en base. Il met la main bien loin. Shahbazyan contrôle les deux jambes.
1: Ouais, c'est parfaitement fait là, cette capacité à créer de l'espace.
2: Ouais, un gros crumble, hein, grosse situation de bagarre entre les deux. Imavov pour se relever, Shahbazyan pour le maintenir au sol. C'est finalement le Français qui s'impose dans ce scramble. Désormais,
3: c'est un terme. Alors, je me bats contre les anglicismes de manière générale.
2: Mais
3: non, celui-ci, je le trouve intéressant et surtout qui prend vraiment une importance très forte aujourd'hui dans le MMA moderne. Parce que c'est vrai qu'avant, on avait beaucoup de gros lutteurs qui avaient tendance à contrôler, à plaquer les épaules au sol de l'adversaire et à ne rien faire pendant quelques minutes. Le parce que justement. On n'avait pas des combattants qui avaient cette capacité à créer un scramble et à se relever.
2: Et oui, on appelait ça à l'époque lie and pray. En gros, s'allonger et prier, parce que l'idée c'était de mettre son adversaire au sol et le plaquer en position contrôle latéral, une position de croix. Et grâce au scramble, comme vous dites, c'est quelque chose qu'on voit de moins en moins aujourd'hui pour notre grand plaisir. Imavov qui contrôle Shahbazyan contre le grillage. Combat très disputé entre les deux hommes. Avec des compétences, un niveau de compétences plutôt proche. Attention à ne pas agripper le grillage. Monsieur Petersen est très vigilant.
1: À la fin de ce premier round, il y a cette coupure qu'il va falloir surveiller, soigner. Dans le coin de Nassour Dinimavov. Et on a lu aussi de la fatigue et de la frustration sur celui de Shahbazyan.
2: Ouais. C'est toujours un problème en ce moment, les doigts dans les yeux en MMA.
1: Ouais, je pense que tant que le MMA existera, il y aura des doigts dans les yeux.
2: Ouais, à moins de combattre avec des boufles, on voit pas trop comment on pourrait régler le problème. La peau des paupières étant très fine. Très facile aussi à infecter et à couper. Mais bon, ça fait partie du combat. Oui, bon coup de coude là d'Imavov. Contrôle son adversaire, décale pour créer de l'espace, coup de coude, il revient plaquer à nouveau.
1: Ouais, avec Fernand Lopez, son premier entraîneur au MMA Factory. Avec son frère Daguir, ils étaient montés. Du sud de la France, de Salon de Provence. Et ils occupaient une petite chambre de bonne, tous les deux. Ils dormaient, ils vivaient pour le MMA, ils rêvaient de MMA.
2: Une vie d'ambition, une vie de projet. Et finalement, les efforts ont payé. Middleweight, c'est ma catégorie de poids, les moins de 84. Et c'est une des catégories que je considère comme justement le bon compromis entre la vitesse, l'explosivité, la puissance et l'endurance. Comme on peut le voir là.
1: Oui, ouais, bon prochain. Les enchaînements là, t'as Sordini Imavov qui commence à faire des dégâts. Il fait des enchaînements qui sont à la fois très simples mais aussi terriblement efficients grâce à une vitesse absolument déroutante.
2: Mais attention là, Shahbazyan qui donne bien et vient mettre Nassour Dine dans le grillage. Allez, il faut attraper au moins une jambe pour l'amener au sol. Il le sait, Imavov, il pousse son poignet, non pas vers l'avant, mais vers le bas, pour empêcher Shahbazyan de venir fermer son grip, comme on dit, fermer sa saisie.
1: Et on voit le coin du Français.
2: Hey, il
1: avec,
2: a enroulé la tête.
1: Cyril Gane également. Attention à cette attaque sur cet étranglement qu'on appelle Ninja Choke.
2: Attention, ça.
1: Et il y a un vrai danger là sur cette torsion des cervicales que propose Nassour Dine. Il essaye de tourner le haut du corps Shahbazyan pour se sortir.
2: Voilà, en plus de le faire suffoquer hein, sur l'étranglement, il a tenté aussi d'y ajouter la torsion de la nuque. Ça aurait pu marcher, ça a failli. Mais Shahbazyan est bien rentré sur Nassour Dine pour redresser sa nuque, bien la rendre forte et compacte. Et aussi bien contracter les muscles du dos.
1: Ça va faire mal au réveil, certainement, sur les cervicales de Shahbazyan. Et à nouveau, cette tentative.
2: Et là, ça pourrait être la bonne.
1: En effet,
3: il est proche de taper Shahbazyan.
2: La tête est bien pliée, l'avant-bras est contre.
3: Il manque encore quelques degrés, là, quelques degrés à peine pour aller finaliser l'Américain. Il regarde l'arbitre Nassourdine Imavov, mais Shahbazyan résiste tant qu'il peut.
2: Ouais, Shahbazyan a tourné pour mettre ses jambes dans l'axe du corps d'Imavov pour libérer un peu ses voies aériennes et libérer la pression aussi sur sa carotide. Parce qu'on le sait, hein, sur l'étranglement sanguin, ce qui vous fait perdre connaissance, c'est l'absence d'irrigation au cerveau. Même très temporaire, on peut rapidement perdre connaissance et donc perdre le combat.
3: Ouais, attention, là, il peut partir maintenant sur une guillotine plus classique. Il y a Shahbazyan qui est à bout de souffle.
2: Il a compris, le combattant français. L'Américain est vulnérable sur les étranglements.
3: Alors attention à cet amené au sol avec la tête à l'extérieur. Et justement, Shahbazyan qui va se précipiter, lui, sur cette guillotine. Nassourdine qui est dans l'axe, qui va parfaitement se remettre sur le côté. Là, il n'y a plus de danger d'étranglement.
2: À partir du moment où il a la tête d'un côté du corps et les jambes de l'autre, effectivement, il ne peut plus avoir d'étranglement. Et pour pouvoir se mettre dans cette situation de sécurité, il a d'abord dû redresser sa tête, regarder vers le haut pour éviter que Shahbazyan ne vienne courber son cou et appliquer l'étranglement.
3: Ah, il est encore là, il est toujours là, Shahbazyan.
2: Ouais, on tente de partir sur la clé de bras ou la clé d'épaule, ou en tout cas on la prépare. Côté Imavov, on est très vigilant à garder le bassin bien bas, à ne pas se laisser éloigner. Ouais. On va essayer de passer la garde, en tout cas de se mettre sur le côté. Voilà.
3: Voilà, position très dominante là pour Nassourdine Imavov. Qui a piégé, je crois, un bras. Non.
2: Hey, direct plongeant. Et il va prendre le dos. Non, il l'amène au sol. Il le met à plat.
3: Ouais, et il y a une dette énergétique là accumulée chez l'Américain avec Nassour qui met en place son grand end-point maintenant. Des coups de poing marteau. Le crucifix engagé là pour Nassourdine. Il a piégé les deux bras de l'Américain.
2: Oui, d'un côté, son bras gauche qui est isolé contre la tête, isolé et contrôlé par la tête d'Imavov.
3: Le bras les coudes qui pleuvent. Salade de coups de menu pour Shahbazyan qui n'a plus de réponse, qui est piégé, qui est contraint. Et l'arbitre peut arrêter le combat à tout moment. Alors que le sang sort des entailles du visage de l'Américain. C'est terminé. TKO au deuxième round. Victoire de Nassourdine Imavov. Et quel combat, Anthony.
2: Quel combat et quelle fin aussi. Cette magnifique technique, comme vous l'avez bien dit, qu'on appelle le crucifix. Puisqu'on a une position finalement perpendiculaire avec son adversaire et on lui met les bras en croix, un peu comme le Christ, en isolant un bras d'un côté et en le piégeant avec la tête et en l'isolant de l'autre avec les jambes. Il se retrouve les bras en croix écartés et surtout des bras qui ne peuvent plus protéger son visage, qui ne peuvent plus lui permettre de se défendre, un visage en offrande quasiment.
3: Ouais, là, c'est terrible, régalé, terrible.
2: Nassourdine Imavov.
3: Et l'arbitre a laissé toutes les chances à l'Américain de sortir de cette position. Il faut quand même un gros cardio là pour maintenir cette position dans la dernière minute du round et pour être capable de produire cette accélération.
2: Il faut surtout un sens de la construction du combat très stratégique pour y arriver. Avant d'arriver à un crucifix, ça c'est pas comme ça. Hein. C'est pas une opportunité. On voit un bras qui dépasse, on le prend. Là, en l'occurrence, il fallait d'abord amener son adversaire au sol, s'installer, progresser, prendre un bras sans alerter, sans susciter de méfiance, prendre l'autre bras et ensuite, vous l'avez dit, maintenir la position. C'est très très bien réalisé par le combattant français et c'est forcément de bon augure pour la suite.
3: Et la suite, on la connaît, Xavier. Oui. Elle est incroyable. Il en a fait du chemin. Nassourdine Imavov, aujourd'hui, parmi les tout meilleurs poids moyens à l'UFC, dans l'attente d'une chance mondiale. The Sniper Imavov. Et franchement, le voir déjà avec ce niveau à 25 ans, c'est dire de quelle pépite le MMA français peut avoir la chance de se targuer.

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1: Deux Américains face à face à nouveau dans cette catégorie middleweight, moins de 84 kilos d'un côté. Phil Howes ici à l'image. Deux garçons pour très différents. Il est opposé à Chris Curtis. Phil Howes qui est passé par les Contender Series, qui est invaincu à l'UFC 3-0 avec une victoire sur un certain Nassourdine Imavov. Chris Curtis, lui, fait partie de ces garçons qui ont beaucoup tourné sur le circuit régional américain dans des organisations mineures avant d'avoir sa chance. Il a 34 ans aujourd'hui, énormément d'expérience, plus de 30 combats, 26 victoires, 8 défaites et on le surnomme Action Man. Je pense que j'ai pas besoin de traduire. Hein.
2: Il suffit de voir son corps pour comprendre que le surnom n'est pas usurpé, un gros striker.
1: Voilà, gaucher Curtis avec un physique assez rare hein, dans cette catégorie des moyens. Il est petit, trapu et sa force, c'est la boxe anglaise, notamment son bras arrière.
2: Où est-ce qu'il a compris ? Il boxe dans sa garde pour plonger dans les jambes, peut-être un peu prématurément là, ce qui a permis à Curtis de le défendre assez facilement. Mais comptons sur le lutteur puissant qui est Howes pour rentrer avec plus de fluidité la prochaine fois.
1: C'est le premier combat à l'UFC de Chris Curtis, qui lui aussi était passé par les Contender Series, voilà, qui est une émission de télé-réalité voilà, qui aujourd'hui s'est installée hein, dans le paysage du MMA mondial. C'est vraiment une sorte d'audition pour rentrer à l'UFC et lui il n'avait pas eu de contrat. Vraiment il a tourné partout aux États-Unis, dans beaucoup d'États et dans beaucoup d'organisations assez inconnu, faut le dire.
2: Il fallait bien faire ses armes, hein. Il fallait bien se faire repérer, prendre de l'expérience aussi. Et parfois, l'arrivée vaut mieux que la trajectoire.
1: Oh, c'est beau ça, Xavier. On vous paye cher pour ce genre de phrase.
2: N'est-ce pas, hein? Qui semble chercher une solution pour rentrer là sur Curtis tout en boxant.
1: Ouais, avec ses coups de pied qui visent clairement l'articulation du genou, c'est coup de pied à trajectoire oblique. Ouais, là on le voit et Curtis réagit.
2: Il a été gêné, il a eu mal là sur ce oblique kick. Bon crochet là de la part de Curtis par-dessus l'épaule.
1: Ouh, et il enchaîne Phil Howes. Il a tenté de descendre dans les jambes.
2: Et pourtant, il est parti de très loin ce coup de genou avec une saisie. Howes qui veut saisir avec les deux mains et armer la jambe très très loin. Oui, direct du bras arrière. Crochet, enchaînement.
1: Oh là là, c'est
2: vraie distribution de coups là.
1: Un attentat sur le genou droit de Chris Curtis là.
2: Chris Curtis qui en plus se met de profil. Il a une posture de profil donc c'est encore plus. Encore plus simple de venir frapper sur ce genou.
1: Ah, et puis il est obligé de mettre du poids également hein, sur cette jambe avant pour venir boxer. Ça le rend d'autant plus vulnérable.
2: Et crochet large et saisi. Non, bien défendu de la part de Curtis. Il le sait, c'est bien un lutteur qu'il a en face.
1: Alors, d'autant qu'on est sur une garde ouverte, donc ce qui facilite encore plus la trajectoire pour les coups de pied.
2: Attention, Dirty Boxing avec Curtis. Crochet large de Hose, il veut saisir la jambe avant, mais Curtis retire son bassin tout de suite. Vers l'arrière.
1: Ouais, le visage marqué Curtis, attention à ces remises là, le bras arrière encore.
2: On lui demande de mettre des directs hein, sur un Hose qui avance beaucoup. On lui demande de venir planter l'assaillant sur des coups de poing en ligne. Mais pour l'instant, Curtis semble avoir du mal à continuer.
1: Oh, attention, il se faire toucher. Là, il a dansé le coupé décalé, Phil Rose. Il nous reste 37 secondes. Il s'écroule, c'est terminé. Quel finish de Chris Curtis qui avait attendu plus de 10 ans, plus d'une décennie pour ce moment. Ses grands débuts à l'UFC au Madison Square Garden. Action Man de les apparats.
2: Et c'est le coup de genou au corps qui a eu un effet retard sur Hose qui a fini par s'effondrer sans même savoir pourquoi, deux ou trois secondes après avoir été touché. On va le revoir.
1: Ouais, et on avait l'impression hein, que Phil Hose dans cette dernière minute du premier round commençait à ralentir.
2: Déjà il prend ce crochet là qu'il a clairement séché.
1: Ouais, on avait parlé de la puissance de frappe de Chris Curtis. La voici à l'image. Il a eu une opportunité et il l'a saisie.
2: Et finalement, waouh, c'est là que ses jambes se dérobent. Deux ou trois secondes après.
1: Ouais, partenaire d'entraînement d'un certain Sean Strickland. On voit ici à l'image lui aussi personnage plutôt sémillant, mon cher Xavier.
2: Dishen instable.
3: By knockout, Chris Action Man.

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1: L'ovation du Madison Square Garden pour l'un des siens, Al Iaquinta, originaire de Long Island à New York, surnommé Raging, référence évidemment à Jake LaMotta, l'ancien champion du monde des poids moyens, qui avait déchu Marcel Cerdan de son titre et qu'on appelait The Raging Bull, le taureau du Bronx. Évidemment, Scorsese en a fait un film qui reste un grand classique. Il est opposé à Bobby Green. On a deux vétérans face à face. Green qui est un striker fantasque, assez déroutant, avec énormément d'expérience, une carrière un petit peu cabossée et une forme de nonchalance qui lui a coûté pas mal de combats.
2: Oui, mais qui le rend aussi très esthétique à regarder. Un combattant avec, avec un certain sens de la défense, de l'esquive, j'ai envie de dire. Par contre, parfois, oui, il lui arrive de se faire toucher. Et lorsqu'on a les mains basses en permanence, parfois, la sanction peut être très sévère.
1: 27 victoires, 12 défaites en carrière pour Bobby Green. Combattant très spectaculaire, vainqueur ou vaincu, de ces garçons qui créent de l'émotion, mais que l'UFC a souvent vu chuter lorsque le niveau s'est élevé.
2: Bobby Green qui fait partie de ces combattants qui ont, comptent beaucoup sur leurs réflexes et leur mouvement de buste pour esquiver.
1: Et la précision de ses points. Ah, il met sa tête en avant comme un espèce d'appât pour venir esquiver derrière, répliquer.
2: Derrière, dès que Iaquinta démarre, Green attaque dans l'attaque. Il vient toucher le premier. Magnifique. Très très compliqué à toucher ce Bobby Green pour Al Iaquinta, qui a l'impression de rouler deux fois moins vite sur l'autoroute.
1: Ah, il est fuyant et illusif et il encaisse des contres chirurgicaux avec donc cette défense de l'épaule là qu'on appelle shoulder roll.
2: Bien bloqué. Et il n'hésite pas à chambrer un petit peu Al Iaquinta. Une façon quelque part de le faire sortir de son combat, de le déstabiliser.
1: Ouais. Personnage très charismatique.
2: Iaquinta reste avec les mains bien hautes, bien concentrées. Et du coup, il a l'air très lent par rapport à Green qui le contre.
1: Et là, il s'est fait percuter Iaquinta, qui est en grand danger face à Bobby Green.
2: Green qui accélère maintenant. Il ne se prend pas la tête à passer la garde.
1: Le grand point de l'Américain, c'est terminé pour Bobby Green dès la première reprise. Et quelle soirée ici au Madison Square Garden, qui voit malheureusement s'éteindre le génie d'Al Iaquinta, dont ce sera le dernier combat ce soir. Un garçon dont on va dire le plus grand fait de carrière reste d'avoir affronté Khabib Nurmagomedov. C'était il y a quelques années, il avait accepté d'affronter le Russe, je crois à 24 heures de l'événement, parce que Max Holloway avait été déclaré forfait.
2: On le voit, 1-2, il vient là s'empaler sur les directs de Bobby Green, qui ensuite se contente de se prôler. Et sans même soigner sa position, il fait pleuvoir les coups parce qu'il le sait, Marc Godard va arrêter ce combat.
1: 2. Ouais, et à la vue du sang, le squal a fini le travail. Nouvelle victoire pour Bobby Green, qui emporte avec lui une histoire très singulière. qui a été placé en foyer à l'âge de 5 ans, son père incarcéré, sa mère était incapable de s'occuper de lui, qui à son tour est devenu père très jeune, dont le petit frère a été tué par balle en 2014, qui avait choisi malheureusement une autre voie, et lui a trouvé la sienne dans les sports de combat. Et il fait partie de ces personnages qui certes n'ont jamais su toucher le très très haut niveau, mais qui depuis des années ont conservé leur place et surtout ont réussi à gagner des millions de dollars grâce à leur talent.

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2: Des débuts très attendus et scrutés avec attention pour le Brésilien Alex Pereira, surnommé Poatan en langage amérindien, cela veut dire main de pierre. Et les pierres, sachez mon cher Xavier, que ce garçon les a tatouées sur sa main gauche, puisque son crochet gauche est l'une des armes les plus létales que l'on connaisse actuellement dans le monde des sports de combat, puisque Pereira est un ancien double champion du Glory, l'équivalent de l'UFC en kickboxing, et qu'il vient donc de faire sa transition à plein temps vers le MMA à 34 ans. Face à lui, le grec Mikhaïlidis, qui a beaucoup plus d'expérience en MMA et qui va devoir à tout prix éviter la distance face à un combattant dont la dangerosité n'est pas à prouver.
3: Oui, vous l'avez dit, son bras gauche, un des meilleurs somnifères de l'UFC, dans une opposition grappleur contre striker, opposition très classique en MMA. Allez, Poatan qui tente de rester debout là.
2: Alors très honnêtement, Xavier, je ne sais pas si Mikhaïlidis est un lutteur ou un grappleur de base. Je sais juste qu'il va devoir le devenir.
3: Il n'aura pas d'autre
2: choix.
3: Parce
2: qu'en face de lui, il a un problème. Il a vraiment un expert de la discipline, et avec donc la volonté tout de suite de l'emmener en eau trouble, de l'user, de le fatiguer, de le coller.
3: Et Pereira qui est connu aussi pour son sang-froid. Un véritable reptile. D'ailleurs, les gens s'en moquent souvent sur les réseaux sociaux. On voit des vidéos dans lesquelles il est avec sa famille dans les manèges. Même lui, il en joue. Et tout le monde est en train de réagir, est effrayé. Lui, il reste de marbre. C'est du Poatan, du Pereira.
2: C'est vrai qu'il a une espèce d'aura, ce garçon, dont il a parfaitement su jouer. Et lui-même, il dit que il se rase les cheveux avant le combat, parce qu'avec des cheveux, il a l'air trop gentil. Mais il a quelque chose de très intimidant, comme l'avait un Tyson à l'époque. Voilà, de ces garçons qui sont capables de gagner le combat avant même qu'il ait commencé.
3: Et Mikhaïlidis qui a pris le dos, il le sait, c'est sa meilleure place. C'est le meilleur endroit où il peut être. Va-t-il réussir à y rester en revanche?
2: Ouais, là il est tranquillement en sécurité.
3: Et pour l'instant, Pereira garde cette main au sol, hein, puisqu'à l'époque, on se souvient, la règle des 3 points de contact avec le sol lui évitait de prendre des coups de pied à la tête. Dans cette situation, coup de pied au coup de genou. Et à nouveau, le grec tente d'amener Pereira au sol.
2: Ouais, et la défense de lutte du Brésilien qui est éprouvée dès la première reprise, et il faudra qu'elle soit au point, cette défense de lutte, parce qu'en MMA personne ne voudra échanger debout,
3: c'est sûr,
2: avec lui.
3: Alors en tout cas, il a réussi à se remettre de face déjà face à Mikhaïlidis, c'est très bien. Il contrôle son bras gauche pour l'empêcher de repasser un crochet, pour l'empêcher d'avoir les deux crochets, les deux underhooks. Ceci dit, Mikhaïlidis y parvient. Poatan a beaucoup de mal, hein, quand même à le décoller de lui. Allez, il faut sortir la hanche.
2: Ouais,
3: soulever, il faut soulever aussi Michaelidis peut-être pour passer un deuxième bras et ensuite ouvrir ses bras guidonnés.
2: Ouais, et l'arbitre qui voilà. demande à Michaelidis de travailler, d'être actif, parce que là en effet on est sur une position qui est stérile.
3: Oui, là il se contente de plaquer Pereira au grillage pour ne pas prendre de coups.
2: Ouais, et logiquement l'arbitre va les remettre au centre. Allez, reste une minute et là Pereira va pouvoir le faire payer.
3: Et tout de suite le Grec qui tente à nouveau de venir clincher des crochets sans grande conviction pour venir à nouveau chercher la saisie.
2: Ouais, sous les huées du Madison Square Garden, mais à sa place on ferait pareil, Xavier.
3: Oui, parce que le public a compris. Alors il y a ceux qui effectivement huent parce que ce qu'ils veulent c'est voir des combattants frappés, boxés.
2: Pieds au sol, parallèle au plafond.
3: Voilà, tant qu'à faire. Et il y a ceux aussi qui ont compris ce que veut faire Michaelidis, c'est-à-dire tuer le combat finalement, faire en sorte qu'il n'y ait aucun échange, fatiguer Poatan, le plaquer au grillage et prendre le moins de coups possible. Et dans les deux cas, ça ne plaît à personne.
2: Ouais, parce que là, il y a une construction, il y a une stratégie. L'idée, c'est vraiment de forcer le Brésilien à utiliser ses ressources physiques pour amoindrir ses qualités en striker, pour venir un petit peu émousser, user la lame.
3: Mais c'est pas forcément un bon calcul, hein, parce qu'on sait les strikers naturels, même fatigués, lorsqu'ils envoient les points, ça peut faire très mal.
2: Et fin de ce premier round, il est marqué au visage. Le Grec, il a déjà un hématome qui est en train de gonfler.
3: Et il n'en a rien à faire, hein, des huées. Lui, il est là pour faire son job. C'est prendre le moins de coups possible et essayer de fatiguer, d'épuiser, d'essorer pour Atan, pour peut-être le soumettre, qui sait.
2: Alors certes, on ne l'a pas invité pour briller, si je puis dire, Xavier, parce que si les débuts d'Alex Pereira sont si scruté, en tout cas sont si importants, c'est parce qu'il emporte avec lui un passé, alors déjà un palmarès dans le kickboxing, mais aussi une rivalité avec celui qui est le champion actuel de cette catégorie, le Nigérian Israel Adesanya, qui domine cette catégorie depuis maintenant de nombreuses années et qui est en mal d'opposition, avec une volonté pour l'UFC de tracer un chemin le plus rapide possible pour Pereira. Certains diront que face à lui, on a amené un agneau sacrificiel.
3: Ce certain s'appelle Jean-Charles, c'est ça? Une de vos expressions consacrées qu'on adore tous.
2: Faudrait que je la dépose, celle-là.
3: Ce serait bien avant qu'on vous la pique.
2: Oui, je pense.
3: Et donc vous disiez à l'Espera qui a été invité à l'UFC avec une mission claire, hein, aller chercher celui qu'il a été le seul à mettre KO jusqu'à présent, à l'Espera, Israël Adesanya.
2: Coup de genou, le coup de génie, et ça suffit pour ce soir. L'agneau sacrificiel a donc été sacrifié.
3: Incroyable, le public est encore scotché. Il aura suffi d'un coup, d'un seul, on l'avait dit. Vous pouvez l'épuiser autant que vous voulez. Double coup de genou sauté, remontant. Il est venu arracher le menton du combattant grec qui a rendu les armes tout de suite. Michaelidis a préféré qu'on mette un terme à ses souffrances plutôt que d'éventuellement poursuivre.
2: Ouais, et la promesse est tenue pour Alex Pereira.
3: Regardez, prise d'appui,
2: précision chirurgicale, létale, la rotule qui rencontre la pointe du menton. Il est complètement KO, Michaelidis, même s'il a le réflexe conditionné de se protéger.
3: On voit beaucoup de
2: quel coup de fusil, Xavier.
3: On voit beaucoup de combattants qui tentent aujourd'hui maintenant cette technique, ce double coup de genou sauté, mais elle demande énormément de coordination, de précision, un grand sens de la distance et du timing, parce qu'il y a plusieurs mouvements à faire dans la même technique. Et ça a été remarquablement réalisé.
2: Et quel début pour ce garçon qui est entraîné par Glover Teixeira, qu'on vient de voir ici à l'image. Ancien champion de la catégorie des moins de 93 kilos, qui a affronté John Jones, qui a eu une immense carrière à l'UFC. Et quelle promesse pour ce Brésilien à l'histoire, là encore, très fort, qui vient d'une famille modeste, qui a travaillé très jeune puisqu'il a arrêté l'école à 12 ans. Il travaillait dans un garage automobile. Il a connu l'alcoolisme. À 16 ans, il buvait plus d'un litre de rhum par jour. Il a rencontré le sport finalement très tard. Il avait 21 ans, aujourd'hui guéri de ses addictions. Il est passé par une cure de désintoxication et il le dit lui-même, mes victoires, je les célèbre au coca.

0: Geji qui a fait sa carrière au WSOF sur le circuit américain, l'ancêtre du PFL qui est arrivé à l'UFC avec un style clairement axé sur le chaos et son surnom en atteste The Highlight. C'est un garçon qui a derrière lui une réputation, un style, et face à lui il a un chien fou, un chien enragé. Le Michael Chandler du premier round, c'est une grenade dégoupillée, elle peut exploser à tout moment. Il est capable de tout, coupable parfois du pire, mais aussi du meilleur.
1: Et bien, le percute, on le voit, son style complètement frénétique, il bouge dans tous les sens. Il n'y a pas une seule fraction de seconde où il est immobile, où il réfléchit, il avance, il jaillit, il tente de feinter, il frappe. Il est à peine en appui lorsqu'il frappe parfois parce qu'il est en mode
0: déjà. Oh là là, les low kicks qui s'envoient là déjà après moins de 2 minutes de combat. Et on sent Geji déjà un petit peu affaibli et forcément un petit peu dérouté là par ce début de combat de Chandler.
1: Chandler qui a démarré très très vite, hein, qui veut essayer de l'empêcher de rentrer dans son combat. Essayer de prendre Justin Geji de vitesse parce qu'une fois qu'il sera bien chaud, lui, il sera très difficile à arrêter et surtout ses coups seront difficiles à encaisser. Et Geji a commencé son travail de sape avec les low kicks qu'on lui connaissait bien. Bon crochet en contre là.
0: Ouais, il a besoin de trouver un petit peu d'espace, Geji.
2: Oui.
0: Ouh, attention à cette droite là de Michael Chandler qui a piqué Geji à la pointe du menton.
1: Et il enchaîne Michael Chandler, l'uppercut derrière, jab direct du bras avant.
0: Les réponses maintenant de Geji qui est peut-être le boxeur, en tout cas le combattant le plus éduqué, le plus technique.
2: Oh,
0: et là il fait face à une puissance phénoménale.
2: Le crochet.
0: Michael Chandler avec cette droite, le baiser de la mort.
2: Quel pressing de Michael Chandler.
0: Et il peut conclure Chandler. On a vu Geji éreinté sur des appuis instables.
1: Ouais, c'est tout, que le problème de Chandler, c'est que Geji il a un menton et on l'a vu aussi renverser des combats très mal engagés sur un coup.
0: Oh là là, le low kick là de Geji qui envoie tout le poids du corps. Il y a un coup de coude également qui a ouvert Michael Chandler à l'arcade.
1: Le coup de genou, oui, non. Non, on n'aura pas l'espace. Peut-être un uppercut alors. Crochet de Geji qui tombe sur son cou. Chandler qui vient saisir au clinch.
0: Oh, c'est un début de combat complètement fou. Et si les attentes étaient évidemment très hautes, eh bien le résultat les surpasse.
1: Super coup de crochet, on voit Geji qui frappe tellement fort qu'il est emporté par ses coups. Il tombe quasiment sur le côté quand il met un crochet.
0: Ouais, là, et Chandler qui met tout le poids du corps.
1: Et il est déjà cuit à 1-12 de la fin du premier round, Michael Chandler.
0: Ouais, il n'est pas là pour construire, il n'est pas là pour aller à la décision, Michael Chandler.
1: À force de mettre tellement d'énergie, ben, l'uppercut là de Geji.
0: Ouais, parce que les réponses, elles sont précises. Elles sont plus variées de la part de Geji, qui cherche un petit peu à laisser passer l'orage de ce premier round. Et on l'a dit, le Michael Chandler du premier round, il est capable de battre n'importe qui. Il est capable de tout, sauf de respecter une stratégie.
1: Il commence vraiment à accuser le coup, là, Michael Chandler. Il a démarré très, très fort.
0: Ouais, et il vient lutter. Le signe que physiquement, ça devient compliqué. Et les low kicks encore de Geji sont des batte de baseball là qui arrive en bas et derrière le crochet au visage. Il n'y a pas de défense de Chandler.
1: Ouais, Chandler, les bras sont lourds, hein. Il a du mal à se déplacer, il n'a plus trop de réflexes.
0: Ah, il a vidé la barre d'énergie.
1: Il est en train de payer le prix de ce démarrage à 100 à l'heure.
0: Et il a certainement cru qu'il pouvait finir Justin Geji.
1: Et je pense que c'était ça, hein, la stratégie, c'était vraiment en avant toute. C'était finaliser Geji avant la fin de la première moitié du round. Ça n'est pas passé et donc maintenant il va devoir rouler sur la réserve et récupérer entre les rounds.
3: Relax. Hey. Close your eyes. Michael, listen. You're beating him to the punch, but you stay in range. Listen, don't start throw with your hands down. You don't need to do that. You're faster than him. You're hitting him, you're tagging him. Be smart.
1: On lui demande de continuer ce harcèlement avec sa boxe.
0: Et on lui demande d'être intelligent et malheureusement l'intelligence de combat et encore une fois, ce n'est pas une critique, n'allez pas penser que je suis en train de vous dire que Michael Chandler est un abruti, mais dans le combat, il y a

0: qualité qu'on appelle le fight IQ, donc l'intelligence de combat, c'est la capacité à faire les bons choix techniques,
1: aussi, oui,
0: tactiques
1: et à construire
0: stratégiques. Michael Chandler, lui, il sort de son coin au premier round. C'est un taureau de corrida. Il est tout feu, tout flamme,
1: mais c'est...
0: capable de tout. Il met une intensité folle, mais malheureusement, souvent, son appétence pour la bagarre est à la fois sa grande force et sa grande faiblesse.
1: C'est parce que c'est une de ses grandes forces, en fait, c'est que le fait qu'il soit aussi spontané le rend très imprévisible. Alors, si on ajoute à cela son explosivité, sa vitesse, sa puissance,
0: les qualités athlétiques qui sont incroyables, hein.
1: Oui. Ça le transforme plus qu'une grenade, ça le transforme vraiment en véritable dynamite. Et dans des combats courts, il peut produire des résultats vraiment spectaculaires.
0: Alors on a un Gaethje qui, à côté de Michael Chandler, passe pour un combattant plus calme, plus mesuré, alors qu'il est lui-même quelqu'un de très agressif, qui s'est quand même calmé avec les années, hein, parce que les premiers combats de Gaethje à l'UFC ou ces années auparavant sur le circuit régional américain, c'était incroyable, hein. C'était lui aussi combattant archi spectaculaire, tourné uniquement vers l'attaque.
1: Et puis surtout, pour reprendre une de vos expressions chères, hein, une de vos expressions consacrées, avec très peu de responsabilité défensive, tête à la fenêtre, menton en avant, et donc très généreux, il offrait des cibles à ses adversaires lorsqu'il se faisait contrer. Et la maturité lui a montré que aller loin, c'est aussi gérer son capital santé.
0: Ouais, Gaethje, lui, il a perdu, il a appris, il a disputé deux fois le titre dans cette catégorie des légers, face à Khabib Nurmagomedov notamment, qu'il avait soumis sur un étranglement triangle. Les défaites l'ont rendu meilleur, l'ont éduqué.
2: Le percute
0: dans la cheminée.
2: Comment a-t-il fait? Il est mort là, il n'en peut plus.
0: Il a encore le réflexe conditionné d'accrocher. Et attention à ces coudes là qui ne sont pas légaux, parce que donné à l'arrière du crâne.
1: On passe sur l'arrière de Tsingedi qui écrase Michael Chandler vers le sol pour venir retirer sa jambe. Il le sait, un combattant qu'on pousse vers le bas ne peut pas avancer vers lui. Voilà, il a réussi à se défaire. Et il continue à mettre des coups. Pas forcément des coups qui font mal, des coups forts, mais des coups qui l'empêchent de se concentrer et de se récupérer à Michael Chandler.
0: Ouais, là, il a vu les étoiles. Hein. Chandler commotionné sur cette uppercut d'école à la pointe du menton.
1: Il est ouvert d'ailleurs, il met du sang partout là. Justin Gaethje qui lui aussi du coup maintenant a besoin de récupérer. Ceci dit, il maintient son pressing sur Chandler. Il n'a surtout pas intérêt à laisser passer cette opportunité d'abréger le combat.
0: Ouais, contrôle sur le haut du corps.
1: Allez, il voudrait faire le tour Chandler pour se mettre dans le dos peut-être, ou au moins.
0: Et il hésite là, Gaethje, voilà, parce que ce contrôle, il vous offre forcément la possibilité de passer dans le dos. Et il préfère revenir à ses bases.
1: Chandler, il est debout, mais il n'a pas complètement récupéré encore. On le sent encore un peu instable, incertain sur ses appuis.
0: Ouais, et plutôt que de reculer, bien il avance.
1: Voilà, c'est le Chandler qu'on connaît.
0: Il est prêt à mourir avec ses idées. Alors évidemment, c'est une métaphore. Personne ne meurt dans une cage de MMA, Dieu merci.
1: Et en l'occurrence, là, il aura pris un bon direct de la part de Gaethje, mais il continue à avancer, uppercut, des low kicks.
0: Ah, c'est son style, hein, Chandler. Prêt à prendre des coups pour en donner, et souvent il en donne bien plus qu'il n'en prend.
1: Oui, bien scrollé de la part de Justin Gaethje. C'est ce shoot qui partait de très loin mais qui était très explosif.
0: Wow.
1: Pour Chandler, on aurait pu en surprendre plus d'un.
0: Il percute du bras arrière. Et là on voit un Chandler main basse qui conserve cette dangerosité grâce à son explosivité, mais qui a vraiment plus beaucoup de moyens physiques pour l'exploiter.
1: Il est épuisé, mais pour donner le change, pour rester, pour rendre son adversaire inconfortable, méfiant, il continue à le toiser du regard, à le défier du regard, alors que clairement il n'en peut plus.
0: Wow.
1: En direct.
0: Oh, les statistiques, Xavier, c'est effrayant. Là, ces deux garçons sont en train de s'enlever des points de vie devant un public ravi.
1: Et quelques neurones aussi, par milliers. Hein. Oui, un bon direct. On commence par construire au corps, puis après on monte à la tête très rapidement. On a vu dans les stats, hein, d'ailleurs, 80% des coups à la tête dans ce combat.
0: Ouais, Gaethje, il est obligé un petit peu de gérer ses ressources.
1: Et regardez, il se tient les mains pour réussir à garder les mains hautes parce que lui aussi il est fatigué. Donc il veut rester en garde. Il groupe son corps et ses muscles pour garder les mains hautes.
0: Et ouais, une vraie baisse de rythme chez Gaethje. Ouais, attention, il y a un doigt dans l'œil, non? Et l'arbitre qui a tardé à intervenir. Alors, le public qui siffle. Je pense pas qu'il y ait vraiment de mauvais gestes de la part de Chandler. Dans un combat comme celui-ci, avec autant d'engagement, il est pris dans le feu de l'action. Oui. L'Américain.
1: Plus une maladresse qu'autre chose. Ah, c'est clair. Il voulait ramener sa main pour l'enchaînement, pour faire pivoter son buste. Et
0: ouais, l'arbitre a hésité avant d'intervenir.
1: Et surtout que ça aurait pu porter à conséquence derrière, hein, parce que tant que le combat n'est pas arrêté par l'arbitre, Chandler le pouvait poursuivre sur un Gaethje qui était retourné, qui lui tournait le dos. Put it on his neck. Look at me. I love the fun. I love it. Justin Gaethje toujours aussi généreux, il offre des cibles de choix à ses adversaires.
0: Bah là, il est généreux dans le débit qu'il propose à Michael Chandler. Il lui a mis tout ce qu'il avait au visage et Chandler est toujours en face de lui. Il doit s'en poser des questions.
1: Vous savez, il y a des combats comme ça, vous savez d'emblée, la veille, la semaine d'avant, au début de la prépa, que vous allez vous en mettre plein la tête. Et qu'il y aura probablement un seul des deux combattants qui finira debout. Ça ira pas.
0: Oh là là, cet uppercut là.
1: Bien vertical avec le coup bien rentré.
0: Magnifique.
1: Dans la cheminée. On aime voir ça.
0: Tout de suite le regard dans le vague. Déconnexion cérébrale instantanée. Et pourtant il a eu le réflexe à Michael Chandler de revenir.
1: Gaethje qui a les mains bien hautes d'emblée dès le début. Chandler qui l'a vu. Et qui tente de reproduire l'exemple parce qu'il a peut-être raison, hein, Justin Gaethje. Il vaut mieux se protéger dans un combat comme ça plutôt que de compter sur ses réflexes et ses esquives.
0: Oh là là, l'accumulation de ses low kicks. Et il n'y a aucun blocage de la part de Chandler. Et la jambe avant, elle est forcément un petit peu compromise. On l'a vu changer de garde maintenant pour mettre à l'abri cette jambe gauche qui est très marquée.
1: On sent, elle le gêne. Il a même mis sa main dessus comme s'il voulait la masser un petit peu, cette cuisse. Oui, le jab qui vient contrer un Chandler qui avance.
0: Jusqu'au bout, il va être capable d'amener cette électricité, cette incertitude. Et il a encore cette puissance, Chandler, même après tous les dégâts qu'il a subis. Parce que là, clairement, ce deuxième round, c'est un round 18.
1: Tente d'entrer sur le percut. Non, ça rebondit sur la garde.
0: Comment il fait Chandler après tous les coups qu'il a encaissés pour encore continuer d'avancer.
1: Ah, c'est un mélange de mental et d'adrénaline. Hein. Je peux vous dire que demain, de les prendre pour tout le monde.
0: Ouais, on dit que la ligne de vie d'un combattant, c'est la somme de ses combats. Celui-là, il compte triple, voire quadruple.
1: Gaethje qui a raison de monter sa garde et se cacher dans ses gants. Parfois, contrairement à Michael Chandler qui déguste ce crochet.
0: Le low kick, le percute, le crochet gauche. C'est une masterclass là de Justin Gaethje qui déroule ses gammes.
1: Et Chandler qui en demande encore. Et il continue à avancer. Justin Gaethje rentre la hanche.
0: Ouais, le double leg au milieu de la cage et là c'est tout Michael Chandler. Un mouvement qui enflamme la foule, met de l'énergie dépensée en vain.
1: Alors, spectaculaire et contre-productif à la fois, parce que finalement c'est lui qui se retrouve en dessous en position de la tortue, en train de prendre des coups et qui a dépensé de l'énergie, mais le public apprécie et nous aussi. Sous le regard bienveillant de Dana White, perplexe.
0: Oh là là. Ah, c'est le genre de combat qu'il ne faut pas trop répéter dans une carrière. Sinon, malheureusement, on en vient à oublier le prénom de sa compagne au petit déjeuner. Ouais, regardez Chandler. Il s'en fout. Il encaisse. Il continue. Mais comment fait-il? Il est inhumain, franchement.
1: Sauf que tous les corps ont des limites, hein, Jean-Charles. J'espère pour lui qu'à un moment donné, il ne va pas être rappelé.
0: Et le crochet du droit là à la tempe qui a fait danser Chandler à nouveau.
1: Choc de tête entre les deux hommes. Le direct de qui, après s'être frotté la tête, finalement a profité de l'ouverture.
0: Et il le regarde, il l'attire, il le provoque, il met sa tête bien en avant comme un appât. Et il avance sans garde, il encaisse sans broncher.
1: On est clairement dans une situation de dogfight là. Face à face, ces deux hommes en combat singulier.
0: Xavier, si on avait fait ce combat au cinéma, on dirait, franchement, le réalisateur, il abuse. Oh, ça se passe pas comme ça, en vrai.
1: C'est pas possible. Allez, plus qu'une minute dans ce combat, plus qu'une seule minute.
0: Et là, je pense que Gaethje, il attend que ça passe, parce qu'il sait que quoi qu'il propose à Chandler, Chandler va rester debout.
1: Et il sait qu'il est très en avance.
0: Et il fait le show, Chandler. Peu importe le résultat qui se dessine avec une défaite par décision.
1: Ah, on est clairement sur un bonus là. C'est une façon de faire monter les enchères.
0: Ouais, mais un bonus qui va peut-être être dépensé en frais d'hôpitaux.
1: Surtout aux USA, j'ai envie de vous dire.
0: Et il a encore l'énergie là pour tenter ce genre de technique. Bien sûr, ça n'a aucune chance d'aboutir. Mais ça construit cette image d'un combattant qui fait plaisir au public.
1: Gaethje qui veut garder les rênes du combat, qui veut garder le volant, qui reste au centre de la cage, même sans rien faire. Il sait qu'il en avance au point, il sait qu'il n'a plus à prendre de risques s'il veut gagner.
0: Quel combat, Xavier, quel combat.
1: Incroyable.
0: Je pense que c'est l'un des combats les plus violents qu'il m'ait été donné de voir, de commenter. Et on l'a recommandé plusieurs fois sur UFC Classic, on ne va pas se mentir, parce que c'est pour le coup un classique du genre, mais à chaque fois on oublie à quel point ça a été intense.
1: Et regardez comment les deux hommes se respectent, tellement ils savent qu'ils viennent de faire quelque chose de grand.
0: Alors peut-être que je force un peu dans l'emphase, Xavier, mais je pense que si on doit donner 10 combats dans l'histoire de l'UFC, je pense que celui-ci il est dans le top 10. Dans l'intensité, dans son spectacle, dans son scénario,
1: dans les rebondissements,
0: dans ses personnages, parce que ce sont deux hommes qui ont compté à l'UFC. Oh là là, dans les images qu'il a produites. Ouais, je pense que vraiment dans les 10 plus grands combats de l'histoire de l'UFC, il y a tout à fait sa place.
1: Quel combat, quel échange,
0: oh
1: quel.
0: Là là.
1: Vraiment, on avait deux cow-boys face à face.
0: Non, non, mais ça, c'est du cinéma. C'est Hollywood, là, ce qu'il fait Michael Chandler.
1: Il a essayé de le planter sur la tête, il a essayé de le spike. Et finalement, c'est lui qui s'est retrouvé en dessous.
0: Oh là là, vous voyez cette séquence. Il avance. Main basse, menton au vent.
1: Et il y retourne.
0: Oh là là. Ouais, et parfois la réalité est plus forte que la fiction.
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0: The Highlight a mérité une nouvelle fois son surnom, puisque c'est un combat qui restera à jamais dans les annales de l'UFC.

0: C'est le combat principal de cette UFC 268. On accueille celui qui sera le challenger ce soir dans ce combat de championnat, catégorie des poids welter, moins de 77 kilos, numéro 1 de cette catégorie et ancien challenger. Il a obtenu la revanche ce soir face à Kamaru Usman, l'américain Colby Covington. 16 victoires, 2 défaites en carrière, qui au fil des années s'est imposé comme l'un des tout meilleurs combattants de cette catégorie. Personnage charismatique, orateur avec des déclarations haut en couleur. L'histoire de Colby Covington, c'est aussi celle d'un garçon qui pendant de très nombreuses années est resté dans l'ombre, qui gagnait sans impressionner, qui en 2017 a vu l'UFC le menacer, de le couper, de le remercier, de le renvoyer. Et pour continuer d'exister, il a choisi d'embrasser un personnage, ma foi, tout à fait détestable, mon cher Xavier, et un personnage qu'il joue avec brio.
1: Oui, il a enfilé le costume du bad guy, du méchant dans les films, un peu comme dans un sport que je vais devoir citer malgré moi, le catch. Il y a toujours un méchant, et lui en l'occurrence...
0: Vous avez quand même dit que c'était un sport.
1: Une discipline, pardonnez-moi. Allez, on va saluer quand même l'ami et le collègue Célian Parini. Effectivement, donc il a choisi le rôle du bad guy, le rôle de celui que les gens viennent voir, non pas pour le voir gagner et pour voir perdre, mais viennent le voir quand même. Et en plus de ça, effectivement, il a un grand talent, excellent boxeur, excellent lutteur, un garçon qui a beaucoup de cardio, très déterminé, qui sait mettre la pression et qui est capable aussi finalement de faire sortir les adversaires de leur combat par ses provocations.
0: Oui, et puis un combattant qui ne masque pas ses affiliations politiques et son soutien à un certain Donald Trump, et dont le discours, les sorties au relent quelque peu raciste, trouve un écho dans une certaine partie de l'Amérique, il faut bien le dire.

0: Et face à lui, on accueille celui qui s'est imposé comme l'incontesté champion de cette catégorie des welter, Kamaru Usman, né au Nigeria et qui est arrivé aux États-Unis à l'âge de 10 ans. Une certaine idée du rêve américain, qui a débuté son chemin martial aux États-Unis. 19 victoires, une seule défaite, champion du monde de cette catégorie. Titre qu'il va tenter de défendre pour la cinquième fois ce soir. Il est invaincu à l'UFC. Il reste sur 14 victoires consécutives. C'est la plus longue série d'invincibilité chez les welter dans l'histoire de l'UFC. Très loin devant un certain Georges St-Pierre. Il remet ce soir son titre en jeu après 4 ans d'une domination implacable où il a abattu un à un tous ses challengers, à tel point qu'on doit ce soir lui proposer une revanche face à celui qui reste son adversaire le plus dur et peut-être aussi son antithèse d'un point de vue du charisme du personnage.
1: Ouais, c'est clair, c'est l'inverse tout simplement, son reflet dans le miroir peut-être aussi. Et Kamaru Usman, tout le monde le connaît, tout le monde connaît son style, un excellent lutteur qui tend à s'améliorer en boxe et qui surtout a eu un fight IQ, une intelligence de combat qui impressionne toujours. On s'attend encore à une guerre très disputée. On l'a dit, on a deux rivaux en face.
0: Alors c'est vrai, hein, à l'origine, Usman c'est un lutteur et la lutte, qui est un sport scolaire, universitaire par excellence, eh bien, il l'a appris aux États-Unis. Et au fil des années, on l'a vu évoluer, on l'a vu progresser, on l'a vu améliorer sa boxe notamment. Et à chaque combat, finalement, il nous offre une meilleure version de lui-même. 19 victoires, une seule défaite pour un garçon qui a fait la grande partie de sa carrière, la grande majorité de sa carrière à l'UFC. C'est un palmarès absolument incroyable en MMA quand on connaît la dureté, l'incertitude que propose cette discipline.
1: Une boxe de plus en plus propre, de plus en plus précise, qui s'améliore à chaque combat. Une lutte qu'on ne présente plus.
0: Avec une défense de lutte aussi exceptionnelle. Personne ne l'a mis sur le dos, Kamaru Usman. Et encore une fois, il y a dans cette opposition deux idées de l'Amérique qui s'affrontent, presque une antithèse. Kamaru Usman, donc opposé à Colby Covington. La revanche sous les lumières du Madison Square Garden. C'est votre main event ce soir sur la chaîne Mike.

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3: Il y a parfois des rivalités de papier, des rivalités marketing, même je dirais, mon cher Xavier. Celle-ci n'est absolument pas jouée. Il y a une vraie tension, une vraie animosité entre ces deux garçons. L'explication sur 5 rounds de 5 minutes avec en jeu la suprématie des Welter à l'UFC.
4: Les deux garçons pour l'instant en garde inverse, on a un gaucher et un droitier. Le gaucher en la personne de Colby Covington et Kamaru Usman en garde de droitier. Point droit derrière.
3: Alors leur première rencontre avait aussi été très dure et Covington avait impressionné par sa résilience, par sa capacité à encaisser, à absorber les frappes d'un Kamaru Usman, aux positions, on va dire, assez rares d'un point de vue technique. On a vraiment deux garçons dont la force principale est la lutte. Et souvent, quand on a deux garçons qui sont aussi forts l'un que l'autre dans un domaine, eh bien, c'est dans un autre domaine qu'ils vont venir s'expliquer.
4: Et oui, parce que la différence se fera là-bas. Et aussi parce que très souvent, lorsqu'ils sont extrêmement forts dans un domaine, finalement ils se craignent dans leur domaine de prédilection. Il ne s'agirait pas de se retrouver mis en difficulté si je suis un excellent lutteur dans la lutte. Ce serait quelque part honteux. Autant me faire défaire ailleurs, en boxe par exemple.
3: Et la tentative d'amener au sol d'un Covington qui a été contré.
4: En fait, il a accompagné le mouvement, hein, Kamaru Usman.
3: Il s'est amusé, tout simplement, avec cette tentative de Colby.
4: Ouais, plutôt que de lutter à l'encontre de la force de Colby Covington, il a accompagné le mouvement pour se servir finalement de son énergie et faire une roulade et se retrouver dessus par la suite, retourner quelque part sa projection contre lui.
3: Usman qui paraît indétrônable, numéro 1 pound for pound, toutes catégories confondues actuellement à l'UFC,
4: et qui fait partie des African Kings, les trois rois africains de l'UFC à cet instant précis.
3: Ouais, avec Francis Ngannou chez les poids lourds, qui n'est pas encore d'ailleurs je crois champion au moment de ce combat, mais il y a bien sûr Israel Adesanya chez les poids moyens. Et trois combattants qui, avec des histoires d'ailleurs très différentes, n'ont pas connu leur chemin martial en Afrique et ont choisi, contraints par l'existence, de partir pour des raisons diverses. Ousmane du Nigeria directement aux États-Unis. Israel Adesanya, lui, a quitté le Nigeria pour la Nouvelle-Zélande. Et puis Francis Ngannou avec cette histoire, cette épopée, oui, cette odyssée des mines de sable de Batier, en passant par les parkings de Paris où il dormait, aux lumières de Las Vegas où il est devenu champion du monde des lourds à l'UFC. Oh là là, le timing de ce takedown pour Usman, avec une telle facilité.
4: C'est un Covington qui a passé de longues secondes à allonger le grillage avant de se jeter vers l'avant pour essayer de toucher Usman. Excellent réflexe dans le timing pour changer de niveau et l'amener au sol. On veut cadrer Colby Covington côté nigérian. Covington, lui, tente de sortir et de se défaire de cette pression, ce pressing nigérian.
3: Et là, il a un vrai problème à résoudre, Covington, puisque dans son domaine de prédilection, il n'arrive pas à aller chercher Usman. Donc il va devoir à nouveau aller à la guerre, accepter le combat debout.
4: Sauf que c'est un domaine où Usman lui aussi progresse en ce moment.
3: Progresse énormément, en témoigne ce KO incroyable qu'il a infligé à Jorge Masvidal. Il a été le premier à le mettre KO. Et un KO d'une dramaturgie assez incroyable. Un KO sur un coup. Un KO électrique.
4: Covington qui se contente de reculer mais d'encaisser le coup. Les deux hommes sont hors distance pour cet échange de boxe anglaise. Des bonnes esquives, c'est bien. Puis lorsqu'il jaillit Kamaru Usman, Covington s'efface.
3: Il est marqué, Covington coupé en sang déjà à la première reprise. Et il n'a pas de solution face à ce style imperturbable d'Usman. Mélange de qualité en lutte, de pression, de précision en boxe anglaise.
2: Let's follow the strategy, okay? Breathe, breathe, breathe. Breathe, breathe. Lift your arm. Every time you touch him, you feel him. Breathe, breathe deep. Yeah, it's very deep. Yes.
4: On est toujours comme les coutumes dans notre sport. Hein. On fait tout pour limiter les saignements, limiter, enfermer les ouvertures ou en tout cas les reboucher.
3: Alors on l'a vu Xavier, c'est un coup de tête, hein, qui a provoqué
4: un choc de tête.
3: Cette ouverture. Choc de tête involontaire, bien sûr.
4: Bien sûr. Parce que la verge du coup de tête, lui, est volontaire. Et le coup de tête est interdit à l'UFC. Il n'a pas été interdit partout, toujours à MMA. Et, mais à l'UFC.
3: Ah oui, c'est vrai, Xavier, il y a des organisations de MMA qui autorisent le coup de tête.
4: J'ai combattu avec deux. J'ai même gagné, j'ai même remporté une Coupe du Monde avec des critères.
3: Alors je sais qu'en sambo combat, on a le droit, peut-être, au coup dans les parties.
4: J'ai remporté une Coupe du Monde à Khabarovsk.
3: Mais en MMA, oui, dans des régions très sombres du monde où seul vous, mon cher Xavier, avez été. Je vous en félicite.
4: Et je peux vous dire que ce type de compétition avec des règles très très dures, coup de tête, pénalty, kick autorisé, vous voyez des athlètes ressortir sur la civière souvent et avec des têtes de toutes les couleurs et de toutes les formes.
3: Ouais, il fallait quand même un certain sens du risque pour aller se produire aussi loin de chez soi avec de telles règles. Allez, on en revient à ce deuxième round.
4: Et il avance Covington, Ousmane qui absorbe, bloque le coup, saisit la jambe et le remet quasiment dans le grillage. Ce qu'il veut, c'est garder l'octogone, garder le centre de l'octogone.
3: Ouais, Covington qui a le soutien de ce public du Madison Square Garden, qui est évidemment très pro-américain.
4: Il est feinte de partir dans les jambes.
3: Ouais, c'est toujours hors distance. On le voit chercher des solutions, changer de garde, Covington.
4: Il reste trop loin pour l'instant, il ne veut pas trop s'approcher. On sait qu'il y a une différence d'allonge entre les deux. Kamaru Usman met presque 10 cm même d'allonge à Kobe Covington. Non pas que Covington a les bras trop courts, mais c'est Usman qui a une allonge un peu hors de proportion.
3: Et il va être obligé de faire un combat de kickboxing, Colby Covington, j'en ai peur. Et face à un garçon qui a, on le répète, pris confiance dans son striking, qui est tombé un petit peu amoureux de la boxe. Oui. Ça peut s'annoncer difficile. Uppercut au corps pour Ousmane.
4: Avec un enchaînement en crochet qui n'est pas arrivé à destination et qui aurait pu faire des dégâts.
3: Il y a peu de volume, mais il y a aussi peu de déchets pour Kamaru Usman. La plupart des coups atteignent leur cible.
4: Clinton qui se cache derrière ses gants, il a raison de ne plus prendre de risques face à un Usman, on l'a dit, précis, clinique. Oui, jab qui vient bloquer, qui vient stopper Covington qui avance. Surtout à ne pas se jeter vers l'avant, à ne pas tomber vers l'avant, pardon. Allez, Covington.
3: Oh là là, la facilité avec laquelle Usman vient défendre cette tentative de passer les bras. Il le tord, il le plie. Ouais,
4: alors qu'il donne tout pour essayer de saisir les deux jambes. Usman a bien fléchi ses appuis, bien écrasé son centre de gravité vers le bas. Il est lourd, il va être difficile à déplacer pour Covington.
3: Ouais, il dégage une telle puissance, une telle assurance. Et à force d'échouer, forcément, ça va peser sur le mental de Covington. Et un combattant qui ne croit pas en ses moyens, c'est un combattant qui n'a aucune chance de l'emporter.
4: En tout cas, qui protège très sérieusement ses chances et qui ne peut plus compter que sur le hasard.
3: Oh là là, ouais. Low kick de Usman qui reprend son travail de pression éduquée.
4: Il veut coller Kobe Covington au grillage, l'empêcher de se promener dans la cage.
3: Ouais. Même si la plupart des coups sont bloqués, déviés par l'épaule, par les avant-bras, il en ressent les impacts, Covington. Main bien haute pour l'Américain qui n'a malheureusement pas grand chose à proposer ce soir.
4: Et face à Usman qui, même lorsqu'il ne voit pas
3: trop, il a été piqué. Covington à force de rester dans la poche.
5: Et à nouveau le crochet
3: du gauche, le missile de Kamaru Usman qui avait à cœur cette fois de sceller cette histoire, leur rivalité, la lutte de survie pour un Covington
5: qui s'accroche à cette cheville comme un naufragé à un bout de bois.
6: Covington complètement en perdition, il s'est effondré deux fois et maintenant il est, vous l'avez dit, en survie. C'est le gong qui va le sauver. Ah, il a été tout près d'une défaite avant la limite, Covington.
4: Espérons pour lui qu'une minute d'inter-round suffise à récupérer correctement, parce qu'il a été droppé, comme on dit en anglais, deux fois. À deux fois, il s'est effondré.
2: Kobe, I don't want you to engage like that. Breathe, breathe, breathe. Try to recover everything.
4: Il faut absolument qu'il récupère. C'est ce qu'on lui dit dans son coin. On veut forcer à
3: respirer. Oh là là, crochet du gauche à la pointe du menton alors qu'il avançait main basse dans la distance de boxe.
6: Recrocher au même endroit. Enfin, c'était à la tempe plutôt.
3: Un crochet plus large, un peu plus haut en effet. Boum!
6: Le premier, c'est le menton. Et le deuxième, c'est la tempe.
4: Comment vous dire que là, Kamaru Usman, il repart encore plus confiant. Plus confiant que jamais.
3: Ouais, et le visage en dit long sur l'état de fatigue et de désespérance d'un Colby Covington pour qui rien ne marche. Troisième round.
4: Et 3-0.
6: Allez, high kick. Le déplacement, Kamaru Usman n'est pas croisé les jambes non plus.
3: Alors en effet, à ce moment du combat, il y a une dynamique de confiance qui s'installe et qui est renforcée forcément pour le champion. Mais attention, parfois l'excès de confiance peut être l'ennemi intime d'un combattant.
4: Il faut chercher, il faut trouver une ouverture, frapper sans s'exposer. Deux salles, deux ambiances, on a un Kamaru Usman propre, frais, et un Colby Covington très entamé, ensanglanté.
3: Et entamé physiquement et psychologiquement, parce que toutes ses tentatives ont échoué, parce que même ses plus belles armes ont été neutralisées. Et on le sait, debout, c'est un combattant qui a certes beaucoup d'activité, du volume, du rythme, mais qui n'a pas la même puissance qu'un Usman.
4: Et qui est aussi moins précis quand même, qui offre plus de déchets. On a dit, Usman progresse aussi en boxe parce que non seulement on sent sa technique beaucoup plus affinée, affûtée, un combat après l'autre, et en plus de ça, il optimise tout ce qu'il fait. Sa boxe est plus précise.
3: Ouais, c'est lui qui mène la danse, c'est lui qui choisit les temps forts, les temps faibles, Kamaru Usman.
4: Ah, il a hésité là sur le coup de pied. 1-2. On met toujours Covington dans le grillage. Usman garde le centre de la cage, c'est lui qui décide, c'est lui qui conduit. Ah, il y a de la place pour un uppercut là, Kamaru Usman, pourquoi pas. Entre les gants, entre la garde de Colby Covington, entre ses coups d'écartés.
3: On l'a dit, 14 victoires consécutives pour Kamaru Usman. La plus longue série de victoires chez les Welter.
4: Bien défendu par le Nigérian.
3: Et il marche sur les pas d'un certain Anderson Silva qui, lui, en son temps, avait remporté 16 combats consécutivement.
4: Très bien sprawlé de la part d'Usman qui va réussir à se relever. Calmement, un geste après l'autre, sans se précipiter.
3: Ouais, et qui reste dans son style.
4: D'abord,
3: lutteur, boxeur, qui va pas chercher à prendre le dos.
4: Non, on n'est pas à la DCC de la compétition de grappling. D'abord, il sprawle, puis ensuite, il écrase son adversaire au sol. Puis, il place ses bras correctement. Se prépare à repousser, il se relève. Tout est méthodique.
3: Ouais, et public américain qui croyait qu'on entendait encourager Colby Covington qui de plus en plus fait silence.
4: Ouais, Et Covington qui a vraiment du mal à s'approcher.
3: Et entre ces deux hommes que tout oppose et entre qui il y a une haine bien au-delà de la cage.
4: Et encore un bon direct là qui a touché Covington, dont la jambe arrière s'est doucement dérobée avant de se ressaisir.
3: Il y a une impression d'inéluctable dans cette performance que nous offre Kamaru Usman. Il est implacable, imperturbable. Il est sûr de ses forces.
4: Esquive remise.
3: Ouais, et maintenant Covington accepte à nouveau l'échange à mi-distance. Et là, malheureusement, c'est comme jeter une pièce en l'air et jouer à pile ou face. Et on a vu ce que ça a pu lui coûter tout à l'heure en fin de deuxième round.
4: Usman, lui, par contre, ne joue pas la roulette russe.
3: Ouais, mais paradoxalement, c'est peut-être à ce jeu qu'il a le plus de chances de l'emporter. Mais encore faut-il avoir ce cran. Surtout après tous les dégâts qu'il a absorbés. Et Covington qui vit son meilleur moment peut-être dans ce combat, qui a fait reculer Usman, qui vient passer dans le dos pour peut-être amener Usman au sol pour la première fois.
4: Ouais, il y a un sursaut d'orgueil, un coup de rein comme on dit de la part de Covington.
3: Alors je suis pas sûr que ce sera comptabilisé comme une amenée au sol, mais en tout cas ça a le mérite de relancer totalement l'intensité dans ce duel.
4: Qu'est-ce que ça n'influera pas sur le résultat du round. Colby Covington qui va vraiment sérieusement devoir songer à abréger le combat s'il veut avoir une chance de gagner.
7: Keep working your jab. Everything you throw, the jab follows. Okay? Keep touching the body. This is what we do. This is what we do.
4: On voit Usman, très bon jeu d'esquive. La tête n'est jamais immobile. Toujours en train de bouger.
3: Ouais, on a vu ce petit sourire à l'adresse d'un Covington qui a retrouvé de l'allant, qui a retrouvé du cœur. On arrive dans les deux dernières reprises, les rounds de championnat. Et là maintenant, si vous avez suivi un petit peu le scénario, il n'y a plus de calcul à faire hein, pour l'Américain. Il faut aller chercher une victoire avant la limite. Il a perdu les trois premières reprises.
4: Pour l'instant, personne ne se touche. On reste à distance.
3: Et il y croit, Covington y va saisir sa chance.
4: Mais aucun coup n'arrive à destination, beaucoup d'esquives de la part d'Usman.
3: Et peu importe ce que l'on pense du personnage, et Dieu sait que je n'en pense pas du bien, le combattant mérite d'être salué pour son cœur, sa résilience. Et le public du Garden qui sent que son combattant a besoin de lui.
4: Kamaru Usman toujours dominant.
3: Ouais, et là où Covington joue sur les enchaînements des séries, Usman il est sur un coup, deux coups maximum. Il n'a pas la même vitesse d'exécution. En revanche, la puissance de frappe est infiniment supérieure.
4: Et Covington qui ne sait pas quoi faire pour sortir de la cage. Il se retrouve à chaque fois dedans le grillage. Deux fois, pas mal.
3: Et il touche Covington devant Usman qui reste dangereux avec cette droite.
4: Il a beau monter ses mains et se couvrir comme Covington, Usman réussit quand même à transpercer cette garde. Alors, le middle kick était beaucoup trop lent pour surprendre. Oui, crochet au corps qui touche.
3: Ouais, travail de sap, de démolition de la part d'Ousmane et Covington qui encaisse sans brocher, qui répond, qui à nouveau tente de lutter parce qu'il est touché l'Américain.
4: Il est dépassé en boxe, il tente de venir saisir, de venir clincher, mais il a en face de lui un des meilleurs lutteurs de tout l'UFC, donc ça ne passe pas.
3: Et encore une fois, à cette distance, il n'a aucune chance, Covington. Il n'a pas les armes au niveau des kicks, par exemple, pour venir vraiment créer un danger. Il faut qu'il se rapproche. Il faut qu'il accepte d'échanger. Mais à ce jeu-là, pour l'instant, il n'a obtenu que des cicatrices, des stigmates sur son visage.
4: À nouveau, un middle kick au ralenti.
3: Paraît dans un tel état de flow, de certitude, Kamaru Usman.
4: Là, il vient prendre un petit middle quand même. Et
3: ouh, attention, les crochets d'Usman. Devant un Covington qui continue de l'agresser.
4: Oui, mais il refuse de laisser à Covington la possibilité de prendre trop l'ascendant sur lui. Même quand il est en difficulté, Kamaru Usman, il se ressaisit rapidement. Ne pas laisser un pouce de terrain à l'Américain.
3: Ouais, et si il a parfois gagné quelques secondes dans ce combat, Covington, c'est bien Ousmane qui gagne les minutes, les reprises.
4: Oui.
3: Et encore une fois, cette tentative avortée de takedown. Les bras à l'intérieur pour Ousmane.
4: Parle à l'arbitre, quelque chose le gêne, Colby Covington.
3: Ouais, et les coups d'épaule d'Ousmane, technique qui est parfaitement autorisée en MMA, on peut frapper avec l'os de l'épaule, le coude pour Covington.
4: Une technique qui n'a pas forcément vocation à faire des dégâts, mais qui est là pour gêner et empêcher de se concentrer et peut-être créer des opportunités d'ouverture.
3: Ouais, mais qui peut aussi être efficace, comme l'a montré un certain Conor McGregor. Il a dansé Kamaru Usman le temps d'une fraction de seconde et Covington le défie. Il va rester 5 minutes à l'Américain pour tout renverser et pour enflammer le Madison Square Garden.
4: Et un dernier round qui finalement, avec ce dernier coup encaissé par Kamaru Usman, se retrouve un peu plus pimenté que prévu. Là où le Nigérian prenait un ascendant certain sur le scoring. Peut-être que son ego va s'en sentir bousculé. En tout cas, c'est tout ce qui a
3: rendu. Et on l'a vu. On l'a vu. Ne serait-ce que le temps d'une fraction de seconde. On l'a vu affecter Kamaru Usman.
4: C'est ce qu'il veut, Colby Covington. Ce qu'il veut, c'est un Usman qui sortirait de son combat, qui pèterait les plombs quelque part et entrerait dans un combat singulier avec lui, un dogfight.
3: Ouais, et il en fallait pas plus pour ressusciter l'Américain. Pour qui seul un succès avant la limite lui permettrait de remporter ce titre. Cinquième et dernière reprise.
4: Il avance Covington tout de suite.
3: Et Usman qui attend, qui aspire, qui est prêt à contre-attaquer avec cette droite.
4: Il le contourne et il arrive à nouveau au centre de l'octogone. Comme par magie, Kamaru Usman.
3: Cette droite qui a laissé un certain Jorge Masvidal en position christique il y a quelques temps.
4: Et comme dirait Ismaël Diaye, parallèle au plafond.
3: Ouais, c'est une belle expression ça. Je sais pas de qui elle est à l'origine. Je sais pas qui l'a breveté, mon cher Xavier, mais en tout cas, elle est assez parlante.
4: Oui, un bon direct du bras arrière.
3: Ouh,
4: la remise.
5: Crochet droit, crochet gauche pour Covington. High kick bloqué et Ousmane qui accepte la bagarre un peu trop.
6: Mais c'est ça qu'il voulait, Covington. Il voulait la bagarre.
5: Bien et à nouveau, le sprawl est terriblement explosif, terriblement efficace. Le sprawl, c'est ce mouvement défensif où l'on va jeter ses appuis, ses hanches vers l'arrière pour éviter d'être saisi.
6: Et à chaque fois que Covington part sur ce type de double leg, il se retrouve lui-même en difficulté à la fin. Ousmane qui l'aplatit au sol et se relève.
5: Ouais, mais qui le laisse se relever, Xavier. C'est le choix d'Ousmane de garder ce combat debout.
6: De ne pas entrer dans un combat de jiu-jitsu. Oui, direct du bras arrière, le crochet qui arrive dans la garde. On continue, on se remobilise. Oh, attention à ce Maïguiri.
5: Ouais, une fois de plus, dans ce combat en 5 rounds, on voit tout le cœur d'un Covington, mais aussi toutes ses limites criantes et son incapacité à résoudre l'équation technique que propose Kamaru Usman.
6: Ça frappe dans les bras, bien déplacé Covington.
5: Et à moins d'un missile, d'un miracle même, la série d'invincibilité va se poursuivre avec une 15e victoire consécutive qui se profile et un Kamaru Usman qui marche. Attention,
6: il a perdu l'équilibre.
5: A-t-il trébuché au moment où je disais qu'il marchait dans les pas d'Anderson Silva, de John Jones et de tous ceux qui ont marqué véritablement l'histoire de l'UFC.
6: Au moment où il marchait même quasiment sur l'eau, après 4 rounds gagnés sur 5.

0: Et il va se contenter de mener son combat avec autorité, en limitant la prise de risque. Non, c'est trop lent. Coup de pied isolé en plus. Sans surprise pour Ousmane.
1: Ouais, il a les chiffres et il y a le combat. Je suis parfois très surpris de voir ce que l'UFC appelle frappe significative. De voir,
0: oui, parce que l'écart avait l'air très serré.
1: Les chiffres parfois, pour regarder un combat et puis ensuite pour regarder les chiffres. Et là, il y a comme une forme de dissonance cognitive qui s'installe dans votre cerveau.
0: Entre votre impression et les chiffres posés
1: voilà.
0: Sur le papier.
1: Sachez, et je le répète souvent, que les chiffres ne mentent pas, mais les menteurs adorent les chiffres. Ne regardez pas les chiffres, regardez le combat. Regardez avec nous, et malheureusement, on va en finir sur ce doigt dans l'œil de Kamaru Usman. Dans un combat où Covington n'aura jamais cessé d'y croire, jamais cessé de tenter.
0: Est-ce qu'à 30 secondes de la fin du combat, serait-ce le moment de quitter le combat sur un doigt dans l'œil? Jean-Charles.
1: Après avoir autant parlé,
0: et après avoir
1: autant osé, autant défié Kamaru Usman, je ne pense pas. Et il va y retourner, Covington. Jusqu'au bout, il va jouer sa chance.
0: Ouais. C'est parti. 30 secondes.
1: Y croit-il encore, Covington?
0: Ousmane très concentré.
1: Ouais, Ousmane qui a combattu en champion. Tout simplement.
0: Dominateur.
1: Ouais, il aura été froid et jamais il n'aura cédé à l'émotion, à cette envie d'arracher la tête de Covington, de lui effacer ce sourire du visage. Et enfin, il y a cette étreinte, ce respect après 10 rounds passés l'un avec l'autre. Ces deux défaites qui, paradoxalement, resteront comme le sommet de la carrière de Colby Covington. Ils resteront aussi le symbole d'une époque où Kamaru Usman était le roi de cette catégorie, mais où le niveau de cette catégorie était peut-être un peu plus faible, il faut le dire.
0: On revoit les temps forts de ce combat.
1: Et comme à l'issue du premier duel, ça se termine en synchrone. Comme à l'issue du premier duel, Covington termine avec le visage lacéré, en sang. Il aura été au bout à chaque fois.
0: Et
1: peu grave. Importe encore une fois ce que l'on pense de son personnage, de ses déclarations, le combattant mérite tout notre respect. Alors on ne va pas rentrer dans cette idée de séparer l'homme du combattant, de séparer l'homme de l'artiste. Non, pas s'attirer de problème, Xavier, mais vous voyez ce que je veux dire.
0: Il s'agit de reconnaître les qualités du sportif, évidemment. Après, tout le reste, c'est du spectacle, hein. C'est de la mise en scène, du marketing.
1: C'est du divertissement, et Covington voilà. L'a bien compris. Et lui seul sait si il croit à tout ce qu'il dit. Parfois, on dit les choses aussi pour se promouvoir, se créer un personnage, et
0: attirer la lumière.
1: Ça a été important dans sa carrière.
0: En ce qui me concerne, ça a bien marché. Mais ce qui est sûr, c'est qu'il a vraiment des qualités intrinsèques de combattant. C'est, comme on dit chez les Américains, du champion material. Malheureusement, il n'aura jamais été champion. Mais il a ce qu'il faut pour l'être.
1: Ouais, parce que peu importe les déclarations, les outrances, les provocations, derrière un micro, il y a un moment où la cage se ferme, et là, il faut assumer, il faut walk the talk, comme disent les Américains.

0: Il faut faire ce que l'on dit. Covington a tenté, mais une nouvelle fois, il a échoué.
1: We go to the judges' scorecards for decision. The judges score the contest 48-47, 48-47, and 49-46 for the winner by unanimous decision. And still, the undisputed UFC welterweight champion of the world.
0: And still est toujours champion du monde, Kamaru Usman, qui restera comme l'un des champions les plus marquants de cette catégorie des poids welter et dont le règne s'achèvera sur sa sixième défense de combat juste après face à Leon Edwards, qu'il battra sur un high kick absolument incroyable au cinquième round, alors qu'il avait perdu jusqu'ici chaque minute de chaque reprise. Cela restera donc la dernière défense de titre de Kamaru Usman que nous avons pu revivre. Merci mon cher Xavier.
2: Merci mon cher Jean-Charles, merci à vous d'avoir été avec nous pour cette UFC classique de plus.
0: Et merci à Romain Jégou qui était ce soir avec nous, notre chef d'édition. Très belle soirée, très belle nuitée, très belle, très bon matin, très bonne matinée, très bon retour de boîte de nuit, où que vous vous trouviez. UFC classique est avec vous, très bonne soirée.

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3: Éternuement, mon Antoine.
4: Grand pro.
3: Jusqu'au jingle.
4: Il a tenu jusqu'au jingle.
3: Ça va, je suis propre.
4: Ah, bravo.
3: Merci,
4: c'est nickel.
3: Antoine.
4: C'est vraiment l'école Guilou, ça.
5: Non. On ne touche pas la barbe après son nez. Bah,
3: c'est la barbiche.
4: Tout ce qui agrègue est à moi, vous savez.
3: J'ai fait une vanne, je suis propre. C'est un éternuement dans le coude. Depuis le Covid, c'est dans le coude.
6: Vous avez décidé de vous marier ou quoi avec votre chemise, là?
3: Et alors?
4: Faut qu'on prévienne dans l'ordre.
3: Alors, vous, ça vous pose problème, peut-être? Olivier, je vais dire.
5: C'est pas bien. Olivier, moi.
4: On va élever les fromages en Larzac, on sera très heureux, Greg.
3: Ah non, ça, je veux pas.
4: Ah d'accord. Je vais partir sur.
3: Vous devez manger du fromage. On est élevé dans le Larzac, et j'ai rien contre le Larzac, c'est magnifique.
4: Bien sûr.
3: J'aime ce que je fais.
4: On est des champions, Greg, tous les deux. Et même en Maradou, tout à l'heure, ils n'ont pas de médaille olympique, mais une médaille chez nous, et c'est
3: je vous
4: déjà...
3: écoute absolument pas, je vois la
5: pas
3: vision
5: mal.
3: De vous et moi mariés.
4: Merci,
3: oh,
4: Alicia.
3: Bien. Oh là là.
4: Allez, vous savez quoi, on va lancer le...
3: Avec une chèvre et Antoine dans le Larzac.
5: C'est un dodane. Vous êtes un dodane, Greg. On y va, on enchaîne.
3: Allez, je sais pas ce que tu veux envoyer.
4: On a travailler. Les effets de la drogue sans en prendre, là, c'est génial. Allez, c'est parti. Prochain Bob Pass, les gars. Allez, hop, impeccable. Alors vous allez voir, on a résumé le foot chez les jeunes comme chez les adultes en une image. Vous avez d'abord le petit génie du foot.
3: Hop, oh, voilà, ouais.
4: Bien. Et bien sûr le boucher. Voilà. Oh, hop, voilà. Ça c'est bien.
7: Cool,
4: bien
7: ça. T'as pas le droit.
5: Rapide, efficace.
4: Alors en U16, quand on vient s'entraîner chez les pros, bon ben hop, voilà.
3: Oh, allez,
4: ah ouais, bah, faut allez, pas allez, faire le malin, on s'adapte. Ce petit jeune en U15, regardez au Japon, regardez, il regarde la caméra, incroyable. Et voilà. Voilà. En U18 au Canada, attention, et voilà le poteau.
3: Oh,
4: alors lui par contre c'est une vraie pépite, tu le connais peut-être Nabil, c'est à la Masia au Barça, Shinta Nishiyama.
3: Oulala.
4: Et c'est la future pépite, il impressionne déjà tout le monde sur place.
3: Hop. PSG à 18 ans.
4: Ouais voilà peut-être, ouais. Hop, regardez, il met des coups francs et il met même des frappes de loin, vous allez voir. Si je ne m'abuse,
3: si
4: je crois.
3: Star, on dira qu'on l'a vu chez
4: ouais,
3: vous.
4: Ouais, au Real. Pomf, hop,
3: on
4: plein lulu. Un autre au Brésil, Kaun Basile, 1,7 million d'abonnés. Hein. Il a à peine 14 ans.
3: Ah,
4: il,
3: sait,
4: ouais, il est déjà très très très fort.
7: Il est petit. Hein.
4: Ouais, il est petit, ouais.
3: Il
4: mais
3: a 14 ans en même temps.
4: Il va grandir. Ouais, non, mais il en met dans tous les sens, il est incroyable. Est-ce que c'est possible de faire ça? Je ne savais pas qu'on pouvait faire. C'est très très fort ça physiquement.
7: Bien joué.
4: Ouais, faut le faire quand même. Alors tiens, on change de sport, au basket, on adore ça, c'est les tirs au buzzer. Greg, je sais que vous êtes un adepte du basket US. Hop, regardez. Hop, au buzzer. Ouais. Allez, terminé, bonsoir.
3: Bah, Nadir Ify a fait un peu ça hier contre le Real. Hein.
4: 14 ans, regardez ce qu'il fait.
3: Ouais.
4: Un vrai dauphin.
3: Mais lui, par contre, il a pas 14 ans.
4: Et puis, ce petit garçon qui va nager pour la première fois, c'est tellement mignon, regardez. Oh, on adore ça. Oh là.
3: Bah c'est sérieux, quel truc.
7: Extraordinaire.
3: Vous êtes un monstre.
5: C'est pas
3: il y a 3 enfants au sol dans votre
5: chronique.
4: Eh bien, il y a du boulot à Marseille chez les psys, Greg.
3: C'est comment il s'appelle ?
4: Notamment le docteur Limé, Eli, éliminé.
3: Voilà.
4: Miné, mais pardon, excusez-moi, j'ai loupé c'est cette vanne.
3: Donc, c'est le docteur Miné, de son prénom Eli, parce que ça fait éliminé. Regardons, non ?
4: Allez, hop, vous savez quoi ?
8: Passion suivant.
6: Qu'est-ce qui se passe ?
8: On est éliminé de la Ligue des Champions, là, à cause de Benfica, là, sur un but à la dernière seconde.
6: Mais c'est pas grave d'être éliminé de la Ligue des Champions. Déjà, arrêtez de boire, là. C'est n'importe quoi, ça, hein. C'est sûr que c'est triste de se faire éliminer à la dernière minute. Enfin bon, c'est quand même pas le gardien qui a mis un but. Ah, buvez cul sec, là. Cul sec, hein. Ouais.
9: Waouh ! J'ai vu Pechao marquer un but, là.
4: Il va peut-être rajouter un peu d'eau, quand même, parce que là, dis donc... Puis Benfica, 4 buts, j'imagine que c'était pas le Real en face non plus, hein. Voilà, cul sec, bien fort.
9: Je vais voir une relance de Balerdi, là.
4: Je vais vraiment mettre plus d'eau, là, parce que là, c'est fort, hein.
6: Qu'est-ce que vous ressentez comme symptômes? Burn-out, dépression...
10: Non, pire, c'est bavard que je ressens.
4: Cul sec, bien fort.
6: Moi, je suis psychiatre, je suis pas veto, hein. C'est quoi le sentiment qui domine?
10: La honte. On devait pas perdre.
6: C'est la Ligue des Champions, il y a toujours du suspense. Vous aviez combien de pourcentage de chances de passer là aussi?
10: 96.
6: Alors j'ai ce modèle là, qui est très bien. Là, vous voyez, vous mettez position tête. Hop. Franchement, je vais vous dire une chose. Dans tout ce malheur, heureusement qu'avec la nouvelle formule, vous n'êtes pas le premier club à pas passer le premier tour. Ce modèle là plutôt. Hein.
10: Voilà.
6: Là,
10: c'est peut-être mieux ça.
6: C'est un deux coups là. C'est
10: sûr. Je reprends un verre.
6: Ah non, stop hein. C'est la Ligue des Champions, voilà, vous êtes tombé sur meilleur que vous. Vous n'êtes pas fait éliminer par Olympiakos ou Karabag non plus. Bon, là, c'est le dernier. Hein. Je veux pas. Eh, mollo quand même. Hein.
10: Non, faut.
9: Ça m'aide vachement. Il a fait jouer qu'on donne bien.
6: Je me permets de rajouter le sac. Hein. Voilà. Respirez pas. Hein. Pensez à Traoré.
10: Ah, oh, je vais vomir.
6: Ouais, c'est le but, c'est le but.
9: Vous auriez pas un truc pour me redonner le sourire, quoi.
6: Bah là, j'ai la gamme de médicaments. Ça, c'est pas mal. Ça, au niveau du boost, c'est très bien. Ça, ouais.
10: Pas convaincu. Je pense plus à ça, moi.
6: Ça, c'est très fort. Hein.
10: Mais ça me correspond plus.
6: Bon, bah si vous voulez. Bon, je vous la confie, mais elle a Loïc Tanzi. Hein. Vous faites très attention, hein. Vous en prenez soin. Hein. Il est très, très attaché. Hein.
1: Bonjour, madame. Tu t'appelles comment?
6: Ouais, on va peut-être prendre des médocs, hein, classique. Hein. Bon, bah ça va mieux, hein?
10: Oui.
6: Puis bon, dans tout ce malheur, heureusement que je ne jouais pas contre le PSG la semaine prochaine. Ouais. Je connaissais pas le calendrier aussi.
3: Préciser que l'alcool est à consommer avec grande modération. Oh,
4: bien sûr, alors la bouteille était fermée, il n'y a aucun liquide, oui, hein, bien sûr, on le précise, mais vous faites bien de le faire, Greg. Voilà, je vois bien que vous vous en avez réprimandé en off. Et oui, je suis un petit coquin. Allez, on va rendre hommage aux 5 champions du jour. Les 5 champions, Greg. Alors, ils n'ont pas de médaille olympique, mais ils ont une médaille chez nous et.
3: C'est déjà beaucoup?
4: C'est, oh déjà là, mal,
5: c'est déjà pas mal.
4: À un mot près, c'est déjà. On n'y arrivera pas.
3: Je trouve que beaucoup, c'est plus joli.
4: Bah, on va changer alors, on dira beaucoup. Allez, bah, c'est voilà. Parti.
3: Tu vas faire quoi?
4: Bah rien, de toute façon, voilà. C'est un petit peu vous le patron. Hein. Voilà. Numéro 5, alors le boxeur qui a vécu une double humiliation. Il a pris un KO et en plus, putain. Tout le monde est au courant pour ses cheveux désormais.
3: Ah oui, en fait, c'est qu'il avait confondu le shampoing avec la Javel. Puis normalement, il a des cheveux, c'est véridique.
4: Ah oui?
3: Ouais,
4: c'est de la Javel. C'est peut-être ce qui m'est arrivé. Quoi. Numéro 4, un homme qui a confiance en ses capacités, vous allez voir.
10: C'est speed?
3: Bah non, c'est dangereux surtout.
4: Ouais, c'est dangereux. Numéro 3, ce coup de dingue au golf qui sert à rien. Vous lancez. Donc le chips, Greg. Vous êtes un petit peu golfeur, je crois.
3: Oui.
11: C'est pas vraiment du golf du coup. Hein.
3: Non mais arrête.
4: Dans le wok.
3: Oh exceptionnel.
4: Dans le wok. Ah ouais non bravo.
11: Sans casser la chips.
4: Oh le wok. Incroyable.
11: Ouais, t'es pas tard quand même.
4: Alors numéro 2 bien sûr l'équipe qui mangeait de la colle en cours hein, avec leur record bien débile. Voilà on s'accroche.
10: Non.
4: Voilà. Oh, et la corde.
10: Non. Là,
11: c'est énorme.
4: Ah ça Pierre ça vous fait rire. Ouais, hein. ouais c'est bien Jacasse ça. Hop. Exactement. Et bien sûr.
3: Ah
10: mais qu'est-ce qu'il est con.
4: Bah c'est le mot, hein, Jeannot.
3: Non, il va parler comme ça.
4: Et après, alors, numéro 1, alors, je vous mets une petite session en plus du District Zone, parce que j'ai trouvé une belle action. Vous allez voir, on part d'Angleterre. Oh là là, c'est long.
3: Oh là là.
11: Non.
4: Oh là là. Ouais, bah alors, il met à son pote qui est... Bah, il...
10: Allez, vas-y.
4: Et voilà.
3: Non, mais à ce niveau-là, il faut jouer au tennis. Arrêtez ça.
4: Le niveau en dessous, c'est le
3: on arrête les pieds. Arrêtons de prendre des risques avec les pieds, les gars. Vous allez vous blesser. Jouez avec les reins.
4: Peut-être prendre des risques avec les pieds.
3: Non, mais vraiment. C'est ça attaque nos yeux.
4: Moi, je pense au coach ou au président qui regarde le match. Eh, ouais, allez, non.

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3: Il y a un boulot énorme.
0: Elles sont restaurées à l'insu de leurs propriétaires et à la demande de leurs proches qui espèrent qu'elles seront à nouveau source de bonheur.
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1: C'est incroyable!
0: Aujourd'hui, nos deux complices partent sauver une Scandinave des années 60 privée de quelques pièces essentielles.
6: Yes!
3: Oui, t'es génial!
0: Cette voiture fonctionnelle est en fait un loup déguisé en agneau. Mais cette première sortie à l'étranger leur sera-t-elle bénéfique?
1: Comment j'ai pu accepter d'aller au Danemark?
0: Ou sera-t-elle source de stress?
3: Fuck!

0: Aujourd'hui, Fuzz et Tim sont à leur atelier. Une lettre vient d'arriver.
1: Fuzz, ça va t'intéresser. Voilà une lettre d'une certaine Stina. Cher Car SOS, mon père possède une vieille Volvo Amazon.
2: Une belle voiture.
1: Je n'en ai jamais restauré. Elle aimerait qu'on passe la voir. Son père est un grand fan de Car SOS.
2: Très bonne idée.
1: Sauf que Stina et cette voiture sont... au Danemark.
2: Au Danemark ?
1: Exact.
2: C'est pas la porte à côté ?
1: Mais leur bacon et leur pâtisserie sont à tomber. Sur le ferry, on boira une bière avec une pâtisserie.
2: D'accord. Tu m'as convaincu. On y va.
1: Génial.
2: Tu nous trouves des places en première classe ?
0: Dans tes rêves, ils embarquent pour leur premier sauvetage à l'étranger. À leur descente du ferry, ils mettent le cap sur la ville danoise de Mariager.
1: Bienvenue au Danemark.
2: C'est ravissant.
0: Le Danemark est célèbre pour ses pâtisseries, ses bières et Hans Christian Andersen, mais pas pour ses voitures. Elles sont toutes importées et chères car taxées à 180%. Les Danois ont l'habitude de les faire durer plus que la moyenne, mais celle qu'ils viennent chercher bat des records, puisqu'elle appartient à la même famille depuis 45 ans.
2: Je crois qu'on n'est plus très loin.
0: Il s'agit d'une classique scandinave, une Volvo Amazon 2 litres de 1968. Elle appartient à Jens, un ingénieur en panneaux solaires qui en a hérité de son père. Il souhaitait la restaurer, mais des problèmes de santé ont mis fin à ce projet et sa voiture bien-aimée dort au fond du garage.
1: C'est là, au 19.
2: Ouais.
1: Je t'assure.
2: D'accord.
1: Allez, c'est parti.
0: Ils sont arrivés à destination, mais les 1000 km parcourus en 23 heures se font sentir.
1: Je sens plus ma jambe.
0: C'est la fille de Jens, Stina, et sa femme, Lisbeth, qui ont contacté Car SOS, en espérant que Tim et Fuzz pourront réaliser le rêve de Jens.
2: Stina.
3: Bonjour, enchantée.
2: Comment allez-vous?
3: Bien, bonjour.
1: Je suis Tim, ravi de vous rencontrer.
2: Bonjour.
3: Bonjour.
1: Tout d'abord, où est Jens?
3: À son travail.
1: Parfait. On peut voir cette voiture?
2: Oui.
3: Oui, venez.
2: On vous suit.
1: Elle est là?
3: Oui, dans le garage.
2: Quel beau garage.
1: Et voilà.
2: Le moment de vérité. C'est incroyable.
1: La voilà. En partie.
2: Ça vous dérange si je regarde?
3: Non, pas du tout, allez-y.
2: Merci.
0: Même si à première vue la voiture de Jens ne paie pas de mine, cette Amazon a autrefois apporté à Volvo une reconnaissance internationale. Produite en Suède entre 1956 et 1970, elle a contribué à bâtir la réputation de la marque en termes de sécurité, en étant la première voiture au monde dotée en série d'une ceinture de sécurité 3 points. Des modifications pratiques, comme un double circuit de freinage et une colonne de direction rétractable, n'ont pas empêché ces voitures de briller dans les épreuves d'endurance. Grâce à leur moteur indestructible développant jusqu'à 115 chevaux et une vitesse de pointe de plus de 160 km/h, ces voitures pouvaient donner le meilleur d'elles-mêmes. Même si l'Amazon de Jens semble avoir dépassé sa date de péremption, elle fait partie de cette famille depuis très longtemps.
3: Mes grands-parents la lui ont donnée en 1998.
1: Depuis quand l'avait-il ?
3: Depuis 1968.
1: Vraiment ?
3: Oui, 1968.
1: Ils l'ont acheté neuve ?
3: Oui.
1: Et depuis, vous l'avez gardée ?
3: Oui, tout à fait.
1: Laissons Fuzz murmurer à l'oreille de cette voiture et faire connaissance. Mieux vaut ne pas assister à ça.
3: Non.
1: On te laisse faire. Vous nous offrez un thé ?
3: Bien sûr.
1: Merci, vous avez une belle maison.
0: Tandis que Fuzz s'encanaille dans le garage, Tim cherche à savoir pourquoi cette voiture nécessite l'intervention de Car SOS.
1: Votre père a des problèmes de santé.
3: Oui.
1: Qui l'empêche de restaurer cette voiture?
3: Oui, c'est ça. Après sa crise cardiaque, il y a 8 ans, il n'a plus assez d'énergie pour s'en occuper.
1: Bien. Est-ce que Jens parle encore de la voiture? Ou il a laissé tomber?
3: Il a laissé tomber.
1: C'est vrai?
3: Plus d'énergie. Et pourtant, il en meurt d'envie.
1: Oui.
3: Mais il n'y arrive pas.
0: Pour comprendre comment sa maladie a empêché Jens de restaurer sa voiture, nous nous sommes fait passer pour des journalistes enquêtant sur les propriétaires de longue date de Volvo. Même si l'anglais de Jens est hésitant, la place importante que l'Amazone tient dans sa vie est évidente.
4: Je suis très attaché à cette voiture, car c'était celle de mes parents. J'ai beaucoup de bons souvenirs avec cette auto. C'est pour ça qu'elle compte beaucoup pour moi. Vraiment.
5: Le compartiment moteur semble intact, c'est bon signe. C'est un B20, le moteur d'origine. J'en déduis que c'est une des dernières Amazones.
0: Cette Amazone compte plus que tout pour Jens, et sa famille souhaite faire restaurer cette voiture le plus vite possible pour une raison particulièrement dramatique. À 18 ans, Jens a perdu l'usage d'un œil dans un accident de voiture. Et il vient malheureusement d'apprendre qu'une maladie dégénérative allait le priver définitivement de la vue. Très bientôt, il ne sera plus en état de conduire.
1: Des problèmes de mobilité l'empêchent de réparer la voiture. Et en plus, il est en train de perdre définitivement la vue. C'est sûr, c'est irréversible.
3: C'est ça.
1: D'accord.
3: Il veut la conduire avant d'être totalement aveugle.
0: Si Jens a renoncé à restaurer sa voiture lui-même, il espère encore qu'elle roulera à nouveau.
4: Je veux réparer cette voiture pour la remettre à neuf. Mais si ma santé se détériore, j'espère que mes enfants continueront cette restauration pour qu'elle reste dans la famille. C'est très important pour moi.
1: Que ressentirait Jens s'il pouvait de nouveau la conduire ?
3: Il serait au comble du bonheur. C'est son rêve.
1: C'est vrai ?
3: Oui.
5: Il y a un peu de travail ici, sur l'arrière. On dirait qu'elle a tourné. Mais ça ne veut pas dire qu'elle redémarrera maintenant.
1: Fuzz ?
5: Oui ?
1: Tu t'en sors ?
5: Ouais, je suis prêt. Il faut la sortir.
1: C'est vrai ? Vous nous aidez ?
3: Bien sûr.
1: On va l'emmener.
0: Pour envoyer la voiture en Angleterre à l'insu de son père, Stina, qui est photographe professionnelle, lui a demandé si elle pouvait l'emprunter pour l'utiliser comme accessoire dans une prise de vue. En bon père qu'il est, il a bien entendu accepté. Subtiliser cette voiture ne pose donc aucun problème. Mais ils ne pourront la garder que 3 semaines. Sinon, Jens risque de se méfier.
1: Au revoir.
3: Merci.
5: Merci.
1: Merci, à bientôt.
3: Merci.
0: Dans des délais aussi courts, il sera bien entendu difficile de redémarrer cette voiture, d'autant plus que son volant à gauche complique la recherche de pièces en Angleterre. Mais Fuzz a un plan.
1: Je l'adore. Elle est superbe.
5: Fantastique.
1: Et maintenant, moi j'ai la pêche.
5: Maintenant, il faut l'emmener dans un garage pour l'examiner en détail.
1: Notre garage ?
5: Non, un garage d'ici, pour savoir de quelles pièces on aura besoin pour les récupérer ici. C'est plus logique.
1: Ce qui veut dire, puis-je emprunter votre rang pour examiner notre voiture ?
5: Oui.
1: On va pas faire ça.
5: Pourquoi pas ?
1: D'accord. Bon, le jour. Est-ce que je peux borrow ton garage ?
5: C'est du danois ?
1: Aucune idée, mais ça veut sûrement dire quelque chose.
5: D'accord.
1: On va essayer.
0: Il déniche un garage qui pourrait leur apporter de l'aide si quelqu'un parvient à décoder le charabia de Tim.
1: Tac. Bon, le jour. Est-ce que je peux borrow un...
5: Attends.
1: Attends, laisse-moi essayer. Est-ce que je pourrions emprunter un rang pour le Volvo Amazone ?
5: Super. Non. Non. Je crois qu'il a demandé si on pouvait emprunter...
1: Ouais.
5: Un de vos ponts pour lever une voiture.
1: Bien sûr. Il n'a pas pu dire oui aussi vite.
5: Merci beaucoup.
1: Vous m'aviez compris, c'est ça ?
5: Non.
0: Par chance, la plupart des Danois parlent un anglais parfait. Le prêt de l'atelier ne pose aucun problème.
5: Ça devrait aller.
1: Ouais.
0: Dans cet environnement familier, nos deux amis se sentent comme chez eux.
1: C'est surréaliste, non ? Faire car SOS dans un autre garage, c'est bizarre.
5: Tout à fait. Et puisqu'on abuse de leur temps, mets-toi au travail.
1: Lève-la.
5: Ah, ok.
1: Il y a une magnifique couche de Blackson.
5: C'est bien, ça l'a un peu protégé.
1: Les barres stabilisatrices, les roulements de suspension à première vue, et même ses durites sont mortes.
5: Ouais.
1: Complètement mortes.
5: On a une petite fuite derrière le vilebrequin. Et une plus grosse à l'arrière de la boîte.
1: Regarde l'extérieur. Il y a pas mal de rouille. Je crains que cette rouille vienne de l'intérieur.
5: J'ai très peur que ce soit un peu la LED au bois dormant.
6: Aller sauver une voiture au Danemark semblait peut-être une bonne idée. Mais les problèmes qu'il découvre sur l'Amazon font craindre que ce sauvetage international tourne au cauchemar.
1: Redescends là.
5: On va regarder.
1: On va regarder le haut.
6: Tim et Fuzz sont en mission au Danemark pour sauver la Volvo Amazon de Jens, mais ce voyage à l'étranger commence à perdre de son charme lorsqu'ils découvrent tout le travail à faire sur cette voiture.
1: De ce côté, les chromes sont tout rongés. C'est pareil partout.
6: Il leur faut avant tout trouver deux ailes avant. Les cylindres blocs des suspensions sont morts de vieillesse. La suspension elle-même est probablement à refaire. Mais ce n'était que la partie émergée de l'iceberg. Car plus ils examinent la voiture, plus la liste des réparations s'allonge.
1: Il nous faut les ailes et les baguettes chromées.
5: Et bien sûr, traiter la rouille. Il faut s'assurer qu'il n'y en a pas aussi à l'intérieur.
1: Fuzz, je commence à réaliser qu'on est comme des poissons hors de l'eau. On est à l'étranger, il nous faut beaucoup de choses, et on ne sait pas du tout ce qui nous attend.
5: Le côté positif, c'est qu'on est dans l'endroit idéal pour trouver les pièces qu'il nous faut.
1: Je vais voir ce que je peux trouver. Il faut déjà tous les consommables, et des baguettes chromées.
5: Il faut changer tout ce qui est en caoutchouc.
1: Exactement.
5: Ce qui inclut tous les joints de portière, de carrosserie, de vitres, etc. Prends tout, je vais essayer de démarrer ce moteur.
1: Bonne chance.
5: Bon.
6: Tandis que Tim part à la recherche des pièces en faisant Dieu sait pourquoi un crochet par une pâtisserie, Fuzz tente de ranimer le vieux moteur 2 litres de l'Amazon.
5: Bon, on va voir si elle démarre. On n'ira pas loin si la batterie est débranchée. Voyons s'il reste un souffle de vie chez cette vieille fille. On va tenter de démarrer. Point mort. Rien du tout. On fait quelques vérifications. Il reste un peu d'essence dans le réservoir. C'est déjà ça. Il y a un contact sur l'allumeur. Tout semble bon. Vérifions les contacts. Le doigt d'allumeur a disparu. On l'enlève souvent pour éviter de se faire voler la voiture. Où est-il ? Quelque part à l'intérieur, j'imagine.
6: Pendant que Fuzz tente de retrouver l'antivol de Jens, Tim se rend dans un magasin de pièces détachées de Volvo avec une montagne de pâtisseries destinées à amadouer le vendeur.
1: Bonjour.
7: Bonjour.
1: Comment allez-vous ? Je m'appelle Tim. Il paraît que vous avez le plus gros stock de pièces de Volvo du Danemark.
7: Il paraît, oui.
1: On a une Amazon de 1968. Je cherche plusieurs pièces.
7: D'accord.
1: Vous en voulez ?
7: Oui, merci.
1: Vous aimez celui-là ?
7: Oui.
1: On en a un chacun. Il nous faut tous les consommables, ainsi que les baguettes chromées des côtés.
7: Oui.
1: Vous avez pris de cela ? Allez-y, mangez.
7: Ah oui, oui, ce gâteau est bon. Délicieux. J'aime beaucoup.
1: Ça marche.
6: Tim, qui a apparemment frappé à la bonne porte pour les pièces d'Amazon, tente d'obtenir une réduction par tous les moyens.
7: Voilà déjà quelques-unes de vos pièces.
1: Je les prends. Prenez d'autres gâteaux.
7: Oui, oui.
1: Parfait.
7: Le filtre à huile est là. Il vous faudrait aussi...
1: On échange. Prenez ça.
7: Oui, prenez ça. Il vous faut des joints de porte et des joints de vitre.
6: Le stratagème pâtissier de Tim commence à fonctionner. Pendant ce temps, à l'atelier, Fuzz cherche toujours le doigt d'allumage. Il doit absolument faire redémarrer le moteur et le contrôler avant leur retour en Angleterre.
5: Non. Le voilà. Super. J'étais sûr de le trouver quelque part ici. Pile poil. Je replace le couvercle. Ok. On fait un essai. Même la pression d'huile est correcte. Fabuleux.
6: Le solide moteur de la Volvo a démarré du premier coup. Au magasin de pièces, tout réussit également à Tim, qui a obtenu presque toutes les pièces qu'il cherchait. Une réduction serait en quelque sorte la cerise sur le gâteau.
8: J'en ai deux.
1: Ça chiffre vite. On arrive à combien, là ?
8: On en est à 5600.
1: J'ai à peu près les deux tiers de cette somme. C'est embêtant, c'est à peu près ce que j'avais en arrivant.
8: Ah oui ?
1: Et j'ai acheté tous ces gâteaux. En fait, je suis victime de ma générosité.
8: Eh bien, c'est vrai que les gâteaux étaient bons.
1: Marché conclu ?
8: Ça marche.
1: Je vous adore et j'adore le Danemark.
6: Tim bénéficie d'une réduction de 30%. Il est impatient de raconter sa bonne fortune à Fuzz. Mais ce dernier et la Volvo ont disparu.
1: Fuzz ! T'es génial. Tu l'as redémarré ?
5: Ouais. Pas mal, non ?
1: Comme une horloge ?
5: C'est génial. Mais on a quelques problèmes.
1: Ok.
5: Je tire le frein à main, marche arrière et j'embraye.
1: L'embrayage est en train de lâcher. La bonne nouvelle, c'est que j'ai eu toutes les pièces. Aucun problème.
5: C'est vrai ?
1: Toutes !
8: Ok.
5: Tu peux rajouter un embrayage.
6: Troisième réparation importante à prévoir sur l'Amazon, le remplacement de l'embrayage. Toutes ces tâches peuvent être réalisées à l'atelier de CarSOS. Ce qui leur laisse un peu de temps libre.
1: On a deux heures avant d'embarquer.
5: Ouais.
1: Quoi faire au Danemark ?
5: Lager. Allons boire quelques bières.
1: Non, j'ai mieux.
5: Qu'est-ce qui peut être mieux ?
1: Suis-moi et monte.
6: Pourquoi ne pas imiter les Scandinaves en Scandinavie ? Tout du moins, ceux qui possèdent une Amazon. Pendant leur séjour, Tim a pris contact avec un club de propriétaires d'Amazon et organisé un essai pour comprendre le succès de ces voitures.
1: Bonjour. Vos voitures sont magnifiques. Si on pouvait faire une balade, ce serait génial.
5: Bien sûr. Super.
1: Sûr ?
5: Absolument certain.
6: Lorsqu'on évoque les voitures de collection des années 60, on ne pense pas forcément aux Volvo. Mais l'Amazon mérite pourtant un intérêt particulier. Cette voiture possède deux traits de caractère presque opposés. C'est une Volvo, une voiture sûre, pratique, économique à l'usage.
1: C'est un régal à conduire. On ne se croirait pas dans une ancienne voiture.
7: Avec cette voiture, la priorité de Volvo a été la sécurité, la sécurité, la sécurité.
6: Certes, mais la seconde priorité a été la performance. Avec un meilleur carburateur et un échappement sport, ce brave cheval de trait se transforme presque en étalon.
5: Alors dites-moi, qu'avez-vous modifié sur cette voiture ?
7: Juste l'échappement et le carburateur.
5: D'accord. Un double carburateur ?
7: Oui.
5: Ok.
6: Ses suspensions avant issues de la compétition et son puissant moteur quasiment indestructible ont bâti la légende de l'Amazon dans les courses d'endurance des années 60.
5: On dirait une voiture de rallye.
6: L'Amazon est en quelque sorte schizophrène. Elle est rapide et lente.
7: Les normes de sécurité aux États-Unis sont moins
1: strictes.
7: Moins strictes que chez Volvo. Par exemple, en 1975, ils ont sorti de nouveaux sièges et des suspensions McPherson.
6: C'est son côté pratique. Mais quand vous écrasez l'accélérateur, elle se déchaîne.
5: Le bruit est génial.
7: Ouais.
5: C'est le son parfait. Les sensations sont fabuleuses.
6: Ils savent maintenant tout ou presque sur le potentiel de l'Amazon. Leur travail au Danemark s'achève pour le moment. Ils reprennent le ferry avec la Volvo de Jens, direction la maison, ou plutôt l'atelier de CarSOS, où ils recevront certainement un accueil chaleureux.
5: Ça va, Phil ?
7: Vous avez passé tout ce temps au Danemark pour ramener ça.
6: Presque chaleureux. Comme il n'a pas réussi à trouver au Danemark deux pièces essentielles, les ailes avant, Tim part à leur recherche, tandis que Fuzz et Phil s'attaquent à l'embrayage en fin de vie de l'Amazon.
5: Si on doit sortir toute la transmission, on la sort par là.
6: L'Amazon étant une propulsion, le changement d'embrayage ne devrait pas poser de problème. L'arbre de transmission et la boîte démontée laissent apparaître un embrayage qui a connu des jours meilleurs, il y a bien longtemps.
5: On va jeter un œil dessus.
7: Il est amorti depuis longtemps.
5: Absolument. Tu peux voir que les rivets commencent à ressortir ici. Ce sont eux qui maintiennent en place la garniture de friction. Voyons de l'autre côté. D'accord, c'est encore pire. La garniture et les rivets sont complètement creusés. C'est métal contre métal. Ce qui explique pourquoi cet embrayage commençait à rendre l'âme. Il ne fallait pas attendre aussi longtemps. Tout est bon pour la poubelle.
6: Pendant ce temps, Tim a eu un tuyau sur des ailes avant d'Amazon. Cette piste le conduit chez un casseur spécialisé dans les Volvo. Dans celle des années 60 également.
1: Bonjour, ça va?
7: Ça peut aller.
1: Je répare une Volvo Amazon. Et j'aurais besoin des ailes avant.
7: Il y en a quelque part par là.
1: Ah,
7: faites comme chez vous, allez-y.
1: La casse est grande?
7: 1,5 hectare.
1: Un hectare et demi?
7: 1,5 hectare.
1: De pièces de Volvo?
7: Oui.
1: Vous m'accompagnez?
7: Non.
1: D'accord.
9: Ok.
1: Je peux aller jeter un œil?
7: Vous gênez surtout pas.
1: D'accord.
7: Si vous n'êtes pas rentré dans deux jours, j'irai vous chercher.
1: Je vais regarder. Merci.
7: Bonne chance.
6: Si vous vous demandiez où allaient mourir les vieilles Volvo, ne cherchez plus, c'est ici. Parmi des centaines, sinon des milliers d'épaves.
7: Vous avez trouvé?
1: Rien du tout. Vous voulez bien m'aider?
7: Non, vous êtes parti à peine une heure. Essayez encore, j'ai pas mal de choses à faire.
1: 10 minutes.
7: Venez, je vais vous montrer comment il faut faire. Venez.
1: Ah! À quoi servent les jumelles?
7: On fait comme ça.
1: On commence où?
7: Là-dedans.
1: Là-dedans?
7: Là-dedans.
1: C'est n'importe quoi! Est-ce que tout ceci est réel?
7: Oh oui! Ah!
1: Quoi?
7: Je vois quelque chose.
1: Vous les voyez?
7: Je crois que je les vois. C'est ce que vous cherchez, non?
1: Vous êtes incroyable. Même si vous saviez peut-être où elles étaient depuis le début et que vous m'avez laissé chercher 2 heures, c'est génial. Merci infiniment. Oh oui! Allez, je file.
6: Ces ailes furtives d'Amazon sont enfin capturées. Mais leur pose n'est que la partie émergée de l'iceberg de travail qu'il reste à faire. Incroyable. Tim et Fuzz ont été appelés au Danemark pour sauver la Volvo Amazon bien-aimée de Jens.
1: La voilà, en partie.
6: Elle appartient à cette famille depuis 45 ans, mais sa restauration s'est arrêtée quand Jens a été victime d'une crise cardiaque.
7: Je suis très attaché à cette voiture. Elle appartenait à mes parents.
6: Jens vient d'apprendre qu'il allait perdre la vue et sa famille est prête à tout pour que sa voiture soit restaurée pendant qu'il peut encore la conduire. Mais une fois la voiture ramenée en Angleterre, la quantité de travail à faire paraît tout simplement écrasante. Tim a trouvé les ailes avant manquantes qu'il faut encore peindre et monter. L'embrayage est réparé et peut être rayé de la liste. Il faut changer les suspensions hors d'usage. Tim est sur le coup et prêt à tout pour obtenir une réduction.
1: Fuzz?
5: Ouais.
1: Juste une petite question. Si tu devais résumer le conducteur de Volvo en quelques mots, que dirais-tu?
5: Prudent, mesuré, fiable.
1: Il avance d'un pas mesuré dans la vie.
5: Oui.
1: C'est pourquoi j'ai décidé de m'appeler Timothy.
5: Ok, j'ai compris. D'accord. Il suffit d'une paire de lunettes et tu as l'air, disons,
1: super intelligent. Si je me fais passer pour un conducteur de Volvo,
5: ce qui est le cas,
1: j'aurai droit à une réduction.
5: Ne souris pas comme ça, c'est flippant.
1: Pourriez-vous m'accorder une réduction?
5: Tu l'auras si tu fiches le camp. Pas autrement. Hill, disparaît de ma vue.
6: Tim met en œuvre son plan en commençant par se garer avec précaution.
7: Avancez.
1: C'est bon?
7: Doucement.
6: Attentif et raisonnable, comme tout conducteur de Volvo, il faut juste oublier que Tim conduit une BMW.
1: Avec tous ces jeunes vauriens sur les routes aujourd'hui. Bonjour.
7: Bonjour.
1: Désolé, un instant.
6: Rob est un inconditionnel des Volvo, pour lesquels il vend des pièces détachées depuis 12 ans. Conducteur de Volvo lui-même, il ne risque pas de se faire avoir par les simagrées de Tim.
1: Voilà ce qu'il nous faut pour cette Amazon.
7: D'accord.
1: Des amortisseurs, les quatre. Peut-être un kit de roulement. Que conseillez-vous?
7: On peut prendre du standard pour rester très très près de la configuration d'origine.
1: D'accord.
7: Ou bien la rabaisser un peu et la rendre plus sportive sur les revêtements modernes.
1: Tout à fait. Il faut rester dans ces deux options.
7: Je vous conseillerais des suspensions rabaissées.
1: Exactement, je l'avais d'ailleurs noté. Suspensions rabaissées. Je suis un grand amateur de Volvo. Puis-je les voir?
7: Oui, allons dans la boutique.
1: Formidable.
6: À l'atelier, Fuzz et Phil démontent les vieilles suspensions en attendant le retour de Tim. Fuzz se laisse aller à quelques confidences.
5: Je t'ai déjà dit que j'étais batteur? Batteur professionnel. Je joue dans des groupes de rock. Je fais de la scène.
4: Ça m'impressionne que tu fasses ça à l'avant sur les disques. Mais t'aurais dû faire ça à l'arrière, sur les tambours.
5: Excellent, excellent.
4: Bon, je continue.
6: Fuzz est un véritable homme orchestre, mécanicien, batteur et médium pour automobile. Car à la base des amortisseurs, il découvre un danger caché.
5: Qu'est-ce que c'est? Tiens. C'est ce qui reste du ressort. Il s'est cassé. Au moment précis où on le démontait.
6: Au magasin, Tim poursuit son numéro de Volvo maniaque.
1: Les gens n'arrêtent pas de me vanter l'intelligence des propriétaires de Volvo. Et comme je suis un peu à court, on pourrait peut-être trouver un terrain d'entente.
7: Je vous écoute.
1: Des questions de culture générale contre une réduction. Ça vous tente?
7: Oui.
1: Pour les quatre amortisseurs et les roulements, une bonne réponse, je paye. Une mauvaise, vous me les offrez.
7: On fait comme ça.
1: Bien. Question numéro 1.
5: Question number 1. What?
1: Qu'est-ce que l'osmose?
7: La diffusion d'une solution peu concentrée vers une solution très concentrée à travers une membrane semi-perméable.
1: Question numéro 2. Donnez-moi le nombre pi avec 5 décimales.
7: Seulement 5? 3,14159.
6: Tim s'imaginait que tous les conducteurs de Volvo étaient super intelligents. Et c'est le cas cette fois.
1: Quelles études avez-vous suivies?
7: Ingénieur en électronique.
1: Vraiment?
7: Oui.
1: Dans quelle fac?
7: J'ai refusé un poste à Oxford.
6: Rob est en effet licencié en ingénierie.
1: Qui sont les voleurs dans le film Maman, j'ai raté l'avion?
5: Home Alone.
7: Harry et Marvin.
6: Et champion de Trivial Pursuit.
1: Qui était le batteur de Pop Will Eat Itself?
6: Voilà une question pointue.
1: Votre temps est écoulé.
7: Phil Collins.
1: Pas du tout. C'était un certain Fuzz Thousand. Vous le connaissez?
7: Non.
1: Bravo. J'en paye 3 et j'en ai un gratuit.
6: C'est une leçon pour Tim et pour Rob. Ne sous-estimez pas les conducteurs de Volvo et méfiez-vous toujours de Tim. Retour à l'atelier, où les carrossiers ont préparé et peint la voiture. Rien ne vaut une belle couche de rouge brillant pour transformer cette voiture. Dès le retour de Tim, le remontage des suspensions peut commencer.
5: Juste à temps, Timothy.
1: Timothy, tout à fait, parce que j'ai eu celui-ci pour rien.
5: C'est vrai?
1: Le type a été méga impressionné par mon intelligence et il m'en a offert un.
5: Bravo!
1: Il m'a fait un prix.
5: C'est exactement ce qu'il me faut.
1: Alors, on les monte?
5: C'est parti.
6: Même avec le meilleur des moteurs, une voiture ne vaut rien si son conducteur n'arrive pas à la contrôler. Le comportement d'un véhicule dépend essentiellement de l'état et du réglage des ressorts de ses amortisseurs.
5: Continue. L'amortisseur va jusqu'en bas?
1: Je le descends encore un peu.
5: D'accord. C'est bon. Tiens-le. C'est bon en haut et en bas. On a une voiture rabaissée de combien?
1: D'environ 2 cm.
5: Elle va être fantastique.
1: Son comportement, sa position sur la route, son allure, l'amélioration sera énorme.
5: Ouais.
1: Ses amortisseurs vont tout changer.
5: Elle sera superbe.
1: On la restaure pour nous ou pour Jens? Allez, au suivant.
5: C'est parti.
6: Mieux vaut que ce soit pour Jens, car sa fille Stina arrive du Danemark pour s'assurer qu'ils auront fini à temps. Sera-t-elle impressionnée?
10: Bonjour.
1: Bonjour, comment allez-vous?
10: Bien, merci.
1: Content de vous voir.
10: Moi aussi.
5: Comment ça va?
10: Bien et vous?
5: Bienvenue dans notre atelier poussiéreux.
10: Merci.
1: Alors?
10: Mon Dieu! C'est hallucinant.
1: La peinture est magnifique, non?
10: Magnifique.
1: Je passe mon temps à la contempler.
10: Oui.
1: Ils ont fait un travail superbe. C'est une voiture formidable.
10: Vous avez bien travaillé.
1: Votre père se doute-t-il de quelque chose?
10: Non, mais il est un peu méfiant.
5: Oui?
10: Il pose des questions.
1: Lesquelles?
10: Où est-elle? Que font-ils avec? Ce genre de questions.
1: On va trouver quelque chose, mais croyez-moi, il ne nous reconnaîtra pas.
5: Oui.
10: Je n'y connais pas grand-chose en mécanique, mais c'est magnifique. Je ne l'avais jamais vu briller autant. Je n'arrive pas à y croire. Il sera absolument stupéfait par le résultat.
6: Stina semble ravie, ce qui est une bonne chose puisqu'elle fait partie du plan pour restituer sa voiture à Jens. Ce dernier a été convié à assister dans quelques jours à une séance photo réalisée par sa fille. Le sujet sera la visite d'un présentateur télé britannique notoirement désagréable dans une concession Volvo près de chez eux. Et devinez qui sera cette star de la télé? À condition, bien entendu, que la restauration de la voiture soit achevée. Jusqu'à présent, le planning est respecté. Tim a trouvé les deux ailes avant qui sont mises en peinture. Les suspensions fatiguées ont été entièrement remises à neuf et améliorées. Et l'embrayage agonisant a été remplacé par un neuf. Il reste malgré tout un long chemin à parcourir, à commencer par le remplacement des vieux joints en caoutchouc des années 60. Mais Fuzz connaît un bon truc pour réussir cette opération délicate.
5: Bon. En théorie, quand je tire dessus, si tout va bien, ça enlève le rabat du joint. En tournant comme ça. On y va. On enlève le joint petit à petit. À chaque fois, on fait un cercle. Quand on tire dessus, le joint se sépare comme avec un fil à couper le beurre. Vas-y, pousse un bon coup. C'est bon. À l'arrière. C'est bon. Cette vitre est posée.
6: Il n'en reste plus que quatre. Tim et Fuzz ne disposaient que de 3 semaines pour restaurer la voiture de Jens et la ramener au Danemark. Mais le temps file très vite et à un jour du départ, toute l'équipe est sur le pont. Le compartiment moteur est lavé à grande eau, les chromes neufs sont posés. Les petites finitions s'accumulent et le stress commence à gagner Fuzz.
1: Le dernier élément. Allez, Fuzz.
5: Attends, attends. Ne confonds pas vitesse et précipitation.
1: T'en as une?
5: Les deux sont rentrés.
1: Dès qu'on aura fini ça et le pare-choc, on ira prendre un thé.
5: On n'a pas le temps de boire le thé. On a un ferry à prendre.
1: Qui a voulu aller au Danemark?
5: Toi?
1: C'est vrai.
6: Une nouvelle nuit blanche attend l'équipe de Car SOS avant son départ demain matin pour le Danemark, où un propriétaire ne se doute pas qu'il va avoir le choc de sa vie. Tandis que l'aube se lève sur la ville danoise de Mariager, le concessionnaire Volvo local s'apprête à recevoir une voiture neuve.
1: Regarde.
5: C'est bon ?
6: Une voiture ancienne, neuve.
1: À droite ?
5: Ok.
6: C'est la voiture de Jens. Celui-ci a été contraint d'interrompre sa restauration à la suite de problèmes cardiaques. Tout espoir de la conduire à nouveau semblait perdu, jusqu'à ce que CarSOS intervienne.
5: Elle est superbe avec cet éclairage.
1: Fantastique. Cette voiture est magnifique.
5: On a l'impression d'être en 68.
1: Arrêtons-nous 5 secondes.
5: D'accord.
1: 1, 2, 3,
5: 4, 5, on y va.
1: Allons chercher Stina.
11: Wow.
6: Pour restituer sa Volvo Amazon refaite à neuf à son propriétaire qui ne se doute de rien, Tim et Fuzz ont pondu un plan complexe. Pour son exécution, ils font appel à Stina, la fille de Jens.
1: On a quelque chose à vous montrer.
3: Je suis surexcitée.
6: Sera-t-elle impressionnée par leur travail ?
3: Mon Dieu !
1: Approchez, regardez-la !
3: Mon Dieu !
12: Wow !
3: C'est incroyable !
1: Je vous l'avais dit.
5: Elle ne vous plaît pas ?
3: J'en reste sans voix.
12: Wow,
3: c'est complètement... C'est sidérant. Je n'arrive pas à y croire.
1: Elle est moins poussiéreuse, hein ?
3: C'est certain.
1: C'est une bombe, on la veut.
6: C'est un succès. Leur prochaine mission consiste à restituer la voiture à Jens sans qu'il s'en doute. Et pour cela, Stina, en tant que photographe professionnelle, sera très utile.
1: Votre père croit que vous venez ici faire des photos pour Volvo.
3: Oui.
1: C'est un grand fan de l'émission.
3: Ah oui.
1: Il nous reconnaîtra.
3: Bien sûr.
1: Il faut trouver une autre raison à notre présence ici. J'ai été embauché par Volvo comme présentateur. Ce genre de choses arrive parfois, croyez-le ou pas. Embauché par Volvo pour faire des petits sujets sur leur voiture. Je vais faire ma star, d'accord ? Qu'est-ce que vous en pensez ?
5: C'est bon pour moi.
3: Ok.
1: Ok, on se prépare ?
3: Ok.
5: On y va.
6: Tim créera donc une diversion pour endormir la méfiance de Jens, puis l'attirera vers sa voiture avant qu'il ne réalise ce qui se passe. Et tandis qu'il cache Fuzz...
1: Détends-toi, tu mérites un peu de repos.
6: Et la voiture, loin des regards indiscrets, Stina demande à son père de la rejoindre rapidement car elle photographie l'un de ses présentateurs favoris, Tim Shaw de CarSOS. Celui-ci est venu tourner un film promotionnel.
1: Je m'appelle Tim Shaw et voici la Volvo V70.
6: Même s'il se révèle insupportable.
1: Cette porte qui s'ouvre, ça me stresse.
13: C'était flou.
1: C'était flou ? On peut avoir un peu de silence ici ? La réverbe est affreuse. Bonjour, je m'appelle Tim Shaw. Non, c'est impossible. Cet endroit est nul.
13: Où veux-tu placer la voiture ?
1: Maquilleuse.
6: Tandis que Tim se coule très facilement dans son rôle d'enfant gâté de la télé, la famille et les amis de Jens arrivent et se cachent. Le piège est tendu. Au moment prévu, Jens arrive, sans se douter le moins du monde qu'il va retrouver cette voiture qui compte tant pour lui.
13: Où veux-tu la placer ?
1: Là-bas. On peut déplacer quelques voitures ? Il faut la mettre au bon endroit. Je sais de quoi je parle. Je serai meilleur là-bas. Vraiment meilleur.
6: Jens, grand fan de CarSOS, croit qu'il vient pour obtenir un autographe de Tim. Mais il va assister au pétage de plomb de la star, ce qui fait bien sûr partie du plan.
1: Pour info, si jamais un jour tu tournes ici, ne dirige jamais tes spots sur les fenêtres. Quelqu'un peut faire quelque chose ? Vous déplacez ces voitures ?
13: Je veux bien le faire.
1: Ok, qui est cet homme ?
6: Tandis que la colère de Tim monte, le moment du lever de rideau est arrivé. Jens a grandi avec cette Amazon, qui fait partie de sa vie. Mais la reconnaîtra-t-il ?
1: Quelqu'un peut faire quelque chose. Excusez-moi, vous êtes qui ?
13: Jens.
1: Bonjour, je suis Tim, ravi de vous rencontrer.
13: Bonjour, Tim.
1: Jens, je vous charge de déplacer cette voiture. Vous pouvez faire quelque chose ? C'est possible ? Merci beaucoup.
13: Enlevez la housse. Oh, c'est une Amazon. Bonjour, Jens.
1: Bonjour, Jens.
13: Bonjour.
5: Comment ça va ?
1: C'est votre émission préférée.
13: C'est la mienne ?
1: C'est la vôtre.
13: Ha ha ha ha ha!
1: Désolé d'avoir été insupportable. On a pris votre voiture et on l'a restaurée.
5: Votre voiture est partie en Angleterre.
8: En Angleterre?
5: Pendant 3 semaines.
1: En Angleterre. Stina?
8: C'est formidable.
1: C'est Car SOS.
6: Quand Jens a vu son Amazone bien-aimée pour la dernière fois, elle était en piteux état, rouillée, cabossée, à l'abandon. Aujourd'hui, elle a retrouvé ses ailes et une peinture flambant neuve. Son intérieur a été restauré, le moteur réglé et l'embrayage changé. Avec sa suspension améliorée, elle se comportera comme une voiture neuve. Son propriétaire peut maintenant en tirer autant de plaisir que ses parents avant lui.
5: Allez donc vous asseoir à l'intérieur.
3: Elle compte plus que tout pour mon père. Il va pouvoir rouler avec cette voiture que ses parents ont achetée il y a 45 ans. Rien ne pouvait lui faire plus plaisir.
1: C'est une voiture superbe.
5: Elle fonctionne à merveille.
1: Alors, c'est bon ?
8: Oui !
1: Parfait, à plus tard.
5: Je la trouve magnifique.
1: Superbe.
5: Toi aussi, tu es beau. Ça te fait du bien d'être un peu maquillé.
1: Ferme-la.
5: Je te promets.
8: Dire que j'ai regardé cette vieille voiture dans le garage pendant des années, et maintenant, elle roule.
3: Elle est comme neuve.
8: Oui. Elle est superbe.
3: Superbe. C'est ton bébé.

0: L'achat d'une voiture ancienne est souvent le début d'une histoire d'amour. Mais quand la passion s'éteint, la descente aux enfers commence. C'est alors qu'intervient l'équipe de Car SOS. Voici le roi de la mécanique, Fuzz Townsend.
1: Superbe.
0: Et Tim Shaw, le mauvais génie des pièces détachées.
2: Génial. C'est tellement important pour moi.
0: Leur mission secrète, sauver les voitures de collection préférées des Anglais.
2: C'est un crime de ne pas la faire rouler.
0: Des voitures qui ont connu des jours meilleurs.
1: Je suis très inquiet.
2: T'as raison, il y a du boulot.
0: Elles sont restaurées à l'insu de leurs propriétaires et à la demande de leurs proches qui espèrent qu'elles seront à nouveau source de bonheur.
2: C'est important de la voir rouler à nouveau ?

0: là-dessus.
1: Un vieux taco qui a tout juste survécu à un fléau des temps modernes.
0: Vous avez été victime d'un incendie.
1: Aucun détail ne pourra être négligé.
2: Il s'est beaucoup appliqué pour qu'elle soit parfaite.
1: Et le duo sera sous pression.
3: Elle lui manque terriblement, Tim.
1: Jusqu'au jour du verdict.
2: Mince alors.

0: Tim et Fuzz ont rendez-vous à Taunton, dans le Somerset, pour une nouvelle mission. Mais la pression est plus grande que d'habitude. Normalement, ils se contentent de dérober les véhicules quand les propriétaires ont le dos tourné. Mais aujourd'hui, c'est différent.
1: Okay, voilà le topo. Cet homme est extrêmement attaché à sa voiture et il est présent.
0: Il en faut plus pour arrêter Tim et Fuzz, qui vont devoir inventer une excuse crédible pour pouvoir emporter la voiture.
2: On n'a qu'à dire qu'on en a besoin pour une séance photo ou sur un plateau de tournage comme accessoire. Tu pourrais être un truc rigolo comme réalisateur de film.
1: Et toi, tu pourrais être un truc dingue comme mécanicien. Un truc auquel personne ne croira.
0: Nos deux faux représentants de l'industrie cinématographique vont donc tenter de subtiliser une vieille Jeep de l'armée sous le nez de son propriétaire.
2: T'es prêt? Tu veux immortaliser ça?
1: C'est mon quart d'heure de gloire. Allez, on y va.
0: Heureusement, ils peuvent compter sur l'aide de deux complices, Richard et Marc.
3: Bonjour, je m'appelle Fuzz.
4: Enchanté.
0: Ses frères ont lancé un appel au secours, car ils pensent que réparer la Jeep bien-aimée de leur père pourrait l'aider à aller mieux. Son véhicule est une authentique Jeep de la Seconde Guerre mondiale qui a été la plus grande source de fierté et de joie de Dick pendant 60 ans, mais qui a malheureusement été détruite récemment dans un incendie.
1: Où est votre père? Il est ici, n'est-ce pas?
4: Oui, il est dans sa remise, comme d'habitude.
2: Comment va-t-il réagir?
4: Ça va être dur. Vous allez avoir du mal à lui enlever sa Jeep.
1: Vous n'allez pas le croire, il va jouer le rôle d'un mécanicien.
2: Je vais aller voir. Allez, à tout de suite.
4: Bonne chance.
1: Comment a-t-il eu cette voiture?
4: Il a toujours été collectionneur. Et la première fois qu'il a vu une Jeep, c'est quand il était jeune homme pendant la guerre.
0: Dick n'est pas le seul à admirer cette Jeep de l'armée. Enzo Ferrari l'a un jour décrite comme la meilleure voiture de sport jamais conduite par les Américains. Sa conception légendaire sert aujourd'hui de modèle pour les SUV modernes. Son moteur Go de Ville de 2,2 litres pouvait entraîner uniquement les deux roues arrière ou les quatre. Aussi agile sur un terrain accidenté que sur une route toute lisse, la Jeep faisait l'unanimité auprès de tous ceux qui prenaient son volant. Son succès ne se dément toujours pas aujourd'hui, avec des Jeeps d'époque en bon état qui peuvent s'arracher à 30 000 euros. Pour permettre à cette Jeep d'une valeur un tantinet inférieure de sortir de cette remise, Tim et Fuzz vont raconter à Dick qu'ils réalisent un bonus DVD pour un faux projet de film. C'est à Fuzz de tenter de gagner sa confiance.
2: Comment allez-vous?
4: Très bien, merci.
0: L'histoire d'amour de Dick Masters avec cette icône a commencé en 1944 quand il a vu des GI américains dévaler les collines de la région au volant de ses bolides.
4: Elle démarrait au quart de tour, alors qu'elle était sur la partie la plus escarpée de la colline. Et je me suis dit, elle est pour moi.
2: Le coup de foudre?
0: Dick a finalement réussi à faire l'acquisition d'une Jeep en 1953, quand il en a déniché une toute rouillée dans une ferme. Et depuis, réparer et conduire son véhicule militaire de collection a toujours été sa passion.
2: Vous pensez connaître votre Jeep dans les moindres détails?
4: Pratiquement, oui. Quand je l'ai acheté, le moteur était en panne. Je l'ai entièrement remonté, pièce par pièce.
0: Mais tout ce dur labeur a été réduit en cendres en 2006, quand un incendie s'est déclaré dans son garage. Le brasier a détruit l'intégralité de sa collection d'objets militaires, y compris bien sûr sa chère Jeep, qu'il avait baptisée Bud. Dick a eu du mal à s'en remettre.
4: Les pompiers ne se concentraient pas sur l'endroit où se trouvait la Jeep. Ils se concentraient surtout sur la maison. Et il a essayé de s'emparer d'un tuyau et de le diriger sur la Jeep pour la sauver. Il ne se souciait pas de la maison. Il voulait sauver la Jeep. J'étais anéanti de penser à toutes ces années d'efforts partis en fumée. Ça brise le cœur.
2: C'est sûr.

0: Et les malheurs de Dick ne se sont pas arrêtés là.
1: Juste après ça, il a eu un accident. Il est tombé dans la rue et il s'est cassé le col du fémur. Il a dû rester hospitalisé pendant 6 mois.
2: Donc, ce qui est arrivé à sa Jeep l'a complètement brisé.
1: C'est un ensemble de choses. Ça l'a vraiment touché.
0: Heureusement, Car SOS est là. Mais il y a un hic. Dick passe presque toutes ses journées dans son garage.
3: Bonjour Dick, je m'appelle Tim, je suis producteur. Enchanté. La voiture a brûlé, c'est ça?
1: Oui, c'est ça.
3: Je cherche une Jeep avec des traces de brûlure. C'est exactement ce qu'on recherche.
0: Tim suit l'idée de Fuzz. Il dit qu'il recherche des accessoires pour un film sur la Seconde Guerre mondiale et qu'il a besoin de la Jeep abîmée de Dick pour une scène de combat.
4: Elle est vraiment magnifique.
3: C'est absolument parfait. J'aimerais bien la voir à la lumière du jour. C'est possible?
1: Bien sûr.
0: Dick semble mordre à l'hameçon, mais il y a un os. Si on en juge par ce mur, cette Jeep n'était pas censée ressortir un jour de la remise.
3: Un demi, monsieur le serveur.
4: Allez, mon gros, pousse.
0: À la lumière du jour, les dégâts provoqués par l'incendie crèvent encore plus les yeux. Mais ça n'a pas l'air de déranger Dick.
4: Ça vous fait plaisir de la voir dehors?
1: Très.
3: C'était quand la dernière fois?
1: Ça doit faire 3 ans.
3: Ah bon?
0: Le plan a fonctionné. Dick est d'accord pour que sa Jeep soit utilisée comme accessoire. Mais il a une drôle de façon de le montrer.
3: Il essaie de la garder. Il ne la lâche pas.
4: Que va ressentir votre père, à votre avis?
1: Avoir une Jeep restaurée et en état de marche, ça va lui donner le goût de vivre. Je le pense vraiment. J'ai vraiment hâte de le revoir derrière le volant. J'attends ça depuis longtemps.
0: Tim et Fuzz ont du pain sur la planche. Mais comme ils savent que la Jeep va beaucoup manquer à Dick, ils se sont fixés un délai de 3 semaines pour la remettre en état. Après un dernier tour d'inspection dans le garage pour s'assurer qu'il ne manque aucune pièce, il ne leur reste plus qu'à abattre leur dernière carte. Inviter Dick sur le plateau de tournage afin de voir sa Jeep jouer le rôle d'une épave.
3: Le tournage sera un grand jour. Et on serait très heureux de vous accueillir.
1: Pour le dernier jour du tournage?
3: Oui, c'est le jour où on tournera les plus grosses scènes.
1: Ouais.
3: Je pense que ça sera très intéressant. Si ça vous tente. Merci beaucoup.
4: On vous la rend bientôt.
0: Pendant 3 semaines, Dick ne pourra pas travailler sur sa bonne vieille Jeep. Une activité à laquelle il s'adonne presque tous les jours. Cette mission de sauvetage s'annonce aussi difficile pour Dick que pour Tim et Fuzz. La pression est à son comble.
3: C'est bon, on est aligné?
4: Oui.
0: De retour à l'atelier, Tim et Fuzz peuvent enfin laisser libre cours à leur joie d'avoir décroché ce nouveau projet.
3: Je suis vraiment content de travailler là-dessus.
4: C'est une super voiture.
0: Mais ce ne sera pas une partie de plaisir. Le feu a déformé la carrosserie, qui est toute rouillée et difficilement récupérable.
3: On va avoir du boulot de rebouchage. Il faut aussi qu'on conserve la plaque Ford. Elle a été découpée et remise.
4: Oui, elle a été ajoutée. C'est pas la carrosserie d'origine. Et j'ai pris une décision.
3: Très bien, je peux savoir laquelle?
4: Je vais remplacer la carrosserie.
3: C'est une carrosserie d'époque. On ne va pas la remplacer. Ce serait pas authentique. Cet homme a 82 ans. On ne peut pas lui faire ça. On peut la remettre en état.
4: Tim est tombé fou amoureux de cette Jeep. Mais la carrosserie est foutue.
3: Si je n'avais pas rencontré Dick, et si je ne connaissais pas son histoire, je m'en ficherais. Il faut qu'il reconnaisse sa Jeep. Et je ne suis pas sûr que Fuzz ait compris ça.
4: Elle a brûlé et elle est toute cabossée. Et là où elle n'est pas cabossée, elle est rouillée. La seule solution sensée, c'est de la remplacer.
0: Cette Jeep militaire a déclenché une guerre à l'atelier. Espérons qu'un armistice sera signé avant qu'il y ait des blessés. La vieille Jeep de la Seconde Guerre mondiale vient tout juste d'arriver dans le garage de Fuzz. Mais elle a déjà provoqué un conflit.
3: Je ne demande qu'une seule chose. Efforçons-nous de conserver le plus possible de pièces d'origine, s'il te plaît.
4: Bien sûr.
3: On dirait un tracteur. Fuzz, regarde ça. C'est la mécanique la plus simple au monde. C'est magnifique. Une œuvre d'art. Quand cet engin a débarqué sur le champ de bataille face aux Allemands, il était conçu pour qu'on puisse changer une pièce très rapidement et qu'il soit opérationnel tout de suite. J'adore.
0: Même si Tim et Fuzz veulent absolument donner un second souffle à la Jeep de Dick, ils sont en désaccord sur un point crucial. Fuzz est convaincu que la carrosserie doit être remplacée, alors que Tim veut conserver la valeur historique du véhicule et sauver cette carrosserie.
3: Ouais, c'est vrai, il y a un peu de rouille en surface.
4: Un peu ? Bon, allez, on continue.
0: Mais Tim commence à comprendre que ses arguments ne tiennent pas la route.
3: Écoute, fais-moi plaisir. On va démonter la carrosserie et on ne prendra la décision qu'une fois qu'on l'aura examinée de près.
4: Ça marche.
3: Ça a l'air bon.
4: Combien de GI ont mis leurs mains là-dessus ?
3: Regarde-moi ça. Ça tombe en miettes. C'est à cause du feu.
4: Ouais.
0: Si les éléments en plastique ont beaucoup souffert...
3: Allez, plus vite.
0: Le châssis, lui, est en bon état et roule bien.
3: Regarde-moi ça. On descend.
0: Maintenant qu'ils peuvent inspecter la carrosserie de près, Tim doit se rendre à l'évidence.
3: On voit bien qu'il y a un gros travail de réparation qui a été fait. On voit bien que ça a été rebouché et bricolé.
4: La couche d'acier est devenue toute fine sur le plancher.
3: Ouais. Il faut la remplacer. T'as gagné. J'aurais adoré la remettre en état, mais je me range à ton avis. C'est bon.
0: Notre duo de choc l'a bien compris. Restaurer cette Jeep endommagée en 3 semaines ne va pas être une mince affaire. Mais maintenant que Tim a accepté de changer la carrosserie, ils doivent s'occuper d'en trouver une nouvelle. Ensuite, il faut tester le moteur. Même pour un moteur robuste comme celui-ci, un incendie peut être fatal. Afin de le tester, Fuzz le met sous perfusion.
4: On a mis un peu de carburant. La batterie est branchée. Je vais voir si on a une étincelle. Ok. Pas d'étincelle.
0: Pendant ce temps, Tim, le mordu d'histoire, est à son affaire. Il passe en revue les pièces détachées de la Jeep.
3: Regardez ça. C'est très précieux. Il y a la date. Avril 1942. Et le numéro de série du véhicule. C'est fou de penser à tout ce que cette Jeep a traversé. Ça, c'était sous le siège du conducteur. Apparemment, les Allemands avaient l'habitude de viser le réservoir d'essence dans l'espoir de faire sauter le conducteur.
0: Tim est intarissable quand il s'agit de parler de la guerre. Mais il a du pain sur la planche. Il doit sauver ses pièces détachées, qui ont l'air abîmées, mais sont peut-être réutilisables.
3: J'ai vraiment envie de conserver le métal des années 40. Et je sais que Dick y sera sensible. Je vais faire décaper ces pièces cet après-midi. Je prends la banquette arrière, le siège passager et le siège conducteur.
0: Il se met en route. De son côté, Fuzz poursuit son exploration du moteur.
4: Il n'a pas l'air content, on dirait. Pourquoi ça fume ? J'en sais rien. Peut-être parce que ce fil est trop court et qu'il génère une résistance. Du coup, il essaie de faire passer l'électricité par là. Ça le fait chauffer et ça risque de prendre feu. C'est une explication.
0: Pendant que Fuzz se débat avec le circuit électrique, Tim va demander conseil à un spécialiste.
3: J'ai pas pu résister. Salut Andy, comment ça va ?
0: L'as de la récup, Andy Beddoes, va pouvoir dire à Tim si c'est une bonne idée de sauver ses vieux sièges en métal.
3: Qu'est-ce que t'en dis ?
5: J'ai vu pire. C'est en les décapant que je verrai si on peut en faire quelque chose.
3: Première impression ?
5: C'est récupérable.
3: Super.
0: Le décapage à la sableuse permet de retirer la rouille sur l'acier corrodé. C'est une technique efficace, mais sans appel. Une sableuse est une machine qui projette un jet de sable à l'aide d'un tuyau sur l'acier rouillé. Les grains de sable sont envoyés sur le métal à une vitesse d'environ 320 km/h. La moindre erreur peut être fatale à ces pièces fragiles. Mais il en faut plus pour arrêter Tim.
3: Ça chauffe ici. Regardez-moi ça. Qu'on ne me dise pas que ce n'est pas récupérable. Il ne lui manque plus que quelques fientes de pigeon et un petit renfort sur l'assise. Mais peu importe, on le garde. Point final.
0: Tim a sauvé les sièges. Mais le moteur va-t-il se montrer plus coopératif maintenant que Fuzz a remplacé le câble ?
4: C'est parti.

0: Okay. C'est encourageant. Je commence à manquer de carburant, moi aussi.
1: Le moteur a démarré, mais la fumée suggère un problème d'huile. Pour être sûr que le moteur ne jouera pas de mauvais tour à Dick, Fuzz le confie à des spécialistes en vue d'une révision complète. Le cœur de la Jeep devrait donc bientôt se remettre à battre. Mais qu'en est-il de son squelette, le châssis ?
0: Cette voiture est en service depuis 70 ans. Elle a connu une guerre et ensuite, elle a été utilisée dans une ferme. Une ferme n'est jamais un très bon environnement pour un véhicule. Cette Jeep en a vu de toutes les couleurs. Il y a eu pas mal de fuites d'huile et elle a coulé partout. Cette graisse a en fait très bien protégé le châssis. Après l'avoir nettoyé, j'ai constaté qu'il était en assez bon état.
1: Une fois propre, le châssis reçoit une couche de peinture olive, une couleur typique de l'armée américaine. Cette idée devrait plaire à Tim, qui est toujours réticent quand il s'agit de remplacer des pièces d'origine par des nouvelles.
2: Salut Phil.
0: Bonjour.
2: Elle est magnifique.
0: Merci.
1: Peut-être qu'une petite discussion avec Phil Palmer, un passionné de véhicules militaires, va lui remettre les idées en place.
2: Elle est d'origine, non ?
0: Non.
2: Non ?
0: Non, c'est une réplique.
2: Pourquoi avoir changé la carrosserie ?
0: La carrosserie d'origine était trop abîmée. Elle aurait demandé trop de travail. Du temps où l'armée possédait ces véhicules, il n'était pas rare qu'on change la carrosserie après une guerre. Les carrosseries provenaient souvent d'autres voitures. Donc les voitures sont construites à partir de pièces venant de Jeeps différentes.
2: Ah, je vois.
1: Tim a perdu la bataille. Un bon bol d'air devrait l'aider à oublier sa défaite.
2: C'est vraiment génial, j'adore ça. On est très exposés.
0: Un peu comme dans un kart.
2: Ouais. Qu'est-ce qui vous plaît dans ce véhicule, Phil ?
0: Il est agréable à conduire. C'est sympa de pouvoir rouler comme ça quand il fait beau. On enlève la capote, c'est facile. Plus c'est simple, plus les réparations sont faciles et moins on a de chance d'avoir des pépins.
2: C'est un super tout-terrain.
0: Oui, c'est une conception simple et efficace. Ils ont fait un excellent boulot.
2: Ce qui me plaît, c'est que ce véhicule a été conçu en seulement 49 jours par Bantam.
0: Et construit.
2: Et construit. Ça n'arriverait pas de nos jours.
0: Aujourd'hui, il faut 49 jours juste pour organiser une réunion.
1: Ce concept tout simple s'est rapidement imposé comme un chef-d'œuvre d'efficacité militaire. Et la carrosserie préfabriquée permettait un montage très rapide. Elle n'avait plus qu'à être posée sur le châssis. C'était un procédé tellement rapide qu'environ 600 Jeeps sont sortis des usines Ford et Willys tous les jours pendant 3 ans. Maintenant qu'il s'est fait une raison, Tim rejoint Fuzz pour aller acheter une nouvelle carrosserie.
2: Je crois qu'on est au bon endroit, Fuzz.
1: Les Jeeps de la Seconde Guerre mondiale sont toujours très recherchés. Et nombreuses sont les sociétés qui parcourent le monde à la recherche de pièces détachées.
0: On trouve de tout ici.
2: Ouais, mais on n'a pas besoin de tout.
0: On a besoin de tout.
2: On cherche juste une carrosserie.
0: Bonjour, je m'appelle Fuzz.
3: Enchanté.
2: Bonjour, Tim. Enchanté. Regardez-moi ça. Ça rigole pas. Du vrai vin de la Wehrmacht de 1942. Waouh.
3: Malheureusement, elle est vide.
0: On n'a pas que ça à faire, Tim. On est là pour trouver une carrosserie de Ford GPW datant de 1942.
2: Regarde, un bidon d'essence de la SS.
0: Allez, on n'est pas là pour ça.
3: Ce n'est pas une carrosserie.
0: On peut jeter un œil ?
3: Bien sûr, allez-y, entrez.
2: Je sais bien que ce n'est pas une carrosserie.
0: Elles sont en bien meilleur état que je n'imaginais.
3: Oui, mais le problème, c'est qu'on ne connaît pas le mois de votre Jeep. C'est juillet 1942 ?
0: Non, avril 1942.
1: Il s'avère que 11 sortes de carrosseries différentes ont été utilisées pendant la guerre. Une complication que Fuzz n'avait pas anticipée.
3: Normalement, on peut fournir la carrosserie qui correspond exactement à votre Jeep. Mais comme il y en a eu énormément, là, on n'a pas la bonne. Mais ne vous inquiétez pas. Ce n'est pas très grave. Il suffit de changer le panneau arrière et on y est.
0: Parfait, il faut juste découper le long des soudures.
3: C'est ça, on découpe ça, on en soude une autre à la place et le tour est joué.
1: Ce n'est pas une solution aussi simple que ce qu'imaginait Fudge. Mais Tim réussira peut-être à lui faire avaler la pilule grâce à ses talents de négociateur.
2: Quel est votre meilleur prix ?
3: Le meilleur prix est 1700.
2: 1600, ce serait pas mal.
3: Non, 1700, c'est mieux.
2: 1600, c'est beaucoup d'argent. 1600 euros.
3: 1700, c'est mieux.
2: 1600.
3: Non, 1700.
0: 1700, d'accord.
3: Marché conclu.
2: Hé, hey, attends une minute. J'étais sur le point de l'avoir à 1600.
0: On peut aller voir si vous avez d'autres pièces. On a besoin d'énormément de choses.
3: Pas de problème.
2: 1700, c'est vraiment votre dernier mot ? C'est dingue cet endroit. Ils ont absolument tout ce dont on pourrait avoir besoin. J'ai jamais vu ça.
0: C'est un palier d'embrayage.
2: Il est à l'intérieur.
0: Il faut un ouvre-boîte pour le sortir.
2: C'est fou.
0: Ah, un boîtier de direction. Tu vois, sur la nôtre, les rainures ont complètement disparu. Ce qui veut dire que si on prend une bosse, on risque de ne plus avoir de volant du tout.
1: Il n'y a pas si longtemps, Tim clamait haut et fort qu'il voulait conserver le plus de pièces d'origine possible.
2: J'adore cet endroit. Il faut qu'on fasse une liste de tout ce dont on a besoin et qu'on revienne avec un énorme chariot.
0: Pour prendre plein de nouvelles pièces ? Hein ? C'est ça ?
2: Je sais où tu veux en venir.
1: Un petit séjour dans ce magasin l'aura fait changer d'avis.
0: Génial.
2: Ouais, c'est super.
1: Une semaine après le début de la mission, le moral des troupes est au beau fixe. Les garçons sont gonflés à bloc, mais ils sont loin d'imaginer ce qui les attend. Il y a tout juste une semaine, Richard et Marc ont fait appel à l'équipe de Car SOS afin de sauver la Jeep de la Seconde Guerre mondiale de leur père.
3: J'étais anéanti de penser à toutes ces années d'efforts parties en fumée.
1: Un gros incendie a gravement endommagé sa précieuse relique. Et Dick, âgé de 82 ans, a passé les 6 dernières années à tenter vainement de réparer les dégâts.
2: Elle a brûlé, c'est ça ?
3: Tout à fait.
2: C'est exactement ce qu'on cherche.
1: En se faisant passer pour des réalisateurs de cinéma, Tim et Fuzz ont dit à Dick qu'ils voulaient emprunter sa Jeep afin de l'utiliser comme accessoire dans une scène. Dick a accepté, mais il a eu du mal à la voir partir.
2: Il essaie de la garder. Il ne veut pas la lâcher, hein ?
1: De retour à l'atelier, notre duo a rapidement mesuré l'ampleur de la tâche.
2: Ça a été rebouché et bricolé.
1: Ils ont acheté une carrosserie flambant neuve. Le moteur fatigué et fumant est en train d'être remis en état par une entreprise spécialisée. Par chance, le châssis était en très bon état. Un peu de peinture a suffi à lui redonner un coup de jeune. Dans le but de conserver le plus possible de pièces d'origine, Tim a fait décaper les sièges, ce qui représente une charge de travail supplémentaire pour Fuzz.
0: Il suffit de les refixer et le tour sera joué. Job's a good one. Ces poignées sont peut-être là depuis 1942.
1: Une nouvelle étape délicate commence. Récupérer les fixations de l'ancienne carrosserie, vieille de 70 ans et abîmée par le feu.
0: Et voilà. Cassé net.
1: C'est une opération longue et difficile.
0: Ah, ça vient pas.
1: Qui leur fait perdre un temps précieux.
0: On aurait pu acheter une réplique de ces fixations. J'ai mis une demi-heure à les enlever. Et il faut que je fasse la même chose de l'autre côté. Tous ces efforts juste pour une fixation, c'est ridicule. Mais on a sauvé une pièce de 1942.
1: Ces pièces d'origine seront bientôt boulonnées à la carrosserie flambant neuve sur laquelle on a déjà posé l'authentique plaque arrière Ford. Il ne reste plus qu'à passer une couche de peinture olive sur la carrosserie. Mais c'est un jeu d'enfant comparé au reste. Comme Tim, le mordu d'histoire, est en train de s'en rendre compte.
2: C'est en train de virer au cauchemar. Je pensais au départ que les pièces dont j'allais avoir besoin pour cette Jeep seraient toutes simples. Mais il existe en fait énormément de variantes en fonction de sa date de fabrication et du bataillon auquel elle était rattachée. Et comme elle a brûlé, on ne dispose d'aucun élément nous permettant de savoir à quoi elle doit ressembler. Je vais devoir appeler Richard. Le fils de Dick. Richard, bonjour. Tim à l'appareil.
4: Salut, Tim.
2: Je voulais des renseignements sur l'apparence de la Jeep de votre père. Il existe énormément d'autocollants et de petits détails différents.
4: J'ai quelques photos.
2: Super.
4: Prises sous des angles différents. Ça devrait répondre à vos questions.
2: Super, ce serait parfait.
1: Ces photos éclairciront les choses, tout comme la copie du manuel de maintenance d'origine qui se révèle très utile à Fuzz au moment de fixer à nouveau les ressorts à lames restaurées.
0: On a réussi à fixer quelque chose au châssis. C'est une bonne nouvelle. Ouais.
1: La moindre avancée est une satisfaction quand on travaille sur de vieux véhicules comme cette Jeep.
0: Tout va comme sur des roulettes maintenant.
1: Mais c'est un plaisir dont Dick est privé depuis maintenant 10 jours.
2: Comment va votre père sans sa Jeep?
4: Pas très bien. Elle lui manque terriblement. Il va dans son garage et regarde la place vide. Elle lui manque terriblement, Tim.
1: Le temps a passé très vite. Et tout à coup, Tim et Fuzz se retrouvent avec une pression énorme sur les épaules. Il ne leur reste plus que 8 jours avant l'inspection finale. Et avec la Jeep totalement démontée dans l'atelier, le bout du tunnel leur paraît bien loin.
2: Quel cauchemar.
1: Il y a au moins une bonne nouvelle. Fuzz a appris que le moteur était prêt. Mais il vaut toujours mieux vérifier la marchandise.
0: Pas le moindre nuage de fumée.
1: Le moteur semble d'attaque pour 70 nouvelles années. Il a été repeint avec le gris réglementaire de l'armée.
0: Parfait.
1: À présent, l'heure des retrouvailles a sonné pour la boîte de vitesse et le moteur.
0: Fais-le jouer. Continue. Voilà. Maintenant, on le retire. Résultat, on vient d'aligner l'embrayage. Je vais m'occuper de la plaque centrale maintenant.
2: C'est pas vrai.
0: Oh non.
2: Elle s'est détachée.
0: Elle s'est détachée quand on l'a déplacée.
1: Si la tête s'est détachée, cela veut dire qu'une tige de boulon est coincée à l'intérieur, ce qui pourrait avoir de graves conséquences.
2: Super. Ça s'est dévissé et l'autre moitié du boulon est tombée. La voilà. Si vous aviez besoin d'une preuve que Fuzz est un bon mécanicien, la voilà.
0: Merci beaucoup.
2: Non, c'est vrai. Chapeau.
0: Tu veux quoi en échange?
1: Dans une ambiance de franche camaraderie...
0: Je pensais pas que je pouvais te faire un effet pareil.
1: Tim et Fuzz parviennent rapidement à mettre le moteur et la boîte de vitesse en place.
0: Ok. Tiens bon,
2: le dernier boulon. Attention à ne pas le casser.
1: Mais pour que Dick puisse reconnaître sa Jeep au premier coup d'œil, il manque un élément essentiel. Quand les garçons ont pris la Jeep dans le garage de Dick, ils n'ont pas réussi à mettre la main sur la fameuse barre de remorquage triangulaire qui fait la spécificité de ce véhicule. Tim a donc demandé au fils de Dick de l'apporter à l'atelier, en plus des photos dont il a désespérément besoin.
2: Voilà la barre de remorquage. Et je voudrais les photos. C'est tout ce dont j'ai besoin.
3: On les a apportées.
2: C'est ma principale préoccupation.
3: C'est un bon exemple de ce à quoi elle ressemblait.
2: Wow, Fuzz, regarde ça.
0: C'est dingue. En voyant ça, je mesure mieux le travail accompli.
3: D'accord. On a un point de vue sur l'inscription à l'arrière de la voiture. Il y a une hache et une pelle.
2: Et c'est aussi écrit « Baby Sun ».
3: Ouais, c'était sous la peinture. On l'a copié et on l'a remis dessus.
0: C'est son nom d'origine.
3: Oui, Baby Sun ou Baby One.
2: Bien, ça nous aide vraiment beaucoup. Il faut que le véhicule soit absolument impeccable pour votre père. On n'a pas le droit à l'erreur.
3: Il s'est toujours beaucoup appliqué pour qu'elle soit parfaite. Vous avez du pain sur la planche.
1: Il ne leur reste plus que 3 jours. Et les garçons ont bien compris que Dick ne s'en laissera pas compter.
3: Wow, ça commence à ressembler à une Jeep.
2: N'est-ce pas? À votre avis, qu'est-ce que votre père dirait s'il voyait ça?
3: Je pense que les mots lui manqueraient. On mesure le travail que vous avez accompli. C'est fantastique. C'est quelque chose de très important pour nous aussi. On a grandi avec cette Jeep. Et là, voilà, c'est formidable.
1: Grâce à ces précieuses photos, Tim a toutes les cartes en main pour redonner à la Jeep son apparence d'origine. Mais d'autres pièces cruciales ont été détruites dans l'incendie, notamment le toit, et Tim a du mal à masquer son inquiétude.
2: Je suis très stressé à l'idée de présenter cette voiture à Dick sur le plateau de tournage. Je ne voudrais pas qu'en la voyant, ils disent « C'est pas du tout ce que je voulais. Vous avez perdu votre temps et vous avez démoli ma Jeep. »
1: Au garage, Fuzz a fait venir des renforts pour finir de monter la nouvelle carrosserie. Tim, de son côté, a enfin trouvé le bon fournisseur pour la toile du toit.
2: Quelle histoire! J'ai tourné une demi-heure avant de trouver. Oh, oh! Il y a quelqu'un? Bonjour!
3: John!
2: C'est vous? Enchanté, Tim. J'étais pas sûr d'être au bon endroit, mais apparemment si. C'est une de vos toiles?
3: Ouais.
2: Ce pli est caractéristique.
3: Si vous regardez la photo d'une Jeep de l'époque de la guerre, ce pli est toujours présent. Vous ne verrez jamais une photo de toit sans ce pli.
2: Je ne m'étais pas du tout penché sur les fixations de la toile et tout le reste. C'est très difficile à trouver. On peut aller voir l'atelier où elles sont fabriquées ?
3: Bien sûr.
1: John et sa femme Mary sont très fiers de la qualité et de l'authenticité des toiles qu'ils confectionnent depuis plus de 35 ans. Et Tim est ravi de jouer les apprentis.
2: Mesdames, qui accepterait de me céder sa place ?
3: Vous pouvez aller sur la machine de Mary.
2: C'est vrai ?
5: Oui.
2: Je suis plutôt maladroit, vous savez.
5: Maintenez les deux bords ensemble.
2: Si je me trompe, elle sera fichue.
5: Continuez.
3: Pas mal, non ?
5: Ça va.
2: C'est très agréable de coudre un tissu aussi épais. Habituellement, je ne couds que mes soutiens-gorge.
1: À l'atelier, Fuzz, lui, n'est plus d'humeur à plaisanter. Il a atteint l'étape tant redoutée, la pose des derniers équipements.
6: Où est ce foutu truc qui doit aller sur l'autre foutu truc ? Il faut s'accrocher.
1: Avec seulement 3 jours de délai, la fatigue commence à se faire sentir.
6: Je suis complètement stressé. Le capot n'est toujours pas posé. Les jauges non plus. Et le compteur de vitesse encore moins. C'est la panique. Le stress le plus total. Alors le toit, c'est le cadet de mes soucis. Il faudra s'estimer heureux si on arrive au moins à la faire rouler. J'ai besoin de Tim ici.
3: Et voilà.
2: C'est pour moi.
3: C'est pour vous.
2: Waouh.
1: Maintenant qu'il en a terminé avec le toit, Tim peut réceptionner la trentaine d'autres pièces de tissu dont la Jeep a besoin.
2: Merci beaucoup. C'est super.
1: Avec cette nouvelle toile et les sièges d'origine restaurés,
2: mission accomplie.
1: Il faut mettre les bouchées doubles pour la dernière ligne droite.
2: 65 km/h.
1: Fidèle à sa passion pour les vieilleries, Tim a promis à Fuzz qu'il se chargerait de restaurer la fameuse barre de remorquage triangulaire. Mais devinez ce qu'il a oublié ?
2: On a des fixations pour l'avant ?
6: Non.
2: Je m'en charge, Fuzz. Occupe-toi des inscriptions et moi, je m'occupe de la barre de remorquage. Laisse-moi une heure. Désolé, le cauchemar continue. Où est-ce que je pourrais trouver des tubes en métal ?
6: J'arrive pas à croire qu'il ait oublié de s'occuper de la barre de remorquage. Le temps presse maintenant, il abuse.
2: La barre de remorquage. C'était ma mission la plus importante et j'ai complètement oublié.
1: Il faut non seulement peindre la barre de remorquage, mais aussi trouver des fixations pour la faire tenir sur le pare-choc. Et ce ne sera pas une mince affaire.
2: J'ai besoin de 2 tubes à mettre là-dessus.
3: Quel calibre ?
2: N'importe lequel fera l'affaire.
3: Il vous faut ça pour quand ?
2: 10 minutes.
3: 10 minutes ? Il faut compter 166 mm en longueur.
2: Oui, par deux. Merci bien. Il y a toujours un pépin de dernière minute. On passe en revue la checklist. Ça c'est bon, et puis, oh non. Fuzz est furieux.
3: C'est bon ?
2: Si c'est bon, c'est parfait.
3: Je vous remercie.
2: Absolument génial.
1: Tim a de la chance d'être tombé sur un fournisseur très efficace qui lui a ôté une grosse épine du pied. La barre de remorquage a maintenant des fixations.
2: Fuzz, j'ai besoin d'un coup de main.
6: Tu t'en tires bien, on dirait.
2: Quoi? Pas du tout. J'avais la situation bien en main. Je n'avais pas oublié.
6: Sans blague.
1: Les garçons peuvent enfin souffler maintenant que la plupart des pièces sont installées. Il ne leur reste plus qu'à inscrire son nom sur la Jeep et à se préparer pour le grand jour.
6: On y est presque.
1: Mais maintenant qu'elle est comme neuve, Dick reconnaîtra-t-il sa Jeep sur le plateau de tournage demain ? Dans un coin tranquille du Somerset, c'est le jour du débarquement. Mais cette fois, il n'y aura aucune victime. La Jeep de Dick a pris un sacré coup de jeune et lui réserve la surprise de sa vie. C'est la dernière étape de cette mission ultra secrète.
6: On a réussi ?
2: Ouais, on a réussi. Et on a aussi trouvé le lieu idéal. C'est d'ici que la 101e division aéroportée décollait dans Frères d'Armes.
6: Mais ça suffit pas à créer une scène de guerre.
2: Il nous faudrait des soldats, c'est ça?
6: Carrément.
2: J'y avais pas pensé.
6: Une fois de plus.
2: On va lancer un appel et voir si quelqu'un répond.
7: Soldats, en avant, marche!
2: T'as vu ça?
6: Parfait. On s'y croirait.
1: Le plateau de tournage prend forme grâce à deux jeeps et un camion prêté par une société de location. La Jeep de Dick, elle, est cachée à l'abri des regards à l'arrière. Nos complices, les deux fils de Dick, enfilent leurs costumes.
6: Vous êtes officiers à présent.
1: Et admirent le travail accompli.
3: La voir comme ça aujourd'hui, je ne pensais pas la revoir un jour dans cet état. Elle a le cœur de la Jeep d'origine et c'est ça qui est formidable. Ils ont réussi à garder l'essence du véhicule d'origine. Baby Sam.
1: Maintenant que le décor est planté, le faux tournage va bientôt pouvoir commencer.
2: Bonjour Dick.
3: Bonjour.
2: Ça va?
3: Bien, merci.
1: Pile à l'heure, l'invité d'honneur, Dick Masters, arrive sur le plateau, prêt à voir sa vieille Jeep en action.
2: On est un peu en retard, un petit problème avec les fumigènes.
1: En fait, les fumigènes marchent très bien. C'est un nom de code de l'équipe, car un très gros problème vient de survenir.
6: C'est un problème d'alimentation.
1: Après avoir roulé sans à-coups toute la matinée, la Jeep semble rattrapée par le trac. Elle refuse de démarrer et Fuzz doit remettre sa casquette de mécanicien. Cette panne arrive au pire moment. Tim n'a pas d'autre choix que d'essayer de gagner du temps.
2: La Jeep est exactement comme vous l'avez laissée, et peut-être même un peu mieux.
3: D'accord.
2: Steve, va voir où on en est avec les fumigènes.
3: Ça marche.
1: Il n'en est pas encore tout à fait sûr.
6: Je pense que c'est la bobine.
1: Mais Fuzz pense que la bobine d'allumage a grillé.
6: Ça m'étonnerait qu'on en trouve une de rechange.
1: Une des autres Jeeps est appelée à la rescousse. Si elle dispose de la même bobine d'allumage que la Jeep de Dick, tout rentrera peut-être dans l'ordre.
6: C'est toujours dans des situations comme ça qu'il y a des problèmes.
1: Sans moteur, il faudra pousser la Jeep et Dick n'aura pas le plaisir de la conduire à nouveau.
2: Je vais aller voir ce qui se passe avec ces fumigènes.
8: J'aurais dû apporter mon tricot.
3: Il va falloir la pousser.
1: Après tous ces efforts, ce serait une immense déception. Et les débuts de Tim en tant que cinéaste risquent d'être un flop retentissant.
6: Quel stress!
3: Croisons les doigts!
1: Une nouvelle bobine a été posée, mais la batterie est morte. L'équipe pousse la Jeep dans l'espoir qu'elle redémarre. Le moteur vrombit à nouveau. Sur le plateau, notre réalisateur en herbe retrouve le sourire.
2: Les véhicules sont prêts? Allez, tout le monde se met en place pour la prise. Tout le monde en place?
1: Il est temps pour Dick de découvrir le poteau rose.
2: Fumigène. Et action! C'est parti.
3: Salut papa, comment ça va? Ta Jeep te plaît?
2: En fait, on anime une émission qui s'appelle Car SOS. Et vos deux fils nous ont contactés. Pendant ces trois dernières semaines, on n'a pas fermé l'œil pour pouvoir redonner à votre Jeep sa splendeur d'autrefois. C'est bien votre Jeep, Dick? Il n'y a pas de tournage, on n'est pas à Hollywood. Je ne suis pas réalisateur. Tout ça a été un coup monté, Dick.
3: Mince alors.
2: Venez donc y jeter un coup d'œil.
9: Comme prévu, Dick n'en croit pas ses yeux. Peut-être qu'en touchant sa Jeep, il y verra plus clair.
3: Oh là là, regardez-moi ça. Elle est magnifique.
9: Mais ce puriste va-t-il approuver les nouvelles pièces et la couche de peinture?
3: Ce moteur.
6: C'est votre moteur? Le moteur d'origine?
3: Regardez-moi ça. Des écrous neufs.
9: Mais il n'y a pas que les écrous qui sont neufs sur la Jeep bien-aimée de Dick. La nouvelle carrosserie fait parfaitement illusion. Tout comme la toile de toit, assemblée à la main par des professionnels et Tim. Grâce à Fuzz, le moteur ne fume plus et chaque petit détail a retrouvé sa place. Comme au premier jour.
2: Les plages de Normandie attendent!
9: Six longues années se sont écoulées depuis le dramatique incendie. Aujourd'hui, Dick a retrouvé le sourire et peut enfin profiter à nouveau de sa Jeep de collection. Mais cette opération n'a pas été de tout repos.
3: Pour tout vous dire, je n'arrivais pas à y croire. Je me disais, qu'est-ce qui t'arrive? Tu as des visions maintenant? C'est seulement quand je suis monté dedans que j'ai vraiment compris, que j'ai su que c'était vrai.
2: Je pense que Dick ne s'en est pas encore remis. Il n'est même pas encore sûr qu'il s'agit bien de sa Jeep.
6: C'est quand il l'aura ramenée chez lui, qu'il ouvrira la porte de son garage et qu'il verra qu'elle est toujours là, qu'il se rendra vraiment compte, je pense.
3: Ça change complètement ma vision des choses. C'est un nouveau départ. C'est merveilleux.

0: Aujourd'hui dans Car SOS, le roi de la mécanique, Fuzz Townsend.
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0: Repartent en mission pour sauver les véhicules classiques de propriétaires méritants.
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0: Ils feront leur début comme pilotes de rallye.
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0: Tim et Fuzz se rendent aujourd'hui aux environs de Bristol, dans le sud-ouest du pays, pour récupérer une petite sportive qui a toujours attiré Tim.
1: Tu vas réussir à te calmer ?
2: Non !
1: Parce qu'on va chercher
3: la voiture qui était toujours devant moi quand j'étais jeune. Celle que je passais mon temps à poursuivre en me demandant comment elle pouvait coller aussi bien à la route. C'est une
4: Peugeot 205 GTI !
0: En 1984, la sortie de la Peugeot 205 GTI fait l'effet d'un coup de tonnerre. Elle ose défier les puissants coupés qui occupent alors le marché automobile. Elle soulève vite l'enthousiasme grâce à ses performances sur le bitume et sur les pistes. Sa qualité de fabrication appelle peut-être quelques critiques, mais elles seront balayées lorsque Peugeot améliorera par la suite sa tenue de route et l'équipera d'un moteur bien plus nerveux, le 1 litre 9 de 130 chevaux, capable de faire décoller ce petit coupé sportif. Hélas, celui que nos deux complices viennent voir a connu un atterrissage difficile.
3: Et la grande question, la question essentielle, 1 litre 6 ou 1 litre 9 ?
1: Tu veux le savoir ?
3: Oui, c'est tout ce qui compte.
1: C'est une 1.9 !
3: Oui !
1: Au fait, un détail.
3: C'est quoi ?
1: Elle a été préparée pour les rallyes.
3: Oh, je suis impatient de la voir.
1: Évite de baver sur les sièges.
3: Trop tard.
0: Jérémy, son propriétaire, est chirurgien vétérinaire et père de 4 enfants. Il avait fait l'acquisition de sa 205 modèle 1987 pour la transformer en voiture de rallye. Il l'avait désossée et préparée pour le championnat amateur. Hélas, il y a 6 ans, les rêves de Jérémy ont été brisés net par un drame familial. Et depuis, la petite Peugeot a sombré dans l'oubli.
1: On y est.
0: C'est Cathy, la fille de Jérémy, qui a contacté Car SOS.
3: Bonjour Cathy.
5: Bonjour.
0: Pour leur demander de restaurer la voiture de son père et regonfler ainsi son moral en berne.
3: Où est votre père ?
5: Au travail à Plymouth.
3: Et la voiture ?
5: Suivez-moi.
1: Ok.
3: Entre, Fuzz.
1: Allons-y. Elle est là-dessous ?
5: Oui.
1: Génial. J'enlève la housse ?
3: Je vois les roues.
5: Allez-y.
3: Oui. 205 GTI, 1 litre 9. La bombe. Votre père l'a préparée ? Il l'a pilotée en rallye ?
5: Oui.
3: Quel homme !
1: Elle est fantastique. Je veux la sortir de là.
3: Bon, Fuzz, tu jettes un œil dessus pendant que Cathy et moi, on se bourrera de gâteaux en parlant de son père. D'accord ?
5: Oui.
3: Fais-toi plaisir, Fuzz.
1: Compte sur moi.
3: Tu vas adorer cette voiture. Allons-y.
0: Tim a beau être tout excité, quelques petites surprises l'attendent avec cette GTI.
1: Ce n'est plus une I. L'injection a disparu. Il y a 2 carburateurs. Pas sûr que Tim apprécie. Ceci n'est pas une vraie GTI.
3: Votre père est un dingue de voiture.
5: Oui.
3: Et il adore cette petite voiture.
5: Oui.
3: Vous savez pourquoi ?
5: Non, sûrement parce qu'elle est petite, légère et facile à transformer. Dans mon souvenir, il passait son temps à la démonter.
3: Ah oui, vraiment, il faisait ça ?
5: Puis il tentait de la réparer.
3: Quel genre d'homme est-il ?
5: C'est un bourreau de travail. Il est très généreux. Il se donne à fond pour les autres.
3: D'accord.
5: Il fait tout ce qu'il peut pour les aider. C'est un père extraordinaire.
0: Afin d'en apprendre un peu plus sur ce père altruiste, nous avons envoyé une équipe sur son lieu de travail en prétendant préparer une série sur les vétérinaires.
6: C'est une vocation. C'est ce que j'ai toujours voulu faire. Toi, t'aimerais bien faire pipi.
0: Bien entendu, Jérémy n'a pas tardé à évoquer sa passion.
6: J'adore les voitures depuis toujours. Quand j'étais très jeune, la compétition m'attirait déjà. J'ai acheté une Peugeot 205 de rallye. Elle m'a donné beaucoup de plaisir, mais j'ai dû arrêter complètement les courses il y a 5 ou 6 ans.
1: Oh oui. Viens par là, ma vieille. Voyons à quoi tu ressembles. Apparemment, cette préparation rallye est sérieuse. Des vitres en plastique, du moins sur les côtés. Le pare-brise est fendu, il faudra le remplacer. Regardez cet intérieur, elle est presque prête pour le départ. Elle a été entièrement refaite. C'est une base idéale pour faire une super voiture de rallye.
3: Pourquoi cette voiture est-elle à l'abandon ?
5: Il y a eu d'autres priorités. On a découvert que ma mère avait un cancer du cerveau. Elle a tout de suite été opérée. On lui en a enlevé une partie. Mon père a tout laissé tomber pour s'occuper d'elle à 100%. Il a abandonné certaines choses, comme cette voiture.
2: Comment va votre maman aujourd'hui ?
5: La partie inopérable de la tumeur est toujours là.
2: Votre père consacre beaucoup de temps à votre mère ?
5: Oui. Il faut la véhiculer. Quand elle n'est pas en forme à cause des traitements, elle reste alitée. Et dans la vie quotidienne, papa s'occupe de tout pour elle. Elle doit encore subir une ablation de l'utérus. En fait, je crois que papa se noie dans l'activité pour survivre.
0: Afin de pouvoir consacrer plus de temps à sa femme, Jérémy a cédé son cabinet et ne fait désormais que des remplacements.
6: Les priorités changent du tout au tout. Ce qui devient important, ce n'est plus d'aller travailler tous les jours. La priorité, ce n'est plus le travail, c'est la maison. Bien sûr, j'aide Gisela, mais c'est normal. Si vous vivez avec quelqu'un, si vous l'aimez, vous faites ce qui est nécessaire.
2: Cette voiture compte beaucoup pour lui.
5: Elle représente la vie d'avant, avant cette histoire de cancer.
2: Oui.
5: C'est triste, mais il n'a pas grand-chose pour l'aider à tenir.
2: Si Fuzz et moi on restaurait sa voiture, il retrouverait le sourire ?
5: C'est clair.
2: Vous croyez ?
5: Oui, il serait scotché.
2: C'est vrai ?
5: Oui.
2: Ce sourire a disparu depuis longtemps, pas vrai ?
5: Oui, ce serait énorme. Ce serait un énorme stimulant. Pour lui, ce serait réaliser un rêve s'il pouvait reconduire cette voiture.
2: Allons voir où en est Fuzz.
7: Fuzz, mon vieux, t'as pas traîné. Un cadeau de la part de Cathy.
8: Laisse-moi regarder ça.
7: GTI, quel bonheur.
5: Merci.
0: Il est temps de rendre à Cathy ses chiens et de ramener la petite française à l'atelier de Car SOS.
5: Ok.
7: Merci. Allez, on taille la route. Dès qu'on arrive, je veux soulever le capot pour admirer ce petit monstre d'1,9 litre à injection.
9: Génial.
10: D'accord. Tu vas avoir des petites surprises.
0: Dès leur arrivée à leur base, il faut modérer l'enthousiasme de Tim pour cette injection.
7: Comme un chef.
0: Mais Fuzz préfère attendre le retour de Tim, parti à la recherche de pièces détachées.
2: Cette voiture s'est bagarrée sur les circuits et a procuré des heures de plaisir à son propriétaire. Regarde l'état du silencieux. Ça va du collecteur jusqu'à cette petite boîte noire à l'arrière.
10: Elle doit faire bah.
2: Cette partie du plancher normalement en tôle d'acier a été remplacée par de l'aluminium. Elle a pris un choc ici. Là aussi.
10: En tapant sur une pierre ?
2: Probablement, oui. On la redescend. Je veux voir ça.
10: On va examiner l'intérieur. Tu ne vas pas en croire tes yeux.
2: D'accord, l'intérieur et ensuite le moteur.
0: Tim s'est lancé dans l'inspection des moindres recoins de la Peugeot. Mais elle recèle un secret que Fuzz n'est pas encore prêt à livrer.
10: Ok, regarde-moi ces sièges. Viens voir.
2: Non, on a juste à défaire ces attaches rapides.
10: Non, ne le soulève pas.
2: T'es assis sur ce capot, ce qui m'empêche de voir dessous. C'est très bizarre. Je peux regarder ?
10: Oublie, Tim. Écoute.
2: Quoi ?
10: J'ai une mauvaise nouvelle pour toi.
0: Assieds-toi, Tim, et respire un bon coup.
2: Allez, vas-y.
10: C'est bon ?
2: Vas-y, soulève.
10: T'es sûr ?
2: Oui.
10: Voilà. Tu vois ?
2: Où est le I ? L'injection a disparu. Ce sont des carburateurs.
10: Oui, mais des super carburateurs. Regarde.
0: Les jeunes conducteurs comme Tim préféraient l'injection plus stable. Mais dans les années 80, sur les voitures de rallye, les carburateurs classiques fournissaient plus d'essence pour donner ce fameux coup de fouet et avaient une apparence bien plus flatteuse.
2: D'accord. Laisse-moi digérer tout ça. Elle a peut-être couru dans une catégorie où l'injection était interdite. Donc Jérémy l'a retirée et voilà tout. D'accord ?
10: Elle est assez ancienne pour avoir des carbus.
2: D'accord, Fuzz. Je peux vivre avec ça.
0: Avant de s'intéresser de près au carburateur, il faut déjà réparer la corrosion qui ronge la carrosserie et faire redémarrer ce moteur. Et là, nos deux amis ont du travail.
10: Viens jeter un œil à l'intérieur.
0: Tim et Fuzz ont récupéré la Peugeot 205 de 1987 de Jérémy. Ce dernier l'avait préparée pour courir en rallye. Son injection a été remplacée par d'énormes carburateurs Weber double corps. Elle devrait faire un bruit phénoménal si jamais elle démarre.
2: On l'a fait démarrer.
10: Ok, contact. Démarrage.
2: L'essence coule. La fuite est ici, au-dessus des carbus.
1: Alors mieux vaut ne pas la démarrer. On va réparer ça.
2: Voilà d'où vient le problème. Ceci est une des conduites de carburant. Ces colliers standards n'assurent pas un serrage uniforme, ce qui provoque des fuites. Fuzz l'a remplacé par cette conduite neuve.
1: Il faut utiliser de vraies conduites d'essence.
2: Ouais.
1: Ces petites conduites de liquide de refroidissement sont inadaptées. C'est raccordé.
2: Vas-y.
9: L'essence arrive peut-être au carburateur.
2: Pas d'étincelle.
9: Mais le moteur ne veut rien entendre. Il pourrait bien s'agir d'un problème électrique. Ce moteur ayant été sérieusement modifié, une inspection méticuleuse de tout le circuit électrique s'avère indispensable pour identifier la source du problème. Pour transformer cette voiture en piètre état en bête de rallye rugissante, nos deux amis vont devoir l'équiper d'un freinage hyper performant, d'une carrosserie qui attirera tous les regards, ainsi que d'amortisseurs et de bagues racing haut de gamme. Beaucoup de travail en perspective. Et pour dénicher des bagues de caoutchouc, surtout gratuites, Tim est certainement l'homme de la situation.
2: James, c'est vous ?
6: Oui.
2: Bonjour, je suis Tim. On s'est parlé au téléphone pour des bagues de 205.
6: Oui, enchanté.
2: Ah, jolie bague.
6: Merci.
9: Ces bagues en caoutchouc sont des petits coussins qui absorbent les vibrations. Ces pièces sont indispensables dans les suspensions et la direction, surtout sur une voiture de rallye.
6: Leur couleur indique leur composition.
2: Et leur spongiosité.
6: Exact.
2: Lesquelles faut-il en rallye ?
6: La gamme noire. Plus rigide, plus ferme, plus orientée circuit et compétition. Elles sont 25 à 30% plus rigides que nos bagues standards.
2: D'accord. Pourquoi plus rigides ?
6: Sur une voiture de rallye, on recherche un maximum de contrôle et de stabilité dans la suspension.
2: Je peux avoir un jeu de celle-ci ?
6: De la taille de votre pouce ?
2: Non, c'est le pouce levé. On cherche un jeu pour une 205 1 litre 9 GT et un PEI.
6: Un PEI. On peut vous trouver ça, bien sûr.
9: À l'atelier, Fuzz pense avoir débusqué au moins une des causes du casse-tête électrique.
1: Comme on n'a pas fait démarrer le moteur de la 205, on ignore si son alternateur fonctionne.
9: L'alternateur est l'élément de la voiture qui produit de l'électricité en tournant. Il charge la batterie et alimente l'éclairage et tous les autres équipements électriques.
1: On va devoir le tester pour savoir s'il est fonctionnel. Pour cela, je dois le démonter sans oublier de repérer tous ses câbles. Une erreur est vite arrivée. J'enlève le bouton de fixation pour le sortir. Et voilà, c'est notre alternateur.
9: Une fois démonté, il va pouvoir passer entre les mains des testeurs. Retrouvons Tim au paradis des bagues.
6: C'est ici que nous fabriquons nos bagues.
2: Oh la vache, c'est un moule ?
6: Exact.
2: Bien, comment les fabrique-t-on ? Quel est ce produit ?
6: Du polyuréthane, qui se compose de deux liquides, du polyol et de l'iso, auquel on ajoute un pigment.
2: Il sort de ce pistolet de Terminator. Je peux essayer ? C'est un truc de fou. On se croirait dans une émission de cuisine. C'est dingue. J'adore, c'est trop génial. Waouh, des machines à usiner. À quoi sert celle-ci ?
6: À fabriquer les axes des bagues.
2: À quoi sert un axe ?
6: La bague tourne autour de lui.
2: Et la bague sert à ?
6: C'est un mini-amortisseur.
2: Une voiture possède quatre amortisseurs, un par roue, mais également une quantité de ces bagues un peu partout qui servent d'amortisseurs miniatures pour absorber les chocs de la route.
6: Tout à fait. Je vous ai déjà préparé celles-ci.
2: Elles sont pour moi ?
6: Exactement.
2: Formidable. Je vous dois quelque chose ?
6: Pas cette fois.
2: Merci beaucoup, c'est sympa. Grâce à eux, on aura une tenue de route absolument impeccable.
6: Salut, Tim.
2: Salut, les gars, merci.
9: Revenons à Fuzz.
1: Je suis chez mon vieux copain Steve de Motorlake.
9: Il vient vérifier si l'alternateur de la Peugeot était bien coupable.
1: Je me demandais si on pouvait le tester pour savoir s'il fonctionne et être tranquille par la suite.
11: Oui, pas de problème. Je vais le faire tourner pour chercher une panne. On le relie à la masse.
1: Tu le câbles sur une voiture, avec la masse sur le châssis ?
11: Le plus avec le plus.
1: Là, c'est ce qui sort de l'alternateur.
11: Vers ta batterie, le fil IND.
1: Le témoin d'alternateur, le voyant de charge. Dès qu'on a tourné la clé, quand on met le contact, il s'allume.
11: C'est exactement pareil ici.
1: Ok. C'est comme si le moteur tournait.
11: Oui, je le pousse un peu. Les tours minutes augmentent.
10: Ouais.
11: 1000, 2000. D'habitude, ça déclenche à 2000. Il y a un défaut. Le témoin s'allume.
10: D'accord.

0: Cette moyenne cylindrée turbo-compressée développe pas moins de 424 chevaux. Elle enchaîne deux titres de championne du monde de rallye en groupe B. Ses pilotes sont entrés dans la légende. Mais aujourd'hui, ce sont deux débutants qui franchissent les portes d'une école de pilotage.
1: Je pense qu'on est au bon endroit.
2: Phase 2.
1: Vous êtes Yann ?
3: Oui, c'est moi.
1: Vous allez nous apprendre à mieux piloter.
3: Bonjour à tous les deux.
4: Je suis Tim. Je précise qu'on n'a jamais piloté de voiture de rallye. On prend celle-ci ?
3: Non. Vous serez dans la Peugeot 206, une voiture de course. Et nous allons faire une compétition.
4: D'accord, le meilleur temps ?
3: Exact.
0: Amis des sports automobiles, en piste. À ma droite, Fuzz Townsend. À ma gauche, Tim Shaw. Et là, c'est leur fierté qui est en jeu.
1: Le casque va bien à Tim. Parce que la jugulaire peut retenir son double menton.
4: J'adore mon boulot. C'est le meilleur boulot du monde.
3: Bon, t'es prêt ? 3, 2, 1, go !
1: C'est parti dans un nuage de poussière. Adieu, mon ami.
0: Le parcours est long d'environ 1 km 400. Les conditions sont idéales. Ce duel promet d'être épique, même si aucun de nos pilotes n'a jamais fréquenté un circuit de rallye.
3: N'essaie pas de foncer, Tim, sinon tu dépasseras la vitesse que ton cerveau est capable de gérer.
0: Tim prend son premier virage, mais à 180 degrés.
4: On revient au départ.
0: Et fidèle à lui-même, commence à tricher.
1: C'était rapide.
3: Si tu essaies de foncer et de faire un chrono, tu passeras à côté de toutes les informations importantes. Vas-y. Vas-y, reste en ligne droite. En troisième, c'est bien.
0: Environ 300 rallyes amateurs se déroulent chaque année en Grande-Bretagne et plus de 30 000 personnes y participent. Mais pour l'instant, c'est la dernière des préoccupations de Tim.
4: Je suis censé attaquer ce virage tout droit ?
3: Oui, tu dois rester tout droit.
4: Je tourne très légèrement.
3: Exact.
0: Tim appuie sans hésiter sur le champignon, mais c'est au détriment du contrôle. Comme s'il essayait de courir avant d'avoir appris à marcher. Il part de nouveau en pirouette. Ah, il aurait mieux fait d'écouter au lieu de parler.
3: Voilà un beau tête-à-queue. Tu dérapes un peu, mais tu corriges beaucoup trop.
4: Si on hésite même une seconde,
3: c'est trop long.
4: C'est mort, c'est tellement technique.
3: Garde ta vitesse, lève, attends, accélère, redresse.
4: Il faut rester pied au plancher.
3: Oui, tu es trop impatient pour être rapide. Doucement, laisse-la accrocher.
4: D'accord.
3: Là, c'est trop.
4: Je sens la pression.
0: Tim franchit l'arrivée et établit le record à battre.
4: J'ai passé deux virages correctement.
0: Quelle sera la réponse de Fuzz ?
4: Je me suis jamais autant amusé du plus loin que je me souvienne.
1: C'est vrai ?
4: C'est absolument énorme. Si on se revoit pas,
3: il veut te dire qu'il t'aime.
4: Oserais-je dire en tant que dingue des voitures que je n'ai jamais pris autant de plaisir au volant.
3: Tiens-toi prêt.
0: Temps à battre, 1 minute 34 secondes. Ça y est, c'est parti.
3: C'est parti. Passe la seconde. Embraye doucement.
1: Ce n'est pas du tout intuitif.
3: Mais si.
0: Fuzz préfère les voitures anciennes. Cette 206 de Super Coupe Groupe A, équipée d'un moteur d'un litre 6 gonflé à 150 chevaux et de suspension rallye, serait-elle trop puissante ? Eh oui, premier tête à queue.
1: Dire que je croyais savoir parfaitement comment fonctionne une voiture.
3: Reste bien dedans. Gauche, tourne, redresse. Garde ta vitesse. Joue avec le frein à main, tire-le, redresse. Le moment du déclenchement du dérapage est crucial. Un filet de gaz, braque, à gauche. Reste en ligne, à gauche, accélère, relâche le frein à main.
0: Tout ici est affaire de concentration. Aucun de nos concurrents n'acceptera une défaite.
3: Redresse tes roues. Remets les gaz. Reste droit. Tire le frein à main. Bien, redresse. Le frein à main t'aide à tourner, rappelle-toi. Regarde ton point de corde. Vas-y, sors à fond. Un petit coup à gauche. Bien. Remets les gaz. Redresse doucement.
0: Et il franchit l'arrivée. Qui sera le champion de rallye de Car SOS ?
4: Montre-moi ta tête. Ça t'a plu ?
1: Non. Merci Yann.
4: On s'est éclaté.
1: C'était génial.
0: Tout le monde est content, c'est parfait. Mais quels sont les chronos ?
3: 1 minute, 32 secondes et 40 centièmes. Second, Tim.
4: Ouais, je suis second. Second.
0: Même si Tim a transformé sa défaite en semi-victoire, il ne doit pas oublier qu'à l'atelier, ils doivent transformer, eux,

0: une semi-épave de 205 en bête de rallye.
1: Yes. Ouais.
0: Tim et Fuzz ont jeté leur dévolu sur la 205 1 litre 9 de Jérémy, moitié GTI, moitié GT, mais voiture de rallye à 100%.
1: La bombe.
0: Elle appartient à Jérémy, un chirurgien vétérinaire de 58 ans. Autrefois pilote amateur de rallye, il a dû raccrocher lorsque sa femme a appris qu'elle souffrait d'un cancer du cerveau. Cet époux attentionné lui a alors consacré tout son temps.
2: Si vous vivez avec quelqu'un, si vous l'aimez, vous faites ce qui est nécessaire.
0: Et sa Peugeot bien-aimée a été abandonnée dans une grange. Les travaux de carrosserie terminés, la 205 va bientôt se métamorphoser en bête de rallye. Tandis que la caisse retrouve sa couleur blanche d'origine, Tim a décidé d'améliorer les performances du freinage.
3: Je suis dans un beau pétrin. Voilà les étriers avant de la Peugeot, qui ne sont pas ceux d'origine. Ce n'est pas le système standard.
4: Oui, il comporte quatre pistons qui appuient sur les plaquettes.
3: Moi, je voudrais monter des freins plus performants. Quand on pose cet étrier ici, on voit qu'il touche la jante. J'aimerais installer des étriers et des disques beaucoup plus gros. Mais pour ça, il faudrait des jantes en aluminium plus grandes. Ce qui veut dire des pneus moins hauts,
4: qui n'amortiront plus les chocs.
3: Il faut faire un choix. Soit un meilleur freinage, mais moins d'amortissement, soit plus d'amortissement, mais on freine moins fort.
4: On sait que cette voiture a couru en rallye avec ses étriers.
3: Il fonctionne.
4: Par sécurité, on devrait conserver ses étriers, mais trouver des plaquettes plus performantes, de même taille, mais plus efficaces.
3: Merci, mon vieux.
4: À ton service.
3: Je vais améliorer le montage d'origine.
4: Parfait. Voici un moyeu arrière de Peugeot 205, sur lequel on peut en fait monter...
3: J'ai eu une idée. En allant chercher des plaquettes pour la 205, j'ai soudain réalisé qu'on achetait nos plaquettes en magasin sans vraiment savoir comment et dans quelles conditions elles sont fabriquées. Alors j'ai contacté Tony, un vieux copain, qui travaille chez un fabricant de plaquettes de frein.
0: IBC produit des plaquettes pour tout ce qui roule, des VTT aux chars d'assaut. Et aujourd'hui, ils vont fabriquer celles de notre 205.
3: Alors,
5: toutes nos plaquettes contiennent ceci.
3: À quoi servent ces râpes à fromage?
5: Il s'agit du socle. Il retient le matériau de friction à 100% sur la plaquette.
3: Aucune chance donc qu'en cas de freinage, cette partie se détache et bloque la voiture?
5: Non, ça n'arrive absolument jamais. On prépare maintenant le matériau de friction.
3: D'accord, c'est lui qui, en fait, arrête la voiture.
5: Tout à fait.
3: Que contient-il?
5: On utilise des fibres d'aramide qui ont remplacé l'amiante dans les plaquettes.
3: On les retrouve dans les gilets pare-balles, non?
5: Oui.
3: C'est l'un des matériaux synthétiques les plus résistants du monde. C'est léger comme de la plume.
5: Léger, mais très résistant. Ça, c'est du cuivre qui sert à abaisser la température des plaquettes.
3: D'accord.
5: Et du fer en poudre.
3: On dirait un liquide.
5: Prends ces ingrédients et verse-les dans cette trémie. La cuisson durera 15 minutes.
0: Pendant que Tim s'active dans la fabrique de plaquettes de frein, Fuzz a enfin le champ libre pour monter des disques neufs sur la Peugeot.
4: Voici le nouveau moyeu livré avec ses roulements. Il se monte de cette façon. Les goujons de roue passent ici dans le moyeu. Quand je le fixerai, il s'alignera avec le disque et il sera prêt à être installé sur la voiture. Quand on monte une roue, ou tout ce qui possède plusieurs fixations en cercle, il faut serrer très progressivement en vissant les écrous opposés. On commence par un côté, puis l'autre, pour que tout soit bien équilibré. Je règle ma clé dynamométrique. Voilà, c'est bon. Grâce à cette clé, je peux appliquer exactement le même serrage à tous mes écrous. Là, on entend un clic qui indique que j'ai atteint le couple voulu. C'est bon. Ouais. C'est bon.
0: Chez le fabricant de plaquettes, le mélange de cuivre, de fer et de fibres d'aramide a été moulé. Il est prêt à subir sa dernière transformation.
3: Bon, on fait quoi maintenant?
5: On appelle ça le préformage. On prend le matériau de friction que l'on va presser sur la plaque de fixation. Voilà la presse.
3: Ah, revoilà mes plaques de fixation. Elles seront compressées là-dedans. Donc, en fait, les plaquettes de frein sont finalisées dans cette machine-là.
5: Sous haute pression et haute température.
3: D'accord.
5: Ces pièces-là sortent de la presse. Elles ont été cuites. Elles sont prêtes à être usinées.
3: Voilà une plaquette de frein terminée. C'est super chaud. Vous les testez?
5: Oui, bien sûr.
3: Impressionnant. C'est quoi?
5: Un dynamomètre.
3: La vache! On a un énorme volant d'inertie avec un disque et un étrier.
5: Exact.
3: On peut le voir tourner?
5: Regarde la vitesse. On mesure la température et le frottement.
3: L'étrier freine. Il rougit.
5: Ouais, il devient tout rouge.
3: Incroyable. C'est absolument génial.
0: Il existe une grande variété de plaquettes, dont les plaquettes organiques moins agressives pour les disques et l'environnement. Celles de Jérémy contiennent un matériau performant conçu pour les freinages violents et une meilleure dissipation de la chaleur.
3: Super. On est parti.
0: Dans l'atelier de Car SOS, la Peugeot 205 de Jérémy entre dans sa phase de réassemblage.
3: Okay. Devine ce que contient cette boîte.
5: Je dirais...
3: Un indice. Ça nous mettra le pied à l'étrier.
5: Bien sûr. Ils sont superbes.
3: Tu peux le dire.
5: Superbes. Ils sont aussi super légers.
3: Appuie ici pour voir.
5: Ouh.
3: À chaque fois. Ouais.
0: Tim se croit peut-être très malin, mais Cathy, la fille de Jérémy, est venue voir la voiture de son père. Alors c'est le moment de se retrousser les manches.
3: Fuzz, il y a quelqu'un pour toi.
6: Impossible d'entrer.
3: Voilà la question. Est-ce que vous voulez voir la patiente?
7: Oui, si possible.
3: Bienvenue dans le théâtre de Car SOS.
7: Il manque quelques éléments, non?
3: Oui.
7: Les roues, le pare-brise.
3: Qu'en dites-vous?
7: Il y a un moteur.
3: Attendez un peu.
6: Le moteur? Oui, il est toujours à l'intérieur.
7: Ne pas démarrer.
6: En fait, il ne démarre pas encore.
7: D'accord.
6: Mais on s'en occupe et il tournera, pas de souci.
7: Elle paraît très propre.
6: Oui.
7: Rutilante.
3: Comme si on l'avait lavée.
7: En quelque sorte.
3: Vous croyez ça?
7: Vous avez enlevé des pièces.
3: Que Car SOS se contente de laver les voitures? Peut-on parler de sa restitution à votre père?
7: Oui.
3: Connaissez-vous le légendaire Paddy Hopkirk?
7: Non.
6: L'année de ma naissance, en 1964, il a remporté le rallye de Monte Carlo avec une Mini.
7: Super.
3: On veut le faire venir pour la restitution.
7: Ah oui.
3: Votre père aura l'occasion de rencontrer Paddy Hopkirk. On fera coup double. Il pourra à la fois voir son idole et récupérer sa voiture. Et comme si un malheur ne suffisait pas, il nous rencontrera, Fuzz et moi.
7: Super idée.
0: Le plan est désormais tout tracé. La famille offrira à Jérémy un cadeau d'anniversaire royal. Une visite au musée britannique de l'automobile, ainsi qu'une balade en voiture avec le pilote légendaire Paddy Hopkirk, vainqueur du Monte Carlo de 64. Mais il ignorera qu'il s'agit d'une mise en scène et qu'il conduira sa propre voiture, à condition qu'elle soit restaurée dans les temps. La sécurité tient bien sûr une place essentielle dans une voiture de rallye. Pour concourir, un véhicule doit se conformer à de nombreux règlements, en particulier ceux concernant l'incendie.
3: Je sais, c'est bizarre, cette position style Karate Kid. C'est pas idéal pour installer un système anti-incendie. Le fil est passé? Oui. Ceci est le tuyau qui enverra la poudre depuis l'extincteur si jamais un incendie se déclarait dans l'habitacle.
0: Une fuite d'essence pourrait s'avérer très dangereuse. Aussi, Tim a décidé d'installer un extincteur à poudre.
3: Voilà le bouton qu'il faudra actionner. Si le pilote est inconscient ou coincé dans la voiture, il suffit de le tirer pour déclencher l'extincteur et la poudre jaillira à travers ceci. Je le fixe au milieu de la barre anti-rapprochement, au-dessus du moteur. J'ai installé l'extincteur sous le siège passager J'ai fait passer deux câbles pour actionner la poignée. Le second, qui est placé ici, au milieu du tableau de bord, peut être utilisé par le pilote. Et alors, toute la poudre passera dans ce tuyau noir, sur le plancher, puis, via ce raccord, vers deux sorties différentes. La première se trouve sous le capot, sur la barre, et la seconde est ici. La poudre se répandra dans tout l'habitacle pour sauver la vie des pilotes. Allez, il faut que je finisse tout ça.
0: Dans l'atelier, on s'approche des dernières étapes de la restauration. Et Fuzz a enfin réussi à trouver la cause des problèmes électriques.
8: Les voitures abandonnées dans les granges sont souvent visitées par de petits rongeurs qui mâchouillent les isolants électriques et... voilà le résultat. J'ai plein de pannes intermittentes sur les instruments et c'est à cause de ces petites bestioles. Je suis en train de souder les deux extrémités d'une coupure. Voilà. Je glisse une gaine thermorétractable. Je la chauffe. Super. Mon raccord est impeccable.
0: Après une vérification complète du faisceau électrique, c'est la course contre la montre pour gonfler au maximum cette petite bombe. Des combinés de suspension racing haut de gamme sont installés pour assurer à la 205 une tenue de route exemplaire. Ces fenêtres neuves en acrylique allégeront encore la voiture. Un alternateur neuf est monté ainsi que ses superbes admissions entièrement rénovées. Puis, la touche finale sur toute voiture de rallye qui se respecte, une quantité impressionnante d'adhésifs.
3: Quel est le secret pour les poser ?
9: On utilise un nettoyant spécial. C'est fait pour ça, pour bien dégraisser.
3: Vous les maintenez avec de la bande à masquer ?
9: Oui, pour qu'ils tiennent bien en place. Quand on a collé le début, le reste vient tout seul.
3: D'accord. C'est dingue, j'adore ! C'est trop génial !
9: La première bande est posée. Celle-ci est difficile. C'est du bord à bord. On va toujours vers l'extérieur. Voilà, beau boulot.
3: C'est la dernière bande de la calandre. J'admire ces gars. C'est un travail hyper méticuleux. Au moindre écart, c'est fichu. C'est terminé. Croyez-moi, maintenant cette voiture est métamorphosée. Elle ressemble vraiment à une bête de rallye.
8: Ça sent la fin, ce bruit de film qu'on enlève.
3: Non, c'est moi qui enlève mon slip.
8: Tu n'as pas dû en changer depuis longtemps. Voilà, fais-y.
3: Il ne reste plus qu'à poser ceci.
8: Regarde-moi ça. Tu crois que je peux la démarrer ? C'est parti.
3: Allez, démarre, démarre.
8: Contact.
3: Vas-y, vas-y, vas-y, vas-y. Le bruit est normal, c'est une voiture de rallye. Ouais ! Ça, c'est du brutal. Quel bruit ! J'ai absolument adoré cette restauration, Fuzz. Vraiment. C'est un honneur de travailler sur une telle voiture.
8: Après notre petit cours de pilotage, tout cela prend un sens.
3: Elle n'a pas de tapis, pas de lève-vitre, les fusibles sont apparents. Elle n'a pas d'isolation sonore pour rester ultra légère, car le plus important, c'est son rapport poids-puissance.
8: Du charisme, voilà ce qu'elle a. Si une voiture parlait,
3: elle parlerait comme moi.
0: Le musée britannique de l'automobile, près de Gaydon, dans le Warwickshire, est la mecque de tous les fous du volant et des dingues de véhicules de toutes sortes. Aujourd'hui, Tim et Fuzz y viennent en pèlerinage, avec une voiture très spéciale.
3: Fuzz, bienvenue au musée de l'automobile.
8: J'adore cet endroit.
3: Il est rempli de voitures incroyables, mais la plus extraordinaire, je te présente la Peugeot 205 GTI.
8: Tu sais quoi ? Cette petite 205 est superbe.
3: Superbe ? Elle n'est pas superbe, elle est absolument fantastique. Regarde-la bien.
8: En fait, où est Paddy ? Je veux le rencontrer.
3: Il vient nous voir, moi et la famille, ainsi que Jérémy. Mais il n'a pas envie de te voir, toi. Tu ne l'intéresses pas.
8: D'accord. Dis-moi ce que je dois faire.
3: Voilà le plan. Tu iras te cacher avec la famille, là, derrière, avec la voiture. Je retrouverai Paddy là-bas. On papotera un moment, jusqu'à l'arrivée de Jérémy. Là, je me déguiserai si bien que même toi, tu ne me reconnaîtras pas. Jérémy rencontrera Paddy et quelques autres personnes qui sont aussi venues pour une sortie en voiture de rallye.
8: D'accord.
3: Puis Paddy se rendra là-bas avec Jérémy. Ils s'attendent tous à suivre un cours de pilotage. La voiture apparaîtra avec toi au volant, puis j'arrive, je le prends par l'épaule, bonjour, c'est votre voiture.
8: Et pendant qu'il regarde la voiture,
3: Paddy monte dans un taxi et se sauve.
0: Jérémy va avoir droit à une surprise. Ses amis et sa famille sont là pour participer à l'événement.
2: Waouh ! Regardez ! Incroyable !
0: Qu'en pense Tom, le fils de Jérémy ?
2: Il s'est énormément sacrifié pour notre famille. Depuis que ma mère est malade, il se dépense sans compter. Je crois qu'il sera très ému. En tout cas, je l'espère, parce qu'elle est fantastique.
0: Mais comme Jérémy est un grand fan de Car SOS, il a fallu le lancer sur une fausse piste pour expliquer la présence des caméras. D'où le leurre imaginé par Tim, la venue de Paddy Hopkirk, le vainqueur du rallye de Monte Carlo 64.
5: Je n'en vaux pas la peine.
10: Mais si !
5: Levez-vous, levez-vous, debout, debout !
10: Quel plaisir de vous rencontrer, c'est un immense honneur.
5: Je suis ravi, moi aussi.
10: Je peux vous embrasser ?
5: Non.
10: Je vous en prie. C'est Paddy Hopkirk !
11: Paddy Hopkirk !
10: Attention, Fuzz ne connaît rien au rallye, alors ignorez-le.
0: Jusqu'ici, tout va bien. Paddy se tient près de sa Mini, Fuzz et la famille sont cachés dans l'atelier du musée, et Tim enfile son déguisement.
10: Bon, pas de panique. C'est toujours moi. Je passe dans la clandestinité. À tout à l'heure.
0: À l'heure prévue, Jérémy fait son arrivée avec sa femme Gisela et sa fille Cathy, toutes deux dans la confidence.
5: On attend encore quelqu'un.
0: Jérémy croit participer à une visite guidée du musée, suivie d'un déjeuner et d'une balade avec Paddy Hopkirk. Il ne se doute pas que chacun de ses mouvements est surveillé. Le programme de sa journée commence par une visite privée du musée avec son idole.
5: J'ai commencé en 1955, puis j'ai rejoint l'écurie BMC en 1960. On a gagné le Tour de France avec cette voiture en 1963, puis j'ai eu la chance de remporter le Monte Carlo en 1964.
2: Elle n'avait pas d'arceau ? À partir de quand les avez-vous utilisés ?
5: Plus tard, c'est incroyable. On portait des casques et on prenait de la dexédrine pour rester éveillé.
0: Tandis que Paddy réussit brillamment à détourner les regards de quelques objets incongrus, il est inexorablement entraîné dans les mâchoires du piège de Car SOS.
5: Voici le grand moment de votre journée, un tour en voiture avec Paddy.
0: Pour Tim, le moment est venu de sortir de l'ombre. Jérémy, grand fan de Car SOS, va-t-il le démasquer ?
10: On sait quelle voiture on va conduire ?
0: Il l'a bien sûr reconnu, mais il n'a toujours pas fait le rapprochement.
10: On peut la faire venir ?
2: Oh non !
10: Bonjour, mon vieux.
2: C'est une blague.
10: Vous la reconnaissez ? Vous la reconnaissez ?
2: C'est incroyable.
10: Mesdames et messieurs, applaudissez Jérémy. C'est parfait. Il a marché à fond. Non, vous restez avec nous. Comment ça va ?
2: En vous voyant, je me suis demandé qui était le vénard. C'est incroyable.
10: Vous n'avez pas pensé à vous ?
2: Pas du tout.
10: Reconnaissez-vous cet homme ?
2: Bien sûr.
12: Bonjour, Jérémy.
10: Tout ça, c'est pour vous.
2: Je suis sans voix.
10: Restez ici.
2: J'arrive pas à le croire.
10: C'est pour vous. C'est votre famille qui vous dit merci, parce que vous avez vécu des moments difficiles.
2: Mon Dieu. Je reste sans voix. C'est sidérant. J'en tremble. Oh mon Dieu. C'est fabuleux.
7: Tu comptes tellement pour nous. Si tu savais.
2: Je ne pleurerai pas à la télé. Un immense merci.
5: Mais non, c'est moi qui suis honoré d'être ici.
2: C'est incroyable.
10: Elle est belle, non ?
2: Elle est fantastique.
0: Quand Jérémy a vu pour la dernière fois sa chère Peugeot 205, elle gisait dans un triste état dans une grange. Aujourd'hui, la boue et la crasse ont été nettoyées et la voiture a bénéficié d'une cure de vitamines. Ses jantes haute performance en alliage cachent des freins et des suspensions dignes du 21e siècle. Elle est entièrement préparée pour la compétition avec des sièges, des harnais et des éléments de sécurité ultra modernes. Son moteur rageur d'un litre neuf équipé de double carburateur a été réglé à la perfection. En bref, elle n'a pas seulement l'apparence d'une voiture de rallye, mais elle est vraiment prête à se bagarrer sur les pistes avec son propriétaire.
3: Qu'allez-vous en faire ?
2: Ben, je vais la conduire ici.
3: Vous voyez des circuits partout, vous.
2: Vite, un circuit.
3: Comment avez-vous commencé les rallyes ?
2: Ma femme m'a dit il y a longtemps, « Si tu as vraiment envie de faire quelque chose avant de mourir, fais-le. Sinon, tu ne le feras jamais. » Je l'ai écouté et j'ai acheté une voiture de rallye.
3: Vous pensiez pouvoir faire à nouveau rouler cette voiture sur la route ou sur une piste ?
2: Non. À certains moments de la vie, il y a des choses plus importantes.
3: Où en êtes-vous ?
2: On a opéré ma femme d'une tumeur au cerveau. J'ai bien cru ne jamais la retrouver. Car elle avait l'air sur une autre planète, comme si cette tumeur lui rongeait le cerveau.
3: Oui.
2: Mais on a enfin pu alléger son traitement et la faire rentrer à la maison, ce qui est formidable.
3: Vous réussissez à prendre un peu de temps pour vous-même ?
2: Non, pas du tout.
3: Qu'est-ce que ça peut changer ?
2: Je l'espère.
3: Ceci est un message de votre famille qui vous dit « Prends un peu de temps pour toi, s'il te plaît. » Deviens la terreur des circuits avec cette voiture.
2: Oui, je le ferai. Merci beaucoup.
3: Une dernière chose. Bienvenue au Club Car SOS.
2: Un immense merci.
3: Pas de souci, vous le méritez bien.
2: Fantastique.
4: Vous n'avez plus qu'à la conduire. Vous êtes prêts ?
3: Vous savez encore comment faire ?
2: On verra bien.
3: Faites la rugir et fichez le corps d'ici.
4: C'est parti.
3: Faites qu'elle démarre.
4: Ouais.
3: Ouais. Allez-vous-en. Applaudissez-les. Peugeot 205 GTI.
7: Gentil, pas trop vite.
2: On peut se lâcher maintenant.
7: Non, tu vas avoir des ennuis.
2: Elle est fantastique, non? Ce bruit, cette odeur et...
7: Oui, l'odeur.
2: Ah. C'est hallucinant. C'était comme si... j'étais dans un rêve. J'étais sans voix.
7: Papa !
2: Ils ont rien vu.
7: Alors maintenant, tu vas me promettre de conduire cette voiture. T'es obligé de gagner.
0: L'achat d'une voiture ancienne est souvent le début d'une histoire d'amour. Mais quand la passion s'éteint, la descente aux enfers commence. C'est alors qu'intervient l'équipe de Car SOS. Voici le roi de la mécanique, Fuzz Townsend.
11: On va devoir le renforcer. C'est une ruine.
0: Et Tim Shaw, le mauvais génie des pièces détachées.
12: 4 pour le prix de 3.
0: Leur mission secrète, sauver les voitures de collection délaissées.
3: Vous savez ce que vous avez là ?
0: Des voitures qui ont connu des jours meilleurs.
11: Je suis très inquiet.
3: T'as raison, Fuzz. Il y a un boulot énorme.
0: Elles sont restaurées à l'insu de leurs propriétaires et à la demande de leurs proches qui espèrent qu'elles seront à nouveau source de bonheur.
3: Pour vous, ça signifierait quoi de la voir rouler à nouveau ?
13: Eh bien, tout.
7: Oui, tout.
0: Sans que son propriétaire s'en doute, notre équipe transporte la voiture dans l'atelier de Fuzz. En quelques semaines, avec de l'huile de coude et du savoir-faire, il redonne au véhicule sa splendeur d'origine. Avant de rendre ses clés à un propriétaire sidéré.
7: Ça, c'est ma voiture !
0: L'histoire d'amour peut alors reprendre. Aujourd'hui, l'équipe s'attaque à une vieille auto à carrosserie en bois, aussi british que le thé de 5 heures.
11: Oh. En fait, c'est un Woody sans bois.
3: Ok, je vois.
0: Tim fait appel à ses talents de menuisier.
11: Tu ne prends pas cette histoire de charpente au sérieux ?
3: Je connais très bien le bois. Où est le problème ?
0: Mais la date butoir approche.
3: Il faut que j'installe ça en une journée.
13: Une journée ? C'est une blague.
0: Cette fois-ci, le tandem va avoir besoin d'un petit miracle.
11: Écoute, je commence à croire qu'on ne va pas y arriver.

0: Tim et Fuzz sont en route pour Leighton Buzzard dans le Bedfordshire. Ils doivent restaurer une Morris Traveler de 1968, une vieille anglaise au look original qui ramène Tim à son enfance et même un peu avant.
1: Mes parents en avaient une.
2: Ah oui?
1: Et je sais que je suis pratiquement né dans cette voiture. Mes parents se sont précipités à l'hôpital et ma mère a manqué d'accoucher sur le trajet, à l'arrière de la Traveler.
2: Donc, tu as bien failli venir au monde?
1: Ouais.
2: Dans une caisse en bois sur roulette.
1: Exactement.
0: La maternité ambulante à laquelle l'équipe espère redonner vie appartient à Justin, âgé de 23 ans. Sachant leur fils passionné de voitures anciennes, ses parents la lui ont offert il y a 7 ans en guise de cadeau d'anniversaire surprise. Hélas, ce qui aurait dû être le cadeau idéal connut une fin doublement tragique. Primo, la voiture fut confiée à un mécanicien malhonnête. Et secondo, victime d'une grave infection, Justin fit un long séjour à l'hôpital qui l'obligea à abandonner les travaux sur la voiture de ses rêves. Ce sont les parents de Justin, Richard et Tracy, qui ont fait appel à Car SOS pour que l'équipe reprenne la réfection de la Morris.
1: Bonjour, moi c'est Tim.
3: Tracy.
2: Bonjour.
1: Lui c'est Fuzz.
2: Comment ça va? Enchanté.
3: Bien. Merci.
1: Bon, tout d'abord, où est la voiture et où est Justin?
4: Chez lui, à l'autre bout de la ville.
1: C'est vrai?
4: Il garde sa fille, sa femme travaille.
1: Parfait. On peut voir la voiture?
4: Oui, c'est par ici.
1: Je viens de raconter à Fuzz mon histoire dans une Morris Traveler.
2: Il a failli naître dedans.
4: Sans blague.
1: Oui, c'est vrai. Me dites pas que c'est celle-là.
2: En fait, c'est un Woody sans bois.
1: Oui, et aux abois.
2: Bien.
1: Allez, fais ton truc. Le plus surprenant chez Fuzz, c'est qu'il peut même voir dans l'obscurité. Utilise la force, utilise la Fuzz.
2: Hé hey. J'ai peur du noir.
0: Bien que la voiture de Justin ait été abandonnée dans l'obscurité, à sa sortie en 1953, tous les projecteurs étaient braqués sur la Morris Traveler. Appréciée pour son intérieur spacieux, son prix abordable et bien sûr sa charpente en bois caractéristique. Un succès mérité pour cette version break de la très populaire Morris Minor, la première voiture britannique vendue à plus d'un million d'exemplaires. Construite jusqu'en 1971, avec très peu de modifications par rapport au modèle d'origine, la Traveler est aujourd'hui considérée comme une voiture ancienne pratique, abordable et facile à entretenir. Son prix peut varier entre 600 et 18 000 euros selon l'état du véhicule. Mais si vous êtes tenté, attention, les boiseries de la partie arrière nécessitent un entretien fréquent, du moins si la voiture a un arrière en bois.
2: Idiot. Bien, qu'avons-nous là? Les trois quarts d'une voiture, apparemment.
0: Tandis que Fuzz examine la Traveler pour voir si elle peut être restaurée, Tim apprend pourquoi Justin mérite l'intervention de Car SOS.
1: Parlez-moi de la Morris Traveler. Dites-moi pourquoi vous en avez une et pourquoi elle est en si mauvais état.
4: Nous devions l'offrir à notre fils pour ses 17 ans.
0: Richard et Tracy, eux-mêmes fanats de voitures anciennes, ont acheté la Morris Traveler en 2004 et ont aussitôt mis de l'argent de côté pour payer les coûteux travaux de restauration. Leur objectif était d'offrir la voiture à leur fils Justin.
4: Depuis l'âge de 7 ou 8 ans, il a toujours aimé les voitures anciennes. Et il nous accompagnait régulièrement au salon automobile.
0: La Traveler était donc le cadeau idéal pour un fils passionné de voitures de collection. Richard entreprit de faire restaurer les boiseries très abîmées par un professionnel. Il confia alors la voiture à un mécanicien se disant spécialiste des Travelers avec un acompte de 6700 euros.
4: Je ne me sentais pas capable de refaire les boiseries moi-même. Malheureusement, quand j'ai récupéré le véhicule chez le prétendu spécialiste, j'ai découvert qu'il en manquait la moitié.
0: Non seulement la voiture avait été dépecée, mais toutes les économies de la famille avaient également disparu.
4: Il a dû avoir des problèmes financiers pendant quelque temps. Alors, il a pris des pièces de ma voiture pour réparer d'autres Travelers. On a eu une petite dispute à ce sujet.
1: Du genre, c'est ma voiture, je vous ai payé, où est mon bois?
4: Oui, c'est ça.
0: Après avoir récupéré les restes de la Traveler de Justin, Richard l'a remisée dans un garage où elle a passé plusieurs années. Comme un triste rappel de l'escroquerie dont la famille avait été victime.
2: Alors, apparemment, quelqu'un a raclé les trottoirs en se garant. Le dessous est un peu fatigué.
0: Hélas, les déboires de la famille ne devaient pas s'arrêter là. Justin allait bientôt voir sa vie bouleversée. Comme nous voulions entendre l'histoire de la bouche de l'intéressé, nous avons échafaudé un plan pour enregistrer une fausse interview de Justin. Prétextant à être à la recherche de jeunes mordus de voitures anciennes, nous lui avons donné rendez-vous au musée voisin de Bletchley Park afin de tourner un faux documentaire sur leur collection. La conversation s'est vite orientée sur sa Morris Traveler.
4: Quand j'étais petit, mes parents nous emmenaient, ma sœur et moi, voir des rassemblements de voitures anciennes. J'ai moi-même une Morris Minor, mais elle est en mauvais état pour l'instant. J'espère la faire réparer un jour. J'aimerais faire comme mes parents à l'époque. Emmener ma femme et ma fille voir des salons de vieilles voitures le dimanche. Ce serait sympa.
0: La voiture étant en mauvais état et le mécanicien véreux ayant dilapidé leurs économies, Justin et Richard avaient prévu de travailler sur la voiture quand ils le pourraient. Hélas, la malchance frappa à nouveau. Justin fut hospitalisé pour une banale opération, mais les choses tournèrent au cauchemar.
4: Il est en arrêt maladie depuis un an.
5: Qu'est-ce qu'il a exactement ?
4: C'était une grosseur de type bactérien qui lui rongeait la peau. Ils ont dû l'opérer pour la retirer.
5: Ah, je vois. Il a vécu une année difficile.
3: Oui.
0: En fait, Justin avait contracté un staphylocoque doré, une bactérie résistante. Il resta cloué à l'hôpital par une suite d'opérations. Et sa Morris Traveler continua de prendre la poussière dans le garage.
4: Depuis qu'on m'a opéré, j'ai perdu beaucoup de mes capacités physiques. J'aimerais que la voiture soit réparée, mais je ne pourrais pas le faire moi-même. C'est bien dommage.
2: Bien. La question est davantage de savoir ce qui manque que ce que nous avons, parce que c'est ça qui va compter le plus.
5: Il a renoncé à cette voiture ?
4: Oui.
5: Complètement ?
4: Oui.
5: Que dirait-il si sa Morris roulait à nouveau ? Ou plutôt si elle roulait enfin, comme ça aurait dû être le cas quand il a eu 17 ans ?
4: Je crois franchement que ce serait un nouveau chapitre dans sa vie. Ça lui redonnerait confiance en lui.
2: Je ne sais même pas s'il y a un moteur. Voyons. Oui, il y en a un. Est-ce qu'il tourne ? Oui, donc il n'est pas grippé. Il y a pas mal d'éléments intérieurs, mais c'est tout voilé. Il y a aussi des morceaux de bois de l'habitacle un peu partout. Il va falloir rassembler tout ce bazar et l'emporter à l'atelier. Comme ça, je pourrai l'examiner tranquillement.
5: Fuzz, on charge la voiture ?
2: Je suis prêt.
5: Allez, on charge.
0: Pour la première fois depuis des années, le squelette de la voiture de Justin prend la route. Bien entendu, le jeune homme ne sait rien de la surprise qui l'attend. Mais il passe de temps en temps au garage, donc l'équipe doit faire vite.
2: C'est bon.
5: Allez, on y va.
2: Une minute.
5: Ouais, c'est ça, remonte la vitre, qu'on ne nous fauche pas la voiture. Bien, c'est chargé. On va y aller. La prochaine fois que vous verrez cette voiture, elle sera...
2: restaurée.
4: Formidable.
5: Allez, en route.
2: À bientôt.
4: Au revoir.
5: On a fait tout ce chemin pour une demi-voiture. C'est un peu bizarre, non ? Bon, maintenant, on fait quoi ? Il faut trouver du bois pour cette voiture.
2: En effet.
5: C'est étrange.
2: Oui, mais la Morris Minor est une voiture tellement populaire qu'on peut trouver toutes les pièces qu'on veut. Mon souci, c'est plutôt...
5: Allons dans une scierie.
2: Regarde, ce magasin de bricolage vend des abris. On peut en installer un à l'arrière.
5: Avec des portes de grange à foin.
0: De retour à l'atelier de Car SOS, Tim et Fuzz sont d'humeur enjouée. Mais ils ne savent pas encore ce qui les attend.
5: Cette Morris Minor 1000 devrait s'appeler Morris Minor 500.
2: Pourquoi ?
5: Parce qu'il n'y en a que la moitié. Allez, voyons ça.
2: Il y a beaucoup de corrosion sur le circuit de frein. Et tous les caoutchoucs sont à remplacer.
5: Ouais, ils sont cuits.
2: Vu que c'est un jeune qui va la conduire, il est habitué aux voitures plus modernes.
5: On met des freins à disque ?
2: Oui, des freins à disque à l'avant et peut-être un allumage électronique. Un truc basique.
5: Ouais, faut la moderniser un peu. L'arbre de transmission a l'air impec. Un petit tour chez le marchand de bois, on fixe quelques planches, et ça aura été la plus facile de toutes nos missions.
2: Écoute, si c'était si facile, tout le monde aurait une Morris Traveler, non ?
5: Ça va être du gâteau. On va inspecter le dessus.
0: Son enthousiasme est le bienvenu, mais Tim ne voit peut-être que l'arbre qui cache la forêt. En général, l'équipe de Car SOS dispose au moins d'un véhicule entier pour commencer à travailler. Mais quand la vieille Morris Traveler de Justin est arrivée à l'atelier, il lui manquait quelque chose.
5: Bon, Fuzz, si on considère l'intérieur, c'est que de l'habillage.
2: Attends.
5: La garniture de toit...
2: Attends. Tim, ouvre les yeux. Tu as vu l'intérieur?
5: Quoi?
2: Il n'y en a pas.
5: Écoute, laisse-moi gérer la charpente. Tu peux me faire confiance, question bois, je m'y connais. À part ça, tu veux des disques à l'avant?
2: Oui.
5: Je m'en occupe en premier. Et ensuite?
2: L'allumage électronique.
5: Je ferai ça dans la foulée, et puis je m'occuperai du bois, d'accord?
2: Ok, super. C'est pas moi qui me retrouverai coincé.
5: Ouais, tu crois?
2: Ouais.
5: Il y a une porte en bois là-bas, je vais l'utiliser.
0: Tim prend peut-être les choses à la légère, mais la tâche est plus difficile qu'il n'y paraît. Le programme de réfection a été clairement défini. Fuzz va installer des freins à disque plus puissants et plus sûrs à l'avant. Et il va moderniser le système électrique du moteur pour aider la vieille voiture à entrer dans le 21e siècle. De son côté, Tim va lui rendre son charme ancien en remplaçant tous les éléments en bois manquants de la partie arrière. Mais il doit d'abord trouver toutes ses pièces. Et Fuzz n'est pas convaincu qu'il sait dans quoi il se lance.
5: Ouais ! J'ai du bois.
2: Dis-moi, t'es pas sérieux, n'est-ce pas?
5: Comment ça?
2: Tu ne prends pas cette histoire de charpente au sérieux?
5: Je connais très bien le bois. Où est le problème?
2: Le problème, c'est que tu ne réalises pas à quel point ce boulot va être compliqué. Écoute, j'ai une Morris Traveler. On va aller la voir et je vais te montrer les boiseries à l'arrière. Là, tu comprendras tout ce que tu vas devoir faire pour restaurer cette carrosserie.
5: D'accord, montre-moi une autre de tes bagnoles.
0: Il l'avait bien cachée, celle-là. Il se trouve donc que ce n'est pas la seule Traveler que Fuzz retape. Il en a une autre dans son arrière-cour. Elle n'est plus toute jeune, mais ça n'empêche pas Tim d'avoir des vues sur sa carrosserie.
2: Ce n'est pas aussi simple que tu le crois. Là, tu as un montant sur toute la hauteur. Le passage de roue est fait de trois éléments distincts. Ce renfort fait aussi partie de la structure. Tout se tient. C'est très compliqué à assembler. Qu'est-ce que tu fais?
5: Quoi?
2: Touche pas à ça!
5: Laisse-moi prendre ce bois.
2: Non, pas question.
5: Regarde, il peut encore servir. De toute façon, tu retaperas jamais cette voiture.
2: Bien sûr que si.
5: Regarde les autres voitures que tu as ici. Elles sont là depuis quand? 60, 70 ans?
2: Tu comprends pas ce que je te dis? Il est hors de question que tu prennes ce bois.
5: Fuzz, je comprends parfaitement ce que tu dis. Mais ce n'est que du bois, après tout.
0: Apparemment, Tim ne va pas pouvoir s'en tirer aussi facilement. Il y a encore des milliers de Morris Minor immatriculés en Grande-Bretagne, mais comme Tim va le constater, les éléments en bois de la Traveler ne poussent pas sur les arbres.
6: Morris Minor, pièce détachée.
5: Bonjour, j'ai une Morris Minor Traveler de 1968 et j'ai besoin de refaire toute la charpente en bois.
6: D'accord.
0: Trouver un fournisseur n'est pas un problème, mais en trouver un qui a les matériaux en stock, c'est une autre histoire. Très ennuyeux quand on a un planning serré.
5: Il me faudrait ça pour la semaine prochaine.
6: Non.
5: Non.
6: Impossible. On a un délai d'attente d'environ un mois.
5: Un mois?
6: Oui.
5: Bon sang. Bon, j'en ai trouvé un autre.
0: Et si Tim pensait qu'un mois, c'était trop long?
5: Bonjour, j'appelle à propos d'une Morris Traveler de 1968. Je dois remplacer entièrement toute la charpente. Je pourrais avoir ça pour demain?
6: En ce moment, faut bien compter un délai de 10 semaines.
5: 10 semaines?
6: Oui.
5: 10 semaines?
6: Je suis sérieux, ce ne sont pas des pièces préfabriquées. Il n'y a pas un seul fournisseur dans le pays qui puisse vous livrer aussi vite.
5: Je vais me faire sauter la cervelle. Je vous remercie. Il faut que je voie Fuzz.
0: Il reste désormais moins de 3 semaines à l'équipe pour terminer les travaux. Et Tim sait déjà que la livraison du bois peut prendre 4 à 10 semaines. À peine le projet a-t-il démarré que la charpente manquante risque de faire exploser les délais.
5: Bon, on fait quoi? Maintenant, les problèmes sont liés.
2: Donc, la priorité est de se procurer ce bois. Il faut en trouver quelque part, n'importe où. Il faut chercher partout. Il faut rappeler les fournisseurs qui nous ont dit qu'ils ne pouvaient pas en trouver. Et il faut leur demander où ils s'approvisionnent ou à qui ils s'adresseraient s'ils ne pouvaient pas se procurer ces pièces eux-mêmes.
0: Tim reprend donc son téléphone et il obtient une piste. Mais c'est à 3 heures de route dans le Kent. Pendant qu'il se rend chez son fournisseur de bois, Fuzz, de son côté, a la tâche délicate de démarrer le moteur.
2: La Morris Minor a une pompe à essence électrique de conception ancienne. Ah, d'accord. Je comprends mieux. Quelqu'un l'a débranché. Et voilà.
0: Avec ses modestes 48 chevaux vapeur, le moteur de 1098 cm3 de la Traveler n'était pas un monstre de puissance. En revanche, il était extrêmement simple et fiable. Et sur une route suffisamment pentue, la Morris pouvait même atteindre les 119 km/h. Mais son charme tenait surtout à son bruit rauque caractéristique, qui faisait la joie de tous les propriétaires de Traveler du pays.
2: Ah ah! Écoutez cet échappement. Ce crépitement. C'est vraiment typique de la Morris Minor. Parfait.
0: Pendant que Fuzz travaille dans l'atelier, Tim est en route pour rencontrer son contact. Et quel contact ? C'est le chef de l'organisation, l'homme qui a des relations partout, le grand Manitou. Voici Alan, président du club des propriétaires de Morris Minor, section du Kent.
7: Alan, enchanté. Comment allez-vous ?
8: Bien, merci.
7: J'adore votre Morris Minor.
8: Pas mal, hein ?
7: Superbe. Vous allez peut-être pouvoir me sortir du pétrin, étant donné que vous êtes le président du club des Morris Minor. Pourriez-vous m'aider à trouver des boiseries ? Je vous avoue que c'est un cauchemar pour s'en procurer.
8: Oui, c'est un peu difficile.
7: J'adore votre façon de minimiser le problème. Un peu difficile. Je dirais que c'est très difficile.
8: J'ai entendu parler d'un endroit.
7: D'accord.
8: Et ce n'est pas très loin d'ici.
7: Très bien. On va voir ce qu'ils ont.
8: S'ils ont des pièces disponibles.
7: D'accord.
8: Ça vaut la peine de demander.
7: J'ai remarqué que les propriétaires de Morris Minor étaient les gens les plus sympas au monde.
8: Ah oui ?
7: Et ils ont tous une...
8: Une couverture.
7: Super. Bon, question suivante. Étant donné que je n'ai jamais conduit de Morris...
8: Oui.
7: Je peux ?
8: Bien sûr.
7: C'est vrai ?
8: Oui.
7: J'avais raison, vous êtes les gens les plus sympas.
0: Tim a un bon tuyau pour se procurer du bois. Et en plus, il a droit à un petit tour au volant de la Traveler.
8: Qu'est-ce que vous en pensez ?
7: Désolé.
8: La première n'est pas synchronisée.
7: De toutes les voitures anciennes, dites-moi en quelques mots pourquoi vous préférez la Morris Minor.
8: Je crois que c'est pour son charme. Elle est originale.
7: Ouais.
8: Elle est agréable à regarder. Quand on la regarde de loin, on dirait que l'avant vous sourit.
7: Ouais. De devant, on dirait une savonnette.
8: C'est exactement ça.
7: Elle a une esthétique très séduisante.
8: Et elle finit par faire partie de la famille.
7: Tout à fait. Ça résume bien ses qualités. C'est la voiture la plus humaine que j'ai jamais conduite.
8: Vraiment ?
7: J'ai l'impression que je peux lui parler.
8: Oui.
7: Vous voyez ce que je veux dire ?
8: Oui.
0: Oui, elle a peut-être l'air d'un moule à gâteau sur roue et ses amortisseurs sont si souples qu'on a l'impression que la voiture va se renverser à chaque virage, mais Tim est absolument ravi de pouvoir conduire une Traveler.
7: Désolé, mais j'arrive pas à arrêter de sourire bêtement. C'est vraiment un plaisir. Est-ce qu'on peut dire que tous les propriétaires de Traveler sont aussi sympas et aimables que vous ?
8: Dans l'ensemble, oui. Il y a toujours des exceptions, évidemment. Mais la plupart sont des gens sympas et décontractés.
7: Alan, j'ai une question. J'ai perdu mon portefeuille ce matin. Et je me demandais si vous pouviez me prêter un peu d'argent.
8: Vous prêtez de l'argent ?
7: Oui.
8: Si vous me donniez votre nom et votre adresse, vous avez l'air honnête.
7: Je le suis.
8: J'accepterai sûrement.
0: Alors qu'on ne pouvait pas imaginer Alan plus serviable, voilà qu'il conduit directement Tim au seul endroit du pays susceptible d'avoir en stock le bois nécessaire à la réfection de la voiture de Justin.
7: Ça a été un plaisir. Il y a quelqu'un ?
9: Ouais.
7: Bonjour, comment allez-vous ? Bonjour, bonjour.
9: Bonjour.
7: Ça, c'est une charpente de Morris Minor Traveler. Salut, moi c'est Tim.
9: Absolument, Steve.
7: Wow. C'est...
5: Vous ne pouvez pas imaginer à quel point j'en ai besoin. Vous avez dû entendre ça des millions de fois. Mais j'ai fouillé la planète, la galaxie, pour trouver ces pièces. Elles sont neuves, non?
8: Oui.
5: Elles n'ont jamais servi et elles m'attendaient.
0: Tim est en veine. Il a trouvé exactement ce qu'il cherchait. Les pièces sont prêtes à emporter et pendant qu'il est là, il en profite pour glaner quelques conseils auprès des experts en menuiserie.
5: Encore une chose. Je peux vous demander quelques conseils?
8: Bien sûr.
5: Parce que je dois assembler tout ça en une journée. Qu'est-ce que vous en pensez?
8: Une journée? Vous plaisantez.
0: Oh, Tim, avec ton histoire de montage en un jour, tu as contrarié les gardiens du bois.
5: Bonjour.
8: Bonjour.
5: Pourquoi vous faites cette tête?
8: Ça prendra plus d'une journée. Un conseil, confiez le travail à quelqu'un d'autre.
5: Minute, minute, retour en arrière. Vous faites ça depuis combien de temps?
8: Moi, ça fait 20 ans.
5: D'accord.
8: Ça fait 4 ans que je suis là.
2: 40 ans sur les Maurice Minor.
5: 40 ans?
8: 40 ans.
5: 40 ans. Donc ça fait 104 ans d'expérience au total. D'accord, je vois. L'assemblage, vous prendrez combien de temps si vous étiez pressé?
8: Un peu plus d'une semaine.
5: Quoi?
8: C'est un gros boulot. Ça se fait pas en 5 minutes.
5: On va poser tout ça là pour l'instant. Je réalise brusquement que je suis dans le pétrin. Merci, Steve.
8: Il n'y a pas de quoi.
5: Oui, posez-le là. C'est de pire en pire.
8: Au plaisir.
5: Merci beaucoup.
0: Cette visite a fait l'effet d'une bombe sur Tim.
5: Ça vire au cauchemar. Il pleut, je commence à être mouillé. Il y en a pour un mois de travail et j'ai pas de voiture pour rentrer.
0: Tim a trouvé le bois qu'il cherchait. Mais 104 ans d'expérience lui disent que les problèmes ne font que commencer. Pour voir à nouveau rouler la voiture de Justin, l'équipe va avoir besoin d'invoquer Saint-Maurice. Tim et Fuzz restaurent une Maurice Traveler de 1968. Son propriétaire, Justin, a été victime d'un mécanicien malhonnête qui a réduit la voiture à l'état d'épave et dépensé toutes les économies de la famille. Pour couronner le tout, Justin a ensuite contracté un staphylocoque doré qu'il a immobilisé pendant plus d'un an. Son projet de remise en état de la Traveler n'était alors plus qu'un rêve. Jusqu'à ce que l'équipe de Car SOS prenne les choses en main. À l'avant, ils vont remplacer les freins à tambour fatigués par des freins à disque. Le circuit électrique a besoin d'être modernisé. Et bien sûr, il faut reconstruire l'arrière de la voiture. Tim a trouvé le bois, mais il lui manque encore des pièces pour assembler le tout. Donc, il y a encore beaucoup à faire. Et la première tâche consiste à installer un nouvel alternateur.
2: Ce qu'on va faire maintenant, c'est changer le système d'alimentation de la Maurice en remplaçant la dynamo par un alternateur. Si je fais ça, c'est parce que la vieille dynamo ne peut pas produire assez de courant pour recharger la batterie et faire fonctionner les appareils modernes, comme l'autoradio, les phares additionnels, etc. Donc cet alternateur fournira tout le courant qu'il faut pour ça, et pour un tas d'autres choses, si Justin veut bien les installer. Voilà, sans plus attendre, je vais retirer la vieille pièce et poser la neuve.
0: Le nouvel alternateur que Fuzz installe a une puissance supérieure de 25% à celle de la dynamo d'origine. Donc, en plus de maintenir la batterie en charge, il permet au mécanicien d'installer un allumage électronique, ce qui rendra la voiture bien plus facile à démarrer les matins froids et humides.
2: Je vais couper ces deux câbles.
0: Pendant que Fuzz est penché sous le capot, Tim sillonne le pays pour trouver toutes sortes d'accessoires.
5: Je suis dans l'East Sussex et je cherche un fournisseur qui s'appelle East Sussex Miners. J'ai besoin de presque tout pour équiper la Maurice Minor. Fuzz m'a fait une liste interminable. Il y a 14 000 trucs écrits dessus. En fait, je vais la déchirer et dire au fournisseur qu'il me donne l'équipement complet. Apparemment, il y a tout ce qu'on veut ici. Voilà, c'est ici. East Sussex Miners. Regardez ça. Pas possible. Je sais ce que c'est. C'est un modèle avec phare abaissé. Allons voir l'avant. J'ai une anecdote intéressante au sujet de cette voiture. Les États-Unis ont refusé d'homologuer ce modèle de Maurice Minor parce que les phares étaient trop bas. Alors Maurice a construit le modèle qu'on retape actuellement parce que les Américains ne voulaient pas de phares si bas. Voilà le modèle d'origine. Et il est superbe. Bien, où est le service des pièces détachées? Là-haut. Bonjour.
9: Bonjour.
5: C'est ici les pièces pour Maurice Minor?
9: Oui, vous êtes au bon endroit. Bien joué.
5: Fantastique. J'ai besoin de... Ils sont mignons, vos chiens. Maurice et Minor, c'est ça?
9: Oui, c'est leur deuxième prénom.
5: Sans blague. Alors voilà. Ma voiture est une MOR, parce que j'en ai que la moitié.
9: Je vois.
5: En fait, j'ai besoin de tout. J'aimerais emporter toutes les pièces nécessaires.
9: D'accord.
5: Les amateurs de Maurice Minor sont sympas, non? Et puis je rapporterai ce dont j'ai pas besoin.
9: Oui, c'est possible. Bien sûr.
5: Ce serait formidable. Si vous pouviez m'apporter dès maintenant toutes les pièces dont j'ai besoin.
9: D'accord. Je m'y mets tout de suite.
0: East Sussex Minor fournit des pièces de Maurice Minor et de Traveler depuis 20 ans. Ces voitures anciennes étant toujours très populaires, on peut trouver de nombreuses pièces détachées, ce qui n'est pas plus mal, vu que Tim a besoin d'une foule d'éléments divers. Et apparemment, ils ont absolument tout ici.
5: Alors, on en est où?
9: Tout est là. Je vais vous aider à charger la voiture.
5: D'accord, merci beaucoup.
0: Pendant que Tim charge dans son coffre pratiquement toute une Traveler en pièces détachées, Fuzz reçoit de la visite à l'atelier. Les parents de Justin, Richard et Tracy, sont venus lui apporter un petit cadeau.
10: Ah,
11: de la visite?
9: Oui, c'est nous.
11: Bienvenue à l'atelier. Content de vous revoir. Alors, vous avez des pièces?
9: Je vous ai apporté des panneaux arrière.
11: Fantastique, je les prends. Je me demande s'ils vont s'ajuster.
9: Normalement, oui.
11: Ah oui? Eh bien, on va les essayer. Tracy, pouvez-vous me rendre un service?
3: Oui.
11: Pouvez-vous tenir celui-ci? Il va derrière. Bien, voyons ce que ça donne. Fantastique. C'est vous qui les avez fabriqués?
9: Oui, c'est moi.
11: Génial.
0: Lui-même amateur de voitures anciennes, Richard a l'habitude de marteler de la tôle. Et ses panneaux en aluminium feront très bien l'affaire.
11: Mais on a un problème maintenant. Oui, c'est le bois.
9: Effectivement.
0: Les panneaux semblent à la bonne mesure, mais avant de les assembler, l'équipe a encore un peu de mécanique à faire.
5: Arrête tout et devine ce qu'il y a dans la boîte.
11: Je ne sais pas.
5: Je te donne un indice. T'as rongé ton frein en les attendant.
11: Le kit de frein à disque.
0: Fuzz a démonté les vieux freins à tambour et installé de nouvelles suspensions et de nouvelles fusées d'essieux avant de monter ses freins à disque flambant neuf.
11: Pile.
0: On retire le vieux et on met du neuf.
11: Merci.
0: La technologie des freins a beaucoup évolué depuis les années 60. L'un des inconvénients des freins à tambour, c'est qu'ils étaient enfermés, vous l'avez deviné, dans des tambours. Et comme ils ne pouvaient pas évacuer toute la chaleur produite par la friction, ils étaient souvent peu efficaces, ce qui n'est pas idéal. En revanche, les freins à disque sont à l'air libre. Constamment refroidis, ils sont plus efficaces, plus sûrs et durent plus longtemps. Une bonne nouvelle pour tous ceux qui vont conduire cette Traveler malgré son manque de vitesse.
11: C'est terminé.
0: Voilà une case qu'on peut cocher sur la liste. L'équipe a déjà remplacé le système électrique du moteur, mais le plus gros défi à relever est l'assemblage de la charpente. Avec les éléments que Tim a rapportés, ils peuvent enfin s'y mettre.
5: Faut attaquer la charpente, Fuzz.
11: Ouais, je crois qu'on a du pain sur la planche.
5: Procédons par ordre. On va déjà voir si ces montants s'ajustent correctement.
11: D'accord.
5: C'est un sacré boulot.
0: 104 ans d'expérience leur disent que le travail ne peut pas être fait en moins d'une semaine. Or, il ne leur reste qu'une semaine. Tout doit donc se dérouler comme prévu. Sinon, ils seront dans le pétrin. Et devinez quoi?
5: Attends. Desserre un peu.
11: Tu veux que je desserre?
5: Parce que ce montant se retrouve comprimé vers le bas.
11: Le gros problème, c'est qu'à ce stade, on a un écart d'environ 2 cm.
0: Leurs pires craintes se sont matérialisées. À cause d'un passage de roue mal soudé, les montants en bois ne s'ajustent pas correctement. Le jeu n'est que de 20 mm, mais il risque de compromettre tout le travail de rénovation à quelques jours de la livraison.
11: Je vois bien qu'il y a eu une soudure ici. Ça devrait sortir jusque-là. Donc oui, le passage de roue a été mal soudé.
0: Tim et Fuzz continuent à monter la structure, mais cela ne fait que confirmer l'étendue du problème.
11: Écoute, je commence à croire qu'on ne va pas y arriver.
0: Nos mécanos n'ont que deux possibilités. Ils peuvent adapter la voiture à la charpente ou essayer d'ajuster la charpente sur la voiture. Comme il est plus facile de couper le bois que le métal, ils décident que c'est la bonne solution. Toutefois, la menuiserie n'est pas leur spécialité. Il leur faut trouver un artisan. Et par chance, Fuzz connaît justement l'homme de la situation.
6: J'écoute.
2: Bonjour, c'est Sandy.
0: La question du menuisier est donc réglée. Pendant que Tim l'attend avec impatience, Fuzz a trouvé un siège confortable.
2: Vise un peu ça. Des sièges remis à neuf. Et on nous les a livrés avec un paquet de gâteaux en prime.
7: Merci, je me demandais où t'étais. Ils sont super.
2: Ouais, c'est cool. Bref, j'ai vu Richard et Tracy, et on a eu l'idée de restituer la voiture à Justin au musée de Bletchley Park. Mais pour que ça marche, il faut que quelqu'un l'appelle pour arranger ça.
7: Eh bien, on lui dit de retourner au musée, parce qu'il a été si bon lors de l'interview qu'on voudrait remettre ça.
2: Ouais, quelque chose comme ça.
0: Nous avons déjà attiré Justin à Bletchley Park. Espérons qu'il ne soupçonnera rien quand on le rappellera.

0: dans le cadre de l'extension du musée. Et vous passez très bien à la caméra. Vous pourriez vous libérer pour faire un bout d'interview ?
1: Je peux, oui.
0: D'accord.
1: Oui, c'est d'accord.
0: Au fait, vous passez très bien. Vous êtes fantastique.
1: Merci.
0: Je compte sur vous.
2: Le piège est en place.
0: Voilà, le compte à rebours est lancé.
2: Évidemment, il faut d'abord finir la voiture. Mais ça ira beaucoup plus vite maintenant que le menuisier est là pour scier, raboter et poncer la charpente jusqu'à ce qu'elle soit bien ajustée.
3: Ça, c'est pas encore en place.
2: Après quelques petites retouches par ici et par là, la charpente en bois commence enfin à prendre forme.
4: Il faut reprendre un peu le haut, sinon à part ça, ça va bien.
2: Mais la précision est capitale. La moindre erreur serait une catastrophe. Et ils ne trouveront certainement pas d'autres pièces au dernier moment. Lentement mais sûrement, ce qui n'était qu'une moitié de voiture commence à ressembler de nouveau à une Maurice Traveler. Maintenant que la charpente est montée, l'équipe de carrossiers va pouvoir apprêter les panneaux métalliques et les enduire d'une couche de peinture, comme lorsque la voiture est sortie de l'usine. Tim et Fuzz n'avaient que 3 semaines pour retaper la Traveler modèle 1968 de Justin. À présent, quelques heures à peine avant de livrer la voiture, toute l'équipe se mobilise pour terminer les travaux. Et pendant que Tim fait du shopping de dernière minute, l'arrière de la voiture est enfin installé et il s'adapte parfaitement.
0: Ouais, capitaine!
3: Le vagabond est de retour. Où tu étais passé?
0: J'ai tout trouvé. Les enjoliveurs et le plus difficile à cette heure tardive.
3: Une couverture?
0: Une couverture.
3: À quoi ça sert?
0: Elle est magnifique, regarde. Tiens, mon pote, et vise un peu ça. Ça brille.
3: Oui.
0: Wow.
3: Bref, viens voir.
0: Nous avons fait du super boulot sur la charpente.
3: Nous?
0: Voyons ce que j'ai fait.
3: Viens voir le résultat.
0: Wow.
3: C'est magnifique, hein?
0: Stupéfiant.
3: Qu'est-ce que t'en dis?
0: C'est génial.
2: À minuit, toute l'équipe travaille d'arrache-pied pour régler les derniers détails avant que la voiture soit rendue à son propriétaire qui ne se doute de rien. La Traveler a maintenant des chromes étincelants. On teste le circuit électrique et on polit la carrosserie pour qu'elle retrouve le lustre de sa jeunesse.
0: Le moment tant attendu.
3: Pose-le doucement.
0: Je jette juste un coup d'œil. Ensuite, je dois filer au musée pour m'assurer que tout est en place avant de rendre la voiture à Justin demain. Je dis demain, mais... Il est 1h25 du matin. Donc officiellement, on est déjà demain.
3: Ok. Ça a l'air impeccable.
0: Ouais.
3: Encore quelques bricoles et c'est terminé.
0: Très bien. Souhaite-moi bonne chance.
3: Vas-y.
0: On se retrouve au musée. Je vais m'assurer que tout est prêt. Sois là demain matin avec la voiture, à midi pile.
3: On ne dormira pas.
0: D'accord, bon courage les gars. Ils sont fatigués.
3: Et très occupés.
2: Au musée de Bletchley Park, dans le Buckinghamshire, c'est un grand jour. Tim et Fuzz ont élaboré un plan pour que Justin, le fanat de voitures anciennes, récupère enfin sa Maurice Traveler bien-aimée. Entre opérations bâclées et infections bactériennes, le jeune homme a connu des années difficiles. Alors, en découvrant sa voiture impeccablement restaurée, il devrait retrouver le sourire. Mais bien que Fuzz et la Maurice soient arrivés à l'heure, Tim, lui, n'est pas au rendez-vous.
5: Tim,
3: où es-tu? Je t'attends au musée avec la voiture.
1: Je vais te dire où je suis. Je suis dans un endroit incroyable.
2: Tim est censé interviewer Justin dans le cadre d'un prétendu documentaire sur une nouvelle collection de voitures au musée de Bletchley.
5: Incroyable. La machine Enigma.
2: Entouré de machines Enigma et d'appareils de déchiffrage, Tim, passionné par la Seconde Guerre mondiale, a un peu zappé le programme du jour.
3: Qu'est-ce que tu fais?
0: Qu'est-ce que je fais? T'as une idée de ce que c'est? T'es en présence d'une divinité mécanique. Cette machine a changé le cours de la guerre. Regarde-la 2 secondes, s'il te plaît.
3: D'accord, c'est une machine fantastique. Mais j'ai une autre machine fantastique à te montrer. Elle est juste là.
2: Allez, Tim, tu as une voiture à livrer et elle est superbe.
3: Qu'est-ce que tu dis de ça?
0: Je m'incline. Elle cadre bien avec l'endroit.
3: Elle a de l'allure.
0: Je suis bleu.

0: fais?
1: Bon, voilà le plan. Écoute bien, il faut que tu imprimes. Je sais que tu es fatigué. On tourne un documentaire au sujet de la nouvelle collection de voitures anciennes que le musée voudrait acquérir, pour attirer le public.
2: Oui.
1: Justin viendra pour une interview sur les voitures de collection de Bletchley Park. La Maurice sera à l'intérieur.
2: D'accord.
1: Tu déboules et hop, vous vous êtes fait piéger par Car SOS.
2: Compris.
1: Parfait. Je vais passer en mode présentateur de télévision.
2: Moi, je vais rentrer la voiture.
3: Justin arrive pour être interviewé dans un prétendu documentaire. Pendant qu'on lui installe un micro, qu'il fait connaissance avec l'équipe, à l'autre bout de Bletchley Park, ses amis et sa famille, entrés discrètement, admirent sa voiture entièrement rénovée.
4: Jusqu'à présent, il n'a rien soupçonné du tout. Ça va être la surprise totale.
2: L'intérieur aussi a été bichonné.
4: C'est magnifique. À mon avis, il s'y attend pas du tout.
2: Je propose qu'on la couvre et qu'on aille le chercher.
4: D'accord.
2: Très bien.
3: Pendant ce temps, Justin, qui ne se doute de rien, rencontre le présentateur du « documentaire », entre guillemets, un certain Tim Shaw. Apparemment, il fait une émission sur les voitures.
1: Bonjour, comment tu t'appelles ?
5: Justin.
3: Il se trouve que Justin est assez fan. Pendant que Tim montre la collection au groupe en mode présentateur, Fuzz et la famille se font discrets. Le filet se referme sur Justin.
1: Quelles sont les voitures que vous préférez, histoire d'orienter la visite ?
5: Les années 50, 60 ?
1: La Packard ? Avant ça, les années 30 ?
5: Oui, les années 30.
1: Et toi ?
5: Comme lui.
3: Justin n'a toujours pas pigé ce qui se tramait, bien qu'il ait sous le nez une voiture bâchée ressemblant à une Maurice Traveler. Mais en tant que fan de Car SOS, il reconnaîtra peut-être le conseiller historique du musée.
1: Il y a beaucoup de bruit. Fuzz, tu peux venir ? Il travaille sur la collection.
2: Oui, j'arrive.
3: Est-ce que ça commence à faire tilt ?
2: C'est un choix totalement anachronique. Je pense que vous serez d'accord avec moi.
1: Vous vous intéressez aux voitures de la Seconde Guerre mondiale ?
2: Ça ne correspond pas à cette période. C'est une belle voiture, mais...
6: J'ai moi-même une Maurice Minor, semblable à celle-ci.
2: Mais pas de la bonne époque.
1: Un petit instant. Tu as une Maurice Minor ?
6: J'ai compris votre manège. J'ai reconnu la plaque.
1: Comment ça ?
6: Car SOS.
1: Eh bien...
6: Bah, c'est quand même pas la mienne.
1: Cette voiture ?
6: Ouais.
1: Une seconde.
2: Attends.
1: C'est une pure coïncidence parce que... Tu la reconnais ?
6: Ouais.
1: Tu t'es fait avoir par Car SOS. C'est ta voiture. Et voilà ta famille. Applaudissez-le.
6: Merci beaucoup. Elle est superbe.
3: La dernière fois que Justin a vu sa Maurice Traveler, ce n'était plus qu'une moitié de voiture pillée par un mécanicien sans scrupules. Mais ces trois dernières semaines, les hommes de Car SOS ont usé de leur pouvoir magique pour rendre à cette vieille dame sa splendeur d'antan. Ils ont remplacé le circuit électrique par un système plus moderne, puis ils ont poncé la carrosserie avant d'appliquer une couche de peinture brillante. Et bien sûr, ils ont refait les boiseries arrière qui donnent à la Traveler son look si caractéristique. Justin va enfin recevoir le cadeau d'anniversaire de ses 17 ans.
1: Tu as eu une période difficile.
6: Oui, pas terrible.
1: Qu'est-ce qui t'est arrivé ?
6: J'ai passé pas mal de temps à l'hôpital. J'arrive pas à le croire. C'était dur.
1: Tu avais fait une croix sur cette voiture ?
6: Oui, plus ou moins, mais... Je gardais espoir que quelqu'un la remette en état.
1: Oui, que d'autres se tapent tout le travail. Eh bien, les crétins, c'était Fuzz et moi. Tu sais, ça a été un boulot de dingue, mais ça valait vraiment le coup.
6: Je m'en doute. Elle est magnifique. J'arrive toujours pas à le croire.
1: Tu comptes faire quoi avec cette voiture ?
6: La montrer ? Il n'y a rien d'autre à faire. Tout a été fait. Je vais l'entretenir.
1: Tu devrais installer le siège enfant et emmener ta petite famille.
6: Tout à fait.
1: Bien.
2: Ouais. Il est temps que tu l'essaies.
1: Exact. Même en plein jour, elle est vraiment splendide. Bien. Votre carrosse vous attend.
2: C'est parti.
1: Et voilà.
2: Charmante petite famille.
1: Ouais, et charmante petite voiture familiale. Et s'ils ont froid, il y a la couverture rose.
2: La couverture ? Mince.
1: Ne me dis pas qu'il manque la couverture.
2: Comment dire ? C'est un petit bijou, hein?
6: Oui.
2: Une limousine.
6: Elle est magnifique.
2: Oui, magnifique. Elle est vraiment chouette. J'adore le bruit rauque du moteur. Typique de la Maurice Minor.

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4: Oh, yeah.
0: Ils s'intéressent cette fois à un énorme V8.
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0: Une classique des grosses cylindrées américaines.
2: La consommation d'essence doit être indécente.
0: Tim et Fuzz vivent un pur moment de terreur.
5: Cette voiture a été coupée en deux.
2: On est obligé de le faire, on n'a pas le choix.
0: Tim devra s'envoyer en l'air.
3: J'ai l'impression de chevaucher un missile.
0: S'ils veulent réussir à faire à son propriétaire...
6: C'est magique!
0: La surprise de sa vie.
2: C'est ma voiture.
7: C'est pas elle.
3: Vous avez été sauvé par Car SOS.

0: Aujourd'hui, Tim et Fuzz partent à la plage.
1: On y est, Tim.
2: Los Angeles.
1: Non, c'est pas ça.
2: Miami.
1: Tu fais fausse route.
2: Miami.
1: Tu pionçais pendant que je conduisais. On est à Southend-on-Sea. C'est presque les vacances.
2: Non, on arrête avec l'Angleterre.
3: Tu sais pourquoi?
1: Parce qu'aujourd'hui, on s'attaque à notre toute première muscle car américaine.
2: C'est l'Amérique! De quelle voiture s'agit-il?
1: D'une Chevrolet Corvette Stingray de 1974.
2: Exactement. Et cette voiture a révolutionné son époque, Fuzz.
0: Ça ne fait aucun doute. La Corvette Stingray C3 est l'une des voitures les plus facilement identifiables jamais produites. Un des symboles de l'Amérique. Un capot interminable, des roues ultra larges et un énorme V8. La Stingray est moins une voiture qu'une déclaration d'intention. Mais celle que Tim et Fuzz viennent voir est plutôt dans un sale état, car elle a dû être remisée après une multitude de problèmes mécaniques. Elle appartient à Peter, un plombier, qui possède sa Stingray adorée depuis près de 20 ans. Il a consacré des milliers d'heures à restaurer ce monstre de 7 litres 4. Hélas, une maladie invalidante a fini par l'empêcher définitivement de travailler sur sa voiture.
1: 7 litres 4?
2: Ouais, c'est 7,4 fois le 1 litre de la Metro City qu'utilisaient mes parents pour me conduire avec ma sœur et mes deux frères.
1: 6 personnes? Mais c'est interdit!
2: Pas à l'époque.
1: Ah oh.
0: La voiture est entreposée chez les parents de Peter. Mais c'est Richard, son frère, qui a contacté Car SOS. Il espère que Fuzz et Tim pourront redonner à son frère un peu de l'énergie de cette muscle car.
1: Bonjour Richard.
2: On est là pour la courgette. La courgette Stingray.
4: Oui.
2: Votre frère est là?
4: Il est absent.
2: Super. On peut l'avoir tout de suite?
4: Bien sûr.
2: Il tient pas en place.
1: Je suis dans tous mes états.
2: Il va craquer. Moi, je suis super calme. Je peux?
4: Allez-y.
2: Sympa.
1: Allez-y.
2: 3, 2, non.
0: Regarde.
1: Superbe.
2: C'est une voiture incroyable. 7 litres 4 de muscles.
1: C'est génial. On la sort?
2: Ouais, allons-y.
1: On la verra mieux.
0: Tandis qu'ils font connaissance avec leur nouvel ami, essayons d'en savoir plus sur cette légende américaine.
1: Regarde-moi ça.
2: Elle est délirante. Belle et monstrueuse à la fois.
0: La Stingray n'est pas faite pour ceux qui préfèrent passer inaperçus. Elle symbolise l'Amérique des années 70, une époque où les voitures se devaient d'être énormes. Elle atteignait les 100 km/h en 6 secondes 5. Avec sa carrosserie ultra légère et un moteur Big Block, c'est-à-dire un V8, la Corvette offrait assez de puissance pour mériter sa place dans le Hall of Fame des muscle cars. Aujourd'hui, une C3 se négocie entre 10 et 30 000 livres, selon son état. Mais une chose est certaine, pour ce prix, vous aurez une vraie voiture.
2: Regarde-moi ça.
1: J'ai travaillé sur des bus et des camions qui avaient des moteurs plus petits.
2: C'est fabuleux.
1: Qu'est-ce qu'elle a comme problème, Richard? Elle paraît pourtant en bon état.
5: Elle a eu un problème de boîte de vitesse après une course de dragster. Elle est bloquée en première. Ils l'ont complètement refaite, mais ça n'a rien changé.
1: Ça, c'est un gros problème. Oui, Tim?
2: J'ai remarqué une chose.
1: C'est quoi?
2: De la rouille. L'aile se soulève ici.
1: Aïe, aïe, aïe.
2: On parle un peu de Peter? Fais ce que t'as à faire, et vois s'il y a d'autres soucis.
1: D'accord. À tout à l'heure.
0: Et tandis que Fuzz cherche les côtés positifs...
1: Un bon point, l'intérieur est en bon état. C'est super.
0: Tim s'informe sur le propriétaire de cette Corvette.
2: Pourquoi Peter a-t-il choisi une Corvette?
5: Déjà tout petit, Peter avait une Corvette en modèle réduit.
2: Elle a bien grandi.
5: Exactement. C'est devenu son enfant chéri dès qu'il l'a eu. Malgré ses problèmes d'argent, c'était la dernière chose dont il se serait débarrassé.
0: Nous avons voulu en savoir plus sur la passion de Peter. Et pour cela, nous sommes allés à la réunion mensuelle du club Corvette de l'Essex. Sous prétexte d'une interview pour un site web, nous avons pu entrer incognito et discuter avec Peter de sa chère Stingray.
6: J'en ai vu une pour la première fois à l'âge de 14 ans. Et j'en suis tombé red dingue. C'est devenu la voiture de mes rêves. J'ai dû attendre d'avoir 29 ans pour me l'offrir. Ça fait presque 20 ans et je l'adore.
0: Peter est de toute évidence un mordu de muscle car. Alors pourquoi sa voiture est-elle à l'arrêt?
6: J'ai des soucis de serrure de portière, de boîte de vitesse. Ça dure depuis 2 ans, mais je ne m'en séparerai jamais. C'est certain, c'est une véritable passion. Une passion.
0: C'est peut-être également cette passion qui empêche Peter de voir que sa voiture n'a pas que des problèmes mineurs.
1: On a une fissure ici, et cette aile se soulève. Ça veut dire qu'on a des problèmes de corrosion sur le châssis dans cette partie. Tout est fixé dessus. Si c'est le cas, il faudra découper ici pour traiter la corrosion.
0: Mais ce ne sont pas seulement les problèmes mécaniques qui immobilisent la voiture. Peter mérite l'intervention de CarSOS pour d'autres raisons.
3: J'ai l'impression qu'il adore littéralement cette voiture. Alors pourquoi ne roule-t-elle pas?
5: Ce n'est pas faute de le vouloir, mais maintenant Peter a du mal à se déplacer.
6: J'ai un problème au genou en ce moment, alors c'est un peu compliqué d'aller sous la voiture. On m'a opéré il y a 6 mois, et je suis toujours en convalescence.
5: Il a été opéré 3 fois des genoux, et on doit lui poser une plaque.
3: Quel âge a-t-il ?
5: 50 ans.
3: 50 ans ? Et il ne retrouvera jamais une mobilité complète ?
5: Voilà.
0: Peter souffre d'une grave arthrite des genoux. Elle est irréversible et il devra encore subir de lourdes interventions. Il ne pourra plus jamais marcher ou travailler normalement. Il souffre de douleurs invalidantes qui iront en s'aggravant. Le temps où il pouvait restaurer sa Corvette est bel et bien terminé.
3: Il pourrait réparer cette voiture ?
5: Physiquement, non, je ne crois pas. Même en étant très optimiste, je pense que ses genoux ne lui laisseraient pas assez de mobilité pour qu'il puisse la réparer et la refaire rouler.
3: D'après vous, qu'est-ce que ça lui apporterait de voir à nouveau rouler cette voiture ?
5: Ce serait le bonheur absolu. Recommencer à rouler avec elle, écouter le rugissement de son moteur, je crois qu'il donnerait n'importe quoi pour ça.
3: Et on est là pour ça. Allons voir où on est Fez.
1: On a un compartiment moteur plutôt propre. Mais quand on examine la peinture, on voit plein de craquelures et de fissures sous la surface. Sur une carrosserie en fibre de verre, c'est un problème. Il faudra aller jusqu'à la base et poser de la fibre neuve, ainsi que du gel coat par-dessus, ce qui prend un certain temps.
3: Fuzz !
1: Oui ?
3: Cette voiture, Peter y tient comme à la prunelle de ses yeux. Et il faudra être méga soigneux. D'accord ? T'as trouvé quoi ?
1: La carrosserie est fissurée de partout. Les ailes se soulèvent. Je pense que la structure est rouillée. On va avoir un boulot de dingue.
3: Alors ne perdons pas de temps. On la charge et on file d'ici.
1: Allez, c'est parti.
3: C'est parti.
0: Bien qu'il habite à plus de 60 km, Peter rend souvent visite à ses parents et bien sûr à sa Corvette chérie. Le temps leur sera compté et ils se sont fixés 3 semaines pour la restaurer, même si Richard a déjà des regrets.
3: Vous êtes stressé, non ?
5: C'est vrai.
3: Vous avez changé d'avis ?
5: Oui, je suis réticent parce que c'est son enfant chéri et qu'il ne la quitte pas des yeux.
3: Faites-moi confiance, on vous ramènera une petite merveille et ça lui redonnera le sourire, d'accord ?
5: Marchez conclu.
3: Parfait.
0: Une fois la voiture sur la remorque, ils entament le long retour vers leur quartier général.
1: Tim, on est à fond dans le muscle. On a une muscle car derrière et un monsieur muscle sur le siège passager.
0: Tim ne se remet toujours pas d'accueillir cette icône de l'automobile américaine dans l'atelier.
3: Regardez. C'est dingue, non ? Habituellement, dans ces voitures-là, il y a toujours une blonde ou une brune aux longues jambes. Et regardez ce qu'on a.
1: Un petit chauve grisonnant.
3: La loose.
0: Phil n'est effectivement pas une icône chic et glamour, mais tout le monde est d'accord, la Corvette en est une.
3: Fuzz, arrête-toi 2 secondes. On a ramené une Corvette !
1: C'est génial, non ? Le problème, c'est qu'il y a beaucoup de fissures sous la surface.
3: D'accord.
1: On aura un gros boulot de carrosserie.
3: Pour nous, la carrosserie n'est pas un problème.
1: Je veux aller regarder dessous.
3: On va la lever.
0: Ces craquelures et ces fissures dans la peinture ne semblent pas les effrayer outre mesure. Mais les gros problèmes de structure, c'est une autre affaire.
3: Dis-moi, Fuzz. Quel devrait être l'espace ici, au niveau du pied avant ?
1: Aucune idée. 5 ou 6 mm environ. Là, c'est énorme.
3: On a 2,5 cm. On pourrait y passer la main.
1: Levons-la, on verra par en dessous. C'est inquiétant.
3: On dirait que tout l'avant de la voiture va tomber. Fuzz, j'ai un peu peur d'aller là-dessous, pour être honnête.
1: Sérieux ?
3: Regarde, on a l'impression qu'elle va s'ouvrir en deux.
0: Tim a raison de se méfier. Cette Corvette d'une tonne et demie en train de s'ouvrir en deux constitue peut-être aussi un problème de sécurité.
3: Je vais te montrer l'étendue des dégâts.
1: D'accord.
3: Regarde bien.
6: C'est bon, je regarde.
3: Ces biscuits sont intacts.
6: Qu'est-ce qui se passe quand on la repose?
0: Ce n'est pas la première fois qu'ils ont affaire à une voiture qui en apparence ne nécessitait qu'un rapide coup de polish, mais qui se révèle être un gros tas de rouille made in USA.
6: Ça risque d'être une vraie catastrophe. Là, on touche à la structure.
0: Tim et Fuzz s'attaquent à la Corvette Stingray 1974 de Peter, une muscle car américaine qui s'est autrefois illustrée sur les pistes de dragster. Aujourd'hui, elle affiche une liste aussi longue qu'effrayante de problèmes à résoudre.
6: Ça bouge dangereusement ici. Il va falloir aller à l'intérieur pour chercher d'où vient le problème.
0: Tim et Fuzz croisent les doigts et prient pour que le gros moteur de 7 litres 4 ne s'ajoute pas à la liste des pannes.
6: Allez, on soulève le capot.
3: Voilà la bête.
6: T'as vu ça? La vache. Il est énorme.
3: La taille de ces carbus.
6: Des ollies quadruple corps.
3: T'as vu leur taille?
6: Dis donc, et si on la démarrait? T'es prêt?
3: Vas-y. Ah, oh, regarde-moi ça. Viens. Regarde. On peut voir l'essence arriver. On voit très bien comment ça fonctionne.
6: Tu sais quoi? La consommation d'essence doit être indécente, non?
3: Les problèmes de cette voiture, même s'ils ont l'air gravissimes,
6: le moteur ne pose pas de problème.
3: Même si cette voiture a tenté de me carboniser la figure, on doit la refaire rouler. Quel monstre!
0: Voilà enfin une bonne nouvelle. Mais un moteur fonctionnel ne suffit pas à faire rouler une voiture. La boîte 4 vitesses de la Corvette est bloquée. Il faudra la sortir et la démonter entièrement pour la réparer. La peinture de la carrosserie est craquelée. Il faudra la poncer et la refaire en totalité. Mais le problème le plus grave sera peut-être la corrosion qui touche la structure. Même si la carrosserie des Corvettes est en fibre de verre, elle est fixée sur le châssis par ce qu'on appelle la cellule. Une solide cage d'acier qui protège aussi les occupants. Si la corrosion l'a endommagée, de gros ennuis attendent Tim et Fuzz.
6: Je veux savoir pourquoi la carrosserie bouge. D'où ça vient?
0: En face de l'atelier, de l'autre côté de la route, la réserve de Fuzz contient une autre Corvette, atteinte du même syndrome. Cette voiture, qui aurait dû leur servir d'avertissement, devient source de questionnements angoissants.
6: Cette structure, c'est la cellule.
3: Elle passe au-dessus des fenêtres, redescend vers le plancher, passe le long du seuil, remonte là, on le voit ici. Elle s'arrête, puis traverse et redescend. Ça forme une sorte de cage autour des occupants.
6: Oui.
0: Remplacer toute cette cellule serait comme une énorme opération à cœur ouvert.
3: On voit que ça s'est fendu tout du long. Regarde, ça passe ici, au-dessus du tunnel de transmission. Cette voiture est littéralement coupée en deux.
0: Ce véhicule demandait tellement de travail que son propriétaire avait dû lui dire adieu.
3: Pour tout refixer et tout redresser, il faudrait dépenser une fortune. Si on a le même problème avec la nôtre, on n'aura jamais assez de temps.
6: Alors on fait quoi? On n'a pas le choix.
3: Mais cette voiture est coupée en deux.
6: Je sais, c'est un travail de titan. Mais même si on doit travailler jour et nuit,
3: et ça sera le cas,
6: il faudra le faire. On n'a pas le choix.
0: Pour éviter de ruminer sur ce châssis défaillant, Tim se concentre sur la boîte de vitesse bloquée qui doit être démontée et confiée à un spécialiste.
3: Ah ouais.
6: Ah, une 204.
3: On entre?
6: Allons-y.
0: Les spécialistes des boîtes automatiques sont les alchimistes de l'automobile, car eux seuls détiennent les secrets de ces mystérieuses boîtes de métal.
6: Okay. Fantastique. Alors, quel est son problème?
3: Aucune idée. Le type nous a dit, voilà la voiture de mon frère, la boîte a un souci. Il paraît qu'il faisait des courses de dragster.
6: De dragster?
3: Des courses de dragster. Ça vous refroidit? J'aurais dû me taire?
6: Non, non, c'est très bien.
3: C'est l'organe le plus compliqué dans une voiture, d'après moi.
6: Peu de gens acceptent d'y toucher.
3: Elles sont simples?
6: C'est très simple quand on connaît. Tout d'abord, on a un convertisseur à l'avant. Ensuite, une série de trains épicycloïdaux. Et des embrayages qui contrôlent la rotation des planétaires. Et au fond du carter, on a une boîte à soupape qui contrôle les embrayages.
3: D'accord. En fait, c'est très simple.
6: Ouais, c'est simple. C'est facile.
0: Et nous qui pensions que c'était compliqué. Retour à la base où le travail sur la voiture a commencé. On ponce la vieille peinture, mais une fois les portières retirées, Fuzz voit ses pires craintes concernant la cellule se réaliser.
1: On a découvert que le pied avant était rongé par la rouille. C'est sur lui que les gros efforts s'exercent. On va devoir renforcer à nouveau cette partie-là. Et il faudra tout reconstruire avec de l'acier tout neuf.
0: Mais tout n'est pas aussi sombre puisque la corrosion est localisée sur ce pied. Fuzz pense réussir à le réparer sans couper la voiture en deux. Il s'agira quand même de chirurgie lourde.
1: On soudera ici. On va enlever cette fibre de verre. On devra tout découper jusqu'en bas et enlever ce panneau. Ensuite, on pourra travailler sur la structure métallique en toute sécurité. On soudera de l'acier neuf et après, il faudra tout remonter.
0: Si vous possédez une carrosserie en fibre de verre, la séquence suivante risque de vous faire grimacer.
1: C'est bon, on la tient. C'est brutal, mais ça permet de dégager toutes les parties qui doivent être visibles pour cette réparation.
0: Cette voiture qui était arrivée complète se transforme peu à peu en un tas de ferraille. Chez les spécialistes, la boîte automatique est aussi entièrement démontée, mais eux au moins semblent avoir trouvé la source de la panne.
3: On en est où? Les nouvelles sont bonnes ou mauvaises?
6: On a découvert un problème.
3: D'accord.
6: D'origine, cette partie est surfacée. Elle est parfaitement plane.
3: Et ça, c'est quoi? Des canaux?
6: Des galeries.
3: D'accord.
6: Ce filetage a été abîmé. Et quelqu'un a posé un insert à la place.
3: On a réparé ce filetage, c'est ça?
6: Le problème, c'est que l'insert n'est pas rentré jusqu'au fond. Il dépasse. Vous le sentez?
3: Exact.
0: Dans une boîte automatique, un liquide sous pression commande les différents actionneurs, les embrayages et change les vitesses. Mais au moindre interstice dans ce réseau de chambres, la pression disparaît et les vitesses ne peuvent plus passer.
6: Cette excroissance empêche cette partie d'être complètement étanche.
3: C'est-à-dire que ce minuscule morceau de filetage, d'un tiers de millimètre peut-être, empêche toute la boîte de fonctionner?
6: Oui, ça crée un passage de cette galerie à cette galerie.
3: D'accord, les gars.
6: Le problème est là.
3: Allez, fini de rigoler. Enfilez vos bleus et au boulot. On s'y met. Je vous adore. À plus tard.
0: À l'atelier, le reste de la voiture, après avoir subi une intervention majeure, entame sa convalescence.
1: Bon, on a rapiécé la plus grande partie du tablier. Avec un peu de chance, ça tiendra bien 40 ans. Et même plus, si on traite le métal. On passe à la suite.
0: Tim sillonne les routes à la recherche de pièces, ce qui lui donne du temps libre pour échafauder de nouvelles combines.
3: Dans 2 heures et 15 minutes, j'achèterai des enjoliveurs pour la Corvette. Mais je vais amortir mon voyage, car là où je vais, ils vendent des Corvettes magnifiques. Et j'en ai jamais conduit.
0: Ce qui devrait changer, puisque Tim les a déjà appelés en se faisant passer pour un acheteur potentiel désirant essayer une Corvette, n'importe laquelle.
3: Ah ouais, la C6, superbe. Ça valait le déplacement.
4: Tant mieux.
3: Vous êtes Tom?
4: Ravi de vous rencontrer.
3: Je suis Tim. On a parlé au téléphone d'une Corvette jaune.
4: Je m'en souviens.
3: Quelle merveille! C'est une C4?
4: Une C4 avec un double turbo Callaway, 320 km/h.
3: Et là, si je ne me trompe pas, c'est une C1.
4: Elle a couru le rallye Londres-Sydney.
3: Vous avez aussi des pièces détachées? C'est pour quelle voiture?
4: Ce sont des garnitures de jantes pour les roues de rallye originales de 1969 à 1982.
3: Bien, super. Je peux voir la jaune qui m'intéresse? J'ai peu de temps, mais j'ai du...
4: D'accord.
3: Bonjour, petite merveille. Regardez-moi ça. Elle est magnifique.
4: C'est une Corvette de 68, la première des C3, dans un état exceptionnel.
3: On en mangerait. On peut la sortir?
4: Bien entendu.
3: Qui conduit? C'est vous?
4: Oui, allons-y.
0: Pendant que Tim emprunte un chemin tortueux pour obtenir ses enjoliveurs, à l'atelier, Fuzz est en train de chercher la lumière.
1: On a des petits soucis pour faire fonctionner ce phare. Sûrement parce que la voiture a été arrêtée très longtemps. C'est un système à dépression. C'est une énergie gratuite.
7: Les tiges sont sèches. Je vais commencer par pulvériser du dégrippant. Ensuite, je manipule le mécanisme d'avant en arrière. Voyons si ça fonctionne. Fais le vide. Ça y est, ça bouge. Voilà. C'est bon. Ça, c'est fait. Les deux fonctionnent. Un truc de moins à faire.
0: Et tandis que Fuzz replonge dans les entrailles de la voiture, Tim comprend pourquoi la Corvette est une telle icône depuis si longtemps.
3: Qu'est-ce que vous aimez tant dans la Corvette ?
4: Son style, sa carrière en course. Avec une Corvette, vous entrez dans un club très fermé.
3: C'est du concentré de cool. Elle est cool, n'est-ce pas ?
4: Totalement cool.
3: Mais pour beaucoup de gens, une muscle car américaine n'a rien à faire sur nos routes anglaises. Elles sont trop grandes, consomment trop, ce sont des gros machins bruyants, non ?
4: Oui, mais c'est parce qu'elles sont solides. C'est de la grosse mécanique qui fonctionne.
0: La Corvette C3 est la troisième génération de la gamme Stingray produite sans interruption de 1968 à 1982. Mais la légende ne s'est pas arrêtée là, car la Corvette est encore produite aujourd'hui. Et c'est sur la très moderne C6 que Tim a jeté son dévolu.
3: Vous avez une C6 noire. Elle est aussi à vendre ?
4: Elle est à vendre. Tout est à vendre.
3: Pour être honnête, j'adore cette voiture-là. Mais une petite voix me dit : sois raisonnable, prends-en une plus moderne.
4: Tant mieux, vous allez l'essayer.
3: D'accord. Vous avez les clés ?
4: Bien sûr.
3: On se revoit dans deux heures.
4: Super.
3: Merci.
8: Oh yeah.
3: Devinez qui a réussi à se dégoter une Corvette C6 pour l'après-midi ? La première chose qui me frappe dans cette voiture, c'est la musique du moteur. Quand j'effleure l'accélérateur, on la sent prête à rugir. À vitesse normale, on a l'impression de se traîner, mais on ressent une grande stabilité, c'est formidable. Et si j'enfonce l'accélérateur... Wow. 6 litres 2, de 0 à 100 en 4 secondes. J'ai l'impression de chevaucher un missile. On dit qu'en ligne droite, elle file comme des fusées. Eh ben, je confirme. On va la pousser un peu. Vous entendez ça? J'ai l'impression de voler. C'est la voiture qu'on prend pour aller régler son compte à quelqu'un. Je l'adore. J'ai l'impression d'être en acier trempé. C'est une vraie bombe.
4: Elle est sympa, non ?
3: Elle est fabuleuse. Reprenez-moi ses clés. Quel monstre !
4: Elle est incroyablement rapide. Elle révèle le meilleur en vous et le pire.
3: Bon, il faut se décider. C3, C6, C3...
0: C3 ou C6 ? Tim n'aurait-il pas oublié les enjoliveurs ?
4: Il faut savoir si vous voulez en faire une voiture pour tous les jours ou une voiture de collection.
3: Le problème, c'est que vous vendez très bien les deux. Je suis écartelé. Finalement, ce que je préfère, ce sont ces enjoliveurs. Je sais, c'est bizarre.
0: Enfin, nous y voilà.
4: Si vous aimez ces enjoliveurs, prenez-les.
3: Vraiment ? Je peux les prendre ?
4: Techniquement, ce sont des garnitures de jantes, mais oui, prenez-les.
3: Vous êtes vraiment adorables. Comme moi.
4: Je pense que vous reviendrez.
3: Vous avez raison. Tom, merci infiniment. Je m'en vais réfléchir à tout ça.
0: On a vraiment l'impression que Tim s'offre une Corvette, mais par petits bouts. Entre-temps, à l'atelier, la tension devient palpable, car le travail sur la voiture de Peter est d'une lenteur désespérante.
3: Je peux ?
7: Vas-y.
0: Cela fait déjà deux semaines que Tim et Fuzz ont mis la main sur cette Stingray.
3: T'as vu ça ?
0: Ce monstre survitaminé appartient à Peter, un plombier dont les rêves de muscle car ont été brisés par une arthrite sévère et une série d'opérations ratées qui l'ont privé de sa mobilité.
7: C'est un peu compliqué pour aller sous la voiture. On m'a opéré il y a 6 mois. Et je suis toujours en convalescence.
0: Mais cette muscle car indestructible, en apparence, s'est révélée être un nid à problème.
3: Regarde dans quel état elle est. Elle s'ouvre en deux.
0: Fuzz a donc sorti ses outils de chirurgien pour remplacer les parties corrodées par de l'acier flambant neuf. La boîte de vitesse défectueuse s'est retrouvée entre les mains d'experts, mais elle est loin d'être réparée. En fait, la voiture semble en bien plus mauvais état que lorsqu'elle est arrivée. Que va penser Richard, le frère de Peter, venu voir les progrès de cette restauration?
3: Fuzz?
7: Oui.
3: On a un visiteur. Tu te souviens de Richard?
0: Il y a 15 jours, Richard leur a remis avec anxiété les clés de la Corvette, inquiet de ce qui pourrait advenir à l'enfant chéri de son frère.
3: Voilà la voiture. Il s'est passé beaucoup de choses depuis que vous l'avez vue.
5: On reconnaît la forme d'une Corvette.
3: Ça en a la forme. Mais j'ai une question. Il était évident, quand je vous ai vu, que vous n'aviez pas envie de vous en séparer. Pourquoi?
5: Parce que mon frère y tient plus que tout.
3: Vous avez parlé des dégâts subis par cette voiture, des réparations indispensables. Un grand nombre de choses inquiétaient Fuzz. On a échappé à certaines, pas à d'autres.
7: J'y vais?
3: Pas encore. Nerveux?
5: Un peu.
0: Quand Richard a vu la Stingray pour la dernière fois, elle semblait en bon état. Mais il faut se méfier des apparences.
7: Je vais me dépêcher.
3: Cet homme est très nerveux. La voilà.
5: C'est la même? Je reconnais le capot et les parties en noir.
3: D'accord. Fuzz, peux-tu montrer en détail à Richard cet exemple type de voiture bourrée de vis cachées? Croyez-moi.
7: Vous pouvez voir ici qu'on a dû dégager le pied avant, car on se doutait que la cellule était probablement endommagée. La base du pied avant avait disparu. On a découpé ces panneaux-là et on a refait tout l'entourage de l'habitacle.
3: Un piège fatal.
7: Un piège absolument fatal.
3: Pour conclure, je dirais que ce qu'on fait sur cette voiture sauvera peut-être la vie de votre frère. Si vous aviez besoin d'être rassuré, dites-vous qu'il était absolument indispensable de nous confier votre voiture.
5: C'est évident.
0: Tim et Fuzz, en désossant la Stingray de Peter, ont peut-être empêché un accident dramatique de se produire.
5: C'est un choc. Comme il la faisait participer à des courses de dragster, je ne pouvais pas imaginer qu'elle était en aussi mauvais état. Mais depuis que j'ai vu les réparations, je me rends compte des dégâts.
0: Le plan pour restituer sa voiture à Peter est maintenant prêt. Dans une semaine, le circuit de Brands Hatch organise une journée consacrée aux muscle cars américaines. C'est l'occasion idéale pour remettre à Peter sa voiture restaurée. Celui-ci croit que Richard lui offre une sortie, mais il aura droit au choc de sa vie. Bien entendu, d'ici là, il reste un long chemin à parcourir, à commencer par la remise en état de la carrosserie.
7: Le travail de la fibre de verre, c'est un des grands secrets de la restauration des voitures classiques. Mais ce n'est pas si mystérieux que ça. Il faut surtout beaucoup de patience, parce que ça prend beaucoup de temps. On a fixé cette partie avec des pattes et des vis.
0: Les Corvettes font partie des rares voitures américaines construites avec une carrosserie en fibre de verre. C'est un matériau léger, résistant et inoxydable, mais aussi très délicat à réparer.
7: C'est aussi moche que ça en a l'air. J'ai dû découper cette partie et il faut tout reboucher. J'étale un peu de résine sur ces bandes de fibres de verre. Comme cette résine deviendra dure comme de la pierre en quelques minutes, il faut travailler rapidement. Ça y est, j'ai posé toute ma fibre. Je dois maintenant chasser les bulles d'air avec ce rouleau. C'est plein de bulles. On va tout reconstruire couche après couche.
0: Ce qui est plus facile à dire qu'à faire.
7: J'ai fait n'importe quoi.
0: Pas de problème, Fuzz. On peut poncer les parties ratées et les refaire.
7: Il faut la laisser sécher, la poncer, la lisser et enfin la préparer pour la peinture. C'est bon.
0: Tim a repris la route à la recherche d'étriers de freins neufs. Pour une voiture restée aussi longtemps à l'arrêt, c'est impératif.
3: Je suis au bon endroit, vous avez vu? Allons-y. Une Trans-Am, la dernière Mustang, une Corvette C3 au bout, et l'une de mes muscle cars préférées, la GTO. Regardez-moi ça. Incroyable. Est-ce que je pourrais les utiliser pour obtenir un rabais?
0: Ces voitures sont du concentré d'Amérique. Mais même de ce côté-ci de l'Atlantique, elles ont leurs adorateurs, et Tim en fait partie.
3: Il y a un Mick qui travaille ici?
9: Oui. Bonjour.
3: Elles sont à vous?
9: Oui.
3: Vous savez quoi? C'est le paradis des muscle cars.
9: On voit passer des trucs sympas, ouais.
3: Je suis là pour des étriers de Corvette C3.
9: Ils sont là.
3: C'est ce qu'on voulait. Je peux les voir?
9: Bien sûr.
3: Voilà l'engin. Il y en a deux. Ah oui, petit problème.
9: Un problème?
3: Vous devez me faire un prix. C'est la mauvaise couleur. Ils sont gris métal et j'avais demandé un gris soutenu.
9: Ils sont déjà en promotion, pour être honnête.
0: Tim s'est juré de ne jamais payer le plein tarif. Ce n'est pas aujourd'hui qu'il cédera.
3: Pas de réduction supplémentaire?
9: Non.
3: Mick, écoutez-moi. Je veux trouver un arrangement. D'accord? Vous adorez les muscle cars, c'est évident. Moi aussi. Mais c'est difficile de le prouver. Alors, prenez, disons, 4 de ces voitures, n'importe lesquelles. Je regarderai ailleurs et vous passerez avec elles derrière moi. Et juste au bruit du moteur, je parie que je pourrais vous dire laquelle des 4 est une Corvette. Vous avez une C3, si j'arrive à l'identifier, alors j'ai droit à 25% les doigts dans le nez. Dans le nez.
9: Pourquoi pas? Allons-y.
0: Tim va devoir prouver qu'il connaît ses V8 sur le bout des oreilles s'il veut rentrer avec des freins à prix cassé.
3: Génial. On y va?
0: Dans l'atelier, un miracle va bientôt se produire. Après avoir été poncé, revêtu d'une couche d'après, la Stingray va enfin entrer en peinture.
7: On applique les différentes couches de peinture et une couche de vernis pour finir. Le résultat sera fabuleux.
0: Après quelques couches de noir pailleté de bleu, la voiture sera méconnaissable. Bien entendu, il faudra lui monter des freins. Et chez les spécialistes des muscle cars, Tim se prépare pour le blind test des V8.
3: Allez chercher la première voiture. Moi, j'attends là et je regarde pas.
9: D'accord.
0: Lui-même propriétaire d'une muscle car, il n'est pas indifférent à la musique des gros moteurs.
3: Prêt à calculer ma réduction? Parfait. Vous pouvez rester ici pour voir les voitures. Moi, je mets ma capuche sur la tête. Vous pouvez vérifier. Je vois rien, d'accord? Voiture numéro 1.
9: Avance.
3: Voiture numéro 2.
9: Numéro 2, avance.
3: Voiture numéro 2. Accélérez. Ça, c'est un V8. Suivante. Voiture numéro 3. Ah oui.
9: Numéro 3.
3: Accélérez.
9: Numéro 4.
3: Accélérez. Alors, voiture numéro 1, la dernière Mustang Supercharger.
9: Exact.
3: Voiture numéro 2, la Trans Am.
9: Non. Ah oui, pardon. Très bien. Numéro 3.
3: Passons directement à la voiture numéro 4. Oh oui.
9: Ah.
3: Qui commence à s'inquiéter? Trois lettres. G-T-O.
9: C'était ça.
3: Ouais. C'est-à-dire que la numéro 3 était une Corvette C3 V8. Ouais! Allons discuter réduction.
0: Tiens, on dirait que Tim a oublié quelque chose. Un téléphone en mode selfie. Soit Tim est un génie des V8, soit un vilain tricheur. Lui seul connaît la réponse à cette question. Dans l'atelier, tout le monde est passé en mode turbo. Devinez qui est l'invité de la fête? La boîte de vitesse remise à neuf.
3: Elle est magnifique.
9: Ça, c'est de la boîte de vitesse.
0: Même si elle est belle, elle n'est pas si facile à caser. Surtout quand il reste à peine une journée et que tout le monde est pressé.
9: Qu'est-ce que t'as?
3: Mon doigt était coincé.
0: Allez, Tim, c'est juste un doigt.
9: Quelle chochotte.
0: Dans l'effervescence, chacun procède aux dernières retouches. Certaines sont plus importantes, comme la purge des freins, un travail de spécialiste.
3: Il faut quelle quantité de liquide de frein?
9: Tu en as gaspillé combien?
3: Presque tout.
9: Relâche. Appuie.
10: J'appuie.
3: Pour ce genre de travail, vous payez un mécano qualifié 175 livres de l'heure dans une concession. Vous voyez maintenant pourquoi vous payez?
9: C'est comment?
10: C'est bien.
9: La pédale devient dure?
10: Oui.
9: Est-ce que c'est parfait? On doit pouvoir l'arrêter dans un mouchoir.
10: Ouais, c'est bon.
9: D'accord. La purge des freins, c'est fait.
0: Puisqu'on parle de pédales, les freins sont peut-être parfaits, mais l'accélérateur n'a rien à leur envier. Et dans les dernières minutes, une fois les dernières retouches effectuées, il ne reste plus qu'une chose à faire.
9: Allez, Tim. Je l'ai chauffé pour toi. Tiens, voilà la clé. Sors-la. Vas-y. Monte.
10: Monte.
0: Et la corvette de Peter sort majestueusement de l'atelier, la veille du jour où elle doit retrouver son propriétaire. Une journée mémorable en perspective. Le très populaire circuit de Brands Hatch, dans le Kent, accueillait autrefois le Grand Prix d'Angleterre. Il a été témoin de grands moments du sport automobile, parfois triomphaux, parfois tragiques. Des milliers de voitures ont parcouru ces 3,8 km. Aujourd'hui, il accueille les muscle cars américaines et leurs fanatiques.
9: C'est la Mecque des muscle cars.
3: C'est le paradis. Des V8, Brands Hatch, l'endroit parfait pour remettre une voiture.
9: C'est fantastique. Et cette odeur d'essence.
3: Mais Fuzz, si on est là, c'est pour une voiture un cran au-dessus des autres.
9: Entièrement vrai. Allons jeter un coup d'œil.
3: C'est parti.
9: Est-ce qu'elle n'est pas sublime?
3: Wow! Regarde-moi ça!
9: C'est incroyable, non?
3: C'est la plus belle voiture qu'on ait jamais faite.
9: Si tu le dis, tu as presque raison.
3: Stupéfiante. Peter est en route.
9: Il conduira celle-ci?
3: Il les conduira sur le circuit.
9: Compris.
3: Mais en vérité, tu iras te cacher avec la famille et au bon moment, quand il reviendra du circuit...
9: J'ai compris.
3: Devine ce qui apparaîtra?
9: C'est génial. Alors allons-y.
3: Il va retrouver sa voiture. On y va.
0: Leur plan consiste à se cacher en restant visible. Tim se fera passer pour l'invité spécial d'un événement exceptionnel consacré aux muscle cars. Le temps brumeux du Kent n'a pas découragé les passionnés de belles voitures qui s'imaginent à Daytona. Peter est déjà en route, persuadé que son frère Richard lui offre une sortie. Il ne sait pas que l'une des voitures de rêve qu'il conduira sera sa Corvette bien-aimée. Il ignore également que ses amis et sa famille sont venus participer à cette surprise.
3: Admirez cette peinture.
5: On voit les petites paillettes. Absolument superbe, à couper le souffle. Une peinture magnifique. Il sera au 7e ciel en découvrant tout ça.
3: Je vais remplir mes devoirs. À tout à l'heure avec Peter. Souhaitez-moi bonne chance.
0: Tandis que Fuzz et la famille se cachent dans un box des stands, Tim se glisse parmi la foule des passionnés.
3: Trop de gens connaissent l'émission et aiment des visages. J'ai l'impression que cette fois-ci, tout va partir en vrille.
0: Peter arrive exactement à l'heure prévue, impatient de parcourir le circuit. Mais avant cela, il doit assister à un briefing de sécurité auquel participe un invité spécial.
3: Oui, c'est bien moi le type de la télé que certains ont reconnu. Mais, mauvaise nouvelle, je n'ai refait la voiture d'aucun d'entre vous. Et non, ne me demandez pas d'en restaurer une. Ces gars-là m'ont demandé, vous allez restaurer ma voiture? Non, ça ne marche pas comme ça. Je viens pour autre chose. Je présente aussi quelques émissions aux États-Unis sur les muscle cars. J'ai appris beaucoup là-bas avec des types géniaux et je voudrais partager ça avec vous. Vous pouvez me parler de n'importe quoi, vous pouvez même m'embêter. Mais non, ne me posez pas la question de savoir si je vais réparer votre voiture. D'accord ?
0: Ce double mensonge éhonté semble avoir endormi toute méfiance chez Peter. Tim peut ainsi se promener librement dans la foule et discuter avec notre propriétaire qui ne se doute de rien.
3: Vous allez conduire ?
6: Oui.
3: Laquelle ?
6: Je ne sais pas, une américaine. J'ai toujours aimé les Mustangs, mais j'ai un faible pour les Corvettes.
3: Pardon, les quoi?
6: Les Corvettes.
3: Ah, vous aimez les Corvettes? Des voitures superbes.
6: J'ai une C3 V8 de 74.
3: Ah bon?
6: Elle est à l'arrêt depuis 2 ans. J'ai un problème de mobilité. J'ai de gros problèmes de genoux depuis quelques années.
3: D'accord. Vous êtes en train d'essayer de me demander de la restaurer, là. J'ai compris.
0: Les amateurs de muscle car entrent sur la piste les uns après les autres. Le tour de Peter arrive enfin. Mais il ignore que pendant qu'il tourne sur le circuit dans une Mustang, dans les stands, le piège car SOS est en train de se refermer.
3: C'est bon, il a eu droit au drapeau à damier. Maintenant, sa vie va changer. C'était comment ?
6: Génial.
3: Venez donc par ici.
0: Tim n'a plus qu'à entraîner Peter dans la bonne direction pour que le piège se déclenche.
3: Petite photo. D'accord ? Vous avez pris la voiture ? La balade vous a plu ?
6: Ouais, génial.
3: J'ai réussi à vous organiser un tour dans quelque chose d'autre. Ça devrait vous plaire. Vous voulez essayer ?
6: Je ne sais pas quoi dire.
3: Vous la reconnaissez ?
6: Ouais.
3: À qui est-elle ?
6: À moi.
3: Venez tous ! Vous vous en doutiez ?
6: Pas du tout.
3: Votre frère m'a écrit. Il m'a dit que vous aviez eu des problèmes récemment.
6: Oui.
3: Et que vous n'aviez pas eu une vie facile.
6: Pas vraiment, non.
3: Il m'a aussi parlé de vos genoux, de l'enfer que vous avez vécu. Il m'a dit que vous étiez un fan absolu des Corvettes. Je sais tout ça. Votre frère et votre famille sont d'accord. Vous aviez besoin de cette voiture restaurée. Les gens, votre famille vous aime. Ils vous ont vu lutter. Ils connaissent vos problèmes aux genoux et tout le reste.
6: Ouais.
3: Que ressentez-vous ?
6: Ça donne envie de pleurer.
3: C'est votre voiture, votre bébé.
0: Quand Peter a vu sa voiture pour la dernière fois, elle était en pleine décrépitude, couverte de poussière et avait peu de chances de redémarrer un jour. Aujourd'hui, sa boîte de vitesse cassée est réparée et prête à fonctionner. La cellule est maintenant renforcée et prête à encaisser la puissance de l'énorme V8 parfaitement bien réglée. La carrosserie ternie et crevassée a été poncée et repeinte. Le résultat est absolument splendide. Aujourd'hui, une voiture surpasse en beauté toutes les autres. La Corvette Stingray 1974 de Peter.
6: C'est absolument incroyable.
3: Ça fait quel effet ?
6: C'est génial. Comment vous remercier ?
3: Peter, dites merci à Car SOS.
6: C'est super. J'arrive pas à croire que tu as fait ça. C'est génial.
10: Ce bruit de ferraille qu'on entendait sur les bosses a disparu. Ça devait être le châssis.
6: Elle tient une grande place dans ma vie depuis 21 ans. J'ai passé des milliers d'heures sous son capot. Mais ces dernières années, je n'y arrivais plus. Elle m'a tellement manqué.
10: Elle ne veut plus s'arrêter.
6: Ouais.
10: Elle veut partir, on dirait.
6: Ouais. Je ne sais pas quoi dire.
3: Ah, je suis jaloux, je la veux! Revenez avec votre voiture!
11: 7,4 litres.
3: On a encore réussi. Allez, on rentre dans notre 1 litre.
6: On peut pas refaire un tour?
3: Non,

0: Car SOS, First Townsend, génie de la mécanique. Cette voiture est à ça d'être bonne pour la casse. Et Tim Shaw, l'homme qui déniche tout.
1: J'adore cette bagnole.
0: Sont en mission pour donner un coup de main à un amoureux de belles mécaniques dans le besoin.
1: Regarde-moi ça.
0: Cette fois, ils ont élaboré un plan pour substituer à son propriétaire une voiture hors du commun.
2: Quelle merveille.
0: Une superbe petite anglaise oubliée des livres d'histoire. Et qui dit rareté, dit facteur de stress pour Tim.
2: D'accord, vous ne voyez pas ce que c'est.
0: Et bien sûr, afin que la surprise soit totale, notre duo n'a que peu de temps pour agir.
3: C'est incroyable.
4: C'est ma voiture.
3: C'est pas vrai.
2: C'est la vôtre.
3: Ouais.
2: Vous avez été car SOSisé.

0: Tim et Fuzz sont dans la banlieue de Leeds, une ville du Yorkshire. Et Fuzz ne cache pas sa joie.
1: Pourquoi t'es aussi jovial?
2: Parce qu'on va récupérer une AC ACK de 1947. Ma voiture préférée. Sérieusement, j'adore cette caisse. Quand j'étais gamin, mon frère m'a donné une de ces petites voitures. Je m'en souviens très bien. C'était une AC ACK couleur crème avec le toit rouge.
1: Tu crois que ce sera la plus belle bagnole qu'on ait refaite?
2: Ce sera la plus belle bagnole qu'on ait refaite.
0: Si Tim et Fuzz ont l'air de dire que l'ACK est la plus chouette voiture anglaise jamais produite, c'est que c'est le cas. Elle n'a été fabriquée qu'à 300 exemplaires. Cette merveille rapide, légère et stylée est faite d'une carrosserie en alu et d'un cadre en bois fait main par les mécanos les plus doués que l'Angleterre ait jamais portés. Malheureusement, celle qui nous intéresse n'est plus de toute première fraîcheur. Elle appartient à un certain Monet, qui en a fait l'acquisition au début des années 70. Il en était alors red dingue, comme le prouvent ses images tournées en Super 8. Mais frappé par la maladie, Monet a dû se résoudre à laisser sa petite merveille dormir dans son garage depuis 35 ans. Mais sous étroite surveillance. Il sera donc très difficile de substituer l'engin sans qu'il le remarque, si ce n'est impossible.
1: Il est très attaché à sa voiture, on dirait.
2: Il va la voir au moins 3 fois par jour. Il n'y a aucun moyen qu'on fasse ça en douce.
1: Il va falloir employer la ruse. C'est une mission digne du SAS.
2: Non, non, non. Tu veux dire des SOS, pas du SAS.
1: D'accord.
0: C'est Richard, le fils de Monet, qui a écrit à l'émission. Il nous a aidés à élaborer le plan machiavélique qui se prépare. Il retrouve Fuzz et Tim à bonne distance de la cible.
3: Bonjour.
2: Richard, comment ça va?
3: Très bien, merci.
1: Où il est? Il est là?
2: Tu peux sortir, Tim. Il est pas là, t'en fais pas.
1: Enchanté, ça va?
3: Ça va, merci.
1: Vous allez adorer. Je vous ai préparé le coup du siècle. On a fait en sorte de publier un article dans un magazine sur les voitures de collection, sur les AC ACK. Ton père a lu cet article. Il pense que sa voiture va figurer dans une exposition.
2: Ouais.
1: D'ici 3 semaines. Et qui est l'organisateur?
2: C'est moi.
1: C'est lui.
2: D'ailleurs, on a déjà lancé l'opération. J'ai déjà rencontré Monet. J'ai gagné sa confiance. Il est persuadé que c'est moi qui organise cette exposition sur les AC.
1: Jusque-là, c'est bon?
3: Ouais.
1: Super.
2: Tout ce qu'il nous reste à faire, c'est mettre en œuvre ce plan génial.
1: C'est mon plan.
2: Toi,
1: ouais.
2: Ton rôle, ça va être de faire en sorte qu'on ne te voit pas. C'est clair?
1: Bien reçu.
2: C'est parti.
0: Afin de bien mystifier Monet, la voiture sera chargée dans un gros camion bien impressionnant.
2: Baissez-vous.
0: Pendant que Tim et Richard, le complice, restent cachés, Fuzz et quelques membres de l'équipe s'élancent munis de caméras cachées droit vers l'objectif.
2: Bonjour, le camion a du mal à manœuvrer. Il est plus gros que je le pensais.
0: Monet est persuadé que Fuzz est l'organisateur d'une exposition dédiée aux ACK devant se dérouler dans l'un des plus célèbres musées d'Angleterre. Après des semaines d'hésitation, il a finalement accepté de lui confier son précieux trésor. Mais bien sûr, cette exposition est une mystification.
1: Ils y sont.
0: Et Monet ignore que les moindres de ses faits et gestes sont observés. La voilà, l'une des voitures les plus rares que Tim et Fuzz n'aient jamais tenté de récupérer.
1: Wow. Elle est fantastique.
3: Oui, ça fait des années qu'elle est dans mon garage.
1: Quelle merveille.
3: C'est clair, ouais.
2: Vous l'avez depuis 45 ans, c'est ça?
4: Je l'ai achetée en 1971 exactement.
2: D'accord, ça fait un moment.
4: Ça fait longtemps.

0: qu'elle reste à l'abandon dans son garage.
1: Il y a une dizaine d'années, j'ai commencé à la restaurer. J'ai déposé les roues et j'ai commencé à avoir mal dans la poitrine. J'ai été hospitalisé d'urgence et j'ai subi un quadruple pontage.
2: Il a fait un infarctus à 55 ans. Il a dû subir une importante opération cardiaque.
3: Ça a dû sérieusement le freiner, c'est sûr.
2: C'est clair.
1: J'ai dû arrêter. Je ne pouvais plus rien faire. Il m'a fallu 2 ans pour me remettre de cet infarctus. J'ai alors dit à ma femme que j'allais me remettre à travailler sur cette voiture. C'est là que j'ai eu un cancer.
4: C'est pas vrai.
0: Peu de temps après s'être remis de son opération, Monet passe sa visite de routine chez le dentiste. C'est là qu'il découvre qu'il souffre d'un cancer de la mâchoire inférieure.
3: Ils ont dû lui retirer une grosse partie de la mâchoire ?
2: Absolument. L'opération a duré 12 ou 13 heures.
3: Et ils ont pris de l'os ailleurs, c'est ça ?
2: Oui, dans le fémur, pour refaire la mâchoire.
0: L'opération réussit, mais Monet est défiguré et se met à vivre en reclus chez lui. Son rêve de rouler à nouveau au volant de son ACK s'efface peu à peu.
3: Qu'est-ce que ça représenterait pour lui que cette voiture soit restaurée ?
2: Ça lui changerait la vie. C'est quelque chose dont il nous parle sans arrêt. Sa voiture, c'est sa seule vraie passion.
0: Pour la première fois depuis 45 ans, Monet va devoir se séparer de sa précieuse ACK.
3: C'est bon, allez.
0: Mais tant qu'elle n'est pas chargée, rien n'est joué.
2: Ce serait bien qu'il se dépêche un peu.
3: Ouais.
2: S'il y a bien un moment où il risque de changer d'avis, c'est maintenant.
3: C'est une blague ?
2: Non, sérieusement.
3: C'est pas possible. Activez, chargez-moi cette voiture. Elle est presque à nous. C'est bon, allié. Ferme la porte. On y est presque.
4: Surtout, restez cachés.
3: D'accord.
4: Au revoir.
0: L'ACK est à bord du camion. Tim et Fuzz ont réussi à subtiliser la voiture.
5: Yes !
3: Ouais ! On va faire une ACK ! Je sens qu'on va s'éclater.
0: Le tour est joué. L'ACK est à eux, tout au moins pour quelques semaines. Mais ils vont devoir en prendre soin. Ce petit bolide à carrosserie en alu est apparu pour la première fois au Salon automobile de Londres en 1954. Son 6 cylindres en ligne de 85 chevaux l'a propulsé alors à 160 km/h. À sa sortie, cette petite merveille coûtait un peu plus de 1700 livres, ce qui était loin de la mettre à la portée de toutes les bourses. Un modèle en très bon état se vend aujourd'hui 100 fois plus cher, soit près de 200 000 euros. Autant dire que dans l'atelier, il va falloir en prendre grand soin.
4: Regarde cette voiture, elle est...
3: Attends, laisse-moi la regarder de près. C'est une vraie merveille. Tu veux que je te dise ? C'est du génial, moche, génial. C'est peut-être la plus belle voiture qu'on ait eue sur ce pont.
4: Je crois qu'on peut le dire. L'avant, c'est du 100% Ferrari. Et l'arrière, c'est du...
3: Attends, style Aston Martin DB2 ?
4: Quelque chose comme ça, oui.
3: Assez tergiversé. Fais-la monter, allez.
4: C'est parti, t'es prêt ?
3: Ouais.
0: Trêve d'émerveillement. Il est temps d'être un peu plus objectif.
4: D'accord.
3: C'est moche. Tout est bouffé par la rouille là-dessous.
4: Le châssis en acier a sérieusement souffert. La rouille recouvre presque tout et le métal est même transpercé par endroits.
3: Ouais, je viens de me prendre de la rouille dans la figure. T'as vu ? Certaines parties sont réduites à l'état de poussière.
4: Ouais, la jointure entre les panneaux en alu et le châssis a pris cher.
3: C'est le problème avec l'acier.
4: C'est sûr, c'est de la corrosion en profondeur. Il va falloir découper toutes les parties bouffées par la rouille, les refaire sur mesure et les ressouder.
3: Il y a du boulot, et pas qu'un peu.
4: C'est sûr, c'est du taf. Ça fait beaucoup de pièces à refaire. En tout cas, cette voiture a été conçue pour être la plus légère possible. C'est un poids-plume.
3: Absolument.
4: C'est dingue.
3: C'était presque une voiture de course.
4: Elle y ressemblait.
3: Il y a vraiment du boulot. On va pas chômer.
4: D'un autre côté, c'est une ACK. On peut dire que ça motive.
3: Quand faut y aller, faut y aller. Tu sais quoi ? On va en faire la plus chouette bagnole qu'on ait jamais restaurée dans Car SOS.
4: Elle l'est déjà.
0: Le défi est lancé. Reste à savoir si 3 semaines suffiront pour rendre toute sa splendeur à cet engin avant de le rendre à Monet ou s'il récupérera une épave. Tim et Fuzz ont subtilisé une ACK de 1957 à son propriétaire. C'est l'une des voitures de collection britanniques les plus rares qui soient. Et Fuzz a des

0: a hâte de mettre ses doigts dodus sur ces rondeurs d'aluminium.
1: C'est bon, mets-moi ça là-bas. Merci.
2: Vive l'alu ! Je pose ça là.
1: On y voit déjà plus clair. On devrait pouvoir déposer le moteur et la boîte directement par le bas.
2: Attends. C'est quoi l'idée, Fuzz ? Comment tu veux faire ? Parce que je te sens bien en train de te la jouer à la va comme je te pousse, là.
1: Non.
2: Il faut un plan.
1: J'ai un plan. On va déposer le moteur et la boîte pour que je les retape.
2: T'as conscience du boulot qu'il y a, là ?
1: Oui.
2: On est d'accord qu'il va falloir les retaper totalement. Mais t'imagines le travail ? Il faut refaire les chromes, changer tous les joints, nettoyer tout ce qui est encrassé, changer les soupapes, la totale. Il y a tout à faire. Rends-moi service. Arrête de me sourire bêtement.
1: T'es en train de paniquer, là, pas vrai ? Le plan, c'est de déposer le moteur et la boîte pour que je puisse tout inspecter et refaire ce qu'il y a à refaire.
2: Non, c'est pas toi qui va le refaire. Bats les pattes. Je l'embarque avec moi et je le fais refaire. Si ça te convient pas, on va laisser parler la voix de la sagesse.
1: C'est ça.
2: On va demander un arbitrage. Voilà l'homme de la situation, ce très cher Phil.
1: Bien voir.
2: Voilà la question. Fuzz doit-il, oui ou non, retaper lui-même le moteur ?
3: Laisse-le faire.
1: Bonne réponse.
2: Qu'est-ce qui te prend ?
3: Rien.
2: Bref, va voir là-bas si j'y suis. Bon. Le regarde pas, regarde-moi.
1: Si tu tiens à ce point-là à ce que quelqu'un d'autre le fasse, c'est toi qui vois.
2: On est bien d'accord.
0: Et voilà une bonne chose de faite. La marche générale des opérations est claire. Ce pauvre vieux moteur étant serré, il va falloir des mains expertes pour le remettre en état. Tous les panneaux et les éléments rouillés vont devoir être remplacés. Mais les pièces d'origine sont presque impossibles à trouver. Comme cette lunette arrière en perspex. Tim ne va pas chômer.
2: Regarde-moi ça. Double incurvation. Ça va être un cauchemar. Oui, j'ai besoin de pièces pour une essie ACK. Bonjour, il me faudrait une lunette arrière. Est-ce que vous savez ce que c'est qu'une essie ACK ? Ouais, super. Comment ? Non, pas du tout. D'accord.
0: La lunette arrière va devoir être refaite spécialement. De son côté, Fuzz a chargé le moteur de l'ACK à l'arrière de sa fourgonnette. Il va le conduire chez un spécialiste des vieux moulins britanniques. Le moteur présent sous le capot n'est pas celui d'origine. La question que tout le monde se pose, c'est de quel modèle il peut venir.
4: Comment ça va, Fuzz ?
1: Jason, ça va très bien et toi ?
4: On fait aller. Qu'est-ce que tu m'amènes ?
1: Un superbe moulin de TR3, je pense.
4: D'accord. T'es sûr que ça serait pas un moteur de standard ?
1: Une standard Vanguard, oui. Ce serait bien possible.
4: En tout cas, pour la pompe à eau, c'est sûr. Il va falloir qu'on démonte tout pour voir ce que ça donne.
0: Pendant ce temps, à l'atelier, les mécanos s'affairent à démonter tout ce qui peut l'être, réduisant le bolide à l'état de squelette. Tim, qui n'a toujours pas sa lunette arrière, se rabat sur la réfection des sièges et des garnitures.
2: J'ai récupéré les sièges. Je vais les déposer chez John. Mais le problème, c'est que je l'ai pas prévenu de mon arrivée.
0: John le sellier n'est pas toujours très conciliant, surtout envers ceux qui lui refilent du boulot sans prévenir et lui demandent de travailler gratuitement et deux fois plus vite. Mais peut-on lui en vouloir ?
2: John ! C'est Tim ! Tu veux bien m'ouvrir ? Je sais que t'es là ! Je vois de la lumière !

0: c'est pas vrai! John, salut l'ami, comment vas-tu? T'as l'air d'avoir froid. Je peux te montrer ça? Tiens, attrape s'il te plaît. Ce sont deux sièges d'essi ACK. Je vais t'expliquer ce qu'il faut faire.
1: Tim a encore une fois réussi à forcer John à lui ouvrir. Mais saura-t-il le convaincre de restaurer ses deux sièges? De son côté, Fuzz aide Jason à désosser entièrement le moteur pour l'examiner de plus près, s'il veut bien se laisser faire.
2: Les soupapes n'ont pas l'air décidées à coopérer.
3: C'est clair.
2: On va essayer de dévisser ça. Tu veux bien maintenir ça pendant que je dégage la pompe?
3: D'accord.
1: Les premiers modèles d'ACK sont sortis d'usine avec un moteur fabriqué par AEC. Puis, le constructeur est passé à un moteur Bristol plus gros. Et enfin, c'est le 2,6 litres de la Ford Zephyr qui a été choisi. Celle de Monet, en revanche, est équipée d'un vieux moulin poussif.
3: C'est l'heure de vérité. Si jamais on voit que le haut moteur est fendu, on est mal parce que c'est une pièce ultra difficile à trouver, pas vrai?
2: Absolument, ça court pas les rues. La plupart du temps, ces moulins-là ont 60 ans. Ils sont tous rouillés. Ils sont fissurés de partout. Et autant dire que c'est pas l'idéal pour le rendement. C'est bien ça le problème.
3: D'accord. Ah, enfin, fallait juste y mettre du nerf.
2: Et voilà le travail.
1: Maintenant que le bloc moteur est démonté, nous allons pouvoir savoir s'il est récupérable ou bon pour la casse.
2: Voilà, on va voir ça.
3: Le moment de vérité. Regarde.
2: Franchement,
3: c'est plutôt pas mal.
2: Il m'a l'air bien. C'est un moteur de TR3 en assez bon état. Il y a souvent des fissures entre les soupapes. Mais rien à signaler sur celui-là. On devrait même pouvoir le bidouiller pour le rendre un peu plus joueur, si ça te dit.
3: Ouais, super.
2: C'est pas bien sorcier. On a juste à changer les pistons, surélever le cache culbuteur, et on peut gagner 89 mm de course.
3: Génial, et ça porte la capacité à combien?
2: Je dirais 2,4 litres.
3: Génial.
2: On va pouvoir alléger le poids en installant un volant moteur plus léger. Avec deux ou trois astuces, on va considérablement gagner en rapport poids-puissance.
3: D'accord, c'est super.
2: Ouais, super.
3: Merci, Jason.
2: Merci à toi.
3: Je te laisse opérer.
1: Cette petite ACK va avoir le droit à un lifting général de son moteur. Une vraie cure de jouvence qui lui donnera du peps. Du côté de chez John, on discute couture.
0: On s'est dit qu'il faudrait refaire la sellerie totalement.
2: C'est pas du tout nécessaire.
0: Tu crois?
2: Je t'assure.
0: Pourtant, elle a 45 ans. Elle n'est plus très fraîche, surtout sur ce siège.
2: D'accord, mais le cuir est encore bon. L'usure est plus importante aux arêtes extérieures des sièges, surtout du côté conducteur, moins du côté passager.
0: C'est à force de se glisser dessus, c'est le frottement qui fait ça.
2: La première chose à faire, on va d'abord vérifier que les deux sièges sont identiques.
0: Ça a l'air bon.
2: Les rails sont au même endroit, les fixations également.
0: Ouais.
2: Donc, on a juste à prendre le siège passager Et à
0: échanger les deux.
2: Exactement.
0: D'accord. On échange les sièges. Et là, tout à coup, on ne voit plus d'usure sur le bord extérieur. On tombe directement sur la tranche sur laquelle personne n'a frotté son popotin.
2: C'est ça.
0: Génial. Alors c'est bon, t'as fini?
2: Oui, c'était rapide, non?
0: C'est vrai, l'usure est encore là, mais elle se retrouve à l'intérieur. Ça, c'était le plus important. Et comment peut-on faire pour réparer les tubes aux endroits où ils sont cassés?
2: On peut les remplacer entièrement. Ou prendre un morceau de tube et l'insérer dans la partie cassée en prenant le même diamètre que celui d'origine.
0: D'accord.
2: On comble l'espace avec un peu de colle et enfin, on repasse une couche de teinture par-dessus.
0: D'accord.
2: C'est comme ça qu'on fait.
0: C'est tout? Un coup de teinture rouge et ni vu ni connu?
2: Oui, on y verra que du feu.
0: Super. 48 heures, ça te va comme délai? C'est bon? Quoi? Pourquoi tu ris?
2: Puisque t'es là, va allumer la bouilloire. Il faut de l'eau chaude, des gants, du savon. Autant te rendre utile, non?
0: Sans mes lunettes, j'y vois rien.
2: Tim.
0: Non, sérieusement? Bon, je vais les chercher vite fait. Je reviens tout de suite. Laisse-moi une seconde.
2: Quelles lunettes?
0: À la prochaine!
1: Pendant que John s'occupe des sièges et que les mécanos s'affairent à désosser la voiture de Monet, Tim et Fuzz ont enfin le temps de faire des recherches plus en profondeur et d'emprunter une ACK pour voir ce que cette petite merveille des années 50 a dans le ventre.
3: C'est la grande classe de la voiture de sport des années 50. Avec des roues aussi fines, on sent bien la vivacité.
0: Ouais.
1: La marque AEC est née en 1903. mais ce n'est que dans les années 50 que le constructeur s'est intéressé aux Ace et aux ACK, deux modèles qui en feront une marque présente sur tous les circuits du monde. L'Ace ACK était l'une des toutes premières sportives à haillons. Ce n'est pourtant pas cet aspect pratique qui a assuré son succès sur le marché d'après-guerre, mais bien son allure et sa vitesse.
3: Un truc m'étonne. Où sont passés les KO, les tressautements et les à-coups typiques de ces années-là?
0: C'est vrai, on a vraiment l'impression de rouler sur du velours.
3: Carrément, c'est dingue.
0: Cette voiture en dit long sur la période d'après-guerre en Angleterre. Tous les plus grands ingénieurs du pays ont passé des années à concevoir des avions et des navires de guerre. À ce moment-là, ils se sont dit, qu'est-ce qu'on va faire maintenant de notre savoir-faire? Et ils ont conçu cette voiture pour mettre en avant leur créativité dans cette Angleterre d'après-guerre.
3: Tim, la ferme.
1: La production de cette voiture a cessé en 1963. Mais était-ce la fin de son histoire? Absolument pas. L'ACS engagée aux 24 heures du Mans fait des exploits. Elle attire l'attention d'un certain Carroll Shelby, éleveur de poulets texans et pilote automobile à 16 heures. Avec l'accord du constructeur, il installe un moteur V8 Ford de 4 litres 2 sous le capot d'une Ace. L'Ace Cobra est née.
3: Écoute-moi ça.
0: C'est pas vrai. Là, je crois bien qu'on est en train de vivre un rêve éveillé.
3: C'est génial.
0: Ce moteur, quel son!
1: C'était alors la voiture la plus hallucinante jamais construite. En 1964, pendant les qualifications pour les 24 heures du Mans, elle atteint les 299 km/h sur une autoroute anglaise. Précisons qu'à l'époque, il n'y avait pas de radar automatique. Mais l'exploit a peut-être donné des idées au gouvernement.
0: C'est l'un des bruits les plus incroyables que j'ai jamais entendu. J'adore.
3: C'est vrai?
0: Ouais. Oh, quel pied!
3: Comparé à la ACK, la Cobra est hallucinante et nettement plus basse.
0: Ce que je trouve particulièrement étonnant, c'est sa rigidité. C'est un roc. La plupart de ces vieilles convertibles ont un châssis qui se déforme facilement. Je crois qu'on a trouvé nos voitures fétiches.
3: Je crois aussi.
0: La ACK est faite pour toi. Quant à cette petite merveille, je crois qu'on peut dire qu'elle est faite pour...
3: Moi. Les deux me vont. Avance.
0: Ça me va.
1: Tandis que Tim et Fuzz prennent une bonne bouffée d'air frais, du côté de l'atelier, les carrossiers ont fini de dépouiller totalement la ACK, révélant au passage d'autres pièces rongées par la rouille. La moitié du temps imparti s'étant d'ores et déjà écoulé, nos deux compères vont devoir accélérer pour que ce petit bolide soit prêt à temps. Tim et Fuzz ont pour mission de retaper une ACK de 1957.
0: C'est la plus belle voiture qu'on ait jamais mise sur ce pont.
3: C'est vrai.
0: Elle est absolument géniale.
1: Son propriétaire, Monet, l'a achetée au début des années 70. Mais cela faisait bien longtemps qu'elle n'avait pas vu la lumière du jour. Une opération cardiaque suivie d'un cancer de la mâchoire ont eu raison de ses projets de restauration. Une fois à l'atelier, nos compères ont réalisé que cette merveille cachait bien sa misère. Le temps et la corrosion ont fait leur œuvre. De nombreuses pièces vont devoir être totalement refaites sur mesure.
3: Viens voir là, Tim.
0: Quoi?
3: Viens, Graham, dépêche-toi. Je voudrais te montrer quelque chose. C'est ça. Allez, Graham dans le coffre. C'est ça, c'est bien.
0: D'accord. Pourquoi tu veux que je fasse ça?
3: Regarde, on a viré le plancher du coffre et de l'habitacle.
0: Ouais.
3: On a déposé le moteur et la boîte de vitesse.
0: D'accord.
3: Côté carrosserie, ça avance. Tu sais ce que ça veut dire?
0: Ça veut dire que je file.
1: Prochaine étape sur la liste de Tim, faire refaire les planchers. Il a trouvé une entreprise de découpe au laser dans le secteur et compte bien solliciter sa contribution gratuite. Comment va-t-il expliquer ça?
0: Vous faites de la découpe au laser? Je peux voir le patron?
4: Oui, posez ça.
0: Je sais pas, c'est une commande particulière. Faut pas que je le mette par terre. Bonjour.
4: Voici Glenn.
5: Bonjour.
0: Tim Mitchell.
5: Enchanté.
0: Je suis sur un projet
4: qui s'apparente à la sauvegarde d'un trésor national.
5: Vous voulez pas que je refasse ces panneaux, si ?
4: Je vous explique ce que c'est.
5: Allez-y.
4: Je vais m'asseoir parce que ça pèse une tonne et que je veux pas les mettre par terre. Il s'agit du plancher du cockpit d'un prototype de Spitfire de 1937. Nous le restaurons pour la fondation Winston Churchill.
5: D'accord.
4: La question est, souhaitez-vous participer à ce projet sans que nous vous fassions payer quoi que ce soit?
5: Sans que je paye?
4: C'est ça.
5: Ça vient pas plutôt d'une voiture?
4: Ça? Non, c'est de l'aluminium aviation. C'est la partie où... où était installée la mitrailleuse. C'est son support. Et ça, c'est... Vous voulez bien me tenir ça, s'il vous plaît?
5: Oui.
4: C'est un montant du cockpit.
5: D'accord. Je m'en occupe.
4: C'est vrai?
5: Oui.
4: Vous voulez participer?
5: Avec plaisir.
4: Excellent! Évitez de poser ça par terre, s'il vous plaît. Désolé, si ça vous ennuie pas.
1: Tim a réussi l'embobinage parfait et obtenu une reproduction de ses panneaux à l'œil. Retour au garage où Fuzz a trouvé comment contourner l'exercice délicat et fastidieux de la soudure aluminium.
3: Là-dessous, presque tout a été rongé par la rouille. Il va falloir souder de nouveaux panneaux d'aluminium, mais pour aller plus vite, on va utiliser une méthode moderne, la diffusion. Voilà des pièces soudées par diffusion. Je peux vous dire que c'est du solide. C'est la technique employée sur les Aston Martin récentes. Et on s'en sert même pour la construction des rames de métro. Si c'est bon pour le métro de Londres, alors c'est bon pour notre AC. Le principe, c'est de faire en sorte que cette partie soit bien droite. Cette feuille, c'est la nouvelle pièce en métal qui va venir se loger sous l'ancienne. Ça va donner un aspect fini. J'ai juste à faire une ligne avec l'élément de soudage au dos, ici. Je place l'autre plaque, on appuie bien fort, et le tour est joué. C'est pas plus compliqué.
1: Évidemment, ce n'est qu'une illustration. Dans la réalité, c'est un peu plus compliqué. Retour à l'atelier de découpe laser, où les codes des panneaux de notre ACK, pardon, de notre Spitfire, ont été saisis dans l'ordinateur.
4: Vous savez que vous participez à quelque chose d'historique, là.
5: J'ai pas le droit à l'erreur, alors.
1: Il ne reste plus qu'à allumer le laser.
4: Alors, c'est ça le découpeur laser?
5: C'est ça, oui.
4: Là, c'est nos pièces?
5: C'est ce qu'on fait sur l'ordinateur. Tout ce qu'il reste à faire, c'est appuyer sur le bouton.
4: Quel bouton?
5: Celui-là.
4: Comment ça marche?
5: On utilise un mélange de gaz. L'hélium, l'azote et le CO2, le gaz carbonique.
4: D'accord, en fait c'est fondu, pas coupé, c'est ça?
5: Non, c'est coupé. La température de fusion de l'acier est de 2700 degrés. Nous, on se contente de chauffer la plaque à 400 degrés pour que la découpe soit plus facile.
4: C'est du délire. C'est dingue de voir à quelle vitesse ça va. Pourquoi ça s'est arrêté?
5: Parce que c'est fini.
4: Quoi, ça a pris 20 secondes?
5: Oui, par là.
4: C'est pas vrai, regardez ça.
5: Voilà votre panneau, c'est totalement lisse.
4: La découpe parfaite.
5: Oui, parfaite. Et c'est une copie conforme.
4: Super, je suis ravi. C'est du...
5: Volant?
4: Quoi?
5: Il y a un volant sur le Spitfire?
4: Le prototype était muni d'un volant, oui. Et ça, ça a été écrit de la main de Winston Churchill.
5: Vous vous moquez de moi, là?
4: Rarement un homme aura dû autant pour aussi peu. Je vous laisse. À bientôt. Merci, Glenn.
1: Au garage, les travaux de carrosserie sont presque terminés. Bientôt, ce sera direction la cabine de peinture. Les panneaux en alu rouillé ont été remplacés et le moindre enfoncement redressé. Richard, le fils de Monet, Hélène, son épouse, et sa belle-fille, Becca, vont avoir droit à un aperçu.
4: Fuzz, la famille est là.
3: Super.
4: Je te présente Hélène, Becca, et tu connais déjà Richard.
3: Oui, bien sûr. Comment ça va?
6: Très bien, merci.
4: Sous cette bâche se cache le fruit de 10 longues journées de travail et de... Comment ça se passe pour Monet? Il parle de sa voiture?
6: Il se fait un peu de soucis pour elle. Il se demande si elle va rester loin de lui longtemps.
4: D'accord. Fuzz, tu veux bien procéder?
3: D'accord. C'est parti. Vous êtes prêts? Et voilà où on en est pour l'instant.
6: Ah oui, c'est pas vrai. Je sais pas quoi dire. Comment il va réagir quand il va voir ça? Qu'est-ce qu'il va dire? J'en sais rien.
4: Pourquoi? Il est en route? Ne lui dites pas ce que vous avez vu. Elle sera pas comme ça quand il la reverra.
3: C'est encore un peu trop tôt.
4: Richard a l'air dubitatif.
2: Non, elle est juste dépouillée.
3: Ouais, c'est une bonne façon de la décrire.
4: Fixons une date. Monet pense que sa voiture va être exposée au musée. Ce sera bien le cas, le 21 de ce mois. Et il faudra absolument qu'il puisse être là ce jour-là. On l'appelle? Il est joignable cet après-midi?
6: Oui, normalement.
3: Alors, action.
7: Allô?
3: Allô? Monet?
7: Ouais.
3: Bonjour, c'est Fuzz Townshend, l'organisateur de l'exposition sur les IC, vous savez?
7: Oui, Fuzz. Bonjour, comment ça va?
3: Très bien, et vous? Je voudrais vous envoyer les invitations pour le salon. Vous seriez disponible le 21?
7: Oui, je n'ai rien de prévu cette semaine-là.
3: Très bien, c'est parfait alors. Excellent. Combien d'invitations je vous envoie? Est-ce que 4, ça vous conviendrait?
7: 4, c'est très bien, oui, merci.
3: Parfait, c'est excellent. Merci beaucoup. Rendez-vous au 21 alors, Monet.
7: Avec plaisir, Fuzz. On se voit le 21.
3: Bonne journée.
7: À vous aussi, et merci.
3: Au revoir.
7: Au revoir.
4: Qu'est-ce que t'es bavard?
3: Tu vois ce que ça fait maintenant. Tout est prêt de notre côté. 4 invitations. Vous venez tous.
4: Je vais faire la sieste.
1: Monet pense toujours que sa voiture va être exposée en l'état dans l'un des plus grands musées automobiles d'Angleterre. Mais histoire de donner un peu plus de piquant à cette affaire, il faudrait inviter un membre de la famille royale. La question est, où le trouver? J'ai mon idée. D'ici là, il reste beaucoup à faire sur la petite ACK. Déjà, il faut la peindre. Et puis, il reste à trouver l'introuvable, la lunette arrière en perspex. Tim a peut-être trouvé le prestataire idéal, mais il va devoir le convaincre de travailler vite et gratuitement.
4: Y a quelqu'un? Bonjour. J'ai un service à vous demander. Je travaille dans l'industrie automobile. Cette vitre a été faite par un de vos concurrents. Je suis au bon endroit. Vous faites bien des vitres pour automobile?
8: Oui.
4: Super. On a passé une commande de très nombreuses pièces comme celle-ci. Ça, c'est l'échantillon qu'il nous a donné.
8: D'accord.
4: Le problème, c'est qu'il a été fait avec les pieds. Franchement, on ne voit même pas à travers. Ils ont exagéré, là. Il y a une grosse fissure en plein milieu.
8: Ouais, je vois ça.
4: C'est censé être un échantillon de l'excellent travail qu'ils sont censés fournir. Je suis choqué, outré. J'ai passé une commande de 200 000 pièces comme celle-ci. C'est vous dire l'argent engagé.
8: Ouais.
4: Il va falloir que je montre un échantillon à mon patron bientôt. Mais pas celui-là. Est-ce que vous pouvez m'en refaire un en une journée seulement?
8: Une journée?
4: Ouais.
8: Non, c'est trop court. Je suis désolé. Il faut compter...
4: D'accord, d'accord, c'est pas grave. Je file.
8: Si on vous fait ça cet après-midi, il y a une chance qu'on récupère le marché par la suite?
4: Faites-moi celui-là et on verra. Un service contre un service, c'est normal.
1: Pendant ce temps, à l'atelier, une grande étape vient d'être franchie. La voiture sort à peine du four où la peinture a séché. N'est-elle pas fantastique?
3: C'est génial. La couleur est parfaite. J'adorerais vraiment avoir cette voiture dans mon garage.
1: Pendant qu'au garage, tout le monde se congratule, Tim assiste ému à la naissance d'une toute nouvelle lunette arrière. Le modèle est scanné en 3 dimensions. Les données sont ensuite transmises à une unité de moulage reproduisant sa forme en polystyrène. Puis, un moule négatif est fabriqué.
4: Ça, c'est le moulage?
8: Le moulage est fait. On va le confier à Andy, notre plieur. Il va se charger du reste.
4: D'accord. Ça va faire chauffer l'acrylique pour le rendre plus souple.
8: Ouais.
4: Et donner à ma lunette sa forme incurvée. C'est bien ça.
8: Ce sera fini d'ici 2 heures.
4: J'ai hâte de voir ça.
8: Et voilà votre lunette.
4: C'est ahurissant.
1: Mission accomplie. Retour au garage où les opérations avancent à grands pas. Il ne reste plus que 2 jours. Il est temps de réassembler la belle anglaise. Le sellier nous a rendu les sièges. Ils sont impeccables. Le câblage a été fait. Il ne reste plus qu'à installer le moteur. Sinon, tous ces efforts n'auront finalement pas servi à grand-chose.
3: Il va falloir y aller tout doucement.
4: Ça va être délicat.
3: C'est ça, comme ça. Oh !
4: Qu'est-ce qui t'a pris ?
3: C'est bon, on approche.
4: Oui, oui, on n'est pas loin du tout.
3: Pousse sur le moteur.
4: Ouais, c'est ça. Allez, pousse. Tu peux y aller, vas-y. Ouais. C'est un garçon. Bravo.
3: Vous êtes prêt?
4: Il n'est pas dedans. Juste un poil à droite. Là, là, on y est.
1: Le moteur est installé. Il est rapidement raccordé à l'échappement et à l'admission. C'est l'heure de vérité. Un simple tour de clé va donner le verdict. S'il ne démarre pas, le projet pourrait tomber à l'eau.
4: Je démarre dans 3, 2, 1, go. C'est génial!
3: Coupe!
4: C'est dingue!
3: Et il tourne.
4: C'est une bonne nouvelle.
1: Le succès est total. Mais pas le temps de sabrer le champagne. C'est la dernière ligne droite avant de rendre cette merveille à son propriétaire. La liste des choses à faire est longue, mais l'équipe de Car SOS est rodée. Tout le monde redouble d'efforts pour que demain, Monet vive l'un des plus grands moments de son existence.
4: Fuzz, viens là. Regarde le résultat vu d'ici. Une vraie merveille. Elle est parfaite.
3: C'est vrai. J'avoue que c'est une très belle voiture.
4: Pourquoi elle gigote?
3: Parce qu'elle a hâte de retourner sur la route.
1: Le National Motor Museum près de Southampton est l'un des plus célèbres musées automobiles d'Angleterre. Outre les merveilles que l'on y voit en permanence, des expositions temporaires y sont organisées. Celle qui se tient aujourd'hui est de tout premier ordre. La preuve, un membre de la famille royale a fait le déplacement.
4: À qui ai-je l'honneur? Monsieur?
9: T'es qui?
4: Amiral Shaw, commandeur de la flotte du Nord. Ne me touchez pas maintenant.
9: C'est quoi ce maquillage?
4: Comment ça, ce maquillage? Tu ne traiterais pas la reine comme ça, non? Ni le prince Charles? Ça va pas bien? Arrête de ricaner.
9: Allez, viens.
1: Monet va arriver au musée dans quelques minutes. Il va être accueilli par un membre de la famille royale qui sera à ses côtés quand il va réaliser que sa voiture n'est plus la vieille épave qu'il a vue partir, mais une merveille rutilante.
3: Viens voir. Regarde. Elle n'est pas superbe?
4: C'est une automobile digne du commandeur de la flotte du Nord.
3: C'est même mieux que ça.
4: Magnifique.
3: On va refermer le capot. C'est une tuerie.
4: Fuzz.
3: Quoi?
4: Tu crois qu'on a assuré?
3: On peut le dire.
4: C'est une œuvre d'art.
3: Totalement. Ce qui est triste, par contre, c'est qu'on doit la rendre.
4: Voilà le plan. Je serai dans le musée.
3: D'accord.
4: En repartant, je vais passer par ici. Je vous croise, toi, Monet et quelques groupies venus serrer la main d'un membre de la famille royale.
3: D'accord.
4: À ce moment-là, laisse-moi faire le reste.
3: D'accord. Je m'occupe de Monet. Je te parie tout ce que tu veux qu'il ne va pas reconnaître sa voiture.
4: T'en fais pas pour ça, je vais faire diversion. Il ne regardera pas la voiture, il sera trop subjugué par moi.
3: J'en doute pas.
4: Allez, bonne chance.
3: À tout de suite.
1: La voiture de Monet est habilement placée au milieu d'autres Aïssi gracieusement fournis par des collectionneurs. Il faut le faire approcher le plus près possible avant de déclencher le piège. Les visiteurs du musée commencent à s'approcher, attendant la sortie du commandeur machin-chose. Monet et sa famille font leur arrivée. Ils se dirigent tout droit vers l'exposition d'Aïssi Aseka, sans que Monet réalise que celle tout au fond est en fait la sienne.
3: Bonjour Monet, comment ça va? C'est le grand jour. On a exposé quelques Aïssi.
10: La mienne ferait tache au milieu de celle-ci.
3: Ne dites pas ça, elle est très belle.
1: Impressionné par les petites merveilles exposées par Fuzz, il se joint à la foule pour attendre la visite royale.
3: Lord Shaw devrait arriver bientôt.
1: C'est sous les hurrahs d'une assemblée en délire que l'amiral fait son apparition. Monet mordra-t-il à l'hameçon?
3: Lord Shaw, Stephen Taylor.
1: C'est ce que j'appelle une mystification.
4: Ce sont des ACK, c'est bien ça? Des Aïssi ACK.
3: Exactement. Et voici Monet Chana, qui a eu l'amabilité de nous confier sa voiture pour cette exposition.
4: Très bien. C'est l'une de celles-ci?
10: Non, non. La mienne est loin d'être aussi belle.
3: Sa voiture a passé 40 ans dans son garage sans en sortir.
10: Je l'ai achetée en 1971 et je n'ai plus roulé avec depuis 35 ans environ. Je voulais la restaurer, mais j'ai eu quelques ennuis de santé, hélas, et je n'ai pas pu le faire.
4: Je vois. Voulez-vous bien me présenter ces voitures ?
10: Oui.
4: Allons-y. J'ai cru comprendre que la vôtre était un peu rouillée.
10: Ce sont des merveilles.
4: De quelle couleur était-elle à l'origine ?
10: Elle était gris argenté.
4: Fort bien. Elle a passé combien de temps au garage ?
10: Environ 35 ans.
4: De quelle année est celle-ci ?
3: C'est un modèle de 1957.
4: Elle est toujours immatriculée ?
3: Oui, sa plaque est en dessous.
1: Monet ne réalise toujours pas. Peut-être qu'en dévoilant sa plaque d'immatriculation.
4: TXF 912.
10: C'est pas vrai.
4: Pardon ?
10: C'est la mienne, c'est ma voiture ?
3: Oui, je confirme.
4: Vous devez vous demander ce qui se passe. C'est une émission de télévision, Car SOS. Nous empruntons une voiture de collection à quelqu'un et nous la restaurons sans le prévenir. Qu'est-ce que ça vous fait de voir votre voiture ?
10: Je sais pas. Je suis sans voix.
4: On va voir de plus près ? Applaudissez-le bien fort.
1: Monet est tombé sous le charme de cet Haïtien Seca en 1971. C'était il y a 45 ans. La carrosserie a été entièrement démontée, réparée et peinte à la perfection. Le vieux moteur a été restauré et préparé pour rendre ce petit bolide un peu plus joueur. L'intérieur passablement usé a été intégralement refait. Le cuir a été lavé et ciré. On jurerait un intérieur de club pour gentlemen maintenant. L'allure de cette voiture n'a d'égal que la stupeur de son propriétaire.
4: C'est Richard qui nous a contactés. Il nous a dit que vous adoriez votre voiture, que c'était votre quatrième enfant.
10: C'est vrai. Elle fait partie de la famille.
4: Il nous a parlé des épreuves que vous avez surmontées, de la maladie qui s'est acharnée sur vous. J'imagine que ça a été dur.
10: Très dur. C'était horrible, vous savez. Je voulais la restaurer. J'ai essayé de m'y mettre, mais je n'en avais pas la force, malheureusement.
4: Richard nous a dit à quel point cela vous attristait de ne pas pouvoir restaurer cette voiture, de ne plus être capable de vous en occuper. Vous imaginiez que vous la reconduiriez un jour ?
10: Non. Désolé. Je ne sais pas quoi dire.
4: Vous êtes dans Car SOS et vous avez été Car SOSisé.
10: Merci beaucoup. C'est génial. J'en reviens pas.
3: Alors, elle sonne toujours aussi bien ?
10: Quel son fantastique. Elle est parfaite. C'est super.
2: Punaise! C'est incroyable. Le résultat est ahurissant. Elle est encore plus belle que je pouvais l'imaginer. Et mon père, je peux vous dire qu'il est sous le choc.
4: Encore un sujet satisfait, mon bon.
3: C'est le pied.
4: Bon, j'ai une flotte à faire flotter, moi. Vous m'accompagnez, mon brave?
3: Avec plaisir. Allez.
4: Grimpez donc. Poussez-vous, les filles. Fuzz va nous rejoindre.
3: Les filles? Il n'y a personne là-dedans.
4: Elles auront pris la fuite en vous entendant maugréer. Merci, mon brave.
2: Ce matin, en te levant, t'imaginais que tu conduirais ton ACK ?
10: Non.
2: C'est génial, ils ont fait du très bon travail.

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1: C'est bon ça, écoute-moi ça.
0: First Hansen, le gourou de la mécanique.
1: Ça, c'est pas bon.
0: Et Tim Shaw, le roi du marchandage.
2: 10%, 25%.
0: Se sont fixés pour mission de restaurer les voitures de propriétaires méritants. Cette fois-ci, ils vont travailler incognito.
1: Il regarde vers moi. Faut pas que je bouge.
0: Pour remettre à neuf un modèle mythique des années 80. Le problème, c'est que la légende est un vrai tas de rouille.
3: Regarde-moi ça. C'est comme si on l'avait repêché dans un canal.
0: La course contre la montre est engagée.
3: Fuzz, sérieux?
0: Pour faire un passionné de mécanique,
4: c'est magique.
0: La surprise de sa vie.
5: C'est ma voiture?
6: C'est la même?
3: Vous avez été sauvé par Car SOS.

0: La destination d'aujourd'hui, c'est Brighton sur la côte. Mais Tim ne semble pas bien supporter l'air marin.
1: Je ne sais pas pourquoi, mais j'ai comme l'impression que tu es un tout petit peu excité. Allez Tim, dis-nous tout.
2: L'Audi Quattro Turbo ! Ma voiture préférée de tous les temps !
1: Il m'est arrivé d'en conduire une assez souvent.
3: Sérieusement ?
1: Oui, sérieusement.
2: Heure ?
1: Oui, la fameuse Heure Quattro.
3: C'est comme ça qu'on l'appelait. Pour moi, c'est super important.
0: L'excitation de notre duo de choc est bien compréhensible. Car dans les années 80, l'Audi Heure Quattro était le mec plus ultra. Cette quatre roues motrices dominait les rallyes et faisait rêver tous les passionnés de voitures. Malheureusement, au bout de 10 ans sous une housse de protection, celle-ci fait surtout rimer Audi avec pourri. Le propriétaire Barry a acheté la voiture avec l'intention de la restaurer. Mais malheureusement, de graves problèmes de santé l'ont forcé à abandonner le projet et le Vorsprung d'Urge Technique de la Quattro n'est resté qu'un rêve. Hélène, la petite amie de Barry, habite juste à côté.
3: Bonjour.
4: Bonjour, Hélène, enchantée.
3: Enchantée.
0: Et c'est avec elle que nous allons tout organiser.
3: Bobby, Charlie.
0: Tim et Fuzz ont été contactés en secret par Hélène et Charlie, la fille de Barry, ainsi que Bobby, son meilleur ami. Leur espoir est qu'une voiture remise à neuf donnera une nouvelle jeunesse à Barry. Mais d'abord, il va falloir la subtiliser sans éveiller ses soupçons.
3: D'abord, comment va-t-il ?
4: Ça va.
3: Il se doute de quelque chose ?
4: Non, pas du tout.
3: Écoute bien, Fuzz. Ici, c'est chez vous, Hélène.
4: Oui.
3: Barry habite juste à côté.
4: Oui.
3: Et c'est un grand fan de notre émission.
1: Super.
3: Donc, on ne peut pas aller chercher la voiture nous-mêmes. Alors, tu vas y aller avec Bobby et Tom, mais tu restes caché. Tu regardes de loin et tu vérifies que tout se passe bien.
1: Ça marche.
3: Pendant ce temps, nous ici, on va travailler dur, à boire du thé et à manger des gâteaux.
1: Comme d'habitude. Ok, alors on va voir ça.
3: Allez, file, à tout à l'heure.
0: Notre équipe va entrer en action. Depuis plusieurs années, Barry souffre d'une maladie des poumons et malheureusement, son état s'aggrave. Restaurer l'Audi est maintenant au-dessus de ses forces et c'est à contre-cœur qu'il a dû accepter l'inimaginable. Faire cadeau de sa voiture bien-aimée à son meilleur ami. Du moins, c'est ce qu'il croit. L'objectif du complot, c'était que Barry ne s'étonne pas de voir Bobby et Tom, notre responsable transport, venir chercher sa voiture.
5: Tom, je te présente Barry.
0: Ce que Barry ne sait pas, c'est que Fuzz observe toute la scène.
1: Je vais me baisser un peu. Il ne faut pas qu'il me voie. Il est en train de leur parler. Il regarde vers moi. Faut pas que je bouge. Alors, voilà la bête.
5: Ouais, au début, j'avais l'argent, mais je n'avais pas le temps. Et après, l'inverse. Et maintenant, je n'ai plus l'énergie nécessaire.
1: Ils enlèvent la housse. On va enfin la voir. Super. Regardez-moi ça. C'est ce que j'appelle une voiture.
0: Un grand nombre de passionnés partageront cet avis. La Heure Quattro a été dévoilée au Salon de Genève en 1980 et avec son moteur 5 cylindres turbo de 2144 cm3, le 0 à 100 km/h s'effectuait en 7 secondes environ. Quant à la vitesse de pointe, elle atteignait 220 km/h. Cependant, les spécialistes ont avant tout été impressionnés par son incroyable tenue de route. L'Audi Quattro a dominé les circuits de rallye et sa transmission intégrale permettait des manœuvres impossibles à la plupart des deux roues motrices. Cette voiture a clairement marqué l'histoire de l'automobile. Alors pourquoi Barry l'a-t-il laissé tomber en pièces ?
3: Est-ce que Barry collectionne les voitures ?
4: Il récupère des vieilles voitures à retaper depuis très longtemps.
3: Légalement ?
4: Oui, bien sûr.
3: D'accord, donc c'est un passionné, il adore les voitures.
4: Ah oui, ça lui donne beaucoup de satisfaction de remettre en état une voiture.
3: Pour qui ?
4: Pour d'autres.
3: Pas pour lui ?
4: Non.
3: Et la Quattro, il en parle souvent ?
4: Ça le rend triste. Il la regarde par la fenêtre en disant « Oh, ma voiture !»
5: Depuis tout gamin, quand elle est sortie, j'ai toujours voulu avoir une Quattro.
3: Donc c'est important pour lui.
4: L'Audi Quattro, c'est la voiture qu'il a toujours rêvé d'avoir. Mais il pensait que ça ne se réaliserait jamais. Et il le pense encore, puisqu'elle est toujours là, sous une housse, devant la maison.
0: À l'évidence, Barry est un vrai passionné de voitures, avec de l'expérience en restauration. Alors pourquoi a-t-il besoin de l'aide de Car SOS ?
4: Il y a 2 ans, on a diagnostiqué à Barry un mésothéliome, une forme de cancer liée à l'amiante. Il a fallu plusieurs années avant que le diagnostic soit posé. Et quand il l'a été, il a fallu l'opérer en urgence. Et ensuite, il a subi une chimiothérapie assez lourde, pendant 6 mois.
5: Je me suis arrêté avant de m'évanouir.
1: Oui, et il vaut mieux éviter. Vous avez été opéré ?
5: Oui, j'ai eu une grosse opération au poumon. J'ai une cicatrice de 30 cm sur les côtes. En sortant de l'hôpital, j'étais tellement faible que j'arrivais même pas à soulever la théière.
1: Vraiment ?
5: Oui. Et ça s'est pas vraiment arrangé.
4: Il a été en rémission pendant 14 mois. Et maintenant, le cancer est revenu.
3: Ça doit être dur. Comment il s'en sort ?
4: Pas bien. Ça dépend des jours. En ce moment, il participe à des essais cliniques et les effets secondaires sont épouvantables. Donc, il ne sort pas trop de la maison.
3: Combien de temps on lui donne ? C'est une question épouvantable.
4: En fait, il devrait être mort. Il a très peu de temps à vivre.
3: Et cette voiture, c'est important pour lui.
4: Son plus grand rêve, c'est de la voir rouler.
1: Je suis triste pour lui. Il croit qu'il vient de donner sa voiture.
3: Notre équipe a dû récupérer la voiture. Et je veux voir de grands sourires quand on la ramènera. D'accord ?
4: Bien sûr.
3: C'est promis ?
4: Promis.
3: Alors très bien.
0: La voiture a à peine quitté la maison de Barry que Fuzz fait une découverte inquiétante.
1: Pour commencer, il y a un petit problème. C'est vide. Il manque la moitié du moteur.
5: Bonne chance.
1: On va en avoir besoin.
5: À bientôt.
0: Effectivement, il vaut mieux avoir la chance de son côté. Car avec une moitié de moteur, il faut 2 fois plus de travail. Tim et Fuzz repartent donc directement à l'atelier.
3: C'est mon moment préféré de la journée. Le calme avant la tempête.
1: Ça va être la tempête. Il manque plein de pièces. Et elles vont être difficiles à trouver.
3: Oui, mais ils méritent qu'on fasse ça pour eux.
1: C'est clair. Donc, on va aller voir ça tout de suite. Le temps presse.
3: Exactement.
0: Une fois arrivé, le moment est venu d'examiner l'étendue des dégâts.
3: Regarde-moi ça. C'est comme si on l'avait repêché dans un canal.
1: Bon, c'est rouillé. Elle est restée dehors un bon moment.
0: Sous le capot, ce n'est pas beaucoup mieux, puisqu'il manque une bonne partie du moteur, notamment la culasse, le circuit d'injection et le turbo.
1: Ok, tout est en piteux état là-dedans.
3: C'est quoi ça ?
1: L'escargot le plus rapide du monde.
3: On va le garder en souvenir de l'état dans lequel était la voiture.
0: Passons maintenant à l'intérieur, vieux de 30 ans.
1: Alors, c'est comment ?
3: À première vue, un peu moisi. Mais les housses de siège ne sont pas déchirées. Donc on va peut-être pouvoir se contenter de les nettoyer.
1: C'est étonnant, mais c'est en bon état. Une championne de rallye avec 4 places. Génial.
0: Ce tas de ferraille devrait être remis à neuf dans 3 semaines seulement. Va falloir aller beaucoup plus vite qu'un escargot, les gars. La première inspection de cette Audi Quattro de 1984 n'a pas été très encourageante.
1: Elle est complètement délabrée.
3: Il y a beaucoup de boulot.
0: La voiture est restée immobile si longtemps que la rouille a fait d'énormes dégâts. Il va donc falloir tout restaurer, des roues jusqu'au toit ouvrant. L'intérieur au moins semble intact, mais il y a de la moisissure. Il va donc falloir démonter les sièges et les nettoyer. Néanmoins, c'est le moteur qui va demander le plus de travail, ou plutôt la moitié de moteur. Un sujet qui donne tout de suite matière à débat.
3: Qu'est-ce qu'on fait pour ce vieux machin ?
1: Je pense qu'il faut le sauver. C'est le moteur d'origine, donc il faut le garder. À mon avis, Barry sera très déçu si on utilise autre chose.
3: Je suis d'accord, on s'en débarrasse.
1: Non, il faut le sauver.
3: Le sauver pour la casse ? Sinon, il faudra monter de nouveaux pistons, la totale, quoi.
1: Il faut vraiment le sauver.
3: Bon, déjà, on va voir si ça bouge. Est-ce que c'est grippé ou pas ? Allez, Phil.
1: Regarde ça, tu vois ? Aucun problème. C'est parfait.
3: C'est magnifique à voir. Vous savez comment ça fonctionne?
1: Non, Tim, explique-nous.
5: Et ça recommence.
3: En fait, il y a un mélange entre l'air ambiant ici, et les vapeurs d'essence. Les deux se mélangent parfaitement à l'intérieur. Et donc, quand ce mélange est comprimé au maximum par le piston, la bougie fait une étincelle et le gaz se dilate. L'explosion pousse le piston vers le bas, et puis ça recommence encore et encore. Ça fait tourner le vilebrequin, c'est transmis à la boîte de vitesse, et voilà, la voiture avance.
1: Je dirais admission, compression, combustion, échappement.
0: Pour sauver ce qui reste du moteur, le plus difficile ce sera de trouver les pièces.
3: Bonjour, je cherche des pièces pour une Audi R Quattro.
6: On n'a pas ça en stock.
0: Au total, seulement 11 500 R Quattro ont été produites. Et même les spécialistes de pièces Audi ne sont d'aucun secours.
3: Combien de pièces sont disponibles pour cette Quattro?
6: Aucune idée. Elle a plus de 20 ans, cette voiture.
3: Je vais pas me laisser décourager. Je vais pas m'énerver. Je vais trouver les pièces. Facile. Je suis tout à fait calme. Allez.
6: La plupart des pièces ne sont pas disponibles.
3: Ça, je m'en doutais.
0: Tim étant déjà en difficulté, les dernières découvertes de Fuzz ne vont pas vraiment lui faire plaisir.
1: On a trouvé encore beaucoup de rouille sur cette Audi. Voilà ce qui reste du support de pare-choc arrière. Le métal s'est complètement désintégré. Regardez ça. De la rouille à l'état pur. Donc, il va falloir remplacer la pièce et ça ne va pas être facile.
0: De plus, la rouille ne s'est pas uniquement attaquée au pare-choc. Le réservoir est lui aussi en piteux état.
1: Vous entendez? Il y a plein de rouille dedans. Donc, on va peut-être devoir refaire le revêtement intérieur. En fait, il faut verser dans le réservoir un mélange qui ressemble à de la peinture et qui va se solidifier. Donc, après, il n'y aura plus de rouille qui se promène à l'intérieur.
0: C'est déjà une pièce en moins à trouver pour Tim. Et l'autre bonne nouvelle, c'est qu'il y a une piste prometteuse pour le moteur.
3: Je dois dire que j'ai du mal à trouver les pièces. Et puis tout à coup, j'ai eu une idée. Le club des propriétaires de Quattro. Donc j'ai contacté un type qui s'appelle Phil. Et là, je vais aller voir ce qu'il a chez lui. Il va falloir discuter ferme. À mon avis, ça doit être cette maison-là. Avec deux magnifiques Audi Quattro garés juste devant. Regardez-moi ces deux lignes. Ici, en bas, c'est magnifique. Elles nous disent « Je suis une Audi Quattro ». Quelle voiture! Bonjour, je dois dire que je suis très jaloux. Salut Phil. C'est la plus belle voiture du monde. J'avais un poster dans ma chambre. C'est le symbole des années 80.
5: Elle n'est pas à vendre.
3: C'est celle-là qu'on va cannibaliser pour les pièces.
5: Non.
3: Alors, qu'est-ce qu'elles ont de si incroyable?
5: Leur qualité de construction. Le son du moteur est fantastique et elle roule bien pour une voiture de cet âge-là.
0: Si l'Audi Quattro de Phil roule bien, on ne peut pas vraiment en dire autant de celle qui est à l'atelier.
1: Bon, on dirait qu'elle a trempé dans de l'eau de mer. Les disques sont vraiment rouillés, et les étriers aussi. En fait, tout commence à se décomposer. La barre stabilisatrice aussi. Il va vraiment falloir bosser dur sur cette voiture. C'est pas terrible. Je vais essayer de démonter l'étrier. Tout est tellement rouillé que je suis obligé d'utiliser une grande breaker bar pour débloquer ça. Ça va être comme ça tout le temps.
0: Pendant ce temps, Tim découvre un accessoire de la Quattro qui a moins bien vieilli, le tableau de bord qui parle.
3: J'appuie où?
5: Là, le bouton de l'ordinateur.
7: Attention, erreur système.
3: Génial.
7: Attachez la ceinture.
3: C'est comme une dictée magique.
7: Veuillez attacher la ceinture. Attention, enlevez le frein à main.
3: C'est futuriste.
0: Et un peu agaçant.
7: Liquide lave-glace épuisé.
0: La visite guidée est divertissante, mais Tim ne doit pas oublier l'objectif de sa visite. Trouver la moitié supérieure d'un moteur 10 soupapes. et il semble que le Graal soit à portée de main.
3: Oh ouais, c'est génial. C'est la totale. Il y a le turbo et tout.
5: Ouais.
0: Voilà la solution. Il est temps pour Tim de mettre à profit ses qualités de négociateur.
3: Pour un passionné de voitures comme vous, c'est un sacrilège de garder ce moteur dans un garage. Toute la puissance de cette magnifique mécanique reste inutilisée. C'est vraiment dommage.
5: Vous voulez l'acheter ?
3: Oh que oui. Pour être honnête, on en a vraiment besoin.
5: Je dirais que ce moteur vaut entre 500 et 1000 euros. Mais comme je sais que vous allez en faire bon usage et que c'est pour une bonne cause, je peux vous faire un rabais.
3: Génial, j'écoute. Alors ?
5: 100%.
3: Comment ?
5: 100%. Du rabais.
3: Vous avez dit 1000 euros ? Avec un rabais de 100%, ça fait zéro.
5: Oui ?
3: Rien du tout.
5: Je sais qu'il sera entre de bonnes mains.
3: Magnifique, un grand bravo. Ça mérite un câlin.
0: Même Tim ne s'attendait pas à un tel résultat.
3: Fuzz va être trop content. Ça y est, on a un moteur. On avance.
0: Dommage que Phil n'avait pas d'autres pièces qui traînaient, ça aurait pu servir.
1: C'est le train avant de l'Audi Quattro. Il a l'air vraiment en mauvais état. Il y a beaucoup de rouille. Et il va falloir remplacer toutes les parties en caoutchouc. Mais globalement, on va pouvoir le réutiliser. Il va falloir tout nettoyer et au final, ça sera comme neuf. Visiblement, il y a des fuites au niveau de la boîte de vitesse. Donc, on va remplacer tous les joints. Ça va demander pas mal de boulot. Mais sur cette voiture, ce sera plus facile que de trouver des pièces de remplacement.
0: Effectivement, si le train avant peut être remis en état, Tim gagnera beaucoup de temps. Pour l'instant, il veut surtout faire la surprise à Fuzz.
3: Mets-toi là. Ferme les yeux.
1: Ok. Ça a l'air lourd. Je peux regarder ?
3: Ouvre les yeux.
1: Tiens-moi ça un instant. Fantastique. C'est un moteur d'Audi Quattro 10 soupapes. Il n'est pas en super bon état, mais... Attends deux secondes. Oui, ça bouge. Par endroit, en tout cas. Bon, je pense que ça va faire l'affaire. Génial.
3: Allez, on y va.
1: Eh, mais...
3: On a le moteur.
1: Ouais. Et mon sandwich.
0: Il faudra tout de même confier ce moteur à un spécialiste qui va le démonter et rénover les pièces nécessaires pour compléter celui de Barry. Cependant, la date limite approche rapidement. Il est donc temps de commencer le travail de restauration sur la carrosserie. Toute l'équipe est mise à contribution pour découper les parties rouillées et préparer la tôle avant la peinture. Pendant ce temps, Tim et Fuzz vont joindre l'utile à l'agréable.
1: Allez, viens.
3: Ouais.
1: Regarde-moi ça. Bienvenue dans les années 80.
3: Superbe.
1: Elle est magnifique.

0: Impossible de ne pas sourire dans cette voiture.
1: La Quattro et ses quatre roues motrices se distinguent également par une autre caractéristique unique. C'était la première voiture au monde à combiner transmission intégrale et moteur à turbocompresseur.
2: C'est bon ça.
0: Écoute-moi ça. Fuzz, j'adore.
1: Lorsqu'elle est sortie sur le marché, l'Audi Quattro avait un prix rédhibitoire. Plus de deux fois le salaire annuel moyen. Aujourd'hui, c'est devenu un modèle recherché des collectionneurs. Et sa cote monte. Une Quattro d'occasion en bon état peut coûter près de 30 000 euros.
0: C'est une voiture de rallye, 4 roues motrices, avec de la place pour femmes et enfants. Et si on veut conduire comme un vrai pilote, il suffit de relever le rétro et on les voit plus.
2: Elle est parfaite.
0: C'est de la mécanique de précision. Même si on compare avec ce qui se fait aujourd'hui. Une beauté.
1: Si la production de la Heure Quattro a cessé en 1991, d'autres sportives à transmission intégrale ont pris la relève chez Audi.
2: Alors, c'était génial, non?
0: Waouh! Quelle voiture!
2: Et bien sûr, c'est elle qui a lancé la vague des coupés à quatre roues motrices.
0: C'est vrai. Sans la Quattro, il n'y aurait pas eu ces fantastiques monstres mécaniques. La RS4, la RS6, et maintenant, la RS5. Je vois que tu es du côté conducteur. Attrape les clés. On y va.
1: Le lancement de la RS a coïncidé avec le 30e anniversaire de son illustre prédécesseur. En revanche, le moteur V8 de 444 chevaux a été directement prélevé sur le supercar d'Audi, la R8.
0: Cette voiture peut aller de 0 à 100 en moins de 5 secondes. Tu ne peux pas la conduire comme une voiture normale. Tu ne peux pas faire

0: Qu'est-ce que tu racontes ?
1: Je me sens bizarre.
2: Pourquoi je t'ai donné les clés ?
1: J'ai un problème au pied droit.
2: Non !
1: N'aie pas peur.
2: Écoute-moi ça. Faut dire qu'elle envoie quand même, hein.
1: C'est clair.
3: Si une promenade en RS peut faire monter la tension, l'approche inéluctable de la date limite dans un atelier débordé a exactement le même effet. Tim et Fuzz se sont fixés pour mission de restaurer l'Audi Quattro de Barry, un passionné de voitures.
1: Regardez-moi ça. Ça, c'est ce que j'appelle une voiture.
3: Lorsqu'ils sont venus la chercher, ce n'était qu'un tas de ferraille colonisé par des escargots. Mais pour Barry, cette restauration était un rêve.
4: Depuis tout gamin, quand elle est sortie, j'ai toujours voulu avoir une Quattro.
3: Suite à un cancer des poumons incurable, Barry n'a malheureusement plus l'énergie de mener ce projet à bien. En examinant la voiture à l'atelier, Fuzz a constaté que la rouille avait attaqué presque toutes les pièces.
1: Cette voiture est mangée par la rouille. C'est abominable.
3: Quant à l'intérieur, il était couvert de moisissures. Néanmoins, Tim a une idée pour régler le problème.
5: Les sièges de l'Audi sont derrière. Mais comment peut-on s'y prendre pour les faire nettoyer et restaurer presque gratuitement en utilisant un simple champignon ? Vous allez voir.
3: Bon, peut-être que Tim a un plan, mais maintenant sa réputation de négociateur casse-pied le précède. Le simple fait de rentrer dans l'atelier devient donc difficile.
4: Ouais ?
6: John ?
4: C'est qui ?
6: Steve.
4: Steve ?
6: Steve, le voisin.
4: Ah, salut Tim. Je te vois en train de te cacher.
6: Comment ça va ? Moi, je passais juste pour boire le thé.
4: Bah bon ? Ça ressemble pas à une tasse de thé, ce que je vois dans ton coffre.
6: Je voulais juste te montrer ça pour demander conseil.
4: Bon, je regarde, mais après tu t'en vas.
6: Ça marche.
3: John sait d'expérience qu'une visite de Tim est généralement suivie de longues nuits de travail payées au rabais.
6: Content de te voir.
4: Salut Tim.
6: Voilà notre problème.
4: Notre problème ?
6: Je dis ça comme ça. Tiens-moi ça 2 secondes. Attends, je vais poser ça là. Ça, je vais le rentrer puisque la porte est ouverte. Alors, qu'est-ce qu'on peut faire ?
4: Il y a de la moisissure.
6: C'est comme des tout petits champignons, c'est ça ?
4: Non.
6: D'accord, donc il n'y a pas de champignons.
4: Non, c'est rien tout ça. Avec un bon nettoyage, on pourra enlever ça. Et l'odeur aussi.
6: Voilà ce que j'avais envie d'entendre. Avec un bon nettoyage, ça sera réglé. Ça veut dire que tu as accepté le boulot, John. Tu viens de dire oui sans t'en rendre compte.
4: Je me suis fait avoir.
3: Si les sièges sont moisis, c'est probablement parce que le toit ouvrant fuyait. Un problème qui va être résolu par Fuzz et ses doigts de fée.
1: Le problème, c'est que le mécanisme du toit est complètement coincé. Et le joint est devenu dur comme de la pierre. Donc, je vais essayer de jeter un œil par en dessous. Voilà, le clip a cédé. Ça devrait glisser. Ok, je vois déjà de la rouille. Comme vous pouvez le voir, c'est un peu rouillé. Mais à vrai dire, je m'attendais à pire. Ça bouge un petit peu, mais pas beaucoup. J'ai un peu de mal. Il me faudrait de l'aide. C'est toujours dans ces moments-là qu'il n'y a personne. Phil ! Phil !
4: Oui, patron ?
1: Ah, t'es là. Bon, on va voir ce que ça donne. Ok, d'accord. C'est la poignée en plastique qui ne va pas.
4: C'est usé.
1: Alors, on va essayer avec une pince. Et voilà, maintenant ça bouge comme il faut. Donc le toit ouvrant devrait marcher normalement. Il faut juste remplacer le joint et la poignée en plastique.
4: C'est ça. N'appuie pas trop fort.
6: Il faut juste un peu décoller la poussière.
3: À l'atelier de John, les sièges s'avèrent beaucoup moins abîmés que prévu.
6: C'est déjà 10 fois mieux.
4: Effectivement.
6: Donc on passe d'abord avec une brosse pour enlever le plus de poussière possible avant de mouiller le tissu.
4: Oui, c'est ça, t'as tout compris.

0: Il faut enlever la couche supérieure de saleté avant d'utiliser un nettoyant liquide.
1: C'est le bon moment pour Tim de tenter d'obtenir un rabais avec une petite astuce.
2: Ça, c'est clairement un signe d'infestation de champignons. Ça va demander beaucoup de boulot. En fait, il faut trouver le champignon source et le tuer pour se débarrasser des spores. T'as jamais entendu parler de ça?
0: Je crois pas, non.
2: Pour dire les choses simplement, si tu trouves le champignon source, est-ce que je pourrais avoir un rabais? 50%. Allez!
0: 15%.
2: Ça marche. On essaie de trouver la source. C'est quoi ça? C'est ça? Incroyable! C'est le champignon source? Il doit être là-dedans depuis des années. Alors que les sièges ne vont rester chez toi que 48 heures. Et en plus, j'ai un rabais de 15%. C'est pas mal du tout, ça. Merci, John. À plus!
1: Et voilà, le client idéal. Le travail avance sur l'Audi et ça tombe bien. Car Hélène, la petite amie de Barry, sa fille Charlie et Bobby, son meilleur ami, sont venus faire une petite visite.
2: Venez, entrez.
1: Bobby a amené une surprise.
3: Un cadeau pour nous? C'est quoi?
0: Le radiateur d'origine.
3: Super, je vais regarder ça dans deux secondes.
2: Et voilà la voiture.
4: Oh là là, il y a encore beaucoup de travail.
1: Le rire d'Hélène semble un peu nerveux, mais après tout, il y a de quoi.
2: Toutes les pièces, sans exception, demandent du travail.
4: Ça m'étonne pas.
3: On a pu sauver ce qui restait du moteur, la moitié inférieure. Et on a pu récupérer d'autres pièces pour reconstituer un moteur complet. Mais tout est rouillé et en très mauvais état.
4: La plupart des gens l'auraient mise à la casse.
3: Ouais, mais ça vaut le coup de sauver une heure quatre.
1: Pendant que Fuzz et le reste de l'équipe continuent de travailler, Tim demande des nouvelles de Barry.
2: Comment va-t-il?
4: Pas très bien. Il a passé une semaine à l'hôpital.
2: Il était à l'hôpital?
4: Il a de la chance d'être encore vivant. À 24 heures près, il tombait dans un coma diabétique.
2: Et maintenant?
4: C'est mieux. Il va mieux qu'avant d'entrer à l'hôpital.
2: Enfin, une bonne nouvelle. Cette semaine à l'hôpital a dû être dure pour vous tous. J'essaie de préparer le moment où on va rendre la voiture. Et le 17, il y a un événement au circuit de Goodwood.
0: Ça serait bien.
4: Ça lui plairait, je crois.
1: Le plan de Tim est approuvé.
2: Silence total, s'il vous plaît.
1: Il ne reste plus qu'à tendre le piège sans éveiller les soupçons.
5: Allô?
0: Salut, c'est Bobby.
5: Salut, ça va?
0: Ça va. Dis-moi, tu connais mon copain Waller et son pote Dominique? En fait, ils ont prévu d'aller au circuit de Goodwood le 17 octobre. Ça te dirait de nous accompagner?
5: Ça me dit bien.
0: Ça te dirait? Ok. Je vais lui demander de prendre des billets pour nous. Je crois qu'il y aura une course le 17. Ça devrait être bien.
5: Super.
0: Repose-toi, on se voit bientôt. Salut.
2: Ça marche. Alors le 17, il faudra que vous soyez là à midi, avec Barry. Les filles, vous y serez aussi. Vous resterez cachées avec Fuzz, le reste, on s'en occupe. Le compte à rebours a commencé.
1: Cette fois, la date limite est fixée. Dans une semaine seulement, Barry viendra au circuit de Goodwood. Espérons que la voiture sera prête. Chacun sait que les roues jouent un rôle important pour qu'une voiture puisse avancer. Tim a donc décidé de s'occuper de leur rénovation, mais il y a d'étranges passagers clandestins.
2: Regardez, Turbo l'escargot va venir avec nous. Et il y a toute la famille. Ici, Madame Turbo, Bébé Turbo. Ces gens en alliage ont besoin d'une bonne rénovation. Et les escargots vont faire le voyage avec nous. Allez.
1: Tim apporte les roues chez un spécialiste de la rénovation des jantes, qui va les remettre entièrement à neuf. Ce sera aussi l'occasion de tester une toute nouvelle technique de négociation.
2: Pete, je te cache pas qu'on est un peu pressé pour ces magnifiques jantes d'Audi Quattro.
0: Ok, on va s'y mettre tout de suite.
2: Attendez, je vais juste enlever mes petits amis. Il y a une famille d'escargots dans celle-là. Voilà, c'est bon.
1: Pendant que les vieilles jantes sont remises à neuf, à l'atelier, la carrosserie passe à la peinture. Ces quelques heures de travail vont transformer la voiture. Fuzz pourrait en profiter pour se reposer, mais un autre client arrive. Et apparemment, c'est une urgence.
0: Salut.
3: Alors, c'est quoi ça?
0: Un camion de pompier Studebaker de 1950.
1: Ce camion de pompier américain est un exemplaire unique en Grande-Bretagne. Importé à l'origine pour décorer l'intérieur d'une pizzeria, il fait désormais les beaux jours des rassemblements de voitures anciennes. Mais il y a un petit problème.
0: Il y a des odeurs d'essence.
3: On va voir ça.
0: La pompe à carburant est là, mais ça sent dans la cabine aussi. Le réservoir est ici, au milieu. C'est un vieux modèle qu'on a installé nous-mêmes.
3: Effectivement, ça sent.
1: Fuzz a la solution parfaite pour réparer le réservoir.
3: J'ai un petit boulot à vous confier, tous les deux. Bien sûr, tu ne dois pas très bien connaître ces moteurs. Tu es trop jeune.
0: C'est un moteur Studebaker de 5 litres, latéral 6 cylindres. Les Américains appellent ça un flathead.
1: On dirait bien que Fuzz n'est pas le seul monomaniaque à l'atelier. Quelques heures plus tard, le réservoir est remplacé.
0: Joli, hein ?
3: On a pris un réservoir de bateau. Et on a aussi installé une pompe à carburant électrique.
1: Le camion est bon pour le service. Si seulement c'était aussi simple pour l'Audi Quattro. Pendant ce temps, Tim fait une visite guidée de l'atelier de rénovation des jantes.
2: Ici, c'est la taille au diamant, c'est ça? Pour des jantes en alliage super brillante.
0: C'est ça.
2: En fait, on refait le contour de la jante pour éliminer toutes les petites bosses. On enlève plus ou moins 1 mm de métal, c'est ça?
0: Oui, on coupe pour enlever les défauts.
2: Et là, c'est l'application de la peinture en poudre. La jante est reliée à la terre, et comme ça, les particules de poudre sont chargées positivement. Elles adhèrent au métal. C'est ça?
0: Oui, la poudre est attirée par le métal, donc la surface de la jante est recouverte au maximum.
2: C'est très rapide.
1: C'est une fois la visite terminée que la présence des escargots s'explique.
2: C'est pas moi qui veux un rabais.
0: C'est qui?
1: Eh oui, les gastéropodes sont très durs en affaires.
2: 50%. Écoutez?
0: Je dirais plutôt 5.
2: 5%?
0: C'est ce que j'ai compris.
2: Moi, j'adore votre atelier. Mais eux, ils sont pas très contents. Faut les inciter à revenir.
0: Ok, ça sera 50%.
2: Ils disent pour quand?
0: Pendant 3 jours.
2: Disons 2 jours.
0: On fera au mieux.
2: Merci pour eux. À bientôt.
0: Salut.
2: Salut.
1: Encore un gros rabais et une chose en moins sur la liste des travaux à faire. En plus des roues, les sièges et l'intérieur ont été restaurés. Il ne reste donc plus qu'un petit problème à régler, le moteur. Le spécialiste du reconditionnement a fini son travail et le moteur a pu être remonté dans la voiture.
3: Ok, vous êtes prêts?
2: Je crois qu'on devrait se tourner pour éviter de l'embarrasser. Comme ça, on regarde pas. Ok, tournez-vous. Attention, 3, 2, 1.
3: Prêt?
2: Hey! Ça tourne! Super. Bon, qu'est-ce qu'il faut faire maintenant?
3: Il y a encore beaucoup de choses à faire, et il ne nous reste pas beaucoup de temps. Donc, il va falloir que tout le monde s'y mette.
2: Vous êtes prêts, les gars? Allez, c'est parti.
1: Une fois cette étape majeure franchie, le sprint final commence pour cette restauration express. Et peu de temps après, la voiture retrouve ses roues, comme neuve.
3: C'est joli.
1: Et les sièges sont livrés à l'atelier.
2: Qui veut des sièges pour une Audi Quattro?
1: Quant au toit ouvrant...
2: On dirait un oiseau qui sort de l'œuf.
1: Il fonctionne à nouveau et la fuite est réparée.
3: Et voilà, pour une belle journée ensoleillée.
1: Toute l'équipe s'active pour finir à temps. Et il semble bien que cette merveille de mécanique allemande ait bénéficié d'une organisation quasi germanique. La voiture sera peut-être prête en avance.
2: Bon, Fuzz, tu sais quoi? En fermant le coffre, on va célébrer le fait que cette voiture sera prête dans les temps. Vas-y, ferme le coffre.
3: T'es prêt?
2: Ouais.
3: Ouais.
2: Bravo. À la santé de Barry. C'est parti.
1: Barry, le propriétaire qui ne se doute de rien, aura demain la surprise de sa vie. Au lever du soleil, un convoi spécial arrive au circuit historique de Goodwood. C'est l'Audi Quattro de Barry, entièrement restauré. Même Tim et Fuzz sont impressionnés.
2: Attends. Attends un instant. Cette voiture mérite qu'on lui témoigne du respect. C'est une merveille de mécanique allemande. On va juste la regarder 2 secondes.
3: Elle est magnifique. Alors, comment on va s'y prendre?
2: Tout est prévu. Je vais me tenir là-bas, très énervé, parce qu'aujourd'hui, il y a une course de célébrités.
3: Des célébrités?
2: Oui, il y en aura 8 sur la piste et 2 qui n'auront pas de voiture. Barry est un grand fan de l'émission, donc il va nous reconnaître. Mais pas avec ma combinaison et mon casque. Au début, tu restes caché et ensuite, t'arrives avec la voiture. Et voilà le travail.
1: Pendant que Tim se change, les amis et la famille de Barry arrivent à leur tour pour ajouter à la surprise. Mais que pensent-ils de la voiture ?
4: Elle est vraiment magnifique, fantastique. Quand Barry va la voir, il ne va pas en croire ses yeux.
1: Tandis que la famille se cache et que Fuzz déplace la voiture, Tim se glisse dans son rôle de célébrité au mauvais caractère. Et il se révèle étonnamment doué.
2: Est-ce que je pourrais avoir ma voiture, s'il vous plaît? Ça fait au moins 25 minutes que j'attends.
6: Oui, monsieur.
2: Je voudrais parler au directeur.
1: Barry et son meilleur ami Bobby, qui arrive juste au bon moment, sont accompagnés au bord de la piste par un faux organisateur.
2: Je voudrais parler à un responsable. Excusez-moi, filmez la piste. Merci.
6: Il doit y avoir un commissaire de course à côté de vous.
2: Je vois pas, il y a 3 types qui viennent d'arriver.
1: Visiblement, Barry n'a aucune idée de ce qui se passe. Il pense être venu voir une course, pas pour assister à la crise de nerfs d'une demi-célébrité.
2: Allô? Allô? Excusez-moi, vous êtes là pour la course de célébrité?
6: Ouais.
2: Bon, écoutez, je suis avec des spectateurs, alors que je devrais être sur la piste. Je vous donne 5 minutes et je m'en vais. Excusez-moi, je suis furieux. Faudrait que je me calme. Est-ce que je pourrais avoir ma voiture? Écoutez, si elle n'est pas là dans 3 minutes, je m'en vais. Bon.
1: Barry étant un grand fan de Car SOS, sans son casque, il reconnaît Tim sur le champ. Va-t-il se douter de quelque chose?
6: Pourquoi vous êtes là?
2: Pardon?
6: Vous êtes Tim?
2: Oui, pourquoi? Pour regarder l'émission?
6: Oui.
2: Oh mince, désolé. Je donne pas vraiment une bonne image là. Hein. C'est pas un bon jour pour moi. Et vous regardez quelle émission?
6: Car SOS.
2: Ah d'accord. Oh, je suis gêné maintenant. J'aurais pas dû enlever mon casque. Est-ce que je pourrais avoir ma voiture? C'est votre dernière chance.
6: Bien, monsieur.
1: Dernière chance. C'est le signal convenu pour amener la voiture et faire à Barry la surprise de sa vie.
2: Ah, quand même.
6: C'est pas sérieux.
2: Quoi?
6: C'est ma voiture.
3: C'est celle-là que vous vouliez?
2: Vous tremblez? Ça va?
6: Je crois bien que je me suis fait avoir.
2: Ouais. C'est grâce à eux. C'est la vôtre?
6: Oui.
4: Elle est comme neuve.
3: Qu'est-ce que vous en pensez?
6: C'est du super boulot.
3: Merci.
6: Ça n'a pas dû être simple.
3: C'est exactement ça.
2: Charlie nous a expliqué à quel point vous comptez pour elle. Et elle a eu du mal à trouver ses mots. Vous avez fait beaucoup pour les autres. Et elle voulait faire quelque chose pour vous.
6: Elle avait déjà fait beaucoup.
1: Il y a quelques semaines encore, l'Audi Quattro de Barry pourrissait sous une housse et tout espoir de restauration semblait lointain. Pour son propriétaire passionné de mécanique, c'était le projet de trop. Depuis, la carrosserie rouillée a été transformée et la peinture a retrouvé l'éclat du neuf. les roues ont été magnifiquement rénovées. L'intérieur, couvert de moisissures, a été remis à neuf. Et sous le capot, la mécanique obsolète a été remplacée par un moteur turbo surpuissant, comme à la sortie d'usine. Pour Barry, c'est un rêve devenu réalité.
2: Honnêtement, vous pensiez la conduire un jour ?
0: Non. J'avais dû laisser tomber la restauration parce que je n'avais plus la force. Donc je ne pensais pas l'avoir roulée un jour, et encore moins la conduire. Pour tout vous dire, je ne pensais pas avoir l'automne, honnêtement.
2: Et aujourd'hui, vous allez conduire votre voiture.
0: Une magnifique Quattro de 84.
2: Quand vous avez compris, vous avez pensé quoi ?
0: C'était fantastique. Un grand moment. Génial. Je ne pouvais pas rêver mieux.
2: Bon, il ne reste qu'une chose à faire. Barry, vous avez été sauvé par Car SOS.
0: Un grand merci. T'as bien joué le coup. Je me suis complètement fait avoir.
4: T'es content ?
0: Plus que ça.
3: Il arrive !
2: Ouais ! C'est l'homme le plus heureux du monde, non ?
4: C'est sûr.
2: Alors ?
3: Mission accomplie.
2: À tout à l'heure.
0: C'est mieux que dans mes rêves les plus fous.
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0: Aujourd'hui, Tim et Fuzz traversent le Berkshire pour prendre en charge une petite sportive à deux places.
1: Nous allons dérober un spécimen du genre.
2: Nous partons chercher une Caterham 7.
1: Avec elle, tu n'emmèneras pas large.
2: Tu crois ça?
1: Tu verras.
0: Construite à l'origine par Lotus, le fabricant britannique de voitures de course, la 7 voit le jour dans les années 50. Conçue par le légendaire ingénieur de Formule 1 Colin Chapman, pour être autant à l'aise sur route que sur circuit, cette petite sportive légère et bon marché fait rêver les coureurs amateurs. Quand Lotus cesse la production de la 7 en 1973, la jeune société Caterham rachète la licence et reprend le flambeau. Déclinée en plusieurs motorisations, la 7 a une accélération et une tenue de route remarquables qui lui permettent de coiffer au poteau presque tous les autres bolides. Malheureusement, celle que nos amis s'apprêtent à découvrir fait triste figure.
1: Cette voiture entre tout de suite dans le vif du sujet. Avec elle, tu comprends ce que conduire signifie. À tel point que lorsque tu es au volant d'une Caterham 7, je te conseille d'emmener avec toi un slip de rechange.
3: Tim, j'en ai toujours un.
0: Son propriétaire, Jason, aime la vie de famille et c'est un féru de vitesse. Il est tellement passionné par sa voiture qu'il l'a non seulement utilisée sur circuit pour se donner le frisson, mais aussi comme voiture de tous les jours. Mais quand les problèmes de moteur sont venus s'ajouter au grave traumatisme que vivait sa famille, il a dû mettre sa 7 au garage définitivement. Suzanne, la femme de Jason, et son meilleur ami Phil ont alerté Car SOS. Avant l'arrivée de nos amis, ils ont pris soin de mettre Jason sur une fausse piste.
1: Bonjour.
4: Bonjour.
0: En emmenant sa voiture chez la maman de Suzanne sous prétexte de débarrasser le garage familial.
1: Où est Jason?
4: Au travail.
1: On peut parler sans stress et sans risque alors?
4: Oui.
2: Formidable.
1: Je l'entends qui m'appelle. Elle est là?
4: Oui.
1: On peut la voir? Ça te dit, non?
2: Bien sûr.
1: Allez. T'es prêt, Fuzz? La voilà!
2: Ouais!
1: Regarde-moi ça!
2: C'est marrant, elle est toute petite!
1: C'est le rêve des fêlés d'automobile.
2: Elle est rikiki! Un essieu avant, un moteur, une boîte de vitesse, un essieu arrière, et c'est presque tout.
1: Ni servo-frein, ni anti-blocage, ni vitre électrique, ni fioriture. Le strict minimum.
2: Aïe, je vois déjà de la corrosion.
1: Vous voulez bien me parler de Jason pendant que Fuzz ausculte la voiture?
4: D'accord.
1: Vous restez avec lui, moi je boirais bien un petit thé.
2: Phil, qu'est-ce qu'il y a là-dessous?
5: Un moteur 1,8K.
2: La série K était réputée pour surchauffer.
5: Oui, elle souffrait parfois d'une pression d'huile trop basse.
2: Ces moteurs étaient connus pour leurs problèmes de joints de culasse. Et celui-là est resté inactif depuis à peu près 10 ans, c'est ça?
5: Oui.
2: Donc je peux m'attendre à ce qu'il lâche n'importe quand.
5: Démarrez-le, il rendra l'âme.
2: C'est encourageant.
1: Parlez-moi de Jason, quel genre d'homme est-il?
4: Je le décrirais comme un bon père de famille et un bon époux. On le voyait passer des heures au garage à bricoler sa voiture sur plein de petits détails. Il avait la nostalgie de l'épopée des circuits de course. Mais quand les enfants sont arrivés, ils sont devenus sa priorité. Ensuite, il s'est mis à les emmener à la crèche dans sa Caterham.
1: Pardon ?
4: Dans des sièges adaptés.
0: Pour en savoir plus sur cet homme entièrement dévoué à sa famille, nous l'avons fait grimper dans le faux taxi de Car SOS, bardé de caméras cachées et conduit par un vrai moulin à parole. Il n'a pas fallu longtemps pour que la conversation tourne autour de la Caterham.
5: Je la conduisais tous les jours en ville et à la campagne. Et je l'emmenais sur un circuit pour m'amuser. Mais ça fait 11 ans qu'elle est rangée au garage. C'est dommage, non? Oui, mais bon, c'est la vie.
2: Le bas de caisse est attaqué par la rouille. Le revêtement en alu est corrodé. Il va falloir vérifier méthodiquement que le châssis en acier qui est en dessous n'est pas rongé, lui aussi.
5: Ouais.
2: J'ai bien peur que cette voiture nous pose des problèmes.
1: Qu'est-il arrivé pour que Jason, qui était pour ainsi dire obsédé par sa voiture, l'abandonne d'un coup au point qu'elle se dégrade?
4: En fait, sa Caterham souffrait d'un vice de fabrication et ça l'a obligé à l'immobiliser pendant un an environ. Ensuite, je suis tombée malade. J'ai eu une leucémie. Dès lors, Jason a tout sacrifié pour s'occuper de moi. Désolée. Je souffrais tellement que Jason a passé 2 mois avec moi dans une unité d'isolement protecteur, le temps que je franchisse les étapes de la chimiothérapie. Mais mon état ne s'améliorait pas suffisamment. Un jour, on m'a informé qu'il me restait 3 jours à vivre. On a prévenu mes parents. Nous avons dit au revoir à tout le monde, notamment aux enfants. Je me souviens de leur avoir demandé de me laisser partir. Je souffrais tellement que je voulais en finir.
0: Mais l'amour et le soutien indéfectible de Jason vont aider Suzanne à surmonter cette épreuve. Par chance, après une greffe de moelle osseuse de dernière minute, son état commence à s'améliorer.
1: Si je comprends bien, ça n'est pas arrivé qu'à vous. Toute votre famille l'a vécu en même temps.
4: C'est vrai.
1: Comment a-t-il fait face ?
4: Jason est resté en permanence avec nous. On l'avait licencié 2 semaines avant que je rentre à l'hôpital. Comme il passait son temps à veiller sur moi, il n'a pas pu suivre d'entretien d'embauche ni chercher de travail. Nous avons vécu sur ses indemnités de licenciement jusqu'à ce que l'argent manque. En fait, il a tout sacrifié pour moi.
5: Je suis resté près d'elle à l'hôpital pendant 2 mois. C'est vrai ? Avant qu'elle aille mieux et que je puisse l'y laisser seule. Comment avez-vous fait pour assumer ça ? Je n'ai fait que mon boulot. J'ai veillé à ce qu'elle ne soit pas seule.
4: Il a tout donné. Il a tout fait pour moi. S'il n'avait pas passé tout ce temps à mes côtés, je ne serais pas là aujourd'hui. Il est temps qu'il pense à lui. Je me remets d'aplomb. Ma santé s'est beaucoup améliorée. Je recommence à sortir, à avoir des activités. Je veux qu'il fasse exactement pareil de son côté.
1: Pour ça, il a besoin
4: de sa voiture.
1: De sa Caterham 7, je comprends.
4: Ce serait extraordinaire.
1: Qu'est-ce que vous pensez que ça va lui faire, de voir cette épave remise à neuf?
4: Il n'en croira pas ses yeux. Mais grâce à Car SOS, ça va devenir réalité.
1: Nous allons faire un boulot magnifique. Je veux vérifier une chose avec vous. Vous voudriez qu'elle soit de quelle couleur ?
4: Je sais qu'il aime le bleu.
1: D'accord.
4: Je vous laisse choisir.
1: D'accord. Fuzz, on a du boulot. Au revoir.
4: Bye.
0: Jason croit que sa voiture est partie chez sa belle-mère. En fait, elle prend la direction de l'atelier de Car SOS.
1: J'espère qu'elle ne va pas nous donner du fil à retordre.
6: Je ne peux pas te le garantir. Au contraire, j'ai peur qu'on en bave.
0: Elle va y être examinée sous toutes les coutures.
6: On la monte sur le pont. Je veux voir ce que la rouille a grignoté en dessous.
1: C'est le moment de relever ses manches.
2: Je vois déjà des tonnes de rouille sur le châssis et sur la suspension arrière.
1: Mince, ce que je vois là me choque. Même la structure de la voiture est attaquée. En plus, toute la suspension arrière repose là-dessus.
2: C'est carrément troué ?
1: Ouais, il y a un trou béant dans le châssis. Sans compter que l'eau s'est infiltrée à l'intérieur, car la couche d'alu a rouillé.
2: Aïe.
1: Ce qui m'inquiète, c'est que cette bagnole puisse être devenue un vrai piège mortel. L'acier du châssis a rouillé, en compromettant toute l'intégrité de la structure.
0: Tim et Fuzz s'apprêtent à restaurer la Caterham 7 en piteux état de Jason. C'est une petite voiture de course dépouillée qu'il va falloir dépouiller encore plus.
2: Tout à l'heure, avant qu'on emmène la voiture, j'ai parlé du moteur avec Phil.
1: Ah oui ?
2: Ce moteur a été mis au rencard parce qu'il souffrait d'une pression d'huile trop basse. Du coup...
1: Le joint de culasse ?
2: Oui. Soit il faut complètement le reconstruire, soit il suffit de le changer.
1: Tu veux simplement l'envoyer à la ferraille, c'est ça ?
2: Non.
1: L'échanger contre un Duratec ?
2: Tais-toi et écoute. Il y a un problème plus grave. Si nous devons remplacer le châssis...
1: Ouais.
2: Et le moteur en même temps, ce ne sera plus la même voiture.
1: Quand on la passera aux mines, les gars diront « Désolé, elle change d'identité ».
2: Exact.
1: Ce sera plus celle de Jason. On ne va pas lui rendre une autre voiture que la sienne.
2: Exactement. Nous devons tout faire pour sauver le châssis d'origine. Sinon, nous risquons d'avoir de gros problèmes.
0: Cette Caterham a beau ne faire que 90 cm de haut, la liste des travaux à effectuer s'étend sur un bon kilomètre. Le châssis en acier léger est grignoté par la corrosion. L'intégrité du véhicule étant remise en cause, tout doit être soigneusement vérifié. Les panneaux de carrosserie en aluminium ont eux aussi été rongés par la rouille et doivent être remplacés. Et si le moteur Rover 1,8K a vraiment un problème de joint de culasse, les dégâts qu'elle a subis sont potentiellement catastrophiques. Le premier travail consiste à déposer le moteur pour l'emmener chez un spécialiste des moteurs de course.
2: Bingo. Et un moteur, hein?
0: Et quel meilleur spécialiste pour cette voiture que la firme Caterham elle-même? Mais comment resquiller chez un constructeur automobile aussi affairé? En envoyant Tim pour une urgence dentaire, évidemment.
7: Bonjour. Y a quelqu'un?
8: Bienvenue.
7: Ah, enchanté. Monsieur Caterham?
8: Graham MacDonald, directeur général.
7: J'ai une demande particulière.
8: Oui?
7: Très spéciale, très gênante même. Je vous demanderai la plus grande discrétion. Alors, je vous raconte. On était en train de démonter le moteur de la Seven que je restaure avec Fuzz. Je lui colle une tape amicale derrière la nuque pour fêter l'exploit, sauf que je le fais un peu trop fort. Sa tête part en avant et il en perd son dentier, qui tombe direct dans le moteur.
8: C'est pas vrai.
7: Si.
8: C'est une première.
7: J'ai le moteur. Vous pouvez repêcher le dentier?
8: Vous voulez qu'on examine le moteur?
7: S'il vous plaît.
8: Pour voir si on retrouve ses dents. D'accord.
7: Super. Par ici?
8: Suivez-moi.
0: Encore un coup tordu. Mais si ça lui permet d'avoir une révision gratuite chez le fabricant, pourquoi pas?
7: Oh, wow. Quelle usine!
8: Oui, tout a lieu ici.
0: Pourvu que Fuzz n'ait pas un dentier vorace.
7: Pendant que vous cherchez ses dents, regardez s'il y a quoi que ce soit qui cloche dans le moteur. D'accord?
8: Ça marche.
7: Merci.
0: Espérons que le moteur soit réparable, car à l'atelier, le reste de la voiture est en piteux état.
2: Ça, ce sont les panneaux de carrosserie latéraux de la Caterham 7. Comme vous le voyez, la corrosion a attaqué la couche d'alu. Là-dessous, on trouve le châssis en acier. La rouille a provoqué une réaction électrolytique entre les métaux. Ce blanc qui se désagrège et part en poudre, c'est l'aluminium qui est en train d'oxyder tout du long.
0: Si les panneaux de carrosserie rouillés peuvent être facilement remplacés, Fuzz est inquiet pour ce qui est caché en dessous. Si le châssis en acier est attaqué, nos amis vont avoir beaucoup de fil à retordre.
2: Voilà. J'ai démonté toute la carrosserie de la Caterham.
0: Du côté de Tim, la chasse aux faux dentiers de Fuzz se poursuit en attendant le verdict sur l'état du moteur.
7: On nous a dit que ce moteur a souvent une pression d'huile trop basse, ce qui cause des problèmes de joint de culasse. C'est vrai?
8: Oui, le joint peut fuir, diluer l'huile et ça pose des problèmes. Il faut démonter la culasse et examiner le fond.
7: Très bonne idée. Allons-y. Je m'attends à tomber sur quelque chose de très désagréable.
8: Tenez la culasse.
7: Bon, c'est pas du tout ce que je m'attendais à trouver. Le joint de culasse est en parfait état.
8: Oui, il est impeccable.
7: Bon sang, mais pourquoi cette voiture a-t-elle été interdite de circulation pendant tant d'années? Le mystère s'épaissit.
0: L'extrémité supérieure ne fuit pas, mais qu'en est-il du bas? Une surchauffe par manque d'huile peut-elle provoquer l'usure prématurée de la surface des cylindres?
7: Ça donne quoi?
8: Je vois un peu de carbone, mais pas des barbures sur les paliers.
7: Pas de métal, en fait?
8: Non.
7: Faute de quoi, l'usure aurait créé une panne potentiellement catastrophique. Je commence à me dire que ce moteur n'a rien d'inquiétant.
0: Rien d'inquiétant, alors que tu lui demandes d'y chercher un dentier en vadrouille.
7: Oh! Vous voyez ce que je vois?
8: J'ai jamais vu un truc aussi bizarre dans un moteur.
0: Comment est-il arrivé là?
7: Et voilà! Bon, la grande nouvelle, c'est que ce moteur n'a aucun problème mécanique.
8: Non.
7: Alors c'était quoi le souci?
8: Le vieux commutateur de pression était endommagé et il a laissé supposer le pire.
7: En fait, le témoin de fonctionnement du moteur était cassé. Le propriétaire a préféré être prudent, il s'est dit qu'il valait mieux ne pas conduire la voiture. Alors qu'en vérité, ce moteur est en parfait état.
0: Quelle chance! Ce moteur n'a pas tourné depuis plus de 10 ans, juste à cause d'un capteur de pression défectueux qui ne coûte que quelques euros. Après une révision approfondie, il devrait être comme neuf. Au quartier général de CarSOS, la situation est très tendue. Le châssis en acier de la Caterham a été mis à nu, et ce qu'il laisse apparaître n'est pas réjouissant.
2: Quelques parties de la structure ont l'air d'être fragilisées, en particulier côté conducteur. On verra son état une fois que le châssis sera revenu du décapage. J'espère que ça va le faire. Mais je crains le pire.
0: À l'atelier décapage, le châssis rouillé va être débarrassé de sa corrosion en y projetant sous très haute pression des particules de verre. Une pièce après l'autre, la Caterham finit par se réduire à peau de chagrin.
2: Bon, les côtés des panneaux sont attaqués par la rouille. On ferait mieux de les changer puisque les autres tôles vont être remplacées. Sinon, la carrosserie sera dépareillée.
0: La Caterham 7, qui était arrivée à l'atelier comme un joyau à bichonner, est maintenant réduite à l'état de squelette. Pendant que le châssis part au décapage, tâchons d'en savoir plus sur ce petit bolide excentrique. Il fut inspiré il y a plus de 50 ans par l'une des voitures de course les plus mythiques qu'on ait jamais construites.
2: Bien, regarde un peu. Tout est parti de là. Ça, c'est une Lotus 7 de 1964 équipée d'un moteur Cosworth 1500 et d'un essieu rigide. Un vrai chef-d'œuvre d'ingénierie automobile.
7: Double arbre à cam en tête, non ?
2: Exactement. Là, nous sommes en 1968. Elle a été préparée pour courir sur circuit. Mais toute la philosophie de ces voitures, c'est qu'elles étaient faites à la fois pour le circuit et pour la route.
7: C'est vrai. Bon, celles-ci, ce sont des Lotus. Là, on a une Caterham.
2: Absolument. La marque a racheté en 1970 les droits de construction de la Lotus 7. Celle-là est une Caterham 7 de 1999, équipée d'un moteur Vauxhall 1600. Ça te dit quelque chose comme moteur ?
7: Question culture automobile, je te fais confiance. Mais je suis sûr que tu n'as jamais piloté l'une de ces bombinettes.
2: C'est vrai.
7: Alors, je vais faire une chose parmi les plus désintéressées que j'ai jamais faites.
2: Quoi donc ?
7: Je te remets les clés de cette voiture.
2: N'en dis pas plus.
7: Et je vais rester planté là, à me tourner les pouces, jusqu'à ce que je trouve une occupation.
2: Génial. Merci infiniment.
7: Éclate-toi, fils.
2: Fais-moi confiance.
0: Les Caterham d'entrée de gamme ont beau n'avoir que 100 chevaux et passer de 0 à 100 en 6 secondes 5, ce qui n'a rien de très glorieux, elles n'ont pas été créées pour faire des exploits. Dans la Caterham 7, tout se passe derrière le volant.
2: Les sensations sont époustouflantes. Maintenant, je comprends mieux qu'on ait fait un tel tapage autour de cette voiture. C'est vraiment extraordinaire. Elle se comporte comme dans un rêve. Elle se laisse mener gentiment, en dérivant juste un tout petit peu. Cette voiture est vraiment faite pour la route. Ce modèle est loin d'être l'une des Caterham les plus rapides, mais sa conduite est un pur délice. Tout le monde devrait piloter une Caterham au moins une fois dans sa vie. Goûtez-y une seule fois et vous deviendrez accro. Vous voudrez forcément recommencer. Et recommencer. Et recommencer.
0: En 60 ans, le design de la 7 signée Colin Chapman n'a presque pas changé. Mais la technologie de son moteur a évolué. En 2016, Caterham sort la 620S, la méchante grande sœur. Vous les croyez presque jumelles ? Détrompez-vous.
7: Alors ? En avant ! Bienvenue à bord de la Caterham 620S. Elle est équipée d'un monstrueux moteur 2 litres de 310 chevaux. Si on l'appelle la 620, c'est à cause de son rapport poids-puissance. Ça veut dire que si cette voiture pesait une tonne, elle ferait 620 chevaux de puissance. Mais elle ne pèse pas une tonne. Elle n'en fait que la moitié. Quel pied ! C'est l'éclat total ! Il faut rester très prudent avec elle. Quoi que vous lui demandiez, elle réagit instantanément. Elle vous laisse très peu de temps pour rectifier le tir.
2: La vache !
7: J'ai jamais vu plus décoiffant que ça. Quand je pense qu'il y a encore plus nerveux que la 620S.
2: Ah bon ?
7: La 620R, monsieur.
2: Oh.
7: Bluffé, hein ?
2: C'est vrai.
7: Tu sais ce qu'on devrait faire ? la mettre en concurrence avec une supercar moderne. Je suis curieux de savoir laquelle des deux sportives sera capable de battre l'autre en ligne droite.
6: Une supercar comme un...
7: J'irais comme ce modèle.
0: Une McLaren 12C équipée d'un V8 biturbo de 3,8 litres, développant pas moins de 616 chevaux. C'est tout bonnement l'une des voitures les plus rapides au monde. Mais parviendra-t-elle à battre la Caterham 620R ?
9: Génial !
10: Ouais !
9: La Caterham a battu la McLaren !
10: Incroyable !
9: C'est pour ça qu'on l'a choisie.
0: Tim Effers restaure une Caterham 7 de 1996, un petit roadster nerveux qui faisait la fierté de Jason. Mais après l'avoir réformé en doutant de la sécurité du moteur et alors que sa femme contractait un cancer du sang, Jason, en pur altruiste, a renoncé à son rêve automobile pour devenir le héros de la famille.
7: C'est le rêve des fêlés d'automobile.
0: Mais 10 ans d'immobilisation au garage ont eu un effet désastreux sur la carrosserie en alu et son châssis léger.
6: Attendons de voir le résultat du décapage. J'espère que tout ira bien.
0: Un châssis de Caterham est enfin arrivé. Mais est-ce celui de Jason ou bien un châssis de remplacement?
7: Où est-il? Où est-il? Dis-moi, vite!
6: Quoi donc? Tu cherches quoi?
7: Tu le sais.
6: Ah, le numéro de châssis? Il est là.
7: Ouais, c'est ça. 015, c'est notre châssis d'origine.
6: Le cadre est sauvé. Quelques éléments ont dû être réparés, ça et là. Mais le châssis en lui-même n'était pas en si mauvais état.
7: Beau travail.
6: N'est-ce pas?
0: En réussissant à sauver le châssis d'origine, nos amis vont pouvoir respirer. Au moins jusqu'à ce que Phil, le meilleur ami de Jason, et sa femme Suzanne viennent voir où en est la restauration. Mais comment Tim et Fuzz vont-ils leur expliquer la situation?
7: Vous êtes prêts?
4: Je crois. Oh là là! Mince alors!
7: Voici la Caterham. On l'a capturée en bullet time. Elle est en hyper-sommeil, figée dans le temps et l'espace.
4: C'est pas possible! J'arrive pas à le croire.
7: Qu'est-ce que vous en dites?
4: Vous l'avez fait exploser.
7: Que vous inspirent ces pièces éclatées?
4: Je me demande si vous arriverez à les remonter.
7: Pas d'inquiétude, tout est sous contrôle, même si nous avons eu quelques petits soucis.
4: Ah bon?
6: Ouais. Il y avait de la rouille sur le châssis, et on l'a rattrapé in extremis. Comme vous le voyez, ces panneaux de carrosserie étaient complètement grignotés. Alors nous allons rhabiller toute la voiture avec des panneaux neufs.
0: Et il faut faire vite. La première tâche consiste à poser de nouveaux panneaux en alu sur le châssis. Fuzz étant plus doué en mécanique qu'en tôlerie, il s'est rendu à l'atelier de carrosserie de Caterham pour laisser faire les spécialistes.
6: Il me faut les panneaux extérieurs, mais ne vous gênez pas pour m'aider sur tout ce que vous voudrez. Ils doivent ajuster les panneaux petit à petit. Ce cadre d'origine comporte plein de petites différences par rapport au châssis actuel. Il y a une multitude de retouches à faire pour que les panneaux s'y adaptent parfaitement. C'est loin d'être aussi simple qu'on l'imaginait.
0: Pendant que l'équipe s'attelle à la tâche avec beaucoup de patience, Tim se rend chez Rimstock, fournisseur de roues en alliage haut de gamme. Mais il a oublié son portefeuille.
7: Je viens récupérer mes roues de Caterham. Super. Voyons ça. Elle est toute petite, mais qu'est-ce qu'elle est belle, avec sa jante taillée au diamant et son moyeu noir brillant.
0: Mais si Tim espère une remise, il doit rencontrer Matt Neal, le directeur 3 fois vainqueur du championnat des voitures de tourisme.
7: Matt !
0: Un homme réputé difficile à convaincre.
7: D'abord, je suis ravi de vous rencontrer. Je vous ai vu courir. Vous incarnez la grandeur de ce sport. Dites-moi, j'ai commandé un jeu de 4 roues de Caterham. On m'a fortement conseillé de négocier le prix avec vous. Si j'arrive à vous impressionner à bord d'une voiture, est-ce que vous me faites un joli prix sur les roues?
8: Et si ça foire, je double le prix, c'est ça?
7: D'accord. Mais si je vous en mets plein la vue, vous me les faites gratos.
8: Non, rien n'est gratuit dans la vie.
7: Sérieux, si je vous impressionne, c'est cadeau. Super, je reviens.
0: Pour impressionner un champion de course, il faut se lever de bonne heure. Comment va-t-il s'y prendre ? Avec un ballon.
7: Bon, venez par là. Grimpez. J'attache le ballon gonflé au milieu. Quand je vais démarrer et partir en avant, que va faire le ballon ?
8: Pencher en arrière.
7: D'accord. Mais s'il se comporte différemment, vous me faites les roues gratuites. Prêt ? Alors, qu'est-ce qu'il a fait ?
11: Yes !
7: Qu'est-ce qu'il a fait ?
8: Il a penché en avant.
7: Je viens d'emboucher un coin à un champion automobile.
8: Il y a un truc.
7: Pas du tout, c'est bête comme chou. Ce ballon est gonflé à l'hélium, qui est moins dense que l'air. Quand vous avancez, l'air qui est dans le véhicule se précipite en arrière. Ça augmente sa densité à l'arrière par rapport à l'avant. Le ballon ne sait plus comment réagir. Il se dit « c'est par là » et du coup, il se précipite en avant. C'est sympa, non ?
8: Bravo.
7: Roue gratuite ?
9: Gagné !
0: Et pendant que Tim fête sa victoire, Fuzz est en pleine extase.
2: Vous avez vu ce travail d'artiste ? Phil et Jamie sont en train de poser les plaques en alu. Ils ont recourbé le bord de la tôle en parfaite synchronisation, de sorte que la feuille d'alu épouse impeccablement le tube en acier. La touche finale se trouve ici, regardez. Dans cette courbe, l'excédent d'aluminium rebique forcément. Il faut lui faire épouser le tube en repliant l'alu sur lui-même. Jamie, t'es prêt ? Montre-nous comment tu t'y prends.
8: Non, c'est toi qui t'y colle.
2: Moi ?
8: Oui.
2: Je ne sais pas faire ça.
8: Si, commence par savonner le haut.
2: À quoi ça sert ?
8: Ça permet de voir quand l'alu est chaud.
2: Quand l'alu chauffe, le savon change de couleur ?
8: Oui. Prends le chalumeau.
2: D'accord.
8: Et chauffe la courbe jusqu'à ce que le savon vire au marron.
2: Comme ça ?
8: Tu t'en sors bien. Maintenant, martèle par petits coups du milieu vers les extrémités.
2: D'accord.
8: Ça se fera pas chaud, tu sais.
2: Je suis en retard. En fait, je ne suis pas doué pour ce boulot. J'ai été trop long. L'alu a eu le temps de refroidir. Je l'ai martelé alors qu'il durcissait, et maintenant, il faut le recuire. Jamie, tu as réussi à sauver ce que j'avais raté. Bravo. Pour ça, il t'a fallu repasser derrière moi. Mais je suis content de ne pas y être arrivé. Ça montre à quel point ce travail nécessite un vrai talent. Ces gars sont des orfèvres. Merci, Jamie.
8: De rien.
0: Une fois revenu à l'atelier, la nouvelle carrosserie reçoit une couche de peinture bleue Riviera, la couleur préférée de Jason. Enfin, les derniers éléments mobiles peuvent être montés après avoir été entièrement restaurés.
2: Je le glisse en douceur.
0: Tout marche comme sur des roulettes, quand tout à coup... Tim reçoit un appel de Suzanne, la femme de Jason.
7: Attendez, j'ai du mal à comprendre. Qu'est-ce qui s'est passé ?
12: Il a fait place nette dans le garage.
7: D'accord.
12: Et il est prêt à aller chercher sa voiture.
7: Il croit qu'elle est chez votre maman, c'est ça ?
12: Absolument. J'ai réussi à le retenir un peu.
7: D'accord.
12: En lui disant que mes parents étaient partis quelques jours et qu'on n'avait pas accès à leur garage. Mais maintenant qu'il a fait place nette, il est prêt à la reprendre.
7: Suzanne, vous me dites que Jason va se pointer au garage de votre mère dès qu'ils seront rentrés, donc dans 3 jours.
12: Tout à fait. Et je ne sais pas quoi faire. Je suis un peu paniquée.
7: Ne le soyez pas. Nous le sommes aussi, mais ne vous inquiétez pas, tout va bien se passer.
12: Si vous le dites.
7: Merci.
12: À bientôt.
7: Au revoir.
2: Tu lui as dit de ne pas s'inquiéter ?
7: Je viens d'en parler au téléphone pendant 1 minute. Je suis désolé, mais la situation nous échappe complètement.
2: Tu es en train de me dire qu'on doit finir la voiture en 3 jours ?
7: J'ai pas décidé qu'on devait finir en 3 jours, mais la situation nous l'impose. C'est pas de ma faute.
2: Remonte tes manches.
7: Pas de problème.
2: Bien.
0: Adieu dîner, déjeuner, petit déjeuner pendant 3 jours. À partir de maintenant, on ne peut plus se permettre le moindre problème. Fort heureusement, les catérames sont faites pour être montées facilement.
6: Je suis rassuré qu'elle s'assemble aussi rapidement. Mais j'avoue en même temps qu'une Caterham ne comporte pas beaucoup de pièces. Ceci explique peut-être cela.
0: Peu après, l'élément essentiel arrive, entièrement révisé et brillant comme s'il sortait de l'usine.
7: Regardez ce monstre. Un moteur impeccablement reconstruit.
6: Descends-le doucement.
0: Une fois le moteur de série K fixé dans sa baie, l'équipe va travailler d'arrache-pied 24 heures sur 24, car l'heure tourne. Jason, qui ne se doute de rien, retrouvera sa voiture bien aimée à l'occasion d'une course de côte. C'est le dernier jour, et nos amis n'ont toujours pas coché la pièce principale sur la liste des travaux effectués.
7: Que dit le moteur ?
6: Rien pour l'instant. Il faut d'abord vérifier la totalité du circuit électrique et s'assurer que tout est bien branché et fonctionnera.
0: Pendant que Fuzz se débat dans un enchevêtrement de fils et de câbles, le reste de la voiture apparaît peu à peu.
7: Regardez, elle commence à avoir de la gueule.
0: Tim monte les roues en alliage équipées d'un jeu de pneus neufs.
7: Ça va ici.
0: On installe le nouveau pot d'échappement. Et comme Jason est un nostalgique des circuits, il a droit à un fabuleux système de capture de données. De quoi enregistrer ses performances à la milliseconde.
7: Jason est paré pour devenir le nouveau Lewis Hamilton.
0: L'équipe n'a plus que quelques heures. L'instant magique est arrivé. Le synchro-saint démarrage du moteur.
7: Oh non!
6: Bon. Procédons par élimination. On ne sait pas si l'essence monte et circule dans la rampe d'injection. Je vais vérifier si je peux obtenir une giclée d'essence à ce niveau. Si ça marche, ça prouvera que la pompe fonctionne. Non, il n'y a rien de ce côté.
5: La pompe est HS.
7: On peut en trouver une quelque part?
6: Non.
7: Tout le reste marche, mais l'essence refuse de monter sous pression du réservoir jusqu'au moteur. Que faire en pleine nuit quand on a besoin d'une pièce en urgence? Toute personne un peu sensée vous dirait « on voit ça demain », sauf que demain, nous devons rendre sa voiture à Jason.
0: Tout est compromis à cause d'une pompe défectueuse. Même les amis et les amis d'amis ne peuvent rien faire pour eux.
7: Dave, y a-t-il dans ce garage quoi que ce soit qu'on puisse emprunter et qui fonctionne avec une rampe à injection?
5: Oui, le vieil hot rod qui est là. Il a un moteur TVR V8.
7: Avec injecteur à haute pression?
5: Absolument.
7: Fais voir. Ça, c'est un hot rod en pleine reconstruction. Une carrosserie de standard Flying 9 montée sur un châssis de TVR Chimera. Cette voiture a un moteur 4 litres à injection directe alimenté par une pompe à haute pression. T'as déniché quoi, Dave? Montre.
5: Et voilà.
7: D'accord. Une pompe à carburant avec son alimentation électrique. L'essence circule là-dedans. Tu sais si elle marche?
5: On va la brancher pour voir.
7: Ce serait cool. Ça nous tirerait d'affaire.
0: La réparation devrait se faire rapidement et la pompe sera remplacée plus tard. Reste à savoir si une pompe de TVR accepte d'être greffée sur une Caterham.
6: Soit ça le fait, soit on est dans la panade. Y a pas photo. C'est notre dernière chance. Vous êtes prêts?
7: Allez, allez, allez!
6: Allez! Allez!
7: S'il te plaît!
4: Oui!
6: Allez, ma belle!
7: Ouais!
6: Ouais!
7: Ouais!
6: Yes! Ça fleure le moteur qui tourne sans problème. C'est cool. On ne l'a pas encore conduite, et il reste deux ou trois trucs à faire. Mais je crois bien qu'on est dans la dernière ligne droite.
0: Espérons que Fuzz avait juste. Sinon, la course de côte organisée sur les chapeaux de roue pour Jason risque de faire chou blanc.
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1: La luxuriante campagne du Worcestershire abrite une institution du sport automobile. Chelsea Walsh est une traditionnelle course de côte ancrée dans l'histoire régionale. C'est un événement incontournable pour les passionnés de vieilles sportives qui se risquent à grimper une côte escarpée longue de 800 mètres. Aujourd'hui, le club des fondus de Caterham est venu participer à la surprise de Jason.
2: Bienvenue à Chelsea Walsh.
3: T'as vu toutes ces belles bagnoles?
2: C'est ici qu'a lieu la plus vieille course sur son parcours d'origine.
3: Ah ouais?
2: J'ai demandé à quelques fans de Caterham de venir, et ils sont venus en masse. Caterham, ça vous évoque quelque chose?
3: Ouais!
2: Tu sais ce qu'on va faire?
3: Je t'écoute.
2: Viens près de la voiture, je t'explique.
3: Elle est sympa, non?
2: Waouh!
3: Elle est encore plus belle en plein soleil.
2: Les amis, quelle note vous lui donnez sur 7?
4: 7!
2: Et si on l'a baptisée Cateramate? Elle est ravissante comme tout? Voilà, voilà le plan. Nous sommes devant la voiture de Jason. Il est en route. Il croit qu'il vient rejoindre ses copains pour participer à une course de côte. Et quand on lui demandera « Tout le monde est venu avec sa Caterham ?» il lèvera le doigt et répondra tristement « Sauf moi !» Alors nous serons bouleversés et nous lui en prêterons une. Et devine laquelle ça sera ?
3: Celle-là.
2: Il y a ici une personne qui a joué un rôle décisif. Suzanne. Approchez, Suzanne. Comment ça va ? Ému ? Et toi, comment tu t'appelles ?
5: Sarah.
2: Enchanté.
3: Moi, c'est Fuzz.
2: Venez que je vous montre sa voiture. Allez-vous la reconnaître?
5: Quel travail incroyable.
2: Que va penser votre mari en voyant sa voiture?
5: Il va être bouleversé.
2: On l'espère aussi, car il le mérite, n'est-ce pas?
5: Oui.
2: Il va avoir le sourire jusqu'aux oreilles.
5: J'en suis sûre.
2: Vous voulez bien aller vous cacher?
5: On y va. Tu viens, ma puce?
2: Je vous laisse. Je vous laisse. Fuzz, enfile ta combinaison de pilote.
3: Ça marche. Allons-y.
1: Si la ruse de Tim fonctionne, Jason arrivera dans la Caterham de son copain Phil. S'il s'attend à rejoindre des passionnés d'automobile, il va avoir en vérité la surprise de sa vie. Sa voiture est passée du vert au bleu. Va-t-il au moins la reconnaître?
2: Jason arrive. Suzanne et sa famille attendent avec nous. Souhaitons-nous bonne chance.
3: Les dés sont jetés.
1: Jusqu'ici, tout va bien. Jason, qui papote avec les autres propriétaires de Caterham, semble ignorer ce qui se trame. Le moment est venu de mettre le plan à exécution. Mark, l'organisateur de la course, vient briefer les participants.
6: Messieurs, dames, votre attention, s'il vous plaît. Bienvenue à la course de côte de Chelsea Walsh. Oubliez les caméras, nous tournons quelques images pour notre site internet. Nous avons prévu une voiture de réserve. Y a-t-il parmi vous un passionné qui aimerait participer à cette course? Oui? Je vois un volontaire qui a l'air enthousiaste. Alors profitez de la course et amusez-vous. Bonne chance! Merci.
1: Jason veut saisir sa chance. Le piège est tendu. Pendant qu'on l'emmène signer quelques formalités, sa voiture est mise en évidence.
2: C'est l'instant le plus éprouvant pour les nerfs. La voiture est prête, Fuzz est à son poste, Jason

0: se trouve 10 mètres par là. Il suffirait d'un rien pour que tout capote. Tout le monde est au courant, sauf une seule personne.
1: Jason a fini avec la paperasse. Fuzz disparaît en prétextant un réglage de dernière minute, tandis que Tim joue le propriétaire de la voiture.
0: Enchanté. Vous avez aussi une Caterham ?
2: Oui.
0: Quel modèle ?
2: Une série 1800K.
0: Ah, je vois. Quand l'avez-vous conduite pour la dernière fois ?
2: Il y a environ 11 ans.
0: Vous saurez vous repérer sur le tableau de bord ?
2: Oui, pas de problème.
1: Même après l'avoir vu de près, Jason est loin d'imaginer qu'il s'agit de sa voiture. C'est le moment de passer à la vitesse supérieure.
0: Vous avez un casque ?
2: Non, désolé.
0: Bon, je vous prête le mien. Tu veux bien t'écarter ?
3: Ouais, tout de suite.
0: Je vous prête celui-là. Salut, mon pote. Fuzz ?
3: Ouais ?
2: Je ne m'attendais pas du tout à ça.
0: Ça fait drôle, hein ?
3: Bonjour, Jason, ça va ?
0: Vous devriez la reconnaître, c'est la vôtre. C'est votre voiture.
2: Je peux pas dire que je la reconnais, non.
0: C'est la vôtre.
2: À part le pommeau du levier de vitesse.
0: Ouais, c'est pratiquement tout ce qu'il reste. Un tonnerre d'applaudissements pour Jason. Venez, il y a quelqu'un ici qui vous doit des explications.
4: Elle te plaît ?
2: Ouais, elle est superbe de cette couleur.
0: La couleur vous plaît ?
2: Oui.
0: Tout cela, on le doit à une personne qui nous a raconté par écrit tout ce qui vous est arrivé à tous les deux. Elle nous a dit le courage incroyable dont vous avez fait preuve.
4: Tu as sacrifié tellement de choses pour veiller sur moi et sur les enfants ces dernières années que je voulais te dire merci.
2: Merci.
1: Jason a acheté sa Caterham il y a 19 ans. Elle faisait sa fierté et sa joie. Il l'a utilisée sur circuit et pour emmener les enfants à l'école. Mais en choisissant de s'occuper à plein temps de sa femme souffrante, cet époux dévoué a renoncé à son vieux rêve. Après être resté muet pendant plus de 10 ans, le vieux moteur de série K entièrement révisé peut à nouveau vrombir. La carrosserie, qui rouillait et s'effritait, a été intégralement remplacée et peinte de la couleur préférée de Jason, un éblouissant bleu Riviera. Entièrement préparée pour la course, la voiture est équipée de nouvelles suspensions et de garnitures en fibre de carbone. Jason, qui était féru de vitesse, va pouvoir revivre sa passion des circuits.
0: J'ai vu à quel point Suzanne vous connaît. Et elle savait que cette voiture est votre échappatoire, votre jardin secret. Que ressentez-vous en repensant à tout ce que vous avez traversé ?
2: Ça a été dur. Un parent n'est jamais prêt à voir ses enfants mourir. Une nuit, j'ai été obligé d'appeler les parents de Suzanne pour leur dire de venir. Ça ne pouvait pas attendre le lendemain, il fallait qu'ils viennent.
0: Suzanne a voulu faire une chose qui vous permette de vous poser un peu, sans que vous ne soyez obligé de penser aux autres. Elle a voulu vous dire merci.
2: Je crois que je n'arrive toujours pas à y croire. C'est vraiment la mienne. Vous avez fait un travail extraordinaire.
0: Il me reste à vous remettre la clé. Bienvenue dans Car SOS. Et comme le veut la tradition, démarrez et dégarpissez.
4: Sarah est notre seul enfant à n'être jamais monté dedans. Je sais qu'elle est très émue à l'idée que je la vois partir à bord.
0: Allez, Oust, du balai.
3: C'est le moment que Suzanne rêvait de voir. Jason et Sarah démarrant dans la voiture.
0: Il n'y a rien de plus émouvant.
3: Absolument. Et ça nous fait une voiture de plus sur le bitume.
2: Alors, ta première impression ?
4: C'est chouette.
2: On la ramène à la maison et je t'emmènerai à l'école avec.
4: Jason n'est pas du genre à demander de l'aide. Mais il est toujours le premier à proposer un coup de main aux amis, à la famille et aux collègues. Vous n'imaginez pas à quel point je suis heureuse de le voir reprendre sa vie en main. Il pourra à nouveau sortir, retrouver ses amis passionnés des Caterham 7. Pour moi, c'est l'essentiel. Ça va vite !
2: C'est rigolo, hein ? Tu comprends pourquoi j'aime ça ? J'adore cette sensation. Je retrouve exactement ce que je ressentais.
4: Quel bonheur de pouvoir dire merci de façon aussi originale et inoubliable.
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1: L'achat d'une voiture ancienne est souvent le début d'une histoire d'amour. Mais quand la passion s'éteint, la descente aux enfers commence. C'est alors qu'intervient l'équipe de Car SOS. Voici le roi de la mécanique, Fuzz Townsend.
10: Il est dans un état épouvantable. Il faut le consolider tout de suite.
1: Et Tim Shaw, le mauvais génie des pièces détachées.
11: 4 pour le prix de 3.
1: Leur mission secrète, sauver les voitures de collection délaissées.
12: Tu sais ce que c'est ?
1: Des voitures qui ont connu des jours meilleurs.
10: Je suis très inquiet.
12: On va avoir un boulot énorme.
1: Elles sont restaurées à l'insu de leurs propriétaires et à la demande de leurs proches qui espèrent qu'elles seront à nouveau source de bonheur.
12: C'est important de l'avoir roulé à nouveau.
10: Très important.
1: Sans que son propriétaire s'en doute, notre équipe transporte la voiture dans l'atelier de Fuzz. En quelques semaines, avec de l'huile de coude et du savoir-faire, il redonne au véhicule sa splendeur d'origine. Avant de rendre ses clés à un propriétaire sidéré.
13: Mais c'est ma voiture !
1: L'histoire d'amour peut alors reprendre. Aujourd'hui, il s'attaque à l'une des meilleures berlines jamais construites.
10: C'est la plus grosse mission qu'on ait jamais eue.
1: Ils devront se rendre dans des contrées mystérieuses.
10: Ça coûte rien de regarder.
12: La fosse au serpent.
1: Au cours de cette aventure, ils connaîtront l'incertitude.
12: Il est allé au garage ? On est démasqué ?
1: Notre équipe triomphera-t-elle ?
12: Ouais !
1: Ou bien s'enfoncera-t-elle dans les ténèbres ?

0: Tim et Fuzz font route vers la cité historique de Lincoln. On leur a demandé de sauver une berline sportive vieille de 47 ans qu'ils connaissent apparemment très bien.
1: Il s'agit d'une Ford Cortina Mark 1, une GT de porte de 1966.
2: Tu sais comment devait s'appeler la Cortina au départ?
1: La Cortina? Aucune idée.
2: Elle devait s'appeler la Ford Caprino. Mais ça veut dire crotte de chèvre. Ils se sont dit que c'était pas une si bonne idée.
1: Non.
2: C'est véridique!
0: Oublions cette crotte de chèvre. La Cortina qu'il compte récupérer appartient à un ancien mécano, George. Après l'avoir achetée en 1972, il s'y est tellement attaché qu'il n'a jamais pu la revendre. Cette petite voiture qui a parcouru bien des kilomètres est surnommée l'île dans la famille, d'après sa plaque d'immatriculation. George avait prévu de la restaurer entièrement, mais il a dû y renoncer à la suite de graves problèmes de santé. C'est Wendy, la femme de George, et Zach, son fils, qui les ont appelés à l'aide.
2: Zach ?
3: Oui, bonjour.
2: Bonjour, je suis Tim, voici Fuzz. Vous êtes Wendy ?
4: Oui, c'est moi.
5: Vous allez bien ?
4: Enchantée.
2: Alors, allez où ?
3: Voilà.
0: Ils espèrent que Tim et Fuzz pourront sauver la voiture de George, si c'est encore possible.
2: Il faut ouvrir les deux ?
3: Oui.
2: Wow !
5: Un modèle rare. Génial. Mais il n'en reste pas grand-chose. Je vois des pièces.
2: Il y en a par terre. Il y aura du boulot sur cette voiture.
5: J'aperçois des chromes, des grilles de calandre.
2: Ouais.
5: Et les sièges.
0: Apparemment, nos mécanos auront du pain sur la planche. Mais ça en vaut la peine, car cette Ford Cortina GT1500 a fait rêver bien des pères de famille dans les années 60. Bien que dérivée de la très basique 1200 cm3, cette version possède un caractère bien trempé. La 1200 était destinée au grand public et la GT aux pilotes amateurs. Celle-ci bénéficiait de pièces moteurs Cosworth, d'un double carburateur Weber et sa vitesse de pointe dépassait les 150 km/h. En 4 ans, plus d'un million de Cortina ont été produites, mais c'est la GT qui était l'objet de tous les désirs. Sauf si elle était dans l'état de celle de George.
5: J'arrive même pas à faire tourner le moteur. Impossible. Il est peut-être cassé et il faudra le reconstruire.
0: Tandis que Fuzz fouille le garage, Tim découvre pourquoi ils ont fait appel à Car SOS.
2: Cette voiture compte beaucoup pour George ?
4: Elle est tout pour lui. On l'a gardée si longtemps pour les allers-retours à Londres.
3: Elle a toujours été ici. Même quand elle n'a plus roulé, elle est restée ici. Mon père voulait la restaurer. Quand il avait du temps, il l'a montée sur la rampe et il commençait à travailler dessus.
2: Je vois.
3: Elle a toujours été ici.
0: George, d'origine grecque chypriote, et sa Cortina sont inséparables depuis 1972. Pour en savoir plus, nous organisons une fausse interview. George est un amateur de balltrap. Alors, nous nous faisons passer pour des journalistes d'un site internet. Très rapidement, la conversation dévie sur sa voiture préférée.
3: Mon père me l'avait offerte. C'est pour ça que je l'ai gardée. Depuis, je ne peux pas m'en séparer. Les enfants ont grandi avec, tous les quatre à l'arrière. Ma femme avec un grand labrador à ses pieds. On montait à plus de 175, même avec tout ce monde là-dedans.
2: C'est sa voiture préférée parmi toutes les autres?
4: Oh oui, sans aucun doute.
3: J'adorais cette voiture, cette Cortina. Je l'adorais. C'est tout.
5: Paul!
0: George a longtemps travaillé comme mécanicien avant de créer son propre garage dans les années 80. Mais les plaquettes de frein de l'époque contenaient de l'amiante.
3: Trop tendu.
0: Et George fait hélas partie des nombreuses victimes de l'asbestose, une maladie des poumons.
3: J'avais mal dans la poitrine et sur les radios, on a découvert un voile au poumon. C'était l'asbestose.
4: Il a perdu 20% de ses fonctions pulmonaires.
2: D'accord.
4: Il s'essouffle très vite.
0: George ne peut plus respirer normalement et risque de s'évanouir après un effort intense. Contraint d'abandonner la mécanique, il se contente de donner un coup de main dans le restaurant familial. Son projet de restaurer sa Cortina bien-aimée a tourné court.
3: Je ne peux pas prendre le risque de bricoler seul. Quand je me penche, je respire moins bien. Si je suis tout seul et que je n'arrive plus à respirer, adieu Georges.
0: La voiture est à l'arrêt depuis 1999. Georges a déjà éliminé la rouille, repeint la caisse et refait le moteur. Mais depuis le début de sa maladie, il y a 4 ans, la voiture n'a plus bougé du garage. Et les chances qu'il la termine sont presque nulles.
3: Il m'arrive d'aller la voir. Je me dis que je pourrais y arriver, mais je sais que c'est faux.
5: La direction est complète, mais il y a du jeu dans ce bras de renvoi. Il faut la refaire entièrement.
3: J'ai passé 2000 heures dessus. J'ai fait de la soudure.
5: Je ne sais pas si c'est la bonne boîte de vitesse.
3: J'ai refabriqué des pièces.
5: Je ne vois pas l'embrayage.
3: Je ne sais pas quoi faire.
5: C'est une coquille vide. On part de rien.
2: En route, j'ai déjà réservé le contrôle technique.
5: T'es sûr? Parce que c'est le plus gros chantier qu'on ait jamais eu.
2: Tu sais quoi? On ferme les yeux et c'est terminé. Allez, fermons les yeux, on verra bien. Allez, 3, 2, 1... Non, ça marche pas.
5: Elle est toujours là.
2: Raté.
5: Je braque, tu pousses.
0: Il est temps d'embarquer la voiture.
5: Allez, pousse.
0: Ce qui risque de prendre un certain temps. Depuis 14 ans que la voiture est immobilisée, ses pièces détachées ont été dispersées un peu partout. Chacune de ces nombreuses caisses de pièces rares vaut peut-être son pesant d'or.
2: Voilà.
0: Georges se rend rarement au garage et il y a peu de chances qu'il remarque le kidnapping. Mais ce n'est pas une raison pour traîner trop longtemps ici.
2: Une dernière petite question. Quand voulez-vous la récupérer?
3: Le plus vite possible. Je ne sais pas quand mon père viendra ici. En repartant, soyez discret.
2: D'accord, on fiche le camp.
0: Comment rester discret quand on remorque une Cortina GT rouge vif? Nos complices disposent de 21 jours de travail pour rendre à la voiture sa splendeur passée, même s'ils savent que la tâche sera titanesque.
2: Cette voiture est géniale.
5: Absolument géniale.
2: Ouais.
5: Mais il y a tellement de travail dessus, je ne sais pas par où commencer.
0: Arrivé à l'atelier de Car SOS, il commence par estimer l'ampleur des dégâts.
5: Ok.
2: Bon, on a la caisse, quoi d'autre? Il faut les phares, tous les chromes, les baguettes chromées des flancs, les fenêtres, leur garniture.
5: Les vitres.
2: Les vitres, la planche de bord, la boîte à gants, les garnitures, les sièges. Les insonorisants.
5: T'oublies un truc?
2: Le toit ouvrant, exact. On a le capot du coffre? Le voilà. On a le pare-choc arrière? Il faut le réservoir, c'est ça?
5: Il est dedans. Il est peut-être percé?
2: Il est peut-être pourri.
5: Tout est démonté. On ne sait pas ce qu'on a. Il faut la reconstruire. C'est ça, on doit construire une voiture.
0: Il dresse une liste interminable de pièces détachées introuvables. Pour une fois, Tim reste sans voix.
5: Frein, direction, suspension, la totale.
0: Le défi à relever est colossal. Avec autant de pièces à retrouver et à monter, cette Cortina sera-t-elle la mission de trop? À son arrivée dans l'atelier, la Cortina GT 1966 de Georges se résume à une caisse et quelques cartons de pièces.
2: On a une poignée!
0: Dont la plupart sont irrécupérables.
2: Un panneau arrière. La Cortina est répandue dans tout l'atelier. Tout est là.
5: Moi, je vois surtout de la ferraille. Il y a des trucs indispensables, comme les vitres, par exemple. Mais ça...
2: On a 2 carbus double corps en assez bon état. Le moteur des essuie-glaces demandera beaucoup de travail, comme tout le reste.
5: Je sais quoi faire.
2: Ouais?
5: Tiens.
2: Je commence à voir tout le travail qui nous attend. J'avais étalé les pièces par terre pour me remonter le moral et surtout pour montrer à Fuzz toutes les bonnes pièces qu'on avait. Mais en les voyant, je me suis dit qu'il n'y avait presque rien à récupérer.
0: Tim a fini par réaliser l'ampleur de la tâche. Il faut maintenant dégager les priorités, Refaire le toit ouvrant est un travail de spécialiste qu'il faudra sous-traiter. C'est-à-dire que la caisse sera absente un bon moment. Le moteur, apparemment bloqué, devra être ouvert. Mais tout ça n'est rien comparé à la recherche des pièces qui manquent dans pratiquement chaque partie de la voiture. Et tandis que Tim empoigne son téléphone...
2: Je cherche un habitacle et tous les compteurs pour une Cortina.
0: Fuzz s'attaque au frein hors d'âge de la Cortina.
5: Il reste encore pas mal de garniture. Mais il faut surtout s'occuper de cet étrier. Soit on le donne à refaire, soit on en monte un neuf.
0: La Cortina GT est l'une des premières voitures de grande série à utiliser des freins à disque au lieu de freins à tambour, comme la plupart des voitures de l'époque. Malgré les apparences, il s'agissait de haute technologie pour les années 60. Il dissipait mieux la chaleur, durait plus longtemps et freinait mieux sous la pluie.
5: Ils sont démontés. Allons les examiner sur l'établi.
2: Je cherche un feu arrière de Cortina Mark 1.
0: Tim constate sans surprise que ces pièces des années 60 sont difficiles à dénicher.
2: Merci quand même. À bientôt. Il me faut tout le mécanisme des essuie-glaces, les balais, les moteurs.
0: Ford a construit plus d'un million de Cortina Mark 1. Mais elles n'étaient pas destinées à durer. Peu d'entre elles roulent encore. Et les pièces détachées sont devenues rares et chères.
2: Je vous donne ma liste ? Non. Merci, au revoir.
0: Même le roi de la tchatch est à la peine.
2: On dit que quand on possède une Cortina Mark 1, on peut trouver toutes les pièces qu'on veut. Mais 9 fois sur 10, les gens ont juste besoin de ces pièces-là. Moi, j'ai besoin de toute la voiture, excepté la caisse.
0: Et Fuzz risque de rallonger la liste de Tim. Les joints des étriers sont morts et plus Fuzz avance, plus leur état devient inquiétant.
5: Il n'y a rien à en tirer. Ils sont dans un tel état qu'on va être obligé de les faire refaire. Avec de nouveaux pistons et de nouveaux joints, ils reviendront comme neufs.
2: 1213, hors taxe. Ça fait 14 000 ? Ah, quand même. Merci beaucoup. Au revoir.
0: Tim écume les réseaux de Cortina de tout le pays à la recherche des centaines, peut-être des milliers de pièces dont il a besoin. Mais cette mission paraît impossible. Et Tim doit rapidement trouver une idée originale.
2: J'envisage de commettre le plus gros péché qui existe dans le monde des voitures de collection. Je suis sûr que Fuzz partira en vrille quand je lui annoncerai qu'il nous faut une donneuse d'organes. Commence par m'écouter avant de monter dans les tours. Je te connais. Ça, c'est la moitié des pièces qu'il nous faut pour la Cortina.
5: Ok.
2: Étant donné qu'on a presque tout balancé...
5: Ok.
2: On n'a qu'une solution.
5: Qui est ?
2: Je sais que c'est un péché mortel, mais on doit acheter une donneuse d'organes et la désosser.
5: Une donneuse d'organes ?
2: Mais pas une épave. On va devoir mettre une voiture hors service, la retirer de la circulation.
5: Non, non, non.
2: Je sais...
5: Non, contente-toi de trouver ces pièces. Tu ne peux pas prendre une voiture saine pour la désosser. C'est ridicule. Ce sera sans moi. Je te promets, je laisse tomber.
2: Et on fait quoi ? Qu'est-ce que je suis censé faire ?
0: L'éthique de Fuzz risque d'en souffrir, mais il y a une autre solution pour restaurer la voiture de George. Un miracle. En quelque sorte.
1: Je n'ai besoin de personne en Cortina GT.
0: Hélas, non, ce n'est pas la voiture de George. Mais Tim s'est surpassé avec cette Cortina GT qui servira de donneuse d'organes, car elle cumule les avantages. Elle sort d'une grange, ce qui devrait faire taire les scrupules de Fuzz. Elle a coûté bien moins cher que les pièces qu'ils doivent acheter. De plus, elle est rouge, comme celle de George.
2: Cette voiture est une petite merveille.
0: Après avoir trouvé toutes les pièces d'un seul coup, Tim a eu une brillante idée pour déculpabiliser ce désossage. Revendre la caisse inutilisée à un fanatique de Cortina, qui se chargera à sa place de trouver les pièces manquantes sans avoir à se soucier des délais.
2: Le klaxon marche, j'espère.
0: Quel génie! C'était le seul moyen d'apaiser Fuzz.
2: Terre à Fuzz.
5: C'est elle?
2: Ouais.
5: Il y a un problème. 1, 2, 3, 4...
2: Les portes?
5: Ouais.
2: Mais tu sais quoi? 1, 2, 3, 4, 5, 6, 7, 8, 9, 10, 11, 12, 13, 14, 15, 16... Et jusqu'à 1000 pièces qu'on n'avait pas. Grâce à elle, la voiture de George roulera à nouveau. Tu manges quoi?
5: Laisse mon sandwich.
2: Tu veux des pièces? Un allume-cigare?
5: C'est ton boulot.
2: D'accord, je la conduirai moi-même au cimetière.
0: Fuzz devra se faire une raison. La donneuse d'organes est condamnée à périr pour sauver la voiture de George. Aidé par Scott, Tim récupère les précieuses pièces en moins de temps qu'il ne faut pour le dire.
2: Il faut rester organisé pour savoir où vont toutes les pièces. C'est un peu comme si quelqu'un donnait tous ses organes. Bon. C'est le moment de faire la paix avec Fuzz.
0: Même si Tim a déjà trouvé un nouveau foyer pour la donneuse d'organes, il doit approcher très prudemment Fuzz s'il veut que celui-ci accepte les nouvelles pièces.

0: What? Hold on.
1: Qu'est-ce que c'est que ça? À quoi tu joues? J'ai imaginé ça, parce que je pensais que tu refuserais d'utiliser ces pièces. Je comptais les glisser en douce pour que tu les montes. D'accord, d'accord, d'accord. Je reconnais qu'on ne pouvait rien récupérer sur cette voiture et qu'il fallait faire comme ça.
2: Tu admets que j'ai eu raison?
3: Il a dit que j'ai eu raison!
2: Ouais!
1: C'est une solution. Comme la nécessité fait loi, Tim a réussi à se débarrasser de sa mission. J'ai pas besoin d'enjoliveur, ni de pare-choc. On n'est jamais aussi bien servi que par soi-même. Ce sera fini ce soir si je le fais. Mais la donneuse d'organes n'a pas de toit ouvrant qui pourrait remplacer celui de la voiture de George. Il s'agit d'un toit ouvrant en vinyle. Pour le remplacer, il faut expédier la caisse de George chez un cellier spécialisé. C'est l'occasion idéale pour nos deux amis de mieux connaître la Cortina Mark I en se rendant à Dagenham dans l'Essex. C'est dans cette usine Ford qu'étaient assemblées les Cortina, comme beaucoup d'autres modèles. Plus de 11 millions de voitures sont sorties d'ici depuis les années 30. Et quelque part, dans un hangar, on peut découvrir le musée Ford. Il est rarement ouvert au public et nos deux fous du volant bénéficient d'une faveur exceptionnelle.
2: Waouh !
3: Fantastique ! Regarde ! C'est énorme !
1: Sous le même toit sont réunis quelques-uns des modèles les plus emblématiques de Ford. Du premier modèle produit en masse, la Ford T, jusqu'aux voitures de course les plus célèbres, comme la GT 2005.
4: Vous allez bien?
3: Yvan, bonjour.
4: Content de vous voir.
2: Vous devez détester ce boulot, ça doit être insupportable.
4: Bienvenue dans la collection Ford Heritage.
1: Difficile de rester concentré quand on a autant de voitures de collection sous les yeux.
4: On a la Cortina Mark 1, la Mark 2,
2: la Mark 3,
4: sur le pont.
2: J'adore l'odeur des voitures des années 80.
1: La collection de Cortina d'Ivan est impressionnante, mais l'une d'elles surclasse toutes les autres d'une bonne tête, même les GT.
3: Vous avez sorti une Cortina pour nous?
4: Il y a une Cortina qui vous attend dehors.
3: Génial.
4: Malheureusement, le travail m'attend. Je vous verrai plus tard.
3: Super.
2: Comment ça, du travail?
3: Allons, jeter un œil.
2: Allons voir ça.
1: Oui, Tim et Fuzz s'apprêtent à conduire la légendaire Lotus Cortina Mark 1. Construite en partenariat avec l'écurie de course Lotus, ce modèle était destiné à la compétition. Doté du moteur à double arbre à cames de la Lotus Elan, d'un capot et de portières en aluminium, ces bolides légers et puissants, reconnaissables à leur carrosserie crème et vert, ont marqué leur époque.
3: Elle est nerveuse pour une voiture de 50 ans.
2: Tu m'étonnes.
3: Elle est presque moderne.
2: Elle était tellement en avance pour son temps. Je l'adore. On tourne à 6500 tours. Elle a autant de pêche qu'une voiture des années 80.
3: Elle est stupéfiante.
2: C'est génial, non?
3: Le paradis.
1: La Lotus Cortina était le net plus ultra des berlines des années 60. Elle montait à 175 km/h et passait de 0 à 100 km/h en moins de 14 secondes. À peine 3000 ont été construites au milieu des années 60 et elles sont aujourd'hui très recherchées. L'une d'elles s'est vendue récemment aux enchères pour 212 000 euros. Alors, ménagez-la.
2: S'il y a une voiture qui démontre les qualités des Cortina, c'est bien celle-ci.
3: C'est fantastique.
1: Nos deux nouveaux fanatiques de la Cortina reprennent enfin le chemin de l'atelier. Une semaine s'est déjà écoulée. Et fait inquiétant, la caisse n'est toujours pas revenue avec son toit en vinyle. Tim doit aller aux nouvelles et mettre un peu la pression.
2: Steve ? Salut !
4: Tim, comment ça va ?
2: Tout va bien ?
4: Très bien.
2: Très beau boulot. T'étais en arrêt maladie?
4: J'ai l'air malade?
2: Non, mais je me demandais juste quand tu finirais, quoi.
4: C'est un sacré boulot.
2: Tu me montres comment ça marche ?
4: Bien sûr.
2: Ça a l'air étonnant.
4: Il y a une poignée à l'avant. Tu la tires vers le bas, tu tournes et ça s'ouvre.
2: J'adore les systèmes simples. On a aussi ce système de glissière qui sert à guider le toit.
4: Oui, exactement. Elles sont là pour le tendre.
2: J'aime bien l'idée que ce soit un peu bancal, comme à l'époque de nos parents. Quand on manœuvrait le toit ouvrant, ça faisait clang, clang.
4: Tout à fait.
2: Et pas simplement zzz. J'aime ça. Quand comptes-tu terminer ?
4: Ça devrait prendre... Il faut le découper, commander les matériaux, ça devrait prendre 3 jours. Un week-end. Non ? On a combien de jours ? Un seul ?
1: À l'atelier, Fuzz ne peut toujours pas travailler sur la caisse. Il reste le moteur qui, d'après George, a été refait. Mais Fuzz est inquiet.
3: Il est bien coincé. On enlève le cache-culbuteur.
1: Si le moteur refuse de tourner, c'est peut-être dû à la corrosion ou simplement à toutes ces années d'inactivité. Pour le savoir, il faut le démonter et l'examiner. Aussitôt dit, aussitôt fait. Fuzz dégaine ses clés et démonte la culasse. Faudra-t-il réaliser le moteur ?
3: Voilà, c'est mieux. Excellente nouvelle. Ce moteur a apparemment bien été refait par un pro.
1: Fuzz est soulagé. George a bien travaillé sur ce moteur. Ce sont les pièces neuves qui l'empêchaient de tourner librement. Ses pistons n'ont encore jamais fonctionné.
3: On a des pistons d'une cote supérieure dans des cylindres réalisés. C'est un moteur en état exceptionnel, accouplé à cette super boîte de vitesse. Rien que des bonnes nouvelles.
1: Chez le sellier, on avance lentement mais sûrement.
2: Super, merci.
1: Pour refaire le toit en vinyle, il faut mettre à plat toutes ces pièces, puis mesurer la toile avant de la poser. Reste un détail, sa couleur.
2: Pour la couleur, tu dirais quoi ?
4: Noir pour aller avec l'intérieur.
2: Trop banal. Une voiture rouge avec un toit rouge, c'est magnifique.
4: Tu veux du rouge ? Parlons délai.
2: Comment ça ? Quel délai ?
4: Tu le veux en une journée ?
2: Oui, un jour ?
4: Impossible, j'ai pas de rouge.
2: Voilà du rouge.
4: Bien sûr.
2: Ça suffira ? En fait, je trouve le rouge kitsch et moche.
4: Exactement. Il faut prendre du noir.
2: Ma couleur préférée, c'est celle que tu as en stock.
1: La pose du toit a entraîné un sérieux retard. Mais Tim ne peut rien faire pour accélérer les choses. Ils ont à peine commencé à remonter la voiture et il leur reste des heures de travail avant qu'elle fonctionne. Mais ils s'inquiètent surtout pour cette date limite qui se rapproche à grands pas.
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3: Il reste pas grand-chose.
4: Tim et Fuzz reconstruisent cette Ford Cortina Mark 1 à partir de presque rien.
5: C'est le plus gros chantier qu'on a jamais eu.
4: George, son propriétaire, l'a reçu en cadeau de son père il y a plus de 40 ans. Et cette voiture signifie tout pour lui.
6: J'adorais cette voiture. C'était ma Cortina.
4: George a autrefois été mécano et il avait prévu de restaurer cette voiture. Mais tout s'est arrêté lorsqu'il a découvert qu'il souffrait d'une affection pulmonaire mortelle, l'asbestose.
6: Je ne peux pas prendre le risque de travailler seul. Si je n'arrive plus à respirer, adieu George.
4: C'est alors que l'équipe de Car SOS a été appelée à la rescousse. Le moteur a été démonté, vérifié et remonté. Ils ont retrouvé la plupart des pièces manquantes, mais le moteur ne pourra pas tourner sans son échappement. Le toit ouvrant manquant a été refabriqué et posé, et la caisse est enfin rentrée à l'atelier. Ce toit n'a-t-il pas fière allure?
7: Oh oui, quel beau travail, Tim. Merci infiniment.
5: C'est vrai, c'est superbe.
7: Viens voir par en dessous.
5: Fantastique.
7: T'as déjà vu une Cortina aussi rutilante?
5: Je dis que ça se présente très très bien.
4: Fin de la pause pour Fuzz qui réinstalle dans la caisse le moteur de 1500 cm3 remis à neuf.
5: Voilà, le moteur est installé. Il faut maintenant brancher l'essence, l'eau et le reste et voir s'il tourne.
4: À toi de jouer, Fuzz. Tim, quant à lui, part à Londres chercher le rarissime échappement de Cortina dans un lieu qui stockerait, paraît-il, des pièces des années 60, 50, 40, 30.
7: Vous avez vu? Ça me rappelle les magasins d'accessoires auto de mon enfance. Regardez cette montagne de phares, ces masses de clignotants. On trouve de tout ici. Rien que de l'original. Howard?
6: Oui.
7: Bonjour, je suis Tim. Je viens pour l'échappement de Cortina.
6: Bonjour, Tim.
7: J'ai l'impression de revenir en enfance. Vous m'avez dit que vous n'aviez que quelques pièces? Vous vous moquiez de moi, regardez-moi ça.
4: Howard Robinson a ouvert son bric-à-brac de pièces auto en 1982 et il accumule depuis les pièces rares. Pour Tim, c'est la fabrique du Père Noël.
7: Je le crois pas.
6: Voilà l'électricité.
7: Des Delco, des rotors, des milliers de condensateurs. Comment vous vous y retrouvez?
6: Parce que c'est moi qui les ai mis ici, même si ça fait des années.
7: Génial. Voilà l'électricité.
6: En haut, les joints pour l'huile.
7: Voilà les joints. Ici, les mâchoires de frein.
4: Pendant que Tim se vautre dans le vieux caoutchouc et les cartons, le fils de George, Zach, arrive à l'atelier pour voir les progrès et admirer le nouveau toit ouvrant.
5: Venez voir, Zach. C'est moins avancé que je le voudrais, mais on en voit le bout.
6: C'est sidérant.
5: Je la trouve magnifique. Regardez l'intérieur.
6: Fantastique.
5: C'est génial, non?
6: Quand je pense qu'il y avait un grand trou dans le toit.
5: C'est génial.
6: C'est magnifique.
4: Un grand bravo pour le toit ouvrant. Quant à Zach, il a réussi à retrouver d'autres pièces.
6: Papa avait laissé traîner ça.
5: Formidable.
6: Il comptait les poser.
5: Des emblèmes GT tout neufs.
6: Oui.
5: Encore emballés. Est-ce que votre père a parlé de la voiture?
6: Je crois qu'il a compris qu'il ne la finirait pas. Mais pour lui, c'est pénible de l'avouer. Il ne veut pas l'admettre, mais je crois qu'il le sait. Il la remettra jamais en route. J'allais lui proposer d'aller la voir, mais il faut pas qu'il aille au garage.
5: Qu'est-ce qu'il dira en la récupérant?
6: Il restera sans voix, pour la première fois de sa vie.
4: Au magasin d'accessoires, Tim a perdu la notion du temps.
6: Voici le département des joints.
7: J'allais le dire.
6: Il y en a encore ici, des milliers d'autres.
7: Voilà un joint pour Ford Model T de 1909 à 1927.
6: C'est ça.
7: Wow. Rover 10 chevaux, 1931-1932.
6: Exact.
7: De vieilles cosses de batterie.
8: Reprends-toi, Tim. Même si c'est la caverne d'Ali Baba, n'oublie pas l'échappement pour la Cortina.
7: Ouais, l'échappement.
6: Le voilà.
7: D'origine des années 60. Jamais utilisé.
6: Modèle d'origine.
7: Un échappement d'origine de Cortina.
6: Oui.
7: Vous devez être le seul dans tout le pays, ou presque, à en posséder un.
6: Profitez-en tant qu'il en reste.
8: Cet échappement d'origine des années 60 est une pépite. Et Tim compte bien le faire savoir à Fuzz.
5: T'es rentré ?
7: Salut !
5: Pourquoi ce sourire idiot ?
7: Regarde, tu vas comprendre.
5: Tu l'as trouvé ? D'origine ? Une pièce d'époque ?
7: Tout à fait. Allez, rends-toi utile.
5: Où tu l'as trouvé ?
7: T'inquiète, j'ai mes sources. Et c'est pas de l'eau minérale.
5: Eh ben...
8: Même si cet échappement leur permet de terminer la partie mécanique, il reste toute la carrosserie que George avait repeinte avant sa maladie. Mais les années passées au garage lui ont ôté tout son éclat. Il suffira pourtant de quelques heures de travail acharné pour faire des miracles.
7: Hallucinant. Réellement hallucinant. Regarde-moi cette merveille. Hier, c'était une épave. Aujourd'hui, c'est une merveille. Je dis que c'est hallucinant. Qu'est-ce qui reste ?
8: Le travail de peinture et le reste de la restauration suivent leur cours. Mais un événement imprévu sous la forme d'un SMS de George pourrait bien être le début d'un cauchemar.
7: Lis ça.
5: C'est Zach ?
7: Rappelle-moi vite.
5: Rappelle-le.
7: Tu veux le faire ?
5: Non, vas-y, appelle-le.
7: J'ai pas envie. Ce sont des mauvaises nouvelles. J'en suis sûr. On a tellement travaillé.
9: Allô ?
7: Zach, c'est Tim, tout va bien ?
9: Bien, et chez vous ?
7: Tu m'as demandé de te rappeler ?
9: Oui, on a un problème.
7: Que se passe-t-il ?
9: Il dit qu'il veut la vendre.
7: D'accord, ton père veut la vendre, ce qui veut dire ? Que se passe-t-il ?
9: J'ai dit que je l'avais vendu à un type de la RAF.
7: Tu l'as vendu à un type de la RAF ?
9: Oui.
8: Afin d'éviter que son père aille dans le garage et découvre que sa voiture a disparu, Zach a imaginé un subterfuge. Sachant que son père envisageait de vendre la voiture, il lui a annoncé qu'il avait trouvé un acheteur. Tim va retourner cette situation potentiellement désastreuse.
7: Bon, j'ai un plan. Je vais me faire passer pour le type de la RAF.
5: Je crains le pire.
7: Fais-moi confiance. Zach, tout va bien.
9: D'accord.
7: Très bien.
9: Merci, Tim.
7: Merci, à bientôt.
9: À bientôt.
5: Moi, je dis non. Tu stresses pas ?
7: Non, je suis pas stressé. C'est génial. D'un seul coup, ça va mieux.
5: Non, c'est pire.
8: Tim a trouvé une idée géniale pour rendre sa voiture à George.
7: J'ai le casque, le masque à oxygène, j'ai les lunettes, le blouson, la chemise bleue.
8: Il manque juste à Tim une voiture restaurée, car celle-ci nécessite encore beaucoup de travail. Elle a besoin, entre autres, de nouveaux pneus. Tim va devoir oublier un instant son déguisement. Longstone Tires équipe en pneus les voitures anciennes depuis 30 ans. Ils sauront trouver la monte qui conviendra à la Cortina sur nos routes modernes.
7: Venons-en au fait.
6: Merci.
7: Pour une Cortina.
6: D'accord.
7: C'est l'éternelle question. Diagonale ou radiale ?
6: Heureusement, dans mon musée du pneu, j'ai un diagonal d'origine. Il équipait les Cortina à leur sortie d'usine. C'est un Dunlop 613.
7: Sur les Cortina ?
6: Elles étaient montées avec ça.
7: Pourquoi gardez-vous des pneus de cette époque ?
6: Je suis un monomaniaque. À l'époque, les diagonaux n'étaient pas un si mauvais choix. Mais pour rouler tout le temps à 100 à l'heure comme aujourd'hui, les diagonaux ne sont pas idéaux sur les routes modernes.
7: Exact.
6: Voilà un diagonal d'époque. L'empreinte de la bande de roulement est bien plus étroite.
7: Ouais.
6: Mais avec le radial, on braque plus difficilement.
7: Alors, on choisit toujours ce modèle.
6: Ce sera du radial. Personnellement, je vous conseille des Michelin XAS.
7: D'accord.
6: C'est ce qu'on montait à l'époque. Ces pneus sont excellents.
7: Parfait, vous m'en mettrez 4 ?
6: Ok, pas de problème.
8: Nos mécanos ne disposaient que de 21 jours pour ramener sa Cortina à Georges. Le temps ne s'est hélas pas arrêté. Il ne leur reste qu'une journée. Ils n'ont toujours pas fait tourner le moteur. Si près de l'échéance, c'est un moment encore plus stressant.
7: Prêt ?
5: Ouais.
7: 3, 2... Et il y a quoi après ?
5: Allez !
7: 1... Ouais ! Nickel !
8: C'est qui le meilleur ? Le moteur GT restauré par George il y a quelques années n'avait jamais tourné. Puisqu'il démarre au quart de tour, la restauration peut entrer dans sa dernière ligne droite. Les jantes chaussées de leurs nouveaux pneus sont repeintes et remontées. Les chromes sont polis et le circuit électrique testé. Il ne reste que quelques heures avant de rendre sa voiture à George. Tim et Fuzz font une pause pour admirer leur œuvre.
7: Tu sais quoi ?
5: Je t'écoute.
7: Encore un chef-d'œuvre.
5: T'as raison. Et le plus beau, c'est...
7: Ce toit ouvert toute la journée.
5: Exactement. J'adore voir le ciel.
7: C'est beau, non ?
5: T'as raison.
8: Le grand jour est arrivé. George va retrouver sa Cortina Mark 1 adorée. Il y a quelques semaines, ce n'était qu'une coquille vide abandonnée dans un garage poussiéreux. Mais grâce à l'équipe de Car SOS, elle est aussi alerte qu'à sa sortie d'usine en 1966.
7: Tu vois sa tête ?
8: Pour Zach, la nostalgie est au rendez-vous.
9: Oh, Tina.
7: Cortina ! Comment ça va ?
6: Bien.
7: Ma Cortina te plaît ?
6: Elle est magnifique. Superbe.
7: Tu l'avais déjà vue dans cet état ?
6: Pas depuis une éternité.
8: Tout va bien, Zach est impressionné. Il est temps de passer à l'action. Il a lancé son père sur une fausse piste, en prétendant avoir vendu la voiture à un officier de la RAF qui vient justement la chercher aujourd'hui.
7: Ferme les yeux, tu vas adorer.
8: Bien entendu, l'acheteur n'existe pas, quoique...
5: Il adore se déguiser. Fais-lui plaisir. Tu aimes les mimes ?
6: Fais gaffe, il arrive.
7: Bien le bonjour.
5: Hallucinant.
7: Lieutenant Shaw à vos ordres.
10: Hello, sir.
7: Enlevez les cales, on va faire voler ce bon vieux Spitfire.
5: Tu trouves pas que t'en fais un petit peu trop ?
7: Comment ça ?
5: Tu peux pas porter ça.
6: C'est anachronique.
5: Le plus célèbre déserteur de la RAF.
7: Allez, lâchez-vous un peu.
5: Rentrons là dans le garage.
7: Vous me coupez tout mon effet, là. Stop !
8: La voiture est cachée dans le garage. La deuxième phase du plan peut être lancée. George donne un coup de main dans le restaurant familial sans se douter qu'il est filmé en caméra cachée. Il attend l'appel de Zach pour venir faire ses adieux à sa voiture tant aimée.
7: On aura combien de temps après le coup de fil ?
6: Quelques minutes.
7: D'accord.
9: Allô ?
6: C'est moi, papa. Tu sais, l'acheteur... Il est là avec une remorque. J'ai quitté le travail, j'ai besoin que tu viennes pour signer les papiers.
9: J'arrive.
8: George est persuadé qu'il vient faire ses adieux à cette voiture qu'il a adorée pendant 40 ans. Le jour tant redouté est arrivé. Mais il ignore que la surprise de sa vie l'attend. Ses amis et sa famille sont là pour partager ce moment.
7: Ça va lui clouer le bec.
5: Il sera aux anges.
8: Sans se douter de rien, George arrive pour rencontrer l'homme censé lui acheter sa voiture.
7: Bonjour.
6: Bonjour.
7: Je m'appelle Tim. Pourquoi la vendez-vous ?
6: Je ne peux plus la restaurer. J'arrive plus à respirer quand je me penche. J'ai un problème de respiration. Je ne pensais pas pleurer en la vendant, mais je crois que je vais le faire.
7: Désolé de vous l'acheter, mais je vous promets qu'elle sera bien traitée.
6: Tu veux bien ouvrir ? Je vais entrer.
7: Je George, je crois que...
6: Vous m'avez bien eu. Et en plus, il y a des caméras.
5: Et voilà, George.
7: Je crois que votre fils vous doit quelques explications. Je ne suis pas militaire. Je m'appelle Tim, voici Fuzz. Nous faisons partie de l'émission CAR SOS.
6: J'en reste sans voix.
7: Voici quelques personnes que vous connaissez bien. Regardez par ici.
5: Je pouvais pas rater ça. Je pouvais pas rater ça, George.
7: C'est grâce à Zach que nous avons pu garder votre voiture pendant des semaines pour la restaurer totalement. Vous avez eu droit au traitement CAR SOS. Voici votre Cortina GT.
6: C'est Lille ?
7: C'est Lille.
6: Je sais pas quoi dire.
5: C'est votre voiture. Vous voulez jeter un œil ?
6: Bien sûr.
5: Venez.
7: Alors, il est content ?
5: Il est très, très content. Vous voulez voir le moteur ?
6: Oui.
5: Et voilà.
6: Fantastique. Merci, Isaac.
8: Quand George a vu sa Cortina pour la dernière fois, elle était quasiment en pièces détachées et personne ne l'avait touchée depuis 14 ans. Mais grâce au coup de baguette magique de CAR SOS, ce modèle de collection peu courant des années 60 a retrouvé sa splendeur passée. Elle a reçu un tout nouveau toit ouvrant. Son moteur GT a été réglé et a retrouvé toute sa puissance. Tous les accessoires et les chromes ont été retrouvés et posés pour lui redonner sa fabuleuse ligne 60s. Pour George, c'est la fin de 14 années de désespoir.
7: Quel effet ça vous fait ?
6: Vous n'imaginez pas. Je n'arrive pas à trouver les mots, franchement. Cette voiture, c'était toute ma vie.
7: Vous n'avez plus qu'à faire monter votre famille et partir en balade, comme il y a 30 ans.
6: Tout à fait.
7: Vous voulez bien monter, comme au bon vieux temps ?
6: Oui.
7: Allez, roulez, jeunesse !
6: En voiture !
7: Oh oui !
6: Comme autrefois !
7: Allez-vous-en ! Je meurs de faim, moi.
5: Moi aussi.
7: Vous connaissez un bon snack par ici ? Allons-y.
5: Tu te souviens quand on était derrière ?
6: Arrêtez de vous disputer ! Arrêtez !
10: C'est quand qu'on arrive ?
5: Qu'est-ce que t'as ressenti en ouvrant le garage, papa ?
6: Ça valait tous les anniversaires. C'est fantastique.
5: Tu le mérites bien, papa.

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0: Des jours meilleurs.
1: Je suis très inquiet.
2: T'as raison, il y a du boulot.
0: Elles sont restaurées à l'insu de leurs propriétaires et à la demande de leurs proches qui espèrent qu'elles seront à nouveau source de bonheur.
2: C'est important de la voir rouler à nouveau ?
1: Très important.
3: Très important.
0: Le propriétaire ignore que notre équipe transporte sa voiture dans l'atelier de Fuzz. En quelques semaines, avec de l'huile de coude et du savoir-faire, il redonne au véhicule sa splendeur d'origine. Avant de rendre ses clés au propriétaire sidéré.
4: C'est la même.
0: L'histoire d'amour peut alors reprendre. Dans cet épisode, l'une des voitures cultes des Teddy Boys revient à la vie.
5: Ça fait 20 ans qu'elle n'a pas roulé.
0: Les problèmes de santé de son propriétaire l'ont contraint à l'abandonner.
6: Il n'a pas la force d'appuyer sur les pédales.
0: Comme d'habitude, Fuzz va trouver la solution au problème.
6: Donc il faut moitié moins de force pour enfoncer la pédale de frein ou d'embrayage.
0: Exactement. Cette voiture est en fait une vraie rebelle.
7: Ça bouge, c'est hyper dangereux.

0: Cette fois, l'appel est venu de la banlieue de Norwich, sur la côte est de l'Angleterre.
1: Un fish and chips.
2: Ah ouais, super.
0: La voiture que Tim et Fuzz sont venus chercher est une Ford Zephyr Zodiac. Malgré plus de 40 ans de soins intentionnés, la Zodiac n'a pas roulé depuis plus de 20 ans à cause des problèmes de santé de son propriétaire, Peter Moore. Ce qui ne l'empêche pas de bricoler dessus pratiquement tous les jours. Les garçons vont donc devoir ruser pour lui enlever sa Zodiac sans lui mettre la puce à l'oreille.
3: Il croit qu'il prête sa voiture pour un film qu'on est en train de tourner et qui a pour titre « Nous sommes des machines ».
1: D'accord.
3: Une comédie romantique. Et pour qu'on puisse en disposer pendant toute la durée des travaux, je lui ai raconté qu'on allait en avoir besoin pour le tournage, comme accessoire.
1: Ok. J'ai juste à jouer mon rôle. Super.
3: Et moi, je suis le directeur artistique.
0: Si Peter veut bien se laisser embobiner, Tim et Fuzz devraient avoir les mains libres pendant un petit moment. Et pour que notre blouson noir de 70 ans ne se doute de rien, l'équipe de Car SOS a décidé de filmer en caméra cachée. C'est Gwen, la femme de Peter.
4: Gwen, enchantée.
0: Et Paul, un de ses fils, qui ont appelé Car SOS à la rescousse.
3: Bonjour, enchanté, je suis le directeur artistique. Bonjour Peter, Tim Sherwood.
1: Bonjour Fuzz, assistant technique.
0: Peter, qui a acheté la Zodiac en 1968, a beaucoup donné de lui-même pour la remettre en état. Et bien qu'il ne puisse plus la conduire depuis une vingtaine d'années, il est impatient de montrer au garçon celle qui fait sa joie et sa fierté. Tim et Fuzz, eux, profitent de l'occasion pour l'interroger discrètement sur l'histoire de sa voiture.
3: Excusez mon ignorance, mais c'est bien une voiture des années 50. C'est ce qu'on cherche. C'était la voiture des Teddy Boys à l'époque.
5: C'est ça.
3: Et vous-même, vous étiez Teddy Boy ?
5: Ouais, j'ai tout l'attirail en haut.
0: Peter, qui a déjà donné son accord pour que les garçons utilisent sa voiture dans leur film, se prête poliment au jeu des questions-réponses.
1: C'est fou qu'il y en ait encore en circulation.
5: Ouais.
1: Ça fait longtemps que vous l'avez ?
5: Depuis 1968.
1: Ah ouais ?
0: Quand Peter l'a achetée dans les années 60, la Zodiac avait déjà un petit côté rétro. Mais à sa sortie, 10 ans plus tôt, c'était le nec plus ultra. Lancée en 1953, la Ford Zephyr Zodiac connaît un succès quasi immédiat. Luxe inouï à l'époque, elle a des pneus à flanc blanc, une carrosserie 2 tons, un chauffage et un système de suspension révolutionnaire toujours utilisé aujourd'hui. En 1954, le prix de vente de la Zodiac est de 851 livres, l'équivalent pour un cadre intermédiaire d'un an de salaire.
1: Elle roule ?
5: Non,
1: elle roule pas. D'accord.
0: Au fil du temps, Peter a amassé la plupart des pièces nécessaires à la remise en état de la Zodiac.
1: Des phares.
0: Endossant le rôle qu'il laisse d'ordinaire à Tim, Fuzz fait l'inventaire de toutes les pièces que Peter a accumulées dans son garage.
1: Ah, ça me dit quelque chose.
0: Visiblement, ça fait un moment que Peter avait l'intention de s'y mettre. À l'abri des oreilles indiscrètes, Tim, lui, s'entretient avec Gwen et Paul pour connaître les raisons de leur appel.
4: Il a eu une maladie rare, une maladie du sang, 2 mois avant la naissance de Paul. Ils l'ont mis en chambre d'isolement parce qu'ils ne savaient pas ce que c'était.
3: D'accord. Donc toi, t'as toujours connu ton père malade ?

0: Oui.
1: Malade et propriétaire d'une Zodiac.
2: Ouais, pas la pire des voitures.
3: La terrible maladie qui a frappé Peter à l'âge de 28 ans a nécessité l'ablation de ses deux reins. Pour survivre, il a dû se rendre deux fois par semaine à l'hôpital pour sa séance de dialyse. La situation s'est améliorée quand les habitants de son village se sont cotisés pour lui acheter l'énorme machine qui lui a permis d'être dialysé chez lui. Les trois transplantations rénales qu'il a subies par la suite lui ont certes permis de rester en vie, mais elles l'ont aussi beaucoup affaibli.
1: Évidemment, il ne pouvait plus s'occuper de la voiture quand il partait se faire greffer un rein. C'est pour ça que ça fait 20 ans qu'elle ne roule plus.
4: Le plus dur est fait.
3: Tandis que Fuzz se réjouit d'avoir trouvé un maximum de pièces au garage, Tim prend conscience d'un possible problème qui pourrait bien empêcher Peter d'apprécier sa Zodiac.
2: J'ai remarqué qu'il avait des difficultés à marcher. Il s'est blessé.
5: Il n'a pas de tendon d'Achille. Il ne peut pas marcher sur la pointe des pieds, par exemple.
2: D'accord. Vous inquiétez pas, on va trouver un truc.
5: Super.
3: À cause de ses tendons d'Achille déchirés, Peter n'a aucune chance de pouvoir enfoncer les pédales très dures de cette voiture des années 50. D'autant que ça fait 20 ans qu'il ne l'a pas conduite. Les garçons vont donc devoir trouver une astuce pour que Peter puisse reprendre les commandes de son véhicule.
2: Ce serait important pour lui que cette voiture puisse reprendre la route?
5: Il l'aime tellement, sa voiture. Le terme est même un peu faible.
2: Vous ne seriez pas un peu jalouse? Il s'en occupe plus que de vous?
5: C'est à peu près ça.
1: Vous n'imaginez pas le cadeau que vous lui feriez en redonnant à cette voiture toute sa splendeur d'origine. J'aimerais tellement le voir au volant de sa Zodiac, dans sa longue veste de teddy boy.
2: Dans ce cas, va falloir s'y mettre.
3: L'offensive de charme de Tim porte ses fruits. Peter lui ouvre les portes de sa maison joliment décorée de pièces détachées et de photos de jeunesse où la Zodiac figure évidemment en bonne place.
2: C'est quoi ça?
1: Une voiture de mariée.
2: Elle est magnifique. C'est vous, là? Un vrai teddy boy.
3: Une fois lancé, Peter ne tarde pas à sortir toute la panoplie.
1: Ce sont les dernières.
2: Elles viennent d'où?
3: Comme tout teddy boy qui se respecte, Peter a toujours soigné son look. Mais la première fois qu'il a vu la Zodiac, il a tout de suite compris qu'elle allait lui donner du fil à retordre.
1: Quand j'ai vu la voiture, j'ai dit au gars, pas mal pour faire du stock car. Il m'a répondu, vous m'en donneriez combien? J'ai dit 50 livres.
2: 50 livres?
1: Je lui ai donné 5 livres en lui disant que je passerais la chercher le lendemain. Et quand j'y suis retourné le lendemain, il m'a dit, j'ai eu un accident, je vous la laisse à 45.
3: 45 livres, c'est toute la fortune de Peter en 1968. Et si de l'eau est passée sous les ponts depuis, ses priorités, elles, n'ont pas changé.
2: C'est quoi votre rêve aujourd'hui? Si vous gagnez au loto, par exemple.
1: Je commencerai par faire réparer la Zodiac.
2: C'est vrai? Emmener votre femme au restaurant ou en vacances? Non. Mais la voiture, oui. Elle est au courant?
1: Non.
2: Bon, ne dites rien, alors.
3: Si Peter plaisante, c'est pourtant bien une histoire d'amour qu'il vit avec sa Zodiac. Une histoire à laquelle Gwen, sa femme, a implicitement donné son aval en appelant Tim et Fuzz à la rescousse.
4: On va bien s'en occuper, ne vous inquiétez pas.
2: On vous la ramène telle qu'elle.
3: Après l'avoir laissée au garage pendant 20 ans, Peter retrouvera sa Ford tant aimée dans tout juste 3 semaines. Le temps pour elle de faire ses débuts au cinéma.
2: Encore un qu'on a réussi à embobiner.
3: Si Peter n'a visiblement aucune idée de ce qui attend sa Zodiac, il sait qu'il va en être privé pendant 3 longues semaines. De quoi mettre la pression sur nos apprentis réalisateurs.
2: Merci. Lui, il va pas s'en remettre. De toutes nos victimes, c'est celui dont je suis le plus impatient de voir la tête.
4: Ouais.
2: Il se doute vraiment de rien.
4: Il y a quelque chose qui a changé chez toi.
2: Comment ça?
4: Dans ton jeu d'acteur. D'habitude, t'es vraiment nul.
2: Merci, c'est sympa.
4: Là, aujourd'hui, je dirais que t'es passé de nul à... médiocre.
2: Et si je te dis... t'es super beau. Convaincant, non?
4: Guignol, va.
3: Ce rire nerveux ne dissimulerait-il pas une certaine panique? C'est vrai qu'avec seulement 3 semaines devant eux, les garçons vont devoir assurer s'ils veulent que la Zodiac soit prête pour ses débuts au cinéma. Dès Dès leur arrivée à l'atelier, les garçons montent la voiture sur le pont pour avoir une meilleure idée du travail qui les attend.
2: Tu sais quoi ? Elle a l'air pas mal comme ça au premier coup d'œil. L'état du plancher est plutôt bon, les joints aussi. On a un problème de rouille quand même. T'as rien vu de grave, toi, pour l'instant ?
4: Pas encore. Il y a eu pas mal de réparations dessus, mais franchement, je m'attendais à pire.
2: Je pense que tu seras d'accord avec moi, on s'en tire plutôt pas mal sur ce coup-là.
4: Ouais.
3: Pas question de se tourner les pouces pour autant. Peter a un problème de tendon d'Achille qui l'empêche d'actionner les pédales. Et il va falloir trouver une solution.
2: On pourrait pas passer en automatique. Ça s'impose là, non ?
4: Et je t'arrête tout de suite là. Parce qu'une boîte automatique prend beaucoup plus de place que cette petite boîte manuelle à trois rapports. Il va falloir découper toute cette partie-là. Et là aussi, dans le coin. Pour qu'elle puisse rentrer, et je te dis pas le boulot que c'est.
3: Une opération très lourde donc, qui a priori écarte l'installation d'une boîte automatique. Tim et Fuzz vont devoir se creuser les méninges s'ils veulent que Peter reprenne un jour le volant de sa Zodiac. Sous l'élégante Ford Zodiac des années 50, Tim et Fuzz sont en pleine séance de brainstorming pour remédier au problème de Peter qui, avec ses tendons d'Achille défaillants, ne peut conduire sa voiture.
2: Bon.
3: Tim a proposé de passer en boîte auto. Mais Fuzz, lui, se montre beaucoup plus imaginatif.
4: Il vaudrait mieux envisager un système d'embrayage cerveau-assisté qui permettrait de réduire l'effort sur la pédale d'embrayage.
2: Ouais.
4: Il n'aurait plus aucun problème. Pareil pour les freins. Avec un système de freinage assisté, ce serait beaucoup plus facile pour lui.
2: Le même principe que sur une direction assistée, en fait.
4: Ouais, le système de cerveau-assistance, c'est la meilleure solution.
3: Ça va prendre du temps d'installer ces systèmes d'assistance. Mais comme Peter a régulièrement fait démarrer le moteur, il ne devrait normalement pas y avoir trop de problèmes de ce côté-là. Pas vraiment un démarrage au quart de tour, ça.
2: Non, ça va pas le faire.
3: Difficile, a priori, de faire l'économie d'une révision complète du moteur.
2: Très drôle.
3: Ce qu'on a dissimulé sous le tapis de sol semble beaucoup moins drôle, en revanche.
4: C'est quoi, ça ?
3: Les traces d'une réparation faite à l'arrache, si je ne m'abuse.
2: Bon. T'es tombé sur quoi, la Fuzz ? Fais voir. Ah, un rafistolage à la fibre de verre.
4: Ils ont bouché un trou en dessous et ils ont mis de la fibre de verre par-dessus. Trop bizarre.
2: Bon, c'est peut-être le moment de prendre quelques décisions. Comment on se répartit le boulot ? Moi, je veux bien me charger de l'intérieur, pendant que tu t'occupes de réparer ton kayak, là.
4: Et à mon avis, je suis pas au bout de mes surprises.
2: Le moteur, je te le laisse.
4: Ok, d'accord.
2: Ouais, surtout qu'il démarre pas. Allez, au boulot.
3: Finalement, ça s'annonce plus compliqué que prévu. Mais vu la répartition des tâches, Tim et Fuzz ne devraient pas trop se marcher sur les pieds. C'est déjà ça. Pour que Peter puisse reprendre le volant de sa Zodiac, Fuzz a opté pour un système de freinage et d'embrayage assisté. Tim, de son côté, se charge de donner un coup de jeune à tous les chromes intérieurs et de trouver de nouveaux pneus à flanc blanc. L'habillage des panneaux de porte intérieure et des banquettes a été confié à la femme de Peter. Gwen, qui travaillait autrefois au service sellerie de l'usine Lotus, qui se trouve près de chez elle, s'est déjà mise au travail. Mais à moins de 3 semaines de la première apparition cinématographique de la Zodiac, Tim se demande si elle va vraiment réussir à tenir ses délais.
2: Je me demandais si vous alliez avoir le temps de refaire les sièges.
0: Je vais faire tout mon possible, en tout cas.
2: Quoi, c'est 50-50 ?
0: Oui, du 50-50.
2: D'accord. À très bientôt, Gwen.
0: À bientôt.
2: Ciao.
0: Bye.
2: Elle va y arriver.
3: Si Tim est convaincu que sa seule force de persuasion lui permettra d'avoir les sièges à temps, après un examen plus poussé de la Zodiac, Fuzz, lui, semble beaucoup moins confiant.
4: Bon, les nouvelles sont pas terribles. On avait l'impression qu'en gros, ça allait. Mais quand on a retiré ces caches, là, on s'est aperçu que ça avait été réparé avec des rivets aveugles et non pas soudés comme ça aurait dû l'être. Ça va jamais tenir, ils vont se desserrer. Du coup, il n'y a aucune rigidité à ce niveau-là. Il y a de la rouille aussi, mais ça encore, c'est pas trop grave. On peut souder. Mais là, cette réparation, c'est vraiment consternant. Et tout est à l'avenant. C'est pareil pour la portière avant. Mais le pire, c'est le pilier central, là, qui est un élément clé de la structure et qui n'est pas fixé à la base. Regardez, ça bouge. Je vous dis pas la catastrophe en cas de collision. Ce serait plus une voiture qu'on aurait, mais une canette froissée. Donc, il va falloir tout ressouder pour renforcer l'intégrité structurelle. Et c'est pas avec des rivets aveugles qu'on fait ça.
3: Si Fuzz sait faire des miracles sur le plan esthétique, le plus important pour lui, c'est que le véhicule soit vraiment sûr. Et pour que le châssis de la Zodiac retrouve sa solidité d'origine, il va falloir mettre le paquet côté soudure. Plus accessoire sans doute, mais les nombreuses garnitures en chrome qui ornent la Zodiac ont besoin d'un sérieux nettoyage. Pour les faire briller et repeindre la carrosserie, il faut d'abord toutes les retirer, pour le plus grand bonheur de Tim.
2: Bon, je suis en train de retirer cette garniture de porte là. Il y a des chromes partout dans cette voiture. Ça fait 3h30 que je suis là-dessus. Ah voilà. Je ne sais pas si vous avez remarqué avec quoi je faisais ça, mais j'ai enroulé un peu de ruban adhésif à l'extrémité d'un tournevis à tête plate. C'est simple, mais c'est le meilleur moyen de ne pas abîmer les chromes. Parce qu'une fois déformé, c'est hyper galère à redresser. C'est un peu fastidieux, je vous le concède, mais il vaut mieux prendre son temps pour faire ça. Vous ne le regretterez pas, vous pouvez me croire. J'en ai déjà retiré pas mal, je vais vous montrer. Vous avez vu ça? Regarde, on dirait un jeu de Mikado. Ah, perdu.
3: Mais les déconvenus ne durent qu'un temps. Débarrassées de leur chrome, poncées et préparées, les portières sont recouvertes d'une couche de peinture gris-perle, la couleur la plus claire de cette élégante carrosserie de ton. 45 ans de passion entre Peter et sa Zodiac. Une fidélité qui pourtant n'a rien d'exceptionnel chez les amateurs de Zodiac. De plus en plus sensibles au charme désuet de cette agréable berline, Tim et Fuzz ont accepté d'accompagner trois fans dans leur machine à remonter le temps. La première est une Zephyr Mark I que Paul Morton a reçue de son père pour ses 21 ans. Une voiture qu'il considère aujourd'hui comme son héritage le plus précieux.
4: Ça fait longtemps que cette voiture est dans votre famille?
1: Depuis 1955. Quand mon père, qui était relégué à l'arrière quand il était petit, a pris le volant pour la première fois, ça a été un moment vraiment fabuleux pour lui.
4: J'imagine. C'est une voiture très conviviale, je trouve, qui donne envie de poser le bras sur le dossier comme ça et de bavarder. Contrairement aux voitures d'aujourd'hui, où on se retrouve un peu coincé et obligé de regarder la route sans vraiment pouvoir discuter.
2: C'est tout un art de vivre.
1: Exactement. Il y a une super ambiance quand on se retrouve entre membres du club. Tout le monde se parle. C'est vraiment sympa.
3: Kevin Dipshan, lui, a attrapé le virus à l'âge de 2 ans. Et ça fait maintenant 25 ans qu'il collectionne les Zodiac. Cette décapotable, et les décapotables étaient rarissimes en 1954, fut l'une des premières voitures anglaises avec une capote motorisée.
4: Je m'imagine dans les années 50, gamin sur la banquette arrière d'une voiture comme celle-ci, quand les gens allaient se promener en famille le dimanche.
2: Ouais, en train de pleurnicher, « Papa, on est bientôt arrivés !» Alors qu'en fait, t'as aucune envie que ça s'arrête.
4: Ouais, j'aime bien le côté costaud de ces voitures, le bruit du moteur. Moi, je peux pas résister à un 6 cylindres.
2: J'ai l'impression d'être assis dans un bon gros canapé.
4: Ouais.
2: C'est hyper confortable comme voiture.
1: Ouais, et elle répond bien.
2: On peut pas être pressé au volant d'une voiture comme ça.
1: Ah, on peut mettre la gomme si on veut.
3: Enfin et surtout, le bolide de Mark Patton, dont le moteur de 7 litres 6 boosté au protoxyde d'azote, transforme cette voiture d'ordinaire plutôt placide en véritable animal sauvage.
2: Alors, c'est ce que t'attendais, non?
4: Ouais, là, il y en a sous le capot.
2: $500 chevaux, mec!
4: C'est de la folie, ce truc. C'est complètement dingue.
2: Elle consomme combien? 2 pleins au 100?
4: J'ai dû faire 2 fois le plein pour venir.
2: Ah ouais?
4: Vous venez de loin?
2: Du coin de la rue.
3: Assez rêvassés les garçons, il est temps de revenir à des préoccupations plus terre-à-terre, permettre à Peter de conduire sa Zodiac. Pour limiter l'effort de Peter sur la pédale de frein et d'embrayage, Fuzz a décidé d'installer des systèmes de cerveau-assistance.
4: Phil, masque, et c'est parti.
3: Impossible, vu la configuration de la Zodiac, d'installer les systèmes d'assistance actuels. Fuzz va devoir en fabriquer un.
6: Bang.
4: J'adore faire ça. Qu'en pense notre spécialiste du soudage?
7: Pas mal.
4: Pas mal? Regarde pas derrière.
3: C'est sur ce magnifique support que vont venir se loger les deux servos moteurs. Un pour le frein, l'autre pour l'embrayage. Ils utiliseront l'un et l'autre la dépression créée dans le moteur pour amplifier la force développée sur les pédales.
4: Là, j'ai mes deux cerveaux montés sur le support. On a retiré le caisson de la batterie qu'on va faire passer à l'arrière pour pouvoir libérer de la place à l'avant. Allez, un peu de gymnastique.
3: Pas facile d'installer les tuyaux en cuivre qui permettront au moteur d'alimenter les systèmes d'assistance en fluide hydraulique.
4: Reste plus qu'à les fixer.
3: De son côté, Tim, lui, s'est mis en quête des pneus qui redonneront à la Zodiac son petit air rétro.
8: Un bouchon, manquait plus que ça.
3: À sa sortie, la Zodiac était chaussée de pneus à carcasse diagonale, à flanc blanc. Mais on n'est plus dans les années 50.
8: Salut Dave.
3: Dans ce magasin spécialisé, les pneus à carcasse diagonale à flanc blanc et à flanc noir sont en promo, tout comme les pneus radio dernière génération. Docteur S. Pneu, David Thompson, devrait être en mesure de conseiller Tim.
8: Ça serait parfait si la voiture devait rester au musée. Mais sur les routes d'aujourd'hui,
1: le pneu diagonal est plus souple, la conduite plus confortable. Ils absorbent mieux les chocs et les reliefs que les pneus radio. Ils sont mieux adaptés aux surfaces irrégulières, aux belles routes pleines d'ornières qu'on a en Angleterre.
8: Mon souci, c'est que le propriétaire a un handicap au niveau des jambes. Je veux qu'il ait la conduite la plus sûre et la plus confortable possible.
1: Question sécurité, il vaut mieux prendre le radial. La technologie est plus avancée. La surface de contact au sol est plus importante. Tu peux voir que la bande de roulement est plus large que sur un diagonal. La voiture est peut-être un peu plus difficile à manœuvrer à vitesse réduite quand tu te gares, par exemple, mais sur la route, c'est plus facile avec des radios.
8: Bon, ben, tu m'en mets quatre.
1: Ça marche.
3: Tim a donc opté pour des pneus radio très 21e siècle, offrant un maximum d'adhérence et ornés d'une fine rayure blanche pour le côté rétro. Ils seront livrés à l'atelier, où Tim semble pour l'heure un peu déconcerté par la couleur des portières.
8: Fuzz,
4: ouais.
8: Tu veux m'aider à porter ça jusqu'à la voiture?
3: Peter a choisi de faire repeindre sa Zodiac crème en haut et bleu-vert en bas. Ce qui aurait pu plaire à Fuzz s'il avait respecté le code couleur d'origine.
8: Regarde la voiture et regarde la couleur de la portière.
4: C'est la couleur d'origine qui figure sur la plaque constructeur. C'est comme ça que ça devrait être. Pas comme ça.
8: C'est pas à nous de prendre ce genre de décision. Peter a choisi ces couleurs parce qu'elles lui plaisaient. C'est son choix.
4: Parce qu'il les a eues pour pas cher, oui. Non, sérieux. C'est comme ça que ça devrait être.
8: Prouve-le.
4: Ok, rien de plus simple. Tu vois?
8: Et alors, c'est pas à nous de décider. C'est sûrement pas par hasard s'il a choisi ses couleurs, monsieur. C'est toujours mieux quand c'est d'origine. Je peux pas te laisser seul un instant, toi. T'es vraiment terrible.
3: Cela fait 10 jours que la voiture est à l'atelier. Maintenant que les grosses réparations sur la carrosserie ont été faites, la Zodiac va pouvoir retrouver les couleurs qu'elle avait à sa sortie d'usine. Espérons que Peter en aura encore des couleurs quand il découvrira sa Zodiac adorée dans tout juste 11 jours.
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3: Sur la sellette aujourd'hui, la Ford Zephyr Zodiac de 1955 d'un ancien Teddy Boy du nom de Peter.
4: Je l'ai depuis 1968.
3: Trois transplantations rénales ont laissé des traces, tant sur l'homme que sur la voiture.
4: Évidemment, il ne pouvait plus s'occuper de la voiture quand il partait se faire greffer un rein. C'est pour ça que ça fait 20 ans qu'elle ne roule plus.
3: Et s'il n'y avait que ça?
5: Il s'est déchiré les tendons d'Achille, ce qui en gros permet de poser le pied par terre.
6: Je te dis pas le boulot que c'est.
3: Fuzz s'est vraiment creusé les méninges pour que Peter puisse reprendre le volant de sa Zodiac.
7: Le mieux, ce serait d'installer un système d'embrayage cerveau assisté.
3: Il a fallu souder pour consolider.
7: T'as vu? Ça bouge. C'est hyper dangereux.
3: À 11 jours seulement de la remise des clés, Fuzz a repeint les portières de la Zodiac dans leur couleur d'origine.
5: C'est pas à nous de prendre ce genre de décision.
3: De toute façon, c'est fait. Espérons au moins que ça plaise à la famille de Peter qui doit passer à l'atelier. Gwen, la femme de Peter, a réussi à terminer l'habillage des panneaux de porte et des banquettes.
5: Le voyage s'est bien passé?
3: Assez tergiversé, Tim. Montre-leur la voiture.
5: Je vais vous demander de faire le moins de bruit possible. Le patient est sur la table d'opération.
8: C'est la vieille Zodiac?
5: Notre ami qui n'a peur de rien est en train de passer une dernière couche de ce beau bleu qu'on aime tant.
8: Wow. Franchement, quand je suis arrivée, je ne l'ai pas reconnu. Et honnêtement, je suis très impressionnée par tout le travail qui a été fait dessus.
9: Super la couleur.
5: Ouais.
9: Ah ouais.
6: Le haut a déjà été peint. Il n'y a plus qu'à passer une couche de laque.
9: Je suis soulagé de voir qu'ils ont finalement opté pour les couleurs d'origine. J'avais un peu peur d'un résultat à la Pimp My Ride. Genre rose fluo ou un truc bien flashy. Elle est belle, hein?
6: Ouais.
3: Si sa famille est rassurée, Peter, lui, semble s'être fait un mauvais trip ces derniers temps.
9: En se baladant sur Internet, il a vu qu'il y avait une portière de Zodiac, Mark One, à vendre. Et il s'est demandé si vous n'étiez pas en train de la désosser pour vendre les pièces sur Internet.
6: Non.
8: Si.
6: Combien tu t'es fait sur ce coup-là, Tim?
5: Pas grand-chose, 8 livres. Je vais aller mettre ça sur Internet, voir si ça intéresse quelqu'un.
8: Et revenez!
3: Bon ben, si la couleur ne choque personne, on peut continuer alors.
8: Je suis très impressionnée par tout ce qu'ils ont réussi à faire. J'ai vraiment hâte de l'avoir terminé.
9: Quand il va la voir toute belle comme ça, fraîchement peinte, il va pas s'en remettre.
6: Ouais, mais le pire, c'est qu'il n'aura plus la moindre excuse pour passer tout son temps au garage.
3: Sans doute, Tim devrait-il passer un petit coup de fil à Peter, histoire de le rassurer et de l'inviter à découvrir sa Zodiac refaite à neuf sur le tournage de son film.
5: Je ne sais pas si ça vous tente, mais on voulait vous proposer de passer sur le tournage pour faire de la figuration dans votre tenue de Teddy Boy.
10: Ouais, pourquoi pas?
5: Ok, je vous recontacterai pour vous préciser la date et l'heure.
10: Ok, je viendrai avec Gwen.
5: Gwen? C'est qui déjà?
10: Ma femme.
5: Oh, pardon, je ne me souvenais pas de son nom. Oui, ce serait...
10: Elle a des vêtements sympas, elle aussi.
5: Ah oui?
10: Des jupes évasées qu'elle porte avec des jupons.
5: Très bien. Ce serait super si vous pouviez la convaincre de venir habillée comme ça.
10: Ouais, pas de problème.
5: Super. Ça, c'est sympa. Merci beaucoup, Peter.
10: Merci, à bientôt.
8: Je les porte que dans les grandes occasions. Quand on sort danser, par exemple.
5: Mais c'est une grande occasion, là.
3: Tim est tellement content d'avoir mis Gwen dans l'embarras et d'avoir pris rendez-vous avec Peter qu'il décide d'aller fêter ça chez son ami graphiste Bill Cooper, un fin connaisseur de Zodiac.
11: Hello, mate.
5: Salut, ça va?
3: Un connaisseur qui les pouponne depuis près d'un demi-siècle.
5: Trop belle!
3: Sa petite entreprise de restauration de voitures marche tellement bien qu'en général, il faut compter 5 ans de délai d'attente.
9: Qu'est-ce qu'il te faut ?
5: Alors, il me faudrait des fils de bougies.
9: Ouais.
5: Une tête d'allumage.
9: Ouais.
5: Des freins.
9: Ouais. Avant et arrière ?
5: Ouais, avant et arrière. Ça en fait deux. Des joints de direction.
9: Ça va peut-être prendre 2-3 jours, ça.
5: Ok, des clips pour fixer les panneaux de porte. Faut qu'on les change.
9: J'en ai des tout neufs.
5: Fil de bougie, tête d'allumage, joint de direction, clip. Voilà.
9: Tu risques d'oublier des trucs si tu mets ça au feu.
5: Je le récupérerai. Avec les dents. Il y avait quoi sur la liste ?
9: Une tête d'allumage.
5: Ouais.
9: Des fils de bougie.
5: Ouais.
9: Des clips. Des joints de direction.
5: Ouais.
9: Et... quoi d'autre ?
5: Il y avait autre chose.
9: T'es sûr ?
5: Je crois.
9: Allez, avec les dents.
3: Les freins intimes, avant et arrière, que Peter serait incapable d'enfoncer si Fuzz n'avait pas eu la bonne idée d'installer un servo-frein. Tim rentre à l'atelier avec les dernières pièces du puzzle.
12: Wow, génial.
5: T'as vu ça ?
12: Des freins et un mètre cylindre d'embrayage.
5: Je tombe à pic, visiblement.
12: Ouais.
5: T'as monté les servos ? Génial. Ça va réduire l'effort sur la pédale de frein et d'embrayage de combien, à peu près ?
12: On a un coefficient de 1 pour 9, ce qui va le réduire de moitié, pratiquement.
5: Il va falloir moitié moins de force pour enfoncer les pédales.
12: Oui. Il va falloir appuyer moitié moins fort.
5: C'est exactement ce dont Peter avait besoin. Si t'en avais pas eu l'idée, on serait en train de perdre notre temps avec cette voiture. Il n'aurait pas pu la conduire.
12: Ouais, j'espère que ça va suffire. J'espère qu'avec ça, il pourra reprendre le volant.
5: Bon, je vais mettre des gants.
12: Attends un peu. Pas de gants bleus sur cette voiture.
5: Comment ça ?
12: Noir.
5: Pourquoi ?
12: C'est une voiture de rocker. Gene Vincent et compagnie, strass et paillettes exigées.
5: Tu vas trop loin, Fuzz.
12: Faut que t'aies le look.
3: Avec un moteur entièrement révisé qui ronronne à merveille, les servomoteurs à dépression devraient marcher au quart de poil. Ce que Fuzz va tout de suite vérifier.
12: Ouais, génial. J'ai à peine besoin d'appuyer. Ça a de moins à faire.
3: Bien joué, Fuzz. Ces servomoteurs, c'était vraiment le gros morceau. Et à 4 jours de la remise des clés, il était temps de s'en préoccuper. Pour que notre fan de rockabilly puisse se trémousser au volant de sa Zodiac, Tim se rend directement dans l'East End de Londres, le berceau du mouvement Teddy Boy.
9: Bonjour.
5: John ? Tim, enchanté.
9: Musée de la radio, entrez.
5: Impressionnant. C'est pour la radio, pour la Zodiac.
3: John Wakely s'occupe d'une incroyable collection de radios anciennes.
5: Et elles fonctionnent, ces radios ?
9: 75% d'entre elles, oui.
5: Un vrai paradis. À quoi ressemblaient les autoradios des années 50 ?
9: Les autoradios installées sur les voitures des années 50 étaient très chères et relativement complexes. C'était des autoradios en deux parties, comme celui-ci, à lampe.
5: C'en est un, ça ?
9: Oui, c'en est un. Un des autoradios commercialisés entre 1948 et 1950. L'un des tout premiers.
5: Comment on retire la façade et comment on regarde des DVD là-dessus ? C'est énorme, c'est quoi ?
9: L'alimentation qui était installée sous le capot. Le récepteur s'intégrait au tableau de bord comme n'importe quel autoradio. C'est tout ce qu'on voyait. Il n'y a pas grande différence avec nos autoradios d'aujourd'hui.
5: Et comment faisaient les gens qui n'avaient pas les moyens de se payer ces autoradios ?
9: Ils emmenaient leur radio. Il y avait juste besoin d'une prise d'antenne.
5: Ah, d'accord. Il y en avait une énorme comme ça quand j'étais petit à la maison. Elle était sur la table de la cuisine. Elle était toujours allumée. Et à chaque fois que je mangeais, je me demandais à quoi pouvait servir cette prise d'antenne à l'arrière, alors qu'il y avait une antenne intégrée.
9: Oui, c'est ce qui permettait de la brancher sur l'antenne de la voiture.
5: C'est exactement ce qu'il faudrait pour la Zodiac. Vous me la laisseriez à combien ?
9: On ne les vend pas. Vous êtes dans un musée. Ce sont des pièces de musée qui ne sont pas à vendre.
5: Mais vous en avez plein.
9: Oui, je sais, mais vous êtes dans un musée, elles ne sont pas à vendre. Ce n'est pas un magasin.
5: D'accord, mais vous devez bien avoir quelque chose dans le même genre. Un autoradio qu'on vous aurait demandé de réparer.
9: Je travaille sur un récepteur en ce moment. Un récepteur portable.
5: C'est vrai ?
9: Qui pourrait vous convenir. C'est une réplique. Je vais peut-être pouvoir faire quelque chose pour vous.
5: Allez, montrez-le-moi.
9: Bon, d'accord.
3: Tim a peut-être trouvé la perle rare, un autoradio digne des années 50.
9: Il marche très bien.
5: C'est génial. Merci.
9: Merci à vous. Merci de votre visite.
3: Les garçons ont rendez-vous à l'atelier pour une dernière grosse journée de travail qui risque de se terminer tard dans la nuit s'ils veulent finir à temps. Bref, pas vraiment le temps de danser la gigue, les garçons.
12: Qu'est-ce que c'est que ça?
5: Un autoradio, avec antenne. Du temps où on ne savait encore faire que de la musique. Pas de la bouillie comme celle que tu nous sers.
12: Pas de remarques désobligeantes, s'il te plaît.
5: Je plaisante, mais dis-moi si je me trompe. Il ne nous reste plus qu'un jour pour tout terminer, c'est ça?
12: Oui.
5: Pare-brise, portière, panneau de porte, poignée, logo, frein.
12: Ouais, tout ce qui nous reste à faire, c'est reconstruire la voiture.
3: Pas certain d'avoir fait le bon choix en matière de pneus.
5: Alors ?
3: Tim demande l'avis d'un vieux briscard de la mécanique auto.
5: Qu'est-ce que tu dis de ces pneus à rayures blanches plutôt qu'à flanc blanc ? C'est pas vraiment la même chose, non ?
9: Non, des pneus à flanc blanc, ça ferait plus d'époque.
5: Dégage.
3: Pas du genre à rester les bras croisés, Fuzz remonte le tableau de bord et la colonne de direction.
12: Ça se fait plus, ces trucs-là. Heureusement, d'ailleurs.
3: Tim, de son côté, s'attelle à l'une de ses tâches préférées.
5: Ah, ça rend bien, finalement.
12: C'est vrai ?
5: Ouais.
12: Fais gaffe, tu risques de te voir dedans, ce qui pourrait être assez désagréable comme expérience.
5: Tout ce que je vois pour l'instant, c'est un horrible gremlin avec un bonnet vert.
3: Tim, qui a fait de l'entretien des chromes un art de vivre, les fait briller avec un soin qui confine au fétichisme.
5: C'est une obsession chez moi, les chromes. À 15 ans, j'ai refait une moto, ma première moto, une CM125. Et j'ai fait chromer le moteur. Ça m'a coûté un bras, mais elle était magnifique. Ça s'écaille encore, ça. C'est embêtant.
12: Ça a l'air pas mal.
3: Règle numéro 5 de tous les manuels de mécanique auto, ne jamais se vanter avant d'avoir tout bien vérifié.
5: T'es sûr ? Parce que vu d'ici...
12: Ah !
5: Ouais, c'est la première fois que je te prends en faute. Qu'est-ce que tu ferais sans moi ?
3: Étape suivante, remettre le pare-brise en place. Un travail à haut risque, puisqu'en cas de pépin, il faudrait des jours, voire des semaines, pour trouver un nouveau pare-brise.
5: T'as besoin d'aide ?
12: Ouais, ce qu'il me faudrait, c'est...
5: Ça ?
12: Là, je suis mort de rire.
3: À cause du joint un petit peu trop épais qui a été posé, difficile de faire rentrer le pare-brise sans forcer.
5: Ça, c'est le genre de moment dont j'ai horreur. Si tu le fends, ce pare-brise, on est mal. Va trouver un spécialiste du vitrage automobile dans le coin capable de le remplacer. Quelle horreur, ce bruit !
12: C'est clair.
5: C'est insupportable. Je l'ai fêlé.
12: J'espère que non.
5: Non, je te jure, j'ai une petite fissure, là.
12: Sérieux ?
5: C'est quoi, ça ? C'est une fissure.
12: C'est une bonne idée de ne pas autoriser les enfants dans les garages. Ils pourraient se blesser.
3: Fuzz, qui n'est pas d'humeur à plaisanter, rétrograde Tim aux portières.
5: Et voilà, c'est fait.
3: Véritable puzzle géant, les nombreuses pièces que Tim a heureusement pris la peine de répertorier avec le plus grand soin retrouvent leur place sur la Zodiac repeinte selon son code couleur d'origine.
5: J'espère sincèrement que Peter va aimer les couleurs. Parce que c'est vrai que c'est pas du tout la même chose.
3: La voiture est prête, mais cela fait 20 ans que Peter n'a pas conduit sa Zodiac. Les modifications apportées par les garçons lui permettront-elles de reprendre le volant demain ? C'est sur le parking de ce célèbre café du nord de Londres, fréquenté par les blousons noirs et les représentants de commerce depuis des dizaines d'années, que Peter va retrouver sa Zodiac, qui pour l'heure sert d'accessoire sur le tournage d'un film. Et pour donner corps à cette vaste fumisterie, Tim a engagé toute une équipe de figurants déguisés en Teddy Boys des années 50.
5: C'est vraiment l'endroit rêvé pour lui rendre sa voiture.
12: Ouais. Tu savais que cet endroit avait servi de modèle à toutes les stations-service construites par la suite au Royaume-Uni ?
5: L'Ace Café ?
12: Ouais.
5: Intéressant, ça. Mais est-ce que tu savais, toi, que les Allemands l'avaient détruit en voulant faire sauter ce pont-là pendant la Seconde Guerre mondiale et qu'il avait été reconstruit après la guerre?
12: Ah ouais?
5: Quoi d'autre? Non, trop long. Tu sais quoi? L'événement le plus important qui fera date dans l'histoire de cet établissement, c'est ce qui va se passer aujourd'hui. Le jour où Car SOS rendit à Peter sa Zodiac refaite à neuf.
3: Paul et Robin, les fils de Peter, découvrent en avant-première le nouveau look de la Zodiac.
4: La vache!
5: Je suis pas sûr que vous la reconnaissiez.
12: Wow, ça va pas l'arranger, ça. Il aura plus rien à faire.
4: Je suis pas sûr qu'il comprenne tout de suite. Il est pas bête, mais là, il va regarder la voiture, il va regarder Fuzz, il va vous regarder et là, on devrait voir apparaître un grand sourire sur son visage.
3: La Zodiac disparaît à nouveau sous la bâche. Peter est sur le point d'arriver.
5: Super, allez, en piste.
3: Peter risque de se douter de quelque chose s'il voit ses fils ici. Paul et Robin vont donc se cacher derrière le rideau de scène, suivi de près par la petite fille de Peter.
5: Waouh, la classe!
3: Ces témoins une. Peter et Gwen, sur leur 31, viennent d'arriver.
5: Vous êtes d'enfer, tous les deux. On va vous mettre les micros. Fuzz, tu peux prévenir l'équipe que Peter est arrivé?
12: Il est là. Soyez le plus discret possible. Je vous dirai quand sortir.
3: Fuzz connaît la musique.
5: Tout le monde en place, s'il vous plaît.
3: Tim, de son côté, improvise.
5: La scène est relativement simple. Les comédiens vont arriver au volant de la Mark II pour acheter votre... J'ai failli dire votre vieux taco, pardon. Votre voiture, qu'aurait bien besoin d'une petite remise en état quand même. AJ, c'est toi qui donnes la réplique à Peter. Je compte sur toi. Si les caméras pouvaient se mettre en place dehors, c'est juste pour répéter. Je vais regarder ce que ça donne sur le moniteur, ok?
3: Pas mal, Tim. Peter semble de toute façon bien trop déconcerté pour se douter de quelque chose.
12: Oui, Fuzz, j'écoute.
5: Tu crois qu'il a gobé l'histoire?
12: Ouais, je suis sûr.
3: Tim a demandé à Peter de l'aider à retirer la bâche qui recouvre sa vieille Zodiac.
13: Ok.
5: Bon, la caméra sur la voiture. Faites venir la Mark II. AJ, Peter, c'est quand vous voulez.
3: Les caméras n'ont évidemment pas attendu le début de la répétition pour commencer à tourner.
5: Silence.
3: Peter se laisse docilement diriger par notre apprenti réalisateur.
5: Parfait, génial. Alors, vous venez de découvrir la voiture et c'est votre première réaction. C'est parti. La voiture de Peter. Qu'est-ce que c'est que ça, Fuzz?
12: Oui, il y a un problème.
5: On ne devait pas y toucher.
12: On m'a rien dit.
5: Qu'est-ce que tu lui as fait?
12: On l'a repeinte, réparé deux ou trois trucs qui n'allaient pas, enlevé la rouille.
5: Elle est trop belle, elle ne nous sert plus à rien maintenant.
12: Ça vous ennuie?
5: On avait dit une caisse pourrie.
12: Ça ne gêne pas du tout, Peter.
3: La présence de ces deux fils va peut-être aider Peter à comprendre ce qui se passe.
12: Il va falloir faire avec.
14: Qu'est-ce qu'il y a?
4: Non, je suis juste étonné.
14: De quoi?
12: Mais je le reconnais, ce vieux rocker.
4: Qu'est-ce que vous faites là?
12: Qu'est-ce que vous faites là? T'es surpris, hein? Qu'est-ce qu'elle fait là, la Zodiac?
5: On a un aveu à vous faire, Peter. Je ne suis pas réalisateur et Fuzz n'est pas directeur artistique. On anime une émission, Car SOS. Et tout ça n'est qu'un canular. On vous a mené en bateau. Il n'y a pas de tournage, pas de film sur les années 50. Mais si vous vous retournez, vous allez peut-être reconnaître quelques personnes. En fait, Peter, on s'est permis de refaire votre voiture.
14: Tu savais pas ce qui t'attendait en m'épousant.
5: Peter, Fuzz aimerait vous montrer la voiture.
12: Alors, sous le capot, on a un servo-frein et un servo-débrayage.
5: Ça vous fait quoi de savoir que vous allez pouvoir la conduire maintenant?
4: C'est génial. C'est super. Je sais pas quoi vous dire.
5: Moi, je dirais rien à votre place. J'irai faire un tour avec.
3: C'était vraiment une voiture rock'n'roll, cette Zodiac, dans tous les sens du terme. Même si c'était l'amour de sa vie, après sa femme, bien sûr, Peter prenait de sérieux risques avec. Aujourd'hui refaite à neuf, c'est une voiture au châssis solide, magnifiquement repeinte dans ses couleurs d'origine, dont l'intérieur a été refait avec amour et décoré d'un autoradio d'époque, chaussé de nouveaux pneus et équipé d'un système d'assistance qui facilite le freinage et l'embrayage. Encore un peu secoué par ce qu'il vient de vivre, Peter, qui n'a pas conduit depuis 20 ans, a préféré laisser le volant à Fuzz pour un petit tour de parking. En attendant d'apprivoiser lui-même l'animal et de repartir pour de nouvelles aventures.
9: Je vais pouvoir passer toutes les vitesses. J'ai plus d'excuses.
8: Ça fait plaisir de le voir au volant de sa voiture. Il l'aime presque autant que moi.
5: Alors, il préfère qui maintenant ? Sa femme ou sa voiture ?
8: Sa femme.
9: Je vais pouvoir frimer. Fini les... Oh, t'as toujours ta vieille guimbarde. Pourras plus me dire ça maintenant.
5: Qu'est-ce qu'il ressent d'après vous ?
8: Le plus beau cadeau qu'on pouvait lui faire, c'était de lui refaire sa voiture.
9: J'ai du mal à trouver mes mots. Je ne sais pas comment vous remercier.

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5: L'achat d'une voiture ancienne est souvent le début d'une histoire d'amour. Mais quand la passion s'éteint, la descente aux enfers commence. C'est alors qu'intervient l'équipe de Car SOS. Voici le roi de la mécanique, Fuzz Townsend.
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5: Et Tim Shaw, le mauvais génie des pièces détachées.
7: 4 pour le prix de 3.
5: Leur mission secrète, sauver les voitures de collection délaissées.
7: Tu sais ce que c'est?
5: Des voitures qui ont connu des jours meilleurs.
6: Je suis très inquiet.
7: On va avoir un boulot énorme.
5: Elles sont restaurées à l'insu de leurs propriétaires et à la demande de leurs proches qui espèrent qu'elles seront à nouveau source de bonheur.
7: C'est important de la voir rouler à nouveau. C'est le rêve de toute une vie.
5: Sans que son propriétaire s'en doute, notre équipe transporte la voiture dans l'atelier de Fuzz. En quelques semaines, avec de l'huile de coude et du savoir-faire, ils redonnent au véhicule sa splendeur d'origine. Avant de rendre ses clés à un propriétaire sidéré.
8: C'est ma voiture ?
5: L'histoire d'amour peut alors reprendre.
7: La voilà !
5: Dans cet épisode, Tim et Fuzz sont confrontés à l'une des voitures les plus sophistiquées, les plus puissantes de leur carrière.
7: La voiture star des années 80.
5: C'est une voiture emblématique qui comptait beaucoup pour son propriétaire.
9: J'avais un poster dans ma chambre, une voiture de rêve.
5: Jusqu'à ce qu'il soit obligé de consacrer tout son temps à sa femme handicapée.
10: Billy a toujours été un ange.
5: Mais ce qui s'annonce comme une réparation rapide se révèle un piège à rouille.
6: Cette voiture tombe en ruine. Elle est quasiment morte.
5: Cette voiture aura-t-elle raison de l'équipe de Car SOS?
7: C'est le plus grand défi qu'on ait jamais eu à relever.

0: Aujourd'hui, Tim et Fuzz sont à la campagne, en Est-Anglie. Ils ont répondu à l'appel à l'aide de Tania. Son mari a une voiture phare des années 80 dont il devrait être fier. C'est une voiture qui remplit Tim de joie.
1: C'est une Porsche, une 911 Super Sport, jante large. C'était une voiture, vraiment, c'était une voiture que je rêvais d'avoir. Mais toi, tu peux pas comprendre ça.
2: Je ne suis vraiment pas très Porsche. Franchement, grosso modo, ce sont des coccinelles un peu améliorées.
1: Quoi ? Qu'est-ce que t'avais comme poster dans ta chambre quand t'étais jeune ? Pas une Silver 993 Turbo S ? Tout le monde avait ça.
2: Non.
1: Une 964 décapotable ? T'avais quoi ?
2: J'avais un poster de bus. Un bon vieux bus à deux étages. Un omnibus. Un véhicule de transport public.
0: Cela fait 4 ans que la voiture star des années 80 qu'ils viennent sauver n'a pas bougé de cette allée, depuis qu'un incendie d'origine électrique l'a gravement endommagée et mise hors d'état de rouler. Billy, le propriétaire, adore sa Porsche. Mais comme il doit s'occuper de sa femme handicapée, il n'envisage plus de retourner derrière le volant. En plus de cela, pour subvenir aux besoins de sa famille, Billy a dû prendre un emploi en Écosse, loin de chez lui. Mais c'est idéal pour Tim et Fuzz. Comme ça, il ne reviendra pas chez lui au dépourvu.
1: Regarde. T'as vu comme c'est reconnaissable ? On la reconnaît entre mille.
0: C'est la femme de Billy, Tania, qui a lancé le SOS. Elle pense qu'en remettant en état de marche la Porsche adorée de son mari, elle remerciera de la plus belle des façons l'homme qui a tout abandonné pour sa famille.
1: Bonjour, Tania.
3: Bonjour.
1: Alison ?
3: Oui.
1: Enchantée. J'ai vu la Porsche. On peut l'examiner ?
3: Bien sûr.
1: Ah, au fait, Fuzz n'est pas très fan de Porsche. Il pense que c'est une voiture de frimeur.
3: On va le convertir.
1: Pas de temps à perdre. Allons voir la bête. 3, 2, 1. Oh, c'est beau! La voilà! La voiture star des années 80. Quelle merveille!
0: Effectivement. En fait, la Porsche 911 est l'une des célèbres voitures de sport jamais fabriquées. Elle est produite continuellement depuis plus d'un demi-siècle. Elle a été modifiée, peaufinée et améliorée. Elle en est à sa 7e génération avec plus de 820 000 unités construites depuis 1963. La version Super Sport de Billy, avec sa célèbre queue de baleine, a été présentée au public en 1984. Avec son moteur refroidi à plat, à 6 cylindres de 3,2 litres, elle peut grimper jusqu'à 241 km/h et atteindre les 100 km/h en 5,6 secondes. Cette ancienne voiture pour Youpies est devenue un classique très convoité.
1: Je vous propose un truc. On laisse Fuzz discuter avec la voiture et nous, on va boire un thé et parler un petit peu.
3: Parfait.
1: Allez.
0: Pendant que Fuzz fait l'état des lieux,
2: je me demande jusqu'où ça va. Regardez-moi ça.
0: Tim essaie de savoir comment la Porsche de Billy s'est retrouvée dans cet état.
1: Qu'est-ce qui s'est passé ? Pourquoi elle est comme ça ?
3: Elle a brûlé il y a quelques années. Maintenant, on ne peut plus la conduire parce que l'intérieur est endommagé.
1: D'accord. Dites-moi un peu comment ça s'est passé.
3: Comme il y a une fuite dans le toit, une flaque s'est formée sous le siège du conducteur. Mais on s'en est pas rendu compte. Le moteur qui fait avancer le siège s'est détaché et ça a provoqué des étincelles jusqu'à ce qu'il y ait un début d'incendie.
1: Tu t'en souviens ?
3: Oui.
1: Qu'est-ce qui s'est passé alors ?
3: Le voisin est venu frapper à la porte et il nous a dit que la Porsche était en train de brûler.
1: Quelle horreur. Mais jusqu'à cet incendie, elle roulait bien, c'est ça ?
3: Oui.
1: Et là, tout l'intérieur a été bousillé. Et depuis ce moment-là,
3: elle n'a pas bougé d'un centimètre.
2: Cette capote a l'air poreuse. Elle s'enfonce un peu. Elle a peut-être laissé rentrer de l'eau, ce qui a entraîné l'incendie.
0: Cet incendie a été un autre coup dur pour la famille, qui luttait déjà depuis des années à cause du grave problème lombaire de Tania. À la suite d'un accident de voiture en 1990, on a diagnostiqué chez elle une tumeur dans le dos. Depuis, elle doit être suivie 24 heures sur 24.
3: Ma santé se détériore de plus en plus. Et Billy a toujours été un ange avec moi. Il s'est occupé d'Alice Anne quand elle était petite. Il faisait toutes les tâches ménagères.
0: Pour avoir la version de Billy, nous lui avons fait croire que nous filmions une émission sur les handicaps. Et nous lui avons parlé des difficultés que sa famille rencontre.
4: Tania ne peut pas s'asseoir ou se tenir debout pendant très longtemps. Elle ne peut pas faire des choses de la vie quotidienne qu'on fait sans réfléchir. Ça me fait mal de ne pouvoir lui enlever cette douleur. J'ai essayé, j'ai prié pour y arriver, mais je ne peux pas.
0: Quand leur fille Alice Anne a grandi et que les choses sont allées mieux, Billy a enfin pu s'acheter une Porsche d'occasion, la voiture qu'il voulait depuis son enfance.
4: La Porsche 911 était ma voiture de rêve quand j'étais petit. J'avais un poster dans ma chambre.
0: Mais ensuite, la situation s'est détériorée quand il a été licencié pour raisons économiques.
3: Malheureusement, on a dû puiser dans nos économies pour vivre, jusqu'à ce qu'il retrouve du travail.
0: Pour subvenir aux besoins de sa famille adorée, Billy a dû prendre un emploi à Aberdeen, à presque 400 km de là, ce qui l'a forcé à faire de longs trajets et à abandonner le projet de réparer sa voiture.
1: On dirait qu'en faisant ça, vous essayez de lui dire merci.
3: C'est exactement ça. Il a beaucoup fait pour moi. Il continue encore aujourd'hui. Ce serait formidable. Je pense que c'est le plus grand remerciement que je peux lui faire. Il adore cette voiture plus que tout.
2: C'est pas gagné. Elle est complètement HS.
1: Alors, il y a quoi ?
2: De la rouille.
1: Ah, je vois.
2: Le toit fuit. Regarde là. Un gros trou en bas du pilier B, complètement pourri.
1: Bon, on la charge et on va voir ça de plus près.
2: Ouais, on va regarder ça.
0: Cette voiture a besoin d'aide et rapidement. On la charge sur le camion.
2: Pousse.
1: Allez, on essaie. Encore.
0: Il faut vraiment la bouger de là.
2: Plan B.
0: Plan C, alors. Cette voiture est là depuis si longtemps que les freins sont coincés.
2: Allez, on y va, ma grande.
0: Billy est parti à son travail pendant 3 semaines. C'est le temps dont disposent Tim et Fuzz avant que Billy ne découvre l'absence de sa Porsche. Est-ce suffisant pour réparer la voiture ?
2: De loin, quand on plisse les yeux, ça va. Et quand on s'approche, on voit les dégâts de l'incendie d'origine électrique. Et c'est moche.
1: Attends, juste une question. Elle te plaît ?
2: Ça va être intéressant de travailler sur une Porsche.
1: C'est ce que je voulais savoir.
0: Les voilà à l'atelier de Car SOS. En pleine lumière, ils voient très clairement tout le problème. Dans une décapotable, la seule chose qui maintienne l'avant à l'arrière de la voiture, c'est le sol. Et si jamais il est trop rouillé, tout s'en va.
1: Qu'est-ce qu'on sait déjà ? On sait qu'il faut un nouvel essuie-glace. Il n'y en a plus. Je crois qu'ils sont assez chers et durs à avoir. Il faut refaire tout l'intérieur. Le système électrique, la moquette, la garniture de porte, tous ces petits trucs qui vont nous coûter une fortune. Le caoutchouc des portières tombe en miettes, ce qui est classique pour une voiture de cet âge. Mais il y a un plus gros problème, pas vrai ?
2: Oui.

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23: Quand Tim et Fuzz se sont attaqués à la Porsche de Billy, ils ne s'attendaient pas à tomber sur plusieurs années de rouille accumulée.
24: Je sens qu'on va avoir beaucoup de problèmes.
23: Et encore, s'il n'y avait que la rouille, cette voiture est pourrie aux pires endroits. Ceux qui la tiennent en place.
24: Elle est complètement rouillée. Et elle a été salement rafistolée.
23: Maintenant que le dessous est visible, la liste des choses à faire ne cesse de s'allonger. À cause de l'incendie sous le siège, tout l'intérieur est à refaire. Les deux sièges aussi. Il faudra également remplacer les freins, complètement bloqués. Mais le plus gros problème, et de loin, c'est la rouille incrustée dans les piliers.

0: B. Ce qui fait de cette super sport de 231 chevaux un véritable piège. Normalement, ce devraient être les pièces les plus solides du véhicule. Mais elles ont souffert d'infiltration d'eau et de réparations hasardeuses.
1: Regarde ça. Un horrible bricolage.
2: C'est le point faible de la voiture.
1: Oui, et elle est coincée.
2: C'est en bas de la porte, en bas du pilier B. Et c'est l'endroit le plus abîmé de toute la voiture, à côté de l'endroit où on met un cric.
1: Ouais, c'est l'horreur. Il va falloir se retrousser les manches et s'y mettre.
0: Cette super sport va leur donner beaucoup de travail. Malgré son amour pour les Porsche, Tim commence à déprimer.
2: Cette voiture tombe en miettes. Elle est littéralement soutenue par la rouille au milieu. On voit qu'elle est tordue parce que je suis obligé de tirer comme un fou pour ouvrir la portière. Qui ne ferme même pas d'ailleurs. On va mettre ça pour voir ce qui arrive quand on la baisse. On va coincer un crayon ici. Prêt ?
1: Prêt.
2: C'est de pire en pire. Les roues vont toucher le sol.
1: T'as vu ? Ça l'a coupé.
2: Écrabouillé. La voiture essaie de se casser en deux.
1: Il va falloir qu'on fixe la carrosserie pour être sûr que tout est en place avant de couper quoi que ce soit dedans.
2: Qu'est-ce qui s'est passé ? Qu'est-ce qui t'est arrivé ?
0: Cette voiture est vraiment au bord de la tombe, ce qui pose un gros problème.
1: Elle est quasiment morte.
2: Je suis d'accord. Qu'est-ce qu'on fait avec ça ?
1: On ne va pas la couper en deux.
0: Pourtant, il faut la réparer. Alors, l'opération risque d'être très lourde.
1: On va couper ici, tout le long, puis en haut, au-dessus du loquet. Puis tout le long, jusqu'à la fin de la rouille, ici. Je vais enfiler des gants et m'y mettre.
0: Si vous aimez une Porsche, détourner les yeux, ça va être pénible.
2: On rentre là-dedans comme si c'était du beurre.
1: Je pense qu'on est arrivé juste à temps.
0: Une fois que toute la pourriture aura été enlevée, il faudra remplacer toutes les sections par des plaques d'acier pour redonner de la force à cette voiture.
1: On a la plupart des pièces qu'il faut pour reconstruire ça. Parce que toute la force de cette voiture est contenue dans le bas, vu qu'il n'y a pas de toit. Si on met cette section ici, pour renforcer, ça soutiendra de ce côté-là. Et ici, derrière, tu peux tenir. Je mets ça ici. Comme ça, ça renforce tout ce morceau. Et ensuite, je glisse ceci.
2: Bon, je récapitule. On en a 1, 2, 3, 4, et il t'en manque une ici. 4 de chaque côté. 8 pièces à souder et à réparer, et on n'a même pas regardé l'arrière de la voiture. On annule le déjeuner, on annule la pause café.
1: On annule la nuit de sommeil, la soirée et la matinée de demain.
2: On annule tout.
0: Et c'est reparti pour cette journée entière. On va découper, marteler, souder, remettre la voiture de Billy en état de marche. Pour Tim, qui adore les Porsche, c'est un calvaire de voir sa voiture préférée dans un tel état. Mais Fuzz va lui rappeler pourquoi il aime tellement cette marque.
1: Je voulais t'offrir une petite pause pour te remonter un peu le moral. Vu que cette voiture te déprime, je vais te faire un cadeau.
2: On va où ?
1: Tu vas voir.
2: On va où ?
1: Un endroit très spécial.
2: Camelot. Le parc d'Alton Towers.
1: Mieux.
0: Tim est intrigué, mais attendons le moment où il découvrira qu'il va au paradis des amateurs de Porsche.
2: L'Imperial War Museum.
1: Mieux que tout ça.
0: Fuzz emmène Tim à Auto Farm, dans l'Oxfordshire. Ici, depuis 30 ans, des passionnés de Porsche achètent, vendent, modifient et réparent des dizaines de 911. En un éclair, Tim retrouve le sourire.
2: Des Carrera 4, des Carrera S, une RS, c'est une RS. 1996, regarde-moi ça. Oh, c'est le paradis, Fuzz.
1: Pas vrai?
2: Génial, génial. Une 993 avec un avant de RS. Une 964, une autre petite 964.
1: Mais c'est pas vrai, tu les connais toutes.
2: Une Boxster S, une 911, la nouvelle 991. Bon d'accord, cette Porsche est verte. Mais j'ai une surprise pour toi, mon petit fuzz. Tu vois cette voiture blanche devant toi?
1: Oui.
2: C'est une voiture très, très spéciale. Et tu sais pourquoi? Tu sais ce que c'est?
1: Non, enfin, c'est une Porsche 911.
2: C'est la véritable RS. Oui, monsieur.
0: S'il y a une voiture capable de faire passer le cafard à un amateur de vitesse, c'est bien celle-là.
1: Et tu sais quoi? Tu vas conduire cette voiture.
0: Tim a l'air très content, et on le comprend. La 911 Carrera RS 2 litres 7 est considérée par beaucoup comme la meilleure 911 de toutes.
1: Vas-y.
0: Conçue au début des années 70 avec un moteur de 2 litres 7, elle a été produite à seulement 1580 exemplaires. Elle peut se négocier aujourd'hui à plus de 350 000 euros. Pour Tim, c'est un véritable rêve qui se réalise.
2: C'est génial. C'était sur ma liste de choses à faire avant de mourir. Je peux mourir heureux maintenant.
0: Tim n'est pas le seul à apprécier le voyage. Fuzz, qui n'est pas très Porsche, commence à succomber au charme germanique indéniable de cette voiture.
1: C'est une belle voiture. Ce que j'aime bien, c'est ce moteur 6 cylindres à plat. J'aime bien ce qu'il y a là derrière.
0: Et après ce bijou des années 70, passons à une icône des années 80, exactement comme celle qui se trouve à l'atelier. Tim va montrer à Fuzz ce qui l'attire, lui et Billy dans ses grosses cylindrées avec leur queue de baleine. Va-t-il réussir à le convertir à l'amour des Porsche?
2: Vas-y, Fuzz, accélère.
3: Wow.
2: Imagine ça dans les années 80.
1: Je comprends.
2: Elle était intouchable sur la route.
1: J'aime cette voiture. T'as raison. Elle est vraiment bien.
2: C'est un bonheur double aujourd'hui. Non seulement je retape la voiture de Billy, mais Fuzz a changé d'avis sur les Porsche.
0: Après 10 minutes à peine dans cette voiture, Fuzz n'est pas seulement devenu accro au 911, mais il se croit dans les années 80.
1: Cette voiture est géniale. J'en veux une. Je suis devenu un yuppie des années 80. Achète-moi cette voiture. Je la veux.
2: J'enlève juste mon agenda électronique de cette boîte à gants et je te dis ça.
0: Après cette belle virée, retour aux horribles freins arrière de la Porsche de Billy. Un choix cornélien se présente.
2: Quelle couleur on prend avec ça?
1: Quelle couleur va bien avec ça? Ce sont des étriers de frein.
2: Tu trouves pas ça intéressant? On peut prendre du noir, du blanc, du jaune, du rouge ou du bleu.
1: Ils sont de quelle couleur?
2: Ils sont noirs.
1: Noirs alors?
2: Non, je pense plutôt qu'on devrait crier « Je suis une Porsche et j'ai des freins neufs ». Je dirais plutôt « Jaune pétant ».
1: Jaune? On peut pas faire ça.
2: Mais si, on peut. S'il y a une voiture qui peut avoir des étriers jaunes, c'est bien celle-ci. Jaune pétant.
0: C'est réglé. Tim saute dans sa voiture et va s'occuper des freins.
2: Bonjour.
4: Bonjour.
2: C'est pour une Porsche Super Sport 911 de 1986. Ils sont en très bon état.
4: Qu'est-ce que tu veux comme finition?
2: Elle est bleue. J'imagine que ce sont les couleurs derrière toi.
4: Oui, on peut faire un bleu clair.
2: J'ai pas envie d'avoir des étriers bleus avec une voiture bleue. Je préfère du rouge ou du jaune pétant, genre les freins sont retapés.
4: C'est possible, oui, mais enfin bon...
2: C'est pas trop ton truc, mais t'as 75 ans de plus que moi. Je voudrais du jaune ou du rouge.
4: Si tu me dis ça, ça va te coûter plus cher. Je conseillerais du noir pour contraster, du bleu pour l'harmonie et du rouge pour faire pétant.
2: Très bien, rouge alors. Merci beaucoup. Allez, c'est parti.
0: Rien de mieux que des étriers de frein colorés pour se démarquer. Mais comment faire revivre ces pièces bien fatiguées et les rendre attirantes? D'abord, il faut les dépouiller en enlevant les pistons et les joints.
4: On utilise un aspirateur qui en enlève 80%. Pour les derniers 20% les plus coriaces, on a une pompe hydraulique qui enlève tout. Il y a de la rouille, de la corrosion, c'est pas bon.
0: Puis, on les place dans une bonne grosse machine qui souffle.
2: Je crois que j'en ai vu une comme ça dans Retour vers le futur, dans le convecteur temporel. Qu'est-ce qui se passe là-dedans?
4: La courroie les fait tourner. Et en les faisant tourner...
2: Elle les fait tourner? Refait?
4: Voilà, on est à l'unisson. Je peux le faire dans l'autre sens. Et quand elle tourne, elle est heurtée par des milliers de fragments de métal.
2: T'es déjà entré là-dedans?
4: Non, j'ai résisté à la tentation.
0: En seulement 10 minutes, cette grosse Bertha a redonné aux freins sales leur fraîcheur d'usine.
2: Wow, c'est flambant neuf. Bertha a fait du bon boulot.
0: Dans l'atelier, on démonte encore le reste de la voiture. Fuzz a mené son enquête. Il a compris ce qui a causé l'incendie à l'intérieur et ensuite la rouille chronique du véhicule.
1: Là-dessous, on voit comme c'est tout rouillé. C'est là que l'eau est entrée. Elle a coulé sur le sol et c'est ce qui a entraîné l'incendie ici, sous le siège.
0: L'affaire est classée. Que cela serve de leçon. Le coupable, un pare-brise mal mis en place il y a longtemps.
1: Comme vous voyez ici, il y a plusieurs trous dans le caoutchouc. C'est ça qui a permis à la moisissure d'entrer. C'est toujours très important de s'assurer que le pare-brise est bien installé pour empêcher l'eau d'entrer, parce que l'eau est l'ennemi juré de la voiture.
0: Pendant ce temps, les étriers de frein flambant neufs sont prêts pour une couche de peinture, même si John, le proprio un peu conservateur, ne pense pas que le rouge convienne à une voiture bleue.
2: Ce rouge est sublime.
4: Joli, hein?
2: Il faut prendre le rouge.
4: Elle n'est pas bleue, la voiture?
2: Non. J'ai dit que j'avais le blues. On peut faire ça aujourd'hui, pour que je reparte avec? Allez, c'est faisable? J'ai vu que c'était très simple.
4: Si tu veux qu'on le fasse correctement, il nous faut entre 6 et 8 heures. Il faut qu'on les passe au four deux fois.
2: À quelle heure t'as prévu d'arrêter ce soir?
4: À 8 heures.
2: Bosse jusqu'à minuit. Appelle ta femme, dis-lui que tu rentreras tard. J'aimerais vraiment les avoir aujourd'hui.
4: Bon, je vais voir ce que je peux faire.
0: Tim a raison d'être inquiet pour le timing. Chaque seconde compte, même si les freins de la voiture sont maintenant remis en état.
2: Regardez-moi ça. Ils sont incroyables. Un très beau rouge vif.
0: On dirait une petite épave flottant sur une vague toujours plus grande de travail. Tim et Fuzz sont aux deux tiers d'une des réparations les plus compliquées de l'histoire de l'émission. Malgré tout, Fuzz trouve le temps de se moquer de la voiture.
1: Tim, j'ai trouvé un capot neuf dans les réserves. Tu m'aides à le poser sur la Porsche?
2: Tu prétends toujours qu'elle ressemble à une coccinelle?
0: Cette voiture a beau être allemande, ce n'est pas une simple Volkswagen. C'est une Porsche 911 de 1986 que nos amis ont chippée à son propriétaire Billy. C'était autrefois sa fierté.
4: J'avais un poster dans ma chambre, ma voiture de rêve.
0: Mais elle a subi un incendie d'origine électrique et Billy n'a pas eu le temps de s'en occuper, accaparé qu'il était par son épouse handicapée Tania. Depuis, la voiture s'est transformée en tas de rouille qui risque de s'autodétruire. Pour l'instant, on a enlevé et remplacé les parties rouillées et on a rafraîchi et repeint les étriers de frein coincés. Mais il faudra attendre avant de s'occuper des sièges calcinés et de l'intérieur. Priorité à la carrosserie et à l'installation électrique. Il ne reste que 7 jours. Tous les espoirs reposent sur le moteur à plat 6 cylindres. Il tournait parfaitement avant que la voiture ne prenne sa retraite. Qu'en est-il après 4 ans d'inactivité? On va le savoir.
1: Arrête de taper et enlève ce fichu pot d'échappement.
2: Je suis l'homme qui murmure à l'oreille des voitures. J'écoute la rouille. Fuzz, faut qu'on parle. Si jamais ça marche pas et qu'il faut de gros travaux, on n'y arrivera pas à temps.
1: Pendant que tu faisais l'andouille là-dessus, j'ai réussi à faire un tour complet à ce moteur.
2: Ça m'étonne pas, Fuzz. Un moteur de Porsche des années 80, c'est increvable. Regarde-moi ça, je le savais. Allez, on le démarre, on le fait tourner.
0: Ce serait un soulagement d'arriver à démarrer le moteur. Cela voudrait dire qu'ils avancent bien dans la carrosserie.
2: D'habitude, tu branches ça sur tes tétons, Fuzz.
1: Démarre.
2: On croise les doigts. 3, 2, 1, 0. Je veux même pas voir ton visage.
1: Attends. Mets juste le contact pendant un instant.
2: Attends, je vais essayer encore une fois normalement, en accélérant.
1: Mécanique allemande. Mets juste le contact. J'entends pas la pompe d'alimentation fonctionner.
2: Ouais, il n'y a pas ce...
1: Exactement. J'imagine que la pompe d'alimentation est grippée.
0: Encore une mauvaise nouvelle. Et pour ajouter un peu de pression, Tania vient voir comment le duo se débrouille.
1: Tu es prête ?
5: Oui, je suis prête.
0: Elle s'attend à voir quelque chose qui ressemble vaguement à la voiture de son mari. Il va falloir lui expliquer la situation.
2: Ta-da ! Et voilà.
5: Oh non, c'est pas vrai. Vous l'avez massacrée. Quelle horreur.
1: C'est parce qu'elle est restée trop longtemps immobilisée.
2: Ouais. Quand on a essayé de la soulever, elle a commencé à se casser en deux. C'était terrible.
5: Billy ferait une crise cardiaque s'il voyait ça.
2: Alors, qu'est-ce que tu pensais voir en venant ici?
5: Je pensais que ce serait une voiture, déjà.
2: Fuzz a dit qu'on devrait la balancer.
5: Non.
2: Désolé, je lui ai dit.
5: Dans l'état actuel, ça peut se comprendre.
2: Il est gêné, regarde, il a les veines qui ressortent. Tu veux un thé ou un café? Ou tu préfères partir et nous laisser travailler?
5: Je veux bien un café avant de partir.
2: Je vais te chercher des gants en caoutchouc. On va faire de la soudure.
5: D'accord.
2: Je vais nous faire du café.
0: Un peu de soudure et une tasse de café, peut-être. Avec un choc comme celui-là, elle a plutôt besoin d'un cognac et d'un peu de repos. Dans une semaine, Billy reviendra de son travail sur les plateformes pétrolières. Pour l'instant, parmi les tâches à réaliser, Tim a réussi à réparer les freins. La rouille sur la carrosserie a été enlevée, mais il y a encore beaucoup de plaques à remplacer. L'intérieur de la voiture est actuellement non existant. Mais cela fait partie des priorités de Tim. Il saute donc dans sa voiture pour aller voir son ami John, qui restaure et rénove le cuir des sièges de voiture depuis 10 ans. Il a tout vu, tout retapé, même après des incendies.
2: Ça vient de quelqu'un qui avait des fesses brûlantes. C'était une fille chaude comme la braise. Regarde dans quel état est le cuir. Il est complètement mort.
6: C'est bien amoché.
2: Ça a un goût de steak. Vraiment.
6: Ça vient d'une vache.
2: Je te jure, goûte.
6: Non.
2: C'est pas mauvais. Mais la grande question, c'est, est-ce que ça peut être sauvé ou est-ce que c'est la poubelle? Il y a un trou ici, comme tu le vois.
6: On peut réparer ça sans tout remplacer. Les sièges sont en bon état. Je pense qu'ils auront l'air neufs une fois qu'on aura bossé dessus.
2: Très bien, on s'y met alors?
6: Allons-y.
2: Allez, c'est parti.
0: Bonne nouvelle, les sièges peuvent être sauvés. Pendant ce temps, à l'atelier, cela s'annonce bien puisque l'équipe de la carrosserie est à fond.
1: Ça nous a pris un temps fou d'arriver jusque-là. Une grosse masse de travail sur une voiture qui avait l'air en bon état. Ça va pas être évident d'arriver à la réparer dans les temps.
0: Mais après plusieurs couches de peinture bleue Porsche, cette voiture commence très lentement à retrouver son second souffle. Bien sûr, il lui manque toujours ses sièges. Mais ils sont entrés en salle d'opération pour subir une opération de chirurgie esthétique.
2: Qu'est-ce qu'on fait là?
6: Il faut rabattre cette partie sur le cadre.
2: D'accord.
0: Pendant l'incendie, la plus grande partie du cuir couvrant les sièges a été brûlée. Mais il y a de l'espoir. Après une amputation soignée, le docteur John pense sauver la vie au patient.
6: C'est plus dangereux d'utiliser un couteau qui coupe mal. Tous les mécaniciens te le diront.
0: La partie inférieure du siège devra être complètement remplacée. Mais le reste peut être sauvé et le trou pourra être rebouché.
6: On va utiliser du lin.
2: Donc tu colles ça derrière le trou et c'est ce qui lui donne de la résistance, de la force.
6: C'est de la soudure de cuir. C'est tout gluant.
2: Ça ressemble à du gel, coiffant.
6: J'en mets pas. Et toi?
2: Si. Vas-y, continue.
6: J'étale ça tout le long. Ensuite, il faut retrouver le bon grain.
2: C'est un moule qui donne le grain du cuir à la rustine. Donc tu le chauffes, tu l'appuies sur le cuir, ce qui donne à ce petit bout les mêmes lignes que le moule.
6: C'est ça.
2: Quand tu enlèves ça, tu as une rustine qui ressemble à du cuir. Incroyable. Je vais y aller et te laisser travailler. J'ai hâte de voir ça quand ce sera fini. C'est du bon boulot. Bon courage et à bientôt. Merci.
0: Petit à petit, la Porsche commence à ressembler à quelque chose. Fuzz remplace le pare-brise, mais en cas de fausse manœuvre, tout peut dégénérer.
1: Si je le casse, je n'aurai aucune chance d'en trouver un autre avant la fin du temps imparti. C'est la fin directe. Je n'ai pas le droit à l'erreur, mon ami.
0: Justement, tout le monde a besoin d'amis, surtout pour mettre un pare-brise en place.
1: Ne frappe pas trop fort. Maintenant, vous savez combien il faut de mecs de car SOS pour placer un pare-brise de Porsche. 1, 2, 3, 4, 5 en tout.
0: Bien sûr, un membre de l'équipe brille par son absence, Tim, qui a décidé de s'occuper de la capote de la voiture avant de rentrer à l'atelier.
2: J'ai mis la capote de la Porsche à l'arrière de ma voiture et je la porte à mon ami Gary, qui est l'un des plus gros nettoyeurs haute pression au monde.
7: Bonjour Tim, ça va ?
2: Salut Gary, ça va ?
7: Bien.
2: Bien, et toi ?
0: Quand Tim et Fuzz ont récupéré la voiture, elle était couverte de moisissures, de poils de chat et de fientes de pigeon. Mais tout va partir avec un bon coup de nettoyeur haute pression.
2: Laisse-moi faire. C'est vraiment trop facile d'enlever le caca d'oiseau avec ce truc. Et voilà. Au revoir le caca. C'est de la balle. Alors, j'ai bien bossé ?
7: Il y a encore des traces vertes ici. Franchement, je te laisserai pas me laver les pieds.
2: Quoi ? Regarde-moi ça.
0: Attention, Gary, il ne faut jamais critiquer le travail de Tim, surtout quand il tient un pistolet à eau géant.
2: Je comprends pas pourquoi tu te plains. Tu critiques mon travail ?
7: C'est pas terrible, Tim. Regarde ça.
2: C'est du mauvais boulot ?
7: Oui, bien sûr.
2: Répète ce que t'as dit. Tu sais quoi ? Vu que c'est ton boulot, à toi de le faire.
7: C'est mieux.
2: Je me suis fait avoir. Quel idiot.
7: Ne me tourne jamais le dos, Tim.
2: Je peux avoir ça un instant ?
7: Ça, c'est du lavage.
2: Et il me le redonne en plus. Merci pour le concours de t-shirt mouillé. Je suis trempé.
0: Retournons aux affaires sérieuses. Il faudra encore bien laver la capote et l'imperméabiliser avant de la remettre sur la voiture. Pendant ce temps, à l'atelier, les choses avancent à vitesse grand V. Il ne reste plus que 2 jours avant le jour J. Billy pense que sa femme, Tania, lui fait un cadeau pour leur anniversaire de mariage. Une journée VIP au Porsche Experience Center de Silverstone, où a lieu le Grand Prix de Grande-Bretagne. Ce n'est pas très compliqué de faire venir un passionné de voitures comme Billy. Mais c'est plus compliqué pour la voiture. Surtout qu'on n'a toujours pas démarré ce moteur de 3 litres 2. On a posé une nouvelle pompe d'alimentation, mais Fuzz prie pour que la voiture revienne à la vie.
1: Scott, tu la démarres ? Vas-y. C'est bon. Ça ne m'a jamais fait autant plaisir de me prendre des gaz d'échappement dans la figure. C'est formidable. Le moteur tourne. La bataille est à moitié gagnée.
0: Mais ça veut dire qu'il reste à remporter l'autre moitié de la bataille. La rouille a été complètement enlevée et remplacée par de l'acier neuf, qui redonne toute sa force à la voiture. Les freins grippés ont été remis à neuf, repeints et remis en place. Les sièges calcinés sont comme neufs, mais cela va tout de même être très chaud de remettre tout en place avant la fin du temps imparti. C'est le dernier jour et la panique commence à s'installer.
2: 16 heures.
1: Je sais.
2: Et il faut la transporter là-bas en plus. Les phares, les clignotants, les câbles.
1: On n'a pas encore purgé les freins.
2: Les portières.
1: Oui.
2: Les câbles de la capote.
1: On a changé l'huile. Non, ne referme pas. Il faut encore un peu d'huile.
2: C'est vrai ?
1: Oui.
2: Fuzz, vu tout le boulot qu'on a fourni pour ce projet, je dois dire que c'est le plus grand défi qu'on ait jamais eu à relever.
1: C'est pour le moins ambitieux de vouloir l'amener sur la piste en 16 heures.
2: Branle-bas de combat.
0: Même si tout le monde y met du sien, vu le peu de temps qu'il reste, il faut envisager l'inenvisageable. Que la voiture ne soit pas prête à temps.
2: Là, on est à un niveau d'alerte maximum avec cette Porsche. On risque de pas y arriver du tout.
1: T'as un plan?
2: Je sais pas trop, franchement. Peut-être quelque chose comme ça. Tu restes ici et tu bosses sur la voiture toute la nuit. Désolé. Moi, je vais à Silverstone et j'essaie de gagner du temps.
1: C'est la seule façon de réussir. Tu seras meilleur que moi pour gagner du temps. Donc, autant faire comme ça.
2: Je me change et j'y vais. Bon courage. Appelle-moi demain matin pour me tenir au courant.
0: Pendant que Tim part vers l'inconnu, le reste de l'équipe se prépare à passer nuit blanche. Les délais n'ont jamais été aussi serrés dans cette émission.
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7: C'est le grand jour. On va rendre sa Porsche à Billy. Il pense que Tania lui a offert une journée VIP au Porsche Experience Center de Silverstone pour leur anniversaire de mariage. Mais il ne s'attend pas à piloter sa propre Porsche aujourd'hui. C'est une belle journée. Les Porsches sont tout alignés à attendre les visiteurs. Les pilotes de Formule 1 font des tours de chauffe. Pour un passionné de voitures comme Billy, c'est le paradis. Sauf qu'il y a un problème. Sa voiture est à 100 km de là. Elle vient tout juste d'être restaurée et elle ne sera pas là avant la fin d'après-midi.
8: Alors, Fuzz, comment ça va ?
9: Je suis crevé. On a bossé toute la nuit.
8: Une fois que Billy sera là, on aura 1h30, 1h40 avant de lui donner sa voiture. Sinon, il rentrera chez lui et ce sera la loose complète.
9: Il faut que tu le retardes. Je sais pas trop comment, mais tu peux y arriver, Tim. C'est ta mission.
7: Cela ne va pas être facile de retarder Billy. Vu que c'est un habitué de l'émission, tout risque de tomber à l'eau s'il aperçoit Tim. Celui-ci doit donc trouver rapidement un plan, vu que Billy et Tania sont déjà arrivés.
8: J'y crois pas. Je suis en train de me planquer dans un coin pour pas qu'ils me voient. Je les vois là-bas. Je les vois. Franchement, on risque vraiment d'échouer sur ce coup-là.
7: Pour nous aider à occuper Billy, le centre nous a gentiment permis d'utiliser une 911 toute neuve. Un instructeur va faire des tours de piste avec Billy. Vu qu'il n'est jamais venu, il ne se rendra compte de rien. Mais il faut d'abord mettre au courant l'instructeur, Marc.
8: Marc, on a un énorme problème.
10: Je t'écoute.
8: Tu vas être le chauffeur de Billy aujourd'hui. D'habitude, ici, on a droit à 1h30. À nous deux, on va devoir le faire rester plus que ça.
10: Je peux m'arranger pour le faire rester le temps qu'il faut, pas de problème. Je m'en occupe.
8: Merci beaucoup. Tu vas nous aider à réaliser notre plan.
7: Espérons que Marc a de la conversation parce que Billy risque de battre le record du tour de piste le plus long dans ce centre Porsche.
10: Elle a vraiment un bon son de 911.
7: Pendant que Billy fait des tours et des tours... Après une éternité, Fuzz arrive enfin avec la voiture.
11: Oh,
8: wow. Génial.
10: Pas mal, hein ?
8: Incroyable.
10: Alors ?
8: Regarde-moi, je suis complètement paniqué. Il faut que j'aille changer de tête pour plus ressembler à ça.
10: Ouais, il faut que tu changes de tête, c'est clair.
8: Et il faut que tu décharges ça le plus vite possible.
7: Billy est fan de l'émission. Comme Tim ne veut pas que Billy le reconnaisse, il a concocté un plan ingénieux pour se fondre dans le décor.
12: Oui.
10: Qu'est-ce que tu fais là-dedans ?
12: Qui êtes-vous ?
10: Qui je suis ? Et toi ?
12: Qui êtes-vous, monsieur ? Je ne vous connais pas. Ah si, vous êtes le tocard qu'on voit dans Car SOS.
7: Ne vous inquiétez pas, c'est seulement Tim. Il s'est déguisé en une espèce de laveur de voiture moustachu pour s'approcher de Billy sans être reconnu.
12: T'es encore là ? Tu balais !
7: Pendant ce temps, Fuzz cache Tania et les autres invités, sa fille, Alice Anne, et ses beaux-parents, ainsi que la Porsche complètement restaurée, bien sûr. On va donc pouvoir enfin faire revenir Billy de sa séance marathon.
12: Il faut que je lave votre voiture, monsieur. Vous vous y connaissez, on dirait. Vous devriez prendre une Porsche.
10: J'en ai une, en fait.
12: Vous en avez une, vraiment ? Vous êtes venu avec aujourd'hui ? Dites-moi, vous ne seriez pas... Je connais votre visage. Vraiment ? Vous êtes Billy. Vous êtes Billy. Billy. Billy Malloy. Vous vous appelez bien Billy. Moi, en fait, je m'appelle Tim Shaw et je présente l'émission Car SOS. Tu peux descendre de la voiture, Billy?
10: Oh non. J'y crois pas.
9: Come here.
12: Allez, viens.
9: Come with me.
12: Viens avec moi, suis-moi.
10: J'y crois pas.
12: Je crois que ta femme te doit quelques explications par rapport à la situation.
2: Tu es avec moi depuis très longtemps et j'allais bien quand on s'est rencontrés. Malgré tous les problèmes de santé que j'ai eus, tu es toujours resté auprès de moi.
10: Je suis là pour ça.
2: On a une surprise pour toi.
12: Regarde là-bas. Sois honnête. Est-ce que tu reconnais cette voiture?
10: Oui.
12: Tu devrais pas, parce qu'elle était totalement différente quand on a commencé à la dépecer. Billy, on t'a vraiment mené en bateau. Tout le monde dans ta famille était au courant. Tes deux armes de destruction massive ont été incroyables. Je pense que tu dois quelques remerciements à ta femme, parce que c'est elle qui a tout fait.
10: C'est merveilleux. Merci infiniment.
12: Tu t'es douté de quelque chose?
10: Je n'avais pas la moindre idée, non.
12: Comment tu trouves ta voiture?
10: C'est mon rêve. Je vais aller la regarder.
7: Lorsque la chère Porsche 911 Supersport 1986 de Billy est arrivée à l'atelier, c'était un véritable tas de rouille. En trois petites semaines, elle a été sauvée d'une mort certaine dans une décharge. On a enlevé la carrosserie corrodée et bricolée, et on l'a remplacée par de l'acier bien solide. On a passé une couche de peinture d'un bleu éclatant, comme à la sortie de l'usine. Les roues en alliage léger tranchent avec les étriers de frein d'un rouge pétant. On a retapé l'intérieur, on l'a astiqué. Billy, l'heureux propriétaire, va pouvoir tirer cette voiture de son sommeil et la lancer à nouveau sur la route.
11: En avant!
12: Magnifique.
11: Alors, t'es content?
12: Un seul mot à dire, une merveille.
11: Je suis très content.
10: C'est magique. C'est vraiment formidable. Merci, Tania. Merci, Alison.
2: De rien, chérie.
10: C'est mon bébé. Je ne peux pas décrire ce que je ressens. Je ne trouve pas les mots. C'est fantastique. La voiture est exactement comme je l'imaginais. C'est un rêve qui se réalise.

0: 16 km 800 hein, jusqu'à Orbe. Est-ce que vous êtes surpris par le comportement de Pogacar jusque-là? Vous m'avez dit oui, il va attendre, il va voir s'il peut aller jusqu'à l'arrivée, si on l'emmène, il va faire le sprint, etc. Mais c'est vrai que finalement, on n'a pas vu sa formation un peu travailler en tête de peloton, finalement être vite décimé, et lui, pour l'instant, être complètement dans les roues.
1: Non, moi, je pas. Enfin, pour une fois, ils ont une stratégie normale. J'ai envie de dire, c'est-à-dire on est les leaders, il y a un coureur à 2 minutes 20 devant, donc on gère juste l'écart autour des 2 minutes, 1 minute 30.
0: Steinhauser qui a 2 minutes 20,
1: voilà, il est là devant. Le mieux classé, il est à 2 minutes 20 en général. Donc voilà, on a juste géré l'écart et ensuite c'est l'équipe Red Bull Bohrensgrohe qui a vraiment fait l'effort dans la montée. Donc non, pour l'instant on est sur une stratégie classique, normale. Maintenant on va voir sur le final, mais vous allez voir que Tadej Pogacar, il va encore nous surprendre. Je ne sais pas ce qu'il nous concocte hein, pour l'arrivée là, mais c'est sûr et certain, encore aujourd'hui, il va avoir envie de s'amuser.
2: Allez, pour Dorian Godon aujourd'hui, Claire, et ça va pas lui échapper deux fois de suite. Il va pas se faire avoir. Il y a moins de dénivelé qu'hier, moins de fatigue. Alors même s'il y a eu cette ascension où Dorian a été un petit peu chahuté. Et c'est un sprinter, Dorian Godon. Et là, plus on va se rapprocher de la ligne d'arrivée, plus l'adrénaline va monter, plus il va avoir ses jambes qui vont devenir légères. Et on s'est déjà repositionné pour les Ineos hein, à l'avant du peloton. On va mener la chasse derrière les trois escapé de l'échappée matinale.
1: Et ouais, puis là aujourd'hui c'est plat. Alors là, les 15 derniers kilomètres c'est en faux plat descendant ou plat, contrairement à hier où ça montait jusqu'à 1 km, 1,5 km de l'arrivée. Donc hier, Dorian Godon, il a entamé son sprint, il n'avait pas encore peut-être eu le temps de vraiment trouver son second souffle et tout. Aujourd'hui, musculairement, on ne sera pas du tout dans le même état de fatigue qu'hier.
2: Là, il a 15-20 minutes hein, pour se refaire, pour récupérer, bien s'alimenter, bien boire, faire un petit peu passer la toxine de la longue ascension.
0: Alors, est-ce qu'il passe les relais ou pas?
2: Bah bien sûr que non. Regardez. Oui, non mais quand on a des idées, on va jusqu'au bout.
1: Ah mais moi j'ai hâte de voir l'attitude des autres. Si on lui demande rien encore, alors là je suis circonspect. Hein.
0: Incroyable, incroyable. Damiano Caruso qui s'est remis dans la roue de Kras et Steinhauser qui viennent de le rejoindre.
2: C'est dommage après une si belle carrière de finir comme ça. Hein. C'est un peu comme quand on va au resto et que le dessert est pas bon, on retient que ça.
0: Non. Ah bah vous avez si. Des souvenirs, vous avez des choses à nous partager
2: mais si. Ou le contraire, si on a mal mangé et que le dessert est bon, on va se dire on va rester sur une bonne note. Mais là c'est moyen comme attitude. Je trouve pas ça très classe.
0: En tout cas c'est sûr qu'on va s'en souvenir. Pour moi c'est Adrien Boischi hein, qui est là. Ce serait bien de pouvoir avoir l'information vraiment, mais pas de certitude, mais c'est quand même possible. 14 km 300 en tout cas, et 26 secondes d'écart. Bon.
2: Oui.
0: Et on a fait les comptes un petit peu, on a vu qui d'autre a une pointe de vitesse derrière dans ce qu'on a pu apercevoir, parce qu'on n'a pas eu de vue d'hélico évidemment Witten Albert Philipsen qui aura le maillot ocre, maillot orange, qui a réglé le sprint du peloton il y a deux jours, qui est cinquième hein, du classement général à 41 secondes, donc lui on peut imaginer qu'il va essayer de disputer ce sprint, si sprint il y a hein. Bien sûr on essaie d'imaginer différents scénarios. Vous n'avez pas arrêté de me dire depuis le début qu'il n'y aurait pas de sprint.
2: Ah non.
0: En avant-course, il est en train de pointer Christophe non, du doigt. Pierre.
2: Christophe, il y a un peloton qui est plus conséquent quand même. On a une étape qui est moins difficile
1: finalement,
2: au final.
1: Ouais.
2: Il n'y a pas eu d'attaque des gros favoris. Il y a eu un tempo, certes, des Red Bull Bora et de Primoz Roglic. Mais ça n'a pas fait le ménage qu'on pouvait imaginer.
0: D'ailleurs, c'est pour ça, hein, bien sûr, que l'équipe Lidl Trek est en train de travailler, de passer des relais aussi. C'est pour Witlen Abert Philipsen, l'ancien vainqueur de Paris-Roubaix chez les Espoirs.
2: Et on voit les coureurs d'Astana. Est-ce que Clément Champoussin est présent?
1: Oui, il est là. Je l'ai vu
2: dans ce peloton. J'ai cité tous les Français, mais j'ai oublié Clément Champoussin.
0: On rappelle qu'hier, ils ont fait. Ils se sont jetés dans le sprint et Clément Champoussin et Valentin Paré-Peintre.
2: Oui, non, mais on peut avoir une. Une belle surprise. En vrai, j'ai du mal à voir Valentin Paré-Peintre battre Dorian Godon au sprint, hein, à la régulière, si on a un sprint limpide.
0: Et un Clément Champoussin?
2: Clément Champoussin, bon, un sprint en montée, oui. Là, on a quand même un sprint, ça va être plat. Donc, ça va jouer pour moi entre Dorian Godon et Tadej Pogacar en arbitre. Philippe Sen, hein, de la Lidl Trek.
0: Et 22 secondes. Et on est dans des grandes lignes droites. Désormais, est-ce que vous avez des indications pour le vent, Pierre, peut-être sur ces parties?
2: Peu de vent, hein. pas un vent très important aujourd'hui, moins que les autres jours. Et en plus, le vent, au fur et à mesure que la journée passe, le vent est tombé. Donc, quasiment plus d'incidence au niveau du vent.
0: Oh là là là là là là, Caruso passe pas du tout.
3: Non, mais enfin.
0: Ah, ça va les énerver, les deux coureurs, là.
3: Mais pas du tout.
0: Il ne s'énerve pas.
3: Alors, il y a l'histoire Caruso, mais il y a quand même l'histoire Steph Kras et Steinhauser. Vraiment, à quel moment ils vont. Qu'est-ce qu'il faut leur faire pour qu'ils s'énervent, en fait? À quel moment ils vont se rebeller contre ce scénario-là? C'est complètement. Enfin, c'est complètement fou ce qu'on est en train de. Enfin, moi, j'hallucine en fait. Déjà 20 secondes, il y a peu de chances d'aller au bout. S'il y a une chance, là, vu comment on emmène Caruso, on est sûr de se faire planter à l'arrivée.
2: Il va finir en plus.
3: C'est magnifique ce qui est en train de se passer là. Alors, Caruso, ok, c'est pas très loyal, c'est pas très sport, c'est tout ce qu'on veut. Mais on lui demande rien. On lui demande rien du tout. On l'emmène. Bon, pourquoi ils s'en priveraient? Parce que là, il va les rattaquer. Hein. Je vous le dis, hein, c'est sûr et certain, il va les rattaquer. Il va retenter quelque chose sur le final. Hein, c'est sûr, on va se retrouver à 6 km de l'arrivée. Il y aura 12 secondes d'avance ou quelque chose comme ça. Et il va retenter quelque chose.
2: C'est pas possible.
3: Mais
2: c'est impossible.
3: Bien sûr qu'il
2: impossible.
3: Va le faire.
2: Il n'y a plus de difficulté, il n'y a plus de boss, il n'y a plus rien.
3: Non mais, histoire de résister jusqu'au bout, histoire de tenter, on ne sait jamais. Enfin, j'en sais rien. Mais en tout cas, s'il y a quelque chose à tenter, c'est sûr qu'il va le faire. Et on
2: imagine les deux se couchent dans le rond-point comme tout à l'heure. Victoire de Caruso.
0: Et alors imaginez que le peloton revienne et que Caruso s'impose quand même parce qu'il aura fait d'efforts devant.
3: Ah, au sprint, vous voulez dire?
2: Non, ils vont se faire rattraper. Hein, 20 secondes, 10 km. Dans le peloton, on a trop envie de se jouer la gagne du côté de la Lidl Trek, du côté de la Red Bull Bora. On va tout faire hein, pour rattraper les trois fuyards.
0: Il s'est bien accroché, hein, Joshua Kench, qui était dans l'échappée, qui est toujours dans ce groupe, dans la roue de son leader, Clément Berthet, 11e du classement général, le deuxième français hein, de ce classement général. Ah, ils sont derrière, et ça y est, on perd des secondes. Depuis qu'on s'est regroupé, on perd des secondes. Parce que trois équipes sont en train de travailler, 9 km 400, direction Orbe. Il n'y a plus de difficultés, et c'est justement maintenant que ça va commencer à s'organiser. Et à jouer peut-être pour Dorian Godon. Alors, j'ose pas dire qu'il est favori de cette étape, on l'a déjà dit hier, et puis finalement il était battu par Tadej Pogacar au sprint. Sur le papier, quand même, on peut le penser.
2: Ça n'a rien à voir entre dire qu'il est favori et se faire battre hier. Hier, il était favori, et aujourd'hui aussi, il est favori de l'étape, hein, au vu de sa pointe de vitesse, au vu de sa forme. On rappelle, hein, deux étapes sur Paris-Nice, deux étapes sur le Tour de Catalogne, deux épreuves du World Tour. On est de nouveau sur une épreuve du World Tour ici au Tour de Romandie et il a déjà gagné le prologue, il a terminé deuxième hier. Il est en très très grande forme, Dorian Godon, c'est le grandissime favori de cette étape.
0: Plus qu'un Tadej Pogacar, Christophe?
2: Bien sûr, pardon, vas-y Christophe.
3: Ah oui, sur le papier, oui. Après, Pogacar est tellement surprenant depuis ce début de Romandie là que. Alors si on s'en réfère qu'au sprint d'hier, on se dit que le grandissime favori, c'est Pogacar. Maintenant, on est quand même sur un profil qui correspond beaucoup mieux à Dorian Godon. On l'a dit, c'est plat sur les 10, 12, 15 km juste avant. Donc, on a le temps de récupérer, le temps de se refaire. Donc, voilà, j'ai quand même envie de dire qu'aujourd'hui, Dorian a quand même plus de chance sur sa pointe de vitesse, sur sa puissance pure. Une arrivée toute plate comme aujourd'hui. Normalement, Dorian est supérieur à Pogacar.
0: 13 secondes en tout cas, Steph Kras qui est en train de passer le relais, Steinhauser et Caruso qui leur collent à la roue comme un chewing-gum aux deux coureurs qui sont devant, trois coureurs toujours en tête en effet, mais plus que 12 secondes maintenant. 12 secondes d'avance sur le peloton, regarde, il est là justement Tadej Pogacar avec son maillot jaune sur les épaules, avec le train de la Red Bull Boransgrohe hein, qui est derrière, deux coureurs pour la Lidl Trek qui passent. Ineos et Red Bull également qui continuent. Pogacar tranquille, pas du tout inquiété dans cette étape. Ce sera plus compliqué. On attend l'étape Rennes demain et puis encore une arrivée au sommet dimanche pour pouvoir, pourquoi pas, aller embêter le meilleur coureur du monde, champion du monde, ou alors jouer le podium. également. Ah, il y a même deux coureurs hein, pour l'équipe Ineos toujours, avec Lorenz de plus, il me semble.
3: Ah, et là, c'est 5 contre 2. Hein. Ouais. Ouais. Deux Lidl Trek, deux Ineos et un coureur de la Red Bull.
2: C'est Auguste. Auguste et de plus hein, qui roule pour la Ineos. Pour la Red Bull, c'est Boishy.

0: Enfin, on est vraiment en file indienne hein, pour ces 6 derniers kilomètres, 6 km 600. Une belle ligne droite pour un sprint.
1: Tout petit peloton, hein. Peut-être moins de 30. Peut-être moins de 30, mais une belle ligne droite là pour rejoindre l'agglomération d'arrivée.
0: N'oubliez pas bien sûr qu'on va débriefer tout ça dans Ça va frotter et puis qu'ensuite on aura l'équipe de Greg avec Benoît Cossé aux commandes aujourd'hui. Et n'oubliez pas également, regardez, juste c'est en train de parler là, et on essaie.
2: Mais c'est trop tard,
0: on
2: les
0: essaie
2: gars.
0: De le faire passer.
2: Il fallait s'énerver avant, on s'énerve pas quand il n'y a plus que 8 secondes d'avance là ou 10, là c'est trop tard.
1: 11-20 quand même.
0: 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Jonas Vingegaard est au départ. Il est vraiment tranquille, Tadej Pogacar. Dorian Godon est bien remonté, hein. Il a gagné quelques places.
1: Finn Fischer Black qui est déjà dans la roue hein, de Tadej Pogacar.
0: Ça veut dire quoi? Allez au bout de votre idée.
1: Qu'il le pointe,
2: vous vous, vous rendez compte quand même, on en est à mettre Pogacar dans les favoris de l'étape sur une arrivée au sprint à 30-35
1: coureurs. Collabore Caruso, 5,5 km, il y a peut-être une chance quand même.
0: Surtout, il n'y a pas du tout le peloton qui est en point de mire.
1: Ça écrase 15 secondes visiblement d'écart.
2: Sa place, je les aurais attaqués, je pense. À la place de Caruso, j'aurais essayé de leur remettre. Moi, je plaisante, bien entendu. Mais même lui, hein, son attitude là, elle est.
1: Faut expliquer peut-être pour ceux qui viennent de nous rejoindre. Hein, le coureur qui est en tête, Caruso de la Bahreïn, il a quasiment pas collaboré de la journée. Il les a plantés dans la dernière ascension. Il s'est fait rattraper il y a une dizaine de kilomètres. Et depuis, il ne collabore pas. Le peloton est en train de se rapprocher. Une attitude un petit peu anti-sportive du coureur italien.
2: Mais même lui, enfin, je veux dire, c'est même incompréhensible parce que le fait qu'il prenne des relais maintenant, c'est qu'il a envie d'aider à l'avancée de cette échappée, donc pourquoi pas de la mener à bien, mais il fallait s'y mettre avant. Pourquoi il a attendu les 7-8 km avant là? Tout ça, c'est une perte de temps, c'est de l'énervement pour les deux autres coureurs avec qui il est. C'est vraiment parfois compliqué de comprendre les stratégies, d'être dans la tête des coureurs.
0: Allez, 4 km 500, pour l'instant le peloton est parvenu, mais c'est vrai qu'on les aperçoit, il est à moins de 10 secondes, c'est ce qu'on est en train de pointer du côté de l'écart peloton, où il y a toujours Tadej Pogacar qui sera en jaune, où il y a toujours également Whitland Albert Philipson qui sera en maillot orange tout à l'heure sur la ligne d'arrivée, où il y a toujours également Dorian Godon, bien rentré dans cette descente, bien épaulé par l'équipe Ineos Grenadiers. On a aussi Clément Champoussin qui est présent, Valentin Paré-Peintre, aussi Clément Berthet pour les Français. Ah, il est là, celui qui fait peur à tout le monde.
2: On a du mal à rentrer. Du mal à rentrer. On a épuisé déjà beaucoup d'équipiers là dans ce peloton. Regardez, on a encore c'est De Plus, Lorenz De Plus qui vient de s'écarter. Là, on a le coureur de l'équipe Red Bull. Là, on le voit, il est en train de tout mettre. Hein. Là,
0: pourtant,
2: il est en danseuse.
0: On le voit, parce qu'en effet, ça crée des écarts hein, derrière. On est vraiment en train de faire.
2: Mollema aussi en quatrième position qui s'écarte.
0: Ouais, il est en train de craquer. Hein,
2: ça explose de partout. Bah là, maintenant, on va être à 3-3. Allez hop, un coureur de la Red Bull, un coureur de Lidl Trek, un coureur d'Ineos contre les trois coureurs à l'avant.
0: Et Groschartner qui épaule toujours, hein. Tadej Pogacar juste devant lui. Andrew August pour la formation Ineos.
2: Il n'y a plus que deux coureurs maintenant. Allez, j'ai l'impression quand même si ça écrase un peu, on est revenu hein, assez proche. On a repris encore un petit peu de temps. Mais attention, il n'y a plus beaucoup d'équipiers derrière pour rouler.
0: Alors, est-ce que c'est Sam Omen qui était en train de passer le dernier relais? Est-ce qu'il a pu l'échapper?
2: J'ai l'impression que c'est Sam Omen.
0: Il a trouvé un autre rôle. C'était dans l'échappée, hein, tout à l'heure par escapée du coup. Allez, 3 km, vous avez vu cette bannière.
2: Il n'y a plus qu'Ineos qui roule. Hein. Il n'y a plus que, je crois que c'est Andrew August qui est en train de rouler.
0: Et derrière, ce sera Groschartner hein, qui va se retrouver en tête. Bon, on va peut-être les reprendre pile au moment. Il va peut-être faire le plus dur. Et derrière, qu'est-ce qui va se passer justement par rapport à ce peloton? Dorian Godon qui est là, qui parle à l'oreillette.
1: Il y a les Red Bull Bora qui vont prendre le lead encore, qui vont essayer de lancer Lipovitz au sprint, certainement.
0: Ouais, Lipovitz, Tuckwell.
1: Lipovitz, hier, il a lancé à 600 mètres.
2: Hein, ça y est, on est revenu. Eh ben, on aura eu chaud dans ce peloton quand même.
1: On arrive dans l'agglomération.
0: Regardez Dorian Godon. Il est en train de se replacer au fur et à mesure.
1: Le point de tout à l'heure, là où il y a eu la chute des Groupama.
0: Regardez ce que fait Dorian Godon.
2: Il a glissé Dorian aussi là.
0: Oui, mais regardez dans la roue qu'il a choisie. Dorian Godon, c'est la roue de Tadej Pogacar. Il s'est mis directement dans la roue de celui qui l'a battu, qui est peut-être son plus grand rival aujourd'hui. On aura peut-être encore un duel Godon-Pogacar dans quelques mètres sur la ligne d'arrivée.
2: Regardez Fischer Black qui est venu se mettre dans la roue, qui a pris la place de Dorian. En fait,
0: ah, il
2: regardez, il a laissé une cassure Pogacar avec son coéquipier devant, c'est bien
0: gros
2: joué.
0: Chartner, hein. Gros
2: allez, gros Chartner, vas-y tout seul, on va te laisser partir. Mais oui, il faut y aller, gros Chartner, allez, allez, allez. C'est Caruso aussi hein, qui est là en deuxième position.
0: On se bat pour la roue de Pogacar, c'est incroyable. Ouais. C'est sur une étape qui va arriver au sprint, on est en train de se battre pour prendre la roue de Pogacar.
2: Et là, ça roule plus. Il n'y a plus personne
1: qui
2: roule.
1: Qui arrive de l'arrière.
0: Allez, Godon. Godon qui va réaccélérer pour se replacer peut-être 1 km 900. Qu'est-ce qu'il va nous faire, Dorian Godon? Qu'est-ce qu'il va faire, Dorian Godon? Le champion de France, il se retourne.
2: Non, mais Dorian, il a compris hein, que gros Chartner, fallait pas le laisser
0: exactement
2: partir.
0: Hein.
2: Fallait pas lui laisser 50 mètres d'avance.
1: Il y a un coureur qui arrive de l'arrière, bien lancé. Il y a moyen de surprendre tout le monde à 1 km 700 de l'arrivée. Ça va être un sprint arrêté. Il n'y a plus d'équipiers. Il n'y a que la Red Bull Bora qui est en surnombre.
0: Il est toujours là, Philipsen. Witten Albert Philipsen, toujours bien présent aussi. Et Dorian Godon déjà en deuxième position. Regardez.
2: Carlos Rodriguez et aussi ouais, pour la Ineos qui va venir donner un petit coup de main là à Dorian.
0: Le
2: voilà,
0: protéger exactement pour éviter
1: allez,
0: qu'il se retrouve
1: attaque
0: en tête.
2: C'est Movistar qui attaque.
0: Elle est bien sortie. Hein. Là, vraiment, le coureur est bien sorti. C'est exactement ce que
1: c'est,
0: vous disiez.
1: Non, c'est notre champion de Castrillo. Pardon. C'est Castrillo qui vient de démarrer.
2: Non, mais derrière, c'est sous contrôle. Hein. Gros Chartner.
0: Gros Chartner qui n'a pas été inquiété, mais elle était belle quand même. Hein. Cette attaque, elle a dû encore faire mal au coureur.
1: Allez,
0: Dorian Godon qui est toujours
1: virage
0: bien. 1 km 200.
1: C'est une belle ligne droite.
0: Exactement.
1: Une belle ligne droite avec une légère courbe.
0: Et regardez, on est en train d'essayer d'accélérer aussi pour éviter à nouveau d'avoir des contres comme ça. Allez, gros Chartner qui va essayer de revenir dans la roue.
1: Cepeda hein, dans le peloton pour la Movistar qui va également très vite en cas d'arrivée au sprint.
2: Allez, Carlos Rodriguez qui va prendre un relais maintenant. On a toujours gros Chartner aussi qui est là, qui va emmener pour Pogacar.
0: Et maintenant, c'est Pogacar qui est dans la roue de Dorian Godon. Nero Quintana toujours là. Valentin Paré-Peintre également. Lipovic un peu plus loin.
1: Frigo là, qui arrive de derrière.
2: Pour l'équipe NSN, là, ouais.
0: Martinez, toujours là aussi. Benny. Oh là là, ouais, ça a failli se refermer là même. Attention.

0: sur ce Tour de Romandie 2026. Et là, il y avait beaucoup d'émotions. Évidemment, on va tendre l'oreille, prêter l'oreille à ce qui va se passer autour de Dorian Godon. Pierre.
1: Finn Fisher Black, deuxième. Et oui, magnifique victoire du Français revanchard de l'étape d'hier, battu sur le fil par Tadej Pogacar. Il a su saisir l'opportunité, bien aidé par Carlos Rodriguez. C'est pas son métier à Carlos Rodriguez, lui le grimpeur, de lancer les sprints, mais quel travail de l'équipe Ineos. On rappelle que Dorian Godon, il a été distancé dans la dernière ascension, qu'il a été ramené par ses équipiers, et Carlos Rodriguez, lui le grimpeur, a lancé Dorian Godon au sprint.
0: Allez, ensuite Tadej Pogacar, je veux juste préciser que c'est Clément Berthet qui est venu le féliciter directement. C'est pas la même formation, mais c'est évidemment la même nationalité. Elle est magnifique, cette victoire.
2: Pierre, Christophe, fantastique. Dorian Godon, plus fort que Tadej Pogacar, qui prend sa revanche sur le sprint d'hier. Débrief complet, on est ensemble jusqu'à la cérémonie, évidemment, le protocole pour accompagner Dorian Godon. On l'attend pour une première réaction, ça nous emmènera jusqu'à 18h20. Et l'équipe de Greg, fantastique Dorian Godon. Christophe, d'abord, votre sentiment, au-delà du cyclisme, de l'émotion de voir Dorian Godon réussir ça, fantastique histoire depuis le début de ce Tour de Romandie, on en parle. Et là, il claque cette victoire face à Pogacar et tous les autres.
3: Ouais, il a lavé l'affront d'hier. Hier, il s'était fait marcher dessus.
2: Mais regardez ça,
3: Pogacar.
2: Quelle autorité.
3: Ouais, non, mais là, il était vraiment, vraiment au-dessus. Mais on l'a dit, aujourd'hui, le parcours lui allait beaucoup mieux. Il y avait ses 15 km de plat où il avait le temps de se refaire. Hier, on était au sommet d'une bosse, donc il y avait de la fatigue. Aujourd'hui, voilà, sur ses vraies qualités de sprinter, avec sa puissance, son gabarit, bon, on a vu, il n'y a pas eu photo ni avec Pogacar, ni avec les autres. Il y a un petit peu Fisher Black, quand même, qui est resté un petit temps à côté de lui. Mais on a vu que la différence s'est quand même faite dans les 50 derniers mètres. Non, bah, chapeau Dorian, on a parfaitement géré aujourd'hui pour l'équipe Ineos, ça on le rappelle, ils se sont fait distancer à 25-30 km de l'arrivée dans la montée, mais on avait laissé deux équipiers à ses côtés, ils sont revenus dans la descente, on a parfaitement géré, bravo Dorian, c'est cool, et c'est quand même sa deuxième victoire, c'est la troisième course par étape World Tour de l'année pour Dorian, et à chaque fois, il ramène deux victoires d'étape par course World Tour qu'il fait.
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10: C'est un week-end impérial que vous propose le Tour de Romandie et c'est une étape, une journée reine puisqu'aujourd'hui c'est la plus dure sur le papier, 59,6 km à parcourir aujourd'hui, trois ascensions du col de Jaune par trois versants différents et ce ne sera pas seulement ces ascensions, il y en a une autre en plus à ajouter. On ne terminera pas au sommet aujourd'hui mais reste que la descente ne sera pas simple non plus à négocier. Arriver au sommet demain du côté de Lézin avec des choses à aller chercher, pourquoi pas pour le podium, et pourquoi pas essayer de faire vaciller, et bien sûr, Tadej Pogacar. Bonjour Pierre Roland, bonjour Christophe Riblon.
11: Bonjour Claire.
10: On aperçoit justement cette étape.
12: Profil montagneux, c'est le moins qu'on puisse dire, 150 km, 3600 mètres de dénivelé, vous l'avez dit hein, Claire. Trois ascensions du col de Jaune. Les deux premières ont déjà été escaladées par les coureurs. Il reste deux ascensions répertoriées. Un col de deuxième catégorie de 6 km à 4,2% et une dernière ascension du col de Jaune, l'ascension, le versant le plus difficile avec ses 8 km à 8,3%. Un gros morceau pour les coureurs. Ils sont actuellement au niveau de Les Moulins, là. Allez, on va dans cette vallée montante avant l'avant-dernière ascension. La dernière, col de Jaune.
10: Il fait encore beau hein, sur les routes du Tour de Romandie, à 18 degrés. La dernière ascension, le Jaune passe, le sommet sera situé à 16,7 km de l'arrivée. Donc derrière, il y a encore de quoi faire. Ce sera une des interrogations, bien sûr, sauf si Tadej Pogacar décide de tout cadenasser. On revoit ce qui s'est passé hier, Christophe.
11: Avec des petites chutes hier. Il y en a eu une, notamment dans l'échappée, sur un petit rond-point qui était situé sur le final. Ensuite, on a eu... Des attaques et l'échappée notamment qui s'est fait reprendre sur le final. On a vu que la Groupama FDJ United hier était très active. Elle avait mis trois coureurs devant. Malheureusement, ça n'a pas suffi. Ça s'est terminé au sprint. L'équipe Ineos a parfaitement géré avec Dorian Godon qui s'est imposé hier. Tadej Pogacar était un petit peu en dedans hier. Il était un petit peu juste sur le sprint final.
10: On lui pardonne quand même à Tadej Pogacar.
11: Ah non, j'ai du mal à lui pardonner moi à Tadej Pogacar.
10: C'est vrai qu'il a quand même gagné au sprint face à Dorian Godon il y a deux jours, c'est pour ça hein, que vous dites ça Christophe, mais l'étape avait été un peu plus dure, en tout cas pour Dorian qui a bien réussi à rentrer dans le peloton derrière, et les maillots distinctifs qu'on va voir, puisque Lenny Martinez aujourd'hui, on devrait le voir, Lenny sera en blanc pour vous pousser le suivre tout au long de la journée, bien sûr, Tadej Pogacar en jaune depuis la première étape en ligne, le jour qui a suivi le prologue, ce départ ici à Broc, direction Charmé. Ça va être un sacré chantier.
11: Ouais, bah aujourd'hui, c'est un gros chantier. Hein. Il y a 3500 mètres de dénivelé positif. Aujourd'hui et demain, c'est un week-end très montagneux. Alors, on est sur des vraies étapes de montagne. C'était pas trop le cas sur les autres étapes, même s'il y a déjà eu beaucoup d'écarts au général. On avait une grosse ascension par étape qui faisait la différence. Aujourd'hui, bah, on en a plusieurs par étape. On enchaîne des cols et sur des distances pas très très longues. Donc, ça nous laisse présager d'une magnifique course. Le classement général est loin d'être offert.
10: 17 secondes entre Florian Lipovits, le deuxième, et Tadej Pogacar, le troisième. C'est Lenny Martinez avec le maillot blanc. Lenny Martinez qui est troisième à 26 secondes. Donc, c'est-à-dire qu'il peut aller chercher hein, déjà la deuxième place. Il y a 9 secondes de Lipovits, pourquoi pas essayer d'accrocher Tadej Pogacar. Ça fait partie des curiosités, d'autant plus qu'il l'a fait déjà sur ce Tour de Romandie. Il a tenu la roue de Tadej Pogacar pendant un bon moment sur la première étape en ligne. Est-ce qu'il est très inquiet, Tadej Pogacar, Pierre ?
12: Il n'a pas l'air très inquiet.
11: Il a déjà été inquiet, c'est la question.
12: Mais oui, il est peut-être inquiet de la solidité de son équipe autour de lui. On l'a vu hier, hein, rapidement esselé. Il a eu seulement un équipier hein, dans le final, dans les 35 derniers kilomètres. Un équipier, on parle de l'équipe UAE, l'équipe numéro 1 au classement UCI, numéro 1 en termes de victoire la saison passée, malgré le fait de ne pas avoir de sprinter à proprement dit dans cette structure. C'est quand même la petite interrogation hein, avec des difficultés, bah, beaucoup de difficultés aujourd'hui. On peut avoir un Tadej Pogacar isolé et s'il est isolé, bah, la meilleure défense, ça peut être l'attaque pour le Slovène.
10: C'est ce qu'il avait dit d'ailleurs lui-même, hein. c'est son truc un peu préféré, ça se voit dans les courses, il peut même attaquer de très très loin. Le jaune passe qu'on franchit à plusieurs reprises avec plusieurs versants. On va avoir un petit détour hein, par rapport à l'échappée, parce que vous allez voir, il n'y a pas de surprise. Hein. Roland Thalmann avec le maillot à poids est bien devant pour aller chercher les points. Il n'était pas glissé dans l'échappée hier, c'est plutôt bien joué. Ça vous est déjà arrivé de franchir une même ascension dans la même course par trois versants différents? C'est énorme hein.
11: Ça a dû m'arriver au Romandie ou à la Suisse. Je sais qu'on fait ça régulièrement, mais alors j'avoue que je ne l'ai plus en tête. Hein. Mais c'est sûr que ça m'est déjà arrivé parce que j'ai en mémoire ces boucles là où on fait un peu dans les différents sens, mais alors j'avoue que là ça me revient pas exactement sur quelle étape.
10: C'est une sacrée organisation. Hein.
12: Oui, c'est une sacrée organisation. Il faut faire en sorte que les courbes ne soient pas lapées. Mais si on veut faire les trois versants d'une même ascension, faut faire les cinglés du Ventoux, Christophe, c'est pas trop tard. les trois versants du Mont Ventoux par Sceaux, Bédouin et Malocène. Voilà, c'est le programme de.
11: Pas de moi.
10: Allez, l'équipe UAE qui travaille en tête de peloton, cette fois-ci qui a mis tout le monde à rouler pour Tadej Pogacar en patronne, aujourd'hui en détentrice du maillot jaune que Tadej Pogacar a bien sûr sur les épaules. Il y a encore des ascensions à franchir et il y a une sacrée surprise devant, il est là. Il est là, la surprise du jour, ou elle est là, comme vous voulez. Elle s'appelle Primoz Roglic. Et elle est devant, elle est dans l'échappée. Attention, hein, il y a des costauds devant. Il y a aussi Valentin Paré-Peintre du côté des Français. Maxime Decomble, un hein, des Français qu'on attend beaucoup. On a vu hein, notamment être bon sur le Tour de l'Avenir l'année dernière pour épauler Paul Sexas. Il y a aussi Roland Thalmann, le maillot à poids, vous apercevez. Louis Verdac du côté de l'équipe Soudal Quick-Step. Et puis, en même temps, je ne l'ai pas encore cité, mais Michael Leonard, en provenance de l'équipe Ineos, qui est maintenant sous le maillot de l'équipe IF. Il y a du costaud hein, devant.
11: Ouais, c'est une belle échappée. Bah, ce n'est pas très étonnant. On a eu un départ très difficile avec le col de Jaune Pass qui a été escaladé deux fois par un versant différent de ce qu'on aura dans le final. Donc, obligatoirement, quand on a comme ça une étape de montagne avec un départ très difficile en col, bah, on retrouve des coureurs en forme, des bons grimpeurs à l'avant. Donc, on a effectivement très belle échappée, une échappée qui a fière allure devant.
10: Primoz Roglic devant Pierre.
12: Ça me laisse sans voix. Non, on s'en doutait. On se doutait qu'à un moment ou un autre, Primoz Roglic, il allait tenter quelque chose, pour servir de point d'appui à Lipovits ou pour lui essayer de remporter à la plus belle étape du Tour de Romandie. On se pose quand même quelques questions au niveau des stratégies, mais là, aujourd'hui, c'est plutôt bien joué d'envoyer le Slovène, Primoz Roglic, à l'avant pour soit tenter tout simplement de remporter cette magnifique étape, soit de servir au relais, je me répète, mais à Florian Lipovits. Comme d'habitude, équipe UAE qui roule très très fort en tête de peloton, maintenir cette échappée Alors c'est pas qu'on a des coureurs dangereux à l'avant, c'est tout simplement qu'on peut certainement du côté du Slovène, du champion du monde, du maillot jaune, du c'est Tour de Romandie, à remporter cette étape reine.
11: Et on voit que ça roule. Hein. Dans le peloton, c'est en file indienne. Donc on gère cette échappée. Le mieux classé, Mickaël Léonard, 3 minutes 45. On laisse pas filer. De toute façon, c'est un peu le carabiné qui pue à eux tous les jours. On veut pas laisser filer les échappées. On veut pas laisser l'opportunité de pouvoir se disputer la victoire devant. Et regardez à l'allure. Hein. Deux coureurs dans le peloton. Bois, ceux qui sont à l'arrière là, ça plaisante pas, hein, ça rigole pas.
0: On rappelle que Warren Barguil a abandonné hein, hier dans cette formation plutôt post-NL. Là, c'est Alexis Forprost que vous avez aux avant-postes. Il avait tenté d'ailleurs de se glisser dans l'échappée tout à l'heure. Enfin, aux avant-postes, plutôt en dernière position du coup. Dont qui est devant et Oliver Peace, le Britannique de cette équipe qui est là également. On aperçoit d'autres coureurs hein, comme David Godu qui est vraiment le coureur de la Groupama FDJ qui est ici. S'est penché, hein, qui a dit notamment à l'équipe que c'était compliqué hein, pour lui de gérer cette période. Il continue de travailler très fort, mais c'est vrai qu'il n'est pas du tout dans le match. David Godu, pointé à 21 minutes 13 pour le moment. Alors, parmi les difficultés, les garçons, on va avoir, je ne vous parle pas du sprint combatif pour l'instant, mais on y reviendra. On va avoir maintenant deux ascensions à franchir. Le pied de Salman Moser sera à 46 km 200 et puis derrière le pied du Jaune Pass sera à 24 km 800 également.
11: Ouais, le Shannon Moser, 5 km 900, 4,3 de pourcentage moyen, il n'y a rien de difficile, c'est juste, ça va être, en gros, c'est une espèce de grande vallée montante, hein. Donc voilà, on va être sur ce type de route, rien de particulier sur cette ascension, ensuite on aura une descente qui va faire 13-14 km avant d'aller chercher justement la montée du Jeune Pass, là ça va être complètement autre chose, 8 km 100 à 8,4%, donc là c'est une ascension, une vraie ascension de montagne, hein. C'est une ascension difficile. Un peu le même type d'ascension qu'on a eu le premier jour quand Pogacar s'était scellé avec Lenny Martinez dans la roue. Donc on peut tout à fait envisager le même scénario aujourd'hui. Un
12: pourcentage quand même assez spectaculaire hein, dans la dernière ascension avec d'entrée de jeu 8, 9%, 9%. Il y a un petit replat à 5% et après de nouveau 9, 10%, 8%. Enfin, c'est très, très solide comme ascension. On prend d'ailleurs près de 700 mètres de dénivelé en 8 km. Hein, donc c'est vraiment une ascension assez abrupte. Brutale, au final.
0: Et le final et puis cette autre partie hein, derrière, parce qu'on vous rappelle qu'on n'arrive pas en montée aujourd'hui, il faudra gérer la descente également pour la montée, la seule arrivée finalement hein, en ascension de ce Tour de Romandie, il faudra attendre demain, c'est pour ça qu'on peut parler évidemment d'étape reine aujourd'hui, mais que demain on aura encore l'occasion de tenter quelque chose vers les 20, la montée classique hein, du Tour de Romandie, moins de 70 km de l'arrivée désormais.
11: Ouais, aujourd'hui au sommet du Jaune Pass il restera 16 km 500. Donc on aura une grande partie descendante et en bas 6-7 km de faux plat descendant pour rejoindre l'arrivée. Donc les écarts qui auront été faits dans la montée risquent d'être compliqués à boucher hein, dans la descente, à moins d'être un excellent descendeur. On voit que devant, il y a déjà des petites mésententes. Hein. C'est Maxime Decombe, moi je croyais qu'il ne prenait pas de relais. Si, Maxime Decombe ne prend plus de relais, j'ai l'impression. Ou du moins, on sent qu'il y a un petit moment de tension là dans cette échappée.
12: Surtout que devant, on fait le gros forcing. On veut prendre un maximum de temps à l'échapper. Et on voit hein, que les relais sont très, très appuyés devant. Et c'est vraiment que Maxime a sauté quelques relais, pas volontairement. Peut-être tout simplement l'intensité est trop haute pour lui. Et là, on l'a vu, on se remet dans la file le Groupama FDJ United.
0: Gros plan sur le maillot à poids de Roland Thalmann. Le mieux placé de cette échappée, c'est Michael Léonard hein, pour l'équipe IF qui a 3 minutes 45, donc quand même relativement loin. Ça peut pas non plus permettre à l'échappée de prendre énormément de large. Et puis finalement,
10: On sourit de l'écart de Primoz Roglic, notamment quand il s'est relevé, mais il est qu'à 6 minutes, Primoz Roglic, donc on ne peut pas non plus laisser 10 minutes à l'échapper finalement.
11: Ah non, il ne faut pas le laisser revenir dans le jeu. Il a choisi sur deux étapes de faire le travail et de s'écarter, de perdre du temps. C'était certainement dans l'optique de ce week-end hein, d'aller jouer l'étape, donc ça a joué l'étape très bien, il s'est mis dans la meilleure des positions, il est à l'avant. Et maintenant, dans le peloton, il faut quand même le garder sous pression. Il faut lui laisser du mou, mais pas trop quand même. Parce qu'à Primoz Roglic, on le sait, il est redoutable. Hein. Donc, voilà, ne pas lui laisser 6-7 minutes. De toute façon, maintenant, ça arrive rarement dans le cyclisme moderne.
10: Et 67 km 300 à parcourir l'étape reine du Tour de Romandie le dernier week-end, samedi et dimanche, vont vous régaler. On se régale depuis le début. Pogacar est bien sûr en jaune. Et pour l'instant, son équipe est en train de mettre le peloton en file indienne. Tadej Pogacar, leader. Tadej Pogacar qui a 17 secondes d'avance sur Lipovic au général, 26 sur Lenny Martinez. On fera le point aussi pour ce podium parce qu'aujourd'hui, ça peut être très important. Nordhagen, pour l'instant, n'est qu'à 7 secondes, par exemple, d'un Lenny Martinez. Mais Lenny nous a vraiment rassurés sur les premières étapes. On va en parler. Juste pour moi, le temps de vous redonner la composition de l'échappée. Énorme échappée même monstrueuse, on pourrait se permettre de le dire. Maxime Decomble, l'espoir français, maintenant professionnel, je ne sais pas que je dise le mot espoir, mais ça veut dire qu'il a du talent et qu'on attend beaucoup en tout cas qui est devant. Valentin Paré-Peintre également pour la suite Alpe Quick-Step avec Louis Vervec, son coéquipier, son deux hein, de cette formation. On a Roland Talman également qui est devant pour qui porte le maillot à poids de meilleur grimpeur d'ailleurs. Il était accompagné de Marco Brenner pour sécuriser les premiers points des premières ascensions. Qui a ensuite lâché prise, Marco Brenner. Michael Leonard pour l'équipe IF Education Easy Post, qui est présent devant également. Et puis, vous l'avez vu, Primoz Roglic. Oh là là là là là,
12: attention,
10: c'est un énorme événement.
12: Attention à ne pas profiter trop longtemps du sillage des véhicules.
10: Allez-y, Pierre.
12: On a sanctionné Rémi Rocha hier hein, pour moins que ça, Rémi. Qui a eu qui a subi une chute dans l'échappée hier, qui a certainement profité un petit peu du sillage des véhicules, hein, comme Tadej Pogacar, qui s'est certainement arrêté pour un besoin naturel, qui est remonté par son fidèle lieutenant Novak, Domen Novak. Mais hier, on a été dur, très très dur, du côté des commissaires. On a mis un carton jaune à Rémi. On sait hein, qu'au bout de deux cartons, Christophe, on est
11: hors jeu 7 jours.
12: Voilà.
11: Ouais, entre 7 et 15 jours. Je me souviens plus exactement du temps, mais oui, on est. De toute façon, là, s'il reprend un carton jaune sur le Tour de Romandie, il est mis hors course.
12: Hein. Il est mis hors course. Et bon, personnellement, moi, je trouve ça un petit peu dur, sachant qu'il a toute une chute de l'échappée. À la limite, il a pris un petit peu d'aspiration, je veux bien, mais pas plus que Tadej Pogacar actuellement pour reprendre la place où il était. Il a pas tiré profit de cette situation. D'ailleurs, il a été dispensé assez tôt après de l'échappée. Bon. Enfin, un petit coup de tête, côté des commissaires, de mon point de vue.
10: C'est quoi la règle exacte?
12: C'est à l'appréciation.
10: Ouais, c'est
12: à l'appréciation.
10: C'est ce qui pose problème, commissaire. En fait.
12: Ben oui, et puis également, on a pris une amende, on a pris 500 francs suisses pour le directeur sportif. Tanguy Turgis de la Groupama, certainement Tanguy qui fait conduire le véhicule Groupama FDJ. Mais j'ai trouvé ça, enfin, je trouve ça un peu dur. Quand on voit certaines attitudes dans le peloton, les sprints, le chaos, des coureurs qui jettent leurs déchets un peu n'importe où, là, ça n'a strictement pas influencé la course. Voilà, c'est mon point de vue. Je ne sais pas toi, Christophe.
11: Non, ça, c'est sûr que ça n'a pas influencé la course. Après, j'avoue qu'on n'avait pas les images. C'est complètement différent de ce qu'on a vu là avec Pogacar. C'est que lui n'était pas derrière sa voiture. Après, je suppose que si on a mis une amende à Rémi Rocha et à Tanguy Turgis qui était dans la voiture, c'est que les deux étaient ensemble. Là, Pogacar, il profite de la file de voiture. Je sais pas, en fait, on sait pas trop ce qui s'est passé avant, mais c'est vrai que c'est dur. Alors, c'est dur, je sais pas si c'est justifié parce qu'on n'a pas eu à l'image, mais oui, c'est difficilement compréhensible quand on a un ennui mécanique ou une crevaison, qu'on est dans l'échappée. En plus, là, c'est exactement ce qui est arrivé hier. En plus, là, hier, on a vu que la chute, elle était quand même certainement due à quelque chose qui était sur la route. C'est pas une erreur d'un coureur. Il est pas tombé tout seul. Donc, c'est dur. Après, voilà, on n'a pas les images. Ce qui est surprenant, c'est qu'on a mis une amende et à Rémi et à son directeur sportif.
12: Avec un abri derrière voiture, hein. Il n'y a pas eu de bidon collé, il n'y a pas eu de. Je trouve ça un peu un peu sévère, mais c'est pas grave, on va passer outre.
0: Et c'est surtout le carton jaune hein, qui peut être un problème à un moment pour Rémi.
12: Évidemment, on va garder ça. Oui. Il fait pas de bague.
0: Exactement.
12: Hein, c'est pas un souci, c'est pas comme si c'était un coureur qui était sous la sellette toute l'année qui prenait des pénalités. Enfin, on l'entend jamais Rémi dans les communiqués pour quoi que ce soit.
0: Et

0: Alors, messieurs, j'ai une autre question. On voit ces coureurs échappés. D'ailleurs, je ne l'ai pas dit, mais c'est vrai qu'il y a d'autres coureurs qui ont essayé de rejoindre cette échappée à beaucoup de moments. Bocke Mollema, notamment, l'a fait. Roglic est rentré dans un deuxième temps. Il a fait le jump pour rejoindre l'échappée, en fait. Il y a eu Andrew August également qui était devant et qui, finalement, a lâché. En clair, ça a été compliqué. Andrew August pour Ineos, on a dit, évidemment. Ça a été compliqué de pouvoir créer quelque chose, d'avoir la bonne échappée. Qu'est-ce qu'on se dit quand on est Valentin Paré-Pin, quand on est Maxime Decomble et qu'on voit Primoz Roglic revenir dans cette échappée? Est-ce qu'on est rassuré? Est-ce qu'on est inquiet? Est-ce que ça change quelque chose?
1: C'est jamais très agréable d'avoir Roglic avec soi, mais bon, ça veut aussi dire que l'échappée, elle a été constituée dans un moment fort de la course. Ça veut aussi dire qu'on est en grande condition. Roglic, il a lâché les deux derniers jours, donc on peut tout à fait se dire que il est peut-être pas non plus à 100%. Et puis le fait d'avoir Roglic à l'avant, ça évite d'avoir Red Bull, Borens, Greux qui roule à l'arrière aussi. Donc voilà, il y a des inconvénients et des avantages à avoir certains coureurs devant. Maintenant, Valentin, il a quand même de quoi se défendre. On l'a vu quand même, il est plutôt en bonne condition, même si assez irrégulier suivant les étapes. Mais voilà, je pense que de toute façon, il n'y a pas le choix. Aujourd'hui, l'objectif pour tous ces coureurs et d'autres équipes, je pense à l'équipe Ineos, vous avez cité, il y avait l'objectif d'être à l'avant. À partir du moment où on se bat pour être devant, on doit faire un peu le point de qui est devant, qui est fort, qui est bon en montée, qui est bon en descente.
0: Regardez,
1: qui roule bien,
0: part, là, avec,
1: qui prend des relais. Voilà, donc et puis ils sont deux coureurs. Donc deux coureurs pour l'équipe Soudal Quickstep. Donc ça peut aussi jouer à un moment donné s'il y a des attaques, ça se désorganise un petit peu. Ce qui est pour moi, en tout cas, à la situation de la course, 2 minutes 26, 62 km, l'équipe UAE qui roule vite, qui laisse pas partir cette échappée, pour moi, c'est ni un avantage ni un désavantage, au contraire.
2: Puis on s'en doutait. Sans douter que au niveau des équipes que Primoz Roglic ou l'équipe Red Bull allait tenter quelque chose. On l'a vu effectivement se relever les deux derniers jours. Il n'a pas forcé le talent, même si on l'a vu travailler pour ses équipiers. Il est loin d'avoir forcé le talent, donc il a du jus. Primoz Roglic, c'était quasi sûr qu'ils allaient tenter quelque chose. Et de le voir revenir dans un second temps, bah oui, quand on est fort, on peut le faire. Quand on est fort, on attend le moment où tout le monde a plus envie. Et puis on en met une bonne et puis on rentre devant assez facilement. Mais ça, on peut le faire uniquement quand on a des bonnes jambes ou qu'on s'appelle Primoz Roglic ou quelques noms dans le peloton qui peuvent se permettre ce genre de tactique.
0: Oui, il y en a d'autres qui sont restés en chasse patate et qui ne sont pas, rentrés. Alors ça veut dire qu'il est en forme, Primoz Roglic.
2: Il a un talent de base qui est au-dessus de la moyenne. Donc forcément, s'il se lève du bon pied et qu'il a envie d'être devant, il est devant. Surtout avec un départ où on a deux fois le col de jaune à passer avec des pourcentages à plus de 8%. En fait, là, c'est simple, entre guillemets, d'être devant quand on est fort et qu'il y a un départ 40 km avec deux ascensions. Enfin, il y avait déjà presque 2000 mètres de dénivelé dans les 40 premiers kilomètres. Donc, c'est assez simple quand on est costaud et qu'on s'appelle Primoz Roglic. Simple d'un point de vue tactique. Pour Valentin, quand il est devant, qui joue la gagne, il se loupe rarement. Hein. On se souvient du dernier Tour de France avec le Mont Ventoux. Il est venu déjouer un Benilly quand même, plus que redoutable coureur de l'AIF. Irlandais qui avait porté le maillot jaune en début de tour, qui avait été chassé les étapes en fin de tour également. Tombé sur le français qui l'avait parfaitement ajusté. S'imposer sur la plus belle étape du tour 2025.
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8: Ouais, Valentin paraît pas en train qu'on reconnaît bien, qui est en deuxième position dans la roue justement de Primoz Roglic. De 13, hein. On prend pas non plus énormément d'avance, il y a des explications à ça, on l'a dit. Pour le classement général, bien sûr, et aussi pour les gros clients qu'il y a devant et pour le fait qu'il n'y a que UAE qui roule pour l'instant.
9: Pour le fait que peut-être que Pogacar a envie de gagner aujourd'hui. Hein. Vraiment, bah, il fait rouler vite derrière. Enfin, de toute façon, l'équipe UAE roule toujours vite. Et ça, c'est pas que moi qui le dis, que nous qui le voyons à l'antenne, c'est aussi le ressenti des coureurs, hein, sur le vélo. On discute avec eux régulièrement quand on va sur les courses. Ça roule tout le temps vite quand l'équipe UAE gère un maillot de leader. Ça se confirme encore à l'image parce que bon, même si Roglic, il est là, tac, il est à 5 minutes 56 au général. Franchement, on pourrait laisser 4-5 minutes, il n'y avait aucun problème.
5: Oui, hein, mais on vous l'a dit, il y a Michael Leonard qui est à 3,45.
9: Oui, mais Michael Leonard.
5: Il fait pas peur à Pogacar.
9: Non, mais là, à l'heure actuelle, là, on est à 60 km de l'arrivée, on pourrait laisser 4-5 minutes. Juste sur le final, ça va attaquer. Pogacar va sûrement accélérer. Voilà, ils vont reprendre 2-3 minutes. On laisse l'échappée arriver avec 2 minutes d'avance. Ça pose aucun problème. Non, sauf qu'on n'a pas ça comme ambition. On a envie de se jouer la victoire dans le peloton, et notamment Pogacar. Vu comme il fait rouler, c'est sûr et certain qu'aujourd'hui, il a une idée derrière la tête.
5: Il va chercher cette troisième étape, hein, sur le Tour de Romandie pour lui. Il a déjà 2 victoires sur les 2 premières étapes.
9: Il en a seulement 2. C'est loupé hier au sprint.
10: Pas ouf, hein. Mais c'est ses stats. Il était bien parti. Non, mais... Il faisait un bon début de saison, justement.
9: Bah ouais. Puis là, c'est sa plus mauvaise place, hein, je crois, hier. 5 ou 6. Ah non, il a dû faire moins bien au prologue.
10: Il fait
9: 6ème du prologue. Hier, il fait 5, je crois, de l'étape. Donc,
10: pas sorti du top 18.
5: Non, mais ça veut dire aussi que c'est même sa pire place de la saison qu'il avait vécu, en fait, sur le prologue. C'est-à-dire qu'on n'est même pas sur. Pour l'instant, même avec les jours qui avancent sur le Romandie. C'est sa pire place de la saison, c'est 6ème, puisqu'il a gagné l'Estrade, il a gagné Milan-San Remo, il a gagné le Tour des Flandres, il a fait 2ème de Paris-Roubaix, battu par Wout van Aert, il gagne Liège-Bastogne-Liège, il gagne 2 étapes du Tour de Romandie, il fait 4ème hier. Donc...
9: C'est sa pire place depuis le 12 septembre l'année dernière, le Grand Prix cycliste de Québec. Il n'a jamais fait il a jamais fait moins bien que 6ème.
5: Il faut dire aussi qu'il n'avait pas disputé de course par étape depuis
9: avant
5: le Tour de Romandie.
9: Vous lui trouvez des petites circonstances atténuantes.
5: Bien sûr, parce que évidemment, il termine parfois au milieu du peloton. Et heureusement, quand même. Il ne va pas toujours régler le peloton au sprint.
9: C'est pas faux.
10: Allez pas lui donner des idées comme ça. Hein.
9: Vous pensez qu'il peut peut-être se battre pour le maillot vert, hein. De toute façon, avec toutes les places qu'il fait en montagne, ça cumule des points. Heureusement qu'on a changé un petit peu.
10: Philipsen au sprint.
9: Heureusement qu'on a changé un peu ce classement par points là, sur les grands tours, notamment à mettre plus de points sur les étapes de sprint. Parce que c'est vrai que maintenant, on a tellement d'étapes difficiles sur les grands tours. Et là, je parle du Giro, de la Vuelta, de tous les grands tours. Hein. C'est vrai qu'on a beaucoup plus de difficultés, d'arrivées difficiles. Et du coup, bah, c'est vrai qu'on a les coureurs du classement général. Déjà que maintenant, de plus en plus souvent, ils remportent le Grand Prix de la montagne. Parce que bah, la course est tellement dure, ça attribue tellement de points dans le final que bah, ils se retrouvent malgré eux en tête ou très proche de ce classement du Grand Prix de la Montagne. Mais oui, avec les points cumulés à toutes les arrivées difficiles au sommet, c'est vrai que si on avait un classement identique entre les étapes de montagne et les étapes de plaine, on aurait encore un coureur du classement général qui se jouerait le maillot vert sur les. Enfin, on parle du maillot vert sur le Tour de France, mais c'est un maillot bleu, il me semble, sur. Non. maillot comment violet sur le Giro, non, comment on dit
10: cyclamen,
9: voilà, ouais, pardon, j'ai oublié. Enfin voilà, c'est le classement du grand des sprinteurs, enfin du classement par points normalement dédié aux sprinteurs. C'est vrai que si on avait un nombre de points équivalent entre les étapes de montagne et les étapes de plaine, on aurait très souvent des coureurs du classement général qui se joueraient ce classement.
10: Poser quelques problèmes, hein, Tadej, sur certains organisateurs où on avait Tadej maillot jaune, maillot blanc, maillot à pois. Donc on avait un coureur avec deux bustes, avec les maillots qui n'étaient pas attribués. Bon, désormais, il est plus, disputer le maillot à pois, le maillot blanc, pardon. Il a deux ans, il est deux ans trop vieux. Ça y est, il est trop vieux, Tadej. Mais le maillot à pois, on a également changé, hein, le règlement avec les points doublés aux dernières ascensions. Ça, on a arrêté parce que sinon, à chaque fois, c'était le vainqueur du maillot jaune qui remportait le maillot à pois.
5: Ouais, le sprint, en effet, que j'ai oublié de vous commenter. Aujourd'hui, c'est Van Vleck qui est passé devant
10: Roglic. C'est pas passé grand-chose.
5: Oui, et puis il n'y a pas de seconde de bonification. On le rappelle, donc, le classement général, ça ne change pas grand-chose. Pour le maillot par points, c'est Finn T-shirt là sur les épaules. Aujourd'hui, on a vu la physionomie du peloton. Messieurs, toute l'équipe UAE, ça on l'a signalé. L'équipe qui est juste derrière, c'est la deuxième du classement général. C'est la Red Bull Bora Hansgrohe pour Florian Lipovits. Et en troisième position, là aussi, c'est logique. Pour l'instant, on est assez logique du côté du peloton. C'est l'équipe de Lenny Martinez, la Bahrain Victorious. On va approcher du pied de Sanon Moser maintenant, dans une petite dizaine de kilomètres. J'ai quand même une petite question pour vous. Lenny Martinez fait une super saison, on l'a dit, troisième de la Faune classique, troisième de la Faune Ardèche classique, troisième de la Drôme, il a fait deuxième du Catalogne également. Il y a vraiment eu des temps forts avec une étape gagnée sur Paris-Nice face à Jonas Vingegaard, et plus ça, on peut ajouter le fait qu'il nous ait dit, par exemple à nous, sur le plateau de Sava Frotté, qu'il savait qu'il avait passé un énorme cap, qu'il est plus fort que jamais. La question, elle est simple. Est-ce que il doit battre Lipovits aujourd'hui sur le classement général du Romandie? Est-ce que, non mais avec tout ça, avec tous les calculs statistiques, etc., est-ce que normalement, sur le papier, logiquement, il est maintenant devant un Lipovits?
10: Pourquoi vous ne parlez pas de Tadej Pogacar, Claire, je comprends pas. Vous l'avez occulté, Tadej. Donc Tadej est invincible, et là, pour la deuxième place, entre Lipovits et Martinez, clairement, c'est Martinez au jour d'aujourd'hui. Il a montré à plusieurs reprises qu'il était au-dessus de Lipovits. On rappelle, hein, Lipovits, troisième du dernier Tour de France. Il a été au-dessus de Lipovits régulièrement dans la saison. Et il a été surtout au-dessus de lui il y a quelques jours, sachant sur la première étape de ce Tour de Romandie, sur une ascension assez similaire, peut-être un peu moins difficile quand même, mais il va y avoir plus de dénivelé. Et il nous a dit, le soir de la première étape, sa première réponse, c'est « j'étais pas très bien ». Donc on imagine que de jour en jour, il s'est bonifié, parce que c'est son profil de coureur, de course à étapes. Pour moi, il doit être au-dessus. Pour moi, il doit être au-dessus de l'Allemand aujourd'hui, Lipovits.
9: Pas mieux. Non, mais c'est sûr. C'est une certitude. Au vu de ce qu'on a vu depuis le début de saison et de ce qu'on a vu sur la première étape difficile, il est au-dessus, et il n'est pas au-dessus un petit peu. Hein. Il est bien, bien au-dessus. Donc ce serait une déception aujourd'hui de ne pas le voir distancier Lipovits.
10: Moi, je ne mettrais pas quand même au-dessus beaucoup. Je pense qu'ils sont pas loin, ils sont proches quand même au niveau du niveau. Mais Lenny, il est quand même un petit cran au-dessus. Du moins, il était un petit cran au-dessus en début de semaine. Il a été un petit peu plus fort depuis le début de l'année. Comme vous l'avez dit, moi, Lenny m'a impressionné. Enfin, comme je vous l'ai dit pendant le Tour des Alpes et pendant d'autres épreuves depuis le début de saison, il m'a impressionné de par la progression qu'il a eue dans sa gestion, dans son approche, et également sur des étapes qu'il redoute. C'est-à-dire que les étapes, un peu comme hier, avant-hier, où il n'est pas très à l'aise, ou notamment l'étape Duchon sur Paris-Nice, couru en intégralité sous la pluie dans des conditions difficiles, on a un Lenny qui est là quand même. Alors que il y a un an ou deux, une étape sous la pluie, dans le froid, Lenny disparaissait des radars. Et s'il veut respecter son plan de carrière, c'est-à-dire son rêve à Lenny, c'est de remporter le Tour de France, il va falloir beaucoup de circonstances et que tout se goupille bien pour qu'un jour il réalise ce rêve. Mais dans son process, il veut atteindre un jour cet objectif. Alors, ce ne sera pas l'année prochaine, ce sera peut-être dans 3, 4, 5 ans, on ne sait pas. Il faut qu'il passe les étapes de pluie, il faut qu'il passe les étapes de bordure, il faut qu'il passe les étapes au sprint. et il est dans cette progression constante, régulièrement, bah, il progresse, il franchit des marches à son rythme. C'est un jeune coureur de 22 ans, hein, on le rappelle, mais il nous régale, Lenny Martinez, de par son tempérament et son côté sniper, c'est-à-dire que quand il joue la gagne, il se loupe rarement, il nous l'a prouvé sur le récent Paris-Nice face à Jonas Vingegaard.
5: C'est l'étape reine du Tour de Romandie. Il reste 46 km 200. Non, il restera 46 km 200 quand on entamera l'ascension de Sanan Moser. C'est-à-dire que dans quelques kilomètres, maintenant vous le voyez, 8 à peine, on sera au pied de cette ascension. Ce ne sera pas la dernière de la journée. Il y en aura une encore plus dure, le Jaune Pass, qu'on aura déjà passé à deux reprises, mais cette fois-ci encore par un autre versant. Le plus dur vous est réservé pour la fin, c'est le dessert. Aujourd'hui, 24 km 800, ce sera le pied de cette ascension du Mont Jaune. Alors c'est simple, pour l'instant il y a encore des coureurs qui sont en tête avec des coureurs évidemment très intéressants par rapport au classement général, avec Roglic qui est devant pour le moment, avec Vervac, Paris-Peintre, avec Maxime Decomble également, avec Roland Talman aussi et avec Michael Léonard.
9: Oliver Piss à l'arrière du peloton, comme quoi ça roule vite, ça roule très vite hein, dans le peloton, on l'a vu, c'est en file indienne depuis tout à l'heure. Bah, Oliver Piss de cette équipe Picnic Postenay vient de se faire distancer. Bah, c'est pas parce qu'il s'est relevé, hein. Pour l'instant c'est trop tôt pour se relever pour le groupe Eto. On voit bien, il y a un mec qui subit à l'arrière.
10: Ah, puis le peloton il est pas gros. Ouais. Il a déjà été crémé le peloton.
9: Oh Roglic, qu'est-ce qui s'est passé? Ah non, je crois qu'il avait attaqué devant Roglic. Si, qu'est-ce qui s'est... Ah non, en fait on s'est arrêté je pense pour un petit besoin naturel ou je sais pas ce qui s'est passé, mais Roglic est en train de combler l'écart avec ses compagnons d'échappée.
5: Il a encore 8 km hein, avant de rejoindre cette échappée pour entamer le pied de la montée.
10: C'est un petit pipi sur le vélo et du coup il revient. Voilà, il faut appeler un chat à un moment donné. Enfin, il y a des coureurs qui s'arrêtent pour faire un besoin naturel. Il y a des coureurs qui sont assez habiles pour le faire. Ils le font dans une vallée où il n'y a personne.
5: Hey, il en a des qualités, le Primoz Roglic, quand même. Hein, ah, tout à l'heure.
10: Non, mais attendez, on ne gagne pas la Vuelta combien de fois? 4 fois? Le Tour d'Italie, une fois ou deux? Enfin bon, c'est pas n'importe quoi.
9: Je l'avais pas, moi, cette qualité-là. Là. Je ne savais pas faire ça. Mais...
5: Merci pour cette confiance.
9: Non, mais franchement, non, mais il faut le dire.
5: Tous les téléspectateurs de la chaîne L'équipe sont ravis de connaître votre
9: vidéo. Comme ça, au moins, voilà, vous êtes au courant. Moi, je ne savais pas faire. Enfin, du moins, j'ai arrêté
10: du bagage.
9: Petit blocage, moi.
5: Pierre, vous
10: Pas plus à l'aise. Mais bon, c'est une galère. Parce que quand on est dans le peloton, il y a des moments, il y a des temps morts. On sait, il y a le leader qui s'arrête. Même si ça va vite, on peut en profiter. Mais quand on est échappé, si on sait pas, si on n'a pas cette qualité, ce bagage technique, on va dire, bah, on est embêté hein, parce qu'on traîne ça toute la journée. Et faire du vélo quand on a envie de faire pipi, bah, très honnêtement, c'est pas ce qu'il y a de plus agréable. En plus, on traîne du poids superflu. Les coureurs qui sont dans les gains marginaux et autres, quand t'as la vessie pleine, c'est 500 grammes. À se traîner, à grimper dans le col de jaune, là, c'est pas un cadeau.
9: Là, mais pour le coup, au-delà de la rigolette, c'est vrai que ça peut être un...
10: Enfin,
9: ça peut être un handicap. C'est des moments quand même de stress. On cherche toujours le moment idéal pour s'arrêter. Là, on voit bien qu'aujourd'hui, sur l'étape comme aujourd'hui, il n'y a pas de moment idéal. Hein. Dès qu'on s'arrête, on sait très bien que derrière, ça va nous coûter de l'énergie. On va devoir faire un effort pour revenir... Regardez dans le peloton, vous croyez que là, si vous avez envie de vous arrêter, vous posez la question quand même. Hein. Vous dites, oh là là, attendez, si je m'arrête, là, je vais repartir voiture 17, 18. L'effort pour revenir dans le peloton, ça va me coûter hein, en fin d'étape, c'est sûr. Donc, c'est vrai que des fois, c'est pas évident, il faut bien calculer. Et j'avoue que ceux qui savent, qui sont à l'aise techniquement et qui sont, qui arrivent à le faire sur le vélo, bah là, Lipovic, je pense que c'est aussi ce qu'il a fait. Et ben. C'est quand même un réel avantage.
5: Ah non, Fischer Black.
9: Ouais. Je suis resté sur la première étape où il était en.
10: Il se partage le maillot.
9: Pardon. Je vais y mettre.
5: Presque même gabarit. On va essayer de mettre OK avec ça.
10: Dans le même maillot et le même vélo. Et pour donner un chiffre à la vitesse moyenne, on est à 40 km/h de moyenne sur une étape de montagne. Les coureurs ont déjà. 2500 mètres de dénivelé, ça roule comme d'habitude, à fond, ça roule vite devant, ça roule vite dans le peloton, il ne faut pas traîner.
5: Alors on pourrait parler hein, longtemps de cette équipe Red Bull Brands-Groe, c'est vrai, c'est la seule formation qui a encore deux coureurs en dessous de la minute classée au général, comme hier d'ailleurs, Florian Lipovic, donc qui est à 17 secondes, et Luc Tuckwell qui est à 52 secondes. Est-ce que ça peut permettre de jouer sur trois cartes, Roglic pour l'étape et de mettre deux coureurs en fait, je suis en train de me dire ouais, personne ne va attaquer Pogacar en fait, c'est ça.
9: Non, mais à la limite, c'est même pas le fait de savoir si on va attaquer Pogacar, si c'est l'ambition de cette équipe ou quoi. Moi, je suis jamais d'accord quand on mise comme ça sur plusieurs tableaux. Roglic était classé au général, on avait trois coureurs pour le général. Pour moi, il fallait rester à trois. Il fallait que Roglic continue à s'accrocher. Après, bon, il a fait le choix de s'écarter, il a perdu du temps, donc maintenant on joue l'étape. Mais c'est pas en jouant l'étape devant avec Roglic et en ayant deux coureurs au général qu'on va réussir, qu'on peut espérer renverser le classement général. Je pense que là, tout le monde a abdiqué face à Pogacar, on va viser la place de deux. Et même face à Lenny Martinez, je suis pas sûr que collectivement on soit assez fort. Donc, à voir. Mais en tout cas, moi, je pense que quand on joue comme ça sur plusieurs tableaux, bah, c'est rarement très payant.
5: C'est le deuxième en partant de la fin de la Borandro, Luke Tuckwell, justement, qui pourrait être le deuxième tableau, mais qui ne correspond pas à Christophe. Juste, oui, on rappelle, c'est un jeune prometteur quand même.
10: Oui, c'est intéressant quand même de voir jusqu'où peut aller Luke Tuckwell aujourd'hui et sur les courses à étapes, parce que c'est quand même un coureur qui a terminé deuxième du Giro Next Gen, sixième de la Ronde de l'Isard, enfin voilà, dixième du Tour d'Avenir. C'est un coureur qui a de belles références chez les jeunes. Là, il se retrouve dans une position intéressante. Je ne suis pas sûr qu'on le mette au service. C'est-à-dire qu'on va lui demander de travailler pour Lipovic. On va peut-être lui demander d'aller le plus loin possible, justement, pour voir. Ouais, on a peut-être une équipe un peu Red Bull, un peu en reconstruction, hein, avec Pellizzari. Cherche un peu. C'est vrai qu'on a du mal à comprendre un peu la philosophie de la Red Bull depuis l'arrivée de Renko, un Primoz un peu sur le déclin. Sans être péjoratif, et Lipovic qui est fort, mais je pense pas qu'il endosse le rôle de leader à la perfection malgré ses performances qui sont XXL, hein, terminé troisième du tour, vous imaginez quand même, mais je sais pas, je trouve qu'il incarne pas le leader.
9: Non, il a pas de charisme. Il a pas le charisme du leader, non, mais c'est vrai, il s'impose pas, enfin, très honnêtement, l'attitude de Roglic, pour moi, elle est hyper individualiste. C'est presque égoïste, en fait. Le fait de se relever pour aller jouer lui-même son étape. Aujourd'hui, en fait, Roglic, s'il était un peu moins fort, si les autres jours, il a perdu du temps, bah, aujourd'hui, il doit être au service de ces deux leaders, des deux coureurs qui jouent le général. Et même en avoir deux, déjà, je trouve que c'est trop. Mais en fait, à un moment donné, là, il faut quand même se poser les bonnes questions. Pour l'instant, si on est factuel, avec ce qu'on a dit nous, et si on est factuel sur les différentes étapes qu'il y a eu déjà, Lipovic, il n'est même pas, il n'est pas premier, il n'est pas deuxième. Lenny Martinez a été meilleur, mais il n'est que troisième. Donc en gros, est-ce qu'on se contente d'une troisième place ou est-ce qu'on veut aller titiller un peu les deux? Oui, les deuxièmes général, mais vous allez voir que naturellement, il va se retrouver troisième. Je suis prêt à le parier. Donc en tout cas, on n'a pas de certitude pour qu'il soit plus fort que Lenny Martinez. C'est même plutôt l'inverse. Donc moi, je trouve que à un moment donné, voilà, on l'a dit plusieurs fois depuis le début. Le sport du Romandie, je pense qu'il y a un vrai problème de management, qu'on doit imposer des choix, on doit avoir une stratégie claire, et la stratégie, même encore aujourd'hui, elle n'est pas claire du tout. Alors, elle est claire pour Roglic, lui, c'est ce qu'il fait, hein. Il se relève, il va aller jouer son étape. En plus, il ne va pas jouer son étape parce qu'il va se faire reprendre, donc ça n'aura servi à rien du tout. Il est en train de se fatiguer pour demain, et aujourd'hui, il ne va pas du tout servir à son équipe. Donc voilà. Et derrière, la stratégie, elle n'est pas claire non plus. Est-ce qu'on va se sacrifier tout pour Lipovic? Tout pour Tuckwell, un petit peu pour les deux. Est-ce que l'un va rouler pour l'autre? Bah écoutez, je pense que au vu de ce qu'on a vu depuis le début de l'année, depuis le début de ce Tour de Romandie, je pense que tout le monde va jouer sa carte et puis bah ça marchera pas encore.
10: Bill Bora is the new Movistar.
9: Non mais je suis assez virulent, mais en fait je trouve ça juste dommage d'avoir un collectif aussi fort, d'avoir un budget monstrueux, d'avoir des coureurs comme ils les ont, enfin comme ils ont. Ouais, comme ils ont, c'est plus français quand même, d'avoir un effectif comme ça et de mal s'en servir, parce que les résultats sont là, ils sont bien entendu tout le temps classés. On parle de coureurs qui font deuxième, troisième des plus grandes courses par étapes du monde. Voilà, il n'y a pas, mais à un moment donné, avec l'effectif qu'ils ont, le budget qu'ils ont, faut ambitionner la victoire, et pour ambitionner la victoire, c'est tous derrière le meilleur coureur de l'équipe, et c'est pas du tout ce qu'on voit sur la route.
10: C'est vrai que pour argumenter mon propos sur Movistar, mais ça me fait tellement penser à l'équipe Movistar des années 2020. avec Valverde, Henrik Maas. On avait
6: Marc Soler.
10: On avait Marc Soler, Carlos Betancourt aussi, qui était au milieu de tout ça. Henrik Maas, je l'ai déjà dit. Quintana aussi. Non, mais c'était un bazar d'individualité. Ancien vainqueur du Tour d'Italie aussi.
6: Il y a Jorgensen aussi, hein, qui était là à ce moment-là. Enfin, on avait un effectif XXL.
10: XXL, et c'était un bazar sans nom. Ils faisaient n'importe quoi. Ils roulaient devant, ils roulaient derrière. Ils envoyaient jamais les ponts en échappée. Enfin, et là, c'est moins grossier quand même, Red Bull Bora, mais c'est quand même un... On a du mal à trouver une hiérarchie, un rythme et... Ça sacrifie jamais les bons pions au bon moment. Voilà, c'est un peu des problèmes de riches hein, quand même. Quand on a un effectif comme le leur, on a du mal à s'organiser.
6: Bien sûr. Mais par exemple, si on compare à l'équipe Bahreïn avec Lenny Martinez, hier c'était une étape qui était sur le papier complètement ouverte pour l'échapper. On en voit Caruso devant, très bien, il est loin en général, c'était très bien, c'était la meilleure carte.
5: Coéquipier
6: de Lenny Martinez. Aujourd'hui, on voit bien qu'il y a une autre stratégie et d'ailleurs, je ne me souviens pas que vous ayez cité un coureur de l'équipe Bahreïn qui a été se mêler dans les échappées au départ. Donc, même cette équipe Bahreïn où on dit souvent
10: Caruso.
6: Que c'est un...
10: Caruso
6: ouais, mais hier, mais hier, on savait qu'il y avait, pour le général, il n'y avait rien à jouer hier. Aujourd'hui, il y a le général à jouer. Et ben, Bahreïn n'a envoyé personne devant. Et pourtant, on dit souvent que cette équipe Bahreïn, c'est un peu une équipe de mercenaires et tout ça. Et ben, je suis désolé, mais là, en tout cas, de nous, de ce qu'on envoie et des infos qu'on a, l'équipe Bahreïn, aujourd'hui, elle a une vraie stratégie autour de Lenny Martinez. La Red Bull Bora-Hansgrohe, elle a une stratégie, on n'arrive pas à la décrypter et surtout on ne sait pas c'est autour de quel coureur.
5: Allez-y, vous avez oublié un nom tout à l'heure.
10: Oui, j'ai oublié Richard Carapaz.
5: Ça fait du monde quand même.
10: Là, ils avaient une équipe, quand même, la Movistar. Désormais, c'est quand même pas pareil, hein. C'est un peu plus compliqué du côté de la Movistar, même s'ils ont quelques bons coureurs. On avait. C'était impressionnant. D'ailleurs, ils étaient tout le temps premiers par équipe sur les grands tours. C'était leur façon de courir. Ils en mettaient toujours trois sur les arrivées au sommet dans les 10 premiers. Ça leur permettait de remporter de façon par équipe.
5: J'ai une question quand même, parce que tout à l'heure, vous avez dit Florian Lipovic manque de charisme. C'est vous qui avez emprunté ce terme, Christophe. C'est quoi un leader comme charisme?
6: C'est quelqu'un qui tape du poing sur la table. C'est-à-dire
5: Est-ce qu'on peut l'être alors qu'on a... évidemment, il a été troisième du tour.
6: On l'a en soi, en fait. Non, mais il a été troisième du tour comme un Roglic. C'est-à-dire, j'ai envie de dire, en suiveur. Et les circonstances ont fait qu'il a terminé troisième. Mais il n'a pas terminé troisième du tour parce qu'un jour, il a lancé une offensive de fou. Et il a complètement
10: fait
6: exploser.
10: Il l'a fait une fois.
6: Il l'a fait une fois. Mais en fait, on ressent même dans ses différentes interviews et tout ça, on voit bien que c'est pas un coureur qui s'énerve. C'est pas un coureur qui tape du poing sur la table.
5: Maxime
6: de Comble à l'avant,
5: ça
6: devient trop dur. Tout simplement, ça devient trop dur. Ça y est, on arrive dans les.
5: On a entamé déjà l'ascension de deuxième catégorie. En effet, là, c'est compliqué pour l'un des deux Français devant. Toi, bien, pour Valentin Paré-Pinte, c'est compliqué aussi pour Roland Talman. Qui a déjà fait pas mal de travail pour aller chercher les points. Il va s'accrocher pour aller en chercher encore si possible, notamment au moment de passer le jaune passe en première catégorie, même si là je me dis que ça va être quand même très compliqué. Tout va bien en tout cas pour Valentin Paré-Pinte qui est en dernière position de cette échappée pour l'instant.
10: Qui fait un gros tempo, c'est pour ça que ça fait un peu le ménage.
5: 4 km 800 encore et puis derrière on aura le jaune passe encore. Le pied sera à 24 km 800, justement. Allez-y, Christophe, terminez votre propos.
6: Non, j'avais quasiment terminé. On a compris ce que je voulais dire. Mais un leader qui a du charisme et qui s'impose, ça passe par sur le vélo, mais ça passe par les interviews qu'il donne, ça passe par des coups de gueule des fois à l'arrivée, par être déçu de ce qu'il a fait. On est sur un coureur qui va nous répondre encore en interview. On verra bien comment ça va, si les jambes vont bien, si ça répond. Non, en fait, c'est terminé ce temps-là. Aujourd'hui, on dit souvent, et on emploie souvent cette expression, dans le vélo, il y a des dauphins et des requins. Lui, c'est un excellent coureur, mais c'est un dauphin, c'est un gentil. Et on l'a vu, notamment avec Pogacar sur la première étape. Dès que Pogacar lui a lancé un regard, lui a demandé un relais, il a pris un relais. Je veux dire, à un moment donné, Evenepoel ou d'autres coureurs, j'en ai pas en tête comme ça, mais ils n'auraient pas pris de relais. Il y a une stratégie, tu la respectes jusqu'au bout. Et surtout, tu te laisses pas influencer par les autres. On a un Lipovic qui est un gentil et c'est pas contre lui, c'est pas méchant de dire ça, c'est juste factuel. C'est un excellent coureur, mais c'est vrai qu'à un moment donné, là, il faudrait dans cette équipe qu'il y ait un coureur qui tape du poing sur la table. Je pense qu'un Roglic est aussi un gentil
9: Donc, à un moment donné, enfin, il faut s'imposer dans cette équipe, il faut taper du poing sur la table.
5: Remco Evenepoel avait dit à propos de Florian Ibovitz en janvier à la DH, la dernière heure, un média belge, il est réservé, mais ce n'est pas un problème.
9: Ah bah non, mais c'est pas un problème pour Evenepoel. Il a juste à élever la voix et il va faire ce qu'il lui dit. Mais non, bah arrêtez. En tout cas, moi, c'est comme ça que je l'interprète. On connaît, on connaît les sautes d'humeur de Remco Evenepoel. On voit pas du tout ça du côté de chez Lipovic. Oui. Ça va très bien à Evenepoel. C'est qu'au moins, voilà, il a le coureur le plus fort de l'équipe. Sur lequel il peut avoir la main mise s'il le veut.
10: Et pour être un bon leader, il faut aussi.
9: Mais vous êtes une gentille aussi, Pierre, c'est pour ça, vous avez trop d'empathie pour les gens.
5: C'est pour ça que j'aime pas les requins.
9: Là, on est dans un monde de requins, là, on est dans le cyclisme de professionnels.
5: Ah bah, les requins.
10: Il faut savoir fédérer aussi. Et on le voit là, Tadej Pogacar, lui, il fédère autour de lui, autour de sa personne. Alors, c'est sûr, quand on gagne 40 courses sur 60 dans l'année, ça aide à fédérer aussi.
5: Formolo, qui est lâché. Pardon.
10: Mais il faut savoir féliciter ces coureurs, leur dire quand ça va pas. Mais on peut pas être un taiseux en fait quand on est un leader. On est obligé de prendre parti et position.
5: Jörg Steinhauser qui a été échappé hier, qui a terminé troisième de Paris-Nice, qui est lâché également. Trop d'efforts hier.
9: Les séquelles de la journée d'hier, on a vu Rémi Cavagna.

0: Ils ne sont plus que 4 devant, 43 km 300 à parcourir, en encore 3 km hein, dans cette ascension. Vous avez vu Primoz Roglic hein, qui est toujours devant avec un Français qui résiste pour l'instant. Et oui, c'est Valentin Paré-Peintre, et toujours accompagné de son coéquipier Louis Vervac et Michael Léonard également qui est présent devant. Louis Vervac, c'est un appui pour Valentin Paré-Peintre ou c'est l'inverse?
1: C'est un appui.
2: Je suis pas sûr.
1: Normalement, ça. Non, on est d'accord avec Pierre en fait. Mais normalement, ça devrait être un appui. Mais Vervec est quand même. Il a l'air quand même pas trop mal sur ce tour de Romandie. Et surtout, Valentin, j'ai pas des grandes garanties quand on va.
2: Pas sûr qu'on ait choisi. Le col, ouais. Je suis pas sûr qu'on ait choisi. Parce qu'on les voit bien rouler tous les deux, bien collaborer. Et je pense qu'on n'a pas. C'est pas réparti les rôles, genre toi tu passes un petit peu et moi je passe beaucoup. On est sur une même répartition du travail. Alors oui, intrinsèquement Valentin doit être meilleur que Louis Vervac, mais Louis Vervac il a la bonne jambe là. Il a un bon coup de pédale, il est en dernière position là. Actuellement. Un bon coureur hein, Louis Vervac. Je trouve qu'il a pas eu la trajectoire de carrière qu'il méritait par son talent. C'est un petit peu perdu hein, dans ses rôles d'équipier aussi. Renko Evenepoel, on en reparle, hein, mais il a pris beaucoup de place hein, dans cette équipe Soudal Quick-Step.
0: Oui.
2: Et donc, il s'est mué en équipier tout le moment où Renko était présent.
0: On rappelle quand même que chez les jeunes, il avait gagné la Ronde de l'Isard, ouais. Le Tour du Pays de Savoie également, qu'il avait terminé cinquième d'un Tour de l'Avenir. C'est vrai que derrière, ça a été plus compliqué à partir du moment où il est passé un peu chez les professionnels.
2: Au début, il était très attaquant, il passait beaucoup à l'attaque, beaucoup de tentatives sur les dernières ascensions et autres. Et petit à petit, il est rentré un peu dans le rang. Et puis, quand Renko a éclos, il est devenu équipier pour le champion belge.
0: Voir qui Louis Vervac qui a 32 ans hein, désormais, qui avait même connu une année, alors j'ai ça dans mes fiches, mais 2016 avec une mauvaise période du surentraînement, des troubles de l'alimentation. Il avait mis le vélo de côté pendant plusieurs semaines notamment, et puis après il avait réussi à revenir, mais voilà, pas toujours des temps faciles non plus. C'était il y a 10 ans.
2: Je ne sais pas, je le voyais pas aussi âgé entre guillemets. Je pensais qu'il avait moins de 30 ans. Comme quoi, ça va vite. Carrière, ça ne dure pas longtemps. Il faut en profiter. Ça fait plaisir à l'avant aujourd'hui.
0: 1 800 km avant d'arriver au sommet du Zanon Moser, répertorié encore en deuxième catégorie. Ce sera le troisième sommet de troisième catégorie qu'on aura franchi dans la journée. Le plus dur restera à faire avec le jaune passe, mais vous voyez qu'on ne laisse pas beaucoup d'écart hein, d'avance, en tout cas, à cette échappée du côté de l'équipe UAE, Team Emirates, XRG. Le X derrière le Emirates me fait bugger à chaque fois. C'est-à-dire, je vais arrêter de dire le XRG, je sais qu'on devrait, mais.
1: Faut arrêter
2: voilà, de dire UAE, vous dites UAE, vous embêtez pas, nous, on vous en veut pas.
1: UAE XRG.
0: Merci.
2: L'attaché de presse n'a pas votre numéro de toute façon.
0: Ah si, malheureusement.
1: Kratnik.
0: Non, on arrive pas à voir les couleurs.
2: Vous avez qu'à bloquer.
1: Allez, on perd un équipier du côté de la Red Bull Borat. Ah, ou peut-être Lilith, il va peut-être essayer de s'accrocher quand même. Mais on sent que c'est
0: Dorian Godon.
1: Dorian Godon avec Konka, les deux champions nationaux à l'arrière.
0: Ouais, on va le pardonner aussi, hein, Dorian, avec ce qu'il a fait là, évidemment. On sait qu'aujourd'hui c'était plus dur, il a déjà gagné deux fois sur ce Tour de Romandie, le prologue et l'étape d'hier au sprint. Il était le plus fort, largement. Et puis, Pierre Black, une demi-roue. Ça promet hein, pour la suite de la saison du côté de Dorian Godon.
2: Oui, ça promet énormément, sachant que désormais il a la pleine confiance de toute son équipe, sa nouvelle équipe Ineos. On lui fait confiance pour scorer. Aujourd'hui, on ne va pas lui demander de faire du boulot. Alors, certainement qu'en début d'étape, il a peut-être aidé un petit peu Carlos Rodriguez, son leader. Aujourd'hui, on va lui demander de finir dans les délais. Et encore, ça m'aurait pas choqué que Dorian il se retire ce soir ou demain. Demain, il a rien à jouer. Mais voilà, c'est pas lui dans sa mentalité. Et en plus, il est en fin de cycle, il va couper après le Tour de Romandie. Donc, autant finir sur une bonne note et terminer
0: Il va couper pour faire le Tour Auvergne-Rhône-Alpes, l'ancien Dauphiné. On est en train de reprendre Maxime Decomble et faire ensuite le Tour de France. C'est envisageable une étape sur le Tour pour Dorian Godon?
1: Ah non, mais c'est

0: plus qu'envisageable.
1: C'est plus qu'envisageable. Ce serait même presque une déception si enfin,
0: oh là là, attendez.
1: C'est un vrai objectif, en tout cas.
2: Là, on est limite. Oui, Vervac, il a eu un bidon collé, le sirop à la fraise. Il y en avait un peu partout sur le bidon. Ça a bien collé. Et le problème, c'est qu'il a doublé l'échappée avec un petit peu d'élan. Ça a fait mal aux pattes de Primoz Roglic, hein, parce que forcément, quand on a été un peu tracté par la voiture et qu'on passe 10 km plus vite dans une ascension.
0: On arrive au sommet, en tout cas, on la voit à l'arche. Je pense qu'on va pas se discuter les points. Roland Tellmann était dans l'échappée tout à l'heure.
2: Je pense qu'il va y avoir une petite contravention là, pour
0: Vervac. Carton jaune ou pas,
1: Carton jaune, je sais pas, mais une petite amende, oui. Ça mériterait une amende. Mais pour en revenir à Dorian, on parlait de son statut dans l'équipe Ineos. Imaginez quand même qu'il a déjà été annoncé au Tour de France quand même. On sait que normalement les équipes attendent toujours un peu et tout. Il a tellement offert de garanties.
2: Les équipes françaises à époque, ils attendaient le lundi après le championnat de France.
1: On est d'accord.
2: 5 jours avant le départ du Tour, donc 2 jours avant de partir sur l'événement. Désormais, ça se fait de moins en moins. Il y a même des équipes qui ont annoncé quasiment toute la structure.
1: On est d'accord. Après, c'est quand même dans l'équipe Ineos, on a un Français qui sera sûr au départ du Tour. Donc, c'est quand même quelque chose de significatif.
2: Non, deux Français du coup.
1: Non, à deux, ouais. Mais là, en l'occurrence, je parle de celui qui est sur la course. Pour l'instant, ils ont annoncé 6 coureurs.
0: Vous parliez également de Kevin Gauquelin, puisque Kevin a quand même terminé 7e du Tour. Je me disais que c'était un peu logique. C'est vrai que pour l'instant, Kevin n'est pas au niveau, le meilleur niveau qu'il a. Mais en tout cas, on peut imaginer qu'on va le lancer sur le Tour.
2: La logique à 100%, c'est Dorian Godon au jour d'aujourd'hui. Kevin Gauquelin, il a été un peu en méforme. Il a eu de la malchance aussi sur les classiques, comme Joualon. Il a dû terminer avec le vélo d'Axel Laurence, mais voilà, on a un Kevin Vauclin qui lui se cherche encore un peu. On se souvient quand même de sa grosse blessure après le Tour, ça l'a quand même un peu retardé. Dorian là, il a pleine confiance, là il est en pleine maturité, en pleine force de l'âge. Il faut qu'il en profite. C'est clairement le moment d'aller sur le Tour et d'y aller avec vraiment beaucoup d'ambition.
0: Pas de surprise, toujours cette formation qui travaille en tête de peloton, l'équipe UAE, Team Emirates, pour le maillot jaune de Tadej Pogacar, intercalé, il y a toujours Roland Tellmann qui a une ligne de l'échappée qui compte Primoz Roglic et Valentin Paré-Peintre dans ses rangs. Et attention, regardez bien le maillot blanc, il paraît presque à poids, hein, le maillot de Lenny Martinez, mais il est bien blanc, il y a bien les sponsors rouges, mais il est bien blanc. Et qui est toujours ici et qu'on attendra tout à l'heure peut-être pour suivre encore la roue de Tadej Pogacar.
2: On a dit que Maxime Decombe s'était fait rattraper par le peloton.
1: Oui.
2: Bon. Il apprend Maxime, hein. Il apprend le métier, il a été devant course à étapes en World Tour. Voilà, ça fait partie du cursus, prendre une échappée, de subir, de repartir le lendemain, de relever la tête. C'est comme ça qu'on se forge et qu'on apprend le métier de coureur cycliste.
0: Et là, son objectif, ça va être de tenir dans le peloton pour épauler Clément Berthet. On imagine qu'il est rentré dans le top 10 hier.
2: Il s'accroche le plus longtemps possible parce que là, à 40 km, sinon la journée va être longue. Échapper et puis après lâcher un peu tout seul derrière. Il faudrait s'accrocher jusqu'au pied de la dernière difficulté.
0: Voilà. Il a repris aussi Tellmann. Maillot à poids.
2: Tellmann qui fait le boulot. Il a été lâché, mais il a certainement un bidon, quelque chose dans la main qui va donner à son leader. C'est ça, esprit d'équipe. Non, il lève la main. Pourquoi il lève la main ? Il a besoin de quelque chose à sa voiture.
1: Là, elle est loin, la voiture.
2: Enfin. Il cherche son équipier.
0: C'est Yannick Noizard, hein, qu'on a aperçu avec le dossard rouge dans le dos du Suisse le mieux classé au classement général.
2: Premier Suisse, et ils sont combien ? 3.
1: 3.
0: On a vu s'afficher tout à l'heure deux abandons, dont un dans cette formation, c'est Marco Brennard, qui était pourtant dans l'échappée, hein, pour épauler Tellmann tout à l'heure, il était abandonné. Et vous l'avez vu en plus, Bob Jungels, qui a abandonné, qui a travaillé hier, hein, pour remonter un peu Dorian Godon également.
1: Ah, qui est resté à ses côtés, ouais, dans la dernière montée, à gérer, à lisser son effort.
0: Et la descente, et puis on va remonter à 24 km 800 ensuite. 800, on franchira le jaune passe. Le sommet sera situé à 16 km 700 de l'arrivée. On rappelle le podium pour l'instant. Tadej Pogacar est en jaune. Florian Lipovic à 17 secondes. Lenny Martinez à 26 secondes. On l'attend, Lenny, aujourd'hui, le quatrième. C'est pour la Visma Lise Bike. C'est Jørgen Nordhagen, le Norvégien. Derrière, il faut continuer, hein, pour ses places. Et cinquième, c'est Philipsen, au week-end Albert Philipsen pour la Lidl Trek. On peut imaginer qu'il va sauter.
1: Ah oui, alors bah oui, il n'a pas du tout de gabarit pour passer aujourd'hui.
2: 80 kilos, ça passe pas.
1: Non, c'est sûr que non.
2: Si ça passe, là, il va signer chez Ineos ou Visma, ils vont lui faire perdre 10 kilos, c'est le prochain vainqueur du tour. Parce que là, il fait combien, 83 kilos,
1: Crois,
2: hein. C'est pas plus d'1m90, mais un coureur, juste pour recontextualiser, si tu dis pas 80 kilos, c'est énorme. Hein. Et pour un coureur cycliste, de dépasser les 75 kilos, c'est très rare. Et là, on a un coureur de 19 ans qui fait 1m84. C'est un beau bébé, un vrai beau grimpeur. Donc, s'il passe une ascension à plus de 8% avec des passages à plus de 10, là, on a le futur vainqueur du tour.
0: Dites pas ça aux Français. Tiens.
2: Pas le rapport.
0: Le futur vainqueur du tour est français.
1: Mais il fait pas un 80 kilos. Hein,
2: le futur vainqueur du tour 2026, il est certainement slovène.
0: Oui, on parlait du futur futur. On parlait du futur futur. On sait même pas si il va le faire.
2: Dans un futur proche, on aura un coureur français qui va l'emporter. On aura un successeur à Bernard Hinault un jour ou l'autre.
0: On le souhaite, évidemment. Il y a un sprint intermédiaire qu'on va franchir encore à 27 km 600. Et puis juste derrière, avant l'ascension, il y aura le sprint pour le plus combatif. Qui sera à 25 km juste avant qu'on sera vraiment en train d'entamer l'ascension du jaune pass derrière. Alors Christophe, j'ai une question pour vous. Tout à l'heure, vous m'avez dit, il y a une question que vous m'avez pas posée. Enfin, c'est Pierre qui l'a dit d'ailleurs. Pierre, je vais le laisser tranquille un petit peu avec cette question pour l'instant. Enfin, il y a une question que vous n'avez pas posée, c'est pas normal. Pourquoi vous demandez si Martinez peut remonter sur l'Hippo 8, mais pas sur Tadej Pogacar? Alors, je vous la pose la question. Lenny Martinez peut-il suivre Tadej Pogacar aujourd'hui, peut-il attaquer Tadej Pogacar?
1: Le suivre, oui, l'attaquer, non. Pogacar, déjà sur la première étape, Lenny Martinez l'avait suivi. Pogacar nous a dit après on l'a vu dans son attitude, il n'avait pas tout mis, il n'était pas à 100% non plus de son effort, il savait très bien que tout se jouait pas ce jour-là. Denis Martinez était déjà bien content de pouvoir suivre. On l'a vu deux, trois fois être un petit peu à la limite, un tout petit peu à la rupture. Donc non, je pense que déjà, finir avec Pogacar et tenter de le battre au sprint, ce sera déjà très bien pour aujourd'hui.
0: C'est possible en plus de le battre au sprint.
1: Ah oui. C'est possible. Après, il va falloir que Lenny ait des meilleures jambes que sur la première étape. On se souvient que la première étape, déjà, il nous avait dit qu'en interview après qu'il n'était pas dans une très grande journée. Il l'avait suivi, mais on a vu au sprint que même l'Hippo 8 avait battu Lenny Martinez. On a senti que Lenny Martinez avait fini complètement cuit, un peu l'étape un peu vide en fait. Donc voilà, je pense que tout ça va se réguler un petit peu. Il progresse de jour en jour. Donc aujourd'hui, on peut tout à fait avoir un Lenny Martinez. En tout cas, c'est moi, si j'étais le directeur sportif de Lenny Martinez, on refait la même chose que sur la première étape. Reste avec Pogacar, t'enflamme pas. Dans la descente, s'il y a des trucs à tenter, tu peux essayer. Mais bon, Pogacar descend tellement bien qu'à mon avis, c'est quand même très compliqué. Et après, voilà, concentre-toi sur le sprint à deux. Il y a possibilité de jouer avec Pogacar sur une arrivée groupée.
0: Peut-être grâce à Anthony Pelletan qui était échappé également hier avec Alexis Forprost aussi pour l'instant qui est plutôt dans les dernières positions. Et David Godu également. Vous dites qu'il ne faut pas s'enflammer si Lenny Martinez, que Lenny Martinez suive Tadej Pogacar. C'est vrai qu'on l'a vu vraiment bien le suivre lundi. Et la limite, elle est là. C'est qu'il y a des moments où on s'est toujours dit suivre Pogacar, ça peut aussi être se mettre dans le rouge. C'était un peu limite avec Lenny, mais il a carrément tenu également. Elle est où cette limite à trouver quand on essaie de suivre la roue également et de ne pas se mettre dans le rouge et justement de ne pas s'enflammer aussi à ce moment-là parce que le risque est aussi là finalement.
1: Ah, ça, c'est au coureur de le définir. On a vu Roglic qui a essayé de suivre l'attaque de Pogacar sur la première étape. Il a complètement explosé après. Lenny Martinez, lui, a une stratégie différente, c'est de ne pas suivre et de revenir progressivement. Et la contrepartie de la tactique de Lenny Martinez, c'est qu'il a pu revenir parce que Pogacar a levé un peu le pied et Lenny Martinez ne lui a pas pris de rythme, ne lui a pas pris de relais. Donc il y a toujours un juste milieu à trouver. Au niveau où Lenny Martinez est depuis le début de saison, il se connaît par cœur, il sait très bien. Si ça monte un tout petit peu trop vite, il sait qu'il va falloir qu'il temporise un petit peu. S'il est capable de suivre, c'est vraiment qu'il va pouvoir suivre et qu'il n'explosera pas. Je pense que maintenant, il se connaît très très bien. Il a fait les résultats qui nous prouvent bien qu'il se connaît très très bien. Donc voilà, à lui de voir où il en est. Après, on va voir aussi l'intensité que va mettre Pogacar dans son attaque, parce que je suis sûr qu'il va attaquer aujourd'hui. Hein. Il y a quand même peu de chances qu'il fasse couler son équipe toute la journée comme ça pour ne rien tenter. Donc faudra voir aussi l'intensité qu'il y met dans son attaque. Et puis, bah, après, c'est à Lenny Martinez de bien se connaître. Mais j'ai envie de dire, il faut suivre. Parce qu'on sait que si Pogacar, si on lui laisse 10, 15, 20 secondes, normalement, on ne revient plus. Donc, en fait, si on veut avoir une chance d'arriver avec lui au sprint, bah, il faut suivre et essayer de prendre le risque de perdre. En fait, il faut prendre le risque de perdre avec Pogacar si on veut essayer de le battre. C'est vraiment ça, pour moi, la stratégie qu'il faut adopter.
0: On se regarde hein, du côté des deux coureurs. C'est vrai qu'il reste deux coureurs hein, de la Soudal Quick-Step, deux coéquipiers. Donc, devant avec toujours Primoz Roglic et Valentin Paré-Pinte, là, que vous avez en dernière position.
1: Valentin, ouais, c'est dur.
0: Il a du mal à suivre, là.
1: Ouais, dans cette partie où ça roule un peu plus vite, là. Mais tout à l'heure, déjà, hein, dans la montée précédente, sur des pourcentages à 3, 4, 5%, c'est pas des pourcentages qui lui correspondent très, très bien. On le voit, il est un peu... il est frêle, il est fin, il est longiligne, donc la puissance c'est pas vraiment son truc.
0: Sur grimpeur.
1: Là on est sur des parcours là où il faut de la puissance, faut développer vraiment des watts et là on l'a vu hein, un peu en difficulté. C'est dans ces phases là où pour ce type de profil, bah, il faut réussir à s'économiser tout en ne se fâchant avec personne, tout en continuant à prendre les relais. C'est pas des phases très évidentes à gérer hein, pour des vrais profils de grimpeurs comme les Valentin.
0: Alors vous dites qu'on s'attend à une attaque de Pogacar et c'est normal, c'est vrai, dans le jaune pass, hein, la difficulté la plus difficile qu'on va passer aujourd'hui. Devant, vous voyez ça un peu comment ? Est-ce que Roglic va attaquer ? Est-ce que Paré-Pinte va attaquer en premier, par exemple ? Qu'est-ce qui serait peut-être idéal ? Je sais que c'est de la boule de cristal, non, c'est vraiment juste pour essayer de comprendre les stratégies de chacun.
1: Ouais, non, mais c'est pas du tout une boule de cristal. Ce que je vais dire là, c'est ce que je vois depuis tout à l'heure à l'antenne. Roglic va se retrouver tout seul dans la montée.
0: Sans forcer.
1: Ah oui, sans forcer. Regardez comment il est à l'aise. Depuis tout à l'heure, il appelle sa voiture, hop, il mange, il boit, regardez, alors qu'on voit que tous les autres sont à la peine. J'ai envie de dire que Mickaël Léonard me paraît le deuxième meilleur. Mais pour les deux coureurs de la Soudal Quick-Step, là, ça me paraît un peu juste. Hein, on les voit depuis tout à l'heure, ils ont du mal à revenir dans les roues. Quand ils prennent leur relais, on voit bien que c'est pas extrêmement appuyé. Ils aimeraient faire mieux, hein, mais je pense qu'on est un petit peu à fond. Pour moi, c'est Roglic le meilleur de cette échappée. Ensuite, c'est Mickaël Léonard. Et puis, bah, après, on a les deux coureurs sous la Quick-Step. Je pense qu'eux, ils vont subir. Hein. Ils vont... Déjà, s'ils arrivent à suivre, ce sera déjà très, très bien.
0: Tadej Pogacar n'a pas été attaqué dans l'étape-après-midi. Il n'a même pas attaqué lui-même. Et ouais, c'est un petit événement. On est à 28 km de l'arrivée, mais on n'est pas encore hein, dans la plus difficile des ascensions, le jaune pass, qu'on a déjà passé à deux reprises, mais par deux versants différents. Là, ce sera encore un autre versant, et c'est même le versant le plus difficile de cette ascension. Col de jaune qu'on va donc passer. Il y a toujours quatre coureurs en tête. L'échappée qui a mis du temps à se dessiner, qui s'est dessinée surtout dans plusieurs temps. Et puis Roglic, que vous avez ici, qui a fait le jump pour revenir à un moment. On était même jusqu'à sept coureurs. Des coureurs ont lâché prise au fur et à mesure, dont Maxime Decomble, le coureur français de la Groupama FDJ. Il reste toujours un Français juste devant pour l'instant, Primoz Roglic chez Valentin Paré-Pinte. On sent hein, un petit peu en souffrance. On l'a vu en souffrance sur les parties roulantes, Valentin Paré-Pinte, mais il va falloir s'accrocher. Il y a un terrain qui arrive pour lui, le jaune passe dans quelques instants. Il est accompagné de Louis Verbach, son petit pied. Et le quatrième coureur, c'est le coureur de IF Education EasyPost, Michael Léonard. Peloton toujours en file indienne. Sur ça, pas de surprise. Et le sprint du combatif qu'on va avoir dans 1,9 km.
2: C'est pour Primoz.
0: C'est juste avant l'ascension, hein. Il y a 200 mètres avant le pied de l'ascension.
2: Et on rappelle, sur ce Tour de Romandie, le plus combatif n'est pas jugé par un jury. C'est un point fixe, en l'occurrence, comme un petit sprint qui a toujours été en fin de course. Sur les autres épreuves, c'est souvent un jury ou le public ou un vote. Voilà, là c'est un point fixe qui détermine le plus combatif. Christophe et moi, on trouve ça assez absurde. Voilà. Nous, on préfère que ce soit un jury qui élise un coureur échappé ou un équipier qui roule au long cours. Et donc, voilà. C'est un peu dommage. Et ça a récompensé quasiment toujours l'échappé matinale, quand même. Donc, ça va.
0: Même Damiano Caruso, il y a.
2: C'est vrai que c'est un mieux. Non, c'est vraiment nul. Comme, je retire. Damiano Caruso, on rappelle pour ceux qui n'étaient pas là, hier, Damiano Caruso, il était échappé, vétéran italien, deuxième du Tour d'Italie, beaucoup, beaucoup de références, un coureur avec un énorme palmarès qui a refusé les relais toute la journée dans l'ascension principale. Il a attaqué ses compagnons d'échappée, il s'est isolé tout seul, il a réussi à prendre 10 ou 15 secondes sur tout le monde. Il y a deux concurrents qui sont revenus sur lui dans le final. Il s'est de nouveau mis dans les roues et a refusé les relais. Et tout ça pour se faire rattraper à combien ? 3 km ? Alors que si, du côté de l'Italie, on aurait collaboré, donné un peu du sien dans cette échappée, bah, certainement qu'on aurait vraiment pu se jouer la victoire hier. Donc, éprime, il remporte le prix de la combativité en n'ayant pas collaboré une seconde dans l'échappée. Donc, voilà, ça nous met hors de nous avec mon compagnon de cabine, Christophe Riblon. On n'en a pas dormi.
0: Je vais bien, je suis en bonne santé. C'est pas parce qu'ils sont hors d'eux que je suis en danger. Mais quand même, je sens bien que ça allait titiller.
2: Après, Damiano Caruso pour revenir rapidement.
0: Attention, on y est 400 mètres. Ah non, d'abord, on y va à 300 mètres. Ah ben, on va pas le disputer. Merci. C'est Roglic qui en... Non, c'est Vervac. Vervac qui est en première position. Non, on ne dispute pas.
2: Louis Vervac. Voilà. Ça, c'est bien. Qui donne beaucoup hein, dans l'échappée depuis tout à l'heure. Pour revenir sur Damiano Caruso, il nous a donné une explication. C'est qu'il y avait un coureur dans l'échappée à 2 minutes et il jugeait que Steinhauser, il avait qu'à se relever. Voilà, il a essayé d'intimider un petit peu le coureur de l'AIF. Et ça m'a fait, quand j'ai lu ça, ça m'a fait rapidement penser au Tour de France avec Jordan Gegat qui s'était fait chahuter encore une fois par un Italien, Simone Velasco de la Astana, qui lui avait reproché à de nombreuses reprises, qu'il avait même insulté le Français dans l'échappée en lui disant de se relever et autres. Jordan Gegat, bah, il avait tenu bon, il ne s'était pas relevé, il avait fait une place sur l'étape et ça lui avait permis d'aller chercher un top 10 au classement général du Tour de France. Donc, comme quoi, il ne faut pas se laisser intimider même par des.
1: Oui. D'autant plus que les Italiens, si on leur fait dessus, ils ne sont pas du genre à se relever et à abdiquer. Donc, non, pas se laisser marcher dessus.
2: Ah, Christophe.
3: Allez, on est au pied du col, au pied du jeune passe.
0: Vervac a craqué, Vervac a fini son travail pour Valentin Paré-Peintre et Primoz Roglic qui a accéléré légèrement. C'est compliqué pour Michael Leonard pour suivre derrière Primoz Roglic. Valentin Paré-Peintre roue dans roue. Je vais vous le dire quand même, Primoz Roglic, il est parvenu sur le Tour de Romandie depuis 2019. 2019, il voulait le gagner, il l'a gagné d'ailleurs. Il voulait surtout préparer le Giro et derrière, et ben, qu'est-ce qui s'est passé pour Primoz Roglic ? Il avait complètement craqué sur la troisième semaine du Giro. Depuis, il n'est pas revenu. Il revient seulement maintenant, on rajoute quand même qu'il a gagné le Giro en flottant en 2023, évidemment.
2: C'est palmarès, c'est un coureur atypique, Primoz Roglic, mais c'est avant tout un champion, hein, malgré, on peut le critiquer sur sa façon de courir. Il a été longtemps un peu en mode épicier à faire des petites comptes un peu d'apothicaire pour aller grappiller des secondes de bonification et autres. Mais quand même, aujourd'hui, il nous montre hein, que c'est un champion qui a de l'orgueil.
0: Pavel Sivakov qui est en tête du peloton pour l'équipe UAE. Trois coureurs de la Bahreïn, dont Lenny Martinez, Clément Berthet qui est pour l'instant toujours bien placé. Dorian Gauthier qui a remonté le champion de France, je ne sais pas si vous l'avez vu.
2: Continue le ménage, hein, ouais. Primoz Roglic. Très honnêtement, une minute. Si ce n'est pas Primoz Roglic, je dis à 100% que c'est mort, que c'est impossible. Mais là, on sent que le Slovène, il a envie. Hein. Il a envie, il est motivé. Fait mal à tout le monde et c'est une ascension entre guillemets que de 7 km mais c'est une ascension de 20 minutes. C'est parfait pour Primoz Roglic, hein. Une ascension de 20 minutes, c'est dans ses qualités, c'est l'idéal.
0: Roland Talmadin qui craque avec Maxime Decomble juste devant lui, qui était dans l'échappée.
2: Pas de soucis hein, pour les délais pour tous ces coureurs, on va pouvoir terminer tranquillement et penser à l'étape de demain.
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18: Moi, j'y crois pas du tout, hein, pour Rolik.
19: Une minute, ça tient quand même depuis tout à l'heure.
18: Ouais, ouais, mais je sais pas. Je pense que dans le peloton, il y en a qui vont s'énerver.
19: Je suis d'accord avec toi, mais
18: j'espère qu'il y en a d'autres. Et, enfin, alors, pas pour aller déstabiliser un Pogacar, mais il y a quand même le podium qui est en train de se jouer. Hein. Faut pas oublier qu'il y a la deuxième place, la troisième place, la quatrième, la cinquième. C'est important, hein, sur un Tour de Romandie. Donc, moi, je pense que le match derrière pour le podium peut faire que Roglic pense se faire reprendre à un moment donné, peut-être même avant le sommet de cette ascension.
5: En tout cas, c'est vraiment fini, hein, pour Léonard. On va saluer quand même Valentin Paré-Pinte qui tient très bien le rythme de Primoz Roglic pour l'instant.
19: Primoz Roglic, il adore les forts pourcentages, hein. Lui qui a gagné la Vuelta de nombreuses reprises. On sait, à la Vuelta, c'est une spécialité de l'organisateur d'aller chercher une antenne avec une route un peu pourrie et on va les faire grimper les coureurs tout là-haut, un cul-de-sac.
5: Oh là là, il y a du dégât. Ben Swift qui est en train de craquer également, bon, on s'y attendait. Hein. Tout ça, Alexis Forprost qui était dans les dernières positions tout à l'heure et qui craque. Je crois qu'il y a Kraknik également un petit peu plus haut.
19: Aussi.
5: Ouais, et là, et toujours bien sûr le gros travail du français de l'équipe UAE sur cette course.
18: La somme devant le gros Schartner qui est là.
5: Lipovic qui est en train de remonter. Ah non, c'est
19: Daniel
5: Martinez.
19: Felipe Martinez. Lipovic, il est déjà dans la route Tadej Pogacar.
5: Tout à fait. Bennett qui est un peu plus loin.
19: Daniel Felipe Martinez qui vient se mettre aux côtés de son leader. Pour le connaître très bien, c'est pas un coureur qui frotte. Il aime pas ça. Donc je suis pas étonné de le voir revenir de l'arrière.
5: Hey, attention. Attention, Valentin, il est en train de titiller Primoz Roglic. Là, Valentin paraît pas entre.
19: Il a pris un relais bien appuyé. Bien appuyé. Le relais.
18: Bon, il n'y a pas une minute. Hein. Je pense pas qu'il y a la minute, là.
19: Il y a de la pente, hein. Il y a de la pente. Ils vont pas très vite. Petit braquet pour Primoz Roglic. Les fesses vissées sur la selle.
5: Ouais, comme à son habitude. Ouais, hein.
19: Cadence, là, pour la tenir. C'est impressionnant.
5: Ah, et Valentin qui réaccélère, Valentin Paré-Peintre. Mais alors, est-ce qu'on n'est pas sur deux styles différents aussi, justement?
19: Composé. Un danseuse, un, avec un peu de braquet, et puis Primoz Roglic en moulinette, en sur la selle.
5: Valentin, il a besoin, en fait, d'accélérer, on imagine, un petit peu comme ça, comme un grimpeur, quoi.
19: Grimpeur, et Primoz, il grimpe comme un rouleur.
5: Alors, je dis que c'était fini pour Léonard, mais pas totalement. Hein. Dorian Godon, en tout cas, est lâché du peloton. Pas de souci pour Dorian, qui est bien remonté sur, est bien remonté au pied. Il a déjà fait largement le boulot sur cette compétition. On rappelle hein, que Oscar Henley, le leader pour le classement général de cette formation, a abandonné après la première étape. Que pour l'instant, il n'y a plus que Carlos Rodriguez du côté de Ineos Grenadiers qui est placé à 51 secondes. On va chauffer du côté de Lipovic. Bien entouré encore Lenny. Pour deux coureurs avec lui.
19: On était surpris hier dans sa formation de voir Tibéri se faire distancer.
5: Non, pardon, rectificatif, il n'y en a plus qu'un.
19: C'est Caruso uniquement avec, avec Lenny, le vétéran avec son dossard jaune combatif de l'étape d'hier.
5: On reprend Vervac, côté du train de Pavel Sivakov.
19: Au boulot du Vervac hein, pour le Français. On roule au train, pas non plus effréné. Le ménage n'est pas vraiment en train de s'effectuer pour le moment dans le peloton. Et à l'avant, on va se regrouper à 3.
5: Ouais, il aura bien fait de s'accrocher, hein, Léonard, mentalement, pour revenir ici. Et bon, en tout cas, on a vu les deux plus forts hein, dans ces pentes. À 6 km 200 encore dans cette ascension. Le sommet du Jaune Pass est situé à 16 km 700. Et puis derrière, on va basculer vers la rivière vers Charmey. Belle descente à négocier également. Et là, on est quand même sur des paysages absolument merveilleux. Hein. Sur la Suisse et la Romandie, on se régale quand même à chaque fois. Et en plus, le temps est avec nous, avec vous, chers téléspectateurs, aujourd'hui.
19: Encore de la neige hein, sur les sommets. Début mai. Et tous les sommets ne sont pas encore ouverts.
5: Ça peut poser un souci quand on est journaliste, qu'on doit faire départ et arriver en empruntant des routes un peu annexes parfois. Il doit trop coincé, moi, dans des ascensions.
19: Ah oui, mais intelligemment, l'organisateur, il ne fait pas passer les coureurs à des altitudes folles. Hein. On sait que des années, on tentait quand même d'aller à 2000 mètres et autres. C'était un peu compliqué. Là, 1500 mètres, je trouve que à cette période, c'est le maximum. Il ne faut pas chercher à aller au-dessus. Un petit coup d'œil hein, de Tadej Pogacar sur le compteur, voir où on en est au niveau de la puissance, de la fréquence cardiaque. On se connaît, on a toutes les datas possibles et imaginables, on sait hein, si on est capable d'accélérer ou pas. C'est pas Axel Zinglé le coureur de la Visma hein, sur la gauche, il ressemble de face.
5: C'est un peu de chiffre.
19: C'est vrai qu'au niveau du visage, on est sur quelque chose d'assez similaire, mais non, après 3000 mètres de dénivelé.
18: Vous savez qui c'est qui va attaquer ? Nairo Quintana.
5: Ah ben, on l'a vu se replacer, Nairo Quintana avec le maillot de la Movistar, on est d'accord.
18: Je mets une petite pièce sur l'attaque de Nairo.
5: C'est le premier à attaquer pour vous ?
18: Bah, si ça reste comme ça, oui. Si on continue à rouler au train comme ça, je le vois bien tenter. Il aime bien, lui, hein, partir un peu en chasse-patate comme ça.
19: Attention, est-ce que ce ne serait pas Berthet, là, avec un coéquipier pour la Groupama FDJ, si. Coureur français qui a intégré le top 10 hier. Il est en difficulté, le deuxième français du classement général. Ah, c'est pas bon. Ça va être compliqué d'aller chercher le top 10. Il est déjà lâché du peloton à 5 km 500 du sommet.
5: Bon, il n'est pas tout seul, ça c'est déjà le gros avantage. On peut plus avec lui.
19: Ah, ils sont là les Français. Il y a Rémi, c'est Rémi Rocha avec lui. Ah, c'est pas bon, hein. C'est pas très très bon d'être lâché maintenant.
5: On rappelle qu'il est aussi en reprise. Hein. En fait, Clément Berthet avec de gros soucis au genou, il l'a dit, il cherche aussi un état de forme. C'est de mieux en mieux, mais c'est vrai que voilà, ça reste quand même peut-être la plus dure des ascensions qu'on a franchies jusqu'à maintenant. Michael Leonard qui a recraqué encore. Vous êtes sur la quatrième étape du Tour de Romandie, l'étape Rennes. Aujourd'hui, on est avec l'échappée et regardez surtout qui sont les deux coureurs désormais qui composent ce duo de tête. Valentin Paré-Peintre qui vient de passer le relais à Primoz Roglic. On est vraiment sur un duo de cadors quasiment, de coureurs qui sont vraiment capables de signer des très très beaux résultats. 35 secondes d'écart maintenant avec avec le peloton et il reste encore 5 km dans ce jaune passe.
19: Il faut souffler hein, pour les coureurs de tête. On est dans la partie la plus facile de ce col de jaune avec un passage d'un kilomètre à 5%. Donc on a vu, on reprend de la vitesse.
5: Il faut
19: également souffler parce que les 4 derniers kilomètres vont être terribles avec des passages à 9, 10 et 8%. On va pas aller en dessous les 8% sur les 4 derniers kilomètres de cette ascension.
5: On a aperçu Adrien Boichy hein, qui va être dans le même groupe que Clément Berthet, que Rémi Rochat et Steven Kruiswijk hein, qui les accompagne également. On attend l'attaque de Tadej Pogacar, on va pas se le cacher.
18: On attend l'attaque des favorites sur le Tour de Romandie.
19: Logiquement, l'attaque, elle interviendra à 3 km du sommet de cette ascension dans la partie à plus de 10%. Ça suffira pour faire un écart à 3 km. Tadej qui attaque, il prend 15-20 secondes assez rapidement.
5: Lipovic s'inscrit dans la roue de Pogacar, enfin Caruso Lipovic, voilà, avec Daniel Martinez et Lenny Martinez qui est juste
18: part.
5: Derrière.
18: Ça part, il reste plus que Gros Schartner.
19: Il lui a dit qu'il reste 1,5 km à faire. Et après...
18: Là à droite. Hop, ils vont tourner à droite, là, grosse relance.
19: Pas tout de suite, hein, les parties les plus raides, bah, il va quand même avoir 9% une fois qu'on va prendre le virage. Un kilomètre plus loin, on va avoir largement plus de 10%.
5: Peter Black qui s'accroche en queue de peloton là pour l'instant. Pour un de la Red Bull Group avec le maillot ocre, orange, classement par points sur les épaules, 38 secondes.
19: Ah, on voit, on a repris des pourcentages assez sévères. Très très belle route. Très belle asphalte. Ce col de jaune. Les trois versants hein, sont parfaits. Wow, très sympa, pas du vélo, magnifique.
18: Quand il fait beau, hein.
19: Ah, ça, le vélo.
18: Je suis sûr qu'on y est passé quand il faisait pas très très beau.
19: De toute
18: et
19: façon, on voit
18: pas.
19: Rien. Quand il fait beau, c'est complètement bouché. Tous les nuages restent tankés sur les montagnes.
5: Ouais, Valentin Paré-Peintre et Primoz Roglic. Roglic qui n'a pas gagné depuis la Catalogne l'année dernière, c'est-à-dire le mois de mai de l'année dernière. On a l'habitude de le voir lever les bras plusieurs fois par saison. Primoz Roglic, on sait aussi qu'on est sur une saison assez particulière pour le Slovène. Cinquième de Tirreno, troisième de Milan-Turin qui accélère un peu là pour relancer encore Primoz Roglic et qui a dit qu'il ne courrait certainement plus derrière avant la Vuelta. Que pas de course pendant 3 mois, ça pourrait lui aller. Après Primoz Roglic, il a besoin de souffler.
18: Ouais, ça lui permettra de rester en famille, tout ça. Hein.
19: Pour expliquer, Christophe.
18: Bon, on peut, hein, si on veut, mais bon, c'est juste que oui, il a donné une interview en disant que, ouais, que ça lui pesait de plus en plus de partir loin de chez lui. J'ai eu un petit. Ah, à l'arrière, Phil Fisher-Black en train de se faire distancer. Non, voilà, j'ai juste eu hier des propos en disant que personne ne les avait obligés à signer un contrat pro et que je trouvais qu'aujourd'hui, il y avait quand même pas mal de coureurs qui se plaignaient de leurs conditions de travail. Alors que...
5: C'est fini aussi pour Lorenz. De plus, juste
18: je
5: précise
18: que c'est pas justifié.
5: Carlos Rodriguez est toujours dans le peloton. Allez-y, Christophe.
18: Non, mais ça y est, j'ai fini.
19: Rapidement, la descente, parce qu'on va vite être au sommet. La descente est propre. Allez, là, on a des beaux lacets, des beaux virages. Alors, les coureurs roulent à moins de 20 km/h, donc on s'en rend pas bien compte.
18: Ça accélère là dans le peloton.
19: La descente est beaucoup plus rectiligne. Hein. Il n'y a rien de technique et on est sur une belle route.
5: Daniel Martinez avait du mal à tenir la tête de peloton, le coéquipier de Florian Lipovic et également de Primoz Roglic. Ouais, 24 secondes. 24 secondes en effet. On a déjà perdu un petit peu de temps.
18: Alors, on y arrive dans la partie raide là que Pierre nous évoquait tout à l'heure.
19: Décollage. Attention, attachez vos ceintures. On va prendre un bidon.
18: On a mis un assistant juste à cet endroit-là.
5: Ah, bah il est toujours là, Michael Leonard.
18: Oui, mais lui, il gère. Il gère sa montée tranquillement. Allez, une petite vue du peloton là pour voir où on en est.
5: Et 17 secondes en tout cas. On est vraiment en train de revenir sous l'impulsion de Grosschartner, Félix Grosschartner, coéquipier de Tadej Pogacar.
19: Et la caméra, il faudrait qu'elle se retourne là, qu'on est un peu l'avant du peloton.
5: On rappelle que c'est aujourd'hui l'étape reine, bien sûr, mais que demain, il y aura encore une arrivée hein, au sommet pour vraiment l'arrivée pour les derniers mètres.
19: Seule arrivée au sommet, oui. Hein, d'ailleurs.
5: C'est pas de romantique.
18: Allez, on fait doubler tous les véhicules. On voit même la moto neutre là qui vient de doubler, donc c'est que c'est en train de rentrer derrière. On aimerait bien voir ce qui se passe.
19: Allez, on accélère. Voilà. Voilà. On accélère.
5: Martinez dans la roue. Lipovitz dans la roue de Martinez.
19: Allez, c'est parti.
5: Et Nordhagen. Allez, voilà, Tadej Pogacar. L'attaque de Tadej Pogacar. Lenny Martinez qui est vraiment direct dans la roue.
18: Lipovitz tout de suite qui se fait distancer. Nordhagen qui s'accroche.
5: Ah, derrière, ça a craqué derrière Nordhagen.
18: Là, on a les quatre premiers. Les classements en général qui sont en train de s'isoler.
5: Le cinquième, c'est Philipsen. On l'avait dit. C'est ça va,
18: là ? Non.
5: C'est pas son allure.
19: Non, c'est Cepeda. C'est Cepeda. Et voilà. Ça arrive vite, ça arrive très vite sur Paris-Pinte et Primoz Roglic.
5: Oh là là là là, il va les avaler.
19: Assis sur la selle, il s'est toujours pas levé de la selle.
5: Alors est-ce que Roglic peut tenir le tempo pour aider
19: Lipovitz? Non, non, là il va faire exprès pour accélérer un petit coup. Vous avez vu la ralentie.
18: Hop là, regardez Lenny Martinez qui craque.
5: Bah oui, mais c'est retourné Lenny.
18: Tadej est parti tout seul, c'était trop vite.
5: Allez, l'attaque de Tadej Pogacar. Lenny qui se retourne pour voir où est Lipovitz. Lipovitz qui va essayer de passer. Il est là, hein, le podium de ceux qui sont derrière Tadej Pogacar. Tous les trois roulent en roue. Tadej Pogacar qui a accéléré. Lipovitz qui va essayer de revenir direct.
18: Et on espère hein, que Lenny Martinez ne s'est pas mis dans le rouge. Hein, à vouloir suivre Tadej Pogacar. On a vu Lipovitz qui a un peu plus lissé son effort. Mais Lenny Martinez, regardez, il est en train de craquer.
19: Rouge, il rentre la tête dans les épaules. C'est signe que c'est compliqué pour le Français.
18: Il se retourne encore. Il demande à Nordhagen de passer. Lipovitz. Il est en train de craquer, Lenny.
5: Oui, mais c'est le débat qu'on avait jusqu'avant. Est-ce qu'il y a d'autres choix que de suivre la route de Pogacar quand il part? Ah, il craque Lenny Martinez, et c'est le deuxième du classement général qui va retrouver la roue du Slovène, maillot jaune sur les épaules. On est sur le Tour de Romandie, de toute façon, France. Il a bien le maillot jaune, pourtant Tadej Pogacar.
19: Il va accélérer Tadej Pogacar parce qu'il va voir Lipovitz revenir.
5: Voilà, ça a complètement craqué. Nordhagen et Martinez derrière qui sont déjà pointés facilement à presque une dizaine de secondes maintenant. Cepeda derrière encore qui va revenir sur eux.
19: C'est toujours pas mis en danseuse. Hein. Il a attaqué assis sur la selle. Il n'a pas bougé ses fesses de la selle. Et là, il éprouve le besoin quand même de souffler un petit peu, le Slovène.
5: C'est le premier et le troisième hein, du dernier Tour de France.
19: Mais il réaccélère, regardez, il réaccélère assis sur la selle. N'a pas l'impression hein, comme ça. C'est pas des attaques tranchantes en danseuse, mais on a vu hein, qu'il remettait un petit peu de puissance, et tout de suite Lipovitz qui se secoue un petit peu pour pouvoir le suivre. Il va le harceler de la sorte avec des petites accélérations comme ça.
18: Et il y a le trou hein, derrière avec Martinez et Nordhagen. Malheureusement Lenny là sur l'accélération, il était un peu trop gourmand. Hein. Sûrement mieux faire hein, de rester avec, à côté de Lipovitz.
19: Lipovitz qui a bien lissé quand même son effort. Il a, pour revenir hein, sur Tadej Pogacar, quand il a un petit peu d'avance,
5: ce qui a
19: donné
5: dingue
19: à tout le monde.
5: Ouais. C'est ça. En fait, ça fait quand même quelques fois, là, après Paul Sexas, qu'on voit soit un coureur tenir la route Pogacar, soit revenir un petit peu. Après, est-ce qu'on est vraiment sur des attaques franches de Tadej Pogacar aussi, là, est la question.
19: Soi-disant, il a 3 kilos de trop, donc à un moment donné, dans une pente à 10%, même si on s'appelle Tadej Pogacar et qu'on traîne 3 kilos, même ne serait-ce que 1 ou 1,5, s'il a vraiment 3 kilos de plus que Tour de France, mais vous n'imaginez pas la marge de progression, c'est énorme. 3 kilos dans une pente à 10%, c'est 30 watts. C'est ni plus ni moins, c'est 30 watts. Mieux les avoir de son côté que les trimballer.
5: Ouais, Carlos Rodriguez pour l'équipe Ineos Grenadiers. On a bien Yannis Boisard pour l'équipe Tudor. Nero Quintana, dernière position.
18: Lapin qui est là.
19: Quintana, Cepeda.
18: Cepeda et Castrillo, peut-être bien, non ?
5: Allez, Quintana qui va attaquer, qui va relancer.
19: Non, c'est Quintana. Quintana et Cepeda.
5: Oui, c'est ça. Quintana en dernière position, c'est sûr.
19: Quintana qui en met une bonne.
5: Qui a annoncé, qui a attaqué en effet.
19: C'est passé, hein, Modric.
5: Qu'est-ce qu'il va faire, Tadej Pogacar?
19: Il va continuer. Là, il y récupère. Dans 300 mètres, il va en remettre une bonne. s'en débarrasser définitivement, sachant qu'il descend mieux que l'allemand. Une descente technique, mais si on est plus fort en descente, on est plus fort tout simplement. Je ne vois pas rester comme ça. Même si au sprint, il n'y aura pas photo entre les deux, il ne va pas prendre le risque que Lipovic reste dans la roue pendant les 20 derniers kilomètres. Il a envie de la gagner avec le maillot jaune sur le dos. Cette étape reine.
5: Je rappelle qu'il a gagné au sprint aussi avec le maillot jaune sur le dos. La superstar Tadej Pogacar sur les routes du Tour de Romandie. 18 km 100, il reste 1 400 km avant le sommet. Et derrière, ce sera terminé pour les difficultés. 44 secondes pour un groupe derrière et 25 secondes avec Lenny Martinez et Jørgen Nordhagen. Là aussi, on est en train de se jouer la troisième place. On n'oublie pas qu'il y a 7 secondes seulement d'écart entre Nordhagen et Martinez. Alors moi, pour l'instant, je me dis qu'ils sont encore roue en roue, vu qu'on n'a pas vu un coureur se détacher.
18: Sur l'image au loin, ça y est.
5: Il n'y a pas photo sur l'accélération de Tadej Pogacar. Il ne peut pas suivre Lipovic. Est-ce qu'il va réussir à revenir dans un deuxième temps comme il l'a fait tout à l'heure?
19: Pas tout. Hein. Il a mis une petite relance sur quoi 50 mètres à peine et ça a suffi pour prendre 10 mètres d'avance sur Lipovic. Il est en mesure de réaccélérer, pardon Christophe.
18: Non, mais il ne faut pas que Lipovic bascule avec une dizaine de secondes, parce qu'il est moins bon en descente. C'est sûr que l'écart qu'il aura dans la montée, il n'arrivera pas à le combler dans la descente. Il faut absolument qu'il bascule dans la roue.
5: Accélération de Tadej Pogacar qui lui permet d'être seul ici en tête, maillot jaune sur les épaules, déjà leader du classement général. Seul pour aller chercher cette étape reine du Tour de Romandie. On n'est pas encore sur le dernier jour. Il faudra attendre demain, mais on l'a vu très très fort depuis le début. Peut-être un peu en deçà sur le prologue. Premier prologue de sa carrière qu'il a disputé, on le rappelle. Donc peut-être pas trop de repères non plus. C'était mardi. Sixième. Et depuis, il a bien rectifié le tir.
19: On est encore sur des pentes à 8%. On ne peut pas non plus faire un sprint trop violent. On risque de le payer plus tard. Et on voit... Il faisait un peu des intensités. Comme pendant 40 secondes, il est préoccupé par mettre un peu de puissance. Il se relâche un petit peu. C'est pas comme s'il n'arrivait pas à maintenir une allure élevée, constante. Là, par contre, le gap est en train de se faire.
5: Il est en train de se retourner parce qu'il est en train de craquer totalement.
19: Je vais pas me faire les 17 derniers kilomètres tout seul. Quand tu commences à chercher du renfort de l'arrière, c'est pas bon signe.
5: Il y avait 25 secondes tout à l'heure entre Pogacar et Martinez Nordhagen derrière.
18: Du champion du monde à droite.
19: Non, c'était le crocodile bleu.
5: Non, c'est un dinosaure.
19: Dinosaure.
18: Avec son maillot de champion du monde.
5: Il ne faut pas courir sur la route.
19: On ne court pas à côté des coureurs.
5: Et même quand on n'est pas juste à côté.
19: Bien sûr.
18: C'est un peu ce qu'on appelle un Jiménez, Pierre. Tu sais, Jiménez, c'est pour expliquer, c'est une méthode d'entraînement. C'est une minute bien rapide, bien intensif, là, comme une attaque, comme il est en train de le faire. Et 4 minutes où on maintient une allure. Alors, certes, un petit peu en dessous. Et on repart pour 1 minute et 4 minutes où on maintient. Et 1 minute d'accélération, 4 minutes.
19: Ça dure 45 minutes, là, de l'histoire. C'est 1 minute à PMA.
18: Et c'est à peu près ce qu'il fait.
5: On rappelle quand même qu'il part en stage.
18: Il prépare son tour de Suisse après son tour de France. Non, mais il prépare son stage en altitude après.
5: Allez, Tadej Pogacar qui passe en tête de ce sommet avec derrière toujours trois coureurs. Alors on annonce le groupe 3, donc c'est-à-dire que Lipovic est toujours intercalé, mais il a pris une minute d'avance maintenant sur Lenny Martinez, porteur du maillot blanc, et Nordhagen.
18: Ouais, et puis on est revenu sur Nordhagen et Lenny Martinez.
5: Il y a Lise Boisard ici avec Luc Plapp, en effet, avec Iguita.
18: Et on a perdu les deux coureurs de l'équipe.
5: Carlos Rodriguez.
19: Ils sont à 250 mètres du sommet, mais il en a mis une éternité en l'espace de 3,5 km.
5: Et c'était pas spectaculaire, pourtant, c'est vraiment au train.
19: Ah non, franchement, il a. Je sais même pas s'il a passé les 90%. Non, mais il s'est pas mis à 100%. Si, peut-être sur 50 mètres pour lâcher Lipovic. Mais là, il a une marge.
18: Énorme.
19: Énorme. C'est lui et les autres. C'est incroyable.
5: Là, il y a Lise Boisard qui s'est un peu écarté. Allez, puisque pour l'instant on n'a pas repris Lipovitz qui est toujours en chasse patate dans la descente, le coureur allemand, mais que Tadej Pogacar est en train d'écraser cette étape reine. Il est là, Lipovitz. On va se quitter quelques instants, se retrouver, parce que évidemment les choses importantes sont en train de se jouer, de se dessiner. Tadej Pogacar est en train d'écraser cette étape reine et le Tour de Romandie, sauf que il reste encore 16 km 200 avant l'arrivée.

0: Allez, on continue de suivre Florian Lipovic dans cette descente. 22 secondes. Alors, pour l'instant, il est plus proche de Tadej Pogacar, ici en jaune, qui est en tête de cette étape Rennes-Brock-Charmé. 15 km 800 encore à parcourir. Lipovic qui est toujours plus proche, mais qui est quand même tout seul face au groupe conséquent derrière, avec Lenny Martinez, avec Jørgen Nordhagen également.
1: Lipovic, c'est une mauvaise nouvelle, mais Lipovic, c'est une minute à l'arrivée là. Hein. Il va pas revenir sur Tadej Pogacar. Ça paraît impossible tellement le Slovène est bon partout, également dans les descentes. Sauf incident, mais là Tadej Pogacar, il a un boulevard devant lui.
0: Il y avait 17 secondes d'écart entre les deux, premier et deuxième du classement général, qui sont dans cet ordre-là également sur cette étape. L'avant-dernière du tour de Romandie, il y aura les bonifications en plus à l'arrivée, on verra la place de Lipovic, mais là il y aura en plus 10 secondes d'avantage pour Tadej Pogacar. Ça c'était signalé sur le roadbook, tu l'as éclairé.
1: Expliquer, c'est une belle descente, une très très belle route, très large, peu de virages, rien de dangereux, et l'organisateur a fait parfaitement son boulot avec la signalétique pour par exemple ce tunnel, et informé au niveau des coureurs et du staff.
0: Et comment on va s'organiser aussi dans le groupe derrière, c'est ça la question.
1: Il faut revenir sur l'hypovite,
2: Pas trop réfléchir. Faut vite trouver une entente. Derrière, on sait qu'il faut vite, s'il a des lacunes en descente, donc il faut absolument essayer de combler au maximum l'écart dans la descente. En plus, là, on voit une descente très rapide, rectiligne. Donc derrière, ils sont plusieurs. On va quand même plus vite quand on est en groupe que tout seul.
0: Florian Lipovic qui a très envie d'assurer ce podium bien sûr. Il avait terminé déjà 3e en 2024 du Tour de Romandie. C'était la première fois qu'il était monté sur le podium d'une course en voie en tour. Donc évidemment, ça compte également.
2: Ça, c'est les descentes suisses. Ouais. En Suisse, vraiment, les descentes de col, ça se fait à très, très grande vitesse.
1: C'est toujours en Suisse que j'ai fait mes plus grosses pointes de vitesse sur un vélo. L'asphalte est parfait. On a des routes, c'est des billards. Descente, la Tour de Suisse, je crois, 110 ou 115 km/h, mais c'était en peloton, c'était hallucinant, ça faisait peur.
0: Même 2 secondes avec Lipovic, pour l'instant il n'y a pas la minute, Pierre.
1: On en parle à l'arrivée. Il va arriver sur le plat, il va se mettre un peu, il va plier un peu les coudes et baisser la tête là, avec Pogacar. Non mais oui, l'écart est maintenu, mais en tout cas, chapeau de Lipovic déjà de réussir à revenir sur Tadej Pogacar alors qu'il y avait un petit gap, il a parfaitement lissé son effort.
0: Oui,
1: on a vu le Slovène faire des petites accélérations et on n'est pas des spécialistes, on va pas prétendre être les purs connaisseurs de Tadej, mais on voyait cette accélération de 30 secondes, il se relâchait 30 secondes.
0: Oh, une grosse chute. Ah, c'est Carlos Rodriguez.
2: Carlos Rodriguez, ouais.
0: Carlos Rodriguez devant. Aïe, ouais, tout va bien. Tout va bien pour le coureur.
1: Attention à pas vouloir repartir trop vite.
0: Ouais, et puis attention aux coureurs qui vont arriver aussi derrière.
2: Puis là, il a pas sa voiture, donc si son vélo est cassé, non, ça a l'air d'aller.
0: On revoit ce qui s'est passé.
2: Ouais, là, tu te sortais trop large, j'ai touché le petit trottoir à droite là.
0: C'est lui à ce que vous racontiez sur la vitesse aussi.
2: Ouais, il est bien arraché, regardez le dos, là, l'oreillette qui se balade.
0: Et puis là, on pense aussi à la nuit dans ces cas-là, quand on a une pizza comme ça dans le dos, c'est vraiment pas simple de dormir.
1: Il est sur le vélo.
0: Oui, c'est vrai.
1: Sur le vélo, c'est que ça va. C'est déjà bien. Alors oui, ça va pas être agréable. Oui, peut-être ce soir, il va se rendre compte qu'il a fait plus mal que qu'on imagine. Et sur le vélo,
2: c'est déjà une bonne chose. On a vu juste avant la vitesse à laquelle les coureurs évoluaient.
0: Christophe, je vais vous donner une mission. Sortir un chrono, parce que pour l'instant, Lipovic, il a toujours 20 secondes d'écart avec Tadej Pogacar.
2: Parce que regardez, l'écart est en train d'augmenter avec le groupe derrière, 1,35. Donc ça m'étonnerait que Lipovic arrive à contenir l'écart.
0: Bah, si c'est le cas, en tout cas, c'est une grosse information pour l'instant. Parce qu'en effet, on perd du temps avec le groupe Martinez et Nordhagen, 3e et 4e du classement général. Et on essaye à moins de 10 km de l'arrivée, 9 km 200, la Citadelle qu'on voit sur l'image. Citadelle qui, sans surprise, est en train de dominer cette étape-là.
1: On voit les voitures devant. Il y a un point de mire, Lipovic.
0: Ah, et s'il le faisait un petit peu douter, si on faisait douter un petit peu Tadej Pogacar, oui, je sais, ça paraît un peu fou de penser ça et de dire ça, mais finalement, est-ce que là, il se passe pas quand même quelque chose? Pierre a parié sur une minute d'écart à l'arrivée, Christophe. Là, on a 17 secondes.
2: Ouais, c'est ça. Bah, on doit être à peu près ça, 17-18 secondes, ouais.
0: C'est déjà un événement, non?
2: C'est déjà plutôt bien. C'est déjà plutôt bien pour l'Hippovite. C'est beaucoup mieux que ce qu'on espérait.
0: C'est pas semblant, la Tadej Pogacar.
1: Non, non, non. Là, il fait pas semblant. On est encore dans une vallée descendante pendant quelques kilomètres. Et oui, il a le grand plateau. Il a tout à droite. Il peut pas aller beaucoup plus vite. Derrière, c'est pareil. Quand on va arriver sur une route plus plane, l'écart va accroître.
0: Alors l'autre information, c'est que pour l'instant, Lenny Martinez, il est en train de perdre définitivement la deuxième place parce qu'il y aura une minute d'écart du coup, une minute 26 en tour sur Tadej Pogacar, mais ça voudrait dire une minute dix à peu près sur l'Hippovite sans les secondes de bonification, etc. Ça sera compliqué d'aller chercher. Ça devient possible. C'est encore possible parce qu'il y a encore une belle arrivée du côté de Lézin. C'est vrai que là, c'est un petit peu le coup dur pour Lenny Martinez, quand même en train d'assurer sa troisième place, sauf si Nordhagen tente quelque chose derrière. Mais on aura le temps de voir ça dans les derniers mètres.
3: Oui, 19 secondes.
1: Ça tient, hein. Ça tient.
0: Il est pantois.
2: Non, je suis concentré sur mon chrono.
0: C'est pas difficile, c'est vrai. La fin de la course.
2: Alors c'est le chrono à l'entrée du tunnel. J'espère qu'on va avoir une vue de l'Hippovite. On va en mettre un à la sortie. Hein.
1: Mais quand même, quand on revient au prologue et à la première étape du Tour de Romandie, on n'aurait jamais imaginé qu'un Tadej Pogacar ait si peu d'avance à la veille de la dernière étape. On imaginait un Tadej Pogacar gagner toutes les étapes avec une minute d'avance. Et au final, on a eu un Tadej Pogacar en gestion, en quelque sorte. Et même aujourd'hui, on l'a vu dominer ses adversaires, mais pas outrageusement. Il est plus fort, certes, mais il y a pas. Il va avoir 40 secondes ce soir, 50 secondes, moins d'une minute. C'est peu au final hein, pour Tadej Pogacar qui nous a habitués à des numéros bien plus étincelants.
0: Oui, c'est vrai qu'on a l'impression qu'il force pas. En fait, il y a eu les attaques suffisantes pour lâcher les coureurs derrière. Et c'est à peu près tout. Là, on est avec Luc Tocquel hein, qui est toujours là aussi pour la Borandreux avec.
1: Le groupe Lenny Martinez. Hein.
0: Et oui.
1: Et en tête, là, qui est en train de prendre son relais,
0: Lenny. C'est surtout Primoz Roglic, qui s'est bien accroché aussi. C'était ça que je regardais, qui est bien rentré dans ce groupe. Et en effet, c'est Nordhagen et Martinez qui travaillent en tête, troisième et quatrième du classement général.
1: Et il est en train de revenir. Regardez, il est en point de mire. Numéro de l'Hippovite, ça, quand même, en gestion.
0: C'est énorme ce qui est en train de faire le troisième du dernier tour de Catalogne. Deuxième du tour du Pays Basque, battu par Paul Sexas largement sur le Pays Basque.
1: Il est fort. C'est un coureur qui lâche jamais la. En fait, il explose pas. C'est un peu comme un Vingegaard. Il n'explose pas, il lâche jamais l'affaire et on n'est jamais débarrassé de l'Hippovite.
0: Un chewing gum, c'est ça que vous avez l'habitude de dire.
1: Non, un chewing gum, vraiment, on le lâche pas. Voilà, là il lâche, mais derrière, il insiste, il continue, il poursuit son effort. Après, il a le podium du général à prendre, mais quand même, il fait plus que de la résistance. Je pensais vraiment que Tadej allait prendre 2-3 secondes par kilomètre jusqu'à l'arrivée. Il aurait fait à peu près une minute.
0: Parce que là, on est à 5 km 100 hein, pour l'instant. Et Tadej Pogacar n'a que 20 secondes d'avance sur Florian Lipovitz. Et là, on l'informe, Tadej Pogacar, j'imagine, il le sait.
2: Oui, il le sait, ouais, bien sûr. On le dit dans l'oreillette.
1: Il peut l'attendre et la faire au sprint. Il n'y a pas de souci, il n'y aura pas match. On a vu sur la première étape, Lipovitz sans prendre de relais, il a pris 3 vélos.
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17: Tadej Pogacar en bas de votre écran, maillot jaune sur les épaules, qui pourrait aller gagner cette étape. La quatrième en ligne. Cinquième jour de ce Tour de Romandie, ça pourrait être sa troisième victoire sur cette édition qui dispute pour la première fois le Tour de Romandie. Ça pourrait, sauf que Lipovic pour l'instant n'est pas très très loin non plus. Il n'a pas craqué, en tout cas le coureur allemand. Et ça, c'est déjà l'information de la journée.
18: Et si Lipovic renversait Tadej Pogacar demain, Claire?
10: Impossible.
18: On répond même pas, tu vois, c'est...
17: Il prend beaucoup d'imagination,
18: pas,
17: hein,
18: mais... Il est quand même pas aérien, Tadej. Après, il se donne pas non plus... on n'a pas l'impression qu'il se livre à 100%, mais on n'a pas. Tadej Pogacar, il se trahit le banquier de Milan San Remo, qui court des plantes sur ce Tour de Romandie. Alors, est-ce qu'il a besoin de forcer le talent? Pas forcément, mais on a... Enfin, il a attaqué, il a réussi. Il n'a pas décollé tout le monde de la roue. D'ailleurs, il a attaqué assis en gestion.
10: Ah, mais c'est aussi Lipovic qui fait un numéro, hein, parce que l'écart est en train de grandir par rapport à ce groupe-là. On est maintenant à 1,40. Il y avait 1,20 au sommet.
18: On se rend plus compte de la vitesse quand on voit le second groupe avec le coureur bien en file.
10: C'est surtout, c'est surtout lui, hein, c'est surtout Lipovic qui est en train de faire un numéro, de résister. Après, le point de mire, ça aide aussi, hein, dans ces grands bouts droits-là.
17: Tu sais ce qu'il va faire, Lipovic, avant d'aller disputer le Tour de France? Il va aller gagner le Tour de Slovénie. Elle sera là, l'histoire rigolote, également le Tour national de Tadej Pogacar. Oui, il peut y aller. C'était juste pour le petit clin d'œil en attendant. Surtout, il va couper après également Florian Lipovic, c'est normal.
18: Beaucoup de coureurs présents sur ce Tour de Romandie vont souffler. Il y a quelques coureurs qui vont aller au Tour d'Italie, mais la plupart vont prendre un peu de repos bien mérité, hein, depuis le début de saison.
17: 3 km 300 et Tadej Pogacar parti pour aller s'imposer encore une fois pour la 7e fois de la saison, la 7e fois en World Tour. Évidemment, il court en World Tour, hein. Tadej Pogacar, meilleur coureur du monde, champion du monde, double champion du monde, maillot jaune des vestes sur les épaules alors qu'on est qu'en avril. Et derrière, il y a Florian Lipovic qui est à 20 secondes toujours. Il est là, le match de cette fin d'étape, de cette arrivée. Est-ce qu'il doute un peu de savoir ça?

0: est-ce qu'en lui disant, mais même un léger doute, je veux dire pas forcément un doute énorme, évidemment c'est Tadej Pogacar, on sait à quel point il est fort, mais est-ce qu'il doit être quand même un petit peu en train de se dire, c'est étonnant.
1: Bah, je pense qu'il préférerait avoir 30-40 secondes et puis mettre une dent de moins et un peu alléger la cuisse, parce que là il est obligé quand même de se faire un peu mal, tout Pogacar qu'il est, donc c'est, ça doit l'embêter un peu, mais après au fond de lui, c'est, hein, et s'il se fait rattraper, tant pis, il peut la jouer au sprint, il n'y a pas de problème, mais bon, là l'orgueil du champion, il n'a pas envie de se faire rattraper, et puis c'est tout, donc il va se livrer, il va appuyer un peu sur les pédales, parce que là il ne s'amuse pas, hein. Il n'a pas la tête d'un coureur qui est en gestion. Là, il appuie fort sur les pédales et il veut l'emporter en solitaire et taper du point sur la table pour le classement général.
0: Est-ce qu'il va regarder les images ce soir à nouveau pour voir l'allure de Lipovic derrière? Pourquoi il n'a pas craqué?
2: Non, on n'est pas là-dedans. Non. Pas là,
0: il n'y a pas une analyse à faire, là.
2: Bah, il n'y a aucune analyse à faire, à part le fait que Lipovic a rivalisé avec lui sur les 10 derniers kilomètres, mais... Qu'est-ce que vous voulez sortir des images comme ça pour aller trouver une petite faille? Il n'y en a pas, en fait. C'est juste, bah, il est meilleur dans la montée. Bah, demain, l'arrivée, elle est au sommet, hein, quand même. Hein.
1: Donc, lui, il va analyser ses data à lui. Ouais, savoir ce qu'il lui reste à faire, ce qu'il lui reste à travailler. Mais il
0: s'en va. Oh là là, et voilà, bah derrière, ça attaque, évidemment, avec le coureur. C'est Quintana qui est parti ou pas? Non, Quintana, il est là.
2: Non, on a un coureur, on a Iguita, je pense, de l'équipe Astana là-bas, qui est parti.
0: Oui, on a un autre avec lui devant.
1: Il y a des coureurs qui sont revenus de l'arrière. Hein.
2: Denis Martinez, il est là avec Nordhagen. On s'enterre un petit peu du côté du général.
1: C'est pas Iguita parce qu'il est ici. Il y a bien un coureur d'Astana qui est sorti, mais avec qui, impossible de dire. Il y a un Movistar, c'est peut-être Castillo.
0: Il y a deux coureurs, hein, pour Astana qui sont autour de la minute. Minute 11, c'était Iguita justement et Fortunato. Hein, l'autre coureur italien, 19 secondes. Tadej Pogacar qui se retourne presque, hein, pour voir s'il n'est pas là.
1: Bien sûr qu'il se retourne. On peut toujours avoir de visu. Hein. On a l'oreillette, on a les informations. Mais on ne sait jamais si le directeur il nous raconte un peu du pipeau.
0: La flamme rouge, en tout cas, il est passé. Il reste moins d'un kilomètre pour Tadej Pogacar. Maillot jaune sur les épaules. Direction la ligne d'arrivée de Charmet. Et il est déjà là, Florian Lipovic. Bon, il faudra la noter cette étape quand même, parce que là il a fait un sacré truc le coureur allemand.
1: On va voir s'il poursuit son effort jusqu'à la ligne, c'est qu'il est quand même dans un doute. S'il se relève à 100 mètres, qu'il célèbre, bon, c'est qu'il n'y a pas de souci pour demain.
0: On y est presque, hein. En tout cas,
1: 100 mètres.
0: Il se retrouve quand même encore, et c'est normal. Allez, Tadej Pogacar en jaune ici. Tadej Pogacar venu pour la première fois sur le Tour de Romandie, qui a bien accéléré aujourd'hui pour se détacher, pour finir en solitaire et aller chercher le troisième succès sur ce Tour de Romandie pour lui. Mais regardez le geste de Tadej Pogacar qui ne cesse de se retourner, surtout jusqu'à la dernière seconde. Il franchit la ligne pour lever les bras parce qu'il le sait, le classement général est important, et surtout Florian Lipovic qui est ici le troisième du dernier Tour de France n'a pas craqué, il ne s'est pas écroulé aujourd'hui. On va regarder, il y aura peut-être même moins de 20 secondes sur la ligne. 14 secondes.
1: Et on a vu Tadej Pogacar aller jusqu'à la ligne avant de lever les bras. Donc on a un numéro de Lipovic pour résister au Slovène qui s'est clairement pas amusé dans les 15 derniers kilomètres.
0: Elle est là, l'info. Alors il y a 6 secondes, 16, donc il y a 4 secondes de plus, hein, pour en bonification récupérée par Tadej Pogacar. 16 et 4 secondes sont attribuées sur la ligne d'arrivée. Et c'est vrai que c'est quand même assez fou. Là, ça veut dire que globalement, il va être une trentaine de secondes demain au départ de l'étape. Lipovic, on fera évidemment les comptes un petit peu plus précisément dans quelques secondes. Allez, ce troisième groupe, c'est important. On va arriver avec quasiment 2 minutes d'écart. Avec Tadej Pogacar, peut-être
1: coureurs,
0: un peu moins.
1: Il y a toujours deux coureurs juste devant, qu'on n'a toujours pas réussi à identifier. Donc, c'est ni Quintana ni Cepeda, hein, pour un Movistar. Si c'est bien des Movistars, si c'est bien un Movistar qui est devant, ce serait bien Castrillo. C'est Castrillo qui est devant avec un coureur d'Astana. Peut-être Champoussin qui est revenu.
0: Ah oui, peut-être, oui. En tout cas, dans ce groupe, il y a toujours Martinez. Hein. Lenny Martinez également.
1: Ils vont se jouer la troisième place. Les deux qui sont juste devant, c'est Castrillo.
0: Ah, et qui s'est même débarrassé, finalement. Castrillo. Ah, c'est Iguita.
2: C'est Iguita qui est là, ouais.
0: C'est bien Iguita.
2: Non, Fortunato.
0: Fortunato. C'est pas bizarre, à l'allure, on aurait pu... Là, c'est Fortunato, là, c'est bon. Et derrière, encore les Astana, hein, qui continuent de régler ce groupe. Ouh là là, c'est quelque chose pour la fin. Et Martinez qui est terminé en dernière position de ce groupe. Et Roglic,
1: L'homme du jour. Hein.
0: Échappé
1: toute la journée.
2: L'homme du jour.
1: Oui, non. Il a été quand même.
2: Non, l'homme du jour, c'est Lipovic. Non, mais...
1: Il a quand même il nous a mis le curseur haut. Oui, bah, alors, bah,
2: j'espère que demain on va prendre conscience quand même qu'il faut encadrer Lipovic, quoi. Faut arrêter de la jouer perso.
1: C'est vrai qu'ils sont arrivés avec trois leaders.
2: Non, mais là, ils sont. Il y a Lipovic devant, ils sont deux derrière et il y a encore Roglic qui arrive en faisant coucou à tout le monde sur la ligne.
0: Bon. On revoit juste l'attaque de Tadej Pogacar quand il fait craquer Florian Lipovic dans le jaune passe.
1: Attaque à 2,5 km de l'arrivée. Non, même pas. La dernière attaque, elle intervient à 1,2 km du sommet. Et on a vu, hein, l'espace de 50 mètres, bah, il arrive à lâcher Lipovic assez facilement. Et on voit la ligne d'arrivée cette fois-ci où Tadej Pogacar va poursuivre son effort jusqu'à la ligne en vue du classement général. Mais ça ne va pas empêcher Lipovic de se rapprocher dans les 500 derniers mètres. Seulement 13 ou 14 secondes du Slovène sur la ligne d'arrivée.
0: Ouais, 14, on annonce en effet au niveau du classement. Il y aurait 35 secondes d'écart du coup demain entre Pogacar et Lipovic. On va prendre le temps de détailler ce profil de demain parce que ce sera la dernière étape, mais une arrivée au sommet du côté de Lézin. Cette image, elle est parlante, Pierre.
1: Oui, un Tadej Pogacar avec beaucoup d'envie. Regardez, on va le voir lever les bras, lever les mains, le sourire.

0: C'est la seule arrivée au sommet. On est à Lézin, hein, c'est le chiffre 5, vers le bas de la flèche pour l'arrivée. C'est la seule arrivée au sommet de ce tour de Romandie. Je vais laisser Pierre déjà parler du parcours.
1: Parcours, oui, un parcours. qui est parcours de 178 km avec trois difficultés répertoriées. On est en milieu, là, voilà, on est en train d'escalader la deuxième difficulté du jour. Et surtout, ce qui va nous intéresser, c'est cette ascension finale de près de 15 km à 6,5%. La pente la plus raide, c'est à 4 km de l'arrivée. Une étape de 3500 mètres de dénivelé, encore une fois. 14 000 mètres de dénivelé en tout sur ce Tour de Romandie.
0: On aperçoit hein, ce profil justement. Alors Christophe, on se dit qu'à la base, si on a une arrivée comme ça au sommet, la seule de ce Tour de Romandie, le grand favori vu ce qu'il nous montre depuis 2 ans maintenant, complet, même un peu plus désormais, c'est Tadej Pogacar évidemment. Mais hier, il y en a un qui a résisté, c'est Lipovitz. Est-ce que ça change un peu la donne pour vous ?
2: Bah, ça change la donne mentalement. Je pense que Lipovitz a un peu plus de chances d'y croire aujourd'hui. Maintenant, on a vu qu'hier, dans la montée, il était encore un petit peu juste par rapport à Pogacar. Donc aujourd'hui, il est arrivé au sommet. Donc on peut se dire que ça va être compliqué pour lui. Sauf qu'on l'a vu hier, dans la partie finale, Pogacar a perdu du temps. Donc on rappelle que sur la première étape, Lipovitz n'avait pas du tout pu suivre ni Pogacar, ni Lenny Martinez. Hier, c'est Lenny Martinez qui n'a pas pu suivre et Lipovitz a pu suivre. Donc j'ai l'impression que les niveaux sont en train de se réguler et Lipovitz est en train tout doucement de grappiller son retard par rapport à Pogacar.
0: On les voit, hein, les images ici. Il est là, justement, Florian Lipovitz. Là, vous êtes dans la descente avec Tadej Pogacar qui a réussi à s'isoler. À ce moment-là, il l'a attaqué 2 fois. Là, on est passé très, très rapidement. Mais en fait, le moment important, c'était au-delà de la montée, c'était au-delà de la descente. C'est vraiment dans cette partie plus plane où Tadej Pogacar a galéré tout simplement à créer l'écart sur Florian Lipovitz. Il n'y avait que 15 secondes sur la ligne d'arrivée, 14 même je crois, et donc 35 au classement général. Pour l'instant, évidemment, sur le papier, bah, il est en tête de quasiment tout, Tadej Pogacar, parce que c'est pas parce qu'il a été tenu un petit peu par Florian Lipovitz hier bah, qu'il n'a pas déjà gagné 3 étapes pour lui sur ce tour de Romandie, il faut quand même le rappeler, dans une au sprint également. Donc évidemment, pour l'instant, c'est lui le plus fort, et pour le podium, et bah, tout reste à faire aussi. Alors pour la victoire, on l'a dit, entre Lipovitz et Pogacar, et puis pour le podium, pour l'instant, c'est toujours Lenny Martinez, maillot blanc sur les épaules, qui est troisième, mais Nordhagen derrière, qui joue aussi le maillot blanc hein, d'ailleurs, n'est vraiment pas loin de lui. Il est à 7 secondes très exactement au général, et puis derrière on a plein de coureurs qui sont entre 2 et 4 minutes. Faudra vraiment faire attention, surtout faudra pas décramponner trop vite en fait dans cette ascension.
2: Ouais, il faudra faire attention, surtout ne pas se mettre dans le rouge comme Lenny Martinez l'a fait hier, parce qu'on peut perdre beaucoup de temps. Hier, l'arrivée était en descente et après sur une partie plane, donc on a le temps de se refaire. Là, aujourd'hui, il n'y aura aucune possibilité de se refaire. Si on se met dans le rouge, notamment sur une attaque de Pogacar, eh ben, on va subir jusqu'au sommet et perdre beaucoup de temps. Donc oui, Lenny Martinez, on le voit, troisième au classement général à 2,23. Donc les deux premiers du général, c'est trop loin, la marche est trop haute. Il ne pourra pas aller viser ni la deuxième ni la première place. Mais par contre, il y a un podium à défendre, notamment face à Nordhagen et surtout face à 11 coureurs qui sont en 1 minute juste derrière lui. Donc 1 minute sur 15 km, ça peut aller très vite si on est dans une mauvaise journée ou si à un moment donné, on se met dans le rouge.
0: Alors quelques petites infos, il y a une échappée, on vous l'a dit déjà, avec 2 coureurs de la Red Bull Borans-Greux qui sont partis. Ça a mis du temps à se dessiner. Söderqvist a été les premiers attaquants avec Germany qui l'a rejoint pour la Groupama FDJ United. On voit hein, l'équipe UAE qui a très vite contrôlé, c'est normal vu ce qui se passe. L'autre chose également qu'on peut vous annoncer, c'est peut-être 2 choses, mais on n'est pas trop sûr de comment on va pouvoir vous le dire. La première déjà, c'est qu'il y a eu une chute dans le peloton, visiblement pas de soucis, ça s'est passé en début d'étape, il n'y a pas de grands noms qui ont été finalement concernés par ça. La deuxième information, c'est qu'il y a eu une erreur de parcours à 44 km après le départ, et que on a neutralisé la course pendant quelques instants, que l'avant de la course était à l'arrêt à ce moment-là, qu'un nouveau départ a été donné pour garder le même écart à ce moment-là. Ça, c'est pour être évidemment juste.
2: Ah oui, on fait toujours comme ça. On fait toujours comme ça quand il y a un incident comme ça de course, que ce soit arrêté pour un chemin de fer ou pour n'importe quelle raison. On laisse l'avantage à l'échappée. Donc si l'avantage avait 2 minutes, eh ben, on laisse repartir l'échappée et on fait repartir le peloton seulement une fois que les 2 minutes sont passées.
0: Il y a de sacrés coureurs. Hein. Devant également Lorenzo Germani, je vous l'ai dit, qui a été le premier attaquant. Il est là en dernière position. Deux coureurs donc, de cette équipe Red Bull Borans-Grohe. Finn Fischer Black avec sa pointe de vitesse qu'on a vu aller chercher des accessites sur ce tour de Romandie. Yann Praknik également qui peut être un appui de poids. On a un coureur de la Lidl Trek qui a terminé deuxième ou troisième du prologue. Sur le podium en tout cas, Jakob Söderqvist. On a également un coureur d'XDS Astana, c'est Schrettel. Et on a aussi El Mose pour l'équipe Jayco Alula. Et pour la Picnic Post-NL, on a Rob Dont qui est présent également. Deuxième du prologue pour Söderqvist.
2: Ouais. Ah ouais, excellent rouleur. Aujourd'hui, je ne suis pas sûr que ça va l'aider. Hein. On rappelle, il y a 15 km de montée pour rejoindre l'arrivée.
0: Le mieux placé, c'est Fischer Black à 9 minutes 23. Et pourtant, du côté du peloton, on n'a laissé que 2 minutes 55 d'avance. Là, on
1: n'a pas vu encore le peloton clair, là, mais on imagine.
0: Non, mais là, pardon, je finis juste ma phrase. Mais on ne peut pas parler d'un Steinhauser qui est devant et qui gêne la progression de l'échappée, là.
1: Non. Là, il n'y a aucune... On pourrait laisser partir l'échappée si on n'avait pas envie de gagner l'étape. On imagine, on ne sait pas encore, on a un peu laissé quelques oreilles traîner. Logiquement, on devrait avoir UAE qui roule en tête de peloton pour permettre à Tadej Pogacar de jouer la gagne aujourd'hui, essayer de contenir cette échappée. Alors, est-ce qu'ils prennent un risque de se faire contrer par les Red Bull Bora? Je pense qu'on est dans son schéma, on est dans sa tactique, la tactique habituelle de la UAE, c'est-à-dire contrôler et rouler fort sur les parties... en faux plat descendant, descente, faire les relances pour mettre à mal tous les coureurs dans le peloton. Et on a même de l'aide aujourd'hui. On a l'aide de la Bahreïn, de Lenny Martinez.
0: Bahreïn victorieuse, en effet, pour la troisième place également. C'est normal de voir la Bahreïn ici?
2: En tout cas, normal si Lenny Martinez a de l'ambition. Je pense que... Alors, honnêtement, je pense qu'on ne pense pas au classement général. On ne pense pas à renverser le classement général. Mais il y a une victoire d'étape à aller chercher. Lenny Martinez a réussi à le suivre le premier jour. Il se dit peut-être qu'aujourd'hui, il est dans une meilleure journée. Hier, je pense que Lenny Martinez n'était pas dans une très, très bonne journée. Il a très, très vite été distancé. Donc peut-être qu'aujourd'hui, ça va mieux. Il le sent. Et du coup, on se met à rouler parce qu'on se dit qu'aujourd'hui, tenir Pogacar, c'est possible. Et si on tire Pogacar, ça veut dire qu'on peut se disputer la victoire.
1: Moins de pente hein, sur l'ascension finale est beaucoup plus longue. Avec près de 15 km, on va en avoir à peu près pour 27-28 minutes. D'ascension, mais c'est 6,5%, il va pas avoir de passage à plus de 10%, donc il y aura un phénomène d'aspiration. Si on est bien calé dans la roue, il y a moyen de s'accrocher pour Lenny Martinez. Du moins c'est ce qu'on imagine, et on veut mettre aussi Lenny dans de bonnes conditions pour garder la troisième place du général, pour garder le maillot blanc de meilleur jeune. On l'a dit, il y a du monde derrière Lenny. Il y a une belle bataille pour la première place, mais il y a une encore plus grosse bataille pour la troisième place du podium aujourd'hui sur le Tour de Romandie.
0: Un Français qui est en dernière position, c'est Henri-François Renard-Raquin, avant dernière position très exactement, puisque c'est Olivier Pys qui est juste derrière lui pour l'équipe Picnic Post-NL. On retrouve le peloton donc, on a vu les images de l'échappée également, 2,55 pour le moment d'écart. On est surtout dans une partie assez importante, 86 km 300, ça veut dire qu'on va arriver sur la deuxième difficulté de la journée dans quelques instants.
1: Surtout, on est dans une partie très sinueuse du parcours. Ça fait que tourner, monter. Alors, il va avoir une ascension un petit peu plus longue, mais ça tourne dans tous les sens. Et on voit depuis tout à l'heure, et on voit même dans le peloton, des petites cassures. Hein, tous les 3-4 coureurs, il y a 4-5 mètres. Ça va être comme ça pendant plusieurs dizaines de kilomètres avant de reprendre la vallée avec l'approche de la montée finale.
0: Alors Pierre, je voulais juste montrer. Il y a Vuillens, c'est là qu'on va aller, à Vuillens, Vuillens d'ailleurs, je ne sais pas pourquoi je le prononce mal, donc c'est la deuxième montée de troisième catégorie. Derrière, en effet, on aura cette ascension finale jusqu'à Les Uns, mais en fait, ça ne va pas s'arrêter. Oui. C'est-à-dire que là, il y a vraiment énormément de montées et de descentes. En fait, il n'y a pas de plat, juste il y en a vraiment à partir d'une vingtaine, de trentaine de kilomètres de l'arrivée, et c'est très très court.
1: Dans la vallée, à Aigle, on va retomber sur des routes plus larges, plus rectilignes, dénuées de difficultés. Mais là, sur cette portion-là de 30-40 km, là, ça n'arrête pas de tourner, de monter dans tous les sens sur un beau réseau routier. Hein. Il n'y a pas de débat là-dessus. Mais c'est très sinueux. Et dans le peloton, passer la 30-40e position, c'est difficile. Et c'est aussi la raison pour laquelle, du côté de la Bahreïn, on préfère rouler Comme ça, Lenny Martinez, il est légitime pour être très haut dans le peloton et éviter de se prendre relance à coup et autres phénomènes dus au peloton. Et être passé de la 30e position, ça devient très compliqué avec la vitesse et le parcours. Regardez, il y a même des cassures à l'arrière du peloton, encore une fois.
2: De toute façon, aujourd'hui, c'est dur. Hein. On a vu, il n'y a pas de grosse aspérité, hormis la montée finale de 15 km, mais il y a 3500 mètres de dénivelé positif aujourd'hui. Donc, ça veut dire que toute la journée, ça fait montée-descente. On n'a pas de grosse montée comme on a pu l'avoir sur certaines étapes de ce Tour de Romandie, qui vont vraiment faire une grosse sélection. Mais alors, par contre, ça s'arrête jamais. Et Pierre l'a bien dit. En plus, c'est des routes qu'on connaît assez bien hein, sur le Romandie, mais aussi sur le Tour de Suisse. Même nous, hein, on les a pratiqués en vélo. Voilà, c'est comme on est là, à travers champs, un peu des fois dans la forêt, sur des routes pas très très larges. Et puis surtout quand ça roule vite comme ça, que les équipes en tête de peloton veulent maintenir l'écart avec l'échappée, bah, on le voit, hein, dans le peloton, c'est très très étiré, extrêmement difficile d'aller refaire sa place à l'avant. Donc effectivement, le positionnement de Lenny Martinez et de l'équipe Bahreïn, c'est aussi pour l'économiser toute la journée.
0: On voit bien en effet ce peloton complètement en file indienne. Ce qui est intéressant aussi, si on regarde un petit peu l'échappée, donc je vous rappelle qu'il y a plusieurs coureurs, dont deux coureurs de la Red Bull Borans Groes, c'est que finalement, il n'y a pas de coureur de la Visma Lease the Bike hein, qui s'est glissé devant, qui est un des concurrents directs à Lenny Martinez. En fait, le seul dans les cinq premières places vraiment de ce classement général qui a réussi à mettre quelqu'un devant ou qui a voulu mettre quelqu'un devant et en plus qui a mis deux coureurs devant, c'est tout simplement Florian Lipovits. Donc ça montre quand même vraiment beaucoup les ambitions de ce coureur aujourd'hui. On vous rappelle, Tadej Pogacar est donc en tête. Lipovits pointé à 35 secondes parce que là, on en parle comme s'il pouvait renverser le Tour de Romandie d'un seul coup. Comme ça, Florian Lipovits, il y a quand même 35 secondes à aller boucher.
2: Il y a 25 plus 10.
0: Oui.
2: Il y a 10 secondes à l'arrivée s'il remporte l'étape. Donc oui,
0: il ne faut pas que Pogacar soit dans les 3 premiers.
1: Il ne faut pas que Pogacar marque 25 plus 4.
2: Marque de bonification, ça c'est sûr.
0: 25 plus 6.
2: Non, mais en tout cas, j'ai envie de dire, l'espoir est là. Quand on a vu ce qui s'est passé hier, on a quand même le sentiment que Pogacar sur ce Tour de Romandie, déjà, on a vu que sur toutes les étapes, il ne se donnait pas à 100%. Je pense qu'il sent bien qu'il a juste ce qu'il faut pour remporter le Romandie. Il ne faut pas qu'il en mette de trop non plus, pas qu'il en mette partout, pas qu'il se disperse. Et puis hier, il est arrivé à l'arrivée fatigué, il a perdu du temps. Lipovits, lui, par contre, était en pleine montée, en pleine euphorie. Tout allait bien pour lui. Donc ça, les coureurs le savent, les coureurs l'ont senti. Donc voilà, Lipovits aujourd'hui, je ne veux pas dire qu'il va renverser le Tour de Romandie, mais en tout cas aujourd'hui, dans sa tête, il y a déjà plus la possibilité de se dire « aujourd'hui, je peux rivaliser avec lui ».
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9: Alors, je vous ai dit qu'en fait, parmi les cinq premiers, il n'y avait que Lipovic qui avait mis des coureurs devant, deux d'ailleurs, mais en fait, c'est pas vrai. Il y a aussi un coéquipier de Luc Plapp qui est présent devant, on le voit hein, d'ailleurs, le coureur de la Jayco Alula, c'est Asbjørn Elmose. Luc Plapp qui est cinquième à 2,48 de Pogacar, c'est pas ça qu'on regarde évidemment, mais qui du coup est à une vingtaine de secondes, 25 très exactement, de Lenny Martinez. C'est quoi son rôle à ce coureur au Dossard 95 Elmose? C'est un rôle d'appui ou c'est vraiment juste pour jouer l'étape là?
10: C'est pour jouer l'étape. Je vois pas ce que Elmose va pouvoir apporter à Luc Plapp. Luc Plapp, oui, il a une cinquième place à défendre, il a peut-être un podium à aller chercher, mais je vois pas Luc Plapp tenter des grandes offensives aujourd'hui et aller se servir d'un point d'appui à l'avant. Non, c'est tout simplement parce que ça fait partie de ces équipes qui n'ont pas gagné d'étape. De toute façon, il n'y en a que deux hein, qui ont gagné des étapes, Ineos et l'équipe UAE. Il y a même que deux coureurs qui ont remporté des étapes, Dorian Godon et Pogacar. Donc, pour ces autres équipes, il y a une opportunité aujourd'hui de jouer l'échappée, donc il faut mettre des coureurs devant. Donc ça fait partie d'une stratégie plus globale, comme la Groupama FDJ United l'a fait hier avec trois coureurs à l'avant. Voilà, ça fait partie de ces équipes qui, on peut pas ne pas mettre de coureurs devant, parce que si l'échappée va au bout, à l'arrivée on aura des regrets.
9: Vous avez vu Pierre, il a bien dit Dorian Godon, mais alors Pogacar il a perdu son prénom. Donc Godon il a gardé son prénom pour Christophe, ouais, mais Pogacar il a perdu son prénom en haut.
10: Je vous avoue que parfois pour moi c'est compliqué de dire Tadej Pogacar, donc je
11: soit Pogacar, Tadej, vous pouvez l'appeler Pogacar. Tadej Pogacar.
10: Pogacar,
9: c'est vous Pierre.
10: T'essaies de nous rentrer dans la tête avec ton nom qui veut rien dire.
9: Peut marcher. En fait,
10: ça a failli marcher avec Claire, mais moi tu vas pas m'avoir.
11: Même pas ça en plus. Attention. Il n'aime pas qu'on écorche son nom.
9: Ça veut dire qu'il ne faut pas faire l'erreur jusqu'au bout, Christophe. Là vous venez quand même de signer un contrat avec vous. Même très important.
11: Bon, 2,50, ça descend depuis l'arrivée de la télé. Ça va faire plaisir à notre ami en queue de peloton.
9: Vous voulez lancer le débat maintenant?
11: On a un peu de temps là.
9: Alors, on a un peu de temps, mais prévenez-nous parce qu'il faut recaler des images quand même dans ces cas-là. Notre ami en queue de peloton, c'est Valentin Paré-Peintre, oui, que vous vouliez citer, le Dossard 101 qu'on est en train de monter. Alors, on rappelle. Pour contextualiser, Valentin Paré-Peintre était dans l'échappée hier. Il n'était pas tout seul, il était accompagné d'un coéquipier, Louis Vervec. Et Valentin Paré-Peintre a tenu des propos sur la ligne d'arrivée, Pierre, en disant
11: Que les motos aidaient le peloton et favorisaient l'équipe de Tadej Pogacar. Et que si l'organisateur voulait que Tadej Pogacar remporte toutes les étapes, il fallait continuer d'agir ainsi, sachant que Valentin, il avait déjà râlé la veille en queue de peloton. Cette fois-ci, il était bien présent dans le peloton. Il est descendu à la voiture des commissaires. Il a manifesté son mécontentement pour dire tout simplement que les motos étaient trop proches du peloton et que ça favorisait la poursuite. Et visiblement, hier, entre le moment où il y a eu la prise d'antenne, les motards sont arrivés, sachant que les motards arrivent bien avant l'antenne hein, pour faire déjà des réglages. Il y a au moins une bonne demi-heure avant la prise d'antenne, ils sont déjà en place. Et apparemment, l'échappée aurait perdu une minute. Donc ça, c'est l'étape numéro 2.
10: C'est la 2, ouais, c'est la deuxième étape.
11: Donc là, on a Valentin qui va aller râler. Hein, la première voiture derrière le peloton, il y a un commissaire et l'organisateur, un régulateur également.
9: Et on l'entend dire, hein, juste avant Motorbike.
11: Il y a eu, de ce fait, il y a eu quand même une moto d'exclu, un motard d'exclu. Donc,
9: alors, on ne sait pas pourquoi, hein, mais en effet, il y a eu un carton jaune et une moto
11: donc,
9: qui a été
11: certainement des motos un petit peu proches, des motos qui ont gêné le bon déroulement de la course. Et hier, dans l'échappée, bah, voilà, l'arrivée, il a eu une déclaration. Alors, il ne faut pas tout prendre au pied de la lettre. Quand on est cycliste, qu'on vient de terminer une course de 3500 mètres de dénivelé, on peut dire des choses qu'on peut regretter assez rapidement. Donc voilà, réaction à chaud de Valentin qui juge que les motos influencent énormément la course. Il faut savoir que vous voyez l'échappée, elle est filmée de dos. Vous regardez un plan du peloton, il est filmé de face. C'est pas compliqué de comprendre qu'une moto, même à 20-30 mètres devant un cycliste, il va avoir un phénomène d'aspiration. Il va avoir un phénomène d'aspiration. Et ce phénomène, il s'est amplifié dans les années 2017-2018 avec l'arrivée de ces vélos très poussés sur l'aéro. Donc le peloton a vraiment accéléré dans toutes les parties planes, faux plats descendants, les parties très roulantes, relances, agglomérations. Et forcément, désormais, d'avoir une moto même 30-40 mètres devant, eh ben, ça fait accélérer le peloton.
9: Vous nous expliquez qu'il faut que la moto soit devant le peloton quand elle est, enfin devant l'échappée quand elle est devant le peloton et vice versa dans ces cas-là. C'est vrai que c'est pas toujours simple à faire. Hein. On sait qu'il faut redescendre le peloton, etc. Mais c'est une règle qu'on comprend totalement. Est-ce que c'est écrit quelque part? Est-ce que c'est dans un règlement ou est-ce que c'est un peu tacite entre nous?
11: Pour filmer l'avant du peloton, il faut être devant le peloton. On n'a pas le choix. Par contre, les échappées sont filmées derrière. Le plus gros exemple qu'on a eu cette année de ce cas de figure qui a peut-être influencé la course, c'est le Tour des Flandres. Avec Tadej Pogacar, Mathieu Van Der Poel filmés de l'avant, donc avec une moto devant eux et un Remco Evenepoel quasiment filmé constamment derrière. Donc il y a quand même une différence et une équité qui n'est pas forcément respectée.
9: Là on a les images de justement l'échappée d'hier qui était filmée de derrière. Christophe, c'est vraiment un débat récurrent. C'est-à-dire que c'est pas quelque chose de simple ni pour la télé hein, à gérer, on va pas se le cacher. C'est très compliqué également en interne. Même on a envie de mettre personne en porte-à-faux, évidemment. On a juste envie que tout se passe bien et qu'il n'y a aucun souci. Mais c'est vraiment pas quelque chose de simple à gérer finalement. Puis surtout si ça pose des soucis d'équité à un moment.
10: Non, mais c'est des pros, hein, ceux qui font ça sur les motos. Ils font ça sur énormément de courses.
11: C'est des
10: sportifs.
11: C'est des
10: très bien de vélo. Après, il y a des. Il y a des règles quand même. Normalement, si un groupe est filmé de l'avant, bah on fait en sorte que les autres groupes soient filmés de l'avant aussi. Après, là, c'est comme ça depuis le début. Ce que je retiens quand même, c'est qu'on a encore 90 coureurs en course. Il n'y a qu'un seul coureur qui s'est énervé après ça sur des deux jours.
11: Et son coéquipier, Louis Verlac également.
10: Ouais,
11: apparemment,
10: bon,
11: ils sont en chambre ensemble.
10: La Quickstep, ils sont un peu. Ils aiment bien quand même hein, lancer ce genre de polémique, surtout quand ça ne va pas. Par contre, voilà, si eux sont devant et qu'il y a la moto, là, c'est, par contre, on ne dira jamais rien. Louis Verbac, hier, on l'a vu grandement s'accrocher à sa voiture, même limite faire une attaque à l'échappée. Et là, ça a posé de problème à personne. Donc après, moi, j'ai pas de. Enfin, j'ai rien contre eux, mais juste, voilà, faut aussi quand même juste se dire qu'aujourd'hui, on est dans la même situation. Aller dire que l'organisation a envie de favoriser Pogacar, je crois
11: c'est
10: que
11: c'est un peu tiré par les cheveux.
10: Ouais, ça, c'est quand même un peu tiré par les cheveux. Voilà, après, il y a de la frustration. On en a marre certainement que l'échappée n'aille pas au bout, voilà, mais malgré tout, je pense qu'il faut quand même. On a besoin d'images. Je pense que les motos font ce qu'il faut. D'ailleurs, avant-hier, il y a une moto caméra qui a été mise hors course pour la quatrième étape. Je ne sais pas ce qu'elle a fait, on n'a pas vu d'image. Mais ça veut quand même dire que du côté des commissaires, on prend conscience. On a mis à qui on a mis un carton jaune déjà à Tanguy Turgis et je ne sais plus quel. Et Rémi Rocha. Compris un carton jaune pour abri prolongé. Donc on met des cartons aux coureurs, on met des cartons aux directeurs sportifs, mais on met aussi des cartons aux motos, aux voitures qui suivent, aux directeurs sportifs. Et il y a une moto qui a été mise hors course pour l'étape d'hier. Une moto caméra quand même, hein. C'est pas une moto suiveur, une moto qui prend les écarts, l'ardoisier ou non. C'est quand même quelque chose de très important. Donc voilà, donc il y a des sanctions qui sont prises, il y a un règlement, je pense que tout le monde y fait très attention et tout le monde est très professionnel. Donc Bon voilà, faut voilà, à l'arrivée, je pense que de toute façon c'est jamais très bon et moi je le sais peut-être plus que d'autres.
11: Les déclarations à l'arrivée.
10: Les déclarations à chaud, faut quand même faire attention des fois, surtout sur de la frustration, sur de l'énervement.
9: Vous savez plus que d'autres, Christophe.
10: Parce que je pense que je peux m'énerver facilement.
9: Vous prendre un peu le. Ah bon?
10: Voilà, mais j'ai pas de problème.
11: Même
10: avec
11: à
10: ça.
11: Froid, hein, il est capable de démarrer.
10: Non, mais voilà, je pense qu'il faut faire attention à toutes ces déclarations.
9: Je pensais que vous aviez un petit exemple en tête de quelque chose que vous avez.
10: Ah non, j'ai pas d'exemple là comme ça, mais j'ai pas d'exemple. Sinon, je vous l'aurais dit avec plaisir.
9: Bah, oui.
10: Mais non, j'ai pas d'exemple. Mais après, il faut faire attention parce que là, ça fait deux jours de suite que ça arrive avec le même coureur. Le peloton est au courant, nous les médias on est au courant, les motards sont au courant, tout le monde est au courant que ce coureur-là est là à chaque fois à appuyer sur le bouton dès qu'il y a un tout petit truc qui va pas. Là, on voit, vu d'hélicoptère, la moto, elle a 50 mètres d'avance. Et en plus, voilà, la règle, en fait, officielle, c'est ça. C'est à peu près 40-50 mètres d'avance, entre 30 et 50, et surtout rouler de l'autre côté de la route. Le peloton, là, est sur la gauche, la caméra filme à droite. Dès que le peloton va...
11: Le
10: peloton est passé à droite, la moto est repassée sur la gauche de la route. Ça, c'est la règle.
11: C'est toujours les mêmes pilotes. Hein. C'est un tout petit réseau. Ils sont combien à conduire dans la course? Une vingtaine, une trentaine dans le monde, hein, on parle. Hein. C'est même sur les courses, à l'autre bout du monde, il y a le Tour de Turquie en ce moment qui vient de se terminer. En tout cas, les mêmes pilotes.
10: Sachez que pour travailler avec notamment Amaury Sport Organisation qui organise le Tour de France Paris-Nice, Paris-Roubaix, Liège-Bastogne-Liège et toutes ces grandes courses, eux font extrêmement attention à ça et sont intransigeants avec ça. C'est-à-dire qu'on l'entend très souvent à Radio Tour demander aux motos, aux télé d'avancer trop proche de la course. Il y a des réunions qui sont faites, il y a des débriefings qui sont faits. Donc, je ne sais pas comment est l'organisation du Romandie, mais sachez que sur les plus grandes courses du monde, normalement, on est intransigeant avec ça. Et preuve en est, il y a une moto qui a été mise hors course avant-hier.
9: Très bien. On va se quitter quelques instants, mais j'ai une question pour vous, Christophe, sur ce sujet juste après. Je la garde en tête. Ça, c'est pour le teasing. En attendant, David Gaudu est dans les dernières positions, tout comme George Bennett, hein, qui n'est pas loin également. On est en train, vous avez vu qu'on a franchi le sommet de Vuillan. C'est vrai qu'on ne vous l'a pas vraiment commenté parce que le classement de la montagne est joué, hein, pour Roland Thalmann. Pas de souci de ce côté-là. Et puis surtout, on s'en désintéresse totalement du côté de l'échappée. On rappelle qu'il y a toujours deux coéquipiers de Florian Lipovic qui sont devant. Et attention, parce que Florian Lipovic, il est à 35 secondes de Tadej Pogacar qui l'a un peu accroché. Il y a resté bien là. L'échappée a perdu une trentaine de secondes depuis la prise d'antenne, avec le peloton contrôlé à la fois par l'équipe UAE et par l'équipe Bahrain Victorious. L'équipe Bahrain Victorious de Lenny Martinez, que vous apercevez, il est en train de nettoyer ses lunettes, Lenny Martinez. Il va les remettre et on l'attend bien sûr pour la lutte pour le podium. Tadej Pogacar est en jaune, Tadej Pogacar est leader du classement général. Florian Lipovic est deuxième à 35 secondes. Et si vous ne voyez pas les Red Bull Borans Groe en train de contrôler le peloton, c'est normal, c'est parce que devant, deux coureurs justement de cette formation sont placés avec Jan Tratnik et Finn Fischer-Black. Alors placés dans l'échappée, mais pas du tout placés au classement général. Ils serviront certainement, on imagine, de point d'appui pour Florian Lipovic. Derrière pour le podium, c'est pas joué. Pour le maillot blanc non plus, Lenny Martinez, troisième et meilleur jeune pour le moment, talonné hein, par Jürgen Nordhagen. On a pas mal de coureurs qui peuvent tenter des choses. On pense aussi pourquoi pas à Carlos Rodriguez qui a perdu du temps hier, à Clément Berthet également qui a perdu du temps hier, à Rodriguez qui est tombé évidemment, on en reparlera juste après, à d'autres coureurs comme George Bennett également, ou voilà, encore d'autres formations qui peuvent tenter des choses. Ce qui est sûr, c'est que devant, on s'est permis de faire ça du côté de la Red Bull Bora-Hansgrohe. Je vous redonne l'identité des coureurs: Finn Fischer-Black, Jan Tratnik qui sont devant, Soderquist pour la Lidl Trek, il y a également Schrettel pour XDS Astana, Lorenzo Germani pour la Groupama FDJ United, Elmose pour la team Jayco Alula, Dont pour l'équipe Picnic PostNL et Renders pour l'équipe Soudal Quickstep. Ça va très très vite dans ce peloton.
10: 102 à la moto, et la moto n'est pas en train de rattraper les coureurs, hein. Elle roule à la même vitesse qu'eux.
9: Là, on est dans l'échappée, hein. Toujours avec Finn Fischer-Black que vous avez aperçu.
10: Ça va encore plus vite là.
9: Position.
10: On a repris de la pente.
9: Combien là?
10: Non, mais franchement, là, s'ils étaient à. Ouais, enfin, ils ont, on voit, de toute façon, ils sont au-dessus de 100 km/h. Là, ils prennent peut-être 104, 105, je sais pas, mais ouais, on voit que ça va très très vite sur ces routes suisses, on est habitué. Hein. On a parlé hier avec Pierre. Très souvent, avant, on s'amusait le soir à regarder nos compteurs, à voir qui avait fait la. On peut avoir un peu débile, hein, je pense.
11: La vitesse max.
10: À voir qui a fait la plus grande vitesse. Franchement, je me souviens avoir vu des 108, 110, 111, des chiffres comme ça, assez hallucinants. Où on se dit, bah là, il ne faut pas qu'il nous arrive un problème. Pas qu'il y ait une crevaison, un petit caillou sur la route, un trou, parce que À 110 km/h, vous imaginez bien que sans aucune protection.
11: On a vu hier Carlos Rodriguez tomber à haute vitesse, le coureur de la Ineos, l'Espagnol. Et heureusement, on l'a vu rapidement remonter sur son vélo. D'ailleurs, il a perdu très peu de temps.
10: Et là, on passe à 30 km/h, à peine, 25.
11: Là, ça pique. Là, ça,
10: le virage à droite, ça fait mal aux jambes. Ça, c'est des choses aussi difficilement explicables au grand public. Faut faire du vélo pour le ressentir. Mais être dans une descente à plus de... Enfin, là, on était à 100, mais même à 80, à 70, à 60, où on pédale quasiment pas, ou alors on est dans des gros développements, on appuie sur les pédales, mais pas trop. Et quand là, on tourne à droite. Faut complètement changer de braquet. On a perdu 4 fois sa vitesse. C'est extrêmement dur, parfois musculairement. C'est une adaptation qui n'est pas toujours évidente. Alors là, on n'est pas à haute intensité, donc tout va bien. Et c'est vrai que quand on est dans la course, quand ça attaque, quand ça roule très vite, c'est vraiment des passages qui sont délicats.
9: Alors, j'ai une autre question concernant la Red Bull Borans-Grohe qui est présente. On voit Finn Fischer-Black qui est ici. C'est le mieux placé de cette échappée. Il est à 9,23 de Tadej Pogacar. Autant vous dire que Pogacar ne craint pas Finn Fischer-Black. On aperçoit ici Jan Tratnik. Il y a encore deux coureurs finalement qui sont dans le top 6 de ce classement général aussi pour cette formation. C'est-à-dire que derrière, on peut encore jouer avec deux cartes. Alors, est-ce qu'on peut jouer avec deux cartes pour embêter Tadej Pogacar? C'est plus compliqué, mais en tout cas, on a encore deux coureurs qui peuvent tenter des choses. Florian Lipovic, évidemment, et Luke Tocqueville qui est 6ème à 2,49 également. Elle s'en sort quand même vachement bien, la Red Bull Borans-Grohe, pour l'instant.
10: Non mais collectivement, le résultat, factuellement, le résultat est bon. Je veux dire, 2ème, 6ème, ce sera peut-être les mêmes positions ce soir. Mais tout va bien en fait. Le truc, c'est qu'on a le sentiment qu'ils peuvent faire mieux, juste que stratégiquement, ils ont des stratégies, même pas alambiquées en fait. Hormis aujourd'hui où on met deux coureurs devant, sinon on voit bien qu'ils ne servent pas grand chose. C'est un peu individualiste aujourd'hui. Je suis pas sûr que ça serve à grand chose aujourd'hui. Ce qu'aurait été, si on veut vraiment jouer un gros coup, vraiment, si aujourd'hui on avait voulu jouer un gros coup,
9: c'est Tocqueville qu'on met devant.
10: Tocqueville, on fait tout pour qu'il soit devant, et là on va mettre la pression sur les UAE, et là on l'envoie. Alors c'est toujours du tableau noir, mais si on peut en plus l'envoyer avec un ou deux équipiers comme là il a à l'avant, ça va rouler du coup très vite toute la journée, ça va user les équipiers du UAE, donc obligatoirement on va se retrouver avec un Pogacar qui risque d'être esselé sur le final. Là, honnêtement, mettre deux coureurs à l'avant comme ça, là, ça sert à rien, parce que là, on voit bien 2 minutes 12 sur 67 km de l'arrivée, l'échappée est sous contrôle, l'échappée n'ira pas au bout, je vous le dis, c'est sûr. Donc en fait, là, en fait, on a deux coureurs devant qui ne serviront pas du tout au collectif.
11: S'ils ne bougent pas d'ici une dizaine de kilomètres dans la prochaine bosse qui n'est pas répertoriée, il y a quand même une ascension, c'est même pas que l'ascension, c'est que c'est sinueux, ça monte, ça descend, ça remonte, et là il y a quand même une belle difficulté de plusieurs kilomètres. Si on bouge pas là, effectivement les deux coureurs de la Red Bull qui sont en tête à ce moment de la course, bah, ils vont servir malheureusement à rien pour Lipovic. Donc c'est un peu un coup d'épée dans l'eau, mais après il y a le scénario de base, il y a le plan de base, peut-être pour la Red Bull, peut-être c'était d'envoyer Tocqueville devant, c'est aussi une possibilité, mais entre ce qu'on veut faire le matin et ce qui se passe en course, il y a quand même de la concurrence qui veut nous durcir la vie.
9: Regardez, Carlos Rodriguez qui s'était imposé en 2024 justement sur ce tour de Romandie. Vous apercevez Dorian Godon avec son maillot de champion de France. On va regarder justement ce qui s'était passé sur cette arrivée de Lézin. C'était l'étape 4. Il y a toujours des chronos normalement pour terminer le tour de Romandie. C'est pas le cas cette année. L'attaque de Richard Carapaz qui était parti pour aller gagner cette étape. Et Lipovic qui avait attaqué le premier à 3,1 km et c'est Carapaz qui l'avait rejoint derrière. Et le deuxième coureur qu'on aperçoit derrière là dans sa démarche qu'on connaît bien,
11: c'est justement
9: Florian Lipovic, et c'est là en fait qu'il s'est révélé, c'est en 2024 que Lipovic se révèle à la fois ici, ensuite sur la Vuelta. C'est une des premières fois en tout cas où on se dit bon, là il se passe quelque chose. Il est pas loin en plus de, il faut pas s'en mettre de plus quoi.
10: Non, il fallait pas s'en mettre de plus. Carapaz, il a eu chaud là, très très chaud, il revenait très très vite. Lipovic, du coup il connaît bien l'ascension du jour. Il l'a parfaitement escaladé il y a de ça 2 ans, donc Lipovic aujourd'hui il a toutes les cartes en main pour bien faire.
9: Roglic aussi la connaît bien, il l'a déjà faite. David Gaudu aussi a terminé à plusieurs reprises dans le top 10 de cette ascension. En 2017, c'est Simon Yates qui s'était imposé justement. Et alors, la véritable information de cette étape de 2017, c'est le classement de Christophe Riblon au sommet de la montée.
11: Est-ce qu'il est dans les délais?
9: 123e à 22 minutes 23.
10: Bon, ben, c'est normal, ce coureur, je le connais pas, mais à mon avis, c'était sacrifié pour ses leaders.
11: Il avait fait du boulot, il avait abattu un boulot d'assassin. Attendez, pour
10: vous croyez que Ivo Oliveira, là, qui roule depuis tout à l'heure pour Pogacar, sur le final, il va se relever, il va terminer lui aussi à 25 minutes.
11: Il a roulé pour Domenico Pozzo.
10: Attendez, j'ai pas regardé qui j'étais au départ, mais c'est sûr et certain que j'avais un leader placé.
9: Dit-il en faisant la plus belle grimace que j'ai jamais vue de sa vie.
11: Il est en fin de cycle, il en avait marre, il râlait en queue de peloton toute la journée.
10: C'était ma dernière année de compte. C'était 2017 ? C'est ça, hein ? 2016
9: ou 2017 ?
10: Ouais, ma dernière année. Dernière année de contrat.
9: Voilà, vous, comme Primoz Roglic, finalement, vous avez fait coucou à l'arrivée.
10: Ah non. Alors, ça,
9: Caméra,
10: vous pouvez chercher dans toutes les archives que vous voulez. J'ai jamais fait ça. Vous savez, même les échappés là, qui se font reprendre, qui se check et tout ça, là. Mais jamais. Mais ça... Non. Hors de question, je fais pas partie de cette. De ces coureurs-là, moi.
9: Bon, on arrête parce que c'est un peu la fête de Christophe Riblon, là, mais on l'a bien, hein, c'est bon, on a bien fait.
11: C'est en août, mettre en forme pour le mois de mai, un gros mois de mai, hein, sur la chaîne L'Équipe. Il va y avoir plein de courses.
10: Après, on était plus nombreux au départ. Vous avez dit 123e, mais à mon avis, avant, là, on avait un petit peloton, mais je pense qu'on était bien 150, ouais. 160 au départ. Hein,
9: vous savez qu'ils sont 89 au départ aujourd'hui, par exemple. Donc, à mon avis, ils n'étaient pas 150 en 2017, mais bon, peut-être, en tout cas. 123e
10: allez,
9: sur 134,
10: ça continue dans le casque, c'est bien. Eh ben, je l'ai entendu aussi.
9: Bon, voilà. Allez, revenons à l'édition 2026 qui nous intéresse. C'était juste histoire de contextualiser.
11: Ça m'intéresse, les statistiques, l'histoire du cyclisme, le patrimoine. Christophe fait partie du patrimoine. Non, mais on a...
10: Du patrimoine.
11: Du patrimoine, c'est notre patrimoine français. Quand on a gagné deux étapes du Tour de France, on fait partie du patrimoine.
9: N'est-ce pas, Pierre? Allez, 64 km, vous êtes deux membres du patrimoine français.
11: Ouais, bientôt, c'est ça. Nous mettons dans un musée.
10: Deux dinosaures.
9: Aidez-moi, j'arrive pas à prendre le lead, c'est terrible.
11: Il se passe rien en même temps, ça va, on a le temps. On a le temps.
9: 4 km 100. Ils sont survoltés, 2 minutes 08 d'écart maintenant pour l'échappée. On a perdu du temps et c'est vrai qu'on va avoir encore une ascension répertoriée. La montée vers les uns, ce sera la montée finale. Il restera encore 1 km 200 après l'arche, mais ce sera pas tout plat, hein, pour aller jusqu'à la ligne. On aura aussi le sprint du combatif qui intéresse tellement mes consultants à 21 km 200 de l'arrivée pour voir qui va monter également sur le podium. Et la lutte justement pour ce podium va être absolument infernale. Regardez le peloton comme il est dessiné. Tadej Pogacar qui est derrière les Bahrain Victorious dans un deuxième petit peloton créé par l'équipe UAE. Trois coureurs de l'équipe UAE en tête et Pogacar pour l'instant qui n'a aucun souci. On n'a pas vu de coureurs lâchés du côté du peloton. On a vu l'élastique, des petits groupes, mais pour l'instant il n'y a pas de grands noms encore. Reste que cette étape va être vraiment compliquée parce qu'il n'y a pas beaucoup de plats, sauf juste avant la montée finale. A tout de suite. km 200 à parcourir, c'est la dernière étape du Tour de Romandie, la seule arrivée en ascension de la semaine, c'est l'arrivée au sommet du côté de Lézin. On avait démarré par un prologue, vous vous rappelez bien sûr, mardi. Normalement, traditionnellement, il y a toujours un deuxième contre-la-montre sur le Tour de Romandie, c'est pas le cas. Cette année, on n'aurait eu que des étapes en ligne derrière avec des victoires de Tadej Pogacar au nombre de 3, 2 victoires également de Dorian Godon. Qui va aller chercher cette dernière étape? Eh bien, c'est toute la question justement. 2 minutes 03 d'avance pour l'échappée avec deux coureurs de la Red Bull Borandreux, Finn Fischer Black avec Jan Tratnik. Il y a aussi un coureur de la Lidl Trek, Jakob Söderqvist, un coureur de XDS Astana, Marco Schrettel, un coureur de la Groupama FDJ United, Lorenzo Germani, un coureur de Jayco Alula, Asbjørn Elmose, un coureur de la Soudal Quickstep, Real Raiders, et puis un coureur de Picnic Pastenel, Rob Dont. Regardez ces deux formations, et oui, qui tournent en tête de peloton. Alors il y en a un, on a quand même placé trois coureurs du côté du AE et un coureur du côté de la Bahrain Victorious. Donc finalement c'est assez déséquilibré, mais c'est un petit peu normal parce que Pogacar est en tête du classement général, vous le savez certainement, et que Lenny Martinez lui joue le podium. Il ne peut plus aller atteindre ni la première ni la deuxième place puisqu'il est très loin de Florian Lipovic. Il est à 1 minute 50 désormais de l'Allemand, ça va être très compliqué d'aller le chercher. Donc voilà, on se dit que c'est un petit peu logique de voir ça, mais ça montre quand même que Martinez a très envie de faire des choses aujourd'hui, et notamment d'aller chercher le podium final.
10: Ouais, il y a le podium final, il y a aussi une victoire d'étape, je pense. C'est une petite arrière-pensée. En tout cas, c'est pas exclu.
9: Si alors, j'ai une question. Est-ce que c'est possible d'aller battre, voilà, c'est ça. Est-ce que c'est possible d'aller battre Pogacar vraiment sur une étape en ascension comme ça, ascension presque sèche d'ailleurs.
10: Allez, sur le papier, non. Sur le papier, non, ça fait 3 ans que sur ce type d'arrivée, il n'est pas battu. Alors, il a peut-être été battu, même Vingegaard.
11: Une fois au Lioran, mais ce n'était pas vraiment monté. Ouais.
10: Mais bon, c'était Vingegaard quand même, en plein Tour de France. Donc, voilà. Non, sur le papier, non. Après, sur ce Romandie, on voit qu'il y a il est perfectible, Pogacar. On voit qu'il n'est pas à 100%, en tout cas, qu'il ne se donne pas à 100%. Et hier, il a même fini émoussé. Donc, on se dit qu'en tout cas, il faut essayer. Enfin, il ne faut pas abdiquer. Tant pis, on se loupe, mais au moins, on n'aura rien à se reprocher. Là, quel serait l'intérêt pour Lenny Martinez d'attendre dans le peloton que UAE fasse son rouleau au compresseur, de se faire distancer dans la dernière montée ou pas. Enfin, voilà, donc au moins, là, ils prennent les choses en main. En plus, on a évoqué avec ça, avec Pierre tout à l'heure, ça permet de le maintenir à l'avant, de mettre Lenny Martinez en confiance. Hier il a été un petit peu moins fort Lenny, donc voilà, aujourd'hui on repart de l'avant, on essaye de mettre du positif dans cette course, dans les attitudes. Donc je trouve que la démarche est bonne, il y a un podium à défendre, il y a peut-être une victoire d'étape à aller chercher, il y a tout à gagner aujourd'hui pour Lenny.
9: C'est un sprint qu'on va franchir dans 3 300 km, vous le voyez sur l'affichage. C'est vrai qu'on a l'impression comme ça, en tout cas si on regarde l'affichage, qu'il n'y aura pas trop de difficultés dans cette étape, mis à part la bosse finale, c'est pas vrai. Hein. Tout est vallonné, d'ailleurs vous le voyez très bien sur les images, hein, avec évidemment les paysages également qui entourent les coureurs en ce moment. Il y aura encore une montée non répertoriée qui va arriver dans quelques kilomètres à peine, juste après le sprint intermédiaire d'ailleurs. Une descente, on aura le sprint du super combatif, un autre sprint, et là on remontera vers les uns pour une quinzaine de kilomètres à peu près. En tout cas, le peloton n'a pas changé de physionomie du tout depuis la prise d'antenne.
10: Non, bah, on reprend du temps à l'échapper petit à petit, donc ça veut dire qu'on roule vite dans ce peloton. À l'avant, on a 8 coureurs, donc 8 coureurs, ça fait qu'on roule aussi à une allure assez soutenue. Donc dans le peloton, pour qu'on reprenne du temps, il faut rouler un peu plus vite. Et on voit que c'est quand même loin d'être simple, et surtout quand on est au-delà de la moitié du peloton, là au-delà de la 40-50e place, on voit que les derniers coureurs derrière, ils ne s'amusent pas. Hein. Ils ne passent pas une très bonne journée.
9: On aperçoit Franca, hein, le champion d'Italie notamment. Il y a aussi Alexis Fort-Prost, l'autre Français de cette formation. Picnic Postenel ici. Il n'y en a plus que deux en course. Hein. Warren Barguil a été non partant au matin de la troisième étape. George Bennett hein, également dans les dernières positions. George Bennett, il est quand même encore classé au général. En tout cas, il y a un top 15 pour lui à aller défendre. Il est à 3-15 justement, mais il est 14e.
11: C'est le dernier hein, des coureurs qui peuvent prétendre presque au podium. George Bennett, mais il va falloir se replacer. Il est à l'arrière avec toute son équipe pour le moment.
9: On peut quand même dire presque, en effet, juste Pierre, pour bien resituer les choses, mais il y a 50 secondes hein, d'écart avec Lenny Martinez.
11: Oui, c'est rien. 50 secondes sur une montée de 15 km, tout est possible. On peut aussi bien faire le jump entre la 14e place jusqu'au podium. Et vice-versa, on peut être troisième comme Lenny Martinez, et si on n'est vraiment pas dans une bonne journée, on peut même sortir du top 10. Donc il faut faire attention, mais ça nous donne quand même une très très belle bataille pour la troisième place. Quand on a autant de coureurs capables de monter sur le podium, il va avoir clairement une grosse course. Ça va se batailler à tous les échelons, mais pour Bennett, là on est encore dans un moment de course où on peut entre guillemets traîner un peu à l'arrière, même si on prend quelques relances. On a un tout petit peloton aujourd'hui, hein, seulement 80 coureurs. Et pour ce qui est de la vitesse, on évolue encore une fois aujourd'hui à haute vitesse, hein, 42 km/h de moyenne. Et la moyenne générale de ce Tour de Romandie, on est à 42,6. Donc ça roule vite. Bon, c'est un tour montagneux, hein, c'est pas le tour du Benelux. Hein. On est sur le Tour de Romandie avec 14 000 mètres de dénivelé. On n'est pas sur des étapes avec 500 mètres, 600 mètres de dénivelé. Ça roule fort depuis le début, depuis le départ.
9: Ah, ça y est, on est passé sous les 2 minutes d'écart.
10: Ah ouais, petit à petit, ça grappille pour le peloton. On a vu ces images là, hein, le long du lac Léman. On va s'en écarter un petit peu pour aller monter une petite bosse là. Et puis ensuite, on va redescendre le long du lac. Et puis on ira chercher tout au bout du lac, là-bas, une vallée montante avant d'aller monter la montée finale.
9: Alors, que reste-t-il à faire maintenant, Pierre, pour la Red Bull d'Orange Groeux? Ce que vous aviez dit, c'est maintenant qu'il faut attaquer. C'est là, dans les prochains kilomètres, qu'il faut tenter des choses. Qu'est-ce qu'on peut faire concrètement pour cette formation, pour essayer d'aller embêter et renverser surtout Tadej Pogacar?
11: S'ils veulent se servir des deux concurrents qui sont en tête, Trachnik et Finn Fisher Black, il va falloir tenter quelque chose maintenant, parce qu'on va arriver dans une partie intéressante où il y a 10 km quasiment avec un profil montant. Alors, ça n'a pas monté 10 km à 5%, mais on va monter un petit peu, redescendre, remonter. Voilà, on est sur le dernier point, la Chardonne, et on a cette bosse, après le plateau, et après ça va plonger vraiment dans la vallée de Aigle. Aigle, le siège de l'UCI, avant de la montée finale. C'est une partie à Aigle vraiment sans aucune difficulté, hein. Des belles routes, rectilignes avant le pied de l'ascension finale. Donc si on veut bouger de manière collective pour la Red Bull, si on veut déstabiliser l'ensemble de l'équipe UAE, mais pas forcément Tadej Pogacar, on va pas le bousculer aussi facilement, c'est maintenant. Sinon, j'ai du mal à comprendre l'intérêt de placer deux coureurs dans l'échappée.
10: Aller remporter les sprints. Ça, c'est un intérêt, ça, pour l'équipe Red Bull.
9: On rappelle qu'il n'y a pas de seconde bonification.
10: Ah, bah non, il passe même pas en tête.
9: Sprint intermédiaire. Non, c'est Reel Relders qui est passé en tête.
11: Il fait fliquer sur la ligne, ça, c'est. Tu penses faire le sprint un peu en loose day, c'est-à-dire, hop, tu te mets devant, t'accélères en discretos, et puis que t'en as un tac qui te passe à 20 mètres, et tu dis, bon, moi, j'ai fait le malin, mais lui, il a été encore un petit peu plus malin que moi.
9: Ça aussi, ça sent le vécu.
11: Ah ben oui. Oui. Et puis Christophe qui rigole, ça sent bien le vécu. Ah ouais. Aussi. Attention à ce mobilier urbain bien signalé par un signaleur, plus la peinture rose, hein, qui va. Peinture, il utilise une peinture qui s'efface en quelques intempéries, il n'y a plus rien. Pas sur de la peinture indélébile. Attention à tout ça, surtout en Suisse. Un petit peu partout ailleurs. Et c'est pas joli là, les vignes.
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0: 50 km 800 à parcourir avant l'arrivée à Lézin, l'arrivée finale du Tour de Romandie. J'ai un peu envie de vous demander, messieurs, un petit bilan. Qu'est-ce que vous avez pensé de ce Tour de Romandie avec un seul contre-la-montre, en plus court, un prologue? Est-ce que c'était une bonne idée, finalement?
1: Moi, je pense que oui. Quand on voit qu'au final, alors il y a les deux premiers qui ont de l'avance, mais eux, ils ont leur match à deux. Derrière, pour le podium, on a 11 coureurs en une minute. Eh ben, je pense que le contrat est réussi. Ça veut dire que le parcours, enfin les coureurs l'ont bien exploité. Et jusqu'au dernier jour, on a quand même du suspense. Donc moi, à partir du moment où la course n'est jamais jouée avant la dernière étape, moi, je trouve, je suis toujours du côté de l'organisateur quand c'est comme ça.
2: Pareil, un parcours difficile, mais pas trop. C'est le juste équilibre d'avoir une belle course avec des belles étapes de montagne, également des ascensions difficiles assez loin comme il y a deux jours qui peuvent permettre un regroupement avec la victoire de Dorian Godon. Donc moi je trouve ça bien et les contre-la-montre, on va pas se mentir, ça m'ennuyait en tant que coureur et ça m'ennuie encore aujourd'hui. D'accord. Donc moins on a de contre-la-montre et mieux c'est, parce que je pense que les téléspectateurs sont d'accord. Ils préfèrent voir une belle étape avec une arrivée au sommet, des coureurs qui vont faire la bataille, qui vont faire la guerre, plutôt que des coureurs un par un. Alors pour un prologue, c'est magnifique, ça permet de donner une hiérarchie, de distribuer les maillots, de aussi voir les coureurs un par un. C'est important sur un prologue de les identifier, de voir de les apercevoir eux uniquement et pas au milieu de tout un peloton. Mais par contre, un chrono final, souvent en plus, ça fige la course et ça rend la course un peu ennuyante, parce que tout le monde attend ça. Tout le monde attend le dernier chrono, on garde du jus pour le dernier chrono, les écarts vont se faire au chrono. Et souvent, il y a plus d'écarts sur les chronos que sur une étape de montagne. Donc, moi, je trouve, moins il y a de contre-la-montre, mieux c'est pour une course à étapes.
0: Et alors, par exemple, Primoz Roglic venait faire le Romandie avant le Giro. On sait que ça lui a pas réussi. On a déjà un petit peu parlé, mais c'est vrai que la fois où il est venu le gagner, notamment, il a terminé troisième du Giro en 2019 en s'étant écroulé dans la dernière semaine, certes. Mais la raison pour laquelle il venait, c'était justement pour faire des contre-la-montre. Il y en a très peu des courses d'une semaine.

0: qui proposent des contre-la-montre. Alors, c'est encore plus le cas maintenant, mais c'était la seule course à en proposer deux, avec Tirreno Adriatico, qui avait souvent aussi un contre-la-montre par équipe. Est-ce que ça peut manquer du côté des coureurs, Christophe ?
1: Ah bah, il y a des coureurs qui sont bien entendu beaucoup plus intéressés par le fait d'avoir des contre-la-montre. Il y a des coureurs qui regardent le parcours avant de savoir s'ils vont s'aligner au départ des courses, justement s'il y a des chronos ou s'il n'y en a pas, pour ceux qui sont moins bons. Après, moi, les contre-la-montre, je pense que ça a une utilité dans la course, mais pas le dernier jour, en fait. Et moi, j'aime pas quand c'est le dernier jour. Déjà parce que tout le monde attend quand même ce contre-la-montre, et ceux qui sont défaillants ce jour-là, ils n'ont aucun moyen de se rattraper, en fait. Donc moi, je pense que faire des contre-la-montre, c'est bien d'en faire de temps en temps. Il ne faut pas en mettre sur toutes les courses. Laurent Mandy avait l'habitude d'en mettre. Là, on a choisi une autre formule.
0: Alors, Laurent Mandy le mettait, juste pour préciser, soit à la fin, soit plutôt sur la troisième étape, voilà. C'est-à-dire à deux jours de l'arrivée, trois jours de l'arrivée.
1: Moi, je l'ai déjà fait aussi quand il était à la fin. Et c'était aussi pareil au Tour de Suisse. Hein. Souvent, on avait un contre-la-montre le dernier jour. Donc voilà, on a choisi aujourd'hui, du côté des organisateurs suisses, de changer un peu la méthode. Mais... moi, je trouve que mettre un contre-la-montre, oui. Après, il ne faut pas que ce soit trop long. Franchement, 15, 20 km grand maximum pour ne pas créer trop d'écart, pour ne pas tuer la course. Et puis, pas le dernier jour parce que ça canasse la course. Imaginez, là, si on avait eu le même parcours proposé là et qu'aujourd'hui, à la place d'une étape avec une arrivée au sommet, on a un contre-la-montre. Ça veut dire que sur les étapes précédentes, on aurait eu des groupes de 20-30 à chaque fois qui se disputaient la victoire, excepté hier. Mais il n'y a pas tant d'écart que ça hier. En fait, tout le monde aurait presque... On aurait presque attendu ce dernier contre-la-montre pour vraiment définir la hiérarchie du classement général. Je trouve que ça aurait été dommage.
0: On serait parti encore plus battu par rapport à un Pogacar.
1: Ah, oui. Oui, parce qu'en plus, très régulièrement, on avait des contre-la-montre proposés au Romandie et en Suisse. Parce que je mets ces deux courses ensemble parce que je trouve qu'elles ont un peu le même profil. Très souvent, c'était des contre-la-montre en col en plus. Moi, je l'ai fait quand même plusieurs fois. Pierre aussi. Donc, contre-la-montre en col, là, c'est vraiment du physique pur. C'est le meilleur coureur ce jour-là qui va l'emporter avec le meilleur rapport poids-puissance, celui qui a le meilleur matériel. Donc voilà, oui, là il y avait encore moins photos que ce qu'il y a là actuellement avec Pogacar. Là on voit bien qu'il y a quand même on ne veut pas créer un faux suspense, hein, mais il y a quand même une incertitude sur le fait que Pogacar soit pas un peu fatigué, un peu blasé. En tout cas, il a très envie de faire sa coupure. Je pense très envie d'aller en vacances, là, vivement ce soir qu'il prenne l'avion et qu'il rentre chez lui. Donc voilà, ça ne veut pas dire qu'aujourd'hui il va complètement exploser. S'il fait rouler son équipe, ne vous inquiétez pas, c'est que tout va bien. Mais malgré tout, on a vu qu'il commence à être fatigué. Donc ça laisse quand même présager aujourd'hui d'une course. Et puis il y a cette bataille pour le podium qui reste en jeu. Si on a bien un contre-la-montre aujourd'hui, ce n'est pas une bataille en confrontation directe. Ça va être une bataille à distance via un chrono. Et c'est vrai que c'est... Ça enlève un peu de sel quand même à toute cette confrontation que peut être le cyclisme.
0: Allez, pas de ravito pour Ivo Oliveira qui est en train de travailler en tête de peloton avec Vegard qui est derrière Lungen, qui est juste derrière lui pour cette équipe UAE. Toujours le train également de la Bahrain Victorious parce que Lenny Martinez a des ambitions aujourd'hui, sauver peut-être cette troisième place et pourquoi pas faire mieux encore pour Lenny Martinez. On en parle juste après la pause, Pierre.
2: Avec plaisir.
0: On est avec l'échappée en ce moment, Lorenzo Germani qui passe le relais à Finn Fischer-Black parce que oui, il y a deux coureurs de la Red Bull Gorenje-Grohe. Vous voyez le deuxième, Yann Trapnik, qui les accompagne dans l'échappée du jour. Et on a repris quelques secondes, ça y est, on est repassé au-delà des deux minutes d'écart. Pour l'instant, il ne se passe rien du côté du peloton, mais on attend évidemment, si on arrive au sommet aujourd'hui, la dernière du Tour de Romandie, puisque c'est la dernière étape du côté de Lézin. Il va forcément se passer des choses, elle est longue, hein, cette ascension, quasiment 15 km. Lorenzo Germani est en dernière position. Juste devant lui, c'est Asbjørn Elmose pour la Jayco Alula. On a Rhys Helders également pour l'équipe Soudal Quickstep qui doit être en train de passer le relais pour l'équipe Astana. On a Marco Schrettel également pour la Picnic Postenel, Rob Dont et Söderqvist pour... Jakob Söderqvist pour l'équipe Lidl Trek qui est en troisième position désormais. Tout le monde passe hein, du côté de cette formation pour le moment et puis de cette échappée, cette composition et puis derrière le peloton hein, contrôlé par l'équipe UAE avec trois coureurs en tête dont Ivo Oliveira, dont Lengen et un coureur de la Bahrain Victorious qui les aide et qui passe les relais également. Pierre, attention, alerte, quelques gouttes sur la caméra.
2: Oui, mais bon, en toute logique, ça devrait se maintenir pour les coureurs. Bon, de toute façon, on a une arrivée en au sommet. Donc même s'il venait à pleuvoir, ça n'aura pas une très très grande incidence. D'après les radars météo, ça devrait tenir jusqu'à l'arrivée. Peut-être pas pour le protocole, mais pour l'arrivée des coureurs, logiquement, ça devrait se faire sur...
1: Est-ce que ça veut dire que, comme ça arrive souvent sur les étapes de montagne, les premiers arrivent sous le sec et le groupe Eto...
2: Ça sent le vécu encore une fois.
1: Le groupe Eto arrive sous la pluie, pas de caouet parce que les voitures sont devant, on a froid.
2: Est-ce que vous vous souvenez, Christophe, de ces images au critérium du Dauphiné?
1: Ah oui, quand il y avait...
2: Il y a eu la grêle. Ouais. Et les premiers étaient arrivés avec le soleil, il y avait un gros orage et c'était Tony Martin qui avait eu des impacts sur le dos de grêle, mais des ronds, des bleus de plusieurs, 2-3 cm. C'était assez violent. D'ailleurs, il avait fini hors délai, mais il avait été repêché parce qu'il s'était abrité, il s'était mis aux abris, hein, tout simplement.
1: Les commissaires avaient été. Ils avaient remis tout le monde dans les
2: vraiment, en l'espace de quelques minutes, mais il y avait un centimètre de grêlon sur la route. Un orage de montagne, comme ça peut arriver.
0: C'est vrai que vous avez quand même beaucoup de courage d'être présent dans le peloton pour affronter toutes ces intempéries, tout ce vent également qu'on ne voit jamais à l'antenne, mais qu'on sait si gênant parfois.
2: Ils en prennent du vent devant là, depuis le début de ce Tour de Romandie. Les coureurs de la UAE, ils ont été mis à contribution.
0: Et Gerd Langen qui prend le relais, le grand de Gerd Langen. Et derrière, regardez Tadej Pogacar qui regarde ses coéquipiers tranquillement. Bon, c'est plus tranquille quand il se retourne que quand il se retournait hier pour chercher Florian Lipovic. D'ailleurs, information importante, je ne vous l'ai pas encore donnée, mais Florian Lipovic, pour pouvoir le trouver aujourd'hui, il faudra chercher le maillot ocre, le maillot orange. C'est lui qui le porte aujourd'hui, Florian, pour pouvoir le voir tout à l'heure pendant cette échappée qu'on imagine dessinée peut-être sous l'impulsion de Tadej Pogacar. Ce qui est sûr, c'est qu'il va se passer des choses dans cette dernière ascension du côté de Lézin. Toujours maillot blanc sur les épaules de Lenny Martinez.
2: Maillot ocre de meilleur sprinter porté par procuration. Logiquement, ce maillot devrait être sur les épaules de Tadej Pogacar. Il ne peut pas porter tous les maillots. Le deuxième de ce classement, c'est Dorian Godon. Dorian ayant un beau maillot de champion de France, il a le droit de décliner. Quand on n'est pas le porteur du maillot, qu'on est le deuxième, on a le droit de décliner. Donc c'est pour Florian Lipovic.
0: La quête champion d'Allemagne.
2: Et on aurait eu le quatrième, Fischenbach.
1: Donc il serait devant. Le maillot ocre serait à l'avant de la course.
0: Oui, tout à fait. J'avais une super question et je l'ai perdue parce que j'étais totalement intéressé par votre débat. C'était quoi la question?
2: L'écart vient de chuter drastiquement. Je ne sais pas si c'est bon ou pas. On viendrait de perdre 30 secondes presque d'un coup. Ça me paraît en train de se recalibrer. On est toujours autour des 2 minutes, certainement.
0: Ce n'est pas une question. Je voulais juste dire, vous avez dit maillot du meilleur sprinter. C'est maillot par point. Parce que c'est bien les arrivées, mais ce n'est pas que des arrivées au sprint. Enfin, vous avez raison sur le meilleur sprinter.
2: Oui, le plus de points sont attribués aux arrivées.
0: Voilà, c'est ça. Mais c'est vrai que c'est toujours c'est un peu l'équivalent parfois du maillot vert sur le tour, mais c'est toujours un débat un peu compliqué. Voilà. En tout cas, il n'a pas gagné ses 3 étapes au sprint. Voilà, c'était la précision que je voulais apporter Tadej Pogacar.
2: Il en a gagné 2 au sprint et 1 en solitaire. Donc ça, c'est presque le meilleur sprinter. Mais si on prenait la logique, on aurait Dorian Godon, leader de ce classement. Mais c'est vrai qu'avec un Tadej Pogacar qui a empoché 3 étapes sur 4, c'est en toute logique que c'est lui qui a ce maillot, même s'il ne porte pas.
0: Merci Dorian, on a gagné 2. Hein. Pour l'instant d'ailleurs, on n'a que 2 vainqueurs. On est fait du côté du Tour de Romandie 2026.
2: On pourrait avoir seulement 2 nationalités. Lenny Martinez qui s'impose.
0: Ah, j'allais vous demander si vous pensiez que Primoz Roglic allait gagner l'étape.
2: Non. Il est fatigué de son échappée d'hier. Il est en train de faire coucou au public pour faire plaisir à Christophe.
3: Vous n'écoutez pas, Claire.
2: Non,
3: On va jouer Lipovic.
2: Si cet échappé vient à se faire rattraper, on va tout miser sur Florian Lipovic. C'est impossible de faire autrement du côté de la formation Bora. D'ailleurs, cet échappé, 2 minutes d'avance. Dans 25 km, on sera au pied. C'est pas un écart négligeable. Je ne sais pas combien il faudrait au pied. Il faudrait au moins les 2 minutes. Il faudrait pour pouvoir imaginer l'emporter.
0: On rappelle qu'il n'a jamais gagné en World Tour, hein, Florian Lipovic. C'est aussi pour ça qu'on soulevait un peu la question autour de Mesut Benterki tout à l'heure dans l'avant-course. Est-ce que ce serait important finalement pour lui d'aller lever les bras, ou est-ce que c'est plus important de risquer de tout perdre en jouant le classement général? On aura la réponse dans quelques kilomètres maintenant. La Tudor qui se replace avec Roland Thalmann à la planche. Roland Thalmann qui est le meilleur grimpeur du Tour de Romandie. Il n'a jamais gagné en World Tour, il l'a même dit en interview il y a deux jours, Florian Lipovic.
3: Lidl Trek aussi, Bouke Mollema qui est en train de travailler pour notamment Albert Wittem-Philipsen. Albert Wittem-Philipsen, il est j'allais dire cinquième, mais non, c'est du classement par points.
0: David Godu.
3: Neuvième du classement général.
0: David Godu qui est en train de remonter, pardon, Christophe aussi. C'est le moment. C'est le moment.
2: C'est le moment, non. Il y a encore le temps pour l'ascension finale, mais visiblement, il y a un endroit stratégique parce que le peloton s'énerve un petit peu là. Donc, on va arriver, on est au sommet de ces fameux 10 km en escalier, en montée. Là, ça va plonger pendant quelques kilomètres, donc certainement qu'on a de l'information au niveau du peloton.
3: Ouais, puis on va revenir le voir avec une descente, traversée de ville et tout.
2: C'est un peu technique avec du mobilier. Du mobilier urbain, je ne sais pas. Mais en tout cas, le peloton s'est agité avec David Godu qu'on voit pour la première fois de ce Tour de Romandie à l'avant du peloton.
0: Mais surtout qu'on l'a vu dans les dernières positions hein, juste avant, donc c'est intéressant de le voir se replacer.
2: Ah oui, c'est certainement qu'un. Un endroit stratégique de la course, du parcours.
0: S'il est en forme, David, on peut le voir faire quelque chose là, à l'arrivée.
2: S'il est en forme. Ça, c'est il ne nous a pas montré de signe de forme depuis le début de ce Tour de Romandie. Mais après, on sait que David, il est en reconstruction, qui certainement a dû progresser toute la semaine. En tout cas, on le voit en action, on le voit entreprenant. On le voit à l'avant, et ça nous fait quand même plaisir, parce qu'on l'a vu beaucoup subir depuis ce départ du Tour de Romandie, et même depuis le début de saison. Donc c'est bien de revoir un David Godu entreprenant.
0: Il y a 30 minutes 56 secondes hein, au classement général. On peut progresser dans une semaine, Christophe, comme ça? On peut partir avec une méforme et se trouver vraiment mieux 6 jours après?
3: Ah oui, bah, de toute façon, c'est le but. Hein. C'est le but. Alors après, s'il a 30 minutes au général, aujourd'hui, il ne va pas gagner l'étape. Hein. Je le signe tout de suite. Lui, il le sait aussi. Hein. Je ne lève pas un lièvre, là. Mais oui, bien entendu qu'il va progresser. En tout cas, c'est le but. Accumuler des jours de course, accumuler du rythme, c'est hyper important. Surtout quand on est comme ça dans un moment où on doute, c'est jamais évident d'aller s'entraîner. Hein. S'il n'était pas venu au Tour de Romandie, il aurait dû faire la même distance, au moins le même nombre d'heures de vélo, mais chez lui, tout seul, ou accompagné d'un ou deux de ses coéquipiers ou de ses potes. C'est quand même plus agréable de venir rouler quand on est en course que de s'entraîner à la maison, surtout quand ça ne va pas. Et on voit, hein, depuis tout à l'heure, on a dit « Ah, le peloton est en train de s'énerver », mais on a vite compris pourquoi. Comme quoi, on analyse très bien les cartes. Hein. Regardez, là, on est en ville depuis tout à l'heure, on avait même quitté la grande route pour prendre une route beaucoup plus étroite. Donc voilà, on est en descente, c'est technique, la route n'est pas très large. Donc on fait, pour tout le monde, on fait le nécessaire pour être bien placé à l'avant du peloton. Il va y avoir des cassures dans le peloton, c'est sûr et certain. Quand on voit depuis tout à l'heure, regardez, hop, des ronds-points, à droite, à gauche, petite route, route plus large. On a traversé un chemin de fer. C'est quand même compliqué ce passage. Donc il faut être bien placé dans le peloton pour éviter de subir.
0: On a perdu du temps, hein. Du coup on est à 1,50, 1,48.
2: Eh oui, forcément dans le peloton quand ça s'énerve pour le positionnement, bah, c'est au détriment des coureurs échappés, parce que ça vient accélérer. En fait on veut remonter hein, l'équipe qui roule et ça crée une accélération du peloton. Effectivement quand on va arriver en bas au niveau du lac, il va y avoir des cassures, c'est une évidence.
3: D'ailleurs, on fait un petit suspense au niveau de la réalisation. On nous filme pas le peloton. On va voir le peloton quand on va revenir dessus.
0: Je pense que c'est pas simple non, de le filmer, oui. Là, justement, en ville, j'imagine.
3: Mais quand on va revenir dessus, c'est possible de voir un peloton morcelé en 3 ou 4 parties. Regardez, là, on est à l'arrière. Il y a déjà une petite partie là-bas, une petite cassure. Une vingtaine de coureurs devant.
0: Elle a absolument remonté au moment où on a vu David Godu regagner les premières places du peloton. Kasper Pedersen en toute dernière position. Ouais, la route est étroite. Il y a du mobilier urbain. Il y a des choses qui peuvent piéger. Ah, c'est une bonne manière de faire monter la tension là.
1: Pardon. Oui. Vous avez entendu le mot
0: on a beaucoup de compassion pour lui parce que franchement c'est pas drôle.
1: C'est très drôle.
0: Vous êtes jamais réveillé la nuit vous en sursaut.
1: Attendez, j'ai fait 30 ans de vélo. Je peux dire que j'en ai avalé des mouches, hein, donc c'est bon.
0: Oh, c'est affreux.
1: Le pauvre. En plus, il est encore à l'antenne, donc il est obligé de rester concentré.
0: Oui, en fait, s'ils me le disent, c'est une manière de dire « faut qu'il se passe quelque chose ». Switchez, s'il vous plaît.
2: Il faut savoir que les motards qui ont un caméraman, c'est les seuls qui ne peuvent pas s'arrêter. Donc, une fois que c'est parti, qu'ils ont pris l'antenne, à aucun moment, même s'il va se mettre à pleuvoir, il va faire très chaud et autres, il faut qu'ils anticipent la météo, parce qu'ils ne s'arrêtent pas.
0: Oh là là, l'équipe Tudor en même temps, là, qui est en train de faire quelque chose plutôt du côté de la tête du peloton. On aperçoit toujours le maillot de Tadej Pogacar, une dizaine de places après la tête. On a voulu accélérer du côté de cette formation dans la descente pour bien se placer.
2: Il faut mieux être devant hein, que derrière, effectivement. Est-ce qu'on tente quelque chose vraiment ou est-ce qu'on vient devant pour jouer la sécurité?
0: On peut tenter de lancer Yannis Wasar, hein, le coureur suisse, le meilleur suisse du classement, qui est 15e pour l'instant au classement général.
1: Alors honnêtement, Claire, là, s'il y a un mouvement de course à faire, il faut qu'il soit collectif. Là, on ne va pas envoyer un coureur, après c'est une vallée et tout, ça n'aurait aucun sens. Par contre, oui, faire une descente rapide pour faire des casseurs dans le peloton et piéger certains coureurs, et après collectivement de rouler avec Wasar, ça peut être envisageable. Après, envoyer Wasar tout seul,
0: là on est en train de jouer.
1: Non, mais
0: j'ai compris.
1: Non, mais j'expliquais juste
0: pour cette stratégie-là qu'on va faire après.
1: Bien entendu, mais en tout cas, c'est très intelligent. En plus, bah, l'équipe suisse, elle connaît parfaitement les routes. Peut-être certainement même mieux que d'autres. Bon, bah voilà, on essaye. Hein, mais je me souviens, hein, toujours, là, ces traversées, là, le long du lac Léman, ces traversées de ville, là, c'est toujours très technique. Il y a des cassures tout le temps.
0: Oh là,
1: regardez,
0: là
1: encore.
2: Allez, terminé. Ça y est, on va être sur une belle route.
1: Ça
2: va être beaucoup plus rectiligne désormais.
0: Dans bien géré ce passage. Hein.
1: Ouais, il va falloir aussi, dans le peloton, faire attention à cet endroit-là.
0: C'est compliqué aussi pour Ril Reilders, là, qui a lâché prise et qui doit se relancer pour tenir le rythme de ses compagnons d'échappée. Casborn et Moseu en dernière position. On rappelle hein, que l'échappée s'est dessinée assez tôt et que Fisher Black a fait le jump dans un dernier temps. Ça a été le dernier à rejoindre l'échappée. Donc il y avait vraiment une envie du côté de la Red Bull Borrand Greu de placer deux coureurs aux avant-postes.
2: Le peloton à l'image. Pas tant de cassures que ça. Au final, on fait pas la descente à fond. On est venu juste se positionner.
0: Florian Baudon qui est bien hein, également, là, qui est plutôt à hauteur de 25e position. Champion de France.
1: Et là, la petite relance là, dans le peloton. Là. C'est sympa ça. Hein. Petite route là, deux troncs. Ça va remonter à gauche. Je peux vous dire que ça va faire mal. Hein. Tous les coureurs qui sont un peu en sursis là, depuis tout à l'heure à l'arrière. Alors on va peut-être voir à la sortie de cette ville hein, le premier groupetto qui va se former.
2: C'est dommage de pas aller jusqu'au pied hein, pour le peloton.
1: Ça fait mal. Hein. Quand on disait tout à l'heure faire une descente, en plus là ça fait un petit moment quand même qu'on est en descente. Après changer complètement de développement, tourner à l'équerre, venir sur cette toute petite route.
2: Surtout que je pense qu'il y avait moyen de rester sur une route plus large et le long du lac.
0: On est à Montreux. Hein. Justement, on a vu que c'était compliqué pour le gabarit de Söderqvist, notamment de tenir le rythme. Fisher Black, maintenant en dernière position.
1: Et allez, la relance, encore une fois, le long du lac. Ah, il va faire mal, hein, ce passage dans Montreux, là, dans le peloton. Je veux dire qu'il y en a pas mal qui...
2: On n'a pas frotté, ça frotte plus, hein. Le peloton est pas
1: assez. Tout le monde est à sa place là.
2: Tout le monde est à sa place, effectivement. Et par contre, ça va piquer sérieusement. On est de nouveau sur la grande route. Je vous dis qu'on a été chercher cette petite difficulté. On aurait pu rester hein, sur cette belle route. Et voilà, c'est les organisateurs qu'il faut passer dans la ville, hein. C'est important.
0: Oui, 1:37, on a encore perdu un petit peu de temps, mais pour l'instant, ça tient quand même. Et l'équipe UAE, ça y est, qui est complètement recentrée aux avant-postes. Tadej Pogacar aussi, hein, qui est bien remonté dans la roue de ses coéquipiers, avec toujours les Tudors, avec Caruso pour la Bahrain Victorious également. Et Lipovits qui est un petit peu derrière dans le train de l'équipe Red Bull Borans-Groe. Ça, c'est pour les trois coureurs, hein, qui sont en tête de ce classement pour l'instant. Je rappelle qu'il y a une énorme lutte pour la troisième place.
2: Ivo Oliveira qui se fait plaisir là. Il a fait une petite relance sur le haut de la bosse. Il sait que ça va faire mal à tout le monde. Hein. Il va continuer, hein, jusqu'en bas. Il va accélérer. Ça, c'est quand on roule en tête de peloton, on roule, mais c'est pas gratuit. C'est-à-dire que si on peut faire un peu mal aux adversaires et leur faire payer la note pour le final, eh ben on se gêne pas.
0: Ah, pour l'instant, en tout cas, ça n'a pas craqué. Hein. Il n'y a pas eu vraiment d'écart dans le peloton. On a peut-être dû relancer un moment pour recoller, mais il n'y a pas de coureur distancé. C'est assez dingue.
2: Personne n'est distancé, mais c'est pas agréable. C'est aussi le fait qu'on ait un peloton petit. Vu qu'on n'a que 80 coureurs, si on aurait un peloton de 160, certainement qu'on aurait des cassures au niveau de la 80e place. Ça joue énormément. Les premiers, ils ont pris le virage sans freiner. Derrière, on freine. Donc, on va prendre une énorme relance. Regardez la longueur du peloton.
3: Et là, au sprint maintenant.
2: Et devant, ils ont pris le virage à 65. Eux, ils l'ont pris à 45. Ils vont devoir relancer deux fois plus vite. Fameux coup d'élastique.
0: Il reste moins de 30 km maintenant dans cette étape, la dernière du Tour de Romandie. La montée vers les Ains attend les coureurs. Il y aura 15 km à peu près de montée, mais ce serait important aussi de voir les coureurs se placer notamment, et de voir les coureurs de l'échappée se battre pour le sprint du plus combatif. Aujourd'hui, restez avec nous, c'est votre prochain point de rendez-vous à 21 km 200, et puis ensuite ce sera la dernière ascension du Tour de Romandie 2026. Tadej Pogacar va-t-il être inquiété? La dernière étape du Tour de Romandie 2026, 22 km 600, l'ascension vers les Ains à franchir, et puis ce sprint de super combatif, non de combatif tout court pour l'instant, dans un peu moins d'un kilomètre. Regardez, c'est un kilomètre pour aller la chercher du côté de l'échappée. C'est pas ça l'information principale, c'est que pour l'instant personne n'a réussi à attaquer Tadej Pogacar sur cette étape, la dernière on l'a dit, mais l'ascension la plus dure va arriver. Ils sont 8 devant, ils perdent encore du temps malgré la présence de deux coureurs de la Red Bull Borans Groe, c'est-à-dire deux coureurs coéquipiers de Florian Lipovits pour le classement général. Attention, le plus combatif, bah oui, il le veut, bien sûr qu'il le veut, Reed Relders. Il va aller se replacer derrière pour essayer de passer en première position. On rappelle que, bien sûr, on monte, hein, sur le podium. C'était là la ligne, il n'y avait pas d'arche cette fois-ci, c'était là la ligne, et ce sera lui, hein. Ce sera Reed Relders qui va monter ce soir sur le podium. L'autre information, c'est que Florian Lipovits erre en ce moment en queue de peloton, mais tout va bien, il y a une petite pause, hein, pour le coureur allemand, le deuxième du classement général.
3: C'est le dernier moment là. On ne peut plus s'arrêter après, ce sera trop proche de l'ascension, donc c'était bien de le faire à la sortie de Montreux. Là, on va avoir des belles routes, des belles lignes droites pour aller chercher le pied de l'ascension dans 6-7 km. C'est un peu le dernier moment là pour les équipiers, pour aller chercher du ravitaillement, voir un peu ce que le leader a besoin, ce qui lui manque aussi, ce qui l'anticipe un peu pour la montée. Donc,
0: un peu comme nous en cabine, quoi.
3: Tout à fait. Bon, on a été là, on est prêt là pour le final. On a tout là.
0: Petit ravito, petit café.
3: Petit ravito, petit goûter, petit café, de l'eau.
2: Il est réglé à 120 mg de glucides par heure, Christophe Riblon, comme les coureurs. Ah, il faut le ravitailler, hein, sinon il pique un peu du nez. Non, non, mais
0: c'est bien que vous mettez ça sur le dos de Christophe, mais je crois que vous êtes deux dans la cabine. Quand même.
2: Oui, il faut. Les coureurs, d'ailleurs, j'ai vu passer un petit peu de temps là. Un mot de Pavel Sivakov qui expliquait la nutrition. Et du coup, lui, il a vu passer l'évolution. Désormais, entre 120 et 150 grammes de glucides par heure, c'est tout simplement énorme. Pour donner une idée. Nous, à notre époque, ça fait vieux de dire ça, mais on était autour des 60 et encore, on ne mesurait pas tout. C'est assez colossal.
0: Dorian Godon là, qui est en train de remonter. Alors dans la roue, il y a notamment le Dossard 56 hein, qui nous intéresse, de Carlos Rodriguez, qui est à 3 minutes 06 de Roglic, donc qui est à une cinquantaine de secondes de Lenny Martinez. Vous avez vu le champion de France remonter, vous avez vu Nordhagen surtout qui était devant lui remonter également. Ça, c'est le principal concurrent, hein, concurrent direct de Lenny Martinez pour 7 secondes pour cette place sur le classement général, la troisième, et puis aussi pour le maillot blanc.
3: J'aime bien ces images-là.
0: À cause du train ?
3: Non, j'allais... Enfin oui, le train aussi, j'aime beaucoup. D'ailleurs, il y a beaucoup de trains en Suisse. Non, mais j'aime bien cette image où Dorian Godon est aujourd'hui devant Carlos Rodriguez. On se souvient que sur la victoire de Dorian, c'est Carlos Rodriguez en personne qui emmenait le sprint. Voilà, il y a une émulation dans cette équipe et notamment autour des Français. Et ça, c'est quand même génial.
0: Et j'ai pas encore renommé l'identité de tous les coureurs, mais on peut le faire en effet. Dossard 133 de Robidonte pour la pique-nique Postenel. Là, c'est Lorenzo Germani pour Groupama FDJ United. Le voilà le plus combatif de cette étape. Ril Helders donc pour la Soudal Quickstep. Le Dossard 95 qui est devant lui, c'est le Dossard d'Asborn Elmose pour la Jayco Alula. Pour les deux coureurs de la Red Bull Borenzgruen, vous avez Jan Pratnik qui est en ce moment dans les dernières positions et celui qui se détendait le dos tout à l'heure, c'est Finn Fischer-Black. Pour le coureur d'Astana, c'est Marco Schrettel.
2: On avait imaginé nécessaire d'avoir minimum 2 minutes pour pouvoir imaginer pouvoir aller au bout pour l'un des coureurs échappés. Voilà, on n'aura pas. On n'aura pas 2 minutes, on aura même moins de la minute. Donc, bon, c'est comme on l'imaginait, c'est mort pour les coureurs de devant. Ça va se jouer dans le peloton, ça va se jouer entre favoris du classement général, entre favoris également pour le podium, pour la troisième marche avec Lenny Martinez hein, qu'on aperçoit avec son beau maillot blanc, avec toute son équipe devant lui. On a roulé hein, pour Lenny Martinez aujourd'hui, donc on l'a mis en confiance, on l'a mis dans de très très bonnes conditions tout au long de l'étape.
0: C'est Attila Walter qui passe les relais depuis tout à l'heure hein, dans sa formation.
2: Et vous avez vu qui on a mis devant Lenny Martinez. On a mis le plus grand et le plus... j'espère qu'on va réussir à arriver jusqu'à Lenny. On a mis le plus grand et le plus costaud devant Lenny. Regardez, là dans la file, il y a 3 coureurs de Bahreïn et Lenny, il est derrière ce grand gaillard-là. Lui qui est quand même pas très grand. Lenny doit être très très bien abrité. Ça, c'est pas le fruit du hasard. Hein. C'est vraiment pour... l'abriter du mieux, le plus possible, tout simplement.
0: Abriter du vent.
2: Abriter du vent, ouais. Qu'il soit aspiré, qu'il dépense le moins d'énergie possible et qu'il ait le plus de tonicité et de fraîcheur musculaire pour la dernière ascension. Ça va jouer à des détails aujourd'hui pour être capable de suivre Florian Hippowitz et Tadej Pogacar.
0: C'est pas quelque chose de simple à comprendre hein, quand on fait pas de cyclisme par exemple, ou pas de vélo, l'aspiration, le fait de prendre du vent, que ça puisse vraiment prendre beaucoup d'énergie, c'est vraiment pas quelque chose de simple parce qu'encore une fois on le matérialise pas à la télé par exemple.
2: Là on peut le matérialiser rapidement, le coureur qui est devant, ah, c'est dommage, on a plus la vue d'hélico, mais le coureur qui est devant en train de prendre du peloton, en train de rouler en tête de peloton, lui prend 100% du vent. Le coureur qui est au milieu, qui était dans la boule, lui il dépense entre peut-être 50 à 60% d'énergie en moins. Donc vraiment, vous imaginez le réservoir qui se vide pour le coureur qui est en tête, alors que le réservoir d'énergie, bah, il reste tout simplement plein. L'aspiration, enfin voilà, même quand on fait du Vélib et qu'on a un gros bus qui vient nous doubler, on sent que le vélo il part. Donc,
0: et même imaginez. À pied en courant, hein, on sent également cette différence avec le
2: bien
0: vent,
2: sûr.
0: Etc. Donc,
2: oui,
0: chose qu'on peut voir assez rapidement. Mais...
3: Dans le peloton, ouais, c'est quand même extrêmement impressionnant. Ça peut même tomber quasiment à 10-15% par rapport à celui qui est devant quand on est vraiment bien abrité au milieu.
0: C'est-à-dire juste... vraiment au cœur du peloton, ouais, Christophe, qu'on explique bien. Il y a une boule, il y a une espèce de boule qui se fait.
3: Celui qui est au cœur, sur des phases planes comme ça, il fait quasiment pas d'effort. Hein, il a quasiment pas besoin de pédaler. Pour donner un ordre d'idée, pour un peu plus imagé, là, ceux qui sont en file indienne, comme on l'a là dans l'échappée, celui qui est en tête, donc c'est 100% de son effort. Juste déjà, celui qui est en deuxième position, c'est déjà 30% de moins. Hein. Donc déjà, ça imagine bien que juste avoir une personne devant soi ou juste un abri devant soi, ça peut être une voiture, une moto, bah, c'est 30% de moins déjà. Donc déjà, quand on a compris ça, on a compris déjà beaucoup de choses au vélo.
0: Je pense que c'est important de le rappeler... de temps en temps, au fur et à mesure.
3: C'est pour ça qu'on voit ces relais aussi. Hein.
0: Exactement, et c'est pour ça qu'on voit aussi des coureurs qui parfois ne passent pas les relais, Christophe.
3: Exactement.
1: Et effectivement, c'est aussi ce qu'on me dit dans le casse. Dans les échappées comme ça, il y a une stratégie aussi, c'est d'essayer de se mettre derrière le coureur, soit qui roule, qui prend les plus longs relais, soit derrière le coureur le plus grand aussi, pour être le mieux abrité. En fait, franchement, hein, et puis avec Pierre, on savait ça, on le faisait quand même parfaitement bien. Dans l'échappée, alors là, elle n'ira pas au bout, mais si on veut la mener à bien, celui qui gagne dans l'échappée, c'est rarement le plus fort de l'échappée. Hein. C'est souvent celui qui est le plus intelligent, qui saute le plus de relais, qui s'abrite le mieux, qui s'alimente comme il faut. Alors voilà, il y a une petite stratégie.
0: On est au pied, on est fait de cette ascension du côté de Lézin, on y arrive, ça y est, la dernière ascension du Tour de Romandie. Regardez, on vient de passer un aigle justement et on va monter désormais. Pierre, c'est à vous, donnez-nous toutes les informations de pourcentage sur cette bosse de Lézin vers la ligne d'arrivée finale.
2: Alors, le début de l'ascension, on a un petit kilomètre à 5% et demi pour s'échauffer, entre guillemets, et après on va arriver direct dans le vif du sujet avec 2 kilomètres à près de 7% de moyenne, de nouveau un passage de 2 km à 5,5, 6%, 1 km à 7, après on va être sur un replat, ça va être un petit peu moins difficile pendant 3-4 km avant d'arriver dans les 4 derniers kilomètres, et là on va allumer du rouge, passage de 8% sur 2,5 km. Bon, j'ai pas de boule de cristal, mais si j'étais champion du monde, que je portais le maillot jaune et que je serais aussi fort que lui, je mettrais une petite attaque de Tadej Pogacar là, sur les 4 derniers.
0: Allez, donc à combien
2: 3.
0: De kilomètres de
2: Il faut être précis, il faut être précis de l'arrivée.
0: Non, parce qu'il y a encore 1 km de 100 après le GPM.
2: Du sommet à 3 km 500.
0: Donc à 4 km 700. 4 km, non, 4 km 7. 4 km 7, vous avez été très très bien tous les deux dans votre boule de cristal avec les cartes, etc. que vous avez tirées à chaque fois qui étaient plutôt bien. Donc on va continuer là-dessus, je vous fais confiance. 4 km 7, donc il y aura une attaque de Tadej Pogacar, mais en attendant, on peut peut-être en avoir d'autres, des attaques.
1: Ouais, il va y avoir une... Normalement, il devrait y en avoir une de Lenny Martinez déjà. Comment on emmène ?
0: Mon ami, ça y est, il est devant, il est même en troisième position maintenant, Lenny Martinez, dans la route, ses deux coéquipiers. Oh, il se passe quelque chose du côté de Lenny et c'est Tadej qui le dit. Hein. Tadej Pogacar dit la meilleure défense, c'est l'attaque. Il l'a dit en interview il y a deux jours. J'ai l'impression que Lenny Martinez partage un petit peu cette idée. Et tout le monde sur place. Hein. Vous voyez, avec Kreuzweg pour replacer l'équipe Visma Lisebike.
2: Ça se replace, ça s'écarte également. Hein. Ceux qui ont fini le boulot, ils se rangent sur le bas-côté et ils vont terminer tranquillement. On a même vu hein, les voitures, les bus, les camions ateliers des équipes en bas. Ça va être tentant pour certains de ne pas monter cette dernière ascension.
0: Surtout si on a le train qui n'est pas trop tard, juste après, là, on se dit...
2: Faut attendre tous ses camarades, ça change rien.
0: Même si on est proche d'une ville ?
2: Non, parce qu'il faut que les véhicules redescendent. Enfin voilà, il y a une logistique quand même à respecter, même si on a...
0: d'équipe.
2: Si on a très envie de rentrer, il faut attendre hein, tout le monde.
0: Söderquist qui est lâché devant avec Lorenzo Germani et toujours les deux Bora Hansgrohe, Red Bull Bora Hansgrohe avec le tempo de Tratnik pour l'instant.
2: Bon, comme on l'avait imaginé, la stratégie Red Bull Bora d'envoyer deux coureurs à l'avant, ça va faire flop parce qu'ils vont se faire rattraper, ils ne vont pas être utiles. Peut-être ils vont donner un bidon à la rigueur. Alors leader, à mon avis, il a déjà ce qu'il faut.
0: Il y a 20 secondes au pied de cette ascension.
1: Donc rien. On peut considérer qu'il n'y a rien. 20 secondes au pied, franchement, c'est vraiment anecdotique.
0: C'est dommage parce qu'on dit qu'il y a peut-être quelque chose à faire, même si le terrain, en effet, vous l'aviez souligné en avant-course, Christophe et Pierre, ne donnaient pas une énorme ascension, évidemment, de première catégorie pour Lipovitz, pour qu'il puisse rivaliser. Il y avait certainement autre chose à faire que de les laisser devant, ces deux coureurs.
2: C'est un peu un aveu de faiblesse. On ne sait pas trop quoi faire, honnêtement, pour contrarier les plans de la UAE. En plus, ils ont eu l'aide de la Bahreïn aujourd'hui.
0: Pogacar directement dans la roue de Lenny Martinez.
2: Il laisse ses deux derniers équipiers, Sivakov et Domen Novak, et il en a même un autre.
0: Pourquoi ? Cross Schartner derrière. Pourquoi ?
2: Parce que là, il s'attend à une attaque peut-être de Lenny et il veut être directement dans la roue du Français s'il démarre. Il ne veut pas partir avec 3-4 mètres de retard.
1: Ah, et lui, il a rempli sa mission hein, du Tour de Romandie. Ce sera le meilleur grappeur, Roland Thalmann.
0: On a vu Maximilian Charman hein, devant également. Et regardez, un quatrième coureur pour cette équipe Bahreïn Victorious qui remonte.
2: On fait bloc autour du Français. Ça, c'est bien. Ça va lui mettre énormément de confiance en lui. Et surtout, on va rouler à son tempo, à son allure. On va l'amener le plus loin possible.
0: Tratnik toujours en tête. de cette échappée. Lui aussi, hein, il est parti au train à son allure, mais derrière, on se rapproche. De plus en plus, on grappille seconde après seconde. Söderqvist et Germany, hein, c'est fini définitivement et on se fait ravaler par le peloton. Alors, il n'a pas trop l'habitude quand même, Tadej Pogacar, que ce soit une autre formation comme ça qui prenne les devants.
2: N'inquiétez pas, ça va vite. Ça ne va pas durer longtemps. Il va remettre. Si ça ne va pas assez vite du côté de la Bahreïn, il va dire à ses équipiers de repasser devant. Et il me semble que c'est déjà Novak qui a pris le lead.
0: Un coureur qui est passé devant la Bahreïn, en effet.
2: Oui, domaine Novak, c'est quasiment sûr. Voilà, effectivement, son compatriote, son lieutenant, hein, il l'accompagne quasiment partout, domaine Novak.
0: Et là, comment on le prend du côté de la Bahreïn Victorious?
2: On le prend bien, on se met dans la roue, voilà, on fait. De toute façon, on fait course commune, hein, en quelque sorte. On a tous les deux, enfin, les deux équipes ont le même objectif, c'est-à-dire durcir, rouler assez vite. Et pour Lenny, peut-être tenter juste de suivre Tadej Pogacar. Pogacar, tous les kilomètres qui passent, c'est des kilomètres qui le rapprochent de sa victoire finale au classement général. Il faut aussi penser ça. Il n'est peut-être pas dans un optique d'attaquer. Il est peut-être aussi tout simplement dans une idée d'abord, dans un premier temps, de défendre, de voir comment les sensations répondent. Et après, si la course s'enclenche, peut-être qu'il va déclencher à 4
0: km
2: 300.
0: Non, 700, ne trichez pas s'il vous plaît, 4 km 700 vous nous avez dit. On nous indique dans le casque que David Godu en attendant a été lâché. Je vous propose un point justement sur le classement général avec Pogacar qui est donc toujours en tête bien sûr. Fischer Black là qui est maintenant en première position, il était dans l'échappée, Finn Fischer Black qui a réussi à lâcher ses compagnons d'échappée et qui a encore quelques secondes d'avance. 1-18, ça va peut-être être lui le relais de Florian Lipovits, le deuxième du classement général. Lipovits qui est donc à 35 secondes. Martinez qui est à 2-23, donc là c'est la deuxième lutte pour ce podium. Nordhagen qui est lui à 7 secondes de Martinez qui est pour l'instant toujours dans le match aussi pour le maillot blanc. Et du côté aussi de Luke Plapp qui est pour l'instant 5e, il y a 25 secondes à reprendre sur Lenny Martinez. Ils sont nombreux à jouer le podium.
3: Ouais, il y a du monde à la poursuite de Lenny. C'est pour ça, prendre les devants, mettre son équipe à l'avant, imposer son rythme aux autres. Ça, c'est hyper important, déjà psychologiquement, de montrer à tout le monde qu'aujourd'hui, ça va bien. Ça va beaucoup mieux que les autres, même si c'est peut-être que de la tox. Hein. Mais c'est pas grave. Ça a toujours son effet.
0: C'est pour vous montrer à quel point la Romandie est jolie, évidemment, même si on attend la montée vers les uns. Elle est là. Allez. Et en effet, c'est Novak qui travaille en tête de peloton. Et Godon, toujours bien placé hein, pour emmener Rodriguez. Capable de vraiment se mettre à la planche. Hein. Dorian Godon, Tadej Pogacar toujours dans la roue de Lenny Martinez. Et Florian Lipovic, c'est le maillot ocre hein, qui est derrière. Bien encadré, lui, c'est une stratégie un peu différente. Il est encadré par ses coéquipiers. Lui, il ne va pas forcément regarder l'attaque de Pogacar, mais il ne s'attend surtout pas à ce que Pogacar attaque maintenant, j'imagine.
3: Il espère pas, peut-être. Il espère pas
0: Taïmengrat.
2: Ils sont engueulés par Christophe. Faut pas faire coucou. Et devant Finn Fischer Black, il a creusé un petit écart. Il y avait 15 secondes quand il a démarré. Désormais, il a 30 secondes. Mais bon, ça paraît long. Ça paraît compliqué.
0: J'insiste alors. Excusez-moi. Est-ce que c'est normal de pas voir Florian Lipovic dans la roue de Tadej Pogacar?
3: Je sais pas.
0: Il n'est pas dans sa roue. Oui, c'est les coéquipiers derrière et tout le train de la Bora.
3: Effectivement, comme vous l'avez dit, on ne s'attend pas à une attaque de Pogacar là dans les 2, 3, 4 derniers prochains kilomètres. Hein, je pense pas. Il y a encore beaucoup trop de monde. Il n'a pas usé assez ses équipiers. Il n'a surtout pas usé assez ses adversaires. Donc, pour l'instant, voilà, c'est mieux de rester. On a parlé au pied de l'ascension de ce phénomène d'aspiration, même si là, on est en bosse.
2: Il y a
3: un peu moins, mais il y a quand même, parce que là on est à 25-26 km/h, donc il y a quand même ce petit phénomène d'aspiration. Donc on est quand même mieux dans la boule au milieu que d'être devant, dans le vent. Donc voilà, pour l'instant il n'y a pas d'erreur. Là, il n'y a pas d'erreur de placement en tout cas. Par contre, d'ici 2-3 km, il va quand même falloir venir se replacer un petit peu mieux pour Lipovic.
0: Ouais, on reprend les coureurs qui étaient dans l'échappée. Elmoseux également, je crois avoir vu Germany qui se battait en queue de peloton là pour essayer de résister, lui qui était dans l'échappée tout à l'heure. Et Novak est toujours en tête pour l'instant. Pogacar bien caché là, on le voit plus de l'autre côté de la route, mais toujours là le maillot jaune.
1: Nordhagen, hein, bien pour la Visma Isobike, bien entouré là avec notamment Kreuzweig devant lui.
0: Il y a de l'expérience hein, pour l'entourer. C'est vrai qu'on n'est pas venu avec un leader qu'on attend d'habitude, mais on est venu avec un leader qu'on fait monter. On a beaucoup d'espoir du côté de Nordhagen pour cette formation Visma Isobike. On l'a vu sur le Haut Grand Camino, hein, terminé deuxième, battu par Adam Yates, par l'équipe UAE, mais bien défendre en tout cas derrière ses chances pour sa première année en World Tour. Peut-être que ce sera un danger pour Lenny Martinez tout à l'heure. On va le surveiller.
1: On aperçoit Valentin Paré-Peintre aussi là pour la Soudal Quickstep. 20e position à peu près.
0: 10 800 km avant d'attribuer le maillot jaune définitif du Tour de Romandie 2026. Tadej Pogacar ne l'a jamais remporté parce que Tadej Pogacar ne l'avait encore jamais disputé. Ce Tour de Romandie, on aura peut-être tout à l'heure une première à vivre ensemble et une course à cocher peut-être à son palmarès ou à enlever aux courses qu'il manque. Courses World Tour de son côté, elles ne sont pas nombreuses. Il y aura aussi le Tour de Suisse qu'il va aussi disputer pour la première fois. Ce sera au mois de juin. Il y a aussi la Vuelta, par exemple.
1: Tour de Pologne aussi.
0: Le Tour de Pologne qui sera plus difficile à aller quand même. Il n'a pas gagné
2: grand chose en fait, hein. Il lui en manque quand même pas mal.
1: Il a encore quelques années, hein, pour aller
2: 27 ans, on rappelle,
1: toucher toutes les cases.
0: Oui, mais bon, s'il le fait à chaque fois qu'il dispute la course pour la première fois, ça devrait bien se passer quand même.
2: Et il est en pleine forme, parce que je pense qu'il a, c'est même pas je pense, hein, je suis convaincu qu'il y a encore de la marge, hein, sous la pédale.
0: Ça veut dire
2: Tadej Pogacar,
0: c'est-à-dire pour vous, pour le Tour de France, il va être encore archi favori.
2: Ah bah oui. Mais là, vous voulez mettre qui en favori? Jonas Vingegaard, il va prendre le départ du Tour d'Italie. Bon, ça reste un grand tour de 3 semaines. La récup entre le Tour d'Italie et le Tour de France, c'est très court. Et derrière, on voit, hein, il domine quand même assez facilement, hein, Lipovic qui a terminé 3e. Il y a de la concurrence, hein, à Ayuso. Il est en train de se refaire la cerise après un début de saison très compliqué du côté de la Lidl Trek. Il y a des coureurs qu'on n'a pas encore vus, hein, depuis le début de l'année, mais qui seront bien présents au mois de juin, au mois de juillet.
0: Puis on ne sait toujours pas si Paul Sexas va participer au Tour de France ou pas. On est obligé de vous le rappeler quand même, parce qu'il fait partie de l'équation aujourd'hui dans nos débats.
1: C'est sûr que s'il est au départ, il fera partie de l'équation, ça c'est une certitude.
0: 10 km et il est tout seul. Fischer Black, il est en train de regarder derrière ce qui se passe. Il a réussi en effet à reprendre du temps, hein, au peloton. Tout seul, il fait vraiment un très beau tour de Romandie. Mais là, il est venu pour bosser pour Florian Lipovic. Finn Fischer Black, un coureur qui est vraiment un gros talent de base, qui a vraiment une histoire particulière parce que c'est un coureur qui a connu, hein, Tadej Pogacar. C'était un coureur de l'équipe UAE à la base, qui a été repéré du côté de la Nouvelle-Zélande chez les jeunes très tôt, qui avait un énorme talent. Et puis derrière, il a vécu des grosses chutes, notamment sur les boucles de la Mayenne en 2022. Première partie de l'étape, on ne l'a pas du tout vu en vidéo, mais il a eu une fracture du fémur. Notamment, il a passé 8 mois entre fauteuil roulant et béquille en 2022. Alors que c'était sa première saison complète. Voilà, un petit frein dans la musette de Finn Fischer Black, qui nous montre, hein, quand même à chaque fois qu'il a encore beaucoup de talent. Il n'a pas été appelé, hein, en 2024 avec UAE pour faire un seul grand tour. Et il avait expliqué que ça pesait un peu dans la balance pour le fait de partir derrière, justement, chez Red Bull Boerandsgrohe.
1: En tout cas, alors j'avoue très humblement que je le connaissais, mais je le découvre vraiment là à l'image, en fait. Enfin, j'aime beaucoup le profil de coureur qu'il est. En tout cas, enfin, on voit qu'il grimpe quand même bien. Il a un gabarit, on le sait, hein, plutôt rouleur, sprinter, on va dire. Il nous montre quand même qu'il est capable de très bien passer les bosses. À l'image un peu de ce que peut nous faire Dorian Godon, qui est aussi là dans le peloton. D'ailleurs, on les a vus tous les deux, hein, se battre pour aller remporter des victoires d'étape. Donc voilà, j'aime bien ces profils de coureurs là, qui sont capables de un peu passe-partout et qui vont très vite au sprint.
0: Exactement.
2: Novak terminé, hein, en tête de peloton. Désormais, c'est un coureur de la Bahreïn qui a repris la tête de celui-ci.
0: Lenny Martinez va-t-il être, hein, le premier attaquant de ce peloton à 9 km 400 et Finn Fischer Black qui fait un énorme travail, qui a repris du temps tout seul face au peloton, qui s'est débarrassé des 7 coureurs qui étaient avec lui, continue de se retourner. S'il se retourne, c'est pas pour rien, c'est pas parce qu'il joue la gagne et la victoire d'étape, c'est parce qu'il attend quelque chose de Lipovic. Ah, vous n'êtes pas forcément d'accord,
2: là,
0: Pierre.
2: Il a un peu mal aux jambes, il est dans une partie il était dans une partie un petit peu plus roulante à 5-6% les deux derniers kilomètres, et là de nouveau il a un kilomètre à 7,5%, on voit, hein, là c'est dur. c'est dur, donc il y a un petit kilomètre à passer et certainement il se retourne parce qu'il a mal aux jambes et il voit qu'il est en perte de vitesse et d'ailleurs il est en point de mire hein, du peloton.
0: Il fait pas tout pour rester en tête en point d'appui pour un Lipovic.
2: Il a tout donné là, ça y est, c'est fini.
3: De toute façon, oui, quand Lipovic va revenir dessus.
2: Qu'est-ce que vous voulez ? Là, il est en fin de course, ça fait 170 km qu'il est échappé. Là, sa course, elle est terminée. Il peut rien, à part donner son bidon à Lipovic. Non, mais c'est vrai. Gel, s'il lui reste un gel dans le fond de sa poche. Mais là, il ne peut plus servir de relais. C'est terminé. C'est impossible. Voilà. J'ai tué la stratégie. Mais la stratégie de Red Bull, elle était pour gagner l'étape aujourd'hui, soit avec l'échappé, soit dans le peloton avec Lipovic. Mais en aucun cas, c'était une stratégie de relais, de ceci, de cela.
0: Parce qu'on n'a rien vu.
2: Non, parce qu'on n'a rien vu. Donc voilà, l'idée, c'était de gagner l'étape. Il y a une belle étape à gagner. Donc on va tenter en échapper, comme ça on va faire rouler la UAE fort derrière, on n'aura pas nous à rouler en tête de peloton, mais l'histoire du relais et autres, non, c'était pas du tout dans les plans.
3: Ça accélère dans le peloton, hein. Pardon Claire, mais...
0: Non, au contraire.
3: Lenny Martinez, regardez, hein, Dorango donc a reculé, on voit des coureurs qui sont saoulés par avalanche, là c'était difficile, là il y a eu un passage dur, et ben on a accéléré du côté de la Bahreïn. On va voir, hein. On est à Caruso qui est juste devant Lenny Martinez, je pense, pour le propulser. Ça ne m'étonnerait pas que Lenny Martinez, ce soit lui hein, qui déclenche. En tout cas, il a tout mis en place et en tout cas, il fait passer le message à tout le monde que c'est lui qui va tenter quelque chose aujourd'hui.
0: Alors, vous pensez que c'est Martinez. On rappelle quand même que dans 4 km, maintenant 3 km 900, Pierre nous a annoncé l'attaque de Tadej Pogacar.
2: Il est dans une partie un petit peu plus facile. C'est la partie où il faut récupérer, mais quand on est dans le peloton, bah c'est justement la partie où les derniers équipiers vont tout donner. Regardez, on est en train de reprendre sérieusement de la vitesse. Là, tout le monde a remis le grand plateau.
3: Et c'est là où, tout à l'heure, on parlait du positionnement de Lipovic. Là, Lipovic, il faut absolument qu'on aille le replacer dans la roue de Pogacar. En plus, il y a un équipier de Pogacar dans sa roue. Ça doit être Groschartner.
2: Il est deux places derrière. Voilà.
3: Mais Groschartner, s'il fait une cassure, c'est une cassure. C'est un trou à boucher, en fait.
0: Même s'il y a juste accélération de Pogacar, j'ai envie de vous dire. Parce que le temps de réaction de comprendre l'attaque.
3: Les 10 mètres qu'il a de retard, ce sera 10 mètres à combler. Donc, il faut essayer de faire l'effort pour revenir. Dans la roue de Pogacar, même dans la roue, pourquoi pas, de Lenny Martinez, mais en tout cas, il faut essayer de se replacer un peu mieux. Faut enlever l'équipier de Pogacar entre lui et Pogacar. Ça, c'est une certitude, sinon il va lui faire une cassure.
0: Ouais, c'est fini pour Dorian Godon. Pierre.
2: Il est dans la roue de Luc Tecuel, Lipovic, donc il est dans une bonne roue.
0: Il a le droit de lever le pouce, Dorian Godon, double vainqueur d'étape sur ce Tour de Romandie. Le prologue et une belle victoire au sprint, notamment le champion de France ne fait que briller en World Tour, on l'a encore vu cette semaine.
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6: C'est bientôt terminé pour Kim Fisher Black. Il a perdu 15 secondes sur le replat. C'est Sibéry qui roule devant Caruso.
7: Ça rigole plus là. Là, on est en train de tout mettre.
6: Il y a des coureurs capables de faire des podiums sur les grands tours qui sont en train de rouler pour le jeune français.
3: Ouais, parce que Tiberi, c'est quand même pas n'importe qui non plus, hein, les coureurs italiens.
6: Non. Meilleur jeune du Tour d'Italie. Coureur solide. Très, très, très solide coureur.
7: Bon, ça y est, c'est terminé. Et d'ailleurs, ça nous montre bien là, ouais, l'image.
3: Et si
7: on a vraiment accéléré dans ce peloton.
3: Si vous nous rejoignez, elle est là, la surprise. C'est que c'est pas l'équipe UAE hein, pour l'instant qui est en train de rouler. C'est plutôt l'équipe de Lenny Martinez qui est en train de rouler pour assurer le podium. C'est ça qu'il veut, Lenny Martinez. Et peut-être aller chercher même la victoire d'étape à 7 km 400. On va reprendre Finn Fisher-Black, le coéquipier de Florian Lipowitz. Et attention, il y a toujours cette lutte pour le classement général. Aussi 35 secondes entre Lipowitz et Pogacar. Pogacar en tête. Pogacar qui a gagné l'étape d'hier, mais qui finalement a été à portée de fusil de Lipowitz. 15 secondes sur la ligne. On peut se permettre de dire portée de fusil 15 secondes quand c'est par rapport à Pogacar, hein, bien sûr. Le meilleur coureur du monde.
6: Je suis surpris quand même de voir un Lenny Martinez déclencher. Je vous ai bien écouté me dire que ça allait être le premier à attaquer. Et Lenny, lui, doit plus être quand même sur la défensive et essayer de rester dans la roue de Tadej Pogacar ou de Lipowitz et éventuellement les ajuster en cas de sprint. Tiberi, c'est bientôt fini. Ça va être au tour de Caruso de rentrer en action, le vétéran
3: Martinez,
6: italien.
3: Lenny Martinez, maillot blanc sur les épaules, Lipowitz, maillot ocre, et Pogacar, bien sûr, maillot jaune. Hein, sur
6: les même
3: épaules.
6: Une petite descente dans cette montée.
3: Allez, c'est fini pour Finn Fisher Black.
6: Vous voyez comment il va être utile à Lipowitz, là.
3: Petit bidon ?
6: Non, il n'a même plus de bidon sur son vélo.
3: Petit coucou, mais il va se remettre dans le train ?
6: Bon, il va faire 500 mètres, il y a le replat encore. Ça va pas, on va pas reprendre de la pente tout de suite.
3: Non. Il est dans la roue, en tout cas, de son leader.
6: Ils sont encore trois, les Red Bull Bora. Donc, pour le classement par équipe, c'est bon.
3: Il y a Roglic à côté de lui.
6: Oui. Et voilà, Fisher Black qui va se faire aspirer par le peloton.
3: Encore Roglic et Tocquel, qui est aussi placé, on rappelle, qui est sixième au général à 2,49. Et donc, il y a 25 secondes, 26 secondes de Lenny Martin. Lenny, il a vidé son bidon sur la route aussi, c'est pour s'alléger.
7: Oui. Ah bah. Oui. Ouais. Il, juste qu'il n'a pas besoin de plus son bidon pour aller jusqu'en haut.
6: Il a besoin de deux gorgées, il a gardé deux gorgées. Hein. Si on monte 200 grammes pour rien, bah c'est 200 grammes qu'on a monté pour rien. Il faut être le plus léger possible.
3: Et il y a Maxime Decomble hein, qui est toujours là, le français. Jeune français de la Groupama FDJ United. C'est le premier Groupama FDJ United
6: là,
3: que nous apercevons.
6: C'est Rémi.
3: Non.
6: Rémi Rochat.
3: Vous êtes sûr?
6: Sûr. Ah, sûr et certain.
3: Pardon, j'ai cru voir un 1. C'est vrai qu'en plus je l'ai vu tout à l'heure, Rémi.
6: C'est Rémi qui est bien présent.
3: Qui fait un bon

0: pu voir Maxime Decombe là aussi, hein, vu ce qu'il nous a présenté sur les dernières
1: fatigué
0: courses.
1: Fatigué hier, il a quand même sauté de l'échappée. Hein.
0: C'est vrai.
2: Dans 800 mètres, il attaque Pogacar.
0: Dire par rapport à ça. Capacité. À 4,7, ouais, c'est ça.
1: J'étais plus sur 4,300.
0: Non.
1: Mais bon, on va pas chipoter.
0: Ça suffit, Pierre,
1: les histoires de TVA, tout ça, en Suisse, c'est pas la même chose. Donc, c'est. Voilà.
0: Non, c'est 4,7 ou rien. Si à 4,7, il n'y a pas d'attaque de Pogacar, vous avez perdu. Pierre. Ouais, c'est tout.
1: Ah là, il va pas attaquer tout de suite. Il reste encore un petit peu. Il va falloir qu'il accélère encore, qu'il fasse accélérer ses compagnons. Ça y est, on va changer de route, ça va être un petit peu plus pentu.
0: Et Luc Plapin qui se replace on va pas être loin également.
1: Voilà, on va être sur 4-300. Il communique à ses équipiers, il va faire passer le message, hein. Certainement qu'on va voir Sivakov bientôt doubler tout le monde et se mettre devant.
2: Lipovic, ça y est, il est revenu à la hauteur de Pogacar. On voit les deux maillots côte à côte là, le maillot orange, le maillot jaune. Devant, c'est Junior Le Serre qui est là pour l'équipe Soudal Quickstep.
0: Et Anton Schiffer hein, qui protège juste derrière Nordhagen pour la Visma, c'est le quatrième du classement général.
2: Ça y est, c'est fini pour Tiberi. Maintenant, c'est Caruso. Et là, ça accélère encore.
0: Normalement, ce sont largement des pourcentages.
1: Hein, Sivakov qui regarde.
2: Sivakov, c'est fini.
0: Il a laissé se mettre Pogacar dans la roue. Toujours gros Sharpner hein, derrière pour Pogacar, mais il est à côté de Lipovic maintenant.
1: 4,700, allez, on y va. Non, j'ai dit 4,300 tout
0: non,
1: à l'heure.
0: Non, arrête, ça suffit là. Ça suffit maintenant, Pierre.
1: Et il se retourne quand même. Il y a de la prise d'information. Et là, on est dans une partie très raide, hein. 8%.
0: Et quelle image,
1: 8,5%.
0: Hein. Les trois premiers du classement général qui sont là dans la roue de Caruso, mais dans le désordre, puisque Martinez est devant, juste devant Pogacar, avec également Lipovic bien entouré, toujours par Tocqueville, toujours par Roglic, Valentin Paré-Peintre, un petit peu plus loin, Nordhagen qui est remonté.
2: Carlos Rodriguez à l'arrière en difficulté, hein, certainement des séquelles de sa chute d'hier. Si Valentin Paré-Peintre aussi, voilà, il est là, Carlos Quintana Rodriguez. Aussi. Non, il n'est pas là encore. C'est Quintana qu'on voit là.
1: Et Lorenz de plus.
0: Et Auguste.
1: Et Auguste.
0: Et 4-4, il n'y aura pas eu d'attaque. Hein. On n'a pas attaqué aujourd'hui Tadej Pogacar du côté de Lipovic. Et pour l'instant, ça tient pour le classement général. Pardon.
1: Il y a encore 2,5 km, hein, très, très difficile. On a le temps de sortir pour Tadej Pogacar et Lipovic.
0: On a le temps de reprendre là encore 35 secondes à Pogacar, une petite vingtaine de secondes si on enlève les bonifs.
1: Je pense qu'il est content de sa deuxième place, ouais. Lipovic, ça va pas se mentir. Et si ça arrive ainsi, on a également Primoz Roglic pour la jouer potentiellement au sprint.
2: Ah, il est là, Carlos Rodriguez, ça y est, il est distancé. Ouais, Rémi Rochas là-bas, Rémi Rocha, pardon, Rocha, juste devant.
0: George Bennett
2: aussi, ouais. Et ça continue d'accélérer pour Caruso.
0: Oh là là.
2: Avec Gros Sharpner qui est venu se mettre directement dans la roue de Caruso.
1: Il va pas tarder à se mettre devant Gros Sharpner et accélérer un grand coup quand le patron va lui donner la consigne.
0: Pierre, même à 4-2, vous aviez tort. Hein. 4 km encore et pour l'instant toujours pas d'attaque de Tadej Pogacar.
1: Et entretient le suspense, le Slovène.
0: Eleni Martinez retournée dans la roue de Tadej. Et Lipovic dans la roue de Martinez, Nordhagen dans la roue de Lipovic, à côté de Primoz Roglic. Et voilà, il y a encore une équipe avec deux coéquipiers hein, quand même autour de son leader. C'est bien l'équipe Red Bull Borans-Grohe avec Tocqueville, avec Roglic autour de Florian Lipovic, maillot ocre. Et Plap toujours derrière également.
1: Florian Lipovic qui s'est décalé.
0: D'ailleurs, Pogacar s'est retourné direct. Vous avez
1: il
0: vu
1: est retombé dans la roue de Primoz Roglic.
0: À 800 km avant l'arrivée finale de ce Tour de Romandie, c'est la dernière étape. Première arrivée au sommet de cette semaine.
1: Et terminé.
2: Allez, Caruso, c'est fini. Maintenant, Gros Sharpner. On va voir si Tadej Pogacar demande à Gros Sharpner d'accélérer.
0: Eli Martinez qui se retourne hein, aussi pour voir où est Nordhagen, j'imagine, de l'autre côté de la route pour le podium. Nordhagen qui est à 7 secondes de Eleni Martinez. Attention, il y a les secondes de bonification aussi à l'arrivée, notamment pour le podium.

0: bon, ben on est en train de craquer les uns après les autres. Il y a toujours Valentin Paré-Peintre dans ce groupe.
1: Ménage qui se fait par l'arrière. Élimination par l'arrière. Une nouvelle fois. Et on va arriver dans la partie la plus raide de cette ascension avec un passage à 8,5%.
2: Toujours Witten Philipsen pour la Lidl Trek.
0: Quelle course il fait quand même. Hein. Il est 9e au général. Rappel, hein, Paris-Roubaix, espoir, lui, il est allé le remporter il y a 2 ans. Il est encore là. Et Nordhagen directement dans la roue de Lenny Martinez. Ça, c'est normal. Attention, la Movistar.
1: Castrillo, ouais. Castrillo qui remonte.
0: On a l'impression qu'il ne se passe pas grand-chose, mais le tempo, là, il est quand même assez élevé hein, pour justement empêcher aussi les attaques autour de Tadej Pogacar et notamment une attaque de Lipovic.
1: Là, on peut pas.
2: Ça y est, Lipovic qui attaque.
0: Allez, Florian Lipovic qui ose attaquer Tadej Pogacar. C'est bien joué. Pogacar a directement suivi dans la roue, mais lui, il a essayé. Il a essayé. Il y a un petit écart pour l'instant. Pogacar est bien là. Lenny Martinez qui suit également avec Nordhagen toujours. On est avec les 4 premiers du classement général. Et ben voilà, c'est lui. C'est lui qui a eu du tempérament aujourd'hui, Lipovic. Pierre, ça vous surprend.
1: Et oui, ça nous surprend et ça nous surprend.
2: Nordhagen maintenant, Martinez qui suit.
0: Mais on est pour vraiment, c'est toujours le battu là pour l'instant qui essaie de faire changer les choses. Parce que Nordhagen, il n'est pas sur le podium pour le moment. Il est 4e derrière Lenny Martinez.
1: C'est Peda, ça craque pour Voisard. Roglic qui va boucher la cassure de Voisard. Fortunato pour l'Astana qui va également revenir.
0: Il y retourne Lipovic et Pogacar choisit l'autre côté de la roue.
2: Et là derrière, on peut pas y aller.
0: Se remettre dans la roue.
2: Attention, Lenny Martinez, on ne peut pas y aller.
1: On joue le podium, on joue le podium.
0: Oh là là, l'allure de Tadej Pogacar pour reprendre la roue de Lipovic là. Il n'y avait pas photo, mais c'est bien Lipovic. C'est très bien d'attaquer Tadej Pogacar. Et derrière, en effet, c'est fini. On va peut-être avoir une lutte pour la victoire entre ces deux coureurs.
1: Et la lutte pour le podium derrière. On a vu hein, que Lenny s'est retourné. Il fait attention à ses concurrents directs.
2: Allez, c'est parti pour Pogacar maintenant.
0: Et Castrillo hein, derrière qui relance aussi pour la Movistar. Tadej Pogacar qui va relancer aussi. Il y a déjà un écart, on le rappelle, entre ces deux-là et le podium. Et Nordhagen qui va encore derrière. On est obligé de suivre les deux. Là. Nordhagen face à Martinez. 7 secondes de retard pour Nordhagen face à Martinez qui a bien tenu la roue de Nordhagen. Il y a une double course sur la même caméra. C'est sympa à suivre.
1: On est dans ce passage de 2 km à plus de 8%. C'est ici que ça va se faire.
0: Alors c'est peut-être Cepeda pour la Movistar.
2: Ouais, c'est ça. Ouais.
0: C'est ça. Cepeda.
1: Cepeda, c'est dans le groupe de 3. C'est toujours les mêmes hein, depuis le premier jour. Tadej Pogacar, comme hier, qui va placer des petites accélérations.
0: Oh, allez, la troisième attaque de Florian Lipovic. L'accélération encore pour voir le maillot jaune de Tadej Pogacar. Mais oui, il y a du tempérament du côté du troisième du dernier Tour de France. Alors oui, pour l'instant, il ne le lâche pas, Pogacar. Mais c'est comme ça. C'est comme ça seulement qu'il pourra tenter quelque chose. L'écart avec derrière, il n'y a plus la même course. Hein, là, clairement, il vous épate.
2: Ah oui, oui. Ah ouais. Non, mais oui. J'ai jamais vu Lipovic aussi attaquant.
1: Mais certainement que quand on est sur place, quand on est sur le terrain, quand on est dans la course, on jauge ses adversaires et on sait exactement à qui on a affaire. Et visiblement, du côté de Lipovic, on a fait le plein de confiance hier dans le final. Ah, par contre, il s'en méfie comme le lait sur le feu. Hein. Il se retourne tous les 4 secondes.
0: Et nous aussi, on dit plus rien, ah on est en attente
1: de quelque chose, parce qu'on n'a pas l'habitude, de voir un Tadej Pogacar aussi passif. On a l'habitude de le voir démarrer, mettre tout le monde d'accord, merci, au revoir, sur l'attaque, il prend 15-20 secondes, et après, régulièrement, il va creuser des 2-3 secondes par kilomètre. Là, on est sur un tout autre visage de Tadej Pogacar, malgré ses 3 victoires d'étape depuis le début du Tour de Romandie. On n'a pas le Pogacar habituel.
0: Castrillo est bien dans le groupe derrière. Ici, c'est Cepeda qui est avec Martinez et Nordhagen. Attention, hein, parce que là, si on joue la troisième place, il y a 4 secondes d'écart à l'arrivée, plus peut-être une cassure hein, que pourrait faire Nordhagen. Martinez, il va falloir qu'il soit extrêmement vigilant, en tout cas sur cette arrivée, même si il a une belle pointe de vitesse. Lenny, on le sait.
1: Ils peuvent revenir hein, devant. Ils peuvent revenir. Hein. Ils vont revenir même. Devant, ça roule pas fort.
2: Et 4 secondes, c'est la bonification attribuée au troisième de l'étape. Hein.
0: Oui, c'est pour ça que je partais comme s'ils étaient joués à la troisième place.
1: Il reste un petit kilomètre avec des pourcentages, même à peine. Regardez, ça va commencer à devenir moins pentu.
0: C'est-à-dire qu'il faut s'entendre entre ces trois-là.
1: Oui, oui. Devant, ça va se regarder. On va pas rouler ensemble, visiblement, entre Lipovic et Tadej Pogacar. Donc il y a de grandes chances que même tous les échelons qu'on a à l'image se regroupent.
0: Oh là là.
1: 500 mètres, on a terminé quasiment avec l'ascension.
0: C'est ça la deuxième partie hein, derrière qui est moins longue que hier avec ce grand moment de plat qu'on a eu de 15 km qui a permis à Lipovic de tenir Tadej Pogacar pas en échec mais en tout cas vraiment à distance. Et là eh bien, on se retrouve avec un scénario un petit peu différent. Lipovic, Pogacar en tête pour le moment, derrière ça n'a pas abdiqué avec Lenny Martinez, le troisième du classement général, avec Nordhagen, avec Cepeda pour la Movistar. Et encore un groupe derrière où on retrouve notamment Primoz Roglic.
1: C'est tout bon pour le Français, pour Lenny Martinez, pour la victoire d'étape. Ça va revenir, hein, ça va recoller sur ce duo. Et on va avoir...
0: Pourquoi vous le mettez en favori?
1: Parce que là, on a un Tadej Pogacar, j'ai l'impression qu'il est un peu en gestion. Il est en gestion, j'ai du mal à croire qu'il aille se livrer à 100%. Sur l'arrivée, elle est en montée. Hein. C'est un long faux plat montant.
0: Nordhagen qui relance parce que Cepeda a relancé également. Avec dans la roue Martinez. Hein.
2: Si on va avoir 14 coureurs qui vont se disputer la victoire au sommet.
1: Il va peut-être gagner devant son deuxième plus gros peloton. Il y a aussi ça, attention.
0: Tadej Pogacar, bien sûr. Parce qu'on l'a vu gagner devant un groupe de 30 coureurs quand même sur ce tour de Romandie. Allez, Lipovic, pour l'instant, Pogacar passe pas ou c'est juste qu'on n'a pas vu passer un relais à la caméra?
1: C'est un petit relais, mais c'est pas à lui de faire le boulot. C'est pas lui si Lipovic il veut gagner ou il veut se débarrasser du Slovène.
2: Lipovic, là, faut, maintenant que le général s'est cuit, faut quand même penser à l'étape. Faut arrêter d'emmener Pogacar comme ça, là.
0: Oui, il y a ça. Puis le fait que, de toute façon, pour la troisième place, c'est bon, quoi. Enfin, il est sûr d'être au moins deuxième, Lipovic.
2: Ah oui, là, c'est sûr et certain. Et puis, il a Roglic et Tocqueville, je crois, derrière. Hein, donc, il y en a deux encore derrière pour la victoire d'étape.
0: Oh là là, on est dans le dernier kilomètre, hein, maintenant. Quasiment, on n'a pas passé la flamme rouge.
1: C'est Roglic qui vient de revenir.
2: Avec Martinez
0: qui va faire le jump.
1: Et là, il se met au service, Lipovic.
0: Roglic dans la roue de Tadej Pogacar. Lipovic, Pogacar, Roglic, Martinez derrière, petit écart. En effet, oh là là, Tadej Pogacar a attaqué. Tadej Pogacar est en train de partir pour la victoire d'étape. Tadej Pogacar qui va peut-être lever les bras alors que c'est Lipovic qui l'a attaqué trois fois. Il vient de faire un écart avec Florian Lipovic. Et si elle était là, la quatrième victoire d'étape sur ce tour de Romandie pour Tadej Pogacar. Il le fait souvent sur les grands tours, il le fait surtout depuis 2023, depuis cet échec sur le Tour de France qui l'a complètement transformé. Tadej Pogacar est là, alors qu'on croyait peut-être un peu plus faible que d'habitude. Et bien il va encore gagner cette étape du Tour de Romandie et le classement général.
1: Lipovic deuxième, Primoz Roglic troisième, Fortunato là pour la Astana devant Nordhagen et Lenny Martinez.
0: Donc c'est bon pour Lenny Martinez.
1: C'est bon pour la troisième place sur le podium. Philipsen qui en termine également.
0: Et Fortunato, il était à 3,03, donc il était à 40 secondes de Lenny Martinez.
1: Toi.
0: J'ai hâte de voir le geste quand même là, entre Pogacar et Lipovic.
2: Ah non, moi le geste que j'ai envie de voir, c'est entre Roglic et Lipovic. Je suis très curieux de voir ce qui va se passer.
3: I'm not built for these guys. And look at you, you're a sprinter. You can be proud.
0: Alors là, il parle à Witten Philipsen. Hein. Witten Philipsen lui a dit, je suis pas fait pour cette montée. Et Pogacar lui dit, vous êtes un sprinter, c'est génial ce que tu fais.
2: Tu peux être fier, il dit, ouais.
1: Ross Rodriguez qui en termine.
0: Jean
1: Prunette.
2: Rémi Rochat.
1: Il est temps que la coupure arrive pour Tadej.
0: On se voit dans quelques jours, ça c'est pour un stage d'altitude.
1: Non,
0: il a dit « few days ».
1: J'ai dit la coupure va être courte si c'est seulement deux jours qu'on lui accorde.
0: Nero Quintana sur la ligne avec Lorenz De Plus et Andrew Auguste et Clément Champoussin.
3: Bye.
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0: banaste.
1: Ouais, d'un coup, le score va enfler d'un coup d'un seul. 4 ou 5 même.
0: 6, ouais, 5, c'est ça.
1: 5, hein, ouais, c'est ça. J'hésitais entre 4 ou 5. Et donc, évidemment, le score qui était de 4-1 qui enfle d'un coup d'un seul. 9-1 désormais donc pour les Varoises qui prennent le large et qui font ce premier vrai break. Allez, Anna Maillard sûre de son fait. Pour l'instant, vu que c'est un plan qui se déroule sans accroc. Hein.
0: Ah oui, là, donc pour le moment, et puis en plus, ça c'est des terrains. Alors pour Anna, c'est ils envoient, ils sont très très droites, il n'y a pas de coup de main, rien. Il n'y a pas besoin de les envoyer très très loin. Le terrain est un petit peu épais, c'est quasiment un terrain. D'ailleurs, je me demande si c'est pas elle qui l'a fait ce terrain. Il est fait pour elle.
1: Tiens, d'ailleurs, au niveau des terrains, est-ce que c'est la Fédé qui, les organisateurs qui.
0: Pas du tout, la Fédé n'a absolument rien à voir là-dedans. Ce sont les organisateurs qui font les terrains.
1: Très bien.
0: J'ai même vu assez régulièrement d'ailleurs notre ami Clément Ménéguin se plaindre qu'il y avait trop d'épaisseur et prendre quelques bénévoles, des brouettes et des pelles et en enlever.
1: Hein.
0: Là, celui-là il est encore bon. Et pression évidemment immédiatement sur les épaules de Lindsay Lustalo.
1: Perf en quart là, sortant Céline Le Bossé et Océane Bonnegain.
0: Bien tiré, et de quelle manière.
1: Ouais, hein, oui. C'est, là, autant il y a eu des matchs au niveau des quarts qui ont été serrés, autant là, les deux équipes hein, d'ailleurs qu'on retrouve ont été les premières à se qualifier en demi-finale avec des scores nets et sans appel.
0: Je crois 13-0 pour le Var et 13-2 pour la Dordogne.
1: Voilà. Je n'osais pas les donner.
0: Ça n'a pas boité. Ah ben oui, mais après.
2: Oui, non, mais c'est vrai. C'est vrai.
1: C'est sûr qu'il y a eu du temps de repos un peu plus important pour ces deux équipes que pour les deux autres équipes demi-finalistes. Mais quelque part, voilà. Les deux équipes de cette demi ont eu à peu près le même repos et les deux autres de la deuxième demi en ont eu un peu moins mais quasiment pareil. Donc c'est assez équilibré d'un côté comme de l'autre.
3: J'ai mis un petit
1: peu de mal. Car on voit cette
0: là. Elle a manqué un peu le départ. Un peu court au départ.
1: Allez, Charlène qui elle avait atteint donc l'écart des France de doublette mix avec Chris Elfrick. Donc elle lycée, elle les a atteignis avec Jonathan.
3: Elle a vraiment pas
1: en famille. D'ailleurs ils sont là. Hein, et Elfrick dans les tribunes.
3: Allez, continue,
0: en supporter.
1: Ouais, exactement.
3: Allez, Nana.
1: Et en babysitter. Ce qui n'est pas rien.
3: Bravo.
0: Un tout petit peu plus loin que la seconde.
3: Allez, ma grande.
0: La seconde.
3: C'est sûr que la vanille, c'est pas pareil. Allez, Lindsay. Si tu donnes pas de vie, bon, bah, déjà, on va t'aimer.
0: Oh, celle-ci. Belle courbe.
1: C'était important là. Trois boules de chaque côté. Hein. Désormais, ouais, ça se retrouver trop dans la difficulté dans cette main.
0: Ouais, c'est le libéro qui va être obligé de prendre un peu plus de marge.
3: Comme d'hab. Allez, Cindy. Allez, là c'est bien.
0: Ouais, on va la avoir pointé, ouais. 9 sur 10 au tir pour Cindy pour l'instant. Ouais. Ça déroule.
1: Ah ouais. Ouais.
0: Et là, on la voit qui se met complètement. On la voit complètement à l'extérieur du cercle.
3: Bien joué, ça.
0: Encore. Oh,
3: ouais.
0: Bon.
1: Exceptionnel. Ça fait 2 sur 3 désormais.
3: Non, je vais faire la musique que tu avais donné de la.
1: Pour Cindy Perrault. Ouais.
3: Il a vu comment il y avait.
1: Qui a remporté le Grand Prix Paprec cette année. Dans les...
3: Allez, ma grande.
1: Dans les allées du parc Borély, la Marseillaise féminine. Deuxième victoire de la compétition.
0: Ça a été tendu un peu, non ?
1: Ah,
0: mauvais départ.
1: Ouais, ouais, il y a eu mauvais départ, c'est vrai.
0: Ça me dit.
1: Oui, oui, vous avez raison.
0: Bien tiré. Oh, qu'est-ce que c'est bien tiré.
1: Pas de chance.
0: De chance pour Lindsay Bustalo. Elle l'avait arrêté, celle-là. Et là, le bouchon a suivi, le point reste bon en plus. Aïe, ça, c'est pas des bonnes nouvelles pour l'équipe de la Dordogne.
1: On l'a marqué avec Pépi, ce but, on peut le comprendre.
3: Ouais, c'est pas grave, ma petite. Faut lutter contre la chance des fois. Allez, si tu le gagnes, on verra bien. Donc, c'est jeton. Je vais être obligé de jouer debout.
1: On va commencer déjà par le gagner.
0: Ouais, c'est qu'il y a.
1: Ouais. Il est bon, comme vous disiez.
0: Il reste bon, hein,
1: ouais.
0: Évidemment, c'est plus loin, là. On va peut-être avoir la nouvelle distance, hein, mais je pense
4: mesdames,
0: qu'on est...
4: Mesdames, 20 secondes, là. 20 secondes, mesdames.
0: On va passer les 10 mètres. Donc forcément, c'est encore un tout petit peu plus difficile pour pointer aussi.
1: Ouais.
0: Avec la ligne de perte qui est à 60 cm derrière le but.
1: D'ailleurs, elle l'a dit, hein, Charlotte, je vais devoir jouer debout. C'est bien joué.
0: Ah, c'est parfait.
1: Ouais. Les deux boules dans les mains de Cindy Perrault. Une seule dans les mains. Le Charlotte de bord.
0: Elle a bien gagné parce que. Ouais. Alors déjà elle l'a gagné, puis en plus elle l'a bien gagné, oui, parce que.
3: Ah non, on va pas tirer, c'est un manque.
0: Et plus ou moins avec un risque de contre, ce qui fait que ça oblige, ça oblige Cindy Perrault à pointer. Oh là, c'est bien joué, c'est parfait. Ouais. J'ai l'impression qu'elle a gagné de là.
1: Ah, je pense. Je pense, c'est confirmé par Anna Maillard, là, d'un hochement de tête.
0: Geste fluide.
1: Ah oui, pour le moins.
4: Allez, voilà, vous le mesurez.
1: Ouais, certainement le plus beau balancier de la pétanque, hein, féminine. Ah, ça, hein, clairement. Hein.
0: Normalement, en principe, il n'y a pas trop de doute là.
1: Alors, ouais, le geste, comme vous dites.
5: 43 et 8 mm.
6: 43 cm.
1: 8.
0: 44 et des bananes.
5: 45 cm et 2 mm.
1: Un peu plus, ouais. Elle l'a gagné. Elle l'a gagné, Cindy Perrault.
4: Derrière.
5: Merci.
3: C'est une belle raison. Ah, mais l'eau, je ne suis pas si évident que ça. Vraiment, je la bouge juste.
7: Ouais, non,
3: mais j'ai changé son
7: rêve. Je la joue en direction.
3: Bah,
7: de toute façon, elle a le point.
3: De toute façon, elle a le point quand même. Ça peut te sourire des fois.
1: Allez.
0: Il faut arriver, pas court, ma foi. Des fois, céder une des deux. Oh, dans l'esprit, c'était ça. Il fallait jouer, voilà, comme ça. Pas trop de risques. Cindy peut éventuellement tirer un de plus, mais avec le risque de débarquer.
3: Si je la bec.
0: Pas sûr du tout qu'elle prenne ce risque-là.
3: Elle est mal jouée, elle n'y a pas d'auteur.
0: À mon avis, pour un point, ça vaut pas la peine.
3: Il n'y a pas d'auteur, c'est normal.
0: Et Anna Maillard, attention que
1: elle
0: fait rarement des
1: fautes de jeu, hein. C'est une tactique, on est d'accord.
0: Une partie qui se déroule comme ça, sans accro, aucune raison de prendre un risque et de remettre les adversaires en route.
3: Le bouchon démarre.
0: Celui-là, il ne saura pas.
1: Dommage, parce que elle prenait le même chemin. Il n'y aura donc qu'un point, entre guillemets. Voilà, effectivement, c'est un moindre mal pour les filles de la Dordogne avec ce but qui a voyagé. mais les Varoises qui scorent un point de plus et qui mènent donc désormais 10 points à 1. Allez, c'est une demi-finale de ce championnat de France doublette féminin qui se déroule hier à un sens unique avec des Varoises qui jouent pleinement, hein, tout simplement. On a parlé des stats notamment de Cindy Perrou, là, de ses 90% au tir, ouais, quand on atteint ces pourcentages, garçon comme fille d'ailleurs, on n'est pas loin de la vérité. Hein.
0: Normalement, effectivement, parce qu'en face, on ne peut pas dire que.
1: Non, ça ne joue pas. Hein.
0: On ne peut pas dire qu'elle joue mal, hein, l'équipe de Dordogne, mais là, c'est que là, ça fait plein de chez plein. Côté Varois, quand on a les équipes, quand elles en jouent 5 ou 6, c'est compliqué d'en jouer plus.
1: De poursuivre donc ce qu'elle est en train de réaliser, ce qu'elle fait magnifiquement. La manière dont elle ouvre les mains, vraiment, met dans de très bonnes dispositions les Varoises.
0: C'est vrai que quand on les voit jouer comme ça,
1: ouais.
0: Ça va être compliqué de les arrêter.
1: Le doublette, ouais, en 2018, Anna, avec la neige Bossian.
0: Bien tiré.
1: Ouh, bien fait.
0: Elle est bien sortie, celle-ci, encore.
1: Ah ouais.
0: L'éternelle Nadège Bossian. Livrer une belle prestation, ouais. Dirais, c'est vrai, elles ont perdu, mais Mouna qui n'a pas été à son niveau, ça arrive à tout le monde.
1: On rappelle, elle sortait de deux titres, hein, consécutifs.
0: Ah ouais. Encore une dans le bouchon. Je pense qu'elle doit pouvoir mettre 50 d'affilée dans un rayon de 50 cm.
1: Et désormais également, hein, en poste au sein de la DTN, de la Fédération Française de Pétanque et de Jeu Provençal, qui œuvre à la pétanque dans le milieu scolaire. Ça, c'est sûr que c'est une belle ambassadrice. Hein,
0: oui, ça c'est Maillard. Sûr que jusque-là, ce ne sera pas facile de trouver mieux.
3: Allez.
0: Une tirée encore. Oh là là là là, Lucie qui continue à la tirer à peu près comme ça en quart de finale aussi. Et qu'est-ce qu'elles sont bien tirées les boules. Elles sortent nature avec la bonne courbe.
1: Il faudra ça.
0: Mais à un moment donné, pour maintenir cette cadence toute une partie, surtout quand on a pris un départ un peu comme ça, ça va être compliqué aussi.
1: Boules restantes dans les mains de ses adversaires, 4 boules restantes.
3: Ouais, c'est ça. Ouais. À la quadrille de fois. Mais 10-5. Soit je peux pointer la mienne.
7: Moi je pointerai la tienne, ouais. Si tu viens dans 30-40 devant là. Après peut-être on peut tirer.
3: Ouais, exactement.
7: Ouais. Et puis on sait si tu peux gagner aussi ou arriver un peu plus loin.
3: Allez, Cindy.
7: Ah, essaye de gagner mon point déjà. Allez.
0: On ne s'affole pas, hein. On panique pas. On en avance une, si des fois on en fait un peu meilleur que celui d'Anna, on est toujours à temps de tirer. Si on le gagne, c'est même encore mieux.
3: Bien, c'est mieux.
0: apparemment, elle l'a pas c'est gagné.
7: C'est bien ce que t'as fait.
0: Maintenant, celui-là elle peut y aller, hein, parce que celui-là, il se défend.
7: C'est bien, ouais, je pense. Franchement, tu peux faire tout... je te bouche le trou, là-bas.
3: Non, allez, bouche le pas, j'ai bouché un trou, déjà.
7: D'accord, j'ai bouché un trou, déjà. Allez, Cindy. Allez, fais passer.
0: Et on y va.
1: À l'abordage.
0: Chicoté.
1: Ouais.
0: Maintenant, il reste une solution, c'est de venir se mettre devant.
7: Bah écoute, ça te fait compter la tienne.
1: Ah, mais peut-être l'opportunité.
7: Allez, bien joué, je sais pas où est-ce que t'es
1: tombé
7: cette
1: dernière fois.
7: Même si tu restes là devant, c'est le top.
3: Ouais.
7: Allez, c'est dit. C'est venir dans le jeu, là.
1: On n'a pas eu énormément pour l'instant. Voire pas du tout.
7: Bien joué, super.
0: Voilà, elle a bien écouté les conseils d'Anna.
1: Bien. Ça peut être une bonne alliance, hein, la tempérance un peu d'Anna Maillard qui, j'allais dire, polie le diamant brut que peut être Cindy Perrot.
0: Une belle association. Hein,
1: c'est vrai.
7: C'est une belle, parce qu'on était un peu mort. Moi, il aurait fallu ma troisième, je viens de plus près.
0: Alors, 4 boules en main, qu'est-ce qu'on fait? Moi, je pense que, compte tenu de la forme de l'INSEE, il faut y aller. Il faut tirer celle qui vient d'arriver.
3: Prendre un truc à grignoter.
0: Parce que celle-là, elle va gêner jusqu'à la fin.
3: Je vais grignoter un truc.
0: Je sais pas. Je crois qu'on est sur la bonne voie. Allez. Parce que là, en pointant, là, il faut essayer de faire des points quand même. Et là, en pointant, c'est compliqué. Si elle tire bien, celle-là, déjà, ça fera de la place. Hein. Charlène pourra jouer. Sinon, jusqu'à la fin, il y a un gros risque. Hein. Et s'il doit arriver un malheur, il vaut mieux qu'il arrive tout de suite. Hein. Bien tiré encore, bravo.
1: Ah, des stats qui sont bonnes, hein, également pour l'INSEE. Hein. On est à 11 sur 15 hein, désormais au tir. Donc voilà, c'est dire si le niveau et qualité dans cette partie également. De la part des joueurs de la Dordogne.
0: Il faut essayer d'en mettre 2 sur 3. Si 2 sur 3, c'est payé. Hein.
7: C'est tombé par là.
0: Au moins rentrer déjà de la blanche devant, se donner le tir. Mais bon, je pense qu'il y a moyen d'en mettre 2 quand même.
1: C'est la tâche dévolue à Charlène Debord.
0: Surtout pas rester trop courte la première.
1: Pop.
0: Alors celui-là, il y est, ça en fait 2.
7: Je suis courte à la main.
1: Donc désormais contre 1 sur 2.
0: Ça, bah, après si des fois il met celui-là, il n'y a rien qui l'empêche de mettre le troisième. Hein.
3: Allez, c'est Charles. Allez, ça y est encore. Allez, petite.
1: Allez, elle est positive en tout cas, celle-ci. Déjà 2 points. Ça avance.
0: Ah, celui-là, il s'en va pas.
1: Ah. Il en manque un petit peu.
0: Mais elle peut servir.

0: Je sais que je vais. Si t'en rajoutes un, c'est bien. Allez, chacha. Je vais juste envoyer un peu plus loin.
1: Ouais.
0: Allez, petite. Allez, ça y va.
2: Face à la sienne. Bien joué. Seulement, je crois qu'elle en a coupé. Hein.
3: Ah, et oui, elle a peut-être rendu à la noire là, de Cindy, hein, c'est ça.
2: Je ne sais pas. Là, je ne vois pas, mais je pense.
0: Déjà, elle est beaucoup mieux jouée.
3: Cindy, on l'a vu, qui est à l'adresse de ses sueurs. Elle l'a annoncé, ce seront donc 2 points. 2 points. Allez, tout de même. De quoi faire grossir le total point. Ne sont plus menés que 10-3 les joueuses de la Dordogne.
2: C'est frustrant quand même de trop bien jouer. Parce qu'elle a embouchonné, elle ne peut pas faire beaucoup mieux.
3: C'est vrai.
2: Et la sortie d'en faire un de moins.
3: C'est dire si ça se joue dans un mouchoir de poche. Le moindre point est. C'est vraiment compliqué à aller chercher face aux Varoises, Anna Maillard et Cindy Perrault. C'est un dernier carré des championnats de France. Qui pour succéder à Mouna Béji et Nadège Roussion Prota. Ah, ça c'est un petit peu dommage.
2: Ah, il n'est pas assez bon.
3: Ouais.
2: 6 mètres, voilà, il y a quoi, il y a 6 mètres 50. Hein.
0: C'est grave. Je veux que ma donne de 30.
2: Voilà, on a entendu. Voilà, on sait pourquoi. Il n'est pas bon. Elle l'a dit, Charlène, j'ai manqué la donnée de 30 cm.
3: Voilà, voyons. Ce que fait Anna Maillard, qui a été quasi parfaite. Ils ont pas même enlever le quasi, hein, je pense, depuis le début de ce match.
0: Allez, ma grande, rattrape-moi.
2: Alors, attention, parce que là, c'est très très près. Et l'INSEE, elle a un coup de bras magnifique. Hein, et des fois, quand c'est près comme ça, des fois, elle peut se laisser un peu emporter, tomber derrière. Alors, surtout, pour ne pas se gêner du but, hein, parce qu'elle est déjà pas bien engagée cette semaine.
3: Le petit coup de poignet là. Ah ouais, remarquable. Remarquable le niveau de jeu là qui nous est proposé par les quatre joueuses. Ce serait une candidate à l'INSEE Loustalo, Parc de la Victoire, à nouveau à la fin du mois d'août. La réponse immédiate.
2: Il est tiré, alors est-ce qu'il y a cadré ou pas ? Confiant côté Anna Maillard, voilà, et c'est dommage que ce point de Charlène, parce qu'il ne soit pas bon du tout, parce qu'il ne serait-ce qu'un peu meilleur, ça aurait obligé Anna à rejouer. Et là, manifestement,
0: je pense que oui, mais.
3: Les arbitres faire leur travail, œuvrer.
2: Anna n'a pas trop de doute, elle va se mettre sur le côté.
4: 76 et 3 mm.
0: 76
3: cm, 3
0: mm.
3: Oui,
0: il y a
3: 2 cm.
0: 74
4: et 1
2: mm. L'œil de lynx d'Anna a encore frappé.
0: On ne fait pas jouer une boule de plus. Allez.
3: Anna qui n'a pas alors elle a fait les départementaux, elle a fait les championnats, elle n'a pas énormément joué sur les nationaux. Cette année du côté de Cannes avec Aurélia Blasquez Ruiz, qui d'ailleurs donc est en compagnie d'Angélique Colombé dans l'autre demi-finale espagnole. Dans cet état de forme.
0: Allez, salut ma petite.
3: On va lancer le débat sur la sélection en équipe de France, mais de manière objective, voilà, on peut que évidemment regretter le fait qu'on ne puisse pas s'adjoindre les services de Sylvie Perrault en équipe de France. Allez, voilà, je le dis. Mais sans. Il n'y a pas d'avis, hein, c'est factuel.
2: Sans vouloir lancer de polémique.
3: Non. Alors là, c'est pas le genre.
2: Oh là là là là. Mais quel niveau. Mais quel niveau de jeu.
3: Il se délecte là de ce balancier, de cette amplitude. C'est l'albatros au féminin.
2: Quasiment. Après, c'est quand même plus fluide. Hein.
3: Plus fluide, ouais.
1: C'est ça. Hein, si tu... Après, deux boules à deux.
2: Oui, mais forcément, il y a un grattage de tête là, hein, parce que qu'est-ce qu'on fait?
1: Faut pas que tu te gênes, il y a le bouchon devant. Tu sais pas.
2: Il y a le bouchon qui peut des fois sortir si elle tire, bien.
1: Allez, ma grande.
2: Alors on se lance, hein, l'INSEE, en pleine confiance, bien inspiré de tomber sur ce but. Hein.
3: Ah ouais.
2: Et tiré.
3: Ouais, du boulot parce que deux boules de City Perrault ont été touchées.
2: Il y en a une qui reste quand même, et donc Anna Maillard risque de se retrouver, dans la mesure où l'INSEE gagne le point évidemment, avec Palais Caro quasi gagné.
1: Bah écoute, gagne-le, on sait pas.
0: Combien de boules il vous reste, les filles?
1: Deux.
3: Ouais, deux, hein, dans les matins d'Abaya, hein, c'est ça.
1: Si t'arrives à te mettre par là, non?
0: Oui, j'arrive à faire bouchon.
3: Dernière boule.
1: À faire bouchon ou à te mettre en face de la boule?
2: Impérativement.
3: Ouais.
2: Sous peine de voir les chances.
1: Allez, ma grande.
0: Allez, ma Lindsay.
2: D'accéder à la finale. Réduite. Bien joué. Bravo. Ça joue bien. Il n'y a que la première de Charlène là qui n'a pas été très bien jouée. C'est un peu ce qu'a d'ailleurs lancé cette semaine. Mais après, waouh. Gros niveau de jeu quand même. Hein. C'est impressionnant. Diapason de Cindy.
1: Elles ont joué plein. Hein.
2: Je sais pas si.
3: Il y en aurait deux, hein. Donc ce serait.
2: Oui, apparemment, ouais, il y en a deux. Parce que là, elle va regarder la donnée, c'est donc qu'il y en a deux. Donc, alors, l'expression elle consacrée, pointer gagné, oui. Je suis pas tout à fait d'accord, mais bon, bref. Parce que si on pointe bien, on a gagné, mais si on pointe mal, on n'a pas gagné. Pour autant. Bien pointé, gagné, voilà, en gros.
3: C'est ce qui est demandé en
2: donc
3: tout cas.
2: Donc là, à mon avis, à zéro suspense, la distance à 6m50, le terrain, la boule dans les mains d'Anna Maillard. Je vois pas qu'est-ce qui peut leur arriver. C'est terminé.
5: Ouais, la confirmation de sourire hein, sur le visage d'Anna Maillard et de Sylvie Perrault qui auront véritablement pris à leur compte cette demi-finale d'entrée pour ne plus jamais lâcher les teintes. Alors on tombe déjà dans les bras l'une de l'autre, évidemment. Aujourd'hui, c'est un tour de passé. Elles vont jouer une nouvelle fois une finale du championnat de France. Mais bon, peut-être que c'est maintenant que le plus dur commence.
2: Oui, aussi, mais après... certainement que déjà elles sont contentes parce qu'elles savent qu'elles sont qualifiées pour le championnat de France l'année prochaine. Ça c'est important parce que dans le département du Var où elles évoluent, c'est pas gagné d'avance. Le département est certainement le plus compliqué de France. Donc déjà une qualification pour l'année prochaine.
5: Belle qualification, exactement mon cher Jean-Luc, une belle qualification à mettre au crédit donc de Sylvie Perrault et d'Anna Maillard.

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0: Et bonjour, bonjour à toutes et à tous, ravi de vous retrouver ici à Saint-Yrieix sur Charente à l'occasion des championnats de France doublette féminin dont nous allons vivre l'épilogue d'ici une poignée de secondes. Une finale, mon cher Jean-Luc Robert. Allez, si je vous dis que c'était l'affiche rêvée, en tout cas sur le papier, ou tout du moins l'une des affiches, vu les quatre athlètes que l'on va suivre dans quelques instants sur ce carré d'honneur.
1: Oui, ben vous êtes, bonjour Guillaume, vous êtes pas loin d'avoir, vous êtes pas loin d'avoir raison, hein, parce que ces deux équipes-là forcément faisaient partie des équipes favorites. Alors il y a eu de la casse, et puis en finale, c'est bien connu, il en reste plus que deux, mais ces deux-là, voilà, pouvaient légitimement prétendre au titre, et elles le peuvent toujours.
0: Avec des athlètes qui ont un palmarès ronflant, Aurélia Blasquez-Ruiz, Angélique Colombé d'un côté, de l'autre, évidemment, Anna Bayard et Cindy Perrault, mais quatre athlètes dont ça fait bien longtemps, quelque part, pour ces jeunes femmes, évidemment, qu'elles n'ont pas inscrit leur nom au palmarès, hein, d'un championnat de France.
1: Oui, mais il y en a deux qui vont vite rectifier ça.
0: Voilà.
1: Sur les quatre, il y en a qui devront attendre encore un peu. Alors, c'est vrai que là, il y a quand même il y a trois championnes du monde, puisqu'Aurélia a été championne du monde avec l'Espagne. Et normalement, on devrait assister à une... On espère, hein, assister à une belle partie. On espère surtout pour Cindy Perrault qu'elle gardera le niveau de jeu qu'elle avait jusqu'ici. Parce que ce serait dommage, et puis ça finirait par s'ancrer complètement dans la tête, quoi.
0: Et oui, il y a ce match, il y a cette rencontre, il y a cette finale, évidemment, à gagner. Allez, on va saluer celui qui va nous accompagner tout au long de ces finales, hein, puisqu'on aura également l'individuel, le tête-à-tête masculin. J'ai nommé Marc-Alexandre, qui sera nos yeux et nos oreilles au plus près de ce carré d'honneur. Bonjour, mon cher Marc.
2: Guillaume, Jean-Luc, bonjour et bon après-midi en notre compagnie. Nous sommes dans un démarrage absolument imminent de cette finale.
0: Allez, on y va. On va rejoindre justement ces quatre athlètes sur le carré d'honneur. D'un côté, donc, le Puy de Dôme, représenté donc par Angélique Colombé, associée à Aurélia Blasquez-Ruiz. De l'autre, alors c'est la région, la Ligue PACA, hein, Provence-Alpes-Côte d'Azur, même si ce sont des sociétaires du Var et notamment de la boule de Saint-Tropez. Elles ont dû passer donc par ce deuxième tournoi donc, pour se qualifier.
1: Oh là, bouchon jeté par le président du comité régional Nouvelle-Aquitaine, M. Alain Forêt-Nègre.
0: La grande finale de ce championnat de France doublette féminin 2025, ici à Saint-Yrieix-sur-Charente. Nous y sommes. Une affiche de rêve. Aurélia Blasquez-Ruiz associée à Angélique Colombé, tous deux bleus vêtus, face à Anna Maillard ici à l'image, et Cindy Perrault. Alors c'est du bleu, mais un petit peu plus sombre, du bleu marine, on va dire. En tout cas, ça va nous offrir, quoi qu'il en soit, une très belle rencontre. Vous nous l'avez dit, Jean-Luc, il y a des titres de championne du monde un petit peu partout, des titres de championne de France là aussi. Qui pour succéder donc à Mouna Béji et Nadège Bossion-Prota, qui était double tenante du titre, et même pour Mouna, triple tenante du titre.
1: Premier point d'Anna Maillard qui est bon. Elle est partie un peu sur le côté. Mais...
0: Anna, que l'on a pu suivre, hein, plus particulièrement sur la demi-finale. C'était la demi-finale que nous avons télévisée face à Charlène Debord et Lindsay Loustalo, et qui a été un véritable métronome, hein, vraiment, du début à la fin.
1: Angélique, pour gagner ce premier, Angélique, c'est la record woman des titres de championne de France, je crois qu'elle en est à...
0: 17,
1: bah, vous étiez ? Il me semble que je suis à 17.
0: Alors, pour le coup, bah, on va vous dire ça, évidemment. Hein. Ouais, c'est bien. Mais en tout cas, en doublette, elle en a 9 déjà, rien que dans la spécialité, avec notamment cette domination sans partage aux côtés de Florence Schopp, que l'on salue bien volontiers.
3: Bravo, bien sûr.
1: Bravo. Pour Paris, l'importance de ces premiers rebouts là, c'est toujours, quand elles sortent bien, c'est toujours meilleur pour le moral. Hein.
3: Je suis toute seule.
1: Eh bien, Anna Maillard et Angélique Colombé, les dernières championnes du monde.
3: Ah, j'ai encore.
1: Elles étaient ensemble en Chine en 2017. Retraite internationale.
3: Bravo.
0: Alors qu'Aurélia, elle continue de, voilà, de défendre les couleurs de la Roja, de la sélection espagnole. Elle sera du 9 au 12 octobre prochain au boulodrome du Douaisis, là où se dérouleront les prochains championnats du monde de triplette féminin.
1: Mais oui, un peu okay. Derrière, ouais.
3: Pour espérer presque.
1: Mais pas mal tiré pour autant.
3: Bon, je tirerai la tienne, ouais. Les deux nôtres, ils sont prêts.
1: Trop de courbe.
3: Allez, ça va, c'est bien, celui-là. Allez, pousse bien.
0: Allez, elle va y revenir.
1: De mouvement en face là-bas, ouais.
0: Alors, il y a des jeunes supporters et supportrices
3: qui ont fait place.
0: Le déplacement, bien sûr. On est non loin d'Angoulême.
1: Bien bravo. Tiré, bravo. Ouais. La petite flexion. Elle a vu qu'elle n'allait pas tomber loin.
3: Ah oui, voilà.
0: Okay. Bah, concernant Angélique, vous étiez dans le vrai, Jean-Luc Condab. 9 fois championne de France doublette, 4 fois
3: championne
0: de France doublette.
3: Allez, Auré.
0: Il faut remonter à 2017.
3: Allez, Auré.
0: Je disais ça fait quelques années. C'est vrai que c'est aussi le cas pour Cindy Perrault et Anna Maillard. Cindy, c'était en 2019 qu'elle avait fait le doublé, doublette, triplette.
1: Pas droit pour Aurélia.
3: Pourquoi elle passe le but ?
1: C'est bizarre, parce que...
3: S'il est bon à rentrer, après c'est peut-être pas trop tard, on verra.
1: Ouais. Tant Angélique dire si j'ai le bonheur de rentrer, mais presque... Parce qu'en tirant un moins de rang de carreau, il va falloir y aller, pointer.
0: De Saint-Tropez hein, pour les Varoises. C'est le club d'Arlan hein, que dont défend les couleurs depuis de nombreuses années maintenant. Angélique Colombé et donc Aurélia Blasquez-Ruiz depuis plus récemment, qui était passée par les Canuts de Lyon.
3: Ah, peut-être de la hauteur celle-là. Ouais. Peut-être un petit peu de hauteur.

0: les Varoises. Ouais.
1: Pas de est-ce qu'on va pas regretter d'avoir tiré la première d'Aurélia là?
2: Elle donnait pas bonne chance. Voilà, faut la monter un petit peu plus. Là. Tiens, ma dernière, moi je l'ai pas montée. Faut la monter un petit peu, Auré, si tu l'envoies là. Allez, Auré, faut faire quelque chose avec celle-là. Là. Allez.
0: De championne du monde, hein, cette doublette.
2: Ah oui, je veux bien en face du bouchon.
0: Vous avez été titré en 2015 avec la sélection espagnole et d'ailleurs plus récemment, elle a été championne du monde doublette hein, en 2022.
1: Ah, bien joué. Ouais, celle-là, elle a dû couper. Alors, je pense pas qu'elle ait gagné, mais elle a dû couper un ou deux devant.
2: Ouais, on a remarqué la hauteur là, pareil. Même moi, déjà, il manque de la hauteur à la mienne. Allez, Nana.
1: Anna Maillard, première main, une patate chaude déjà, pour bien commencer cette finale. Je pense qu'il y en a trois en frappant quand même. Bien ouais, tiré.
3: Elle fait l'effort, superbe. Ah,
1: magnifique.
2: C'est bien la jouer au point, ouais.
0: Anna qui avait partagé hein, la partie d'Aurélia Blasquez Ruiz, son adversaire du jour du côté de Cannes. Elles avaient atteint les demi, toutes deux. Et là, aujourd'hui, elles sont adversaires pour un titre de championne de France.
1: Alors, surtout pas en face le but.
0: Hop, hop.
1: Oh, c'est bien joué.
0: Superbe. Superbement réalisé. Cette patate chaude, elle a été plutôt bien négociée par Anna Maillard pour cette entrée en matière. C'est une main de 4 points, hein, c'est ça?
1: Ouais, moi, c'est ce que je dirais, mais comme on est un peu loin. 4, ouais, c'est ça.
0: 4 points confirmés.

0: Et nous entamons la troisième mène de cette finale du championnat de France doublette féminin. Et vous le voyez, si vous nous rejoignez, le score est net et sans bavure à l'avantage d'Anna Maillard et de Cindy Perrault sur la lancée de la demi-finale qu'on a d'ores et déjà eu l'occasion de vous proposer.
1: Allez, continue.
0: Alors, le niveau, vous me direz, c'est toujours le principe de vase communicant. Le niveau qui est le leur, elles ont bien entamé la finale. Et puis, il y a quelques petites boules manquées en face, quoi.
2: Oui. C'est ce qu'on disait, il n'y a pas longtemps, les mains ne se présentaient pas mal du tout pour les bleus ciel, turquoise. Et puis, ça s'est bien mal terminé.
0: Si Anna Maillard commence à rentrer dans sa routine.
1: Il y a le coca par
0: là. Il y a la sienne là.
1: Le coca, il est par là.
0: Ça risque de devenir compliqué dans le duel à la pointe. En tout cas pour Angélique Colombé, toute expérimentée qu'elle est. Je rappelais les 9 titres de championne de France doublette entre 1997 et 2017, 1 sur 20 ans. Mais quasiment 1 sur 2.
1: Elle est là,
2: hein. Elle est belle, hein, cette boule, on peut la défendre tranquillement. Mais il faut quand même rejouer.
1: Ah, Auré, fais passer.
0: Allez, elle rentre dans sa finale, là. Aurélien Blasquez-Ruiz. Peu pour l'espagnol là.
1: Ah, on rentre pas dedans.
0: Ouais, vous avez entendu hein, les mots.
1: On se met en danger tout seul.
0: Angélique Colombé, on rentre pas dedans.
1: Elle fera jouer. Allez,
0: Angélique, c'est vraiment autour des années 2010. Hein, il y a ce titre avec la sélection espagnole, ces titres même. Elles avaient été championnes d'Europe aussi hein, en 2014.
2: Alors c'est frappé, mais la riposte ne devrait pas traîner.
1: Ouais, je tiens. Allez, Cindy, continue. Il y a tellement de la place.
0: On rappelle à Cindy Perrault et Anna Maillard qui ont atteint déjà la finale du France Triplette cette année à Pont-Orson en compagnie de Sandrine Poinceau.
2: L'année dernière aussi,
0: ouais, tout à fait.
2: Waouh, là c'est Cindy Perrault de
0: Gala.
2: De Gala, voilà.
0: Ouais, vainqueur dans les allées du parc Borély du Grand Prix Paprec, la Marseillaise féminine, ouais, 6 sur 7 avec pas moins de 4 carreaux. On parlait des 75% tout à l'heure, ça y est, on y est. On est déjà au-delà des 80. Ah.
2: On joue pas assez de boules.
0: Ouais.
2: Côté Arlan.
1: À l'auteur.
0: Ouais. Cet échange là est criant. Attention parce que ça peut aller vite. Hein.
2: Ben là ça peut teinter encore, hein, ça c'est sûr. Après, si elle tire bien, ça peut même être fini, mais bon, ça c'est encore du travail à faire, mais c'est mathématiquement c'est possible.
1: J'ai pas trop le choix. Si je bouchonne pas, on n'est pas très bien. Allez, Jeff.
2: Alors, votre mission, si vous l'acceptez, c'est d'en bouchonner. Si vous avez compris.

0: Non. Et ça gagne là, non?
1: Trop de déchets pour l'instant.
0: Pince. Vous pouvez nous le regarder?
2: Elle est pas sûre, elle est pas sûre.
3: Alors si.
4: Possible, ouais. C'est possible, ouais.
5: 56. 56 et 8 mm.
3: 56 et 8 mm à la
5: boucle de la rose. Et 57, 3 mm. Ah, oui. Il est derrière.
2: C'est repris.
1: On a gagné.
2: C'est repris quand même. Au forceps. Mais c'est repris.
0: Ça va pas être terrible, mais bon, ça fera jouer. Pas des jeux de tirer, Cindy.
6: Ah ouais?
0: Bon, je sais pas, tu fais venir la dernière.
6: On en a 4? Ouais. Tu veux pas?
2: 4 boules à
0: je sais pas. Là.
6: On a 7.
0: Oui, c'est pour ça.
6: Après, faut que 4 boules vraiment pour essayer la gagne, tu veux dire ça?
0: Non, mais ouais, mais même en fait, tu fais jouer.
6: Moi, je pense que tu peux pas te gêner. Tu peux ne pas te gêner de ma boule aussi.
0: Parce qu'après, c'est pareil, elles peuvent se coller à notre boule. Après, si tu veux pas.
6: Ouais, moi, je crois que
0: je pense que le jeu, c'est de tirer. Ouais. Mais si t'as pas envie, je vais pointer, y a pas de souci.
2: Ouais. La stratégie.
6: Moi, je pointerai la tienne.
0: Ok.
6: Ne te gêne pas de la mienne, on sait pas, non? Comme tu veux.
0: Si tu veux.
1: Allez, on peut toujours en pointer une. Et on va te faire...
6: Allez, nana.
1: Faire jouer la dernière. Après, on a toujours le code, hein, s'il faut tirer. En plus, c'est pas très appétissant d'aller tirer là-bas derrière. Hein.
6: Bien, Anna, bien.
1: Parfait. Parfait, parfait, parce que de toute façon, Aurélien est condamné à pointer, donc seul danger quand on pointe dans ces coups-là, c'est que l'adversaire vient de se coller avec la dernière.
0: Sport,
1: là, normalement,
0: bien tirer,
1: Aurélien ne devrait pas jouer de ce côté-là du tout.
0: Ouais, peut-être, ça fait jouer peut-être double. Non, mais de toute façon, on n'a pas le choix. Allez. Allez, Auré.
2: Mais là, moment compliqué.
6: Essaye de bien la jouer.
0: C'est pour ça.
2: Si, mais elles se sont.
6: Ah, ouais.
0: Si on n'avait pas, si on n'avait pas eu les mots, je te l'aurais dit.
6: Je sais pas, t'avais pas raison.
0: Ah, les deux étaient. Oui, ok, c'est pour ça. Ça, c'est ça. Il fallait faire jouer par contre. Tu vois, il fallait que je fasse jouer.
2: Alors, est-ce qu'elle lui va pas faire, plus faire?
4: Ouais, c'est court à la main là.
1: Ouais, on va vite le savoir.
2: Petit manque.
1: On va vite le savoir parce que. Parce que le corps arbitral va intervenir.
2: Tous les voyants orange bifle là. Hein.
5: Et 3 mm. 57 et 3 mm. Je crois que tout à l'heure c'était pas.
2: 53, 3, je pensais encore un peu au-dessus. Ah ouais.
5: Il est derrière.
2: Il est encore derrière.
5: Là, c'est... Ouais.
2: Il est encore derrière.
5: Il n'a pas bougé ça.
2: Il y en a qu'un.
0: Allez, Cindy, fais passer.
7: Derrière le but.
1: Sur la grue.

0: Bien, bien. Bien, Cindy.
1: C'est frappé.
0: Bien.
1: Il y en a deux, et donc ça devrait être un minimum 3 hein, quand même encore.
2: Ce balancier, hein, vraiment, se délecte à chaque fois du geste si pur.
3: La fluidité.
2: Ah ouais, c'est exactement ça, là. De Cindy Perrault. C'est vrai que c'est quand même assez exceptionnel hein, quand elle est à son niveau.
3: Allez, c'est bon. Allez, non, non.
2: Ce qui, voilà, n'est pas toujours le cas.
1: Faut pas être non plus trop sévère, hein. C'est au niveau de la régularité, c'est des finales de championnat, certes. Alors, des fois un peu raté, c'est vrai. On peut pas dire le contraire, mais quand même au niveau de la régularité, c'est quand même assez impressionnant.
2: Ah ouais, non, je suis tout à fait d'accord. Je repensais effectivement peut-être à la finale de du Grand Prix Paprec là, début juillet, où ça a quand même mis un petit temps. Mettre en route, mais elle a répondu hein, évidemment.
1: Mais elle a gagné quand
2: présente,
1: même.
2: Présente, elle a gagné, voilà, c'est ça, c'est bien là l'essentiel. Surtout que la partie en face était évidemment de qualité emmenée par Charlotte Darode.
1: Alors 3 ils y sont.
2: Oui.
1: Oh, visibilité. Oula, celle-là, ouais. Ouais, là elle a vraiment pris de la marge.
2: C'est ça. Et ça fera quand même 3 points supplémentaires. Et le score qui ne fait qu'enfler depuis l'entame de cette finale. 3 mains jouées et 10 points dans la besace déjà. Ça fait tout de même un sacré matelas là, oui.
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6: Je
5: ne
6: sais pas voir.
7: Alors que nous entamons la quatrième mène de cette finale de ce championnat de France doublette féminin, est-ce qu'on vient flirter avec les 10 mètres ?
6: Pas sûr, on nous verra s'il vous plaît. Ouais.
7: Ouais. Elle a fait 10 pas, Anna Maya.
6: Je pense qu'il est bon.
7: Elle a échoué à quelques centimètres.
8: Il est pas bon.
6: Ah non.
9: 10 mètres 25.
7: Allez, ouais, on est au-delà. On est au-delà.
8: Je l'efface le crayon.
7: Et donc, on va rendre ce but en fille du Puy de Dôme. Pour l'instant, un petit peu la tête basse là. Hein. Elles subissent dans cette finale.
10: Ça, c'est bien pour l'instant, les joueurs n'ont pas assez bien.
6: Ouais, mais bon, après, main gauche, tu sais, on sait jamais, elle fiche quand même.
11: Ouais, ça.
6: C'est bien. Allez, essaye. Ouais,
7: pour l'instant, les Varoises prennent la lumière.
6: Allez,
7: peu de lumière qu'il y a sur Saint-Tirgaz, sur Charente aujourd'hui. Bon, encore une fois, c'est pas pour nous. Vous déplaire, une petite journée de répit au cœur de l'été comme ça, pour les joueuses et joueurs aussi. Ouais, vous voyez les stats hein, d'un côté comme de l'autre. Et ouais.
10: Ouais, mais là ça passe le commentaire.
7: Ah oui. Oui. Pas de.
6: Yana, bravo.
10: Il est encore bon celui-là. Ça pourrait faire une belle doublette, alors à la pétanque, mais au jeu provençal aussi.
6: Le Cindy.
10: Puisque Julien s'est renoué.
6: Je pense que le rock est en train de faire.
10: Une pointure du jeu provençal.
6: Après, ça m'a séparé. Arrangé. Ah, essaye de pousser.
10: Alors, on a tourné. Après, ça ne coûte rien, effectivement, de tenter quelque chose. On a mis le bouchon à portée de fusil. Ça sert à rien de le mettre aussi près si c'est pour pointer sur cela, hein. Ça, on est bien d'accord.
7: On cherche un peu toutes les solutions là. Malheureusement, on ne retire pas de plus de réussite pour Angélique Colombé.
6: On verra bien.
7: Qu'on en a eu pour l'instant, Aurélia Blasquez-Ruiz.
6: Allez, ouais. Ah, on réessaye.
10: Ah, les stats, elles ont parlé. Hein.
7: Oui, tout à fait. Ouais.
10: On pointe moins bien, on tire moins bien. Mm. Et en plus, en face, on fait des carreaux. Des carreaux qui comptent à la fin des mènes, donc c'est même pas des. Oh là, ça c'est certainement la meilleure idée qu'elle a eue de la journée, Aurélia.
6: Comme moi. C'est bien la jouer. Ouais. Allez, c'est. Allez, Nana, continue. Allez, Nana.

0: Ah, bien fait.
1: Eh oui, c'est son jardin, ah, Anna Maillard.
0: Ah, c'est exceptionnel, hein, vraiment, cette régularité là.
1: J'ai dit qu'il faut, c'est maintenant qu'il faut profiter de ce devant de boule fait par Aurélia pour sonner le réveil.
2: Bien, bravo.
1: C'est bien tiré, bravo pour le petit palier sur le côté.
2: Bien.

0: Allez, maintenir la pression là sur l'adversaire. Il ne relâche pas l'étreinte.
1: Ah, surtout pas. Ouais. Ça alors. Après, ça peut arriver, mais c'est pas dans ses intentions toujours. Ça sera involontaire. C'était bien tiré, elle avait cadré un peu plus près encore Angélique, mais voilà, le bouchon s'est déplacé. Si tout va bien, normal. Ce sont les deux boules d'Anna qui sont là. Et donc il y a le feu.
2: Normal, c'est quand tu joues pas bien. Quand tu joues pas bien, t'as pas le petit truc et voilà. C'est ça. C'est ça.
1: Gagner, allez, Auré. Il faut déjà le gagner. Deux fois, même
2: si... Il faut qu'il fasse quelque chose de bien, là.
1: C'est pas synonyme de s'en sortir.
2: Ah, Auré, force un petit coup encore, allez.
1: Parce que trois boules dans les mains de
0: Cindy. Ouais.
1: De Cindy.
2: Bien.
1: Bien joué. Ouais, maintenant, il y a ça comme solution, évidemment, et attendre. Alors, prendre la responsabilité d'aller tirer au but.
3: Eh ben quel dommage, quand même.
2: Ah, c'est la logique.
3: Hein. Pas mal la même. C'est logique.
2: Ah, c'est
3: quand
2: passé.
3: Tu démarres des parties comme ça.
1: Si elle ne va pas avec celle-là, c'est magnifique pour elle parce qu'elle garde le joker. Pas droit.
0: Pas droite.
1: Non. C'est ouais, toujours faisable, hein. Mais. Il n'y a plus de ouais. Joke.
3: Elle était bien montée. Hein. Tu bouches le trou ?
2: Allez, c'est mieux. Celle-là, c'est top. Hein. Allez, fais venir la dernière. Allez.

0: Bravo.
1: Et tiré, bravo. Et bien, ouais, 3 points par terre, une boule pour une et 10 au score.
0: La première, t'es vraiment un chouïa, quoi. Tu peux presque l'avoir sur l'oreille, je crois.
2: C'est en jouant en face du bouchon, je suis derrière.
1: Il y a la Maillard qui est en train d'expliquer à Cindy que même celle qui a été manquée, elle était bien tirée et qu'elle aurait presque pu la toucher
0: chose,
1: quand
0: là.
1: Même.
0: Et là, bouchon,
1: ça, c'est
0: là.
1: Tout le travail de la fine psychologue.
3: Ah ouais, c'est à mettre en lumière, c'est vrai, Jean-Luc.
1: Bien joué.
0: Bien, on est bien.
1: Frappé,
0: gagné,
1: frappé, championne de France pour Cindy Perrot.
0: Bon choix, c'est la même où on a le mieux joué qu'on risque de perdre.
3: 2019.
0: Ah, je croyais que je m'étais caché
3: derrière. C'était un titre doublé. Elle avait remporté, elle avait fait le doublé. Ça pourrait être un quatrième, donc, maillot tricolore pour Cindy Perrot. Allez, qui va prendre... qui va prendre son temps.
0: Allez, qu'on s'entend encore. Allez,
3: tout
0: Cindy.
3: Tout le temps nécessaire.
0: Allez, fais passer.
3: Ils sont à leur main, là.
1: Il y en a. Il y en a, il y en a, il y en a.
3: C'est le troisième.
1: Ouais, d'ici, je crois.
3: Ouais, je crois qu'il y est. Ouais, le petit regard. Et elles l'ont remporté. Elles l'ont remporté. Ce titre de championne de France, doublette, hein, l'émotion qui est en train de gagner Cindy Perrot et Anna Maillard qui remportent ce titre de championne de France doublette. Alors je regarde ici, Anna, elle l'avait remporté. Oui, elle l'avait remporté en 2018 hein, également ce titre avec Nadège Bossian. Donc c'est un deuxième titre pour l'une comme pour l'autre dans la spécialité. Elles avaient remporté le triplette une fois pour Anna, deux fois pour Cindy. J'allais dire que ça ferait presque plaisir, Jean-Luc, de voir les larmes de joie, évidemment, sur le visage de Cindy. Voilà, ça témoigne, on sait que c'est un diamant brut. Voilà, cette jeune femme, elle est cash, quoi.
1: Il faut souligner, hein, il faut souligner sa performance, ouais, tout le week-end et sa performance en finale, parce que attaquer une finale de championnat de France comme elle l'a si bien attaqué,
3: ouais.
1: Et le tir qu'elle a fait, en sachant très bien qu'évidemment, à force de s'attendre à répéter qu'elle passe toujours à travers les finales,
3: ça peut
1: rester gravé dans la tête. Là. Et ben, elle est passée au-dessus de ça.
3: À l'image de ce dernier tir et de cette victoire, ouais, sans coup férir. 13-0, l'émotion, la joie. Ben, on va peut-être les retrouver, les larmes de joie justement de Cindy. Ouais, je pense qu'il y en aura peut-être un petit peu sur le visage d'Anna. Également, on va les retrouver toutes deux pour leur première réaction au micro de Marc-Alexandre.
4: Bon, Anna, ça fait 7 ans sans maillot tricolore. Et là, c'est revenu magistralement. 4 mains, 13-0, une démonstration énorme.
5: Enfin, on a fait un beau week-end. Après, c'est sûr qu'on sait qu'il faut qu'on joue à haut niveau pour gagner un championnat de France. Voilà, encore là, c'était deux joueuses de niveau international. On a sorti une belle partie. Et voilà, beaucoup d'émotions parce que, oui, c'est vrai qu'avec Cindy, on avait fait plusieurs finales et gagner de cette manière-là ensemble. Alors, je suis envie surtout de faire un gros bisou aussi à Sandrine Pointeau et qu'on a fait deux finales. Et voilà, je suis très contente pour nous, pour le club, pour tous ceux qui nous encouragent.
4: Bon, Cindy, c'est fait. C'était 2019 le dernier, là c'est au top. Hein.
5: Ouais, bah c'est sûr qu'après 5 échecs en finale du championnat de France, c'est toujours difficile d'aborder une nouvelle finale parce que ben, le cerveau il est fait qu'on le garde dans la tête, ce qui est normal. Après, ben, franchement, je suis vraiment émue, heureuse d'avoir gagné avec Anna parce que ça fait des années qu'on se connaît aussi, qu'on joue ensemble. On a joué en équipe de France ensemble, on a gagné des belles compétitions et là de gagner le championnat de France avec elle, franchement c'est la cerise sur le gâteau. Après voilà, j'aimerais féliciter les filles en face parce que comme elle dit Anna, c'est une équipe internationale, c'est deux femmes que moi je respecte énormément, enfin Angélique et Aurélia, c'est deux grandes championnes. Bon voilà, j'ai vraiment pas les mots. J'aimerais aussi remercier également le club parce qu'on a un club à Saint-Tropez qui nous suit vraiment tout le temps, qui met toutes les conditions pour que, enfin toutes les choses pour qu'on soit dans des bonnes conditions. Donc grâce à eux aussi on en est là. Et j'aimerais faire une petite aparté pour Alain, notre délégué, où hier, il aurait pu partir, son papa, il était malade. Donc il nous a suivis tout le week-end et on a eu notre petite étoile avec nous. Voilà.
4: Oui, alors Anna, une belle maîtrise et puis une grosse stratégie. Tu gères bien Cindy, qui est un peu plus fougueuse.
6: Oui, plus fougueuse que moi, mais Cindy est très très concentrée tout le week-end et moi, j'essaye de gérer mes boules. La stratégie, voilà, on sait que sur ces terrains, les points se perdent. Et puis Cindy a fait beaucoup de carreaux. Alors voilà, on a joué à la fois sécure, mais quand il y avait l'ouverture, on a essayé de la prendre. Et voilà, on l'a fait, c'est trop bien.
4: Carreau 1.
5: Pardon ? Ben, j'ai pas compris.
4: Carreau woman.
5: Ouais, bah après, à vrai dire, c'est vrai que le terrain il s'y prête aussi. Donc, moi, j'ai l'avantage de tirer dans la boule. Donc, c'est vrai que si la boule, j'arrive à bien la tirer, je sais que je peux cadrer énormément. Après, comme je dis, hein, la pétanque, c'est le point. Anna, elle m'a mis la table tout le week-end. Donc, franchement, honnêtement, je me suis sentie beaucoup mieux que si ta pointeuse, elle en met peut-être deux ou trois qui sont pas bien joués. Donc, voilà, Anna, elle m'a mis dans des bonnes conditions aussi. Donc, on a gagné à deux. Et la victoire, on la mérite à deux.
4: Bravo, les filles. Guillaume, Jean-Luc, belle analyse et belle démonstration de modestie.
3: Bon, les stats, on voit, hein, les stats d'équipe finale. Bon, ça se passe de commentaires. 8 sur 12 à la pointe, 10 sur 12 au tir. Voilà, on flirte avec les 80%. Et d'ailleurs, en face, du côté du Puy-de-Dôme, voilà, on est sur des stats qui n'existent pas, entre guillemets, à ce niveau de compétition, je parle.
1: Une sur 3, une sur 3, une sur 2, évidemment, qu'à ce niveau-là, ça ne peut pas suffire. Ça, c'est pas le secret. Dommage, parce que la première main s'annonçait pas mal. À mon avis, se sont enflammés à tirer la première. Ça, je ne voyais pas trop la nécessité. Après, tout s'est enclenché. Alors, on ne peut pas non plus enlever la performance des joueuses du VAR, hein, parce que... Elles ont fait leur jeu, elles ont fait quasiment plein. Mais c'est vrai que de temps en temps, gagner des points à 50-60 comme les ont perdu Angélique et Aurélia, et ça aurait quand même pu les aider un tout petit peu.
3: Effectivement, et faire peut-être un score un petit peu moins franc, un petit peu moins sévère. On va les quitter en tout cas sur ces images de sourire, les Varoises. Un grand bravo donc à Anna Maillard et Cindy Perrault pour ce titre de championne de France doublette édition 2025.

0: Et bienvenue à toutes et à tous, ravi de vous retrouver ici à Saint-Yrieix sur Charente. Nous y sommes, l'épilogue du championnat de France tête-à-tête masculin. La grande finale va avoir lieu sous vos yeux d'ici quelques instants. Une finale que je vais avoir le plaisir de vous commenter en compagnie de Jean-Luc Robert. Bonjour, mon cher Jean-Luc, j'allais dire bonsoir, non quand même, bonjour encore.
1: Le soleil s'est caché, mais oui. c'est encore bonjour, bonjour Guillaume.
0: C'est vrai.
1: Alors, bonjour à toutes et à tous.
0: L'affiche qui nous est proposé à Cyril Bégon, Michael Blanchard. Sur le papier, entre guillemets, c'est peut-être pas, alors j'allais dire c'est peut-être pas vendeur, la plus alléchante comme ça sur le papier, mais ces deux-là se sont frayés un chemin alors que vraiment sur la ligne de départ il y avait du très très beau monde un samedi matin.
1: Ouais, c'est vrai que alors, je m'étais encore en scène des pronostics hier là, pour la Fédé. J'avais dit que ce serait un bombardier, il se trouve que ben, je me suis encore planté. Mais dans ces terrains-là, ouais, je suis un peu surpris. Alors évidemment qu'ils ont volé la place de personne, hein. S'ils sont là, c'est qu'ils le méritent tous les deux. Mais je ne sais pas qui aurait pu pronostiquer cette finale.
0: Ouais, notamment un Michael Blanchard qui a pris le meilleur, bien tout simplement sur Mika Bonetto au stade des demi-finales. Et effectivement, ce garçon, ce grand gaillard de Loire-Atlantique qui a frayé son chemin, tout comme Cyril Bégon, que vous connaissez peut-être un petit peu plus, parce qu'il fait partie de cette grosse écurie qui est Arlan, hein, du Puy-de-Dôme. Et donc, voilà, il a gagné deux fois la Coupe de France sur les dernières années.
1: Hein. Et notamment cette année,
0: ouais.
1: Me semble-t-il.
0: C'est ça, la dernière en date, tout à fait. C'était au mois de mars le premier rendez-vous de cette saison de pétanque, ce fameux grand 8 que vous pouvez suivre d'ailleurs chaque année sur nos antennes. C'est en tout cas de grands gabarits, hein, c'est le moins qu'on puisse dire, qui s'affrontent l'un l'autre à l'occasion de cette finale. La grande finale de ces championnats de France 2025, le tête-à-tête masculin.
2: Allez, Cyril.
0: Cyril Bégon face à Michael Blanchard, le Puy-de-Dôme face à la Loire-Atlantique. Est-ce que Jean-Luc, tu as tout simplement un titre comme ça de tête-à-tête, d'individuel, au sein d'un palmarès c'est équivalent à un triplette, à un doublette.
1: Oh, moi, toute ma vie, j'ai entendu dire, on va parler du triplette, le plus beau, le plus ci, le plus là.
0: Ouais, c'est pour ça que je vous demande ça.
1: Pour moi, ça, c'est encore une fois de plus. Moi, je ne fais jamais rien comme tout le monde, mais pour moi, c'est complètement incompréhensible. Parce que les champions de France tête à tête, je ne vois pas pourquoi ce ne serait pas plus méritable. Parce que là, qui c'est qui a pour les aider là?
0: Personne. Sont seuls. Un peu le délégué, peut-être.
1: Ouais, ça se saurait. Ah non, mais je vois pas pourquoi ce titre-là est dévalué par rapport à un autre.
0: Tout à fait.
1: Parce que là, quand même, ceux qui gagnent, en général, ils ne le doivent qu'à eux. On ne peut pas dire que c'est le partenaire qui les a aidés.
0: Exactement. Et puis, il suffit de voir également la liste, hein, tout simplement, de ceux qui se sont imposés dans cet exercice. Les plus grands noms ont inscrit leur nom au palmarès.
1: Bah, écoutez. Elle commence comme un demi, clou et net.
0: Allez, hop.
1: Waouh, comment on peut faire pour commencer des parties comme ça, de cette intensité, en tirant aussi bien?
0: Allez, rien ne sera marqué donc à l'occasion de cette première main. On affiche complet ici à Saint-Yrieix sur Charente. Ah, il faut dire qu'on aime la pétanque, très bel outil avec le boulodrome là qui est juste à côté.
1: Ouais, félicitations, Eric Hervouette et à tous ces bénévoles, voilà, ultra nombreux, souriants, sympathiques, hein, efficaces.
0: Ah ouais, c'est le moins qu'on puisse dire. Et parmi les grands noms, hein, Tyson Molinas, vainqueur en 2017, était présent, Mika Bonetto, donc un sorti en demi-finale, qui ne va pas revêtir un troisième maillot bleu-blanc-rouge. Pierre Lucchesi, Frédéric Gaz était présent.
1: Moïse Elfric,
0: bien sûr. Michel Lois aussi. Enfin voilà, évidemment des grands noms qui étaient au rendez-vous de cette 58e édition des France tête-à-tête masculin.
1: voilà un autre.
0: Oh là là là là, exceptionnel. Garçon qui évolue à la boule.
1: C'est quand même plus ou moins des messages envoyés à Cyril Bégon, ça. Les deux premières. Encore le premier était encore plus beau que celui-là. Celui-là, il a touché un tout petit peu le sol avant. La première, il l'avait cloué net.
0: Ouais, Cyril, on le disait en préambule, vainqueur de la dernière édition de la Coupe de France des clubs. Et notamment Angélique Colombé, qui a également atteint la finale dans le doublette féminin. Nous sommes partis sur de belles bases. Jean-Luc là.
1: On vous le tirer trois piles.
0: Oh, nous, on veut bien que ça continue comme ça.
1: Et de 4.
0: Cyril qui a croisé la route de Baldwin Magny. Chemin également. Vous pouvez mettre au rang des outsiders plus aussi sur la ligne de départ. Sur la Charente. Il n'y aura pas de soucis. Allez, voilà ce deuxième point donc ajouté par Michael Blanchard qui ouvre donc le compteur de cette finale et qui mène 2-0.
2: Chut, putain, je casse les. C'est pas grave, bon. À tirer celui-là.
0: Allez, début de la troisième main de cette finale du championnat de France tête à tête 2025. Qui pour succéder à Clément Duvernay qui a été sacré à Aubja la saison dernière.
1: Et bien, j'ai notre ami Pierre Cournil. Bon, il n'est pas tout seul, mais.
0: Bientôt, non, Aubja, c'est non.
1: Et malheureusement.
0: Ah, et non. Merci.
1: Malheureusement.
0: C'est pas évident à me tenir, c'est une grande compétition.
2: Merci, Cyril.
0: Vous n'aviez pas été à notre compagnie lors de la demi. Face à Mika Bonetto, certainement impressionné par la hauteur d'envoi de Michael Blanchard. Il a fallu qu'on re-règle un petit peu les caméras pour aller chercher le haut de la courbe. Il les envoie, comme on dit. Allez, c'est fait. affronter le départemental donc du Puy-de-Dôme face à David Renard. Ils étaient plus de 1000 hein, sur la ligne de départ. Imaginez.
1: Ouais, ça fait un peu de monde.
0: Ça a fait un peu de monde. Bon, du côté de Michael Blanchard, ils étaient 650. Pas mal aussi. Hein.
1: Bon, ben ça va.
0: C'est imposé face à Ginobo, voilà, qu'on connaît, qu'on a déjà eu l'occasion de commenter.
1: Et qui a fait aussi une finale de championnat de France.
0: Eh ouais.
1: Voilà, des jouets, des différents.
0: Peut-être à cette occasion-là qu'on a eu l'occasion de le commenter. Bien, parce que je l'avais en mémoire, mais je me souviens.
1: C'était pas moi, je crois que c'était Alain Esther.
0: Il y en a eu quelques-unes que, oui,

0: Ça, c'est la perfection.
1: Ah ouais.
0: La courbe nécessaire pour éviter ce but.
2: Avec le nombre de tirs réussis là dans cette finale, on peut déjà faire un best-of. Et pourtant, ça n'est que le début.
0: Allez, mais il faut le gagner pour obliger à tirer la fameuse troisième.

0: ça ne sera pas le cas.
1: Alors il va peut-être tirer la troisième quand même, mais pas dans les mêmes conditions que s'il avait gagné le point quand même.
0: Avec un petit peu moins de pression sur les épaules. C'est manqué, ça ne fera entre guillemets qu'un point pour Cyril Bébon qui manque cette opportunité de prendre le score, d'égaliser. Et puis, si ça avait bien voulu sourire, même passer devant, allez, c'est un moindre mal. Il réduit l'écart tout de même et n'est plus mené que 2 points à 1.

0: L'avantage dans cette finale donc pour Mickaël Blanchard. Alors que nous entamons la quatrième main. Et cette finale 2-1 pour le joueur de la boule. Mickaël Blanchard qui s'est qualifié donc pour ce tête-à-tête en pétanque pour ses frances individuelles. Il sera également en compagnie de Freddy Russon aux frances de doublette de jeu provençal au mois de septembre. Rendez-vous du côté de Saint-Cyprien. Pour faire les trois pas.
1: Guillaume, Jean-Luc, là, il y a un silence de cathédrale.
0: Ah oui, tout à fait.
1: Il faut dire que les carreaux font tellement de tintamarre.
2: C'est ça. C'est que, bon, c'est très bien. D'abord parce que le public est extrêmement respectueux déjà. Les joueurs, et puis les joueurs se chargent de faire du bruit. Ouais.
0: Là, pour l'instant, on est à 3 sur 4 hein, pour Blanchard. En ce qui concerne le tir, 3 carreaux sur

Est-ce qu'il a fait passer? Pas besoin de voir l'entrée en lice.

0: Et là, allez, je suis sûr qu'il avait dans l'idée de pousser un peu ce bouchon. Il est passé par-dessus. Oui, ah, ce fameux bouchon qui était devant la boue là.
1: Ouais.
0: Ça casse pas mal à tirer celle-ci en général, à moins de les tirer comme il a tiré la main précédente à la perfection. En principe, il n'y a rien de bon à attendre. Donc le point est à Michael Blanchard. Qui peut éventuellement tirer, enfin, je ne sais pas, parce que moi je vois pas trop l'utilité comme elle est placée. C'est dangereux. On peut en faire deux tranquillement.
1: Oui, d'autant plus que vous nous louiez en demi-finale l'aspect purement tête-à-tête de Michael, justement, mais par rapport à des bombardiers.
0: Les deux joueurs, là, ouais. C'est à peu près le même profil. Hein. Ouais. Ils se lancent pas à l'attaque sans arrêt. Des vrais joueurs de tête-à-tête. Mais après, dans ces terrains-là, il l'a dit à Michael Blanchard à la fin de sa demi-finale, il a été obligé de se forcer un peu. Évidemment, quand on joue contre Miguel Bonetto.
1: On est parfois obligé de se forcer un peu.
0: Voilà. Pas trop subir quand même.
1: Non, c'est vrai qu'on vous conseille hein, d'ailleurs cette demi là si vous ne l'avez pas vue. Avec un sacré tournant. On vous en dit pas plus. Allez, en tout cas, il double son capital. Michael Blanchard continue de faire la course en tête et mène donc désormais 4 points à 1 dans cette finale.
2: Allez,
1: à l'entame de la cinquième main. Pour l'instant, c'est le joueur de la Loire-Atlantique. Michael Blanchard qui est aux commandes. Qui a joué le national de La Roche-sur-Yon, donc non loin de chez lui, avec un 8e à la clé cette année.
3: Le revêtement, messieurs, est quand même assez épais sur ce jeu-là. Et c'est vrai que les joueurs se lancent à fond au tir. Hein. La quantité de carreaux en témoigne. Hein.
0: Ouais. C'est vrai que c'est pas tout à fait les mêmes que ceux qui sont vers le podium là-bas. Ils sont un petit peu plus épais.
3: Alors c'est vrai qu'on aurait peut-être pu s'attendre à des terrains plus sélectifs hein. Hein, pour un championnat de France.
0: Ils sont bien un peu sélectifs là-bas, un peu plus à droite, mais celui-là un peu moins, oui. Celui-là, on a signalé qu'il était quand même assez facile à jouer. Alors attention, facile, mais facile pour tout le monde.
3: Alors ceci dit, à la pointe quand même, il y a certains impacts cachés qui...
0: Il n'y a pas des masses quand même.
3: Ils peuvent compliquer un peu la tâche.
0: Quand on tape dans les données, normalement on va pas très loin.
1: Aïe. Attention, c'est quelques boules manquées là, de la part de Cyril. Mais qui ont une incidence évidemment. Combien importante.

0: Est-ce que ça va le faire là? Oui. J'ai l'impression qu'elle est pour lui quand même. Ouais.
1: Oh oui, par contre, il n'y a rien pour éviter la contre-attaque là. Justement, ça souligne bien.

0: La précision apportée par Marc Alexandre, c'est que cet épais, on a vu la frappe là, les deux boules, elles ont fait 50 ou 60 cm. Dès qu'on n'est pas vraiment, vraiment droit.
1: Elle fait l'effort.
2: Allez, ça suffit. Pour Michael Blanchard. En tout cas, pour faire jouer cette, cette dernière.
0: Il va essayer d'en perdre qu'un, Cyril Bégon, et il va tirer. Il va tirer en haut.
1: J'ai pas fait d'effort sur la première. C'est pas marqué encore.
2: Allez, continuez de faire grossir le matelas là. Ah ouais, ce qu'il fait remarquablement bien. Ah, est-ce que c'est bon?
0: Oui, oui,
2: c'est bon. Ouais, allez, valider par Cyril Bégon. Ouais, mais allez. Les encouragements à l'adresse de Michael Blanchard. C'est vrai que ouais, il fait un peu partie des locaux finalement de l'étape. On n'est pas très loin. Ah, c'est pas très bon si je dis qu'un Charentais que
0: mais pas très loin,
2: un garçon
0: pas
2: de la Loire Atlantique.
0: Selon comment on plie la carte, oui, c'est pas très très loin, mais s'il faut faire Angoulême Nantes à pied.
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9: Allez, 5.1 pour Mickaël Blanchard à l'entame de cette sixième main.
10: Et pour l'instant, il en joue quasiment trois toutes les mains. Hein.
9: Ouais, ouais.
10: Ça laisse peu de place à l'adversaire.
9: Confirmation de vos propos. Écoutez,
10: voilà. Trois par main, oui, c'est à peu près ça.
9: 8 sur 8, 5 sur 5. Bon, bah, écoutez.
10: Ouais, jusque-là.
9: On est d'accord. Voilà, voilà, les quelques boules manquées pour Cyril Bégon qui font pour l'instant cette différence.
10: C'est un cordon. Hein.
9: Ouais, ça joue très propre, très très propre.
11: Tu t'en pointes une là ?
12: Pas plus, hein.
9: Alors je le précise, mais c'est vrai que celui qui remportera cette finale va revêtir pour la première fois de sa carrière un maillot bleu, blanc, rouge. Hein. Encore de titre. Même si voilà, la Coupe de France des clubs s'en est un

0: Moi, je vois pas quoi.
1: Alors, que faire dans Paris situation?
2: Ouais, elle était en train de se dire que même si elle est devant, celui-là, vu comme il est parti, Michael Blanchard, il ne le perdra jamais.
1: Ouais.
2: Donc, que faire peut-être?
1: S'appuyer sur, sur celle-ci, avancer.
2: Je sais pas.
1: Ça, c'est dans le meilleur des mondes.
2: Ouais, mais c'est compliqué parce qu'il joue tellement bien, Michael Blanchard, que forcément, l'adversaire se gratte un peu la tête. Hein. Parce que là, il se dit, même si j'y frappe, il ne le perdra pas, donc je ne marquerai pas. Est-ce que des fois, si je venais me mettre un peu devant la boule, ça ne pourrait pas le contrarier, mais ça, c'est pas facile à faire. Voilà, c'est frappé.
1: Ouais.
2: Mais la contre-attaque va arriver incessamment sous peu.
1: En plus qu'on le sent vraiment, on le serait à moins. Hein. Mais on le sent serein là dans ses gestes, il n'y a pas de précipitation.

0: Ça continue.
1: Ah, c'est de la magie là.
0: Ouais.
1: À ce niveau-là. C'est qu'elles sont pas frappées les boules, elles sont remplacées. Mmh. Celle qui arrive maintenant va être importantissime.

0: Ouh, ouais, c'est bien joué.
1: Ah ouais, elle est belle celle-ci.
0: C'est bien joué, bravo. Mais voilà, ça peut quand même coûter 3 points. Mmh. Et donc la boule de gros break. Hein.
1: Ah ouais.
0: Presque envie de dire à boule de gagne déjà. Même si c'est très très loin d'être fini.
1: Il n'y en a que deux avec beaucoup de guillemets parce que ça permet, ouais, c'est confirmé. Voilà, j'attendais quand même la confirmation de Cyril et deux points supplémentaires. Donc bien la mi-partie est atteinte par Michael Blanchard qui mène donc pour l'instant sur un score sans appel de 7 points à 1. Bon, les joueurs vont avoir une petite pause rafraîchissement, petite pause fraîcheur. Il va falloir trouver des solutions là pour nos sociétaires du club d'Arlan. Sous peine, non pas de passer à côté de ça. De sa finale, mais en tout cas là pour l'instant elle lui échappe.
2: Allez Cyril, ça part bien. Allez, tout plaisir.
1: Allez, nous entamons la 7e main de cette finale du championnat de France tête à tête masculin 2025 ici à Saint-Yrieix-sur-Charente. L'affrontement pour l'instant entre Michael Blanchard et Cyril Bégon tourne à l'avantage de Michael. Vous voyez les stats qui ne souffrent d'aucune contestation. 9 sur 9 à la pointe, 7 sur 7 au tir. Il est difficile de faire mieux.
0: Il perd le nombre de carreaux en plus.
1: Et en plus.
0: Un peu une petite moue de Michael Blanchard. Il voulait, je pense, envoyer le bouchon un petit peu plus loin.
1: On nous rajoute la petite stat de 4 carreaux, voilà, pour Michael Blanchard, qui sont intervenus qui plus est très tôt. Ça, j'imagine que, alors Cyril a quand même répondu hein, quelque part à certains d'entre eux, mais bon, dans la tête quand on voit l'adversaire démarrer comme ça, ça doit faire ça va chauffer les oreilles quoi. Hein.
0: Mais le truc c'est qu'il y a carreaux et carreaux, parce qu'il y a les carreaux en tombant des fois 10, 20, 30 devant, mais les carreaux de Michael Blanchard ils assomment parce que c'est des boules qui sont tirées mais complètement à la perfection et ça laisse des traces hein, quand même aussi.
3: Alors c'est vrai Guillaume et Jean-Luc, ce terrain-là favorise peut-être un peu plus Michael Blanchard parce qu'on a vu ce matin les carreaux reculs que faisait Cyril Bégon dans le dur là-bas en demi-finale face à Yanis Boulet, c'était pas du tout la même jury.
0: Et non, mais après c'est pas non plus des, on l'a dit, c'est pas non plus des grands spécialistes de l'attaque, hein, c'est plus des joueurs polyvalents. Et là forcément, Michael Blanchard, comme il en jette au point, il oblige toujours Cyril à tirer et à cadrer d'ailleurs, parce que comme il en manque point non plus. Appelez-moi Tom Cruise, mission impossible 23. Donc c'est frappé, mais là pareil, il risque de. Le point en frappant est à Michael Blanchard, donc on peut supposer qu'il va y aller gaiement.
1: C'est pas infamant, hein, 8 sur 13 pour Cyril Bégon, hein, voilà, il en manque un petit peu, ouais, mais c'est sûr qu'en face ça joue tellement la perfection, semblerait que ce soit son jour, hein, Michael Blanchard.
0: Frappé.
1: Ouais, il y en a deux par terre là.
0: Je suis pas sûr.
1: Ouais, pas sûr qu'il y ait le deuxième.
0: Non.
1: Non.
0: Non, il y en a qu'un. Info de marque, il n'y en a qu'un.
1: Il y en a qu'un, ouais. nos yeux et nos oreilles. Il y a Marc-Alexandre au plus près de cette partie qui recueillera bien sûr les premières impressions du nouveau champion de France.
0: Celle-ci, ouais. En plein en face de celle de Michael Blanchard, ça pourrait des fois le faire hésiter. Bah, apparemment,
1: pas tant que ça.
0: S'il a hésité, il n'a pas hésité longtemps, toujours. Hein. Ah, y a quand même un risque. Hein. Bon, il peut faire carreau aussi, mais ah, bah, c'est bien tiré. Voilà. Hein. Sur l'oreille, quand il faut tirer sur l'oreille, et carreau quand il faut faire carreau.
1: Et allez, encore un petit point supplémentaire dans son escarcelle. Il continue d'avancer sereinement, assurément, Michael Blanchard. Et il mène désormais 8 points à 1 dans cette finale. Le cavalier seul se poursuit dans cette finale de l'individuel masculin des championnats de France 2025. Cavalier seul pour Michael Blanchard. Allez, on attend une réaction là de Cyril Bégon pour que ce match entre dans une autre dimension. Qu'on souhaite évidemment, même si parfois les finales hein, c'est pas les plus beaux matchs, oui. c'est pas évident.
0: C'est à dire que maintenant Cyril d'abord il court quand même un peu après le score,
1: ouais, bien sûr.
0: Michael il lui met une pression terrible hein, parce qu'il a fait tirer toutes les premières boules, voilà, ça l'a encore. Il ne laisse pas respirer en fait.
1: Ouais, ouais, tout à fait. Tout à fait. Ce pourrait être la première fois hein, que la Loire-Atlantique inscrit son nom au palmarès du France tête à tête. Je ne suis pas sûr que le Puy-de-Dôme l'ait fait. Là aussi, je pense que ça aurait pu une première, ou alors faut remonter à très loin, je crois pas non plus. Allez,
0: se mettre un peu devant le but Cyril parce que il était parti pour gagner le premier de Michael, pour gagner trois fois c'était quand même pas facile. Là il y a quand même un peu plus de place, en plus c'est un petit peu plus loin. Il faut qu'il continue à venir près.
1: Il n'y a aucun point évident, hein. Aucun point donné gratuitement. Il va falloir aller le chercher là, à plus de 10 mètres, plus de 10 mètres 50.
0: Là, c'est propre. Il a aidé un tout petit peu de gauche à droite. Mmh.

0: Oh là là là là là là là là.
1: Ah, c'était injouable.
0: Ah ouais, ah, franchement,
1: injouable.
0: Que ce doit être dur dans la tête de Cyril Bégon.
1: Bah, c'est-à-dire que quand on perd contre un adversaire comme ça, il y a quand même une consolation, c'est de se dire. Voilà, j'ai pas trop manqué d'occasion, hein, parce que là c'est un massacre. Donc,
0: ouais. Ouais, ce sont de véritables exploits qui doit multiplier là, Cyril, pour aller ne serait-ce que marquer un deuxième point dans cette finale. Ouais, c'est pas mal joué. Hein. Bah oui que c'est pas mal joué.
1: Joué du tout,
0: à cette distance.
1: Il marque encore pas.
0: Ça ne suffit pas. Et Michael qui continue, qui prend un petit point supplémentaire, qui continue d'avancer. 9-1 désormais. L'épilogue se rapproche. La 9e main qui débute.
2: Tu as gagné celui-là.
0: Et Michael Blanchard qui.
2: Pourtant, je l'envoyais plus droit que
0: l'autre. Confisque le bouchon hein, de cette finale. Bah, il score, chacune des mains.
3: Allez, tu vas la trouver, nickel.
1: Quand il regardera cette finale en replay, je ne doute pas une seconde qu'il la regardera. Il pourra penser à ce qu'il disait ce matin
2: si tu veux voir
1: à l'occasion de la demi-finale. Si je faisais des carreaux, je serais à la place de Michael Bonetto. il se trouve qu'il fait aussi que des carreaux. Mais peut-être qu'aujourd'hui, il ne le savait pas, tout simplement.
0: Et du coup, il va peut-être se retrouver à la place à laquelle on pouvait imaginer Mika Bonetto à l'issue de ce dimanche.
2: Alors Cyril Bégon a changé de stratégie dans la main. Et c'est la première main où il pointait trois boules.
1: Il a bien joué les trois, mais il n'a pas marqué quand même.
2: Mais il n'a pas marqué quand même.
0: Il n'a pas marqué quand même, ouais.
2: Non.
1: Et puis là encore, voilà, on lui maintient la tête sous l'eau. Encore obligé d'y aller tout de suite. Hein.
3: Allez Cyril.
1: Là, pour l'instant, c'est un exemple à montrer.
0: Ouais.
1: Dans les écoles de pétanque, voilà tout ce qu'il faut faire en individuel, ce que fait Michael Blanchard. Alors évidemment, c'est pas facile à faire, mais c'est possible.

0: Ja, Cyril.
1: Et il résiste, il résiste.
2: Ah oui, oui, oui. C'est le moins qu'on puisse dire. Il continue de se battre, voilà.
3: Tout à fait droit.
2: Produire lui aussi hein, de la belle pétanque, ça, il n'y a pas de doute. Et quand on fasse, c'est sûr que ça joue la perfection. On se retrouve à plus de 10 mètres, mais bon, tout à l'heure, ça n'a pas du tout posé problème sur la main précédente. Ah, Michael Blanchard, on était même à 10,70. Et ça ne l'a pas empêché de nous poser un carreau.
1: Un carreau qui l'a fait marquer.
2: Ouais, exactement. Hop, eh ben écoutez, c'est un moment à...
1: C'est une première.
2: Ah, voilà, une première, un moment à marquer d'une croix. Non. Dans cette finale, une première boule manquée. Allez, pas de quoi remettre un tout en cause.
1: Oh, mais je vois bien ça, là, ça peut lui permettre d'en économiser. Hein.
2: Ouais.

0: belle, elle a bien joué. Ouais, elle est belle, celle-ci, pleine de vin.
1: Ouais, c'est elle.
2: Allez, quoi qu'il en soit,
1: de la grosse même.
2: On peut donner là une.
1: Elle fait plaisir.
2: Occasion à Cyril, ouais. Il fait plaisir, ils sont délégués.

0: faut en profiter là, parce que pour l'instant il n'a pas eu d'ouverture comme ça.
1: Aïe aïe aïe.
2: Je n'ai encore pas le droit d'arrêter.
1: C'est une occasion manquée.
0: Non, vers 3, oui.
1: Oui.
0: C'est sûr. Bien sûr. Encore en manquant de ce côté-là, c'est vrai qu'elle a rebondi un peu sur le côté parce qu'il aurait presque pu gaufrer la sienne. Ouais.

0: encore à Caen. Hein.
1: Ici, j'ai l'impression.
0: Ouais, j'ai l'impression qu'il y en a qu'un. Hein. Je sais pas. Mais ouais. Vu la gestuelle de Cyril, ça n'est qu'un point. Alors certes, il double son capital hein, au tableau d'affichage. Mais on pourrait dire que ce sont deux points laissés en route.
1: Quand on double le capital au bout de 30-40 minutes de jeu, c'est
0: pas
1: que...
0: bon signe.
1: Non. Non.
0: Allez, nous entamons la dixième aine de cette finale. Toujours un avantage conséquent pour Mickaël Blanchard. Et 9-2. Le but pour Cyril d'ouvrir la main.
1: Mais après, tête, quand t'as le but, tu joues le premier. Voilà. Bien joué, bien tiré encore, une fois de plus.

0: Voilà, celle-ci était bien un peu,
1: ouais,
0: un peu
1: ouais,
0: bassette.
1: Ouais, écoutez, elle s'est donnée.
0: Bien ripée.
1: Ouais.
0: Et tu allais se mettre en plus devant le bouchon. Deuxième effet. Par contre, la boule du fond, la celle de Michael, je pense qu'elle n'est pas sortie.
1: Un peu de place là. Michael Blanchard. Mais tout de même, il va devoir jouer sa troisième et dernière boule. Bien, bien déposé. Allez, c'est une, en tout cas une nouvelle opportunité là. Offerte à Cyril. Ici, il redouble encore son capital.
0: Il y en a la possibilité.
1: Ouais. Eh bien, voilà.
0: En douceur.
1: Ouais. Tout en douceur. Allez, Cyril Bebron qui, à la faveur des deux dernières mènes, qui score 3 points en tout, 2 sur cette dernière. Et qui n'est plus mené que 9 points à 4. Le chemin est long. Mais en tout cas, une première étape de franchie. Allez, notamment la 11e mène de cette finale du championnat de France tête à tête masculin ici à Saint-Thierry-sur-Charente. Et on a entrevu là sur ces dernières minutes de jeu quelques possibilités offertes aux joueurs du Puy-de-Dôme. Cyril Bégon de pourquoi pas revenir dans cette finale. Il a réduit l'écart.
0: Il peut toujours revenir, mais ça dépendra forcément un peu moins de lui.
1: Ouais, c'est sûr.
0: Puisque jouer en premier, il est quand même à la merci, comme il n'y a évidemment que trois boules à jouer en individuel.

0: Gerçekten.
1: C'est bien joué. Bord de ligne.
2: Fait trop de tiro, je trouve qu'il faut jouer une balle du centre.
3: Guillaume, Jean-Luc, c'est exactement à cet endroit-là tout à l'heure où le sort de Michael Bonetto a basculé.
1: C'est exact. Le bouchon était un peu plus collé à la ligne, mais c'est le même coin. Il a cadré, elle s'est arrêtée sur la ligne.
4: Par contre, Michael Blanchard n'a pas eu peur du sort. Hein.
5: Ah oui, effectivement, la marque nous rappelle ce moment clé de la demi où cela a tourné.
1: Et là encore, elle s'arrête sur la ligne matin, déjà en demi, celle de Michael. Elles se sont arrêtées, enfin Blanchard, puisqu'il y en avait deux ce matin.
5: Et oui, c'était les demi-quarts.
1: Elles se sont arrêtées 4 ou 5 fois, mais alors juste pile poil où il fallait.
5: Michael Blanchard qui a donc pris le meilleur sur le tout récent champion d'Europe de tir de précision. Voyez peut-être naturel favori à revêtir le maillot bleu blanc rouge ce soir.
1: Disons qu'ils se retrouvent être le plus capé des, quatre demi-finalistes.
5: C'est ça.
1: Ça c'est pas contestable. Une boule embouchonnée en réserve à Cyril Bégon, c'est peut-être bien le moment de la sortir. Bouchonnée, mais des fois elle peut faire moins bien tirer celle-ci, passer derrière le but.
5: Ah bah tiens, on parlait de tir de précision, c'est un atelier ça.
1: Oui, hein, exactement. Je rappelle qu'il avait gagné Michael Blanchard, c'était le tir de précision au trophée des villes. Alors, ça c'était à Valence d'Agen, l'année, me la demandez pas, je la connais pas. Waouh, bien tiré, bravo.
5: Ah ouais.
1: C'est parfait.
5: Et ça va faire 3.
1: Même 2, 3 points.
5: Waouh. Elle est importante celle-ci. Ce coin de terrain là, ce coin de carré d'honneur qui avait apporté le succès, en tout cas qui avait été le tournant majeur de sa demi face à Mika Bonetto et qui se révèle être au moment où justement sur les semaines précédentes il a perdu 3 points. Là il remet d'un coup d'un seul 3 points à son adversaire et surtout se retrouve à 12, 12e main, 12-4, un seul petit point. Désormais, c'est par Michael Blanchard d'un premier maillot tricolore. Pour le coup, Jean-Luc, par la sérénité dont il fait preuve. Hein. Ah, vraiment, on voit que la routine, elle bouge pas d'un iota.
1: Non.
5: Pas d'accélération.
1: Très peu de. Hein, de temps en temps, une petite mimique quand le bouchon est pas assez loin à son goût, mais ça s'arrête là.
5: C'est vrai.
1: Jamais de geste de déception. Ni... Non, il est complètement dans sa bulle. Wow.
5: Ouais, le du coup.
1: Oh, et le sape continue. Mmh.
5: On le sentait d'ailleurs, hein, il avait une analyse très, très juste, très fine à l'issue de sa demi face à Mika Bonetto. Il avait analysé très, très froidement, entre guillemets, alors qu'on pouvait imaginer quand même que c'était le moment phare de sa carrière de joueur. D'ailleurs, il l'avait dit, je crois, à la fin. Ce ne sont que des boules, hein. Finalement, pour la finale. Voilà, moi, surtout, je veux bien jouer, peu importe le résultat.
1: Parce que là, on peut le rassurer, c'est vrai.
5: Oui, c'est ça. Là, 9,81.
1: Et on se lance. Hein.
5: Et oui.
1: On y va.
5: Allez.
1: Contre-attaque.
5: Voilà.
1: Celle-ci est un peu courte.
5: Ouais.
1: Elle n'a pas fusé.
3: Alors, c'est vrai, Guillaume, Jean-Luc. Cyril Begon a été biberonné à Arlan avec Philippe Suchot, maintenant avec Fazino, avec Angélique Colombé, ça fait grandir quand même. Hein.
1: Ah ben on voit bien qu'il a grandi lui. Hein.
3: Il en a bien profité.
5: Il en a bien profité.
1: Ah, oui, mais il n'a pas que par la taille, effectivement, il a grandi par le talent aussi, à force de côtoyer. Ben, c'est un petit peu le secret, hein, à force de côtoyer, de jouer aux côtés, et forcément aussi contre. En faisant des grosses compétitions contre les grands joueurs, ben c'est comme ça qu'on apprend et qu'on progresse.
3: Et puis d'une discrétion incroyable,
1: ah ouais,
3: on n'entend jamais le son de sa voix.
1: Et... Non, mais après son adversaire, c'est pareil. Hein. C'est, alors là, c'est deux beaux joueurs.
5: Ouais, qui gagne.
1: Oh, il a retiré Michael Blanchard. Ouais. Essayer de casser un point, 9,80 m pourtant.
5: C'est vrai qu'a joué là un national là, du côté d'Itrac, là, pas loin d'Aurillac, avec une finale à la clé. Donc on va dire dans l'air d'influence, on va dire, hein, d'Arlan.
3: Yeah,

0: et on aura mis des plus compliqués Cyril sur ce week-end de France tête à tête. Bien joué deux fois. Ouais, on va peut-être mesurer le troisième. Ouais, Cyril qui indique 2 à son,
1: Cyril qui dit deux,
0: à son délégué.
1: Et puis Karel qui dit en mesure, si des fois tu en as un troisième, je te le file.
0: Bah ouais, bah écoutez, c'est sport. Ouais, voilà. Bah, c'est carré. Les arbitres n'ont pas eu encore trop à mesurer des points dans cette finale.
2: 154 et 7
3: mm. 154
2: et 7 mm. La double de Cyril.
0: 160 et 7 mm.
2: 2
0: points. Il y en a 2. Allez, néanmoins. Ça réduit un petit peu l'écart. Il était de 8 points. Et voici désormais de 6 points. Voilà, messieurs les arbitres. Éric Clément et Roland Armand. Doublette arbitrale aux deux prénoms.
1: Oui, ça en fait 4.
0: Ça en fait 4.
1: Où est-ce que je pourrais jeter ce bouchon, ouais, dit-il. Ouais, ah, il retourne. Dans... Ah non. Ouais. Il était parti, il voulait jouer un borderline. Ah, non. Le bouchon est revenu vers le centre.
0: Allez, 13e main. Est-ce que Michael Blanchard va parachever l'œuvre qui est la sienne sur cette finale? Est-ce que Cyril Bégon va encore nous emmener dans d'autres sphères. ,90 m pour la distance de cette 13e main.

0: Bien joué. Maintenant, il va être forcément à la merci de son adversaire. Parce que là, chaque fois que Cyril va jouer comme ça, s'il prend un carreau à la première, il va se retrouver en grande difficulté.
1: Non, mais je voulais jouer ras le machin parce que je me suis dit, s'il me fait un carreau près, après il peut bouger, il démarrer et tout ça. Je ne sais pas comment faire ça.
0: Tirer. Petit palais sur le côté, ça laisse encore un peu de marge pour le gagner. À sortir un bouchon à ce moment-là, ouais, c'est.
1: Bien, Cyril.
0: J'ai une drôle de bonne idée.
1: Ah ouais.
2: Risque fort de démarrer là.
0: C'est ça. Pop, maintenant, pop, Cyril pop. Bégon, il a deux points par terre.
2: Il a deux points par...
0: C'était bien un peu... À moins d'y taper plein de tasses, le bouchon serait sorti. Mais en frappant par terre, ça, c'était quand même plus ou moins prévu. Alors, par contre, maintenant, là, il y a 12 mètres à la louche. Et c'est manqué perdu pour Cyril. Hein.
2: C'est ça.
0: Dès que, évidemment...
2: Il aura repris le point.
0: Michael, oui. Ouais. Il faut gagner le point.
2: On va commencer par ça. Ouais. Voilà.
1: De faire trois plats pour voir.
2: Alors, toujours aussi, en tout cas, en apparence, serein. On peut difficilement faire diagonale plus longue hein, sur ce carré d'honneur. Je crois que Marc nous l'a dit, on est à plus de 12 mètres. Voilà,
0: là c'est fait.
2: Ah ouais.
0: Bien joué, bravo.
2: Ouais. Elle est belle celle-ci. Alors est-ce que c'est le 13e ? Eh bien c'est Cyril qui va en décider.
3: Manqué perdu au tir.
2: Donc pas Cyril Martinetto qui aura été aux manettes aujourd'hui. Il est parti de ce championnat de France. Et bien Cyril Bégon. Oui, oui. On s'attarde quelque peu sur le visage de Michael Blanchard. Pour l'instant, hein, qui ne trahit aucune faille.
0: Non, mais qui doit se dire si des fois il pouvait manquer ça là.
2: Ah ben c'est sûr. Mais il l'a pas montré. Il l'a pas montré. Ah, il respire un grand coup quand même, Michael. Exceptionnel, à plus de 12 mètres, Cyril Bégon. Ah oui, là les applaudissements qui descendent des travées de ces tribunes de Saint-Yrieix-sur-Charente, parce que là d'un coup d'un seul, c'était manqué perdu, mais ça fait 3 points du coup dans l'escarcelle de Cyril, qui revient d'un coup d'un seul, et bien à 3 points de son adversaire. Est-ce qu'on n'y est pas là dans ces sphères?
0: On n'est pas loin.
2: On n'est pas loin. Hein.
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9: Ah, on aime ce genre de moment. Et je suis sûr que c'est votre cas devant votre écran. Avec un Cyril Bégon qui a subi hein, vraiment tout au long de cette finale.
10: Ah,
9: et qui se bat. Voilà.
10: Il fait comme un papy.
9: Comme papy
10: de la résistance.
9: Ah oui, bien joué. Ouais, elle est bonne celle-là.
10: Ça, je suis pas sûr.
5: Si, je l'avais pas, mais elle était très bonne.
10: Le bouchon qui est en dehors des limites du terrain. Et donc, Michael Blanchard, il va le mettre à sa convenance.
9: Ah.
10: Alors, il n'y a pas de raison qu'il se précipite hein, pour le poser.
9: Ah, il va pas se précipiter d'ailleurs.
10: Non.
9: Il a gardé son rythme.
10: L'idéal, c'est de le mettre voilà, pas trop loin, forcément, puisqu'il va tirer. Et ouais, quasiment au milieu du jeu. Voilà, parce que ça laisse plus de place pour cadrer de chaque côté la première.
9: Ouais, 6 m50. Hein. Là, on peut difficilement faire plus court. Allez, on peut imaginer aussi hein, la montée évidemment d'adrénaline pour Cyril sur la main précédente. Il faut redescendre d'un coup d'un seul là.

0: il a essayé, ouais. il a essayé de tomber sur ce but.
1: Ouais.
0: Pas tout à fait droit, et la distance était pas mal. Mais pas tout à fait droit. Alors là, qu'est-ce qu'on fait? 6,50 m, la boue est à 7 mètres, le point normalement est imperdable. On a 12. Alors qu'est-ce qu'on fait? Sachant que s'il le gagne 3 fois, il est champion de France, sauf s'il prend un KO, mais est-ce qu'on pense à ça à ce moment-là? Certainement. On se dit aussi que l'adversaire n'est pas obligé de faire un carreau, enfin je sais pas, on va vite. Mais c'est exactement ce qu'il se dit. Parce qu'il ne va pas tirer, il va faire jouer.
2: Allez, Cyril Bégon, que vous retrouverez, mon cher Jean-Luc, au parc de la victoire de Millau cette année, puisqu'il a remporté également le doublette dans le Puy-de-Dôme.

0: Aïe, aïe, aïe.
1: Pas, pas, pas, pas, pas, pas, pas,
0: Chicoté,
1: pas.
0: Deux points par terre pour Cyril, une boule pour une. Boule de 12 à 12.
1: Oh là là là là là là, mais quel match, mais quel match. Incroyable, incroyable ce qu'on est en train de vivre. Ah, ça doit fulminer sous la casquette.
0: Eh bien, ils font bouchonner, comme l'a fait Cyril la main d'avant, alors qu'il n'était pas bien du tout. C'est bien joué, il a gagné.
1: Bon. On a toujours quand même l'épée de Damoclès, on va pas l'oublier, hein, sur la tête, c'est quand même manqué perdu.
0: Complètement. Hein.
1: Ce sera pas un retour à,
0: ça fera deux.
1: À 12 partout, mais ça fera un retour sur les talons de Michael Blanchard pour William Dauphin. Ça fait deux dans cette main. Il n'est plus mené que d'un seul petit point. 12-11. Oh là là là là. Oh, le suspense. Le suspense est entier. Après, deux fois manqué perdu. 3 points à la clé, puis 2 points. Ah, elles sont lourdes, hein, ces boules à jouer, ces moments-là. Mais le moins qu'on puisse dire, c'est qu'il les négocie remarquablement.
0: Là, pour être toujours en train de jouer,
2: Cyril,
0: il a fallu qu'il fasse le dos rond pendant un bon moment, parce qu'il est tombé sur une avalanche de grêle en début de partie. Il est toujours là.
1: Il est toujours là. Et désormais, plus qu'à 2 points d'un titre de champion de France. Ça y est. Les stats, hein, qui sont considérablement remontés, hein, à la pointe comme. Comme au tir.
0: Hop. Elle a pas très bien frappé, celle-ci. Ouais. Sorti un peu du jeu. Évidemment qu'il y a la possibilité d'en tirer 3 de bien, mais en étant finale du championnat de France, on est 12 à 11. Alors la main précédente, il a voulu faire un essai, d'ailleurs, c'était pas une mauvaise idée. Hein. Il a gagné le point, mais il a pris un carreau. Et bien, il ne veut pas subir, Michael Blanchard. Cadrer la première déjà, c'est importantissime à ce moment-là. Non, est-ce qu'il va encore en bouchonner?
2: Hey Cyril.
1: Tiens, regardez les toutes.

0: récente championne de France doublette qui sont là, Anna Maillard, Cindy Perrault, déjà auréolées de leur polo même, hein, polo, maillot, bleu, blanc, rouge de championne de France. Ça faisait quelques années hein, qu'elle n'avait plus revêtu ses tuniques. On a eu en tout cas beaucoup d'émotions hein, au moment de débriefer cette rencontre.
1: Déjà frapper ça là, on ne perd plus.
0: Oh le bouchon.
1: Hop là.
0: Hop.
1: Heureusement qu'il a frappé la boule de Cyril qui était en bord de ligne. Parce qu'alors Cyril était quasiment ingagnable et en plus il en avait deux. Ah oh, carreau gagné, manqué perdu. Oh. Il était un peu court.
0: Ouais.
1: Michael Blanchard était droit, mais. Un centimètre ou deux pour franchir le bouchon, ça suffisait pour frapper la boule.
0: Et désormais, ça va se disputer à longue distance. Là, 11,20 m. Allez, on a vu, ça leur fait pas peur, ni à l'un ni à l'autre.
1: Alors, qu'est-ce qu'on fait?
0: Ouais, est-ce qu'on recolle à 12-12 ou oui, on se lance au tir?
1: Est-ce qu'on est sûr qu'en pointant, on fait 12-12?
0: Je suis d'accord. Et mais bon, à 11 mètres, mais bon, c'est, oui. Bah oui, écoutez, à 11 mètres, on tire.
1: Ben, c'est-à-dire
0: quand on s'appelle Cyril Bégon.
1: C'est-à-dire que s'il veut gagner, ben, il faut tirer, évidemment. Après, en y frappant sans carreau, il peut aussi faire 12 à 12.
0: Aussi, c'est vrai, bien sûr.
1: Mais évidemment, il y a effectivement le risque de manquer, mais quand on pointe, il y a aussi le risque de perdre le point.
0: Allez, on y va. Manquer perdu, c'est pas le premier.
1: Non, mais c'est le premier coup que c'est carreau gagné, quand même.
0: Aussi, c'est vrai.
1: Ça change un peu la donne.
0: C'est vrai. Et il le fait.
1: Waouh.
0: Exceptionnel. Ce retour.
1: Sortir d'une galère.
0: Oh là là là là.
1: Incroyable.
0: Énorme. Cyril Bégon qui est donc le nouveau champion de France tête à tête, qui succède donc à Clément Duvernay. Ouais, très sport. Donc on vient de déçu, hein, Michael Blanchard qui aura mené l'intégralité de cette finale que l'on voyait seul finalement. Et on disait un Cyril Bégon qui a fait le dos rond, qui a pris la grêle vraiment des carreaux comme ça et qui a tenu finalement pour revenir et cueillir sur la dernière ligne droite. Franchement, il a fait preuve d'abnégation.
1: Ouais, c'est comment
0: il vous a coupé le sifflet.
1: Ah non, mais comment se remettre du bombardement dont il a été victime en trois quarts de la partie. Ben, ça aussi, ça peut être un bel exemple. Parce que, moralité, faut jamais rien lâcher. Alors, c'est vrai qu'il a eu un mauvais contre tout à l'heure au fond là-bas, qui lui a coûté un point, Michael Blanchard. Ça aurait pu éventuellement changer la donne. Ce coup, il a embouchonné Cyril Bégon, mais après, bon, voilà, ça c'est des petits faits de jeu, il n'y a rien d'extraordinaire.
0: Ah, ces détails.
1: Mais, ouais, c'est vrai que se sortir de cette tempête, ça paraît carrément incroyable.
0: Alors, on va là justement avoir sa réaction. Tempête certes, mais il a su garder le cap, hein, notre ami du Puy-de-Dôme.
2: Bah, il a le cœur bien accroché, Cyril Bégon, parce que là, c'était les montagnes russes émotionnelles. Hein. Ouais, il y avait beaucoup d'émotions dans cette partie parce que j'étais très mal barré. Et surtout que lui, il faisait un super jeu devant au départ. Donc moi, j'arrivais pas trop à rivaliser au tir. Et puis petit à petit, les boules où justement fallait pas trop manquer, bah, j'ai réussi à faire des petits carreaux, des petits trucs. J'ai réussi à bien racler sur 2-3 boules. Voilà, ça s'est passé, mais je réalise pas trop encore. Là, je t'avoue que là.
3: Oui, bah, 3 boules de match contre toi dans les 3 dernières mains.
2: Ouais, bah après, j'ai. Bah, après, il n'y a plus rien à perdre. Hein. Quand c'est comme ça, faut y aller. Il n'y a pas le choix. Hein. Mais j'ai eu la chance d'y mettre droit, que ça se passe bien. Et voilà. Et je fais un petit coucou à ma petite femme qui doit m'écouter avec toute la famille là. Voilà, c'est grâce à eux aussi, avec un gros soutien de leur part. Et puis le comité du Puy-de-Dôme, Philippe qui m'a soutenu, qui était là avec moi tout le week-end et qui a été super.
3: Et Richard Papon, le président départemental.
2: Oui, tout à fait, Richard Papon aussi. Donc non, on a un super comité. Je suis très soudé, voilà, dans les moments où on n'était pas très bien, bah, ils m'ont poussé pour essayer de faire tout ça, quoi.
3: Et puis ce club d'Arlan, qui est une belle pouponnière.
2: Ouais, bah, le club d'Arlan, c'est une famille. Hein. C'est une famille. Dès qu'on a un petit coup de moins bien, moi, en début de saison, j'étais pas très bien, j'avais un petit coup de moins bien et tout. Et puis ils m'ont appelé, ils m'ont remotivé, ils m'ont dit non, mais attends, on compte sur toi et tout. Et ça m'a fait vraiment plaisir. Et voilà, donc j'ai pu... essayer de faire un niveau de jeu qui tient la route, quoi, on va dire.
3: Guillaume, Jean-Luc, c'est une belle histoire qui se raconte et qui se conclut bien, là.
4: Ah oui, c'est le moins que l'on puisse dire. Mon cher Marc, elle se conclut de la plus belle des manières. Voilà, vous parliez d'Arlan. C'est vrai qu'en plus, on avait Angélique Colombé et Aurélia Blasquez-Ruiz, oui, qui ont été finalistes. Voilà. Mais Arlan va quand même revenir avec un titre de champion de France.
1: Palto bleu, blanc, rouge.
4: Ah, c'est magnifique. En tout cas, un grand merci, mon cher Jean-Luc, d'avoir participé et d'avoir partagé cette journée.
1: Mais avec grand plaisir.
4: On s'est régalé. J'espère que vous aussi, devant vos écrans, en tout cas, ce furent deux très beaux championnats de France, que ce soit le doublette féminin ou ce tête-à-tête masculin. Un grand bravo à Cyril Bégon, donc nouveau champion de France individuel masculin.

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0: Tu te souviens de moi?
1: Faites-moi ce que vous voulez. Je vous dirai pas où il est, sale enflure.
0: Crois-moi, tu vas finir par me dire où se trouve ton partenaire.
1: Non, non, non. Hey, Silvio, s'il vous plaît, s'il vous plaît. Je t'en supplie. Non, non, non. Non, non, non, non. Faites pas ça. Par pitié, écoutez-moi, écoutez-moi. Ah, espèce d'enfoiré. Je vais vous buter.
0: Ça va être dur sans tes doigts.
1: S'il vous plaît, s'il vous plaît. Si je vous dis où il est, promettez-moi, vous arrêterez, d'accord? Hein?
0: D'accord, t'as pas idée d'à quel point cela me ferait plaisir.
1: Paris, dans les pouilles.

0: Salut, ça va?
1: Anna.
0: Renée, qu'est-ce qui t'arrive?
1: Je l'ai appelée. Je crois que je vais craquer.
0: Non, écoute-moi. Tu ne vas pas craquer. Tu vas tenir le coup. Tu vas y arriver. Où tu es là?
1: Je suis chez Matt.
0: Ok. Surtout par la personne, compris? J'arrive tout de suite. Ça va aller.
1: D'accord.

0: René.
1: Karina.
0: Oh, c'est bon, je suis là. Ça va aller. C'est fini, t'es en sécurité, t'entends? Regarde, tu vas prendre ça, d'accord?
1: C'est quoi?
0: Un truc qu'on m'a prescrit.
1: D'accord.
0: Je crois que ça va te calmer. Ça marche très bien pour moi, d'accord?
2: Ciao, Bella. E passato il tempo, eh?
0: Ciao, Matt. C'est vrai, ça fait, quoi, 11 mois, 3 semaines, 2 jours, 4 heures et 33 minutes.
2: Tu parles toujours pas italien, et avec tout le temps libre que t'as, t'es resté clean.
0: J'ai besoin de rien.
2: Toi, non, mais c'est René qui a appelé. Qu'est-ce que tu veux?
0: Non, elle... elle doit s'en aller, d'accord?
2: Sérieux, tu penses que tu parles à qui? Quand je me déplace, c'est pour vendre, ok? Et je me suis déplacé.
0: D'accord, t'as combien sur toi?
1: 14 euros.
0: Donne-les-moi.
2: Attends, c'est quoi ça? Il te manque 30 balles, là. Le minimum, c'est 50 euros.
0: Écoute, t'as qu'à ramener ça à Tommy et lui dire qu'on veut pas lui faire perdre son temps et que ça n'arrivera plus.
2: T'es pas au courant? Devine qui a pris sa place.
0: D'accord, alors donne le fric à celui qui gère le business, ok?
2: Laisse tomber, c'est moi qui gère le business. Et vu que t'as que ça en cash, je peux accepter un paiement en nature. D'accord?
0: D'accord. Tiens. Prends ça.
2: Qu'est-ce que j'en foutrais? C'est des tocs.
0: Non, c'est ma bague des 1 mois et ça vaut plus que 50 balles, messieurs. Dis-toi que je te suis redevable.
2: Redevable?
0: Ouais.
2: Là, je suis pas venu pour faire du troc.
0: Écoute, cette bague, c'est ce qui me garde stable quand je suis fragile et que j'ai peur de craquer. Quand ça arrive, je regarde cette bague et... et je sais que l'envie va passer. Mmh. Alors crois-moi, je vais te la racheter.
2: Oh. C'est 10 points de plus par jour.
0: Bien sûr.
2: Et toi, tu m'appelles plus jamais.
0: Non, ne t'en fais pas, c'est rien. On s'en est sortis. C'est fini. Ça va. Ah non, attends une seconde. Qui m'appelle? Oh merde, fais chier, c'est mon connard de patron. Il faut que j'y aille, d'accord? S'il y a quoi que ce soit, tu m'appelles.
1: D'accord. Merci.
0: Génial, tiens le coup.
3: Tu te souviens quand je t'ai engagé? T'avais postulé dans combien d'autres endroits? On te regardait de travers parce que t'étais une junkie. Encore un coup comme ça et t'es dehors.
0: Désolé, Rocco.
3: On se voit demain matin.
0: Non, non, je peux pas. Le matin, impossible, ma fille arrive. Tu te souviens? Je vais tout préparer. Il faut que j'aille la chercher à l'aéroport.
3: On ouvre à 6 heures. T'as largement le temps d'aller la récupérer et de revenir ici. Je vois pas où est le problème.
0: Je voulais passer la journée avec elle.
3: On se voit à 6 heures.

0: Te voilà, toi. Ça va, chérie?
1: Je suis trop stressée.
2: J'ai juste pris une douzaine de tenues.
0: Quoi? Tu crois qu'une douzaine de tenues
1: suffiront pour le séjour? Waouh, et ben...
0: Bon, et interdit de parler aux inconnus. Tu fais quoi si un inconnu s'approche et vient de parler? Tu
2: un
0: lui
2: coup
0: donnes...
2: de pied dans les noirs.
0: C'est ça. Excellent.
2: Hé, hey, maman. Tu viens me chercher, hein?
1: Tu seras à l'aéroport.
0: Quoi? Évidemment, ma puce. Et je suis plus comme avant, tu sais. J'ai changé. Vol BA-506, arrivé à 5h04 du matin. Quoi qu'il arrive, je t'attendrai. Je te le promets.

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0: Allez, sans doute là. Vite!
1: Où voulez-vous que j'aille?
0: Contente-toi de conduire!
1: Putain, d'accord.
0: Allume tes phares et attache ta ceinture. Évite les grands axes et les caméras de surveillance entières. Si les flics nous arrêtent, ça finira mal pour toi, ok? Tu comprends ça? Génial.

0: Vous devez aller à l'hôpital.
1: Non, pas d'hôpital.
0: Écoutez, vous êtes grièvement blessé. Il vous faut un docteur. Entendu. D'accord. Pas d'hôpital. Maintenant qu'on s'est éloigné de l'endroit où je vous ai ramassé, on pourrait s'arrêter pour que je sorte de la voiture et qu'on parte chacun de son côté.
1: Le fait que tu conduises cette voiture est la seule raison pour laquelle t'es encore vivante.
0: Très bien.
1: Vide tes poches.
0: D'accord.
1: Karina Ann Sidorov, Via Petron au 15. C'est à quelques rues d'ici. Mariée?
0: Divorcée.
1: T'es alcoolo? Toxico?
0: Plus maintenant. Je travaille 16 heures d'affilée, les 7 jours de la semaine.
1: Faut qu'on prenne les routes secondaires. Il faut qu'on passe vite par une pharmacie.

0: ton numéro de téléphone.
1: 349 446 78 11. Ma fille trouve ça très drôle.
0: Débrouille-toi pour que la conversation s'interrompe pas. Porte ça.
1: D'accord.
0: Suis mes instructions.
1: Mais... je demande quoi ?
0: Je te le dirai quand tu y seras.

0: Buonasera.
1: Buonasera. Come posso aiutarla?
0: Oui, j'aurais besoin de...
2: J'ai besoin de bandages stériles, de sparadrap et d'une solution antiseptique.
0: De bandages stériles, de sparadrap et d'une solution antiseptique.
3: Tout de suite.
2: Demande aussi à la pharmacienne de la benzocaïne et des aiguilles hypodermiques.
0: Et de la benzocaïne et des aiguilles hypodermiques.
4: Désolée, je peux vous demander pourquoi il vous faut tout ça?
2: Tu t'es coupé au niveau du crâne et
5: tu veux anesthésier la zone avant de la nettoyer.
0: J'ai des coupures sur le crâne.
3: Vous feriez bien mieux d'aller à l'hôpital. Il y a une clinique à 6 pâtés de maison de...
2: Dis-lui que tu t'en iras pas sans benzocaïne. Si t'arrives pas à en avoir, je la bute.
0: Là, j'ai pas le temps d'aller à la clinique, je dois aller travailler.
3: Madame, vous avez des problèmes.
0: Non, ça va. Je suis tombée dans les escaliers.
2: Les aiguilles et la benzocaïne.
0: Donnez-moi des aiguilles hypodermiques et de la benzocaïne, ou il va nous tuer toutes les deux.

0: ceinture, allume tes phares et attention limite de vitesse.
1: Et où est-ce qu'on va alors?
0: On va chez toi. Démarre, allez.
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0: Vraiment des gens qui vivent là-dedans. L'immeuble est horrible.
1: La prochaine fois que vous me kidnappez, je m'arrangerai pour vivre dans un palace.
0: T'éloigne pas trop.
3: Avec vous? Un compagnon? Et c'est quoi cette flaque de sang devant votre porte?
1: C'est rien, je me suis coupée au travail.
3: Avec quoi? Une machette?
1: Madame De Luca, vous avez fini? Je dois désinfecter la plaie.
3: On a fini. Mais demain matin, je veux que tout ça soit nettoyé.
1: Bien sûr. Pas de problème. Bon, et maintenant?
0: Tu vas m'aider à retirer ce morceau de métal.

Ok, prends le ciseau. Et découpe le pull au niveau de la blessure. Tu pourras m'assommer tant que je suis dans les vapes. Mais j'aurai encore la force de

0: Essaye. Ouvre grand la plaie. Je veux que tu vérifies que le métal n'a pas endommagé l'artère.
1: Non, on dirait que non.
0: D'accord. Tire rapidement, tu dois le sortir au premier coup. Je vais compter jusqu'à 3. 1, 2... Ah, merde! Ah, l'alcool! L'alcool! Ah, compresse! La compresse!
2: Karina! Karina!
1: Oh non!
0: Débarrasse-toi d'elle!
3: Qu'est-ce que j'ai dit à propos du bruit? Karina!
1: Oui.
2: Ouvrez la porte! Ouvrez la porte, allez! Karina!
3: Ouvrez la porte ou j'appelle la police!
0: Trouve vite une excuse ou je vous bute toutes les deux.
1: Veuillez respecter mon intimité. Je ne vais pas vous ouvrir.
3: Je n'apprécie pas votre compagnon.
1: Vous êtes qui, à la fin?
0: Il me faut des vêtements propres.
1: Mon ex a laissé 2-3 trucs ici. Tenez. C'est bon?
0: Face au mur. Avec les mains sur la tête.
1: Super, et maintenant?
0: Quand j'aurai fini, toi aussi, tu devras te changer. T'as du sang partout.
1: Non, je veux dire, je vous ai soigné, là, pas vrai? Donc vous n'avez plus besoin de moi. Vous avez qu'à vous en aller et... Je vous jure, je dirai rien à personne. C'est d'accord?
0: Quand on s'est rencontrés, j'avais une mallette. Je devais apporter cette mallette à quelqu'un. Alors non, t'iras nulle part. Tu vas m'aider à remplacer ce que tu m'as fait perdre. Tu peux te retourner, c'est bon.

0: Va te changer. Va te changer, je t'ai dit! Silvio, s'il vous plaît, avant que vous ne disiez quoi que ce soit, sachez que je contrôle la situation. Ok, tout ce qu'il me faut, c'est un peu plus de temps. Je vous obtiendrai tout ce que vous voudrez. Je vous le promets.
1: Oh, si on m'avait donné 1 euro à chaque fois qu'on m'a dit ça, tu sais ce que je serais devenu? Pauvre. Parce que tout le monde sait que quand je fixe une échéance, je m'y tiens.
2: Mon fils me demandait tout le temps.
1: Quel est ton conte de fées préféré?
2: Laisse-moi te poser la même question.
1: C'est pas une devinette. Je veux savoir quel est ton conte de fées préféré.
2: Moi, j'adore le garçon qui criait au loup. Tu connais la morale de ce conte? Il ne faut pas mentir.
1: Mais ça va plus loin que ça. Un village tout entier patiente sans rien faire pendant qu'un petit est en train de se faire dévorer par un loup. Prends le temps d'y réfléchir et essaye
2: de visualiser la scène. L'enfant a beau pleurer et hurler, rien ne se passe. Tu as déjà vu quelqu'un en train de se faire déchiqueter par un loup?
1: Ça prend un certain temps. Plus longtemps que tu ne le crois. Si on y réfléchit, c'est vrai que si les villageois voulaient donner une leçon aux petits, ils auraient pu arrêter le loup au bout d'un moment et lui sauver la vie. Il aurait compris.
2: Mais non, ils l'ont laissé se faire dévorer vivant.
1: Pourquoi? Parce qu'il ne s'agit pas là de donner une leçon à un seul individu. Il s'agit de donner une leçon à un village tout entier.
0: Ouais. Ouais, je comprends.
1: Tu as 1 heure.
0: Silvio, tout ce que je veux, c'est un peu plus de temps. Je veux parler à... Assieds-toi, tout de suite. Qu'est-ce que t'as entendu?
3: J'en ai entendu assez pour savoir qu'il vous tient par les couilles.

0: C'est pas ce que tu crois, d'accord?
1: Ah non? Mais c'est quoi alors? Il y avait quoi dans la mallette?
0: Il y en avait pour à peu près 400 000 euros d'héroïne.
1: Et comment un agent d'Interpol peut se retrouver avec toute cette drogue? Ça fait de vous un ripou, non? Ah, j'ai touché un point sensible, non?
0: L'homme que t'as entendu au téléphone s'appelle Silvio. Ça m'a pris 5 ans pour monter un dossier assez solide pour le faire condamner à vie. Mais on a réussi. Quand il s'est retrouvé derrière les barreaux, son fils a repris le business, mais il a fini par se faire tuer par un gang rival. Et apparemment, Silvio m'en tient responsable. Et il dit que c'est ma faute s'il n'était pas là pour protéger son fils. L'enfoiré est sorti de tôle il y a un mois. Et il s'est mis à me traquer. Il a torturé et tué mon partenaire pour qu'il me fende. Et ça a marché. On pourrait penser qu'il cherche à se venger. Mais non. Il veut juste récupérer l'argent qu'il a perdu pendant qu'il était en prison. Alors tu vas m'aider à le récupérer.
1: Je sais pas si je vais pouvoir vous aider. Je suis clean que depuis un an, vous le comprenez, ça?
0: T'as pas d'autre choix, putain! Faut que tu te reprennes! Tu vas faire ce que je te dis.
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0: T'as vu ce qu'ils viennent de faire? Va demander 1000 balles de planche prêtes à consommer. Il va te demander de payer à l'avance. Alors quoi qu'il arrive, toi, tu ne dois pas céder.
1: Je ne lui donne pas l'argent, sans déconner.
0: Tiens. Pense même pas à t'enfuir.
2: Se te li do l'inostro ci devo rispettare.
3: Assolutamente.
2: Ciao, bella. Viceversa.
1: Salut, je veux 1000 balles d'héros prêtes à consommer.
4: Tiens donc. C'est lourd pour une princesse dans ton genre.
1: Tu peux me trouver ça?
4: T'es sûr que tu peux payer? Bon, je veux le fric en avance. T'entends, salope?
1: Ben, t'auras le cash quand le paquet arrivera.
4: Non. Je le veux tout de suite. Donne-moi une seule raison de pas te trancher la gorge et prendre ta thune tout de suite.
1: Je dirais que ça dépend à quel point t'aimes ton pote. Écoutez, j'achète pour quelqu'un d'autre. Si vous faites les cons, l'un de vous va y rester.
0: 10 secondes et je vous descends tous les trois.
1: Et si l'un de vous survit, il aura sa tête mise à prix. Alors, on peut s'entendre sur ce coup, ok? Vous serez payé. Si mon client apprécie la qualité, vous aurez une commande de 1000 euros par semaine. Pensez-y.
4: Cool. Je reviens dans 10 minutes.
1: Sage décision. Je vous attends là-bas.
2: Grâce à ça. Elle est un cazzo di milioni accento dalla Francia. Grâce à ça, elle est. Et elle va devoir tornare qua subito.
0: Tente rien de stupide. Téléphone. Voilà le gars qui va ramener la cam.
1: Ok, écoutez. Écoutez, ma fille va bientôt atterrir à l'aéroport. Il faut que j'aille là-bas la récupérer. Je l'ai déjà déçu de
0: tête. Tu vas aller nulle part. Tu la fermes et tu conduis.
1: Vous êtes un vrai connard.
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0: Il est passé où?
1: J'en sais rien. Attendez, c'est quoi ça?
0: Où ça, je vois rien.

Karina Anne sans E Sidorov. Sierra India Delta Oscar Romeo Oscar Victor. Née le 14-07-84. Elle va finir par apparaître sur le réseau. Il faut que je sache quand.

0: Madame l'agent, ma fille est à l'aéroport. Elle a 11 ans. Elle est sans doute en danger.
1: Comment vous vous appelez, madame?
0: Karina Anne Sidorov.
1: Vous avez une pièce d'identité sur vous?
0: Non! Non, il me l'a prise. Il m'a tout pris. C'est un flic et il m'a kidnappée.
1: D'accord, donnez-nous un instant.
0: D'accord. Merci.
2: Volante 32, abbiamo un nominativo.
3: Non si può parcheggiare qui, vada avanti! Ha sentito quello che ho detto? Ehi, non si può parcheggiare!
2: Ricevuto, passo. Dalla centrale hanno detto di trattenerla.
1: Bien, madame. La sécurité de l'aéroport va localiser votre fille et la ramener au poste de police.
0: Oh, merci.
1: Sinon.
0: Merci.
4: Alors, on a des nouvelles?
5: On a un contrôle d'identité signalé par l'agent Valentina Rossi.
4: Expérimenté?
5: Non, c'est une nouvelle. Je lui dis de t'attendre. Je t'envoie sa localisation.
4: Super. Inspecteur Kovec. Interpol. Je vais prendre la fillette avec moi.

0: Madame, s'il vous plaît, on peut aller au poste de police? Vous m'avez dit que ma fille y serait, alors on peut y aller?
1: Marinato!
2: Tu sais ce qui arrive aux flics qui tirent sur d'autres flics, non? Joue pas au héros et baisse ton arme.
1: Arrête, relâche-la!
2: Ça suffit! Tu vas rester avec moi. Appuie sur la gâchette. Et tu deviens un tueur de flics. Ou un tueur d'enfants. Ou les deux. Excellent choix.
3: La police était censée nous aider, pas nous kidnapper.
2: Je suis pas en train de te kidnapper.
3: Je suis menottée, vous appelez ça comment? Pourquoi vous me faites ça?
2: C'est pour ta propre sécurité.
3: J'ai plus 5 ans. J'en ai 11, je suis presque une adulte. Ma mère a pas d'argent. Si vous me kidnappez en espérant recevoir une rançon, vous aurez rien. Mon père, lui, il en a... C'est à lui qu'il faut demander une rançon. Pas à ma mère.
0: Qu'est-ce qu'on attend? S'il vous plaît!
4: Ne vous en faites pas.
0: Je comprends rien. Attendez, je comprends plus rien. Qu'est-ce qui se passe? Pourquoi on reste là? Alors... C'est lui! C'est ma voiture! C'est ma voiture! Si vous ne me croyez pas, vérifiez la plaque, vous verrez qu'elle est à mon nom!
4: Un instant, on va vous emmener au poste, d'accord?
0: Comment il est arrivé jusque-là? Qu'est-ce qu'il fout, là? Non, ne laissez pas s'approcher! C'est un menteur, écoutez pas ce qu'il vous dit!
4: Je vais vous demander une pièce d'identité.
2: Ouais.
0: Je vous l'ai dit, c'est un agent d'Interpol, mais c'est un pourri, faites attention!
2: Wow. C'est mon badge.

0: voiture. C'est pas vrai. Comment vous avez fait pour la récupérer, enfoiré? Non. Non.
1: Ouvre le feu. Et ton partenaire meurt. Mais si tu baisses ton arme, vous serez tous les deux épargnés. Au sol, et tout de suite. Recule d'un pas. Maintenant, mettez vos mains sur le capot.

0: Toi, sors de la voiture. Et finis les conneries cette fois.
1: Je vous déteste.
2: Lucie, maman, je suis là. Je suis là, chérie. C'est fini, je suis là. Je suis là, chérie.
0: Monte dans la voiture et conduis.
2: Non, pas tant que vous l'aurez pas détaché.
0: Tu vas conduire. Le temps joue contre nous.
2: Je vous conduirai nulle part tant que vous aurez pas détaché ma fille.
0: Monte dans la voiture.
2: Détachez-la. Tout de suite. Tout de suite.

0: vrai trou du cul.
1: On est d'accord.
0: Il s'appelle vraiment Paolo ?
1: Non. Qui t'a dit ça ?
0: Laisse tomber. Et c'est qui celui-là, là ?
1: J'en ai aucune idée.
2: Ne me laisse pas.
1: Ma chérie, redresse-toi et fais pas trop de bruit. Non, ne la touchez pas. Hé, ne la touchez pas. Lâchez-la, espèce d'ordure. Je reviendrai te chercher. Lucy,
0: laissez-moi.
1: Lâchez-la, Lucy. Lucy.
3: Personne ne va te faire de mal, ma jolie. Personne. Entendu? Tu peux te détendre. Oh, voilà ton ami, Monsieur Kovac. Il aime envoyer les méchants en tôle. Il rend le monde plus sûr. Pour certains, en tout cas.
4: Meglio stare a casa. 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Al sicuro.
3: Tu vois, il suffit que tu te poses une simple question. À quel point est-ce que tu veux récupérer ce que je viens de te prendre ?

0: Eh, où elle est? Allez la récupérer! Vous devez aller la chercher! Qu'est-ce que vous faites?
1: Je peux pas.
0: Je partirai pas sans elle.
1: La seule chose que tu peux faire, c'est m'aider à rassembler ce qu'on lui doit, ou tu la reverras jamais. Toi et moi, on est dans le même bateau.
0: Quoi? Qu'est-ce que vous dites? Vous êtes malade? Hein? Ces gens ont ma fille!
2: Et ils ont mon fils! Je n'avais pas de choix! Mon fils, mon enfant est là, dans cette maison! Silvio menace de le tuer, tu comprends? De l'exécuter comme un chien!
1: Si seulement j'avais eu plus de temps, j'aurais pas eu à faire ça. Lucie, c'est ma monnaie d'échange. On a juste une heure pour rassembler tout le fric qu'on doit à Silvio. Ou nos enfants seront tués. Chaque seconde qu'on passe à rester assis est une seconde de perdu.
0: Alors, c'est quoi le plan? Qu'est-ce qu'on fait maintenant? D'après ce que j'ai compris, vous travaillez pour Interpol. Pourquoi vous n'appelez pas la police pour qu'il l'arrête?
1: Parce qu'il a des dizaines de flics corrompus qui bossent pour lui. La rue, c'est notre seule option. J'ai peut-être un contact, mais je pense pas que...
0: On n'a pas le temps de faire des suppositions. Il faut qu'on trouve du matos en grande quantité sur le champ. Vous trouvez ça où? Hein? Ah. Donnez-moi les clés. Et détachez-moi du volant au passage. Allez! C'est vous qui m'avez mis dans ce merdier, ok? Si vous voulez que je vous aide, c'est pas en étant menotté que je vais le faire! Mon téléphone. Donnez-moi mon téléphone, bordel.

0: très sympa ici.
1: C'est quoi ce délire? Tu me crois assez débile pour me trimballer avec du matos?
0: De la drogue, non. Mais je sais que t'es assez débile pour te trimballer avec une arme.
1: C'est comment ça, mon gars? Mes armes sont légales.
0: Waouh. Merci.
1: Pourquoi?
0: Pour être aussi con que t'en as l'air.
1: Mais qu'est-ce qui t'arrive?
2: Tu sais pourquoi.
1: T'es taré, putain. On fait quoi, maintenant? J'ai tout vendu. Je peux me casser, c'est bon.
0: Maintenant, tu vas nous amener jusqu'à ta planque.
1: Quoi? Non, c'est mort. Fais chier.
0: Dans la voiture, on y va.
2: Mène-toi.
1: L'endroit est sécurisé. Ils sont armés à bloc. Ils déconnent pas.
0: Des caméras?
1: Nah. Une devant la maison. Mais elle enregistre rien. C'est juste pour voir qui sonne.
2: Combien ils sont là-dedans?
1: Je sais pas, 4 ou 5. Mais des fois ça peut monter à 10 ou 12. Peut-être même plus.

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1: Mon père m'a dit qu'avant qu'on prenne notre première inspiration, on a trois choix qui s'offrent à nous. Trois des choix les plus importants qu'on fera au cours de notre vie. Et même si c'est involontaire, deux ont déjà été pris pour nous. Le premier, c'est un choix que Dieu nous laisse. C'est avec qui on se marie. Avec quelqu'un de riche, quelqu'un de pauvre, quelqu'un qui boit. À moins qu'il s'agisse, bien sûr, d'un de ces mariages arrangés. Dans ce cas-là, la prochaine fois, ce sera peut-être la bonne. J'imagine que c'est pour ça que certains croient en la réincarnation. Le second choix, lui, il est décidé pour vous. Il s'agit de l'endroit où vous allez naître. Imaginez que vous naissez dans le désert du Sahara. Vous devez parcourir des kilomètres pour une simple gorgée d'eau. Hein? On n'a pas vraiment le choix. D'un certain point de vue, c'est même injuste. Mais parfois, la vie s'avère d'une grande injustice. C'est ainsi que tourne le monde. Et bien sûr, Dieu prend ses décisions. Il a voulu que j'aie un fils. Et une fille. Il arrive qu'on gagne dans la vie. Mais la plupart des gens perdent. Moi, j'ai gagné. Peut-être que vous gagnerez.

0: Mon arme restera pointée sur toi.
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Reste à couvert. Je te dirai quand tirer. 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

0: Faut qu'on trouve l'arc.
1: Vas-y, vas-y, vas-y.
0: Merde.

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5: Ah, je me suis fait piquer.
6: Grâce à son effet glaçon immédiat et longue durée, Apaisy la pré-piqûre diminue efficacement l'envie de se gratter. Vous voilà apaisé.
7: Ça va, je vais rien te faire. C'est ce qui est dans le sac qui m'intéresse.
5: Hein? T'approche pas, putain, ou je te fume!
8: Baisse ton arme et lance-nous le sac.
5: Non, non, c'est mort!
7: On va baisser tout doucement nos armes. D'accord?
8: T'es sûr?
7: T'inquiète, laisse-moi faire. On veut simplement parler.
5: Rien à foutre! Je m'en tape de vos conneries! Vous dégagez, toi et ton mec, là!
7: Oh, ça, non. Lui, c'est pas mon mec, je t'assure. À cause de ce salaud, ma fille est séquestrée. Moi, tout ce que je veux, c'est la récupérer avant qu'il ne... Écoute.
5: Oh, putain!
7: Ce que tu as dans ce sac, ça pourrait sauver la vie de ma fille. La vie de ma fille est entre tes mains.
5: Je vous le lance, c'est bon. Et je me tiens.
7: Tu as ma parole.

0: J'ai pas été à la hauteur avec Lucie depuis qu'elle est née. Et je lui ai promis que je m'occuperai bien d'elle maintenant.
1: On entre en zone de combat.
0: On peut encore y arriver. C'est sûr.
1: J'espère.

0: T'es prête pour la suite?
1: Faut qu'on récupère les enfants.
2: J'ai un gros problème sur les bras.
0: Il y a un gars tout à gauche. Je vais essayer de le distraire. Toi, tu t'en débarrasses quand je te...

0: Non, je crois pas.
1: Fais-moi confiance, t'as rien. Y'a un mec derrière la porte métallique. Je veux que tu lui fonces droit dessus.
0: Quoi? Tu veux que je lui fonce dessus? Tu rigoles? Mais pourquoi? Autant économiser une balle et me tirer dessus toute seule.
1: Il te verra pas arriver. Tu vas devoir me faire confiance,
0: Parker. Oh, te faire confiance? À toi, le salaud qui a fait kidnapper ma fille!
1: Écoute, j'aurais préféré ne pas vous entraîner là-dedans, Lucie et toi, mais j'ai pas eu le choix.
0: Bon, d'accord. Mais si je meurs là-dedans, toi, rappelle-toi que c'est ta faute.

0: jouer avec les enfants.
1: Lâchez vos armes et sortez! Ou que Dieu m'en soit témoin! Ils mourront tous les deux ici! Et tout de suite!
2: Tuez-les, on vous tuera! Vous entendez, espèce d'enfoiré? Si vous les libérez, on vous laissera vous en aller!
1: J'ai des hommes en chemin! Inutile de le faire chanter!

0: chérie.
1: Maman,
0: tu vas bien? Je t'aime. Je t'aime. Je veux que tu le saches. Souviens-toi. Oh.

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8: Salut à tous, merci d'être une nouvelle fois fidèle au rendez-vous UFC Classique, votre programme MMA sur la chaîne L'Équipe. Ce soir, épisode consacré à deux combattants américains, Justin Gaethje, Dustin Poirier, deux des tout meilleurs combattants que la catégorie des poids légers n'ait jamais connu, deux des tout meilleurs combattants à n'avoir jamais été champion. Ils s'affrontent ce soir en main event de l'UFC 291 qui a lieu à Salt Lake City dans l'Utah. Et on va revivre cette soirée ensemble avec Lucie Berthaud. Salut ma chère Lucie.
9: Bonsoir Jean-Charles, bonsoir tout le monde. Effectivement, c'est un plaisir parce que là, on a deux combattants d'élite. Effectivement, c'est une garantie de spectacle. On n'est jamais déçu avec ces deux-là. Et surtout, on parle d'une rivalité quasiment mythique. Ils se sont déjà rencontrés et là, ils vont régler les comptes. Ont-ils fait les ajustements? Et surtout, Gaethje, c'est lui qui est à la recherche de rédemption ce soir.
8: Ouais, dans cette catégorie qui a vécu un véritable âge d'or, hein, avec des combattants comme Charles Oliveira, comme Khabib Nurmagomedov, comme Islam Makhachev plus tard, et bien ces deux garçons, ce sont un peu les rois sans couronne de cette catégorie des poids légers, et avec évidemment un passif, une rivalité, et c'est donc le combat principal que l'on va revivre ce soir. Cette UFC 291 démarre tout de suite.

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1: Allez, on démarre cette soirée avec un combat welterweight, moins de 77 kilos. Il va opposer Matthew Semelsberger, l'américain, grand gabarit, à Uroš Medic, combattant serbe, 8 victoires, 1 défaite en carrière, surnommé le docteur, qui aura à cœur d'administrer sa médecine à son adversaire, opposition de striker, garde ouverte, Medic qui se présente en gaucher.
2: Alors en général, hein, quand on a des gardes opposés comme ça, le bras arrière, la jambe arrière, c'est ce qui est employé le plus souvent, puisque ça crée beaucoup d'opportunités, ça surprend toujours l'adversaire. Mais encore faut-il être sur le bon angle. Et tout de suite le low kick.
1: C'est Mulsberger là, il n'est pas venu pour faire des rounds l'américain. Alors il y a eu une perte d'équilibre et tout de suite il passe dans le dos. Ah, c'est bien ce que fait Medic, tenter de se relever, mais il est ramené rapidement au sol par Semelsberger. Bonne roulade. Ouais, déjà une première minute où on est monté très très haut au niveau des pulsions cardiaques.
2: On a un beau body lock là de Semelsberger. Alors le body lock, c'est l'un des contrôles les plus puissants en MMA et notamment au cage control. Et attention, là il a été un peu trop gourmand Semelsberger. Medic qui reprend le centre de la cage.
1: Comment tu dis, Lucie?
2: Semelsberger, on dit pas comme ça? Semelsberger?
1: Semelsberger.
2: Semelsberger. Ok. Sorry.
1: Sorry. Not sorry.
2: Allez, le bras avant en lecture. Et Semelsberger a repris le centre.
1: Excuse-moi, pardon.
2: Non, mais du coup, là, j'ai l'accent français. Je m'adapte.
1: Oh, ouais, ouais, non, non, je suis avec toi, Lucie.
2: Le bras arrière. En contrôle. De l'espace pour le moment. Il aère le jeu. Alors, il a perdu en agressivité, en vivacité. C'est vrai que normalement les premiers instants sont dédiés à la prise d'information. Là, il n'y en a pas eu. Là, on est parti tambour battant. Et low kick. Et pour l'instant, Semelsberger est en récupération. Et d'une minute à l'autre, il peut repartir sur des séquences fulgurantes. On est sur un temps mort, mais ne clignons pas des yeux, mesdames et messieurs.
1: Ouais, on a deux garçons qui sont assez explosifs dans cette catégorie où forcément les combattants ont un pouvoir de chaos, un pouvoir de nuisance, je dirais, qui est assez important parce qu'on est à 77 kilos à la pesée le lendemain, en général entre 85 et 90.
2: Oui, en général, on reprend minimum 6 kilos après la pesée. C'est un peu une moyenne.
1: Ouais. Alors là, on après, a en peur. Pourcentage de poids de corps, t'en as qui reprennent jusqu'à 15%, voire... au-dessus, mais là c'est vraiment des rebonds qui sont effrayants.
2: Alors en fait, vous savez, plus on est musculeux, plus on a de la mitochondrie, plus on a besoin d'eau en fait. Donc en général, les profils musculeux arrivent à perdre plus d'eau et à se déshydrater un peu plus avant la pesée. Et donc faire des rebonds hydriques aussi beaucoup plus importants après la pesée. Donc ça dépend vraiment du profil physiologique.
1: Alors Medic, il a... Il s'est fait connecter Uroš Medic là.
2: Voilà, on l'avait annoncé, le bras arrière, c'est une arme dévastatrice. Les deux s'empalaient sur les bras arrière depuis tout à l'heure. Les deux ont fonctionné, mais eh bien là dans le timing, c'est Semelsberger qui a réussi à connecter le knockdown.
1: C'est bien ce qu'il fait, c'est bien ce qu'il fait avec ses upkicks là. Il a réussi à se relever Medic. Et à nouveau il se fait percuter.
2: Superbe.
1: Ouais, j'allais dire que Medic il a jamais connu une décision en carrière en 9 combats. Soit il a finalisé ses adversaires, soit il a été finalisé.
2: Ok, donc là il arrive à sortir, mais voilà, il y a un beau contrôle du bras qui permet à Smellberger de se relever.
1: Et encore pire, hein, quand tu déroules le palmarès de Medic, il a jamais connu un troisième round.
2: Oui, donc ça questionne un petit peu sur sa condition physique. Est-il capable d'aller au bout de la décision et de gagner avec cette physionomie?
1: Ça reste forcément une inconnue parce qu'il n'y a pas de données.
2: Je le sens déjà fatigué, à vrai dire, Jean-Charles.
1: Ouais, et alors faut être honnête, hein, le rythme de ce premier round a été important. Il a aussi été touché, ce qui impacte forcément la condition physique.
2: Eh oui. Très félin, on sent Smellberger qui attend le bon moment, le bon angle, le bon timing pour attaquer. Il y a toujours ce faux rythme à chaque fois, mais ça s'emballe d'une seconde à l'autre. Il reste 25 secondes. Alors c'est bien, il gère son énergie. Et le bras arrière.
1: Ah, il a des longs segments, hein. Smellberger. Allonge d'un mètre 91 pour cette catégorie des Walter. Il a 11 cm de plus en allonge que son adversaire.
2: Et alors, il fait quelle taille, Smellberger ?
1: 1m85, tous les deux.
2: D'accord. Donc, il a plus d'allonge que sa taille. Ça veut dire que c'est une très, très, très bonne allonge pour sa catégorie de poids. You're circling towards his power hand. You've got to circle. You've got to keep that foot on the outside. You circle it to the right. You threw that step to the side, jab cross one time, and it landed beautifully. Step to the outside, throw the jab. He's just sitting there. And those arms start going up. Yeah.
1: Alors on lui a dit de tourner sur sa droite et donc sur le bras avant de Smellberger. You're so much better everywhere. Just keep your foot on the focus. Outside. Start circling the right direction. Get your feet, footwork going. I want some body shots. Ouais, on voit là ce crochet du bras arrière qui a touché directement au visage, à la mâchoire. Généreux, hein, Medic, mais je pense qu'il perd le premier round à la faveur de ces deux voyages au tapis. Parce qu'on l'a vu au ralenti, hein, même si c'est pas très net, c'est moins net que sur la première fois. Il est touché au niveau de la tempe et il perd l'équilibre. Allez, c'est reparti.
2: Alors c'est pas mal ce bras avant pour gêner l'avancée de Smellberger. Et oh, attention, fulgurance imprévisible là de Medic qui entend bien reprendre le dessus, le lead dans ce combat après un premier round heureusement perdu.
1: Ouais, et tu sens quand même une finesse, une souplesse, une fluidité de mouvement qui est supérieure chez Medic. Smellberger, il est très, très raide, très brut, un petit peu de décoffrage. En revanche, il a des qualités physiques, morphologiques, athlétiques.
2: Il a une frappe très sèche. Très très sèche, on le ressent d'ici. Maintenant, on a bien noté au premier round que les deux étaient capables de s'empaler sur le bras arrière. C'est-à-dire que, ok, Smellberger a connecté de manière plus probante, mais Medic aussi a passé quelques bras arrière. Donc attention, le danger est des deux côtés.
1: Ouais, le kick extérieur, intérieur, et il bloque rien du tout, Medic.
2: Alors, pour être très honnête, les blocages, on en voit très peu en MMA, tout simplement parce que c'est une perte de temps, et le moment où vous êtes sur une jambe, c'est un moment de vulnérabilité, c'est un moment où vous pouvez vous faire amener au sol. Donc on préfère les accepter et contrer dans le timing plutôt que de bloquer en général.
1: Tu sais, Xavier Foucault,
2: je le sais,
1: serait en total désaccord.
2: Je suis d'accord
1: avec toi. Mais il serait en train d'hurler.
2: Mais on parle d'une autre époque. Voilà, et aujourd'hui dans le MMA moderne, les blocages, on en voit très peu.
1: Et il s'était mis en gaucher, hein, Smellberger. Alors chacun a, je pense, goûté à la puissance de l'autre. et la puissance ne respectant que la puissance, on a forcément un peu plus de
2: l'attente,
1: de respect, de conservatisme dans les opportunités, dans les initiatives qui sont prises.
2: Oui, mais alors ça, c'est le genre de combat traître où vous commencez à vous ennuyer, et au moment où vous vous ennuyez, vous détournez, c'est là que le chaos arrive. Voilà. Ouais.
1: Au moment où vous vous ennuyez, boum, vous rêvez dans une ambulance.
2: Restez bien concentré.
1: Vous vous réveillez dans le vestiaire, vous dites
2: on y va, on va combattre.
1: C'est bizarre, je suis déjà passé par là. Alors je rigole hein, mais moi ça m'est jamais arrivé, mais par exemple Xavier, qui est régulièrement avec nous sur les soirées UFC classiques, il m'a raconté des épisodes comme ça hein, où il se réveillait vraiment dans le vestiaire et où il nous fallait quand même un certain temps pour comprendre que malheureusement ça s'était pas très bien passé.
2: Ouais, alors si ça arrive, ça veut dire qu'il y a eu un blackout et que concrètement c'est une énorme commotion cérébrale. Donc je recommande à tous nos pratiquants qui nous regarderaient ce soir, si jamais ça vous arrive à l'entraînement ou en combat, prenez bien le temps de revenir. C'est-à-dire que même un footing, c'est interdit. Zéro impact après une commotion cérébrale. Et le simple fait d'être sonné, parfois, ça peut être une commotion cérébrale.
1: Non, mais c'est vraiment effrayant. Hein.
2: Ouais, il y a un protocole de retour à l'entraînement qui doit être respecté si on ne veut pas avoir des séquelles sur le long terme.
1: Moi, à mon petit niveau, moi qui étais boxeur amateur, hein, j'ai vu un jour un sparring qui s'était mal passé pour un ami à moi. Et je l'ai vu revenir plusieurs fois, c'est-à-dire revenir quatre fois du vestiaire au bord du ring en demandant mais qu'est-ce qui s'est passé. Quatre fois.
2: Ouais. Ah bah là c'est un mois minimum d'arrêt pour ce genre de choses. Alors je ne suis pas médecin, mais vaut mieux être prévoyant, et un mois ça me paraît le minimum.
1: Ça va, toi tu t'en es bien sorti?
2: Une seule fois j'ai eu une petite commotion, une fois à l'entraînement, une fois en combat, mais j'ai toujours alors là, la première fois je ne savais pas que c'était une commotion, donc là je ne l'ai pas respecté. Et effectivement, pendant toute la semaine qui a suivi, j'avais de très mauvaises sensations, j'y allais reculons, j'avais des symptômes qui pouvaient t'apparenter à une espèce de dépression, et en même temps, je prenais des cours que je devais pas prendre, j'avais plus le coup d'œil. Donc vraiment, j'étais ébranlé pendant cette semaine-là. Et je ne savais pas que c'était une commotion, j'ai été éduqué malheureusement trop tard. Et ensuite, ça m'est arrivé en combat, et là, par contre, j'ai pris le temps de revenir après un mois de repos. Et là, je n'ai pas eu de séquelles.
1: On sent dans la vitesse de ton élocution, dans ton verbe absolument flamboyant, que tu t'en es sorti sans cicatrice, ma chère Lucie.
2: Non, mais en fait, ça a toujours été une limite que je me suis imposée. C'est-à-dire que pour moi, le premier KO que je prends au combat, ça signe la fin de ma carrière. Parce que pour moi, ça va trop loin. Donc je ne m'autorise pas le KO dans ma carrière. D'où un striking peut-être moins flamboyant que ce qui était attendu de ma part, mais au moins plus safe. J'ai toujours misé sur la sécurité. Parce que, qui va me tenir la main à la fin de ma carrière? Le public, les managers, les promoteurs,
1: c'est
2: personne.
1: Vrai. C'est vrai, le public est très exigeant.
2: Voilà, donc je dois être ma meilleure amie dans ce cas-là.
1: Le public t'oublie très vite.
2: Et voilà.
1: Et à la fin, souvent,
2: t'es mieux
1: placé que moi pour en parler.
2: Et ça va vite. Quand vous
1: à la fin, qu'est-ce qui reste à part des souvenirs et des cicatrices?
2: Quand vous gagnez, vous êtes sous les feux de la rampe, tout le monde vous aime. Et dès que vous perdez, tout le monde se détourne. Donc à un moment donné, je pense à moi, effectivement. Je donne moins de spectacles, mais je pense à mon futur. Et la vie ne s'arrête pas à une carrière de combattant.
1: Et regarde, Tom Aspinall, donc qui est toujours, hein, à l'heure actuelle, où on enregistre le champion poids lourd de l'UFC, qui a pris un doigt dans l'œil lors de son dernier combat contre Cyril Gane, qui a dû arrêter le combat parce qu'il n'était pas en état de reprendre. Et si tu as observé le déferlement de haine qu'il y a pu avoir, alors que dans un article récent, en fait, on se rendait compte que Aspinall, plusieurs mois après cet incident, en fait, il pouvait pas conduire. À un moment, quelqu'un a tenté de lui serrer la main, il a raté la main. Il peut pas combattre, donc il peut pas en fait exercer son métier, son activité professionnelle, sa carrière, elle s'est créée en Poitiers. Et le monde s'est détourné de lui, mais à une vitesse folle. C'est dramatique le niveau d'absurdité que l'on peut voir aujourd'hui à l'époque des réseaux. Mais c'est un autre débat. On n'a pas le temps de faire un podcast, ma chère Lucie. Et revenons donc à ce troisième round. Est-ce qu'on s'est un peu écarté de ce combat?
2: Et attention, ouh, ça connecte avec le bras arrière, les deux ont vacillé légèrement.
1: Avec des frappes en ligne, 2, 3.
2: Ouais, c'est-à-dire que là, il tend vraiment bien le bras, et en général, quand on tend bien le bras comme ça, c'est une barre de fer qu'on ressent en pleine figure.
1: Il a pris ce middle, Jean Barrière, là, il a pas aimé Semmelsberger.
2: Alors, tentative d'amener au sol, le body lock. Bodylock très haut.
1: pas vu beaucoup de luttes.
2: Très peu.
1: Finalement,
2: et là, c'est un aveu quelque part. Quand il vient le chercher, c'est qu'il a été touché. Et c'est une manière de se sécuriser, de ne pas prendre de coups la lutte. Autant en boxe anglaise, vous n'avez pas le choix, vous allez quoi qu'il arrive ramasser, ça c'est sûr. Autant en MMA, on a le choix de ne pas prendre de coups si on ne veut pas en prendre.
1: Ouais, et c'est un choix que toi, tu as fait.
2: Exactement. Ici. On peut orienter le combat de manière à prendre le moins de coups possible.
1: Et honnêtement, je te comprends, parce que quand on passe de la boxe anglaise au MMA, les coups avec des mitaines, c'est pas pareil. Ça résonne différemment dans le crâne.
2: Ah, puis un coup, un seul peut vous éteindre en MMA, donc zéro prise de risque. En général, effectivement, moi je boxais très à distance et dès qu'il y avait du danger, boum, je saisissais parce que ça me permettait de ne pas m'exposer à une éventuelle contre-attaque. Timing, gestion de distance, tiens le bras arrière qui vient de connecter une nouvelle fois.
1: Ouais, parce que avec ces gants qui sont plus petits, il faut bien comprendre qu'on a des armes offensives qui sont plus létales et on a des armes défensives qui sont beaucoup moins efficaces.
2: Oui.
1: Donc la combinaison de ces deux facteurs fait que c'est très dangereux d'aller échanger dans la poche. High kick pour Medic. Ah, il est marqué au niveau de l'arête nasale, Samuel Berger, me semble-t-il. Tente de changer de garde, Samuel Berger.
2: Alors, il a surtout fait une feinte, là, comme s'il allait attaquer en lutte, mais bon, elle n'a pas été très bien exécutée. Et elle n'a pas créé l'effet escompté. Et pour l'instant, Medic, regardez, qui semble avoir pris...
1: Ouais, qui semble avoir envie de faire mal à son adversaire. Et il recule là. C'est Metzberger. Coup de foudre retourné. Spinning. Elbow. Et c'est terminé.
3: Wow.
1: Victoire par TKO. Duros Medic.
2: Alors que ce n'était pas forcément parti sous...
1: Non, clairement là.
2: C'était pas vraiment bien parti pour lui.
1: Il était en mode croisière vers une décision.
2: Et cette capacité, cet opportunisme à aller chercher la victoire par finish, tout le monde ne l'a pas. Ça. Il a attendu patiemment son moment et il s'est engouffré dedans.
1: Sans on va voir cette séquence parce que c'est allé très vite. Alors on l'a vu, connecté plusieurs fois à genoux. Crochet. Là, on voit Semmelsberger qui lui fait signe. Et ça, on connaît ce signe, Lucie.
2: Ouais.
1: Alors
2: ouais. C'est un avant-bras. C'est pas tout à fait le coup.
1: En effet.
2: Mais quand même, l'eau, c'est dur à cet endroit.
1: Ah, c'est très dur. Ouais, et derrière, il est plus là. Il est plus en capacité de se défendre, Semmelsberger.
4: Ladies and gentlemen, referee Tyler Thompson has called a stop to this contest.
1: 9 victoires, 1 défaite et 9 victoires avant la limite palmarès. Très prometteur pour ce combattant serbe qui l'emporte donc ce soir de fort belle manière.

0: elle perd quand même de,
1: elle perd en vitesse,
0: son aura. Bon, oui, ça oui. fait
1: mais ça reste
0: plus de 20 ans que ça existe.
1: Ça reste une belle porte d'entrée pour entrer à l'UFC. Après, si on ne passe pas par ces circuits-là, il faut passer par des organisations locales majeures. Par exemple, aux États-Unis, c'est plutôt LFA. En Europe, on a le Cage Warrior. Et donc, quand on a une ceinture, par exemple, de ces organisations, on peut rentrer plus facilement à l'UFC. Et regardez l'accélération là, de Flowers.
0: Flowers, il est enragé. Il a envie de briller, mais attention parce que Matthews, c'est un combattant qui a de l'expérience. Et franchement, pour un début à l'UFC, Matthews, c'est vraiment pas un cadeau.
1: Et alors, il est très généreux, mais là, c'est un fractionné qu'il fait. Il va falloir qu'il arrive à récupérer après ce fractionné. Et on le répète assez souvent, la fatigue, c'est la pire ennemie du combattant. Et là, malheureusement pour Flowers, Matthews a réussi à laisser passer l'orage de manière assez autoritaire. Et il est toujours là. Flowers, lui, a quant à lui besoin de récupérer. Et c'est là qu'il peut prendre des risques.
0: Ouais, là Matthews, où... il a plus de 15 combats à l'UFC. Hein. Donc c'est quand même très rare de voir ce genre de matchmaking de la part de l'UFC pour accueillir un débutant. Je le dis vraiment, c'est un problème. Certes, il n'a jamais été classé. C'est toujours un combattant qui a alterné victoire et défaite, Jake Matthews. Mais le simple fait qu'il ait conservé sa place à l'UFC pendant des années prouve sa valeur.
1: L'accélération encore une fois de Flowers qui repart sur un nouveau fractionné. Et clairement, il est venu pour brutaliser Matthews, donner le ton dès le premier round. Là, l'idée, c'est de le faire chuter mentalement.
0: Ouais, puissant du haut du corps, hein, ce garçon, Darius Flowers, plus ouais. petit que l'Australien.
1: Il est venu pour impressionner. Voilà, donc là maintenant il est en récupération de nouveau et c'est maintenant que Matthews doit capitaliser.
0: Ouais, il a une certaine élégance, hein, Matthews, toujours sur la pointe des pieds, on le voit.
1: Joli.
0: Avec ses types au corps, ses crochets gauche au corps. Il est fin techniquement. Encore une fois, le niveau de position est sensiblement supérieur, hein, pour Matthews qui a affronté Kevin Lee, qui a été battu par Sean Brady, excellent grappleur dans cette catégorie, qui a battu Diego Sanchez, le vétéran américain. Donc vraiment, encore une fois, je suis surpris du matchmaking, à moins que l'UFC ait un plan en tête et l'envie de déjà propulser Darius Flowers.
1: Oh, dans sa salsa, il a été touché. Wow, ouais, attention.
0: Il a beau faire signe, on a tous vu ce qu'on a vu.
1: Ouais, et attention à se jeter comme ça, là, c'est très dangereux à ce stade.
0: Alors c'est surprenant,
1: oui.
0: Lucie, d'avoir fait ce qu'il a fait et de répondre ensuite très rapidement de la manière dont il répond.
1: Alors là, il va falloir qu'il récupère. Hein,
0: Alors est-ce que c'était vraiment de l'esbrouf ou un petit peu? En tout cas, il vient lutter et avec succès, Flowers.
1: Et le passage de garde.
0: Ouais, c'est bien déplacé sur le côté pour éviter le danger de la guillotine. Donc là, Matthews n'a qu'un simple contrôle. Hein. Aucune chance de finaliser cet étranglement. Il doit être dans l'axe. Et au contraire, hein, conserver ce contrôle, ça peut exposer à un étranglement en vent de flou. Mais manifestement, pour l'instant, Flowers ne le tente pas. Alors, il a rejoint ses mains derrière, mais voilà, il tente pas d'appliquer cette soumission dont était spécialiste un certain Ovince Saint-Preux.
1: Alors là, il contrôle les hanches, mais voilà, rien de significatif au sol.
0: Alors j'aimerais bien revoir les ralentis.
1: Moi aussi, j'aimerais bien.
0: Sur le petit pas de danse de Darius Flowers. Est-ce que c'était de l'improvisation?
1: Non, moi j'ai vraiment le sentiment que c'était réel. Bon, c'est du reste. You're backing up.

0: You don't want to back up. We go leg kicks.
1: J'ai l'impression qu'on n'aura pas les ralentis, ma chère Lucie. En revanche, on a des belles,
2: belles pubs.
1: Réclames, voilà. Hein. Pour faire rentrer les sous-sous. What makes money makes sense. Ce qui fait de l'argent fait du sens.
2: Particulièrement aux États-Unis.
1: Pour l'UFC, pas forcément pour les combattants hein, d'ailleurs, soit dit en passant. Alors, à noter, je dis, hein, ça se passe à Salt Lake City dans l'Utah. Donc on est en altitude, ce qui nécessite quand même une préparation spécifique, en tout cas une adaptation d'arriver plus tôt sur place pour un petit peu adapter son corps au manque d'oxygène. Allez, deuxième reprise et différence d'attitude hein, de Matthews, qui cette fois est sur le pied avant.
2: Et... Oh, il a été touché.
1: Il est KO, Flowers. L'arbitre n'intervient pas.
2: Mais où est l'arbitre? Ah non, c'est dans les parties.
1: C'est limite, hein. C'est limite, limite. Alors, j'aimerais bien avoir un ralenti.
2: Moi aussi.
1: Ah.
2: Pas du tout.
1: C'est un KO, ça.
2: Alors, il y a les deux, en fait. Il y a à la fois le KO foie.
1: C'est un KO, ça.
2: Et il y a le talon sur les parties intimes. Il y a un peu des deux, en fait. Regarde, tu vois, il y a un peu des deux.
1: Pour moi, c'est un KO.
2: Mais en fait, ce qui... Oui.
1: Là, il est KO.
2: Mais la grimace, c'est clairement les orteils là, dans le foie. Mais il y a aussi un petit peu... Attends, regardez. Hein. Ouais, non, il y a un peu quand même. Un peu. Il y a un mélange des deux. La double peine. Waouh. C'est pour tuer, hein, ce coup.
1: Ouais, clairement. Ah, c'est un coup de lance dans le foie.
2: C'est clair. Là, il va prendre tout son temps pour récupérer, bien évidemment, et il aura raison. Hein.
1: Ouais, et franchement, c'est limite hein, pour Darius Flowers. Il y a d'autres arbitres, je pense, qui n'auraient pas laissé passer ça.
2: Après, Flowers, il a eu la lucidité de se protéger les parties pour dire hey, « coup illégal ».
1: Clairement.
2: Et sur la vidéo, c'est vrai que on peut lui donner ça parce que même s'il y a eu un coup au foie, il y a aussi le talon qui vient rencontrer son triangle génital.
1: Parce que là, au niveau des orteils, le coup est,
2: oui.
1: est réglo. Hein. Le coup est particulièrement bien placé.
2: C'est un coup hybride, tu vois.
1: Ouais. J'ai le sentiment que les dégâts sont faits par les orteils et pas par le talon.
2: Moi aussi. Mais il a raison de jouer avec le règlement.
1: Ah bah évidemment, ça passe.
2: Il est très lucide.
1: Ouais, il a fait un beau petit numéro. T'as vu que la manière dont il a regardé l'arbitre. Alors, le temps réglementaire, quand il y a un coup dans les parties, un doigt dans l'œil ou... quelconque faute, un coup derrière la tête, eh bien c'est 5 minutes et si le combattant au bout de 5 minutes n'est pas en capacité de reprendre, eh bien le combat est arrêté et s'il est arrêté au deuxième round, c'est un no contest puisqu'il faut que la majorité des rounds ait été disputée pour qu'on sorte les cartes des juges. Donc pour un 3 rounds, il faut avoir fait 2 et pour un 5, il faut en avoir fait 3. J'ai fait littéraire, Lucie, à une époque où ça existait encore, Bakel, Bakes, tout ça. J'ai quand même quelques notions d'arithmétique. Allez, c'est reparti.
2: Et tout de suite en cadrage très oppressant, Matthews. Et voilà, les coups durs qui commencent à pleuvoir en anglaise. Attention, parce que ce sont des crochets larges, par contre, très prévisibles.
1: Un vrai changement d'attitude hein, chez Matthews, qui est beaucoup plus agressif.
2: Oh waouh, il a bien touché là sur ce 1-2 en ligne. Le jab.
1: Il a une belle boxe hein, chez Matthews.
2: Ah, il sape
1: félin.
2: Toutes ses initiatives.
1: Ouais, bon genou là pour Flowers qui grimace, qui tente une saisie et qui parvient pas à projeter au sol l'Australien. Ouh, on aurait été presque une baffe ça de la part de Matthews. technique dont était familier un certain Ney Diaz. Les frères Diaz, d'ailleurs, de manière générale, on appelait cette frappe la gifle de Stockton. En Californie, Stockton, c'est la ville d'origine des frangins Diaz, l'une des fratries les plus célèbres du MMA. Attention à Matthews qui a complété son amené au sol, qui cherche à attaquer sur une clé d'épaule.
2: Allez, on est sur une Kimura là.
1: Ouais, il va s'en servir pour passer en position montée, Matthews.
2: Ça va être un très mauvais moment là pour
1: il reste
2: Flowers.
1: 3 minutes pour Flowers.
2: Et voilà, il lui colle les épaules au sol.
1: Ouais, là en général, ça sent pas bon.
2: Non, pas du tout.
1: Position très dominante et Matthews qui va pouvoir. Ouais, il a perdu le protège-dents.
2: Ouais, là, il doit récupérer la demi-garde, Flowers, s'il veut espérer s'en sortir.
1: Ouais, sinon Matthews va faire ce qu'il fait maintenant, prendre de l'amplitude et frapper. Alors, sur une position qui est très stable. Ouais. Attention à l'étranglement. Ah, oh, aïe, aïe.
2: Il faut pousser cette cuisse pour récupérer la demi-garde.
1: Ça va se terminer,
2: oh là,
1: il n'a pas de solution.
2: Donne
1: il donne son dos en désespoir de cause. Étranglement arrière. Oui. Victoire par soumission de Jake Matthews et des débuts cauchemardesque pour Darius Flowers à l'UFC.
2: Vaut mieux éviter de tourner le dos quand on est pris en montée, récupérer la demi-garde, quitte à prendre des coups, mais surtout pas donner le dos. Là, il a signé son arrêt de morse tout seul. Après, on peut le comprendre. Hein. C'est-à-dire que quand on ramasse autant de coups, forcément, ça.
1: C'est un geste reptilien. Hein,
2: ça amoindrit votre jiu-jitsu, hein, concrètement. Le jiu-jitsu brésilien avec les frappes au sol, ce n'est pas du jiu-jitsu brésilien. Ça n'a rien à voir. C'est un autre jeu. Et toujours dans la sportivité, très fair play, Flowers.
1: Ouais, Jake Matthews qui vient certainement un petit peu contrecarrer les plans de l'UFC avec ce takedown qui était quand même assez hasardeux, hein, pour Flowers. Et malheureusement, ça a été le début des ennuis. Voilà, parce que les frappes, elles étaient puissantes, elles étaient nombreuses. Et tout de suite, là, il a les lombaires écrasés, il peut rien faire. Là, c'est vraiment la pire position.
3: 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Declaring the winner by submission due to a rear naked choke, Jake the Celtic Kid. Yeah!

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1: Ne pas se fier à ses petites bouclettes, cet homme est dangereux. Il s'appelle Roman Kovilov, 10 victoires, 9 par KO pour 2 défaites en carrière. Il affronte Claudio Ribeiro, le Brésilien, catégorie middleweight, moins de 84 kg. On a deux gros frappeurs. 3 rounds de 5 minutes, c'est parti.
2: L'UFC adore ses oppositions. Russie-Brésil, parce qu'on a vraiment des profils très très solides et il n'y a pas de file d'attente pour affronter ce type de profil en général. Alors regardez, on est en garde opposée. Kovilov gaucher, il marche gentiment sur Ribeiro, cadre, l'empêche de sortir.
1: Ouais, et Ribeiro c'est pareil, hein. 11 victoires, toutes par KO, aucune soumission. Voilà, autant vous dire que l'UFC a des plans quand elle met face à face ces deux garçons. Et le plan, c'est évidemment d'en avoir un qui termine les pieds au sol parallèles au plafond. Voilà, c'est une invitation à s'enlever des points de vie.
2: Non, non, mais en fait, ouais, c'est... On dit que c'est un sport, alors pour nous les sportifs c'est un sport, mais pour l'UFC c'est du spectacle et le but c'est effectivement d'aller chercher les combats les plus spectaculaires, sulfureux, flamboyants possibles pour le public. Mais c'est vrai qu'on n'a pas conscience de ce que ça implique derrière, les heures d'entraînement passées à la salle, les conséquences sur sa vie personnelle, professionnelle.
1: Les frais d'hôpitaux.
2: Et pour l'instant, Ribeiro, qui est attentif, qui attend patiemment l'ouverture, il cherche le coup dur. Hein. C'est le sentiment qu'il me laisse, en tout cas. Kovilov qui a un avantage d'allonge. Mais on a deux profils très différents en termes de morphotype. Hein. Presque l'impression que Ribeiro est dans la catégorie du dessus. À mon avis, il cut énormément de poids. Maintenant, les Russes sont aussi réputés pour cutter beaucoup de poids. Donc, ouais, superbe middle, précis. J'ai le sentiment que Kovilov, il cherche l'intelligence, le fight IQ, là où Ribeiro attend le coup dur.
1: Ouais, gaucher Kovilov avec un très bon jeu de jambes. Et on voit que cette jambe gauche, cette jambe arrière, elle monte vite au visage. Il faudra rester vigilant pour Ribeiro. Et pour autant, on a quand même deux garçons qui se respectent, qui respectent le palmarès et la puissance adverse. Parce qu'alors là, on le rappelle, hein, 84 kg à la pesée, mais le lendemain, on est entre 90 et 95, voire 100 kg pour ceux qui coupent le plus de poids. Donc on a des garçons qui peuvent s'éteindre mutuellement.
2: Et pour l'instant, Kovilov, on a l'impression qu'il frappe un mur. Hein. Alors il est précis, il distribue plus, il met du rythme, mais on n'a pas vu Ribeiro... une seule fois être ébranlé et waouh, ça y est, il a passé la cinquième là.
1: Ouais, mais cette agressivité, cette offensive, elle est gérée par du déplacement.
2: Exactement, mais vraiment, Kovilov, c'est l'intelligence. Hein. Et il mise tout là-dessus ce soir. Oh, il a touché là avec le bras avant. Là où Ribeiro, c'est beaucoup plus brut, hein. Il n'y a pas de préparation d'attaque.
1: Ouais, toujours en mouvement avant, arrière, Kovilov. toujours prêt à reculer, à désengager.
3: Oh, oh là, il s'est empalé sur un bras arrière et il recule. Ribeiro, il reste une minute.
2: Ah, il a snipé à distance, il a envoyé une barre de fer.
3: Oh, et le feu d'artifice attendu par l'UFC va peut-être avoir lieu.
2: Et le regard.
3: Quel premier round.
2: Regardez le regard qui change. D'un seul coup, Ribeiro qui faisait peur, hein, il y a encore quelques secondes, devient un enfant en survie. Et son regard qui le trahit, il a été touché là, durement.
1: Kopilov qui reprend tranquillement sa distance, soucieux de ne pas se précipiter, de ne pas trop s'exposer.
2: Et effectivement, il prend tout, il encaisse tout à distance. Kopilov qui a bien trouvé.
3: Attention Ribeiro avec ce bras arrière. Alors il est sauvage, il est techniquement, je pense, déficient Ribeiro, mais on sent une puissance de frappe exceptionnelle. Et là, il a décidé de vider le réservoir.
2: Oui, et surtout, un animal blessé est un animal dangereux. Et là, Ribeiro, on sent qu'il a été touché dans son orgueil. Et il arrache. Heureusement, on a Kopilov qui a de longs segments, de longues jambes, ce qui lui permet de vite retrouver ses appuis.
1: Solide, hein, Ribeiro, parce que touché durement et capable de produire une grosse accélération à la fin du round. Alors, il s'est mis quand même en danger, hein, Lucie, parce qu'il est vraiment parti à l'abordage sans garde, menton aux quatre vents, en envoyant des gros crochets larges.
4: Ok. Não faz mais, ele sentiu tua mão, ele caiu nos teus braços, você fez ele recuperar, tinha que continuar batendo, mas beleza. Anda mais para a esquerda e chuta a cintura dele, você sentiu sua perna direita? Ok.
1: Alors Lucie, então, toi qui es lusophone, parfaitement. Lusophone.
2: Pas du tout.
1: Qu'est-ce qu'il se dit dans le coin?
2: Non mais. Ah, Jean-Charles, enfant. Et on revoit un petit peu le slow motion. Et effectivement, Kopilov aussi a été en danger.
1: Non, il a été ébranlé, mais il a su laisser passer l'orage. Allez, c'est parti, deuxième round.
2: Et pour l'instant, un combat qui tient toutes ses promesses.
1: Ouais, un Russe, un Brésilien. Et pourtant, le public américain se régale.
2: Et quand Ribeiro accélère, c'est de la dynamite.
1: Ouais, parce qu'on connaît l'exigence de ce public américain. Nous, on a l'UFC depuis quelques...
2: Oh, le coup de grâce.
3: High kick dramatique. Il a éteint la lumière.
2: Le coup de grâce. Il l'a envoyé en orbite.
3: Déconnexion instantanée pour Claudio Ribeiro. Quel geste,
2: quelle précision.
3: Et toujours hyper impressionnant, ces KO sur high kick.
2: Il réunit toutes les qualités d'un combattant. Il a le fight IQ, c'est-à-dire l'intelligence dans la cage. Il a la précision, la tactique. Et en plus de ça, il sait mobiliser ses qualités physiques. Et son explosivité au bon moment. C'est incroyable. Kopilov, c'est du très lourd, mes amis.
1: Ouais, et on l'avait dit, hein, que cette jambe arrière montait vite. Monter fort. Et là, à ce niveau-là, une erreur de garde et ça ne pardonne pas. Ouh,
2: il a envoyé une batte de baseball. Hein. Franchement, c'est...
1: Oh, le bruit, c'est effrayant.
2: Ah, c'était pour la batterie.
0: 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Declare the winner by knockout, Roman Kopilov.
1: Et oui, avant que on ait ce chaos dramatique, j'étais en train de dire, j'essaie de me souvenir de ce que je disais, que les Américains, ils ont l'UFC depuis 30 ans. Nous, on l'a attendu pendant très longtemps, on l'a depuis quelques années, donc... finalement, on est encore très très très chaud. Et tu le sens dans tous les UFC Paris, il y a une ambiance de fou.
5: Ah, les Américains
1: sont devenus plus exigeants. Hein, le drame de l'être humain, c'est qu'on s'habitue à tout. Bon, en tout cas, en termes de spectacle, là, ils ont été sérieux.

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1: Victoires, aucune défaite, c'est le palmarès du Brésilien Gabriel Bonfim, 25 ans seulement, le plus jeune combattant à se produire sur cette carte opposée à l'américain Trevin Giles. 16 victoires sur ses 20 combats. Et on a là peut-être un futur espoir de cette catégorie welter.
2: Et on voit Giles qui fait le toréador.
1: Et attention, un gros sol Bonfim, beaucoup de soumissions en carrière.
2: Oui, il fait beaucoup parler de lui ces derniers temps. Son deux frères.
1: Oui.
2: Redoutable.
1: Son frère, c'est Ismaël. Il avait été battu par un certain Benoît Saint-Denis. Ouh, oh là là là là là là.
2: Ah, il est en train de s'amuser avec lui. Hein. Il joue avec. Il a un très bon contrôle. Voilà, contrôle latéral, grosse pression. Et là, on est chez lui. C'est son jardin.
1: Ah, il l'a balancé au sol avec une facilité. Déconcertante, ça c'est un peu humiliant quand même, quand on se fait jeter en l'air, monter en l'air de cette façon. Et attention, la guillotine, il est parti tout de suite sur cette guillotine, il a tiré la garde, elle est engagée, il est dans l'axe, la garde est fermée, et oui, c'est compliqué, c'est mort, il tape, waouh, une minute à peine pour Gabriel Bonfim, 15-0, quelle performance ce soir.
2: Le jujitsu a parlé dans cette cage. Masterclass, il a imposé son style techniquement et tactiquement.
1: Et il avait déjà gagné en 49 secondes sur une guillotine ses débuts à l'UFC. Là, c'était son deuxième combat. Cette fois, il gagne en 1 minute et 13 secondes. Et voilà un garçon dont on va rapidement parler dans cette catégorie welterweight, moins de 77 kilos. Parler de cette amenée au sol un peu humiliante avec un très bon body lock là sur le haut du corps, et derrière il lui a donné une opportunité. La vitesse avec laquelle il est parti sur cette guillotine, tu sens que ça a été drillé, répété des centaines de milliers de fois. Oh, et la torsion cervicale.
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2: Deux combattants parmi les plus appréciés dans cette catégorie des poids welter. D'un côté, Kevin Holland, combattant très actif, combat 4 fois, 5 fois, parfois 6 fois par an, vainqueur ou vaincu de ces garçons qui créent toujours de l'émotion, de grands gabarits pour cette catégorie. Il fait 1m91, Holland, une allonge de plus de 2 mètres. Il est télescopique face à lui, Chiesa, qui est un grappleur. On a une vraie opposition de style, bien que Holland ait un bon sol, très bonne d'art choke notamment.
3: Ouais, il est assez polyvalent et c'est vrai que son allonge tentaculaire, il l'utilise plutôt bien dans les deux registres. Regardez comme il est gênant avec ce bras avant qui touche de loin. Il peut presque garder le centre de la cage pour toucher, c'est incroyable.
2: Chiesa qui est gaucher dans le jeu, en tout cas la force. C'est le grappling et qui tente là d'attirer Kevin Holland dans son piège. Alors attention, parce qu'Holland, on l'a dit, est aussi compétent dans le domaine. Même si la plupart de ses victoires, il les a obtenues par KO. Kevin Holland, c'est un combattant très apprécié du public, mais très inconstant, capable du pire, coupable parfois du meilleur. Il prend n'importe qui, n'importe quand. Il n'y a pas vraiment de construction de carrière hein, chez lui. Il combat pour l'argent, pour la prime. Et il combat en 77, il combat en 84. Tu l'appelles la veille du combat, il arrive, il n'y a pas de problème. C'est un ouvrier de la cage, si on peut dire, Kevin Holland. Et ma foi, il fait des belles années fiscales quand même. Allez, Chiesa qui tente de saisir single leg. Alors la défense de lutte, ça a toujours été un problème pour Holland. Il s'était fait rouler dessus par Chimaev au premier round.
3: Alors maintenant, Chiesa, il a une bonne lutte, mais c'est une lutte adaptée au jiu-jitsu brésilien. C'est pas aussi solide que ce qu'on pourrait voir par exemple au Daguestan. Et là, malheureusement, il a échoué. Alors il a une bonne prise, il a un bon grip, il essaye de crocheter la jambe.
2: Ouais, bonne saisie là en double leg. Et ça a failli passer.
3: Parce qu'il n'était pas assez bas sur ses appuis en fait. C'est pour ça que ça n'a pas fonctionner.
2: Genou sauté de la part d'Holland. Alors Chiesa dans le striking et lui en revanche lacunaire. Oh, genou au visage, j'ai cru qu'il avait été touché plein pot Chiesa. Et attention à cet étranglement là, je vous en parlais. Ouh, la Dars, et elle est bien placée cette soumission. Oh, c'est terminé.
3: Wow. Quelle humiliation pour Chiesa.
2: Et fait, pour un grappleur se faire soumettre comme
3: ouais,
2: ça.
3: Ouais, non, là c'est une vraie humiliation pour lui. Il s'est fait prendre à son propre piège.
2: Alors je pense qu'il était touché quand même sur le genou, commotionné, et donc plus en capacité de se défendre comme il aurait pu le faire avec la pleine possession de ses moyens. Et c'est ça Kevin Holland, c'est du spectacle, c'est voilà, de ces garçons qui n'ont jamais été champions, qui ont été classés quand même, hein, Holland, qui ont affronté beaucoup de grands noms et que l'UFC aime placer sur des cartes parce que spectaculaire, parce que vainqueur ou vaincu, il y a toujours du spectacle. Et parce que oui, il est américain, bien sûr. Mais c'est aussi quelqu'un voilà, qui fait pas mal de provocations, qui est un combattant qui parle bien, qui s'exprime bien au micro et dans une carrière en MMA, surtout à l'UFC où voilà, on est sur un business, hein, sur un sport spectacle, bah, être capable de se vendre, voilà, de séduire par son personnage, par ses déclarations, autant que par ses performances dans la cage, bah, c'est un accélérateur de carrière. Alors je suis pas sûr qu'il ait été vraiment touché, hein, sur le genou. Et je pense que la rotule touche, mais et il est quand même amorti par le bras de Chiesa.
3: Non, par contre, il a été totalement submergé par les assauts d'Holland. C'est ce qui l'a forcé à attaquer dans les jambes de manière un peu trop prévisible. Il s'est fait sprawler et derrière, ça a permis à Holland d'aménager son étranglement. Pardon. C'est dramatique, hein, quand on est jujitsuka, perdre de cette manière. L'ego prend très cher là.
2: Ouais, Holland qui avait été révélé en 2020, une année où il avait enchaîné 5 succès en quelques mois, avec des victoires sur Anthony Hernandez, sur Joaquin Buckley, sur Ronaldo Souza, plus connu sous le nom de Jacare Souza. Voilà, encore une belle soirée fiscale pour Kevin Holland, qui a fait le travail et qui soumet Michael Chiesa dès la première reprise.

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1: Les traits sont tirés, le cheveu a blanchi, Tony Ferguson, 39 ans. Il reste l'un des grands noms de cette catégorie lightweight, moins de 70 kilos. Un temps champion intérimaire de la division, il avait enchaîné 12 succès consécutifs pendant quelques années. Il roulait sur la concurrence. Il y a ce combat face à Khabib Nurmagomedov qui ne s'est jamais matérialisé et qui reste l'un des grands rendez-vous manqués du MMA. Malheureusement, sur sa route, il a trouvé un certain Justin Gaethje qui l'a brisé et depuis c'est vraiment la descente aux enfers pour Tony Ferguson qui reste sur 5 défaites consécutives. Il affronte Bobby Green, vétéran américain qui n'est pas classé mais qui est un combattant de grand talent, un striker Bobby Green avec une excellente boxe anglaise, les mains basses mais rapides et puissantes.
2: Ça a quand même des airs de dernière chance là, pour Ferguson. C'est-à-dire que voilà, Bobby Green, c'est effectivement un ancien. Il n'a plus le droit à l'erreur parce qu'à un moment donné, soit vous quittez le MMA, soit il vous quitte lui. Je pense qu'il est dans ce type de question. Hein.
1: Ouais. Alors il les belles histoires finissent mal en général en MMA. Et celle de Tony Ferguson, malheureusement, n'échappe pas à cette règle parce que sa dernière victoire en MMA, c'était il y a 4 ans maintenant. Et il a enchaîné, je l'ai dit, 5 revers. Et il a vécu des chaos mais dramatiques. Je sais pas si tu te rappelles notamment le chaos face à Michael Chandler qui lui met un front kick à la pointe du menton et qui l'envoie en orbite.
2: Oui, donc là il est un peu en quête désespérée d'une victoire avant de peut-être prendre sa retraite. Enfin, j'imagine que c'est ce qui le drive parce que je n'arrive pas à comprendre.
1: C'est terrible hein, Lucie, quand tu as été si haut. Hein. On rappelle, il était au niveau mondial, Tony Ferguson, d'enchaîner ainsi les revers.
2: Mais ça arrive souvent, c'est assez
1: dégringoler.
2: Alors ça arrive souvent à ceux qui sont invincibles pendant des années, qui se pensent insubmersibles, qui pensent être touchés par la grâce, et du jour au lendemain, c'est une toute autre histoire qu'il faut se raconter. Et là, est-ce que cette autre histoire nourrit le lion qui est en vous, nourrit la flamme? C'est pas toujours le cas, et malheureusement, c'est pour ça qu'on voit beaucoup de stars s'éteindre à petit feu, et qui vivent dans la nostalgie, parfois l'aigreur, parfois dans la dépression. La précarrière quoi, et forcé par la désillusion, il quitte la cage. Ferguson, lui, il cherche coûte que coûte. Oh,
1: attention! Et là, on reconnaît Bobby Green hein, avec cette responsabilité défensive parfois un petit peu absente. Et voilà, ses mains basses, c'est son style, mais ses mains basses, elles lui ont coûté pas mal de défaites.
2: Ouais, c'est le style pure boxe anglaise ça, mais attention en MMA, on l'a dit précédemment, un coup, un seul peut faire chavirer un combat. Alors on a un doigt dans l'œil là qui est passé je pense.
1: Alors on parle de descente aux enfers pour Ferguson, oui, mais ouais là il y a un doigt dans l'œil clairement. Alors c'est pas très profond, hein, ça semble quand même superficiel.
2: Ah, mais quand même, hein. Ça suffit pas d'être profond, hein,
1: oui, oui,
2: c'est très très
1: mais
2: très
1: bien. Quand tu vois le doigt qui rentre d'une phalange dans l'œil, là tu sais que le combat est susceptible de ne pas reprendre. Alors je te disais, Ferguson, les défaites qu'il a enchaînées, c'est quand même pas face à n'importe qui. mais tu as quand même cette notion de déclin, de descente aux enfers. Justin Gaethje, défaite avant la limite, cinquième round. Charles Oliveira, défaite par décision. Ben Eldarush, défaite par décision. Michael Chandler, je te parlais de ce front kick phénoménal de Chandler. Et puis la dernière, c'était Nate Diaz, guillotine au quatrième round. C'était le dernier combat de Nate Diaz à l'UFC.
2: C'est comme s'il ne croyait plus en lui, comme si il acceptait de capituler désormais mentalement. Et quand vous avez connu le toit du monde et que vous en êtes redescendu, avez-vous encore la ressource pour y retourner quand on sait ce que ça implique d'escalader cette longue montagne? Ah, ça demande une force intrinsèque surnaturelle, hein, franchement. C'est la longévité, elle est rare quand on a chuté. Et en même temps, quand on ne sait pas vivre autrement, que faire?
1: Ouais, parce que quand tu as été un athlète toute ta vie, eh bien, il y a forcément la peur du vide.
2: Mais pour, ça donne du sens, ça veut dire.
1: Des après-carrières hein, qui ne sont pas préparées.
2: Vous avez une raison de vous lever, en fait, quand vous êtes combattant en quête de titres et de reconnaissance, etc. Le jour où vous ne poursuivez plus ça, il faut se réinventer et redevenir quelqu'un de lambda, finalement. Quand vous avez été sous les feux de la rampe, c'est pas toujours facile à accepter. Et la perte de sens, hein, souvent, c'est ça qui escorte un petit peu la dépression hein, inhérente à l'après-carrière.
1: Alors le pire aussi, c'est que quand on regarde dans le détail, dans les combats où on l'a vu perdre Ferguson, c'est qu'il a eu des moments dans ses combats. Il aurait pu les gagner. C'est pas des combats où à chaque fois il s'est fait rouler dessus. Malheureusement, ça n'a pas tourné en son sens. C'est par intermittence. On sent quand même des fulgurances de l'ancien Tony Ferguson qui était un rouleau compresseur, qui avait un style unique, complètement fou, des changements de garde. Vraiment, Ferguson, c'est un garçon qu'il est impossible de préparer parce qu'il est créatif, imprévisible. Fait penser un peu à Prochaska chez les 93 kilos. Et avec une responsabilité défensive qui malheureusement ne s'est pas améliorée avec le temps. Et on dit souvent, hein, je le dis souvent d'ailleurs, un combattant qui a été mis KO, c'est comme un vase brisé, on peut recoller des morceaux, mais il n'est plus jamais le même.
2: Non, et puis il y a aussi le poids des années, l'usure hein, qui fait son chemin, c'est-à-dire que vous avez des qualités physiologiques jusqu'à 30 ans qui déclinent, notamment, je pense, à tout ce qui est VO2 max, et donc la récupération qui est impliquée directement. Bah, ça a une incidence sur le reste. Hein. On peut être intelligent, mais on a moins cette capacité à exploser, donc à être fulgurant, à créer la surprise. Et on a moins la flamme aussi mentalement.
1: Tu perds ces petites fractions de secondes.
2: Exactement.
1: Qui faisaient que tu étais intouchable. Et attention, parce qu'il prend des coups maintenant. Ferguson, et on l'a dit, Bobby Green, il y a une vraie puissance de feu chez ce garçon qui a certes 14 défaites en carrière, mais... Ne pas se fier à ce parcours accidenté, c'est vraiment un combattant hyper talentueux. Aisance, puissance, coup d'œil.
3: Keep punch straight in lines, okay? It's working. But every time that you move your head and fire back, you catch him. So be aware of that. Head movement and fire back. Okay, keep doing that. You're doing good. Stay composed, stay patient, Tony. Patient. I need more level changes and feints. What? Okay? Just add level changes and feints now. Every time he put the head down, you know what to do. If you get too close, we need that. Okay, it's time for that.
4: Trust him, because he's going to fade.
5: Yes, sir.
4: All right?
5: Now you pay attention now. Let's take it down. You
4: know? Yes.
5: Back to the
4: cage. Yes, sir. Good job on that.
5: Stand up, stand up, stand up. Yes,
2: il a une très très belle précision, Bobby Green. Hein. Que ce soit avec ses kicks ou son anglaise.
1: Ouais, c'est un combattant hein, qui est un peu comme Kevin Holland qu'on a vu précédemment. Voilà, c'est vraiment le genre de garçon qui ne réfléchit pas en termes de construction de carrière, qui prend tout le monde, qui accepte parfois des combats difficiles en short notice. Et encore une fois, quand on regarde le palmarès de Bobby Green, c'est vraiment un combattant qui a touché l'élite, qui l'a gagné, qui l'a perdu. Et encore une fois, même à 37 ans, il est toujours capable de coups d'éclat. Et là, il a l'occasion d'accrocher un grand nom, certes, sur le déclin. Un combattant qui est à la recherche de sa gloire passée, Tony Ferguson. Et honnêtement, une défaite de Ferguson ce soir, et ça peut être la fin. Parce que qui que vous ayez, waouh! Là, on voit ce qu'il était capable de faire, Ferguson, ces petits coups de folie là.
2: Ouais, tentative de Berimbolo de se glisser par le bas, mais franchement, c'est très risqué à l'heure où on se parle. Bobby Green qui reste dangereux. Il s'est lui-même jeté dans la gueule du loup. C'était un peu ambitieux, à mon sens.
1: Toujours ce petit grain de folie. Mais peut-être aussi que le MMA a évolué et ce style-là n'est plus adapté.
2: Exactement. Alors il le récupère dans la garde, va tenter d'annuler le ground and pound sauvage de Bobby Green en allant contrôler son bras et sa tête, mais c'est de la survie à ce stade. Oh là là, alors pour gagner un combat, il y a aussi des bonnes décisions à prendre, et là c'était clairement pas une bonne décision, c'est assez contestable. Maintenant, il a essayé de créer un peu d'incertitude pour créer de la surprise, mais on ne peut pas se jeter comme ça sur le dos, c'est suicidaire, c'est kamikaze.
1: Ouais, et Bobby Green, il fait attention hein,
2: au détail.
1: Il connaît les qualités en jiu-jitsu de Ferguson, mais c'est ce qu'on dit, Lucie, à chaque

0: Dans ces coups de coude plongeants là de Bobby Green, qui tente de reprendre un peu de distance pour frapper fort. Ah, il prend de l'élan là et il arrive avec tout son poids.
1: Et il approche des 50 combats pro, Bobby Green.
0: Ah non, c'est un monument.
1: T'as l'impression d'avoir un jeune homme en face de toi.
0: C'est clair.
1: Alors que malheureusement, tristement, Tony Ferguson fait son âge ce soir.
0: Non, et puis 37 ans, Bobby Green, je veux dire, c'est souvent l'âge d'un carrefour, quoi. C'est un virage. C'est un moment où on est un petit peu en perte de vitesse. Et ça, vraiment, on le vérifie chez beaucoup de monde. Et lui, non. Lui, il semble infatigable. Le temps n'a pas d'impact sur lui.
1: Ouais, et pourtant, il a pris des rouges hein, dans sa carrière. Il a eu des défaites très dures. Bobby Green, ouais. Et tu regardes son palmarès, il a vraiment affronté tout le monde. Islam Marachev, des Drew Dober, Raphaël Fiziev.
0: Ouais, Bobby Green, il se fait plaisir
1: Lando
0: en fait.
1: Vanata.
0: Hein. C'est un vrai combattant au sens
1: spectacle,
0: au sens Bushido du terme. C'est-à-dire qu'il vient pour se faire plaisir, il combat. Et peu importe victoire ou décision, lui, ou même défaite, très franchement, il est là, il fait le combat de sa vie à chaque fois.
1: Ouais. C'est pour ça que l'UFC l'apprécie. Et même s'il alterne victoire, revers, il a toujours su conserver sa place parce qu'il a su se connecter, toucher le public, parce qu'il est charismatique, télégénique. C'est un entertainer, simplement. C'est une valeur sûre en termes de divertissement.
0: Et la mobilité du buste, la gestion de l'espace. Il donne et derrière, il aère de manière à ne pas s'exposer au danger.
1: C'est ça, je t'ai parlé de Fiziev, de Marachev. Il a affronté Poirier également. Barboza,
0: ah, il a fait vraiment ce qui se fait.
1: Que des grands noms.
0: Que des solides.
1: Ah, Ferguson qui a l'air désespéré là, qui avance main basse et qui prend des coups plein fer.
0: Attention parce que la Bobby Green il s'expose un petit peu.
1: Ouh, et encore un. Comme en fin de premier round.
0: La touche finale.
1: Le menton tient toujours pour Ferguson qui est marqué au visage. Coupé et en sang.
2: Great round, listen. Keep the distance. Look at in and out, unless you're gonna go all the way and close it up. If you take him on the ground again, keep that space when you pop strip. Don't let him land those elbows and shit.
3: Yes, sir.
2: Okay, you got one more round. Can you just keep just touching him? You got that body, that knee, he's tired.
3: Yes, sir.
2: All right, he's beat up.
3: Yes, sir.
2: Let's go, one round, I need you to go.
3: Yes, sir.
4: Only pay attention while I need him on the out.
3: Yeah, he's trying to get my arm, yeah.
4: Yeah, your posture, get back to your posture. Always get posture.
1: Aïe, aïe, aïe.
0: C'est marrant, il a un côté bon soldat lorsqu'il est à la minute de repos.
1: Yes, sir.
0: Ouais. c'est marrant de voir cette discipline.
1: Ouais, visage marqué par le temps, par les stigmates des combats. Tony Ferguson, et que c'est dur quand on sait à quel point il a été grand, de voir ainsi prendre des coups au sol, plein pot.
0: Oh, la saisie, derrière il l'envoie au sol. Alors là, c'était juste une question de flexibilité. Il n'y avait pas de mobilité, donc il tombe au sol naturellement.
1: Ouais, toujours main basse, la tête bien en avant là comme un appât. Pour ensuite esquiver, contre-attaquer. Et les remises, elles sont précises, elles sont puissantes.
0: Toujours les mains en basse, effectivement, il mise tout sur son coup d'œil, Bobby Green. Et c'est surtout un hameçon qu'il lui tend en mettant son visage bien en évidence. L'idée, c'est de l'inviter à frapper.
1: Il est en train de
0: il envoie des enclumes.
1: Marteler le corps et le visage de Ferguson.
0: Il est dans le jeu, il est dans le flow, Bobby Green.
1: Ouais, il est dans cet état un peu qu'on appelle d'hyper instinct ou d'ultra instinct, où tu vois tout. Tu es simplement au sommet de ton art et ça c'est un état qui ne se convoque pas hein, finalement et toi tu le sais mieux que moi aussi parce que un combat c'est la vérité d'un instant et il y a des soirs comme ça où en fait tu marches sur l'eau tout simplement. Alors c'est pas toujours le bon soir dans une carrière
0: En général.

0: cet état, tu le ressens avant même que le combat intervienne. Tu le ressens avant. La semaine d'avant, le jour d'avant, dans les heures d'avant, tu le ressens vraiment avant. Tout est fluide en fait. Tu es dans une concentration assez optimisée. Et une sorte de lâcher prise également.
1: Mais moi, ça m'est arrivé à mon tout petit niveau, tu vois. Ayant pratiqué la boxe anglaise. Et moi, je l'ai ressenti à la patte d'ours dans le vestiaire. Et là, quand tu sens que ça part vite, tu sens au bruit de la patte, tu te dis ok, aujourd'hui c'est pour moi. Ouais, alors, si ce combat va au point, honnêtement, je pense que Ferguson le perd. Parce qu'il a pris beaucoup de coups nets, même s'il est actif, hein, attention. Hein. Ouh, ça va mal finir cette affaire, il prend trop de coups. Incontestablement ralenti, hein. C'était plus le même Tony Ferguson.
0: Bah, il court après
1: l'ombre du combattant qu'il était. Il avance la tête à la fenêtre, le menton au vent, et il prend des coups. Il bloque les coups avec la tête.
0: Ouais, là où Green, lui au contraire, est en déplacement, toujours aussi frais.
1: Ouais, il est félin.
0: Dans la gestion.
1: Ah, il prend pas de risque. Continue d'envoyer des missiles
0: il sait qu'il
1: vers le visage de Tony Ferguson.
0: Il a gagné les premiers rounds, il n'a plus qu'à gérer désormais. Et intelligent, eh bien, il ne tombe pas au sol avec lui parce qu'il sait qu'il est effectivement au sommet de son art. Là.
1: Oh là là, il prend tout. Tony Ferguson, c'est terrible. C'est vraiment une coquille vide.
0: Attention là, il vient de prendre le bras arrière Bobby Green.
1: Ça va pas bien finir.
0: Alors, il reste 1:20, on peut aller à la décision quand même.
1: Ouais, mais avec le niveau qu'il a aujourd'hui, malheureusement Tony Ferguson n'a plus rien à espérer, plus grand chose à offrir que son courage, sa résilience. Mais est-ce bien raisonnable à 39 ans, il y a une vie après le sport. Et on ne joue pas aux fléchettes ici, attention. Green qui avait perdu l'équilibre il me semble. Ah, il a roulé Ferguson, on arrive dans la dernière minute du dernier round.
0: Ouais, là Bobby Green il va juste gérer son combat.
1: Oh là là, oh là, là la violence de ce coup de poing marteau là.
0: Elle
1: passe en demi-garde. Et attention, il y a peut-être une opportunité là sur un bras-tête. Et il va y aller. Il va y aller Bobby Green sur ce triangle de bras. Il reste 27 secondes et Tony Ferguson est prêt à taper ou alors il va dormir. Et la pression est maximale, il passe sur le côté et là c'est un étranglement sanguin. Il va dormir Tony Ferguson. La pression est sur la carotide et il n'y a plus de temps, c'est terminé. Ouais, il restait 5 secondes. C'est un naufrage jusqu'au bout. Wow. Tony Ferguson qui boit le calice jusqu'à la lit, 6e défaite consécutive. Et il n'ira même pas à la décision. Défaite par soumission face au vétéran Bobby Green qui accroche l'un des grands noms de la catégorie des légers à son palmarès. Voilà, il faut que ça se termine pour Tony Ferguson. Et masterclass hein, de Bobby Green. Il ne s'est pas contenté d'une victoire au point. Qui a amélioré sa position, qui a vu un schéma de soumission. Et qui l'a tenté. Et on le voit tenter de résister jusqu'au bout. Avant que ses forces ne l'abandonnent et l'arbitre extrêmement vigilant bien sûr au moment où le bras arrive inerte comme ça sur le sol, il sait et il a refusé de se soumettre, ce qui dit qu'il a encore le cœur d'un combattant certes Lucie, mais le corps lui ne suit plus.
2: Yeah. my water. I need my water.
3: It's done. Fuck yeah.
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1: Victoire de Bobby Green, et le temps a passé sur la gloire de Tony Ferguson. Hier encore, il était au sommet de la catégorie des poids légers. Aujourd'hui, il est au seuil de la sortie de l'UFC.

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1: L'Américain Derek Lewis, recordman du nombre de KO dans cette catégorie. 119 kilos pour Lewis, 118 pour son adversaire. Deux strikers face à face. Autant vous dire que les pop-corn sont de sortie. C'est parti pour 3 rounds de 5 minutes où moi, c'est affinité avec
2: la collision.
1: Ce genou de Derek Lewis qui est sorti de nulle part.
2: Mais c'est improbable pour un poids lourd de voir un coup de genou sauter.
1: Et surtout pour un Derek Lewis.
2: Oui.
1: Et il va finir le combat parce que là la défense n'est pas cohérente pour Marcos Rogério de Lima.
2: Ah, il illustre parfaitement l'adage, hein, la meilleure des défenses c'est l'attaque. Et regardez.
1: Waouh, waouh, il nous a fait une masse vidale, Derek Lewis.
2: Et, Marcos de Lima
1: et là il prend des coups et il va se faire arrêter, c'est terminé.
2: Waouh.
1: Il est fou ce garçon.
2: C'était un très bon échauffement, bravo Derek.
1: Incroyable. Et c'est
2: okay.
1: Alors il est connu pour voilà, c'est pour franc parler. C'est un personnage, hein, Derek Lewis, qui a vraiment conquis le public américain.
2: Il est en boxeur, bon, tant qu'il ne fait pas l'hélicoptère.
1: Et un jour, un jour, on lui avait dit, mais pourquoi justement tu te mets en boxeur? En tout cas, c'est Joe Rogan donc, qui lui posait cette question en interview après une victoire. Il avait dit, because my ball was hot. Donc,
2: fallait aérer,
1: écoutez,
2: d'accord.
1: Je ne vais pas traduire.
2: Oui, oui, non, mais
1: voilà,
2: tu peux...
1: je ne fais que citer. Hein, je ne
2: il
1: fais
2: avait
1: que
2: chaud,
1: mon métier de
2: il
1: journaliste.
2: Avait chaud en dessous son
1: absolument.
2: Et ok, tu sais que, tant qu'il ne sort pas tout.
1: Cette punchline, il en a fait des t-shirts et voilà, bah, ça fait partie un peu de son personnage et il en joue, Derek Lewis. En tout cas, il était sur une vraie mauvaise pente parce qu'il restait sur 3 défaites avant la limite consécutive. Et là, avec un finish comme ça, il vient de relancer la machine. C'est. Bah, franchement, tu pouvais pas t'attendre à un truc comme ça.
2: Non, clairement pas. Un coup de genou sauté dans cette catégorie de poids quand on voit les morphotypes des deux bonhommes, franchement.
1: Mais surtout quand tu connais Derek Lewis, parce que
2: oui.
1: C'est pas un débutant à l'UFC.
2: Non, mais.
1: Et il le pique, hein, à la pointe du menton avec ce genou ciseau.
2: Mais c'est terrible, hein, pour Marcos de Lima. C'est-à-dire qu'on s'imagine pas une seule seconde quand on se prépare à l'entraînement qu'on va passer à peine 15-20 secondes dans la cage. C'est extrêmement frustrant. Ah, il est passé à la machine à laver.
1: Ouais, et derrière le grand impound. Alors Lewis, en fait, c'est un combattant qui est très paradoxal, dans le sens où c'est une attraction, je l'ai dit. Il a quand même disputé la ceinture intérimaire, hein, face à Cyril Gane. On le rappelle, il avait été battu, ça avait été organisé à Houston, chez lui. Mais c'est quand même, paradoxalement, peut-être le combattant le plus limité, je pense, de cette catégorie polo. Un des plus limités, mais il a une puissance de frappe qui est exceptionnelle. Il a un cardio quand même très limite, il n'a pas de sol du tout, une lutte on va dire embryonnaire, il a un bras arrière, Derek Lewis, et avec ce bras arrière,
2: d'où l'importance,
1: bah, il a fait,
2: de finir très tôt le combat.
1: Une grande carrière, il a fait des millions de dollars.
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0: En revanche, ça sonnait pour Justin Gaethje. À l'époque, il n'était encore qu'un débutant à l'UFC quand il avait affronté Dustin Poirier. Combat absolument épique qu'il avait perdu avant la limite par TKO au quatrième round. Il avait cédé dans un combat où plusieurs fois il avait touché son adversaire. Depuis, il a appris, il a mûri. Le feu follet des débuts, il s'est transformé en un combattant beaucoup plus éduqué, beaucoup plus prudent, mais qui conserve toujours cette puissance de frappe exceptionnelle. Ancien lutteur de formation qui est tombé amoureux de la boxe, Justin Gaethje, avec une puissance de frappe phénoménale, des KO dramatiques, 11 bonus de performance depuis le début de sa carrière à l'UFC. C'est donc 550 000 bonards bonus dollars de bonus. J'ai fait un mix, Lucien. Il était incroyable celui-là, magnifique. 20 victoires avant la limite sur ses 24 succès, 19 par KO. J'ai envie de te dire, Lucie, c'est une valeur sûre en termes de spectacle, Justin Gaethje.
1: Tout à fait. Alors là, j'imagine, avec la tension qu'il y a et l'enjeu qu'il y a, qu'il a fait des ajustements. En tout cas, c'est ce que je lui souhaite, s'il est un minimum intelligent et s'il veut évoluer dans son art. Mais attention, parce que son adversaire, Dustin Poirier, c'est ce qui se fait de mieux en matière de striking. Donc on va voir s'il a réussi à rehausser un petit peu le niveau. Dans tous les cas, c'est un combat qui est très prometteur, hein. Vous vous en doutez, ils avaient été élus combat de l'année, hein, il me semble, en 2018. Donc là, on veut pas moins aujourd'hui.
0: Ouais, et a priori, ça n'ira pas au bout comme il y a 6 ans. Et on a deux garçons qui ont fait leur trace dans cette catégorie des poids légers, où ils ont été tous les deux champions intérimaires, mais jamais champions incontestés. Puisque Justin Gaethje a disputé deux fois la ceinture, deux fois il a perdu face à Khabib Nurmagomedov et face à Charles Oliveira. Et ce soir, ils vont combattre pour la ceinture BMF, qui est une ceinture un petit peu gadget, qui a été créée par l'UFC il y a quelques années pour la première au Madison Square Garden entre Jorge Masvidal et Nate Diaz. BMF, ça veut dire Baddest Mother F, évidemment, on va pas dire de gros mots, même si on est à une heure tardive. En tout cas, c'est
1: la ceinture de Bad Boy. Voilà. Et dernièrement, on a eu la ceinture qui a été gagnée par Charles Oliveira. Alors, j'adore Charles, c'est mon chouchou, mais je trouve qu'il ne coche pas forcément cette
0: carte. Non, pas du tout. Ouais. Au contraire, c'est la noblesse, l'humilité.
1: Et oui.
0: La voix du peuple, Charles, ouais. Dobronx.
1: La ceinture du Best Guys.
0: J'ai jamais aimé ça,
1: ouais,
0: la ceinture du gentil garçon, ça marche pas, Lucie.
1: Ouais, d'un point de vue marketing, c'est vrai que ça complique.
0: Et ouais, tu le sais, voilà, mieux que moi, hein. Les filles n'aiment pas les mauvais garçons, n'aiment pas les gentils garçons, pardon, Lucie. Je te vois sourire, je te vois rougir.
1: J'en ai marre de ça, Jean-Charles, j'en ai marre. À un certain âge, oui, les filles n'aiment pas les gentils garçons, mais passé la trentaine, je tiens à vous dire, messieurs, qu'on change vite d'avis.
0: Oui.
1: L'expérience et la vie nous apprend qu'il faut réorienter ses choix si on veut construire quelque chose de solide.
0: Allez, on accueille Dustin Poirier, toujours classé numéro 2 de la catégorie Le Diamant. Et c'est vraiment un garçon, Poirier, qui a fait sa carrière avec brio, qui a affronté tout le monde, qui a connu victoire, défaite, qui a une longévité incroyable, originaire de Louisiane, Lafayette. Et franchement, le palmarès de ces deux garçons, Poirier et Gaethje, c'est vraiment une visite au musée des sports de combat, avec tout un pan de la catégorie, de l'histoire de cette catégorie des poids légers, qui a vraiment vécu un âge d'or il y a quelques années, qui est moins dans la lumière aujourd'hui. Et je l'ai dit tout à l'heure, vraiment, ces deux garçons, ce sont un petit peu les rois sans couronne. Ce sont deux hommes qui ont échoué à chaque fois qu'ils ont eu la chance de disputer le titre incontesté. Poirier, il a combattu deux fois pour la ceinture, face à Charles Oliveira également, et face à Islam Marachev bien plus tard, à chaque fois pour un combat de légende, mais pour une défaite au final.
1: Et franchement, on peut se demander ce qui lui manque à Dustin Poirier, hein, parce qu'il a tout. Il a un QI de combat élevé, il a une excellente adaptation et lecture de ses adversaires. Son niveau de boxe est d'un niveau élite. Il est précis, il est résilient, il a un cardio mais puissance 1000, c'est-à-dire qu'il a, il a trois poumons cet homme. Et à un moment donné, parce qu'il a aussi la lutte pour lui, on se demande ce qu'il faut faire pour être champion enfin.
0: Alors il a eu une série incroyable il y a quelques années en battant Anthony Pettis, ancien champion, Justin Gaethje, dans ce combat épique dont on vous a parlé, en battant Eddie Alvarez, ancien champion également. Il bat Max Holloway pour le titre intérimaire avant d'être battu par Khabib Nurmagomedov.
1: Oui, c'est-à-dire que même s'il n'a pas toujours gagné, même s'il n'a jamais été champion, cet homme sera au Hall of Fame, quoi qu'il arrive.
0: Ah, clairement.
1: C'est une légende. Hein.
0: Et puis alors, en début de carrière, il avait perdu contre Conor McGregor, qui n'était pas alors le grand Conor McGregor.
1: Oui, mais il lui avait...
0: Et il se retrouvait ensuite pour un deuxième et un troisième combat. Et Poirier a été le premier à mettre KO McGregor et a véritablement, on va dire... entraîner la descente aux enfers de l'Irlandais.
1: Ouais, il y a eu une bascule à ce moment-là, c'est vrai.
0: 34 ans, tous les deux, ils sont plus proches du crépuscule que de l'aube, mais toujours deux des combattants les plus spectaculaires de cette catégorie des poids légers.
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1: Ouais, sous le regard de Jorge Masvidal, le détenteur originel de cette ceinture PMF, dont on pense ce qu'on veut, et je n'en pense pas forcément du bien. Peu importe ses accessoires, on va vivre un grand combat Poirier-Gaethje, acte 2.
2: Alors Jorge Masvidal, qui est aussi le partenaire d'entraînement de Dustin Poirier, hein, il est aussi là pour faire preuve de soutien, et oh, c'est marrant. J'ai cru voir Paddy Pimblett également dans la tribune. Allez, c'est parti. Premier round.
1: Ouais, et c'est un combat pour le titre, entre guillemets. Peu importe, c'est un main event, donc en 5 rounds de 5 minutes.
2: Alors, on va voir quelle a été l'évolution de Gaethje. Lui qui met une pression en général constante et destructrice. Il a des low kicks violents.
1: Ah ouais, et là,
2: violents.
1: Il commence à les sortir tout de suite. Loki, calf kick là, il casse les appuis. Puis encore une fois, les années lui ont appris la prudence.
2: Oui, parce
1: Gaethje qui a été. Voilà, au début, en fait, quand il est arrivé, c'était véritablement un chien fou. Hein. Le Gaethje d'avant l'UFC, tu regardes ses combats, c'est vraiment du pur divertissement, mais avec les risques que cela comporte. Et avec les années, et il a 34 ans aujourd'hui. Avec les défaites aussi, parce qu'il a compris qu'il n'était pas invincible, eh bien, il a changé son style.
2: C'est-à-dire que c'est vrai qu'à ses prémices, c'était vraiment un brawler suicidaire, en fait. Il prenait tous les risques. Et effectivement, eh bien, on apprend beaucoup plus à travers les défaites qu'à travers les victoires. Et ça vous force à vous remettre en question. Et la remise en question est douloureuse, en général. Mais voilà, c'est aussi comme ça qu'on apprend. Et je pars du principe qu'un échec n'est un échec que si on n'apprend pas de lui. On va voir si aujourd'hui ça a été un vrai échec ou si ça fait partie d'une étape dans son processus.
1: L'échec, c'est de rester là où on est tombé.
2: Exactement.
1: C'est Socrate de Constantinople qui disait ça.
2: Écoute, je ne le savais pas, mais c'est en tout cas ce que je me suis répété dans mes défaites pour me rassurer. Ouais. On a donc deux gardes opposés, comme vous avez pu le voir, et Dustin Poirier toujours aussi fin techniquement avec la préparation de son bras avant qui lui sert de rampe de lancement pour le bras arrière, toujours dans la gestion de distance.
1: Alors après, ce style de chien fou, de brawler, de bagarreur, c'est ce qui a fait aussi qu'il a eu une ascension aussi rapide et qu'il a eu des opportunités de carrière importantes, parce que voilà, c'est un pur produit UFC, Justin Gaethje, c'est une valeur sûre en termes de spectacle.
2: Pour le moment, franchement, je trouve qu'il fait un combat plutôt intelligent, Gaethje, plutôt aéré, il envoie ses combinaisons, il se déplace, même si je vois Dustin peut-être légèrement devant, ne serait-ce que par sa posture dominante, il maîtrise l'espace.
1: Pour attention qu'il y a une contre. Excellente boxe anglaise et qui est l'un des seuls vraiment à adopter certains mouvements, certaines esquives de boxe anglaise. Et on en a parlé un peu plus tôt dans ce programme, c'est tellement dangereux d'aller échanger à mi-distance. Lui, il gère parfaitement cette mi-distance, là où certains ne sont pas à l'aise, là où l'oxygène se fait rare. Lui, il court.
2: Alors attention tout de même, parce que je remarque qu'à chaque rupture de contact, Il s'expose au crochet dangereux là de Gaethje.
1: Ah, bien sûr, il est ouvert. Hein. Poirier, il en a connu lui aussi des défaites et des rouges dans sa carrière, mais il a vraiment développé un système de mobilité du buste, de défense avec l'épaule, une garde très haute. Et il a touché là, avec un bras arrière. Et on parlait de cette qualité, de cette précision. Et là, Gaethje voit certainement ressurgir de très mauvais souvenirs. Et il est marqué au visage. Il le sait, il le sent. Et alors là, franchement, tu perds par KO pour une revanche, 6 ans après avoir perdu par KO.
2: Non,
1: là
2: non.
1: C'est le genre de défaite qui peut te briser psychologiquement.
2: Alors c'est bien, il a un bras arrière qui contourne la garde de Gaethje. Et le visage est déjà marqué.
1: Ouais, coupé au niveau de l'arcade sourcilière gauche. Et on sent que l'explosivité n'est plus la même.
2: Oh, superbe ce crochet bravo encore une fois de Gaethje qui est beaucoup plus...
1: Cette jambe arrière, elle était mal intentionnée de la part de Poirier.
2: C'est marrant, c'est comme s'il était déjà fatigué, Gaethje, il a déjà la bouche grande ouverte, il a du mal à se ventiler. Alors après, ça peut être aussi fonctionnel, hein. Pour peu qu'il ait la cloison nasale déviée, ça force à respirer la bouche ouverte, c'est pas forcément un mauvais signal.
1: Le diamant, une pierre précieuse qui ne perd certainement pas de son éclat à 34 ans malgré une très longue carrière. Il a commencé beaucoup plus jeune que Gaethje.
2: Oh waouh!
1: Oh là là là là! Il y avait un échange là sur cette fin de premier round.
2: Ouais, et
1: ce combat, en tout cas ce premier round, tient toutes ses promesses et encore plus.
3: Slowly bring your breath down, slowly. Slowly, don't force it. Take your water. Give him a chance for water. Give him just a quick chance. Okay, listen to me while he's working on you. That round was fucking brilliant. That is dialed in. Control chaos, baby. Okay, don't forget your jab. You're moving.
4: Reset, reset. You're saying too much. If something's not there for you, get out of here. You don't have to wait.
5: Saying too much about him?
4: Yeah.
5: Hide the kick behind that too, or the knee right up the middle, right? He's dipping every time. He's dipping every time. One, two, knee right up the center.
2: C'est ce crochet à chaque fois en rupture de contact.
1: Et là, on sent toute la dangerosité.
2: Ouais, des deux côtés. Hein. Mais Gaethje particulièrement.
1: Parce que là, quand il envoie ses crochets, il met tout le poids du corps.
2: Et oui, et il est à mi-distance. Dustin Poirier ne voit pas forcément les coups venir à cette distance.
1: Allez, deuxième round. Premier à l'avantage de Dustin Poirier.
2: Et il lui barre la route. Hein. Il le garde toujours dans son périmètre.
1: C'est Poirier qui est l'agresseur.
2: Grosse pression de la part de Poirier. Gaethje mobile. Il varie les niveaux. Corps, face.
1: Ouais, ce crochet du gauche là. Et les mains bien hautes hein, pour Poirier. Toujours vigilant. Et Poirier toujours sur le pied avant, Gaethje qui attend, le contre, le kick électrique, dramatique, c'est terminé, la rédemption de Justin Gaethje qui éteint Dustin Poirier à la deuxième reprise.
2: Imprévisible.
1: Qui aurait cru, qui peut se targuer d'avoir fait ça à Dustin Poirier, ils sont rares.
2: Monumental.
1: Et que la revanche est douce après toutes ces années pour Justin Gaethje après avoir été touché aussi au premier round.
2: Et Jean-Charles, je pense qu'on peut mesurer l'évolution de Justin Gaethje qui qui a proposé un combat plutôt élaboré, tactiquement parlant. On était loin du bulldozer suicidaire dont on parlait tout à l'heure. C'est en contre qu'il a trouvé l'issue et le chaos, le finish. Waouh! Alors je m'attendais à un combat éventuellement qui allait à la décision, parce qu'on avait des profils très endurants, très résilients. Mais alors là, ce scénario-là, ceux qui ont parlé sur Gaethje ce soir ont dû gagner beaucoup d'argent.
1: Ouais, et il n'y avait que deux hommes qui avaient jusqu'ici battu Dustin Poirier par TKO, un certain Conor McGregor en 2014 et puis Michael Johnson deux ans plus tard.
2: On va revoir ce ralenti.
1: Fou là là, ce high kick qui part comme une batte de baseball.
2: Et ça, c'est le défaut des boxeurs, Jean-Charles. On a souvent les mains en bas, confiant en notre coup d'œil, mais on voit pas forcément les high kicks arriver.
1: Boum! Et là, il le laisse en position christique, inerte au sol, et Herb Dean qui fait don de son corps pour éviter à Poirier de prendre d'autres dégâts.
2: Il aurait pu la prendre, non? C'est dramatique.
1: Oh là, il s'écroule complètement inerte là, son âme a quitté son corps. Oh, l'image elle est dure, et il en met une et il s'arrête. Gaethje, il a compris tout de suite. Et on peut pas lui en vouloir d'avoir mis ce coup de poing, parce qu'un combattant il est programmé pour combattre. Et tant que l'arbitre n'intervient pas, il y a tellement d'influx nerveux, d'adrénaline. Et on sent à quel point elle est importante pour lui, cette victoire, qui ouvre de nouvelles perspectives de carrière. Parce qu'à 34 ans, il aurait pu être condamné au second rôle dans cette catégorie. Et désormais, il peut regarder devant pour obtenir, pourquoi pas, une ultime chance mondiale. La dernière danse de Justin Gaethje. Et on revoit ce qui s'est passé lors de l'UFC 278. C'était un high kick également. C'était le fameux high kick de Leon Edwards sur Kamaru Usman, alors qu'il avait perdu chaque minute de chaque round et qu'on était dans le dernier round et que personne ne pensait qu'il allait réaliser, alors que Usman était champion invaincu depuis 4 ans. Des highlights. Une nouvelle fois fidèle à son surnom, à sa réputation. Quel panache de Justin Gaethje pour clore la rivalité entre ces deux immenses champions. Quel bonheur aussi, Lucie, de revivre ça ensemble.
2: Et oui, tout à fait. Ça a été un véritable plaisir de partager cette soirée à vos côtés. Merci Jean-Charles. Merci à tous.
1: Plaisir, ma chère Lucie. Et merci à Romain Gégou qui était notre chef d'édition ce soir. Merci d'être toujours fidèle au rendez-vous UFC Classique. On se retrouve la semaine prochaine.

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7: Salut à tous, ravi de vous retrouver pour un nouvel épisode du UFC Classique, votre rendez-vous MMA sur la chaîne L'Équipe. On revient ce soir sur une soirée qui a marqué la catégorie poids lourd. Une soirée importante dans l'ascension du poids lourd le plus terrifiant de l'UFC ces dernières années. Il s'appelle Francis Ngannou et ce soir il est en co-main event de cette UFC 218 où il va affronter l'ancienne légende du K1, le néerlandais Alistair Overeem, et on va revivre cette grande soirée avec Lucie Berthaud. Salut ma chère Lucie.
8: Bonsoir tout le monde, bonsoir Jean-Charles. Effectivement, c'est un gros test là pour Francis Ngannou, le titanesque Francis Ngannou. Aujourd'hui, on le sait, c'est l'un des plus grands cogneurs au monde. A-t-il les compétences pour venir à bout d'un profil aussi complet qu'Overeem? Overeem, c'est vraiment un homme qui a de la bouteille. Il est passé par de nombreuses grandes organisations avant d'arriver à l'UFC. Donc c'est vraiment un carrefour dans sa carrière.
7: Ouais, un coup d'œil au palmarès d'Alistair Overeem, c'est une visite au musée des sports de combat, une carrière immense, c'est un grand nom Alistair Overeem, mais c'est peut-être la dernière marche avant un combat pour le titre pour Francis Ngannou. On démarre cette UFC 218 qui a lieu du côté de Détroit dans le Michigan aux États-Unis avec un combat poids lourd d'un autre niveau peut-être, mais en tout cas on espère du spectacle. On va passer une très bonne soirée ensemble, ma chère Lucie, une nouvelle fois.
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7: Tout peut aller très vite dans cette catégorie où il n'y a pas la même densité que chez les poids mouches par exemple. On est tout à fait à l'opposé du spectre morphologique. On a des gros gabarits, ce sont deux jeunes poids lourds, alors pas forcément en âge, mais en tout cas dans leur carrière. Crowder, donc américain, à droite, opposé à son compatriote Justin Willis, surnommé Big Pretty. Pas traduire. Non, je vais pas aller là-dessus. Mais bon, je vous invite à utiliser.
8: Gros mignon,
7: ouais, c'est sympa, ouais. c'est un concept.
8: Ça, c'est mignon aussi, la grosse accélération là avec Willis. Alors, on est effectivement chez les poids lourds. Il y a des opportunités à saisir dans cette catégorie, car tu le soulignais, le roster est maigre. Il y a très peu de profils, et c'est une catégorie où ça peut aller très vite. Un coup, un seul peut terminer un combat. Je ne suis pas sûr qu'on aille au bout d'ailleurs, hein. Vous l'avez vu, hein. Chaque coup est donné avec impact. C'est une collision dans les règles de l'art. Il n'y a pas forcément de tactique là, c'est au premier qui va tomber.
7: Ouais, parce que gros mignon, il fait 120 kilos hein, tout de même hein, à la pesée. Voilà, c'est le type de combattant qui doit accuser en tout cas qui doit faire des efforts, hein, qui doit faire peut-être un petit cutting ou une petite diète pour faire la limite de poids de la catégorie poids lourd, c'est 265 livres, 620 kilos, parce qu'on estime qu'au-delà, voilà, le rapport poids, puissance, spectacle, voilà, ce que le combattant va être capable de produire n'est pas suffisant. En tout cas, gros mignon, il est. Ça va me faire toute la soirée, ça, Lucie. Il n'est pas venu pour faire des rounds, manifestement. C'est pas un gros, en tout cas, un grand poids lourd, parce qu'il fait 1m85, mais il est dense, hein, gros mignon. Et pour revenir sur ce que tu disais, ça peut aller très vite chez les lourds, et à l'image de Francis, hein, qui se retrouve comme event d'un UFC chiffré pour son 5e combat à l'UFC seulement.
8: Alors c'est aussi une catégorie qui n'est pas réputée, hein, pour l'aspect cardio, endurance. C'est pour ça qu'en général on essaie de capitaliser sur les premiers coups et qu'on ne cherche pas une tactique qui puisse aller à son terme. Non, en général on cherche le coup dur, le désaxement comme vient de le faire Willis. Et on peut le voir aussi, hein, ils ont souvent du mal à récupérer, ils ont la bouche ouverte, etc. Donc ça montre vraiment une spécificité de cette catégorie.
7: Ouais, il a pris des coups, hein, Crowder, qui lui, pour le coup, n'est pas un gros poids lourd. Il fait 107,5 kg. Il va donc miser sur la vitesse, mais malheureusement, il y a trop de puissance en face pour l'instant. Avec Gros Mignon qui va terminer le travail sur un KO dramatique dès la première reprise. Et c'est pour ça. On met ces garçons en ouverture de carte principale pour nous offrir ce genre de spectacle, ce genre d'image. Gros Mignon fait une très belle prestation, ça rime, c'est magnifique, c'est délicieux.
8: Il a rentabilisé son taux horaire et c'est plutôt bien pour ouvrir la carte, ça chauffe un petit peu l'ambiance et ça donne le ton de cette soirée.
7: Ouais, on a mis deux Américains, c'est vraiment le tout premier combat de cette carte, et justement pour faire venir ce public américain qui, on le sait, hein, a tendance quand même voilà, à se déplacer uniquement pour la carte principale, alors que si tu veux, nous quand il y a l'UFC en France, on t'arrive dès le premier combat et et t'as l'impression que c'est un stade de foot. Ouais, c'est un dangereux métier quand même, hein, combattant de manière générale, mais surtout catégorie poids lourd, et grand moment pour Justin Willis, parce qu'il faisait ce soir son deuxième combat à l'UFC. Il est à 2-0 maintenant avec un premier succès avant la limite. Alors, on comprend l'importance que ça peut avoir quand on est en tout début de carrière. C'est seulement son 7e combat pro. Et on sait que les combattants, financièrement, il y a aussi tout un combat en début de carrière où tu vis pas forcément de ton sport. Et là, quand tu commences à rentrer à l'UFC et à enchaîner les performances, c'est un nouveau monde qui s'ouvre à toi.

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1: Allez, on enchaîne sur cette UFC 218. C'est le deuxième combat. On est vraiment encore en tout début d'événement et la thématique est la même. On a deux Américains face à face. Jeremy Kimball, 15-6 en carrière, parcours un petit peu accidenté, et puis un jeune espoir, Dominic Reyes, 1m93 pour cette catégorie des moins de 93 kilos, catégorie mi-lourd, invaincu Reyes, 7-0 avec on va dire des espoirs placés par l'organisation sur lui, puisqu'il a remporté son premier combat en seulement 29 secondes. Alors, combattant qui est plutôt un striker, longiligne, ancien joueur de foot américain, Reyes. Et justement, Kimball va devoir le tester parce qu'il a beaucoup plus d'expérience.
2: Alors, sa tactique à lui, c'est clairement le changement de rythme. Il a créé une situation un peu fulgurante et il a bien testé la capacité d'adaptation de Reyes. Regardez ce takedown incroyable.
1: En tout cas, Kimball, il a fait ses devoirs. Il a vu que Reyes avait toutes ses victoires avant la limite et surtout à la première reprise et la plupart par KO. Donc évidemment tout de suite il va venir coller, ne pas accepter d'être à la distance de feu de son adversaire.
2: En même temps, pour placer le KO, il a besoin d'être à sa distance, Reyes. Et là, clairement, Kimball, justement, il a fait en sorte de ne pas lui laisser cette distance pour ne pas s'exprimer, ne pas s'exposer au KO. Tout un travail de recomposition à faire par Reyes, qui se fait arracher la jambe mais qui parvient à se remettre sur ses appuis, très solide sur les appuis.
1: Alors c'est une personne qui fait 1m83, hein, Kimball, qui est pas forcément très musculeux hein, pour cette catégorie, et qui là s'est fait amener au sol très facilement par Reyes, trop facilement à mon sens. Et je pense que c'est un 84 kilos à l'origine, hein, qu'il a dû affronter un combat dans la catégorie, il a dû accepter un combat dans la catégorie supérieure, parce que il fait quand même un peu adipeux, hein, pas très aiguisé, Kimball. Bon, après, il a évidemment assez d'expérience, plus de 20 combats pro à son actif pour savoir ce qu'il fait. Alors, Reyes, il se retrouve en contrôle latéral.
2: Et il a été récupéré dans la garde tout de suite, et tout de suite le ground and pound. Le contrôle des mains pour l'empêcher de déployer ce ground and pound. Kimball qui, cette fois-ci, marche sur un fil.
1: C'est pas une posture dans laquelle on veut être. On doit être en MMA. Et là, malheureusement, il se retrouve avec Reyes dans son dos, qui place les crochets. Il reste la moitié du round à survivre avec un triangle de corps verrouillé là pour venir écraser les lombaires. Et là, c'est déjà en soi très contraignant, très désagréable. Là, il se pose à cœur joie Reyes pour venir attendrir un petit peu la viande.
2: Ah non, là, il est en train de faire du dégât, tant sur le plan physique que mental. Et je ne vois pas comment il va pouvoir se défaire de ce triangle de jambes, puisqu'il a caché un crochet derrière le genou. On voit bien que Kimball tente de reprendre une position un peu plus neutre au sol.
1: Aïe, aïe, aïe. Ah, il fait du dégât là, Reyes. Avec ses coudes.
2: S'il ne propose rien, il va être stoppé, attention.
1: Alors, il a été averti par l'arbitre, hein, mais tant que c'est au niveau de l'oreille, il a le droit, hein, il est sur le côté du crâne, et non pas sur l'arrière. Tout ce qui est derrière l'oreille, on va considérer que c'est illégal.
2: Il est toujours sur le dos, il épouse le mouvement.
1: Ouais, étranglement arrière, c'est terminé. C'est terminé, c'est et il faut qu'il tape Kimball, il n'en pouvait plus. Et nouvelle victoire avant la limite au premier round pour Dominic Reyes, qui poursuit son ascension. Il n'y a pas eu de combat ce soir, il lui a roulé dessus.

C'est vrai que ça correspond quand même aux années Jones, où finalement l'UFC a besoin de nouveaux prétendants, de faire émerger de nouveaux combattants pour nourrir un petit peu la bête. Les années John Jones sont peut-être les deux premières hein, quand il enchaîne une à une les vieilles légendes du Pride, les rois Machida, Quinton Jackson et évidemment cette guillotine sur Machida. Voilà, ça a duré 2 ans. Et pour ceux qui connaissent l'histoire, Dominic Reyes lui aussi aura sa chance face à John Jones et ce sera le dernier combat de John Jones dans cette catégorie des moins de 93.

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1: Allez, deux cogneurs dans cette catégorie des welter, moins de 77 kilos. D'un côté, le Ghanéen qui vit aux États-Unis, Abdul Razak Al-Hassan, 7-1 en carrière, qui va affronter Sabah Omassi, combattant américain. Et alors, on est encore une fois, on enchaîne les combats de manière chronologique là, on remonte petit à petit cette carte. Et alors l'UFC en général sur les tout premiers combats, les early prelims, donc des grandes soirées des UFC numérotées, on va souvent retrouver des garçons qui ont eu une carrière. Pas toujours, hein, mais souvent l'UFC va placer voilà des combattants pour les exposer tranquillement.
2: Ouais, superbe. Et pour l'instant, Omassi qui prend le meilleur, hein, de ce premier round avec un beau travail de préparation à l'attaque, beaucoup de feintes comme vous pouvez le voir. Et il est très explosif. Oh, il a été contré là, attention. En allant chercher une attaque, il s'est exposé au bras avant d'Alassane.
1: Alassane, c'est un ancien judoka, mais qui a développé une boxe surpuissante, pas très académique, mais vraiment une puissance naturelle.
2: Et alors justement, qui dit judoka dit très bonne base au niveau des appuis, très solide sur les contrôles. Et là, on a bien vu la tentative d'amener au sol d'Omassi. Il est tombé face à un mur.
1: Ouh, et il envoie vraiment pleine puissance à Alassane.
2: Ouais, en fait, Omassi a très bien commencé, mais Alassane, là, ça y est, il vient d'être activé. Il a été réveillé par les premiers coups passés d'Omassi. Et alors, sur le haut du corps, il est puissant.
1: De par son passif de judoka, voilà, c'est une zone qui maîtrise Alassane.
2: Ah, il essaye de sortir de la cage en changeant un petit peu sa posture, en allant tourner ses hanches.
1: Voilà, mais il fait partie des combattants un petit peu comme Gaethje, hein, qui vient d'un sport de préhension. Bon, pour Gaethje, c'était la lutte, mais qui ont complètement laissé tomber un petit peu leur discipline originelle pour se tourner vers le striking, la boxe, qui sont tombés un peu amoureux de la boxe et de leur puissance de frappe.
2: Ah, mais il envoie absolument toute sa vie sur chaque coup à Alassane. Après, même s'il a

0: laissé tomber un petit peu le judo. Il en reste ouais. très solide.
1: Et il prend des coups là. Et il s'est fait sonner Alassane déséquilibré. Et il se retrouve donc dos au sol avec un grand headband de la part de Mazi là.
0: Alors il y a une belle carte papillon, son crochet lui a permis de se relever.
1: Ouais, il fallait pas rester là et il l'a compris, Alassane.
0: Il est sorti assez facilement je trouve. Hein.
1: Ouais, il l'a soulevé très tranquillement pour ensuite venir se relever.
0: Ok, donc on était sur une tentative de double leg, maintenant on a un contrôle de la hanche, un contrôle de l'épaule.
2: Don't grab the
0: fence. Let's go. On m'assit toujours sur l'arrière. Hein.
2: Fingers out of the fence.
0: Et voilà, il fléchit les jambes.
1: Ouais,
0: il se fait prendre le dos.
1: Tentative d'amener au sol totalement ratée pour Omazi face à un combattant comme Alassane qui a ses petits trapus denses, difficiles à manœuvrer. Wow. Et cette puissance-là d'Alassane qui commence à faire effet.
0: C'est une agression, hein. Chacune de ces attaques.
1: Et ça manque un petit peu de maîtrise.
0: Non, il n'y a pas de préparation, c'est pas structuré, ouais. Mais ça fait mal et c'est fulgurant et c'est surprenant.
1: Je ne vais pas trop prendre le fameux dicton, en tout cas. Le slogan publicitaire d'une marque de pneumatique. Mais sans maîtrise, la puissance, tu connais. Tu as la ref. Peut-être pas d'ailleurs. Incroyable, Luciberto, mais où tu étais? Où tu as grandi? On a le même âge pourtant.
0: Allez, le contrôle du poignet. Et pour l'instant, Omassi, voilà, qui survit hein, tout ça, pour les séquences.
1: Fou, attention à ce genou là et. Oh là là là là!
0: Tu vas tomber, c'est pas possible!
1: Il est dangereux à Alassane pour son propre bien. Dangereux. Pour celui de l'adversaire aussi, il a mis KO, il est KO, il est plus là, c'est terminé, j'ai même pas vu le coup qu'il avait déconnecté et il a beau protester Omazi, il était sans réaction.
0: Alors on aimerait bien voir le ralenti quand même pour voir de quelle manière il est tombé, parce que je vous avoue que je n'ai pas vu le coup passer moi non,
1: non
0: plus.
1: Et en fait, son langage corporel, il était à terre et il semblait
0: c'est vrai qu'il
1: sans
0: ne
1: réaction.
0: Rien. C'est ça qui a prêté à confusion. Allez, on va revoir ça. Genou.
1: Aïe, aïe, aïe, aïe, aïe. Et là, c'est vraiment à toi, à moi.
0: Il en a pris plusieurs au menton.
1: Tête contre tête. Ouais, non, il n'y a rien. Il n'y a rien. Il perd.
0: Ah non, il en a pris un.
1: Il perd l'équilibre.
0: Alors,
1: Ouais, c'est un arrêt qui n'est pas justifié. Non, pour moi, c'est un arrêt qui n'est pas justifié.
0: Il a quand même pris un petit crochet hein, à un moment donné. Hein.
1: Ouais,
0: alors ça l'a peut-être déconnecté une fraction de seconde.
1: Voilà, malheureusement il est dans une position où en fait il a le poids d'Alassane sur lui, ouais. Donc il peut pas forcément bouger. Donc ça donne un petit peu l'idée d'un combattant qui est out et voilà, qui a plus de tonus musculaire.
0: Alors qu'en réalité c'est plus un espèce de surmenage, à un moment donné il change de niveau. C'est difficile.
1: Ah là, c'était,
0: on va revoir
1: c'était complètement
0: angle.
1: Brouillon. Mais
0: il en a pris beaucoup, hein.
1: Là franchement c'est le genre de séquence où tu sais que ça peut finir très très mal.
0: Oui.
1: Pour l'un comme pour l'autre, pour les deux d'ailleurs, de manière générale.
0: Après, il tombe quand même d'une certaine manière. Hein.
1: Non, c'est vrai, dans la manière dont il tombe, on dirait un pantin désarticulé. Ouais.
0: C'est une déconnexion très courte, mais ouais. qui quand même est là. Hein.
1: Ouais, alors je comprends la réaction d'Omazi.
0: Et comme tu le dis si bien, il vaut mieux trop tôt que trop tard.
1: Ouais, alors là, c'est.
0: Très
1: beaucoup trop tôt, malheureusement, pour Omazi.
0: La frustration.
1: Ah, c'est terrible. On peut se mettre à sa place. Mais on. Alors, c'est une erreur de l'arbitre, mais bon, on ne lui jette pas la pierre. L'arbitre est responsable du respect des règles, mais aussi de l'intégrité physique des combattants. Et au moment où il a arrêté le combat, il a cru bon de le faire pour protéger l'Américain. Et. Il y avait quand même des éléments pour appuyer sa décision.

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1: Allez, on reste chez les welter, pardon, catégorie 77 kilos, avec le Brésilien Alex Oliveira, classé 15e mondial dans cette catégorie, combattant agressif et spectaculaire, surnommé Cowboy, comme un certain Donald Cerrone. Il aura été un des grands combattants de l'histoire de l'UFC, catégorie léger, catégorie welter. Il n'a jamais été champion, mais qui a évolué quand même pendant plus d'une décennie au plus haut niveau. Face à lui, Yancy Medeiros, combattant américain originaire d'Hawaï, comme un certain Max Holloway, combattant qui est gaucher, qui est plutôt un striker également. Et ça promet un véritable feu d'artifice pour ce combat en 3 rounds de 5 minutes.
2: Alors c'est un petit peu décousu.
1: Ouh, et déjà un bras arrière. Le bras arrière qui a piqué Alex Oliveira, qui a été mis au sol, qui a le réflexe d'aller saisir, accrocher pour tenter de récupérer.
2: Et la contre-attaque tout de suite, l'accélération d'Oliveira.
1: Ouais, piqué au menton et piqué dans son orgueil, Alex Oliveira.
2: Activé. Et là, il le colle pour éviter de s'exposer aussi à un éventuel contre en striking. Il profite de cette séquence pour récupérer Oliveira. Avec la tête dans la trachée, c'est un très bon contrôle pour maîtriser un homme contre la cage. On a l'avant-bras de Medeiros dans la trachée pour mettre un peu de distance. Il a tenté de retourner le jeu, mais sans succès. Il essaye de sortir les hanches. Une grosse pression là de la part d'Oliveira. Il tente d'évoluer vers le bas alors que le bras est encore en haut. Ça me paraît ambitieux.
1: Ouais, difficile de tenter une projection. Oh, il y a un coup de genou là qui est illégal. Et regardez le visage du Brésilien qui est déjà marqué. Est-ce qu'il y a eu une fracture du nez sur le knockdown? Peut-être bien. Est-ce qu'il y a un écoulement sanguin assez important quand même?
2: Ouais, alors là on est vraiment dans le mille, Jean-Charles.
1: Ouais, et pour autant Medeiros il a voulu reprendre le combat assez rapidement et il a vu aussi la blessure de son adversaire. Attention à ses middle de la part d'Oliveira, oh, et le bras arrière, la puissance électrique là qui a envoyé Medeiros au tapis, genou.
2: Le temps de récupération va être nécessaire pour Medeiros s'il veut revenir. Et toujours ce travail de pression.
1: Qu'est-ce que ça va vite dans ce sport.
2: Ah, le coup de genou qui passe et on le sent hein, qu'il a été touché Medeiros. Et il essaye de gagner du temps pour récupérer.
1: Ouais, et c'est le sang d'Alex Oliveira hein, qui est sur le corps de son adversaire.
2: Oh, le bras arrière doublé. Ouais,
1: et là il n'y a même pas de préparation d'attaque. Alors non. Évidemment droitier gaucher hein, on sait que voilà, le bras arrière est souvent très efficient parce qu'il a une ligne directe à travers la garde. On est dans une configuration en garde ouverte.
2: Alors il a beaucoup de mal Medeiros à trouver la bonne distance de frappe, à trouver ses repères. Il est mobile.
1: Oh, encore un bras arrière et encore un knockdown. Et là il va peut-être finir le travail Alex Oliveira devant Yancy Medeiros là, qui est en grand danger. Il reste 2 minutes. Ouh, il lui envoie toute sa sauce là, Oliveira. Coude, genou, bras arrière, waouh. Là ça fait une punition.
2: Et encore, je le trouve solide, hein, parce que il encaisse généreusement depuis maintenant une bonne minute 30. Le coup de genou qui a touché, le coup de coude en représailles. Et c'est une bataille de mains au corps à corps pour avoir un contrôle dominant. Contrôle du biceps, coup de coude.
1: Aïe, aïe, aïe.
2: Rendu le coup de coude par Medeiros.
1: Mais qu'est-ce que c'est que ce premier round ?
2: Oh, wow.
1: Il est toujours là, Medeiros. Quelle solidité.
2: Coup de sauter, bras arrière.
1: Voilà, il fonce dessus sans garde, main basse, Oliveira.
2: Ah, il est là pour l'abattre, hein. C'est de la destruction pure et simple. Là où Medeiros a besoin de temps pour récupérer.
1: Ouais, ça dure 4 minutes et ressenti 4 rounds, certainement pour les deux combattants.
2: Je ne pense pas que ça puisse aller au bout, Jean-Charles, très sincèrement.
1: Non, ça va pas aller au bout.
2: Trop d'intensité là dès le premier round. Ah, il envoie tout son cœur dans chaque coup.
1: Ah là là, c'est trop. Comment il fait, Yancy Medeiros là, oh, wow. Pour tenir debout, évidemment. Ses appuis l'abandonnent. Il reste 25 secondes et là, il vide le chargeur. Oh. Il vide la barre d'énergie, Alex Oliveira.
2: Ah, il se coupe sur le chaos, il a 4 plans.
1: Ah là, il est mal intentionné, le Brésilien.
2: On est sur un vrai travail de destruction là.
1: Ah, il a laissé son sourire dans le coin. Attention à ce coup de retourner là. Et il a toujours des réflexes, hein, Medeiros.
2: Ouais, que même dos, il arrive à nous sortir un coup de retourner.
1: Qu'est-ce que c'était que ce premier round? Ah là, on était à 180 pulsations pendant presque l'intégralité de la reprise. On sait que parfois à l'entraînement, le coach va te demander sparring technique, les gars, aujourd'hui, tranquille. Et très rapidement, parfois, ça peut devenir ce genre de combat. Ça s'appelle l'escalade, tu vois. Il y en a un qui frappe un peu fort, l'autre dit bah, « je vais frapper encore plus fort
2: ».
1: Et vice-versa. Et après, ça finit en pugilat.

0: Ça, c'est vraiment au tout début de round.
1: Il avait été extrêmement précis. Allez, ce deuxième round.
0: Et tu sens que ça l'a piqué dans son orgueil. Il s'est relevé, Cowboy.
2: Wow.
0: On est au deuxième round et c'est rare de voir voilà, ce genre d'accolade à ce moment-là du combat. Plutôt au troisième en général. Mais tu sens qu'il s'est relevé, Oliveira, avec l'air de dire ok, ouais. Ok, bon.
1: Comme s'il sentait que ça allait être le dernier round peut-être.
0: C'est possible aussi, on va pas se mentir. Et pour faire un petit salut à l'ami John Devy, voilà, il dirait, pour qualifier ce genre de spectacle, que c'est pas un combat de musicien.
1: Ah, Medeiros qui tente de mettre un peu plus de structure dans son jeu. Avec un travail de préparation du bras avant.
0: Il n'a aucun respect pour la puissance,
1: oh, wow.
0: Pour les compétences de Medeiros Oliveira. Il lui fonce dessus. Et Oliveira a un jeu quand même beaucoup plus complet, hein, voilà, en striking, que Medeiros, qui lui s'appuie vraiment sur son anglaise.
1: Après, il est aussi beaucoup plus agressif. Hein. Et encore une fois, il encaisse.
0: Ouh, il a pris deux bras arrière, Alex Oliveira.
1: Attention, attention.
0: À force de ne pas respecter l'adversaire, il va peut-être le payer.
1: Ouais, il a un jeu défensif assez perméable. On le voit là, il essaye de créer de l'espace. Pour,
0: ouais, et il recule maintenant, hein, le Brésilien. Tu sens qu'il a besoin de souffler.
1: On le voit rarement dans ce registre. Il manque de précision. Je pense qu'il a été touché durement. Il est en récupération, le Brésilien. Et le bras avant en crochet pour contourner la garde, suivi du bras arrière en potentiel direct, sauf maintenant bien sûr.
0: Et il a un bon bras arrière, hein. Medeiros, pas forcément grosse vitesse d'exécution, mais il est très précis dans ce qu'il fait. Il fait des choses simples. Une, deux.
1: Alors là, je le trouve précis tout simplement parce que Oliveira est à
0: Oui.
1: Madrid. Il y a de la place.
0: Alors Oliveira, c'est un combattant, en tout cas c'est le profil de combattant apprécié par l'UFC. Si tu veux, quand tu répartis un petit peu les points dans le profil d'un combattant, lui il a tout misé sur l'attaque. Voilà, la défense, c'est pas son truc. Et tu le vois, il avance avec une gestuelle défensive assez limitée. Et c'est le genre de combattant qui est prêt à prendre des coups pour en donner.
1: Ouais, là, il y a beaucoup de déchets là, dans ce que propose Oliveira.
0: Ouais, il avait démarré ce deuxième round et il s'est dit je vais le terminer. Et parce qu'on peut le comprendre, parce qu'il a été tout près de le faire au premier round. Et en fait, là, il est tombé sur un os, clairement, Alex Oliveira.
1: Alors souvent, en boxe anglaise, on dit qu'à force de chercher le KO, on finit par le prendre. Et là, pour le coup, il l'a peut-être un peu trop cherché. Il a besoin d'une énorme récupération. Oui, parce qu'il y a des lactates. Hein. C'est un effort anaérobique. C'est-à-dire que c'est un sprint. Et un sprint, il faut récupérer. Voilà, tout simplement. On ne peut pas faire un fractionné sans récupération.
0: Ouais, et là, il va venir tenter de lutter, Alex Oliveira.
1: Voilà, la garde basse, par contre, c'est pas possible, ça.
0: Et il avance vraiment avec la tête à la fenêtre. Et il est capable de petits coups de folie, ce garçon.
1: Alors, à défaut d'avoir les mains, il utilise les jambes. Alors, souvent, c'est ce qui se passe. Hein. Quand on n'a plus de bras, et c'est le cas actuellement, eh bien, on envoie les jambes pour récupérer en haut, sur le haut du corps.
0: Medeiros, il ne fait que boxer.
1: Impossible de lever les mains pour le Brésilien.
0: Ouais, et c'est pas à 30 ans, après plus de 20 combats pro, il va se réinventer, je pense, Oliveira.
1: Ah, il y va au cœur, les mains partent des côtes flottantes, il a aucune responsabilité défensive. Et, ouais, ouais,
0: non, et à nouveau, il reprend sa marche en avant. Oliveira, avec ce sac, comporte de risque, waouh!
1: Il a tenté d'être le seul et s'est fait
0: contrer. En Uchimata, et il reste 40 secondes. Position montée qui pourrait mettre fin au combat si Medeiros l'exploite bien.
1: Quel réflexe de Medeiros, c'est incroyable. Et là, cette montée, elle est surpuissante.
0: Ouh, et les coudes!
1: À 25 secondes de la fin, le contrôle de la mâchoire.
0: Ouais, et c'est de la survie maintenant, de la survie. Très bon scramble là de Oliveira, ça va peut-être le sauver.
1: Et on va aller au troisième round, mais je n'y crois pas, Jean-Charles.
0: Et heureusement qu'il a ce réflexe-là et qu'il a encore l'énergie de ponter pour désarçonner Medeiros, parce qu'il était en train de lui préparer un grand unpant des enfers.
1: Waouh, je n'aurais jamais misé sur un troisième round.
0: Alors là, si ça va au bout...
1: Il a ramassé.
0: Alors, premier round, je pense que tu peux mettre 18, Oliveira. Et là, tu peux mettre aussi 18 Medeiros, je pense.
1: Troisième round décisif, ça va jouer au cœur, aux tripes. Et les deux ont du mérite, mais malheureusement, c'est la dramaturgie de ce sport, il ne peut y avoir qu'un bras levé.
0: Alors quand il y a un match nul, l'arbitre il lève pas les deux bras ?
1: Si, mais on en voit franchement très rarement.
0: C'est rare.
1: En MMA, moi j'en vois très peu.
0: Bah, c'est lié au fait que d'un point de vue arithmétique, c'est quand même compliqué. Il y a trois rounds. Alors théoriquement, en général, un round gagné, c'est un point d'écart. Donc, d'un point de vue arithmétique, ça donne souvent un vainqueur. Trois rounds de 5 pour les combats de classement.
1: Alors après,
0: et 5 rounds de 5 pour les combats de championnat. Donc à chaque fois, on est sur un nombre impair.
1: Non, mais alors, c'est dire que c'est rare. Hein. C'est-à-dire que j'ai commenté beaucoup d'UFC. Je n'ai pas commenté tous les UFC. Mais de ma carrière journalistique, je n'ai jamais vu un match nul à l'UFC. C'est-à-dire que voilà, c'est quand même assez rare. En général, quand on en voit, ce sont dans des organisations. On a un champion local qui représente l'organisation. On lui met un adversaire qui est censé le faire briller. Et finalement, l'adversaire qui est censé faire briller sort son épingle du jeu et gagne. Et là, dans ce cas, on préfère donner un match nul plutôt que de donner la victoire à celui qui était venu pour faire briller. Bon, c'est souvent ce genre de configuration. Et à l'UFC, j'en vois très rarement. Tu en as déjà vu, Jean-Charles, toi?
0: Alors là, j'essaie de faire marcher ma mémoire. Et écoute, je pense qu'on va se concentrer sur ce troisième round qui pourrait peut-être ne pas durer, Lucie. Et puis après, on reprendra ce débat.
1: Et on est toujours sur une tactique.
0: Ouh là là là là là, il l'a.
1: Mais où va-t-il chercher cette énergie?
0: Comme un colis. Chaque livraison. Medeiros qui se relève et à nouveau. Alors là, c'est extrêmement énergivore pour Oliveira et il faut à tout prix qu'il parvienne à maintenir Medeiros au sol pour Medeiros ne pas accepter cette position. Il est dans le dos maintenant le Brésilien, il n'est pas bien placé avec ses crochets et il va laisser l'opportunité à l'Américain de se retourner.
1: Alors il a tenté, mais on a eu un beau crochet, ce qui permet à Oliveira de récupérer une demi-garde.
0: Waouh. Et le corps, tu vois que c'est vraiment de l'instinct maintenant.
1: Et regardez le visage.
0: Oh, tu vois le niveau de souffrance endurée, le niveau de résilience. C'est là Medeiros qui a l'opportunité de conclure devant Alex Oliveira, qui n'a plus grand chose à offrir. Et c'est Medeiros, le grand pound. Et c'est l'Américain qui s'impose au bout d'un combat incroyable. C'est ce qu'on appelle un bang.
1: On peut dire que le combat s'est joué vraiment au mental.
0: Waouh.
1: Quel grinta, hein. Wow. Ah,
0: c'est un combat dont tu te souviens quand tu es dans la salle. Un combat qui marque une carrière pour tes combattants.
1: Quel cœur!
0: Ouais, et on se doutait. Hein, et à la rigueur, c'est tant mieux hein, que ça n'aille pas au bout, parce que franchement, il serait sorti encore plus abîmé, les combattants. Et là, tu vois qu'il est absolument plus lucide, Oliveira, parce qu'il avait une bonne position, mais il a commis des erreurs de débutant là, il a pas su placer ses crochets et derrière il n'avait plus rien à offrir.
1: Il s'est effondré le Brésilien et mentalement c'était solide hein, ce qu'il proposait. Mais Medeiros est son maître aujourd'hui, c'est l'école de l'humilité le MMA, et que c'est dur parce qu'on ne fait pas que perdre un combat hein. Ce n'est pas un match de foot ou un match de tennis, là les amis on perd en prenant des coups.
0: t'es battu, tu es.
1: Non, non, et puis c'est.
0: Humilié,
1: la
0: tu
1: sanction,
0: es meurtri.
1: Elle est multiple.
0: T'es
1: parce
0: dans
1: que
0: ta chair, hein.
1: C'est
0: vraiment,
1: ça, voilà. Non seulement tu te sens humilié quand tu es combattant, tu as mal physiquement, mais en plus, il y a tout l'impact sur la carrière, c'est-à-dire tes primes, tu passes du simple au double quand tu gagnes. Et là, du coup. Il part avec une prime minimale. Derrière, on est un peu moins bankable, c'est un peu plus dur de se vendre.
0: Ouais, et puis derrière, en général, on te revient à Bourbier.
1: Exactement.
2: TKO,

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1: Charles do Bronx Oliveira, le champion du peuple, un des combattants les plus spectaculaires, les plus charismatiques de cette catégorie des poids légers. Moins de 70 kilos, opposé à l'expérimenté Paul Felder, américain d'origine irlandaise. Et en tant qu'il y a un parcours inspirant pour toi, j'imagine, Lucie, puisque alors déjà sur la fin de sa carrière, il avait commencé à devenir consultant. C'est-à-dire qu'il avait les deux casquettes, donc il commentait régulièrement des événements. Et puis parfois, il était lui-même dans la cage. Allez, première amenée au sol pour Oliveira, dont on connaît... les qualités, Lucie, Jujitsuka d'exception, avec un sol féroce, ultra agressif, une palette de soumission très large.
2: Alors, il est très complet tout de même, hein, c'est-à-dire qu'il a un excellent striking en Muay Thai, donc c'est très old school pour le coup, mais par contre, il sait où il va, c'est-à-dire qu'il cherche toujours le sol, dans le sol, c'est vraiment un cador. Il est en maîtrise et on le sait, à partir du moment où il vous pose la main dessus, ça devient compliqué, il voyage autour de votre corps dans une facilité assez déconcertante et il a toujours un plan, il a toujours un temps d'avance en fait, tout simplement, passant d'une position à l'autre. C'est un petit peu un enfer, c'est fin, c'est aiguisé, c'est technique. Regardez comme il passe au-dessus, non il essaye mais non ça ne passe pas.
1: Alors là, il a... une darse, plutôt un contrôle qu'une véritable tentative de soumission.
2: Ah ça il l'a récupéré, ouais, dans
1: et
2: sa
1: là il peut
2: garde.
1: Mettre la pression sur le coup. Non, Felder là qui est
2: il l'a sorti. Bien sorti. Il va placer le genou en dessous peut-être. Voilà, non, il va le retourner encore. Oh là là, mais il arrête pas
1: voilà,
2: de tourner.
1: Il bouge bien son corps, Felder. Et attention là, parce qu'il peut y avoir un peu plus de pression au niveau de la carotide.
2: Alors il a un peu d'air pour respirer tout de même. Grâce à son bras gauche.
1: Ouais. Mais pour l'instant, il survit, mais il n'arrive pas à sortir, Felder.
2: On n'est pas passé loin du drame, là.
1: Ouais, et il ne le lâche pas, hein, Oliveira.
2: Il a une mobilité incroyable.
1: Et oh, attention, parce que là, il va venir complètement casser. Imprimer un maximum de pression sur les cervicales.
2: Ça peut passer, Jean-Charles.
1: Et non, ouais, il est encore là, il est toujours là, Felder. Et... très expérimenté.
2: Il force Oliveira à se réajuster. Regardez, tranquillement, il replace bien ses mains.
1: Wow. Oh là, coup de genou au corps.
2: C'était méchant ça.
1: Ouais, pour venir limiter la résistance, la lucidité.
2: Et ouvrir le jeu, accessoirement. Et de nouveau, voilà, cette fois-ci, il prend le dos, il place les deux crochets, et ça y est, ça commence à travailler.
1: Et là, il est vraiment chez lui. Il est tranquillement installé dans le dos de Paul Felder, comme si tu venais chez un ami et que tu te mettais dans le canapé. Et l'étranglement arrière, le visage qui commence à changer de couleur. Et Felder qui renverse Oliveira. Wow. Et il n'a pas peur, hein, d'aller au sol.
2: Non, il n'a pas peur du tout parce qu'il a, il a plusieurs outils dans son sac. Regardez.
1: Ouh, et il commençait à placer un triangle, Oliveira.
2: Alors là, il faut remettre un peu de distance entre Felder et lui pour pouvoir déployer son jiu-jitsu.
1: Voilà, et Felder lui ne se pose pas de questions. Pas de, d'Americana, d'Homoplata, du grand handband rustique, sincère et violent, avec des coudes au visage de Charles Oliveira.
2: Alors l'idée là, c'est de lui faire perdre quelques grades à Oliveira grâce à l'usure. Et il est déjà ouvert à l'arcade, mais après bon, il est habitué, hein, Oliveira, et il a l'habitude de combats épiques, sanglants. Et il y a toujours de grands rebondissements avec Oliveira. Hein,
1: c'est un toujours classique. Fougueux, désordonné.
2: On passe par toutes les émotions avec lui.
1: C'est un pur ascenseur émotionnel.
2: Ah non, mais c'est un.
1: Et c'est vrai qu'à ce moment-là de sa carrière, bah, il manque un peu de régularité. Hein. Voilà, sa carrière, c'est les montagnes russes, vainqueur, vaincu. C'est un garçon qui crée de l'émotion. Voilà, il n'y a jamais un combat ennuyeux avec Charles Oliveira. Le grand unpan de Felder là, qui prend beaucoup d'amplitude pour être beaucoup plus efficace.
2: Bien meilleure posture depuis maintenant une bonne minute. Felder qui a traversé l'enfer là sur ce premier round.
1: C'est-à-dire que de par ses qualités en jiu-jitsu, il y a beaucoup de combattants qui refusent d'aller au sol avec Oliveira, et c'est souvent ce qu'il sauve. C'est-à-dire que voilà, quand il prend un coup debout, quand il est sonné, mais en fait il est tellement dangereux au sol que souvent
2: les gens
1: le combattant en face préfère ne pas y aller.
2: Et là Felder, c'est risqué hein, de rester dans cette zone.
1: Ah, mais Felder il a pas peur. Voilà, depuis le départ il y va. Il est sûr de lui.
2: Très disputé ce premier round. Hein. On le sent en pleine réflexion, Felder.
1: Alors qu'il y a 50 plus, qu'il y a moins d'expérience, qu'il y a moins de combats qu'un Charles Oliveira, qui est rentré très jeune à l'UFC, il avait à peine 20 ans. Et qui a grandi finalement un petit peu avec l'organisation. C'est un peu le fils prodigue de l'UFC, Charles Oliveira. Comme un Max Holloway qui avait signé à 20 ans, il a fait ses armes directement à l'UFC. Il a fait ses classes, il a perdu, il a appris, il a progressé.
3: Let's go, seconds out, guys. Let's go, get that ice off his neck, thank you, sir.
1: Et son surnom d'O Bronx, il est lié à son histoire. Hein. Oliveira, c'est un garçon qui vient d'une favela de Sao Paulo, dont la famille n'avait pas d'argent pour l'inscrire dans des cours de jiu-jitsu brésilien. Il a bénéficié d'un programme gouvernemental pour pouvoir apprendre son art, et un art qu'il a appris à maîtriser à la perfection au plus haut niveau. C'est parti, deuxième round avec Charles Oliveira qui va tout de suite lutter sur un double leg.
2: Le chemin est clair, hein. Il veut aller au sol une nouvelle fois.
1: Ouais, bonne défense de lutte de Felder, assez tranquille.
2: Mais alors après, même s'il a pris quelques coups là de Felder, c'est vraiment une caractéristique chez Oliveira. Hein. Il est très très très résilient, et jusqu'au bout, il va falloir qu'il soit concentré et constant, Felder, s'il veut espérer s'imposer. Il a énormément de ressources et de créativité, Oliveira.
1: Ouais, marqué au visage, hein, à part les frappes de Felder, notamment Grand and Pound. Alors, body lock pour Felder, qui travaille au corps à corps les coudes de l'Américain. Ouais, et là, c'est plus le même, Oliveira, parce qu'il a été touché, on le sent, et il était pas loin de tourner le dos.
2: Ses jambes.
1: Ouais, et il cherchait une carte papillon, et Felder a suivi. Felder n'a pas peur d'aller dans son domaine, d'aller chez lui.
2: Ouais, la main sur la bouche là pour l'empêcher de respirer, lui pourrir un petit peu sa vie au sol. Le contrôle de la main d'Oliveira
1: pour l'empêcher de frapper. Là, Felder avec Oliveira qui est bloqué contre la cage.
2: Et c'est ça. Sa posture est complètement cassée, ça l'empêche d'être mobile, et la mobilité, c'est la clé pour s'en sortir au sol. Et oui, le upkick.
1: Attention à ces upkicks, donc ces coups de pied trajectoire montante qui sont très dangereux, parce qu'on peut venir frapper le visage avec la zone du talon, qui est comme la rotule ou la pointe du coude, une zone très dure, qui peut faire de gros dégâts.
2: Il récupère un double leg, il a la saisie des mains.
1: Et il est remonté maintenant, Felder, il me semble.
2: Non. Il essaye. Non, il essaye. On est dans une espèce de garde papillon. Non, maintenant on est dans la garde. Et tant qu'on est dans la garde d'Oliveira, ça peut potentiellement être dangereux. Bien que ce deuxième round, il est clairement pour Felder. Et toujours ce upkick. Attention, on peut prendre des KO. Hein. On en a vu plusieurs,
1: ouais,
2: des KO
1: clairement.
2: Comme ça. Alors là c'est typique du jiu-jitsu.
1: Ouais, comme un ciseau là pour casser son appui et tout de suite il roule Oliveira. Et Felder est prêt.
2: Ah, il tente de lui arracher la jambe là pour aller travailler sur une clé de genou potentiellement. Et il le sent bien Felder, donc on a une bonne réaction, il verrouille ses jambes et il attaque l'autre jambe, Oliveira.
1: Ouais, attention là, faut pas lui permettre de délier cette jambe parce que là il peut être dangereux, c'est bon pour Felder.
2: Alors au moins ça a créé une ouverture.
1: Une réaction et Oliveira a pu sortir.
2: Ah, mince.
1: Et attention. Ouh, il est KO Oliveira, il est plus là. Il est en grande difficulté. Il a tenté une clé de bras à l'orgueil. Il y a eu tout de suite le langage corporel du Brésilien qui a changé. Comme s'il n'en voulait plus, qu'il n'en pouvait plus.
2: Ah, c'est un combat âpre. C'est plus solide hein. Pour le moment. Il a été constant mentalement et là il est potentiellement.
1: Attends, j'ai cru qu'il a tapé. Il a tapé Oliveira. C'est terminé. C'est terminé. Il faut arrêter. Quel succès de Paul Felder. Je sais pas ce qui s'est passé. Peut-être y a-t-il eu une blessure, mais il a tapé juste avant Oliveira. Et avec l'adrénaline, voilà, dans le feu du combat, Paul Felder ne l'a pas senti. Peut-être qu'on va le revoir en ralenti. Waouh, quel succès.
2: Ouais, masterclass là sur ce deuxième round. Que s'est-il passé?
1: Quinzième succès en carrière pour Paul Felder. Non, c'était juste avant. Ouais, regarde, tu vois, geste de la main. Il a tapé. Et là, tu vois que son corps ne répond plus.
2: C'est étonnant.
1: Ouais, je sais pas ce qui s'est passé pour Charles Oliveira. Et on le saura peut-être jamais. Voilà, à ce moment-là, il tape. Et c'est pas assez. Et en même temps, c'est tellement inattendu de taper dans cette position que voilà, Felder n'a pas remarqué, tout simplement. C'est passé inaperçu. Felder qui terminera sa carrière quand même avec de belles victoires. C'est pas un garçon qui a été champion, c'est un garçon qui encore aujourd'hui est commentateur et qui est toujours très juste, très pertinent dans ses analyses. Mais voilà, quand tu regardes le palmarès de Paul Felder, il y a des victoires sur Charles Oliveira, sur Edson Barboza. Ça fait quand même une belle carrière pour l'Américain.

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1: Deux Américains face à face, deux combattants très spectaculaires, deux des tout meilleurs poids légers au monde. D'un côté, l'étoile montante Justin Gaethje, opposé ici à l'image à Eddie Alvarez, l'ancien champion de cette catégorie qui a été du mauvais côté de l'histoire face à un certain Conor McGregor lors de l'UFC 205. Un événement qui a marqué l'histoire de l'organisation et qui reste historiquement le sommet, le zénith de la carrière de McGregor. Alvarez qui avait été battu avant la limite et assez sèchement, mais c'est un combattant d'expérience, Alvarez. Et face à lui, Gaethje, gros striker, ancien lutteur qui est tombé amoureux de la boxe, invaincu en carrière.
2: Alors extrêmement oppressant, toujours sur la marche avant. En cadrage, il a des kicks explosifs, une anglaise explosive. Et il est sans complexe ce soir face à l'ancien champion.
1: Ouais, et il mise tout sur le segment arrière, hein, Gaethje. Bras arrière, low kick, jambe arrière.
2: Ouais, énormément de volume. Et il met Alvarez sur le reculoir.
1: Il faudra toute l'expérience d'Alvarez pour juguler la fougue parce que on connaît Alvarez pour cette défaite face à McGregor, mais ça reste un garçon qui a eu une immense carrière, qui a été combattre au Dream au Japon, qui a été champion du Bellator avant de signer à l'UFC, et qui est resté de longues années au plus haut niveau.
2: Ah, et pour l'instant, il y a des jabs d'arrêt d'Alvarez qui canalisent la fougue de Gaethje, ouais, mais peu de volume hein, tout de même.
1: De la même manière que certains néophytes, certains nouveaux fans ont découvert José Aldo avec Conor McGregor, bah certains ont un peu aussi, et malheureusement pour lui, découvert Eddie Alvarez avec Conor McGregor. Hormis cette défaite, ça reste un garçon qui a eu une immense carrière et qui a affronté les meilleurs, les plus grands, les plus durs de cette époque.
2: Alors après, la question, c'est comment, dans quel mental on est une fois qu'on a connu le plus haut niveau et qu'on survit finalement pour rester dans le top du classement. Quelle est la motivation qui vous pousse à aller vous entraîner chaque jour, à monter dans la cage, dans le ring? Alors certes, il y a l'adrénaline.
1: L'argent,
2: effectivement. Mais très souvent, ce ne sont pas des motivations suffisamment puissantes pour aller chercher le plus haut niveau. C'est plus facile d'être en conquête comme Gaethje, qui a tout à prouver à lui-même.
1: Parce que là, quand tu es un ancien champion, tu deviens quelqu'un avec une cible sur le dos. Tu deviens potentiellement un marchepied pour les jeunes aspirants, pour des garçons qui ont les dents longues, comme Justin Gaethje. Plus de variété dans le travail d'Eddie Alvarez, avec cet uppercut au corps notamment.
2: Il tente de récupérer le centre de la cage, mais la marche avant de Gaethje est trop imposante.
1: Ouais,
2: en fait.
1: Il est oppressant.
2: Oh là là, mais c'est impossible de garder sa distance de sécurité avec lui.
1: Ouais, pour autant, il y a moins de préparation d'attaque. Il part d'un petit peu trop loin. Le visage d'Alvarez qui est marqué. coupé. Depuis son arrivée à l'UFC, avant il évoluait sur un autre circuit américain. Ouh, attention, crochet gauche d'Eddie Alvarez. Il a rapidement progressé dans l'organisation. Il n'a fait que des combats ultra violents, Justin Gaethje.
2: Ah oui, c'est toujours une promesse de spectacle, Gaethje.
1: Valeur sûre en termes de violence.
2: Alors, on voit qu'Alvarez a égalisé un petit peu le niveau. Il met beaucoup plus de frappes, beaucoup plus de volume désormais.
1: Mais faut se rendre compte que à ce moment-là, Gaethje, c'est seulement son deuxième combat à l'UFC. C'est ça qui est fou. Quand je regarde son palmarès, 18-0. Le premier, c'était face à Michael Johnson. Et c'est un combat absolument légendaire, où il a été plusieurs fois au bord du chaos. Gaethje, tu sais que ça va saigner quand tu le mets dans une cage.
2: Super, ça supercute bien pénétrant par le centre. Il y a de la place, hein, elle est perméable, cette garde de Gaethje.
1: C'est-à-dire qu'il fait souvent les mêmes enchaînements, hein, et Alvarez commence à les lire. Oh, il se permet cette petite fantaisie, l'Américain.
2: Oui, alors on est vraiment dans les 10 dernières secondes, c'est pour ça qu'il se permet.
1: Ouais, mais ça te montre que le garçon est lucide. 33 ans, 34e combat professionnel, il connaît la musique, Eddie Alvarez. Et la grosse différence pour l'instant dans ce premier round, c'est à mon sens que Alvarez sait boxer sur le pied arrière et pas Gaethje. Alors pour autant, le travail de Gaethje, il est implacable. Anglaise, low kick, anglaise, low kick. Et il y a une puissance phénoménale. Mais là, ce soir, il a trouvé à qui parler. Ouais, avant sa signature à l'UFC, Gaethje il évoluait sur un autre circuit, WSOF, ancêtre du PFL aujourd'hui, qui est considéré comme la deuxième organisation mondiale de MMA. Et le Gaethje de cette époque, ouais, c'est un peu le même qu'on voit ici à l'écran. C'est vraiment une grenade dégoupillée, un combattant qui mise tout sur l'attaque et très peu, trop peu sur la défense.
2: Alvarez qui trouve ses repères petit à petit, il tente d'amener le combat au sol en allant saisir cette jambe. Plus de feinte, plus de déplacement, de préparation pour Alvarez et de gestion de distance. Gestion de l'espace également.
1: C'est ce que je disais, hein, voilà, il sait boxer en avançant, en reculant. Il est un peu plus fin techniquement, dit Alvarez, et il est capable de faire des ajustements en combat, alors que Gaethje, tu sens qu'il n'a qu'une stratégie, c'est la marche avant. Plus de variété dans le travail d'Eddie Alvarez. Enchaînement 1, 2, 3, et corps, puis, face.
2: Exactement, ça il varie aussi les niveaux. Gaethje toujours aussi explosif, mais qui désormais est téléphoné, on le voit venir. Toujours le même jab, un coup en général. Waouh, superbe ce bras arrière, il était très très bien engagé.
1: Ouais, et tu l'as dit, il devient prévisible. Gaethje, avec l'effet de la fatigue, avec l'effet des coups encaissés aussi, il est moins explosif, moins surprenant.
2: Et Alvarez qui envoie de plus en plus de jabs, qui aveugle la vision de Gaethje, qui l'empêche d'avancer sereinement.
1: Ouh, attention à ces uppercuts tout de même.
2: Waouh.
1: Il ne faut pas rester dans la poche, hein, avec Gaethje. Et là, c'est un combat de kickboxing, presque de boxe anglaise, avec des mitaines de MMA.
2: Alors, le souci, c'est que alors, la tactique d'Alvarez, elle est top. Le problème de ça, c'est que c'est beaucoup plus énergivore. À voir s'il peut tenir sur les trois rounds à ce rythme-là. À esquiver les attaques répétées de Gaethje, à absorber désaxer après chaque combinaison. Parce qu'on vous rappelle, hein, les clés d'une attaque réussie, c'est une attaque qui est préparée. Ça, il le fait très bien, Alvarez. Il est coordonné et derrière, il essaye de sortir à chaque fois sur le côté pour ne pas être cadrable, visé. Tout ce que Gedji aime, en fait. Ouais, faut pas là, rester à distance.
1: Faut pas rester à mi-distance, voilà, dans un combat rapproché. Et il a bien compris, Alvarez. Et contrairement, je te parlais de changement de rythme, tu vois. Alors Gedji, c'est un peu caricatural ce que je vais dire, mais c'est toujours le même rythme, c'est un peu un encéphalogramme plat. Alors que Alvarez, il y a des fulgurances, tu vois, même sur ses enchaînements, tu vois qu'il y a un travail de jab parfois pour venir construire une combinaison, pour venir ouvrir la garde. Et même au sein de sa combinaison, il va être capable comme ça d'accélérer pour surprendre. Il n'est pas toujours à 100%, alors que Gedji, lui, c'est vraiment... il envoie tout, il y a moins de réflexion. Waouh, waouh, waouh, waouh. Oh là là. Non,
2: c'est-à-dire qu'il accepte
1: qu'est-ce
2: tout.
1: Qu'est-ce que c'est dur.
2: La distance, la mi-distance, il avance, il recule.
1: Il recule maintenant, Gedji. Tu sens que... il est touché. Les deux sont marqués physiquement. Sont coupés au visage. Oh, des crochets gauche là qui s'écrasent sur les mâchoires.
2: Il y a un aveu là de fatigue de la part de Gedji qui souffre, qui soupire. Il cherche de l'espace pour reprendre son souffle.
1: Parce que rarement dans sa carrière, il aura été poussé aussi loin dans un combat. Et surtout, rarement il aura pris autant de coups. Est-ce que l'UFC n'a pas voulu aller trop vite avec ce jeune espoir invaincu? Alors,
2: c'est totalement probable. Maintenant, il est très ambitieux, Gedji. Et pour devenir champion, et c'est ce qu'il souhaite, eh bien, il faut battre un ancien champion, ça me paraît assez évident, mais c'est vrai qu'il est important de ne pas griller les étapes. Wow, wow,
1: le percute là d'Alvarez.
2: Ah, il a été touché durement au menton. Même si ce menton est solide, on le sent tout proche de ses limites physiques. Il peine à tenir debout, à renvoyer ses bras. Il y a moins de clarté, c'est moins précis. Il y a moins de volume aussi.
1: Ouais, et c'est maintenant Alvarez là qui... Oh, les low kicks de Gedji là à chaque fois. Tu vois Alvarez qui est complètement déséquilibré, ouais, et mais... qui n'en a que faire, qui accepte maintenant d'être dans la poche.
2: Pour chaque low kick derrière, il y a une série de 4-5 coups, donc oui, ça le freine, mais attention.
1: Oh, oh, coup de genou au visage. Et comment il fait? Comment il fait, Gedji?
2: Wow.
1: Parce que là, il prend, je crois, la rotule en plein visage, et il bouge pas, il bronche pas, il accepte cette frappe létale comme si de rien n'était. Et là, le cutman va avoir du travail. Il y a des blessures, des coupures. Il y a un écoulement sanguin, surtout du côté de Gedji. Pour Alvarez, il y a un hématome qui risque de se former et de petit à petit gêner, obstruer le champ visuel au niveau de l'œil droit. On applique cette plaque de froid justement pour limiter le gonflement de la chair. Oh là là. Et il aime pas, hein. Il aime pas le travail au corps, Gedji. À chaque fois il recule. Waouh, non, c'est le haut du tibia, je crois.
2: Il lui a rendu derrière.
1: C'est un combat de malade mental.
2: Après, ça donne toujours ce type de guerre, hein, avec Gedji. C'est probablement l'un des combattants les plus spectaculaires du roster.
1: Ouais, mais c'est le genre de combat, le style de combat qui fait que tu vieillis pas très bien, Lucie.
2: Alors, je ne sais pas comment il vieillira, mais en tout cas, ce qui est sûr, c'est que il se remplit les poches, hein, parce qu'il a énormément de performances à son actif.
1: Ouais, wow. Et à chaque fois, il y laisse
2: une partie
1: de lui-même, ouais, clairement.
2: C'est vrai qu'on ne le sent pas. En général, on commence à sentir les conséquences autour de la quarantaine. Et là, on le sent vraiment. Ouh, attention.
1: Ouais, c'est seulement la troisième fois dans sa carrière en 18 combats qu'il dispute un troisième round, Gedji.
2: Il y a une perte de vitesse. Ouais, là, hein.
1: Au niveau cardio, c'est plus pareil. Oh. Là, il y a plus d'essence dans le moteur.
2: Et oui, il a du mal à cibler. Il a toujours de la vitesse d'exécution, mais il a de plus en plus de mal à rester lucide. On est en zone rouge là pour Geji.
1: Ouais, et il s'embrasse même pas d'aller au sol. Geji, c'est pas son projet.
2: Il est court au niveau de ses frappes à chaque fois. Hein. Il a du mal à cibler.
1: Kick intérieur et Alvarez accepte, encaisse, plie, mais ne rompt pas.
2: J'ai l'impression qu'il est en pilote automatique, Geji, en fait. Là.
1: Ouais, il est vraiment dans les eaux profondes, là, dans une zone de combat dont il n'a pas l'habitude. Ouh, le high kick, il pousse pas Alvarez.
2: Et il continue de distribuer à mi-distance. Toujours constant, Alvarez. Et l'uppercut qui passe, attention à ce qui
1: là. Mais en quoi le menton d'Alvarez est fait?
2: En titane. Et derrière la contre-attaque, toujours pour un coup donné de Geji. Il y en a trois d'Alvarez. Pour un low kick de donné, il y a quatre coups derrière.
1: Il envoie des coups de patte de baseball.

0: On n'a pas été fracturé, wow, contusion,
1: et
0: c'est pas
1: regarde,
0: possible.
1: Et regarde, Alvarez, il nous dit, mais c'est pas grave. Vas-y, donne-moi wow. tout ce que t'as.
0: Et là, ça se joue vraiment au cœur, au mental, aux tripes, à l'orgueil.
1: Faut être fou pour
0: chaque
1: faire,
0: ressource ce genre est
1: de
0: bonne.
1: Sport, ce genre de combat, Lucie, c'est pas possible.
0: Et c'est là qu'on voit qu'il
1: faut
0: a encore
1: un grain, non, un petit oui. grain de folie.
0: Mais Alvarez, il a encore ce supplémentaire.
1: Un gros grain même. Ouais, c'est là que tu vois qu'il n'est pas du tout sur le déclin, Eddie Alvarez.
0: Pas du tout. Il a encore ce feu qui brûle en lui.
1: Ouais, il est prêt à traverser les flammes.
0: L'un des combats les plus durs hein, de la carrière de Gaethje à ce stade de sa carrière.
1: Le combat plus dur. Le plus dur et de très très loin. Et là, il n'en peut plus, Gaethje. Il est à bout de force. Et encore un uppercut encaissé par Alvarez, le deuxième.
0: Wow, là, il
1: demande l'appel du public, Eddie Alvarez. Il reste une minute dans ce troisième round. Oh, le genou qui a mis fin à ce combat. Wow. Justin Gaethje n'est plus invaincu. Eddie Alvarez l'emporte par TKO au troisième round, au bout d'un combat de légende. Là, il a traversé les flammes de l'enfer, Eddie Alvarez.
0: Absolument épique.
1: Et il en est revenu.
0: Alors, cette blessure, à mon avis, ça doit être une contusion plutôt importante. Je ne l'avais jamais vue auparavant. Probablement un coup de coude ou un choc de tête, parce que je ne vois pas ce qui peut causer une pareille blessure.
1: Oh,
0: ce genou.
1: Le baiser de la rotule.
0: Ou alors c'est un genou, oui, effectivement. Parce qu'il en a pris un aussi.
1: Waouh. Et là, le menton a cédé pour Gaethje.
0: Oh là là, la précision
1: chirurgicale. Ouais, on le sentait faiblir petit à petit. Mais franchement, je voyais pas...
0: Le coup de grâce.
1: Ce combat se terminer comme ça. Mais ouais, c'est l'accumulation des dégâts qui a causé la perte et la première défaite de Gaethje. Défaite qui va véritablement entraîner une remise en question hein, chez l'Américain. Qui va peaufiner ses armes, son style, sa défense. Mais là, c'était beaucoup trop pour un seul homme et pour un seul soir. Et peut-être beaucoup trop tôt dans sa jeune carrière d'affronter une légende de la catégorie.
0: Après, c'est là que ça montre aussi la force de caractère hein, de Gaethje. Parce que revenir après un combat comme celui-ci, tout le monde n'a pas les ressources hein,
1: ouais,
0: pour revenir
1: avec
0: après ça.
1: La carrière qu'il a eue. Mon Dieu.

Ascension fulgurante pour un destin incroyable, un garçon qui vient de loin, de Bathier au Cameroun, où il travaillait dans les carrières de sable. Cette vie, il l'a refusé, il a choisi le difficile chemin de l'exil. Francis Ganou a traversé le désert, a traversé la Méditerranée, il s'est retrouvé